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1: Père Arnaud Duban, on est avec vous, on évoque les sept dons du Saint-Esprit. Alors, on a parlé du don de la crainte de Dieu. Il y a aussi le don de la science. Qu'est-ce que c'est le don de la science? Est-ce que c'est réservé à une seule partie des croyants qui auraient l'hémisphère gauche ou l'hémisphère droit plus développé que l'autre?
2: Non, il est offert à tous les croyants. Et il s'agit, en fait, de connaître le chemin qui conduit vers Dieu et aussi de connaître le monde tel qu'il est avec la présence de Dieu. Donc, c'est pas tellement une question de QI, hein, de caution intellectuelle. En fait, l'esprit nous permet de connaître ce qui est important à connaître dans notre monde. Donc, en gros, on pourrait dire qu'il nous permet d'en connaître d'abord la beauté, la splendeur, un peu comme Saint François d'Assise qui s'émerveillait devant les créatures, et en même temps d'en connaître la fragilité, la caducité, c'est-à-dire le fait que ce monde, il est déchu, il est blessé, il est fragile. Et donc le don de science nous permet d'associer les deux, à la fois une forme d'émerveillement, mais aussi une forme de pitié, au bon sens du terme, de compassion par rapport à ce monde qui souffre.
1: Alors j'aime bien ce que vous rappelez, cette citation du théologien Karl Barth, qui est un théologien protestant, et qui dit qu'il avait toujours sa Bible dans une main et son journal dans une autre. Quel lien est-ce qu'on peut faire, d'une certaine manière, entre l'actualité et puis notre foi chrétienne? Est-ce que c'est un don, le don de la science, à convoquer quand on n'arrive plus à faire le lien, quand on finit par dire que l'un n'est pas intéressant et qu'il faut vite oublier les misères du monde et puis se tourner davantage vers l'écriture? On comprend là qu'il n'y a pas tout à fait de sens, et le don de science vient nous dire que les deux sont joignables.
2: Tout à fait, et je dirais même que c'est indispensable de joindre les deux, parce que ça permet d'éviter un double écueil. Le premier, c'est d'être à l'écoute des infos en continu 24 heures sur 24, comme notre société nous y pousse avec tous les moyens modernes, et d'être un petit peu fasciné au sens fort du terme, par l'actualité. Et le deuxième écueil, c'est inversement de s'en désintéresser totalement parce que ça ne nous concerne pas, parce que c'est le monde va mal, etc. Donc en fait, le chrétien, il est appelé à avoir une attitude médiane, c'est-à-dire à la fois à connaître ce qui se passe autour de lui, parce qu'on est placé dans le monde d'aujourd'hui, et on est placé là parce qu'on a un rôle à y jouer, donc il faut savoir ce qui se passe, mais sans se laisser omnibuler, parce qu'on sait que derrière toute cette actualité, encore une fois, Dieu est présent et Dieu veille.
1: Alors c'est aussi ce qu'on peut entendre dans le Christ. Le Christ, lorsqu'il s'adresse aux foules, lorsqu'il leur parle, il est parfois étonné du fait que nous comprenions des choses de ce monde, mais que nous ayons du mal à y lire les signes de Dieu dans ce monde. C'est aussi ce qu'a rappelé Vatican II. Alors, à quoi on est appelé? Est-ce que quand on est un chrétien, on voit d'une certaine manière des choses que les autres ne voient pas?
2: Oui, oui.
1: Père Arnaud Duban.
2: C'est ce que les pères du Concile Vatican II ont appelé les signes des temps. Donc il s'agit de reconnaître derrière les événements de ce monde et aussi parfois les événements de notre propre vie, comment Dieu agit et en quoi Dieu nous fait signe. Voilà, donc ça demande effectivement l'Esprit Saint, parce que j'allais dire, quand on a le nez dans le guidon, on voit juste le bitume, voilà. Alors que quand on prend un peu de recul, on se lève un peu sur sa selle, on voit le paysage autour. Et donc là, c'est pareil, il faut voir derrière les événements, comment est-ce que Dieu se révèle.
1: Père Arnaud Duban, on est sur RCF Notre-Dame et vous commentez les différents dons de l'Esprit-Saint. On est sur ce don de science qu'on ne connaît pas très bien. Alors vous disiez, c'est à la fois la contemplation, d'une certaine manière une forme de gratitude aussi pour la création. Est-ce que, au fond, c'est aussi un don qui peut nous permettre de voir ce qu'il y a à dénoncer dans ce monde?
2: Ah, tout à fait. Le chrétien n'est pas un béni oui-oui. Donc je parlais de Saint François parce qu'effectivement il a beaucoup loué Dieu pour sa création, mais il savait aussi dénoncer le mal. Donc avec son père par exemple, il a su être franc et lui reprocher, entre guillemets, son attachement aux richesses. Donc, de manière plus générale, le don de science nous permet aussi de voir le mal qui est à l'œuvre. Et il ne faut pas oublier que Jésus appelle le diable le prince de ce monde. Donc, on en est conscient. Et c'est ça aussi qui permet de lutter contre lui. Parce que si vous ne voyez pas votre adversaire, si vous ne prenez pas conscience qu'il est présent, bah vous êtes perdu d'avance.
1: Merci beaucoup, Père Arnaud Duban, d'avoir été avec nous aujourd'hui pour nous parler des 7 dons du Saint-Esprit. C'est aussi le titre de votre ouvrage publié aux éditions Teki. Et je rappelle que vous êtes curé ici à Paris, curé de la paroisse du Saint-Esprit. Merci, à demain. Dans un instant, un moment de prière avec la prière monastique.

Retrouvons à présent la prière du soir. Prions avec les moines de Cœur Moussa au Sénégal.

de l'Apocalypse de Saint Jean. Les serviteurs de Dieu verront son visage et son nom sera écrit sur leur front. La nuit n'existera plus. Ils n'auront plus besoin de la lumière d'une lampe ni de la lumière du soleil, parce que le Seigneur Dieu les illuminera et ils régneront pour les siècles des siècles.

Dieu éternel, tu as voulu fonder toutes choses en ton Fils bien-aimé, le roi de l'univers. Fais que toute la création, libérée de la servitude, reconnaisse ta puissance et te glorifie sans fin. Par Jésus-Christ, ton Fils, notre Seigneur et notre Dieu, qui règne avec toi et le Saint-Esprit, maintenant et pour les siècles des siècles. Amen.

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1: Tout de suite, un nouveau numéro de témoins.
2: Oui, je vous propose un témoignage bouleversant, celui de Karine Neveu. Elle est née dans une famille non-croyante, elle a vécu une conversion foudroyante et aujourd'hui, eh bien, elle part en mission sur les terrains de guerre, des terrains de catastrophes naturelles pour apporter une présence fraternelle et spirituelle.

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1: Bonjour à tous, bienvenue dans Témoin. Cette semaine, je reçois Karine Neveu, née dans une famille non-croyante. Rien ne la destinait à prendre la route des missions, encore moins à travers des zones de guerre ou des territoires meurtris par des catastrophes naturelles. Et pourtant, en se rapprochant de la Fidesco, Karine Neveu va assez vite faire une rencontre fulgurante avec le Christ, une conversion qui change tout. Baptisée dans le Jourdain, elle choisit de tout quitter pour suivre l'Évangile. Aujourd'hui laïque en mission pour le diocèse de Tours, mais aussi cofondatrice de Mission Naïm Espérance, une association qui permet d'envoyer des missionnaires dans les périphéries du monde. Karine Neveu côtoie les terrains de guerre, de détresse, Irak, Soudan, Liban, Grèce, camps de réfugiés, prisons du Moyen-Orient, partout. Karine Neveu tente d'apporter une présence fraternelle, spirituelle, une compassion faite de prières, de patience, de proximité. Elle raconte son histoire dans un livre, « J'ai choisi le Christ parmi les pauvres », c'est aux éditions Arthège.
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1: Karine Neveu, bonjour.
2: Bonjour.
1: Alors Karine, vous êtes née dans une famille qui n'était pas spécialement croyante. Est-ce qu'on parlait de Dieu malgré tout, ou alors c'était absolument pas le cas dans votre vie d'avant ?
2: Alors c'était complètement absent. Je n'ai jamais entendu même parler de Dieu jusqu'à ma petite enfance, mon adolescence. C'était vraiment complètement absent de toute ma vie de jeunesse, on va dire ça comme ça. C'est un monde qui n'existait même pas pour moi. J'ai suivi mon petit chemin de vie, si j'ose dire. Et en fait, tout allait entre guillemets plutôt bien. Et j'avais pas forcément été mise même en contact avec des chrétiens. Enfin, c'était vraiment complètement... J'étais dans une ignorance totale et éloignée de ce milieu. Et j'ai jamais été confrontée pour le croiser, en fait, sur mon chemin. Ce qui est impressionnant. Et donc, complètement... même sans question, parce que tout allait bien, entre guillemets, dans ma vie de jeune et d'enfance, en fait. Il y avait une sensibilité auprès des plus pauvres déjà. Par exemple, quand j'allais faire mes études à Montpellier, ça ne m'empêchait pas de partager un sandwich sur un banc avec une personne dans la rue, par exemple. Il y avait cette générosité et il y avait beaucoup de, dans ma famille en tout cas, beaucoup de, déjà, de, une porte ouverte, si j'ose dire, beaucoup de gens qui passaient par la maison. Et donc, la partie plus humaine était très déployée. Et en même temps, moi, je cherchais aussi une espèce de bonheur, d'être heureuse, toujours plus. J'ai une espèce de poussée par cette soif d'être encore plus heureuse sans cesse, en fait, de saisir tout ce que la vie pouvait me donner. Et ce voyage au Brésil, effectivement, a été aussi un peu un choc de voir, pour la première fois de ma vie, cette pauvreté aussi forte, aussi stigmatisée par tout ce que je voyais lors de ce voyage. Et c'est vrai que ça m'a interpellée et je me suis dit, tiens, il faut aussi être généreux, mais pas seulement ici, mais au-delà. Ce qui fait que j'ai voulu effectivement me spécialiser dans l'agronomie tropicale après un BTS.
1: Et alors, c'est justement dans le cadre de vos études que vous finissez par chercher des associations pour réaliser une expérience humanitaire sur le terrain, c'est ça ? Vous contactez pas mal d'associations qui vont vous répondre, vous allez nous raconter ça ?
2: Alors effectivement, à l'époque, il n'y avait pas encore Internet, on était loin de là. Et donc, je me suis dit, avant de continuer mon cursus dans l'agronomie tropicale, c'était pour moi intéressant de pouvoir aussi vivre cette expérience sur le terrain à l'étranger. D'où le fait d'avoir écrit 80 lettres à 80 associations humanitaires. Et puis finalement, ça a été la surprise de recevoir 4 réponses positives, mais où il fallait s'inscrire à une formation obligatoire avant le départ. À l'époque, c'était comme ça. Et puis, sans comprendre et sans voir, en fait, ça a été les 4 associations catholiques de France.
1: Les 4 associations catholiques vous répondent, vous demandent de faire une formation. Vous êtes tellement motivé que vous y alliez, c'est ça ? Vous ne vous posez pas trop de questions ?
2: Ça s'est fait comme ça. Je rentre en France et j'étais inscrite à 4 formations de 4 associations que je ne connaissais pas du tout. Et premier rendez-vous, je débarque à la première formation organisée par l'association Fidesco.
1: Et alors, qu'est-ce qui se passe à ce moment-là ? Vous entrez dans un univers que vous ne comprenez pas bien.
2: Non seulement je ne comprenais pas, mais c'était aussi un choc, si j'ose dire, parce que la première chose que l'équipe et les autres jeunes qui venaient comme moi, comme candidate, en fait, ont commencé à chanter des chants bizarres devant des images bizarres. Ils parlaient de mots que je ne connaissais pas. Enfin, quand on est loin de la foi, on n'a pas forcément le même langage. Par exemple, le mot diocèse, tout le monde parlait de leur diocèse. Je ne savais pas ce qu'était un diocèse. Enfin, beaucoup, beaucoup de questions comme ça, où je me suis dit, oulala, mais où suis-je? Et pour moi, j'étais dans une secte, en fait. Je me disais, c'est bizarre, j'utilise des mots très, très étonnants, comme communauté, comme... Et donc, moi, ça m'a plutôt effrayée, en fait, au départ. Et donc, je me suis dit, bon, à la première pause, je vais aller voir le responsable, lui dire que je ne fais pas partie de leur secte, entre guillemets. Le responsable de l'époque, c'était Jean-Luc Mounts, et m'a laissé libre de rester ou de partir.
1: Pourquoi vous restez alors ?
2: Alors pour le coup, parce qu'il m'a laissé libre, je me suis dit, tiens, je vais rester, je vais observer, je vais regarder, je vais voir qui sont ces gens bizarres, entre guillemets. Et en même temps, j'étais aussi un peu plus anticléricale que non-croyante, si j'ose dire. Donc, vouloir manifester contre le pape à Tours, Jean-Paul II à l'époque. Donc voilà, j'étais assez aussi, moi j'avais ma vérité, et je me suis dit, je vais aussi provoquer ces jeunes cathos, entre guillemets, qui étaient en face de moi. Ça, c'était la première motivation, si j'ose dire. Et en parallèle, dans le regard de ces jeunes chrétiens, les autres candidats, en fait, dans leur regard, vraiment, je sentais une joie et un bonheur que je ne connaissais pas. J'arrivais pas à saisir, ils avaient l'air heureux d'une autre manière. Et ça, ça m'a interpellée. Vu que je cherchais toujours plus de bonheur, de joie, de tout ce que la vie pouvait donner, je me dis, tiens, eux, ils ont quelque chose que je connais pas. Et ça, ça m'a interpellée. Et je pense que c'est ce qui m'a fait rester.
1: Ça vous fait rester, ça vous interpelle. Il y a un autre épisode sur lequel je voudrais que l'on revienne, car il ne veut, c'est cet épisode à Saint-Pierre de Rome. Je crois que c'est quelques temps après. Qu'est-ce qui se passe? Vous êtes en vacances et vous dites quand même, je vais quand même aller voir, je vais faire un petit tour par Rome.
2: En fait, là, je partais vraiment en Italie pour faire la fête avec mes amis, et voilà, aucun rapport. Et puis, finalement, je me suis dit, je vais quand même aller visiter la ville de Rome, qui est quand même, au niveau patrimoine et culture, c'est incroyable. Et donc, j'avais mis toute une liste de sites à aller visiter. Et comme je sortais de ce week-end avec ces chrétiens, je me suis dit, bon, je vais rajouter le truc des cathos, là, avec le pape Jean-Paul II à Rome, place Saint-Pierre, enfin, je connaissais pas tous ces noms. Et puis finalement, je fais toute ma visite, perso, à voir un petit peu toutes les beautés de cette ville éternelle. Et puis je pensais faire le truc, comme je dis, du Vatican le dimanche. Et sur la carte de la ville, on était samedi soir, 10h, 11h du soir, je ne me rappelle plus exactement, je vois que je n'étais pas très loin de ce lieu. Je me dis, bon, autant le faire maintenant, comme ça je pourrais cocher sur la case en disant c'est fait. Donc j'arrive sur cette place, c'était tard, mais assez désert. Pourtant, je vois deux, trois personnes rentrer dans un bâtiment. Et là, je me dis, tiens, c'est ouvert à cette heure-là, bizarre. Donc, je me suis dit, autant, je vais essayer, je vais me faufiler, et puis je rentre dans ce bâtiment. C'était rempli de monde, avec le pape Jean-Paul II au centre. Je le reconnais parce que j'avais voulu manifester contre lui en France. Et puis, impossible de visiter, tellement c'était blindé. Et donc, je me mets dans un coin, je m'assois, j'écoute, je ne comprends rien du tout. J'attends, je commence à m'ennuyer un peu, beaucoup, voilà. Et au moment où je dis, c'est bon, j'en ai marre, je ne comprends rien, voilà, c'est fini. Je me lève pour sortir. Et au moment de me lever, en fait, tout le monde se lève en même temps. Je dis, tiens, génial, leur truc, célébration doit se finir. Je me mets dans une file pour sortir. La file avance, elle avance. Et à ce moment-là, je me retrouve devant un monsieur habillé tout en blanc qui donne des petits trucs blancs circulaires. Et moi, je ne savais pas, donc je regarde à gauche, à droite. Et pour pas choquer, je me dis, bon, je vais faire pareil qu'eux. Ils ont l'air de recevoir ce truc blanc dans les mains et de le manger. Bon, je fais pareil. Je prends ce truc blanc, je le mange. Et puis, j'ai dû dire merci au monsieur. Et je passe derrière lui et enfin, j'arrive à sortir de cette église. Et là, se passe quelque chose dans mon cœur, quelque chose d'incompréhensible. Si j'ose dire, il y a un feu qui commence à envahir mon cœur, une espèce de soif et d'attraction, d'être attiré, d'aller traîner, entre guillemets, dans les églises. Donc, de retour en France, je passe des heures dans ces édifices que j'étais jamais rentré. Et cette soif grandissait, grandissait, grandissait, ce feu grandissait, cette attraction de plus en plus forte, sans comprendre vraiment ce qui se passait pour moi en tout cas.
1: Comment, Karine, vous passez de cet épisode finalement de découverte de l'Église à travers la Fidesco à cette communion sauvage jusqu'au baptême? Parce que 2 ans plus tard, vous êtes baptisée dans le Jourdain. Est-ce que vous pouvez nous raconter comment vous arrivez à cette étape?
2: Je vais continuer moi mon cursus à partir des temps de formation des différentes associations, dont Fidesco, qui pour moi était plus forte parce qu'ils étaient plus authentiques dans leur foi par rapport à d'autres associations. Donc j'étais en même temps dans cette provocation de départ, mais en même temps je ne savais pas trop ce qui se passait dans mon cœur. Il y a eu d'autres grâces sensibles qui se sont accumulées. D'un côté, ce témoignage de ces jeunes cathos avec les organisateurs de la mission qui m'expliquaient, qui me faisaient une espèce de catéchèse accélérée et qui m'accompagnaient. Et ma provocation s'est changée en question. Et au fur et à mesure, il y a eu enfin pour moi, je l'appelle vraiment, c'est cette rencontre avec ce Jésus vivant que je ne connaissais pas du tout. On arrive à Paray-le-Monial, devant le Saint-Sacrement, encore devant l'adoration eucharistique, je reçois le désir de demander le baptême sans vraiment comprendre pourquoi, mais d'adhérer en fait à un amour qui me dépassait. Et donc je fais ce chemin-là. Parce que je demande le baptême, finalement Fidesco me dit « Ok, on t'envoie en mission en Côte d'Ivoire pendant 2 ans. » Là-bas, je me prépare au baptême. Et là, c'était vraiment, j'étais assoiffée de connaître ce Jésus. Donc quand on est assoiffé de découvrir cet amour inconditionnel qui nous donne, eh bien on va chercher partout. Et donc je me suis préparée au baptême pendant mon temps de mission, que ce soit avec les manuels bien évidemment sur place. J'ai fréquenté aussi une autre communauté nouvelle, le chemin du catéchuménage. J'allais chez les bénédictines une fois par mois. En fait, je prenais tout ce que je pouvais prendre pour découvrir ce Jésus.
1: Et comment vous arrivez à être baptisé justement dans le Jourdain? C'est quand même aussi tout un symbole.
2: Ce qui est très beau, c'est que donc on est en 2000, année jubilaire comme cette année, et puis en 2000, le pape Jean-Paul II organise une rencontre internationale pour les jeunes en Terre Sainte. Et moi, de Côte d'Ivoire, je m'inscris au pèlerinage avec mon groupe. Et puis le prêtre mexicain, en partant, il me dit, écoute, on va essayer, est-ce que tu puisses recevoir le baptême pendant le pèlerinage? Je réalisais pas vraiment. En fait, le Seigneur a vraiment préparé, il nous précède toujours, hein, mais là, il a vraiment précédé tout le monde, c'était incroyable. On se retrouve en tout cas au bord du Jourdain. On célèbre la messe, il y avait une dizaine de prêtres, il y avait un évêque ivoirien, le père Paolo qui débarque avec Capucine, ma marraine, et voilà, une autre amie. Et à ce moment-là, le père italien, qui fait 2 mètres de haut, 120 kilos, des bonnes mains, quoi, il me dit, tu te mets dans les eaux du Jourdain et je vais te plonger par 3 fois, par immersion totale pour te donner le baptême. Donc je me mets, voilà, et il fait, au nom du Père, au nom du Fils, là, enfin de bien trempé, au nom du Saint-Esprit. Et je vois vraiment que les 2 premières fois, je suis sortie toute seule de l'eau du Jourdain. Et la 3e fois, j'ai un trou de mémoire, je ne me souviens pas. Je ne sais pas si ça durait 1 centième de seconde, 1 millième de seconde. Et là, j'ai vraiment senti que c'était le prêtre qui m'arrachait des eaux. Et après, une douche, mais de douceur, de tendresse, de paix, de joie, de liberté. Aimer, aimer, aimer jusqu'au fond de mes entrailles. J'ai découvert à ce moment-là que j'avais un Père dans le ciel qui m'aimait de manière inconditionnelle. J'ai découvert aussi que j'avais une âme. Je ne savais pas que j'avais une âme. Et j'ai décidé de donner ma vie à celui qui m'a aimé le premier. Et ensuite, bien évidemment, voilà, toute baignée de cet amour, je reçois aussi la première communion, enfin la communion officielle, cette fois-ci, si j'ose dire, et la confirmation. Parce que l'évêque était présent et qui m'a, voilà, ils m'ont conseillé de recevoir les 3 sacrements au même moment. Et là, tout change, tout devient différent. Même le niveau de regard, c'est impressionnant de voir comme un peu Saint Paul qui les écailles tombent et on voit tout d'une manière lumineuse en fait. Tout s'explique, tout prend sens, c'est incroyable.
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1: Et dans Témoins, je reçois cette semaine Karine Neveu, née dans une famille non croyante. Rien ne l'a destinée à prendre la route des missions et celle du Christ. Mais c'était sans compter une conversion assez foudroyante, on peut dire ça. Tout est devenu plus lumineux, vous nous le disiez il y a un instant, après ce baptême dans le Jourdain. Vous vous dirigiez, vous aviez envie de faire de l'humanitaire, parce que, évidemment, ça apporte beaucoup de choses matérielles, mais en fait, après ce parcours, cette conversion foudroyante, vous réalisez aussi que finalement, sur ces terrains, sur ces missions humanitaires, il y a assez peu de place pour le soutien spirituel, c'est ça ?
2: Alors oui, en fait, c'est quelque part les personnes qui me l'ont aussi révélé. Si j'ose dire que, bon, moi, en rentrant en France après mon baptême, j'ai fini mon temps, j'ai fait un master dans l'humanitaire en sécurité alimentaire, et là, je suis allée travailler sur le terrain, jeune baptisée. Et en fait, ce sont les personnes elles-mêmes qui me disaient, tu sais, on en a marre de recevoir des choses. Ce dont on a besoin, c'est d'espérance. C'est de croire qu'un jour, on pourra reconstruire notre maison, nos enfants pourront reprendre leur cursus scolaire. Et en fait, ça a été ces témoignages que j'ai entendus sur différentes missions qui m'ont mis l'oreille à la puce, parce que dans la solidarité internationale, on dit qu'on travaille avec une approche intégrale. Moi, j'ai découvert qu'on était corps, âme et esprit. Et comment on peut se reconstruire, rechoisir la vie quand on a tout perdu, si on ne donne que des choses matérielles? Alors, c'est hyper fondamental, bien évidemment, et plein de gens le font très bien. Mais cette dimension spirituelle est omniprésente chez eux. En fait, il n'y a qu'en Occident, si j'ose dire, et en Chine, entre guillemets, que Dieu n'existe pas. Partout ailleurs, quand on va partout sur la planète, tout le monde est croyant, d'une confession différente, mais Dieu est omniprésent. Et mais c'est fou, si on dit qu'on travaille avec une approche intégrale, pourquoi on n'offre pas à ces personnes l'accès à vivre leur foi, en fait, qui est aussi, pour moi, fondamentale. Et comme dit le pape François, et j'aime beaucoup cette phrase parce que ça révèle beaucoup de choses, la plus forte discrimination dont souffrent les pauvres, c'est le manque d'attention spirituelle. Et moi, ça m'a interpellée.
1: Ça vous a interpellée, Karine Neveu. C'est comme ça qu'est née l'intuition de Mission Naïm Espérance ?
2: Exactement. Donc après mes expériences dans l'humanitaire, où j'entendais ces réfugiés me dire on a besoin de fraternité, on a besoin d'y croire, eh bien j'ai, en accord avec ceux qui m'accompagnaient à l'époque, j'étais directement suivie spirituellement par des guides, une communauté sœur, et pour le coup je répétais chaque année, moi ce que je porte dans le cœur, c'est de retourner là-bas, mais de donner cette dimension spirituelle à ces gens et fraternelle. Et donc j'ai arrêté l'humanitaire. Et j'ai commencé cette vie de mission au service de l'Église catholique.
1: Alors ça consiste en quoi concrètement ?
2: Le déclencheur, ça a été en Indonésie, suite au tsunami. C'était une femme qui était complètement traumatisée. Et donc à l'époque, je travaillais encore dans l'humanitaire. Et c'est ça qui m'a fait reconnaître ma mission, entre guillemets, ce qu'on reconnaît, on reçoit sa mission. Et c'était une femme donc, qui tournait en rond dans un baraquement. Et son fils m'avait dit, venez visiter ma maman. Et j'ai oublié de partir avec mon traducteur. Donc j'avais rien, les mains vides, impossible de dialoguer avec cette femme. Je rentre dans cette pièce, elle tournoie de plus en plus vite. Moi, je n'avais rien à lui donner, si ce n'est qu'une présence. Et là, dans mon cœur, je me suis dit, il faut prier à côté d'elle, en silence, tranquillement. Donc je me suis mise au milieu de la pièce, je me suis assise, et j'ai commencé à prier mon chapelet en silence. Et cette femme s'est complètement calmée, apaisée. Elle s'est assise à côté de moi, et là j'ai vraiment senti que le Seigneur venait vraiment la visiter et lui donner cette grande paix. Et là je me suis dit, c'est ça qu'il faut aussi donner comme dimension, comme fraternité à ces personnes en grande détresse. Donc là c'est... Il y a ça, mais je mets en place l'adoration du Saint-Sacrement au cœur des camps pour les chrétiens. Je monte des groupes de prière avec les enfants pour qu'ils fassent eux-mêmes cette rencontre de Jésus vivant dans leur cœur. Monter des aumôneries dans les prisons où il n'y a rien. C'est vraiment être visiter les personnes, visiter les enfants de la rue, parfois à faire des activités, bien évidemment, mais c'est vraiment les visites. Les gens ont tellement besoin d'être visités. Moi, parfois, pour faire 50 mètres, je mets 3 heures. Parce que les gens me disent, viens boire le thé, viens manger quelque chose, viens nous visiter. Quelles que soient les confessions religieuses, en plus. Les gens ont besoin. La compassion est universelle quand on a tout perdu. Donc, c'est être là, consoler, écouter, se rendre disponible à la... Enfin, c'est vraiment se rendre disponible à la rencontre, si j'ose dire.
1: Se rendre disponible à la rencontre, consoler, écouter. Vous êtes allé dans des camps de réfugiés, dans des prisons aussi, je crois. Est-ce qu'il y a des moments qui ont été particulièrement difficiles ? On imagine que certaines situations sont particulièrement sombres. C'est plutôt les ténèbres que la lumière que l'on voit. Est-ce que vous pouvez nous être le témoin justement de cette situation et peut-être de cette étincelle, de cette lumière que vous percevez malgré tout, malgré des contextes parfois très, très difficiles ?
2: Ben en fait, ces personnes ont reçu un traumatisme fort, quel que soit le pays, la catastrophe, entre guillemets, si j'ose dire, et sont en grande détresse. Et moi, finalement, mon boulot, c'est de montrer la direction du bon Dieu. Et je dis, voilà, là, il y a quelqu'un qui t'attend, qui t'aime, et qui est capable, avec toi, si tu lui fais confiance, de reconstruire et de t'aider à retrouver, à rebondir dans la vie. Et te donner cette grande espérance. Par exemple, j'aurais des milliers d'histoires, mais j'aime beaucoup raconter celle-là, parce qu'elle est forte. On était à Khartoum, dans les prisons des condamnés à mort. Donc, c'est des gens qui sont enchaînés. Et donc, l'intuition avec l'aumônier, c'est que je fais tout sur place, tout le temps, au sein de l'église locale. C'est très important pour moi, c'est vraiment avec l'église locale. Donc, l'aumônier ne pouvait pas faire deux messes dans la cellule normale, entre guillemets, enfin, l'entité normale et les condamnés à mort. Donc, moi, il était d'accord. J'allais du côté des condamnés à mort. On exposait le Saint-Sacrement avec un catéchiste. On faisait la liturgie de la parole, parce que lui parlait arabe. Et après, silence devant le Saint-Sacrement. On exposait Jésus. Et le prêtre, après, courait après pour rentrer le Seigneur et donner la communion. Mais moi, ce qui m'a impressionné, c'est de voir que ces gens qui sont enchaînés aux pieds, voilà, qui sont, peut-être qu'on les verra, on les voit pas la semaine suivante, si la l'exécution a été faite, ils sont capables de rendre grâce devant le Saint-Sacrement pour le don de la vie, pour le don de la foi, parce que Jésus les aime et qu'il leur donne cette grande espérance. Et tous ces gens-là, ce sont mes maîtres spirituels, si j'ose dire. C'est impressionnant la force de, dans les ténèbres, de montrer Jésus la direction, et lui-même fait la lumière dans ces ténèbres. C'est pas, moi je suis juste un tout petit outil, si j'ose dire, et je suis témoin durant toutes ces missions partagées de voir comment justement Jésus agit dans le cœur de ces gens, et c'est vraiment magnifique. Et de voir par exemple dans un camp syrien aussi au Liban, c'était fort de voir une communauté musulmane qui nous attrapait, j'étais avec des jeunes, pour nous demander de prier et au nom de Jésus, parce que moi je leur disais, moi je veux bien, mais il faut que tout le monde soit d'accord, je veux pas, voilà, que le responsable de votre famille soit d'accord, je veux bien prier pour votre enfant malade, mais moi c'est au nom de ma foi, donc c'est au nom de Jésus-Christ. Et il y avait une queue qui se formait devant une tente parce qu'ils demandaient la prière des frères, entre guillemets. C'était musulman. Donc c'est impressionnant de voir comme le Seigneur travaille il est à l'œuvre en fait. Et donc c'est ça qui est beau, parce qu'en fait c'est pas faire des choses avec les gens, c'est laisser le maître des lieux, Jésus, travailler lui-même en fait et les rencontrer, ces personnes.
1: Est-ce que vous avez parfois douté, Karine Neveu, parce que quand vous racontez l'histoire de votre présence au milieu de tous ces condamnés à mort enchaînés, on pourrait être aussi dans la crainte, vous voyez ce que je veux dire? Voilà, comment est-ce que vous arrivez à être dans la confiance? Est-ce que malgré tout, parfois, on peut quand même douter dans ces situations?
2: Alors, ce qui est très important, c'est qu'on reçoit la mission. Moi, je la reçois, je la reconnais. Et à partir de là, je sais que c'est le bon Dieu qui m'appelle ici, maintenant. Et le Seigneur nous précède toujours. Donc, il y a cette confiance qui se fait dans la foi. Et en même temps, il peut y avoir effectivement des coups de panique. Par exemple, je vous avoue que les premières fois où je me suis retrouvée dans la prison de la prison, au fin fond d'une cellule de l'unité des condamnés à mort, femme blanche, seule au milieu de des grands gaillards, parce qu'en plus les Soudanais, ce sont des gens très très grands, et je me suis dit, mais qu'est-ce que je fais là? Si, entre guillemets, s'ils veulent me sauter dessus, ils le peuvent en fait. Donc il y a le nuage qui passe. Et puis après, je lâche. Écoute, Seigneur, de toute façon, je suis là. Je suis là pour toi. Donc maintenant, tu te débrouilles. Moi, je me livre. Et puis, j'ai jamais eu de problème sécuritaire dans cette prison. Au contraire, ils étaient bienveillants avec moi. C'était plus les gardiens qui me surveillaient pour savoir ce que je disais, parce qu'ils avaient peur de prosélytisme. Et voilà. Mais effectivement, des fois, il y a des coups de panique. Il y a des doutes, pas forcément des doutes sur. Je sais que maintenant, je ne peux plus dire que Dieu n'existe pas. C'est impossible. Dieu est bien vivant. Il est là. Il nous aime. Et voilà. Mais des doutes sur est-ce que c'est bien ma place, est-ce que c'est bien d'aller dans ce camp-là et pas un autre, où il y a la fatigue aussi, bien évidemment, mais voilà, donc ça arrive, et c'est normal, mais c'est aussi pour nous permettre de revenir au Seigneur en disant, écoute, non pas ma volonté, mais la tienne, Seigneur. Et moi, c'est vraiment ma prière quotidienne. Si je suis pas dans sa volonté, voilà, il y a plus de mission finalement.
1: C'est ce que j'allais vous demander, Karine. C'est comment est-ce que vous prenez soin de votre vie intérieure? Voilà, quels sont les temps auxquels vous n'échappez pas chaque jour? C'est un besoin vital presque, la prière, j'imagine, pour vous au quotidien.
2: Et oui, c'est ça, tout à fait. S'il y a pas de vie de prière, il y a pas de mission. Et il n'y a pas de moteur, entre guillemets. Donc moi, ma force, c'est vraiment Là, le temps de parole, la prière avec la parole à peu près 45 minutes par jour, plus l'adoration quotidienne, minimum une demi-heure. Bien évidemment, la fréquence des sacrements tous les jours. Et puis, c'est aussi une fois par an, parce que ces missions sont à peu près de 6-7 mois par an. Mais j'ai un mois par an où je disparais complètement la circulation. Et là, c'est le cœur à cœur avec le Seigneur. Silence total, radio, interdiction de faire la relecture de la mission passée, interdiction de faire le discernement de la prochaine mission. C'est être seulement avec mon Seigneur et tout lui déposer, en fait. Et puis, je suis portée aussi par une famille spirituelle, une communauté sœur. Voilà, donc je vais de temps en temps m'y ressourcer et je suis surtout bien accompagnée.
1: Je sais que c'est important pour vous, l'Eucharistie, la présence réelle. Elle joue quel rôle dans votre mission quotidienne et dans votre vie, en fait, tout simplement?
2: Alors c'est fort parce que c'est vraiment le sommet, comme on dit, voilà, de la liturgie. Je vois comme ça, après relecture, hein, que le Seigneur m'a attrapée par l'Eucharistie. Et mon baptême, ça a été très très fort. Et puis c'est sans Jésus-Eucharistie, je ne suis capable de rien, si j'ose dire. C'est vraiment ma source. Et je dis souvent qu'en fait, la mission, c'est ce qui va manifester mon cœur à cœur avec le Seigneur. Donc je me nourris de lui, de son amour, et ce qui va en dépasser, ce qui va, voilà, se déployer derrière, c'est la mission. Et sans l'Eucharistie, si j'ose dire, je suis foutue. Et je le vois bien, quand je commence à. J'ai beaucoup de déplacements en France aussi, ou voilà. Si le temps de prière diminue, si c'est. Voilà, eh bien, le moteur, il commence à être en panne sèche, en fait. Et donc, mon âme commence à.
1: À s'assécher, tout simplement.
2: À s'assécher, exactement.
1: L'Eucharistie, source et sommet de toute vie chrétienne, c'est important pour vous, Karine Neveu. Vous partez, je crois, dans quelques jours en mission. Où est-ce que vous allez? Et voilà, quel va être votre quotidien?
2: Alors, je vais partir sur un nouveau diocèse fraîchement créé il y a un an par le pape François l'année dernière. C'est le diocèse de Bentiu au nord du Soudan du Sud, qui n'est pas le même pays que le Soudan. Je le précise parce que beaucoup ne le savent pas. Et donc, c'est vraiment rejoindre, donc me mettre au service de l'évêque et rejoindre et spécifiquement et collaborer étroitement avec trois capucins polonais à côté, au cœur d'un camp de 140 000 personnes. Ce sont des personnes qui sont déplacées, qui sont réfugiées du Soudan Nord, pour le coup, qui ont fui la guerre et qui malheureusement sont aujourd'hui aussi déplacées à cause du climat que le Nil a débordé il y a 5 ans et l'eau n'est jamais redescendue. Donc c'est catastrophique. Ils sont les pieds dans l'eau, il n'y a plus de route, il n'y a plus rien. Et donc on construit des digues pour surélever ce camp. Donc je pars avec une autre personne, on part à deux, et vraiment l'idée c'est vraiment d'aller d'œuvrer dans ce camp et visiter, pareil, monter ses groupes de prière avec les enfants, visiter les femmes, faire des activités avec elles. Il y a une prison aussi, et j'y suis déjà allée pour livrer une vierge de Pourmain, pour tout vous dire, au mois de mai. Et là, j'ai été mais bouleversée, parce qu'en sortant de l'avion avec le nonce apostolique pour rejoindre cette communauté de Bentiu, qui fêtait ses 100 ans de foi chrétienne sur ce sol, la première chose qu'ils font pour accueillir des invités, c'est faire le geste de lavement des pieds. Donc on est sorti de l'avion et ils nous ont lavé les pieds. Donc je me suis dit, waouh! Eux, ils ont tout compris. Donc c'est vraiment à mon tour, finalement, de les rejoindre pour aussi, à ma manière, d'aller leur laver les pieds.
1: Merci infiniment, Karine Neveu, pour votre témoignage bouleversant. Je renvoie les auditeurs à votre livre « J'ai choisi de suivre le Christ parmi les pauvres ». C'est aux éditions Artege. Vous partez en mission au Soudan Sud pour apporter une présence fraternelle, spirituelle, une compassion faite de prière, de patience, de proximité. Vous pouvez évidemment retrouver cette émission sur rcf.fr et sur toutes les plateformes. Merci.
2: Merci à vous et merci à tous les auditeurs. Et puis soyons missionnaires, là où le Seigneur nous met, maintenant, ici.

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1: Le travail, lui aussi, a une histoire. Cette histoire traverse les âges. C'est ce que nous montre Olivier Grenouillot dans son bel essai « L'invention du travail » publié aux éditions du CERF.
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1: À mes parents et grands-parents qui savaient ce qu'est travailler. C'est par cette simple et belle dédicace que s'ouvre le passionnant essai écrit par Olivier Grenouillot, historien, essai qui s'intitule « L'invention du travail » et que publient les éditions du CERF. À mes parents et grands-parents qui savaient ce qu'est travailler, dit Olivier Grenouillot, est-ce que notre époque aurait perdu le sens et la formule de ce qu'est le travail, tant on entend parler ici et là de crise du travail, de perte de sens, de bullshit jobs, selon le mot et l'ouvrage de David Graeber, de burn-out, de bore-out, de démission, dans presque tous les domaines de l'actualité professionnelle. Souffrance au travail, pas de travail, trop de travail sont des mots qui reviennent de façon récurrente. Et on a bien du mal aujourd'hui à analyser ce qu'est ce rapport et cette représentation que l'on peut se faire du travail. C'est à cet égard que l'essai d'Olivier Grenouillot est à la fois nécessaire et passionnant, car il permet de comprendre ce qu'il appelle un mélange d'attraction et de répulsion qu'exerce le travail. Bonjour Olivier Grenouillot.
2: Bonjour.
1: Alors, votre essai se termine, je commence par la fin, ce n'est pas très historique comme démarche. Votre essai se termine par cette phrase. Ce mélange d'attirance et de répulsion dise la fascination qu'exerce depuis toujours le travail, sans doute parce que le penser, c'est réfléchir à la singularité de l'expérience humaine. En tant qu'historien et en tant qu'historien dont la démarche consiste à s'intéresser à une histoire longue, vous avez voulu penser le travail, dites-vous également, au-delà du bien et du mal, et au-delà peut-être des fantasmes, voire des peurs contemporaines. Pouvez-vous, Olivier Grenouillot, éclairer cette démarche que vous reprenez après vos travaux sur la traite atlantique dans cet essai « L'invention du travail ».
2: J'ai souhaité comprendre comment les hommes du passé avaient essayé de répondre à une question. Pourquoi faut-il ou non travailler ? Parce que cette question, les hommes se la sont toujours posée, en fait. Depuis aussi longtemps que nous avons des textes qui nous parlent, qui peuvent nous renseigner sur cette question. Le premier récit connu des origines de l'humanité, l'épopée d'Atrahasis, qui aurait été écrit vers 1650 avant Jésus-Christ, nous parle déjà, avec l'invention de l'homme, de l'invention du travail. Dans cette épopée d'Atrahasis, on nous dit que un jour, des divinités inférieures qui jusque-là travaillaient aux besoins des divinités supérieures cessent leur travail. Et donc, il faut trouver un moyen pour les remplacer. Ce moyen, c'est l'invention de l'homme. Qui, dans ce récit, l'homme naît pour être esclave des dieux sans qu'il ait fait la moindre faute, évidemment, puisque auparavant il n'existait pas. Et donc, dès les premiers récits des origines de l'homme, on parle du travail. Et je dirais qu'à toutes les époques, le travail est évidemment perçu comme quelque chose qui peut être une contrainte, comme un labeur, mais à chaque fois, il est aussi porteur de significations qui dépassent ce simple labeur. Le travail peut être aussi un moyen de s'accomplir, peut être un moyen de rendre service aux autres. Et donc, il y a toujours des significations, je dirais, qui transcendent le simple labeur.
1: Qui transcendent le simple labeur. Et alors, pour revenir à cette crise du travail par laquelle j'ai voulu commencer l'émission, que se passe-t-il aujourd'hui pour que nous entrions dans ce désenchantement, vous appelez cela le désenchantement du monde, qui met en question, qui met en crise le sens même du travail ?
2: Alors, il y a eu à d'autres époques des conditions qui pouvaient rendre, qui pouvaient

0: désenchanter tout à fait le travail. Pensons par exemple à l'âge de la prolétarisation, oui. À partir de 1760 jusqu'en 1840, c'est le premier âge de la prolétarisation qui a souvent été oublié. On parle souvent du second âge, à partir de la fin du 19e siècle, à partir de l'électricité, quand le monde ouvrier commence à s'organiser, qu'il y a des grèves, etc. Mais on a oublié le premier âge de la prolétarisation, qui a été pour les personnes concernées... extraordinairement, je dirais, terrible. Oui. Hein? Dans ce premier âge de la prolétarisation, ce sont des femmes et des enfants, surtout, qui travaillent. Et pour ces personnes, évidemment, le travail ne pouvait pas être enchanté. Pour ces personnes, le travail perd tout sens. Les cadences sont infernales, l'homme est assujetti à la machine. Et donc, il y a eu comme ça, dans l'histoire de l'humanité, des périodes et des catégories de la population qui n'ont jamais eu conscience que le travail pouvait être autre chose qu'un labeur. Mais... ce qui change aujourd'hui, je dirais, c'est l'entrée dans la post-modernité. La modernité, bon, qui globalement on peut la situer à partir de la fin du 15e siècle jusque vers 1950, l'âge de la modernité consiste à penser que l'homme n'est plus simplement l'intendant de Dieu sur Terre comme on le pensait avant. L'homme peut être l'architecte d'un monde qu'il va lui-même construire. Et dans cette façon de voir les choses, la révolution industrielle, le travail, est un des moyens pour l'homme de construire finalement ce monde nouveau. Ce qui fait que malgré finalement les formes des désenchantements, malgré le fait que le travail soit parfois très dur, au XIXe siècle, au moment où justement des personnes sont assujetties à la machine, de nombreux penseurs, de Kant à Marx, en passant par Hegel, Proudhon, etc., nous disent que dans l'avenir, c'est par le travail que l'humanité s'accomplira. Oui. Qu'est-ce qui change aujourd'hui ? Eh bien, c'est qu'on ne parle plus de l'humanité. On parle d'abord de l'individu. Et l'individu, finalement, examine le travail en fonction de ses besoins, de sa représentation du monde. On est à une époque où l'idée de progrès est contestée, a disparu, où on critique donc le progrès, on critique aussi l'Occident, on critique... Et le travail fait partie de cette série d'éléments qui sont passés un peu à la moulinette.
1: Oui, et vous mettez d'ailleurs en évidence le fait que nous avons deux récits fondateurs qui racontent l'entrée de l'homme dans l'histoire. Vous mettez en évidence un discours qui serait inspiré par la Bible, où le travail serait maudit, et puis un autre discours que vous appelez évolutionniste, qui a imprégné notre représentation du travail jusqu'aux années 50, peut-être, du 20e siècle, bien sûr. Et ces deux récits, est-ce qu'ils sont encore constitutifs de notre représentation actuelle du travail ?
0: Alors, en fait, il y a plus de récits que cela. D'abord, le récit, donc, j'en parlais pour la Mésopotamie, oui. Mais si on se limite au monde occidental, à l'Europe, nous avons deux grands récits fondateurs. Les récits du monde grec, avec Hésiode, ensuite les récits de la Bible.
1: Oui.
0: Ça sont les récits, finalement, des récits, je dirais, à cotation religieuse. Et puis, il y a d'autres récits qui, eux, sont des récits, je dirais, construits scientifiquement ou non. Et on s'aperçoit que, par exemple, le néolithique, qui est la période de l'entrée de l'homme dans l'histoire, où on invente l'agriculture, l'élevage, la sédentarisation, a été victime également de récits contradictoires. Jusqu'aux années 1950, comme vous le disiez, on percevait finalement le passage des chasseurs-cueilleurs paléolithiques aux agriculteurs-éleveurs néolithiques comme un progrès merveilleux. On passait finalement de la sauvagerie à la civilisation. Et puis à partir des années 1950, et surtout des années 1970, on s'est mis finalement, avec la critique du progrès, on s'est mis à regarder le passé d'un autre œil, et à se dire que finalement, ces chasseurs-cueilleurs, auparavant, ne vivaient-ils pas plus heureux que les agriculteurs qui travaillent la terre ? Et on s'est mis à idéaliser finalement le monde des chasseurs-cueilleurs. Auparavant, on le dépeignait sous les jours les plus sombres, et après on s'est mis à se dire, mais voilà, ces gens ne travaillaient pas, ou pas beaucoup, ne connaissaient pas la guerre, ne connaissaient pas l'inégalité, etc., etc. Donc l'image d'un monde idéal, perdu en quelque sorte par l'entrée dans le travail avec le néolithique. Alors, en fait, ces deux représentations sont aussi caricaturales l'une que l'autre, et elles ne nous disent pas la réalité, elles nous disent plus ce que nous, nous pensons du progrès que la manière dont les hommes du passé vivaient. On sait aujourd'hui, en effet, que les chasseurs-cueilleurs connaissaient la guerre, connaissaient les inégalités. Et, nous dit-on, ils travaillaient entre 3, souvent 5 heures par jour. 5 heures par jour, ne connaissant pas le week-end, ni les jours fériés, cela fait à peu près 35 heures par semaine.
1: Ah, ça renvoie à des problématiques contemporaines.
0: À peu près 35 heures par semaine, et pour des rations alimentaires de base. Et ce que l'on sait aujourd'hui, d'ailleurs, parce que nos connaissances de la préhistoire sont mises en parallèle avec ce que l'on sait des peuples premiers, ce que l'on sait, c'est qu'aujourd'hui, certains de ces peuples premiers travaillent, en fait, jusqu'à 42 ou 50 heures par semaine.
1: Oui, j'ai trouvé dans votre livre ce chiffre et ça semble étonnant. C'est considérable au regard de cette mythologie qui s'est construite à propos du néolithique.
0: Et des chasseurs-cueilleurs du paléolithique. Oui. Et on sait, par exemple, on a retrouvé des traces que finalement, il pouvait y avoir des lésions osseuses du fait de la répétition de gestes comme le lancer, finalement, d'armes à la chasse. Et donc, on ne passe pas d'un monde idéal à un monde finalement terrible, on passe d'un système à un autre.
1: On passe d'un système à un autre, mais ce paléolithique qui nous fait entrer dans ce néolithique est perçu, dites-vous, comme un paradis perdu, et donc entrer dans le néolithique serait l'équivalent de la chute biblique, finalement.
0: Tout à fait, il y a un parallèle entre cette chute profane et la chute biblique. Alors, si on veut revenir à cette chute biblique, donc c'est dans la Genèse, donc nous sommes dans le Jardin d'Éden, Ève donne à manger à Adam du fruit de l'arbre défendu du savoir, et puis on croit connaître la suite. C'est « tu travailleras la sueur de ton front ». Donc l'idée de la malédiction du travail. Mais si on lit attentivement le texte, les choses ne sont pas aussi simples que cela. Le serpent est maudit, la femme accouchera dans la douleur, mais le travail n'est pas du tout maudit.
1: Oui.
0: C'est la terre qui est en quelque sorte maudite. Les fruits de la terre devront être arrachés avec difficulté. Le travail n'est pas maudit. Et cette terre, finalement, qui elle, est maudite en partie, cela ne dure qu'un temps, puisque lors de la seconde alliance entre Dieu et Noé, Dieu dit que plus jamais il ne maudira la terre à cause de l'homme.
1: Oui.
0: Donc jamais dans la Bible, le travail n'est maudit. Et je dirais, peut-être nous aurons l'occasion d'en parler après, mais je dirais qu'au contraire, tout dans la Bible nous montre que le travail est fait œuvre.

0: Le travail fait œuvre. Et vous dites même que dans l'Ancien Testament, le travail est valorisé, spiritualisé, et que l'on trouve, notamment avec les prophètes, une attention particulière au travail et une attention aux conditions de travail.
1: Oui, d'abord, dans l'Ancien Testament, lors de la création, Dieu travaille. Oui. Dans le jardin d'Éden, Adam et Ève travaillent avant la chute. Travaillent dans la joie, mais travaillent. Et puis, oui, il est vrai, dans les Proverbes ou dans Deutéronome, et surtout chez les prophètes, Isaïe notamment, on est attentif, finalement, à ce qu'on pourrait appeler ici, aujourd'hui, des conditions sociales.
0: Oui.
1: On dit que, par exemple, l'ouvrier, il faut qu'on lui paye chaque jour ce qu'on lui doit, son salaire, parce qu'il en a besoin pour vivre. Et donc, le travail est pris en compte, et y compris dans ses dimensions sociales. Néanmoins, je dirais que c'est bon pour l'Ancien Testament et le Nouveau. Tout ce qui est terrestre, finalement, n'est que passager.
0: Oui.
1: Et l'essentiel est dans une sorte d'au-delà des choses. On le dit dans l'Ancien Testament, l'homme doit travailler, mais il ne le réussira que s'il est juste. Et puis, vous connaissez la parabole là, de ce riche homme qui se demande combien il faut construire du grenier supplémentaire pour accumuler sa richesse. Et là, c'est dans le Nouveau Testament. Et le Christ dit, mais à quoi vont te servir finalement ces stocks si tu meurs bientôt ? Salomon, dans l'Ancien Testament, avait des réflexions à peu près comparables. L'essentiel se situe dans un au-delà des choses.
0: Oui.
1: La nouveauté, je dirais, dans le Nouveau Testament, c'est que peut-être plus que dans l'Ancien, le travail n'est pas simplement un hommage que l'on rend à Dieu, n'est pas simplement un moyen de, comme on le disait dans la Genèse, garder et cultiver l'œuvre divine. Et ce faisant, l'homme peut se cultiver lui-même. Le travail est aussi un moyen, une sorte d'un élément d'une relation de service réciproque entre les hommes.
0: Vous parlez même de logique redistributive.
1: Ah, ça, c'est pour l'Ancien Testament.
0: Pour l'Ancien Testament. Hein.
1: Dans l'Ancien Testament, on sait très bien que Dieu demande aux hommes de lui obéir et que s'ils le font, Dieu leur promet des richesses terrestres, etc. Et qu'au contraire, si l'homme n'obéit pas, il est puni. Donc il y a une justice rétributive. Dans le Nouveau Testament, cela s'estompe, puisque finalement, l'essentiel devient l'au-delà.
0: Hein, oui.
1: Notamment chez saint Paul. Mais ce que je veux dire, c'est que dans cette relation, le travail perçu comme une relation de service qui apparaît dans le Nouveau Testament, ça c'est original, y compris par rapport au monde grec.
0: Oui.
1: Si vous me laissez toutes trois minutes, je voudrais parler des Hésiode.
0: Oui, voulais y revenir justement, parce que nous soulignons les similitudes et les différences entre Ancien et Nouveau Testament, mais le monde grec laisse aussi un héritage à ce monde biblique. Et Hésiode est important.
1: Et parfois, il y a des éléments finalement assez convergents. Hésiode, contemporain d'Homère, écrit tout d'abord sa théogonie. Dans sa théogonie, il nous dit que, en gros, il y a eu une sorte de divorce entre les dieux et les hommes du fait du péché d'Ibris, de démesure que parfois les hommes mettent en œuvre. Et il prend l'exemple de Prométhée. Prométhée qui, un jour, sacrifie un bœuf à Zeus, bah, il a envie de garder les meilleurs morceaux pour lui. Et donc, Prométhée recouvre les os de graisse, et c'est ce sont ces os que Zeus choisit. Alors, Zeus est en colère, il ravit aux hommes le feu qu'il leur avait donné. Sur ce, deuxième traîtrise de Prométhée qui va voler le feu à Zeus pour le rendre aux hommes. Et à ce moment-là, Zeus et les dieux décident de cacher aux hommes leur pitance. Ils devront travailler durement la terre pour survivre. Vous voyez le parallèle ?
0: Oui.
1: Travailler durement la terre, voilà. Et donc, dans la théogonie, Hésiode, il y a une sorte, je dirais que le travail rendu difficile, le labeur, est la conséquence d'un péché. Ce n'était pas le cas en Mésopotamie. L'homme n'avait rien fait, il avait été créé pour être esclave. Dans un deuxième poème d'Hésiode, qui s'appelle « Les travaux et les jours », Hésiode nous dit que certes, il y a eu un divorce entre les dieux et les hommes, mais que par le travail, l'homme peut reconstituer l'harmonie cosmique, se réconcilier avec les dieux.
0: Donc il y a une rédemption, à mon sens, possible, là.
1: Voilà, tout à fait. Si parmi les auditeurs, certains ont d'autres informations, je serais preneur, mais à mon sens, c'est la première fois que dans le monde occidental se forme ce couple, le travail comme labeur, comme sanction d'un péché, le labeur, et en même temps le travail comme possible rédemption.
0: Oui.
1: Dans la Bible, on a aussi ce couple-là, mais on a en plus, dans le Nouveau Testament, le travail comme élément de relation, de service entre les hommes. Hésiod ne voit les choses que de manière verticale, si vous voulez, entre les hommes et Dieu. Dans le Nouveau Testament, il y a cette relation verticale qui persiste, mais aussi la dimension horizontale, le travail comme relation entre les hommes.
0: Relation entre les hommes, et aussi, vous le soulignez, une sorte de dénigrement, le terme peut-être est trop fort, de ce que le travail permet d'accumuler comme richesse, car celles-ci ne sont que vanité, finalement, et la mort nous en séparera.
1: Oui, alors c'est pas forcément un dénigrement, c'est simplement un rappel.
0: Oui.
1: Vous pouvez travailler, réussir, c'est là le rôle de l'homme, mais ne vous accrochez pas trop finalement au matériel, parce que l'essentiel est au-delà.
0: C'est ça, oui.
1: Voilà, c'est au-delà. Un rappel qu'il y a quelque chose de plus important. Voilà.
0: Donc c'est cette spiritualisation du travail que vous évoquez à maintes reprises dans votre essai, qui finalement importe. Alors que très souvent, on entend dire que le travail, dans les temps anciens, sumérien, mésopotamien, biblique, grec, le travail est méprisé. Or, vous considérez-vous que c'est un lieu commun que de dire que le travail, et particulièrement le travail manuel, bien sûr, est méprisé?
1: Alors, il est vrai que cette idée, c'est largement diffusé, que les anciens, les Grecs et les Romains auraient généralement méprisé le travail. Alors, sur quoi repose finalement cette vision des choses? En fait, sur quelques citations de Platon et d'Aristote qui sont parfois décontextualisées.
0: Oui.
1: Et comment, d'ailleurs, on pourrait penser que pendant 13 siècles, les représentations des hommes et du travail n'auraient pas évolué? Parce qu'entre Hésiode, 8e siècle avant Jésus-Christ, et la fin de l'Empire romain, il se passe 1300 ans. Alors, en fait, les choses sont complexes. Dans le monde homérique, les dieux travaillent. Héphaïstos forge les armes d'Achille. Apollon bâtit les murs de Troie. Les hommes travaillent aussi dans le monde d'Homère. Ulysse, quand il revient à Ithaque, il est déguisé en mendiant et il rencontre un des prétendants de sa femme, Pénélope. Et il le défie en duel, en quelque sorte. Qui de nous deux, lui dit-il, va tracer le sillon le plus long et le plus droit ? C'est pas quelque chose de dévaloriser le travail.
0: Non.
1: À l'époque de la démocratie athénienne, au 4e siècle avant notre ère, il est vrai que Aristote et Platon, finalement, développent une idée, théorisent en quelque sorte, non pas l'infériorité, mais le fait que le travail manuel soit un obstacle. Le but de l'homme, disent Platon et Aristote, c'est de s'élever vers la vertu. Or, le travail, et surtout le travail des mains, abîme les corps et fragilise l'âme. Voilà. Et ça peut être un obstacle à l'élévation vers la vertu. Mais il n'y a pas que Platon et Aristote.
0: Oui.
1: Socrate, un jour, rencontre à Athènes un de ses amis, Aristarque. À ce moment-là, la ville est menacée par des ennemis extérieurs. Aristarque a des biens, mais ce sont des biens qui sont à l'extérieur des champs. Et donc, ça ne peut pas lui rapporter. Aristarque, finalement, voudrait bien demander un peu d'argent à Socrate. Parce que, dit-il, du fait de la guerre, j'ai 14 ou 18, je ne sais plus, nièces et personnes à charge à la maison. Socrate lui dit, mais pourquoi ne les mets-tu pas à filer? Le travail n'est pas quelque chose de dévalorisé. Périclès, le maître d'Athènes, en 430 avant Jésus-Christ, dans un éloge funèbre aux Athéniens, dit en substance que à Athènes, on ne doit pas avoir honte d'être pauvre. Mais on peut avoir honte si on ne fait rien pour en sortir.
0: Donc l'oisiveté et la paresse sont condamnées finalement, y compris dans la démocratie athénienne.
1: Tout à fait. Et je dirais que c'est quelque chose qui traverse les siècles de l'Antiquité gréco-romaine jusqu'au XXe siècle. Oui. L'oisiveté et la paresse sont décriées. Proudhon a rendu des mots très durs au XIXe siècle contre les pauvres, contre les paresseux. Par contre, ce qui est critiqué dans le monde grec, également chez les Romains, c'est non pas le travail en général, mais le travail pour autrui.
0: Oui.
1: Le travail dans son exploitation familiale, etc., il est hautement valorisé. Mais travailler pour autrui, c'est se mettre sous la dépendance de cette autre personne. Et c'est considéré comme humiliant. Cicéron nous dit, travailler pour autrui, c'est entrer dans la servitude. Et c'est pour la même raison aussi que la pauvreté est considérée comme humiliante. Parce que le pauvre dépend de l'aumône et lui aussi se place sous la dépendance de quelqu'un d'autre. Donc vous voyez, le travail en général est valorisé, le travail pour autrui, ne l'est pas. Et puis à un certain moment donné, quelques personnes, Aristote notamment et Platon, dévalorisent le travail manuel, mais je dirais pour des raisons en partie politiques.
0: Elles sont aussi l'héritière de préjugés hérités d'âges antérieurs.
1: Oui, bien sûr, il y a toujours eu des même dans l'Égypte pharaonique, il y a les scribes ont finalement une vision dévalorisée du travail manuel. Hein. Mais je dirais qu'il y a une théorisation avec Platon et Aristote de la dévalorisation du travail manuel qui s'explique encore une fois par des raisons politiques. Ce à quoi aspirent Platon et Aristote, c'est une sorte de gouvernement des sages, dans lesquels ce seraient eux qui dirigeraient la cité.
0: Bien sûr.
1: Mais en réalité, qui finalement permet à Athènes de gagner la bataille de Marathon, la bataille du Salamine? Qui sont les fantassins, les marins? C'est le petit peuple, les artisans, du quartier de céramique et d'ailleurs. Et finalement, Aristote et Platon, ils constatent que ce petit peuple a fait une sorte d'irruption politique dans la cité. Mais ils ne sont pas tout à fait satisfaits. Aristote en arrive à dire à un moment donné que bon, les artisans font partie du corps civique, mais ne pourrait-on pas penser à, en quelque sorte, créer différents types de citoyens.
0: Et il y a aussi, qui permet ce système social, cette organisation, l'esclavage à Athènes et davantage encore à Rome. Vous citez des chiffres qui sont impressionnants et peut-être pour nous les rappeler, ces chiffres concernant l'esclavage qui permettent à cette petite minorité de citoyens libres de jouir à Rome de l'otium.
1: Oui, alors, en Grèce et à Rome, il y a une partie de citoyens qui, finalement, peut vivre de ses rentes, mais il y a aussi beaucoup de citoyens qui travaillent, justement, à Athènes, pour participer aux décisions de l'Assemblée de l'Ecclésia. On arrive à donner un mistos, une sorte d'indemnité. Pourquoi? Parce que lorsqu'on est à l'Assemblée, on ne travaille pas et on perd d'argent. C'est-à-dire qu'une partie du peuple athénien travaille. Hein. Mais ce mistos, ces indemnités, eh bien, ils sont le produit d'abord de la colonisation. Il y a des colonies grecques en Méditerranée. Ils sont le produit de l'impérialisme athénien, puisque Athènes impose un tribut à ses alliés de la Ligue de Délos. Et puis, comme vous le disiez, c'est aussi le fait de l'esclavage. Il y a un recensement à Athènes en 317 avant Jésus-Christ qui, en gros, nous fait rêver l'idée qu'il y aurait peut-être 50% de la population d'Athènes qui serait composée d'esclaves. Certains pensent que c'est un peu moins. Mais en tout cas, la proportion est importante.
0: Et c'est à ce prix que fonctionne la démocratie athénienne, finalement.
1: Voilà. Alors, jamais, comme on le dit parfois, tout le travail n'a jamais été effectué par des esclaves. Hein. Mais néanmoins, les esclaves, l'impérialisme et la colonisation permettent à la cité d'Athènes d'avoir les moyens financiers de sa politique, notamment démocratique.
0: Et à Rome, qu'en est-il? Vous soulignez le fait que ce phénomène est encore accentué.
1: Oui, parce que Rome instaure un système de tribus, alors de pillage au moment des guerres, et puis de tribus après, lors de la Pax Romana, et qui fait affluer à Rome le blé et les richesses, qui permet l'enrichissement de la classe sénatoriale, et qui conduit d'ailleurs à l'appauvrissement de la classe des petits propriétaires, des petits travailleurs de la terre, et qui petit à petit sont, alors D'abord, ils partent parce que ce sont eux qui sont les soldats. Et puis, ceux qui continuent à travailler la terre sont concurrencés par les grands latifundias, les grandes propriétés finalement agricoles où travaillent des esclaves.
0: Merci Olivier Grenouillot. Et j'incite nos auditeurs à lire ce très bel essai, L'invention du travail, aux éditions du CERF. Une autre émission suivra. On parle de bioéthique dans un instant avec Frédéric Mounier.
2: Dans quelques instants avec nos invités, nous essaierons de comprendre pourquoi l'aide publique au développement a-t-elle été coupée si violemment, si récemment. Quelles sont les conséquences aujourd'hui dans le domaine de la santé, de l'éducation, de la promotion agricole, de la promotion féminine, et comment se dessinent aujourd'hui les relations Nord-Sud. Pour comprendre tout cela, nous serons en compagnie du père Grégoire Cata, jésuite théologien, maître de conférences aux facultés Loyola Paris, en compagnie également de Guillaume Nicolas, délégué général du CCFD Terre Solidaire, qui est la première ONG française de solidarité internationale et qui est également un service de l'Église catholique. Et puis enfin, nous serons avec Philippe Orliange, délégué national à la catholicité de l'Église pour la conférence des évêques de France et qui est diplomate et qui a longtemps été à la tête de plusieurs services de l'AFD, l'Agence française de développement. Voilà, c'est passionnant et c'est tout de suite.
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2: Bonjour à tous, nous sommes très heureux de vous accueillir à nouveau dans ce studio de RCF Notre-Dame pour cette nouvelle édition de notre émission Où va la vie ? Au micro Frédéric Mounier, chaque semaine je vous accompagne au long de cette conversation consacrée aux questions éthiques d'aujourd'hui, tout cela en partenariat avec les facultés Loyola Paris, qui sont les facultés jésuites de Paris. La semaine dernière, nous avons abordé le premier volet de notre série de 3 émissions consacrées à la question de l'aide publique au développement. Nous avons rappelé qu'il y a un an, Donald Trump a coupé à la hache l'aide publique au développement, pas moins de 40 milliards de dollars. Nous avons vu que tout cela a eu des conséquences assez importante, c'est le moins qu'on puisse dire, à travers le monde, dans les domaines de la santé, l'éducation, l'adaptation au changement climatique, dans bien d'autres domaines. Avec nos 3 invités, nous allons poursuivre cette conversation pour essayer de mieux comprendre ce qui se joue dans ce nouveau visage des relations Nord-Sud, qui sont les partenaires à qui nous parlons dans les États du Sud. S'agit-il d'États, d'acteurs non étatiques, d'ONG ? Quelles sont leurs positions aujourd'hui et quelles sont les attentes aussi des peuples du Sud ? Nous sommes en compagnie du père Grégoire Cata. Bonjour.
5: Bonjour.
2: Merci d'être avec nous. Vous êtes jésuite théologien, maître de conférences en théologie aux facultés Loyola Paris. Vous êtes spécialiste de la doctrine sociale de l'Église. À vos côtés, Guillaume Nicolas, bonjour.
6: Bonjour.
2: Vous êtes délégué général du CCFD Terre Solidaire, qui est la première ONG française de solidarité internationale, qui est également un service de l'Église catholique. Et puis avec nous également, Philippe Orliange, bonjour.
7: Bonjour.
2: Vous êtes aujourd'hui diacre permanent, délégué national à la catholicité de l'Église au sein de la Conférence des évêques de France. En gros, on y reviendra, ça veut dire que vous occupez de beaucoup de choses, mais aussi des relations Nord-Sud, pour lesquelles vous êtes très qualifié, puisque vous avez longtemps travaillé à l'Agence française de développement, qui est la banque de la République française pour donc appuyer les questions de développement. Vous avez été directeur exécutif à la stratégie, directeur des géographies. Et je rappelle que vous avez publié un petit livre très intéressant aux presses universitaires de France intitulé « Géopolitique du développement, les enjeux de la solidarité internationale » avec votre co-autrice Alizée Pornet. Voilà, donc nous ouvrons le deuxième volet de notre série de 3 épisodes consacrés à la question de l'aide publique au développement.
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2: Où va la vie dans les pays du Sud ? Où va la vie autour de l'aide au développement ? Il faut peut-être rappeler d'abord, Philippe Oriange, qu'on a évoqué la semaine dernière, cette question de la coupe à l'âge de l'aide publique au développement. Cette coupe, elle a aussi des raisons idéologiques, c'est-à-dire que ce soit aux États-Unis ou aussi bien dans nos pays d'Europe occidentale, d'Europe du Nord, on entend beaucoup dire « ça ne sert à rien d'aider les pays du Sud, de toute façon tout ça est gaspillé et de toute façon on est chez nous, fermons nos frontières et comme ça tout ira mieux ». C'est la position du président Trump, Philippe Orléans.
5: En tout cas, c'est la position d'une partie de la coalition idéologique qu'il a portée au pouvoir. C'est notamment la position des gens qui sont dans la mouvance de Curtis Yarwin, pour qui ces idées de solidarité internationale, c'est vraiment l'abomination de la désolation. C'est le wokisme, c'est des choses dont il faut se défaire. Mais d'ailleurs, leur posture ne se limite pas à la solidarité internationale, c'est la solidarité dans son ensemble qui est mise en cause.
2: Chacun pour soi,
5: avec une vision assez darwinienne des relations
2: que les meilleurs
5: sociales et des relations internationales. C'est un peu la même chose.
2: C'est la loi du plus fort.
5: Tout le monde dans l'entourage de Trump n'est pas forcément sur cette ligne-là. Dans le projet de la Fondation Heritage, il y avait des gens qui pensaient que l'aide au développement américaine devait être reformatée et être mise très étroitement au service des intérêts américains. Mais la ligne qui a prévalu, c'est plutôt celle qui dit il faut se débarrasser de ça parce que c'est totalement inutile et presque dangereux.
2: Alors, Guillaume Nicolas, vous êtes délégué général du CCFD Terre Solidaire, qui est, je le rappelle, la première ONG française de solidarité internationale, qui est également un service de l'Église catholique. Donc, vous vous inscrivez très clairement dans cette doctrine sociale de l'Église qu'on a évoquée la semaine dernière. Je crois qu'il faut préciser qui sont les gens avec qui vous travaillez sur place, sur le terrain, dans les pays du Sud. Il y a parfois une tentation de faire une sorte de confusion entre les États et puis des ONG locales. Et puis, alors, qui sont vos interlocuteurs et quelles forces voyez-vous émerger comme force de pensée, comme force de construction dans les pays du Sud, Guillaume Nicolas ?
6: Merci. On peut dire qu'on travaille avec des organisations de la société civile. Mmh. Voilà, donc c'est la société civile en France qui travaille avec les sociétés civiles du Sud. Et donc, ça peut être des ONG locales, ça peut être des communautés locales, ça peut être des familles qui se transforment en exploitation agricole, voilà, donc c'est vraiment des organisations de la société civile, et ce que nous renvoient les acteurs, c'est un désir fort de coopération, c'est-à-dire que ça n'est pas qu'un désir de financement, même s'il y a un besoin de financement qui est très clair, et ça on le voit avec eux, mais à vrai dire, les financements du CCFD Terre Solidaire à l'égard de ces organisations, c'est toujours une petite part, il n'y a aucun lien de dépendance qui est créé avec ces organisations. On est une petite part parmi d'autres, et eux-mêmes ont des ressources en propre, on l'espère, on les aide à les développer.
2: En tout cas, ils travaillent pour ça.
6: Exactement, en tout cas, ils y travaillent, on les aide en ce sens. Donc ils attendent un peu de soutien financier, mais ils attendent aussi beaucoup d'échanges de pratiques, de partage d'expertise. Le CCFD Terres Solidaires, c'est beaucoup ici et là-bas. Donc, si par exemple, on veut développer des solutions d'agroécologie pour favoriser leur autonomie dans les modes de production et de consommation, on échange sur nos pratiques en France et là-bas. Nous avons à apprendre d'eux, ils ont à apprendre de nous. Il y a une vraie réciprocité dans cette coopération. Ensuite, on porte leur voix. Ça, c'est une demande qu'ils ont, parce qu'ils ont du mal à se faire entendre.
2: Faites-nous exister.
6: Les grandes décisions de ce monde sont prises par un club de pays, une trentaine de pays, qui n'associent pas assez les pays du Sud aux décisions. Donc, il y a des forums mondiaux qui s'organisent pour faire entendre leur voix, et on les aide en ce sens. Un exemple, pour l'aide publique au développement, il y a une tendance qui est de dire il faut que quand on donne de l'aide publique au développement, ça puisse aussi profiter aux entreprises françaises. Alors pourquoi pas ? On n'est pas contre. Mais le CCFD Terres Solidaires prône l'idée que, alors on fait des appels d'offres, mais qu'il faut aussi aider les acteurs locaux à prendre leur part à ce type de marché pour qu'en fait ça puisse faire émerger des acteurs économiques locaux, ça les aide à se développer eux-mêmes, pour qu'à terme, ils n'aient plus besoin de l'aide qui est venue. Finalement, l'objectif ultime de l'aide, c'est qu'elle n'existe plus. Et donc, il faut faire émerger les acteurs économiques locaux et les faire travailler.
2: Alors, quel regard portent ces acteurs locaux, qui sont vos correspondants, sur leurs gouvernements locaux ? La semaine dernière, vous nous avez expliqué que l'absence de liberté publique était un phénomène croissant, que l'autoritarisme, voire des autorités prédatrices, claniques et corrompues, étaient vraiment des difficultés locales importantes. Comment ça se passe sur le terrain entre vos partenaires qui sont issus de la société civile et puis les gouvernements locaux ? Racontez-nous.
6: Ce sont sans doute des situations très variables, donc je ne me risquerai pas une généralité. Mais je peux témoigner du fait qu'en nombre, on a de plus en plus de partenaires locaux qui sont criminalisés, qui sont surveillés. Encore il y a 15 jours, nous accueillions un partenaire en France pour qu'il puisse se détacher un petit peu du contexte local dans lequel il avait une pression très forte, sans doute du gouvernement, et parce que sa famille et lui-même étaient en danger. Donc on en vient à avoir ce type de soutien direct avec nos partenaires qui nous disent « on n'arrive plus à défendre nos causes localement ».
2: Donc la société civile a du mal à vivre.
6: Oui, a du mal à vivre, à s'exprimer et à faire bouger les lignes. Et c'est là où une coopération France-Sud peut être très fructueuse, parce qu'on peut, nous, porter des voix qui ne peuvent plus porter localement.
2: Mais alors, Philippe Orléans, je me tourne vers vous. Vous qui avez travaillé longtemps à l'Agence française de développement, à l'AFD, expliquez-nous, à partir de votre expérience, comment faire la part des choses entre ces acteurs de la société civile qu'il faut soutenir à travers les ONG françaises, à travers les dons que nous pouvons leur faire, et puis la coopération entre les États, les prêts que l'Agence française de développement consent à des États. Comment est-ce que tout ça s'articule au milieu des difficultés que vient d'évoquer Guillaume Nicolas, Philippe Orliange?
5: Merci. L'AFD a des relations avec tous ceux qui ont un rôle à jouer en matière de développement. Donc effectivement, au premier chef, les autorités des gouvernements avec lesquels on travaille. On est une agence bilatérale. Si on est dans un pays, c'est parce que le gouvernement français l'a demandé, c'est parce que le gouvernement du pays concerné l'a accepté.
2: Ce sont les États.
5: Mais on travaille avec les États, on travaille d'ailleurs en prioritairement avec les ministères financiers, les ministères techniques, ministère du plan, ministère des finances, et puis les ministères sectoriels, environnement, agriculture, etc., selon les secteurs dans lesquels l'AFD intervient. On travaille aussi avec les autorités locales. L'AFD est une, quasiment depuis notre création, y compris quand on était une institution coloniale, a toujours travaillé directement, dès lors que la loi locale le permet, avec les villes, par exemple. L'AFD est une des rares banques de développement qui peut prêter directement à des villes. Ce qui, d'ailleurs, n'est pas sans intérêt quand la situation politique est un peu complexe, comme c'est par exemple le cas en Turquie.
2: La situation politique est souvent complexe, quoi.
5: Oui,
2: vous le rappelez.
5: Elle est souvent complexe.
2: Oui.
5: Et complexe dans un grand pays, ça fait une grande complexité. Oui. On travaille directement avec Istanbul, Izmir, etc. On travaille avec des entreprises, publiques et privées. Et on travaille depuis 20-25 ans à peu près avec des ONG, ce qu'on avait peu fait historiquement, mais qu'on a fait d'abord parce que l'État français nous a demandé de prendre le relais d'une action qui avant était portée par le ministère des Affaires étrangères, et qu'on a progressivement internalisé. Donc la relation avec des organisations de solidarité internationale française et des organisations de solidarité dans les Suds, ça fait partie des modes normaux de travail de
2: Mais donc avec l'AFD. Avec une multiplicité d'acteurs, que ce soit les États, les collectivités locales ou les ONG locales, comment est-ce que, j'ai envie de vous demander, comment vous retrouvez vos petits, vous, AFD, surtout dans ce climat que Guillaume Nicolas vient de décrire, qui est un climat qui, on le sait, est de plus en plus tendu localement?
5: Ce qui est pour nous essentiel, qui est une condition un peu sine qua non de la réussite de nos interventions, en tout cas de la possibilité que ces interventions soient réussies, c'est qu'il y ait un minimum de cadre en termes de politique publique.
2: De cadre effectif.
5: Que les partenaires sachent où ils veulent aller. Les plus belles opérations de l'AFD, c'est des opérations qui ont été faites avec des gens qui savaient où ils voulaient aller, que ce soit des États, que ce soit des villes, que ce soit des entreprises publiques, que ce soit des ONG, etc. Donc ça, c'est un peu le minimum. Nous, on n'est pas un acteur de l'urgence humanitaire, on est un acteur du développement. Donc il faut qu'on ait en face de nous, on peut d'ailleurs, si c'est le souhait du partenaire, l'aider à construire cette vision, qui est quelque chose qui ressemble à une vision de long terme, là, aussi structurée que possible, et si elle l'est pas complètement, on peut aider à sa structuration. S'il n'y a pas ça, ça ne peut pas marcher. Puis ensuite, dans la mise en œuvre d'une politique publique, et il y a plein d'exemples de ça, les États vont faire le choix de faire des choses en direct, d'inviter leur collectivité locale, leurs entreprises publiques à les faire, voire d'ouvrir des espaces de travail, de mise en œuvre de cette politique publique, conception et mise en œuvre, d'ouvrir ces espaces à des acteurs de la société civile.
2: On voit à quel point tout ça est compliqué en vous écoutant, Guillaume Nicolas au nom du CCFD et Philippe Orliange au nom à la fois de la Conférence des évêques de France et de l'Agence française de développement. On voit la multiplicité des acteurs qui sont engagés, on évoque des entreprises, des ONG, des États, on voit la différence qu'on n'a pas encore évoquée entre les dons et les prêts, ce sont évidemment des choses tout à fait diverses. Grégoire Cata, comment vous voyez la place singulière de l'Église catholique dans cette marqueterie, dans ce camaïeu du développement qui aujourd'hui est soumis à des tensions peut-être inédites?
7: Ouais, je dirais la place de l'Église, c'est que déjà elle est source d'inspiration pour un certain nombre d'acteurs. Je crois que c'est pas inutile de rappeler que le CCFD Terre Solidaire, comme d'autres organisations en France, je pense à la délégation catholique pour la coopération et d'autres.
2: Ou la Caritas, ou le Secours catholique.
7: Ou la Caritas et le Secours catholique, mais je pensais à ces deux-là, oui, qui ont vraiment puisé dans Populorum Progressio, dont nous avons parlé la dernière fois, un peu leur charte. Et c'est pas pour rien, quoi. Ça veut dire que y a une inspiration, un élan, un dynamisme qui est donné et qui passe aussi par le fait de bien identifier dans l'enseignement, ce qu'on appelle l'enseignement social de l'Église, identifie clairement quand même des axes pour travailler. Alors, on avait évoqué Populorum Progressio, on peut évoquer même la formulation du principe de la destination universelle des biens. Hein, au Concile Vatican II, il a été rappelé, la formule est assez riche, Dieu a destiné la terre et tout ce qu'elle contient à l'usage de tous les hommes et de tous les peuples, en sorte que les biens de la création doivent équitablement affluer entre les mains de tous, selon la règle de justice, inséparable de la charité. Je souligne simplement que voilà, cette idée que les biens sont pour tous, doivent servir à ce que chacun puisse se développer, il est précisé, on voit bien que c'est à partir du récit de la création qu'on a ça, donc il y a un fondement théologique au cœur de notre foi. Il s'agit à la fois de tous les hommes et toutes les femmes et tous les peuples, et ça intéresse au premier chef ce dont on parle, quoi. C'est-à-dire qu'il ne s'agit pas simplement du développement d'individus, mais aussi de communautés, de peuples, voilà. Et puis c'est une question, on parle de la règle de la justice inséparable de la charité. Donc voilà, il y a une question de justice, il y a une question de répartition équitable, donc voilà. Et je crois que dans la question de l'aide au développement, la question de la solidarité internationale, c'est ça qui cherche à se déployer. Donc voilà, ce principe de la destination universelle des biens est un lieu d'inspiration importante.
2: Vous parlez par Grégoire Cata d'inspiration.
7: Voilà.
2: Guillaume Nicolas.
6: Oui, j'abonde et je confirme, c'est-à-dire qu'il y a deux termes là qui vraiment sont importants pour nous, au CCFD Terre Solidaire, c'est effectivement justice et subsidiarité. Ouais. Justice, c'est l'occasion de dire que l'aide publique au développement, elle doit être entendue comme un acte de justice, voire comme un acte de réparation, par rapport à...
2: Voilà, carrément.
6: C'est nous qui avons fait surchauffer la planète. C'est pas les pays du Sud. Donc, quelque part, on a une dette à leur égard. Là, j'évoque une dette climatique, mais on peut l'étendre à d'autres secteurs. Et donc, en fait, c'est une question de justice. C'est pas tant une question de générosité. Ça n'est pas une question de générosité. Peut-être, je peux aller jusque-là.
2: C'est autre chose.
6: Voilà. Ce qui signifie aussi qu'on laisse effectivement une part importante à la subsidiarité, c'est-à-dire qu'on fait confiance à l'acteur local pour dire ce dont il a besoin et comment il veut s'y prendre. Et ça, j'aime beaucoup. La semaine dernière, Grégoire avait convoqué l'évangile du bon samaritain. Et je trouve que
2: c'est la question de savoir qui est le prochain.
6: Exactement, qui est le prochain. Mais aussi, on peut reconvoquer ce texte pour se dire, mais quel est mon rôle dans cette histoire? Et dans l'Église, je crois aussi qu'on a tous un rôle différent. Et je m'étais un peu identifié, en tout cas à l'organisation, comme peut-être l'aubergiste qui recevait cette personne qui avait été saisie de compassion, mais qui ne pouvait peut-être pas régler le problème, mais qui est donc allé voir un aubergiste, disant, voilà, je te confie cette humanité blessée, que peux-tu faire pour lui? Et chacun prend sa part.
2: Alors, Grégoire Cata parlait d'inspiration. On a vu et entendu le pape Léon XIV en Afrique récemment. qui quand même, à travers des pays comme le Cameroun, l'Angola et la Guinée équatoriale, s'est adressé à des dirigeants souvent nonagénaires, souvent notoirement corrompus, et dans des pays où les libertés publiques sont soumises pour le moins à rude épreuve. Le pape a eu des mots très très très très forts. Et comment avez-vous entendu ces mots? Je pose la question à Guillaume Nicolas, puis ensuite à Philippe Orliange. Philippe Orliange, alors, vous qui êtes à la fois ancien cadre de l'Agence française de développement, qui travaillait au sein de la Conférence des évêques de France et qui êtes diacre permanent, est-ce que vous avez suivi ce voyage du pape?
5: J'ai suivi ce voyage du pape avec beaucoup d'intérêt, intérêt le mot est faible d'ailleurs, beaucoup d'admiration pour la parole que le pape a portée dans les pays où il s'est rendu. Et ce qu'il a dit dans les pays dont vous venez de parler, c'est un peu l'inspiration d'une politique publique. Ben oui, c'est vrai, quand on a des systèmes fiscaux qui sont totalement non redistributifs, comment on fait pour assurer la solidarité,
2: la santé,
5: c'est pas possible. Et ça, c'est d'abord une responsabilité nationale. Vous avez des grands pays émergents, le Nigeria, le Mexique, où le taux de pression fiscale rapporté au PIB est à 12%. La moyenne de l'OCDE, c'est 30%.
2: Donc ce sont des paradis fiscaux?
5: Non, ce ne sont pas des paradis fiscaux, non. C'est des paradis pour les riches qui ne paient pas d'impôts. Oui, c'est incontestablement. Mm-hmm. Donc si vous n'assurez
2: pas... c'est des questions de justice sociale.
5: C'est des questions de justice sociale et fiscale, de politique publique interne qui sont... Mais qui répondent tout à fait au questionnement de la doctrine sociale de l'Église, et qui doivent aussi inciter les acteurs internationaux du développement à regarder ces questions pour essayer de contribuer à... Il y a des pays qui se lancent dans des réformes fiscales que l'AFD a d'ailleurs eu l'occasion d'appuyer, mais c'est absolument fondamental. Ça n'enlève rien à ce que disait... À ce que disait Guillaume tout à l'heure sur la solidarité internationale, mais il faut rappeler, c'est ce que le pape a fait dans les pays où il s'est rendu, qu'il y a des obligations qui incombent
2: à temps et à contre-temps. Guillaume Nicolas.
6: Oui, et le CCFD Terre Solidaire prend part, alors là ça démontre qu'on a la foi, parce que c'est des travaux qui sont compliqués, prend part à des travaux onusiens pour plus de justice fiscale au niveau international, pour qu'effectivement il y ait moins d'évasion fiscale globalement, pour que l'argent soit rendu aux pays pour leur propre développement.
2: Mais alors, il y a eu une époque, souvenons-nous, c'est un temps que les moins de 20 ans n'ont pas connu, mais le sommet de la Baule, où François Mitterrand avait réuni l'ensemble de nos partenaires africains, et il y avait des conditions qui avaient été posées à l'aide à l'époque, c'était les conditions d'une forme de démocratisation, et puis aujourd'hui on en est bien loin, l'aide, les prêts doivent-ils être liés, comme on dit, peut-être Philippe Orliange?
5: La Baule, c'était une conditionnalité entre guillemets positive, c'est-à-dire si vous faites ça, vous en aurez plus. Et ça, dans le contexte que j'évoquais la semaine dernière, c'est-à-dire du début de décrue de l'aide publique au développement avec la chute du mur de Berlin. Les conditionnalités politiques, ça marche pas.
2: Ça marche pas.
5: Non, et ça marche encore moins aujourd'hui, où les pays des Sud, aucun pays du Sud n'est dans un état de dépendance au financement international qui permettent à ces conditionnalités politiques de fonctionner. Ouais. En revanche, avoir dans les conventions de financement, c'est le cas de l'AFD, un certain nombre de références internationales incontournables. Par exemple, dans les conventions de l'AFD, il est mentionné que le récipiendaire des fonds, enfin l'emprunteur, doit se conformer aux conditions de l'OIT sur le travail décent. Ça marche.
2: Ça marche vraiment.
5: Oui, ça marche vraiment.
2: C'est-à-dire que les conditions de travail deviennent humaines.
5: Mais, en tout cas, que l'emprunteur s'engage à veiller à ce que ces conditions soient respectées. Ça fonctionne. Mais des conditionnalités macro-politiques du type de celle de la Baule, on a bien vu ce qui s'est passé. Il y a eu des conférences nationales qui ont enclenché des mouvements de démocratisation, dont certains sont allés assez loin, dont beaucoup d'ailleurs soutenus par les églises catholiques locales. Mais s'il n'y a pas cette appropriation nationale, ça ne peut pas fonctionner.
2: On a vu cet exemple récent, Guillaume Nicolas, je crois que c'était au Ghana, où le président Trump a expliqué « On va continuer à vous envoyer des vaccins, à financer les vaccins, mais il faudra nous donner des minerais. » Comment ça s'est passé, localement ?
6: Ah, localement, je n'ai pas d'écho direct, mais je trouve ça assez scandaleux. Donc évidemment, ça vient heurter ma foi d'abord. Voilà, je pense que ce type de contrepartie est inacceptable d'un point de vue éthique. Et par ailleurs, oui, je crois que l'aide, pour qu'elle soit effectivement fructueuse et pour qu'elle soit la plus appropriée localement, il ne faut pas l'adjoindre de contrepartie. C'est-à-dire qu'il faut délier l'aide le plus possible. Ça rejoint un petit peu la question des dons et des prêts, qui n'est pas simple, mais...
2: C'est une question essentielle.
6: Oui, c'est une question essentielle. Fort heureusement, les pays les plus vulnérables reçoivent une majorité de dons plutôt que de prêts, mais d'autres pays reçoivent beaucoup plus de prêts que de dons. Et la tendance est à plutôt donner plus de prêts que de dons. On est à 90%, 10% aujourd'hui, l'AFD. Ça a augmenté ces dernières années. On était à 80-20. Voilà, nous considérons qu'il faut favoriser les dons au maximum parce que le fait d'accorder des prêts alourdit une dette qui est déjà très importante dans les pays et qui peut obérer leur développement.
2: Philippe Orléans, vous n'avez pas l'air tout à fait d'accord.
5: Non, pas tout à fait d'accord. D'abord parce que ce n'est pas complètement substituable. S'il y a un enjeu de volume, c'est-à-dire mobiliser une certaine quantité d'argent pour un projet d'infrastructure, etc., si vous ne faites pas de prêt, vous n'arriverez jamais à cet effet volume. Vous n'aurez jamais assez de dons pour construire l'infrastructure dont on parle. Donc c'est pas vraiment...
2: Enfin, il faut continuer à donner, quand même.
5: Il faut continuer à donner, voilà. mais il faut continuer à donner. Voilà, oui. Il faut le dire comme ça. Mm-hmm. Mais il faut aussi continuer à prêter.
2: Oui.
5: Parce que, et notamment dans le contexte de la transition écologique, d'abord, il y a des tas de choses qui peuvent être financées avec des prêts. Et quand on parle de prêts dans une banque de développement, c'est pas 5 ans, 10%, c'est entre 25 et 40 ans, entre 0,5 et 4%. Mmh. Donc, c'est pas ça qui alourdit la charge de la dette, qui rend la dette des pays qui les prennent insoutenable. C'est d'autres formes de financement en prêt qui produisent les effets qu'évoquait Guillaume à l'instant. Donc, c'est pas l'un ou l'autre, c'est les deux. Et le problème en France aujourd'hui, c'est que le niveau des dons est tombé beaucoup trop bas.
2: Niveau des dons. En provenance de...
5: Les dons ne peuvent provenir que du budget de l'État.
2: Oui.
5: Donc, la baisse de l'APD en dons en France est très, très, très forte. On atteint des niveaux dérisoires.
2: Mm-hmm. Dérisoires.
5: Oui, on peut le dire. Mm-hmm. Mais ce n'est pas corrélé au niveau des prêts. C'est pas parce que l'AFD n'a pas fait plus de prêts parce qu'elle faisait moins de dons. Mm-hmm.
2: Mais il faut continuer à donner au CCFD Terre Solidaire.
6: Alors, pour le coup, Nicolas, ça, c'est une excellente idée.
2: Oui.
6: Nous avons cette chance de garder une forte autonomie, une indépendance, parce qu'on a une base de donateurs fidèles. Mais la générosité est un secteur sous tension, parce que les ONG rencontrent de grandes difficultés.
2: Oui.
6: Et donc, nous nous tournons tous vers la générosité du grand public. Mais oui, ça nous aide beaucoup à poursuivre nos actions, alors que nous subissons aussi une baisse des fonds publics.
2: Et tout cela en toute indépendance.
6: Oui, en toute indépendance.
2: Un grand merci à vous trois. Je rappelle que sur cette question de l'aide publique au développement et plus largement des relations Nord-Sud, nous étions dans ce deuxième épisode de notre série de 3 émissions Où va la vie consacrée à cette question. Nous étions en compagnie du père Grégoire Cata, jésuite théologien, maître de conférences aux facultés jésuites de Paris, spécialiste de la doctrine sociale de l'Église, de Guillaume Nicolas, délégué général du CCFD Terre Solidaire, qui est, je le rappelle, la première ONG française de solidarité internationale, et qui est également un service de l'Église catholique, et puis de Philippe Orliange, qui s'exprime dans ce studio à double titre, délégué national à la catholicité de l'Église pour la conférence des évêques de France, c'est-à-dire parmi d'autres attributions, la relation Nord-Sud, et puis Philippe Orliange a été directeur exécutif de la stratégie à l'Agence française de développement. 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Un grand merci à notre réalisateur Eric Coba. Je vous donne rendez-vous la semaine prochaine pour le troisième et dernier volet de cette série de 3 éditions d'Où va la vie consacrée à la question de l'aide publique au développement et plus largement aux questions Nord-Sud. Nous aborderons des questions autour des migrations dont nous n'avons pas encore parlé, autour des questions plus spécifiquement africaines qui restent dans notre mémoire à tous et nous reparlerons peut-être plus précisément de la doctrine sociale de l'Église. Un grand merci à vous tous pour votre fidélité. Vous pouvez évidemment nous écouter et nous réécouter quand vous voulez et où vous voulez à partir des plateformes de podcast, de balado-diffusion. Il vous suffit de taper Où va la vie. Un grand merci à vous tous. À la semaine prochaine.

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0: Bénévoles et plus d'1 million de personnes accompagnées chaque année. Le Secours catholique continue de miser sur la proximité. On rappelle ces maraudes rurales, les cafés solidaires, les permanences mobiles, des repas partagés. Bref, une association qui, vous l'entendez, multiplie les initiatives pour recréer du lien dans une société où la précarité se conjugue de plus en plus souvent avec solitude et invisibilité. Alors on va le fêter cet anniversaire comme il se doit, et pendant 2 semaines d'ailleurs sur RCF Notre-Dame. Je vais vous en dire un peu plus dans un instant. En tout cas, vous êtes les bienvenus en direct avec vos témoignages. Et si vous avez déjà vécu un moment où quelqu'un est allé vers vous dans une période difficile, racontez-nous. Peut-être que c'était le Secours catholique, peut-être que vous êtes bénévole également au Secours catholique. Racontez-nous au 01 56 56 44 00 par mail à direct@rcf.fr. Et vous nous regardez en vidéo sur la chaîne YouTube de Radio Notre-Dame.
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0: 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Je ferme la parenthèse et j'accueille nos deux invités ce matin pour parler du Secours catholique. Henriette Brault-Lemoine, bonjour.
2: Bonjour.
0: Merci beaucoup d'avoir accepté de participer à cette émission.
2: Merci de m'avoir invitée.
0: C'est un plaisir. Présidente de la délégation des Hauts-de-Seine du Secours catholique. Et puis Bénédicte Thomas nous accompagne également. Bonjour Bénédicte.
3: Bonjour Melchior.
0: Déléguée de la région Île-de-France du Secours catholique. Je vous souhaite un joyeux anniversaire à toutes les deux.
2: Merci. Merci. Nous sommes très fiers d'avoir 80 ans toutes les deux.
0: 80 ans, c'est un bel âge pour cette association. C'est ce que je disais en introduction il y a quelques instants. Là, les Verts, ça fait vraiment partie du Secours catholique. C'est dans son ADN, Henriette.
2: Alors, c'est dans son ADN au sens où la mission qui nous est confiée par l'Église catholique, c'est de témoigner de l'amour que le Christ porte à chaque personne et au monde. Et pour témoigner de l'amour que le Christ porte à chaque personne et au monde, bon, on ne peut pas rester chez nous. Oui. C'est une démarche missionnaire. Par contre, on reviendra certainement au cours de l'émission sur le sujet, c'est pas quelque chose de si simple et de si naturel que ça. Hein. Mais c'est notre mission.
0: C'est une mission, c'est une philosophie, Bénédicte Thomas, pour le Secours catholique.
3: Oui, tout à fait, c'est une philosophie, c'est-à-dire qu'à la fois, cette démarche d'aller vers, elle nous invite à aller à la rencontre, voilà, à sortir de nos sécurités, de nos habitudes, pour aller nous mettre... à rencontrer des personnes qui ne viennent plus dans nos accueils, qui ne nous connaissent pas. Voilà, et à les inviter aussi à venir dans nos accueils, dans ces nombreux lieux d'accueil. Notre mission, elle se déploie en majorité dans ces lieux d'accueil qui sont très nombreux en France, qui sont nombreux en Île-de-France et dans les Hauts-de-Seine. Mais elle est complémentaire de cette mission d'aller vers les personnes qui ne nous connaissent pas, qui n'osent pas sortir de chez elles ou qui ne le peuvent pas, qui sont en prison aussi, par exemple, pour les rencontrer.
0: Oui, parce que pour qu'on comprenne bien aussi comment fonctionne le Secours catholique, il y a plusieurs missions, mais en tout cas deux principales, c'est d'avoir des permanences où des personnes peuvent se rendre d'elles-mêmes pour rencontrer aussi les bénévoles du Secours catholique. Et puis là, les Verts, c'est tout l'enjeu d'aller aussi repérer, d'aller connaître et rencontrer les personnes qui sont en situation de fragilité et peut-être qui n'osent pas ou qui n'ont pas le réflexe de frapper à la porte du Secours catholique, Henriette Brault-Lemoine.
2: Alors, qui n'ont pas le réflexe, qui n'ont pas même l'idée qu'elles peuvent venir. Au-delà de la mission du Secours catholique, il faut quand même être très conscient que beaucoup de personnes sont très isolées, quand on est très marginalisé, on perd même l'idée que l'on peut avoir une aide, que l'on peut avoir des droits. Et si on regarde le taux de non-recours aux droits, qui est, tous les rapports officiels le prouvent, le taux de non-recours aux aides fondamentales ne cesse d'augmenter. Et ça, c'est quand même quelque chose qui décrit le fait que les personnes en très grande précarité sont de plus en plus isolées. Et si elles n'ont pas, si elles ne font pas la démarche d'aller vers les services publics qui pourraient leur apporter les aides auxquelles elles ont droit, elles ne font pas le plus souvent non plus la démarche de venir dans nos permanences. Le réseau

0: du Secours catholique, 60 000 bénévoles, c'est avant tout un très grand nombre d'équipes locales de tailles différentes.
1: Et c'est ce qui fait la force
0: de ce réseau. C'est ce qui fait la force du réseau, mais il faut toujours être conscient qu'il y a un grand nombre, ce plus d'un million de personnes qui est accompagné par les bénévoles du Secours catholique, rencontre les bénévoles du Secours catholique. Mais il y a un grand nombre aussi qui ne viennent pas à la rencontre.
1: Oui.
0: Et donc, nous devons aller vers elles. Soit parce que elles sont trop isolées, les personnes à la rue, les personnes en traite, isolées même géographiquement. Soit, comme le disait Bénédicte, des personnes en prison, elles n'ont pas vraiment la possibilité de venir dans
1: Venir. Voilà. Bénédicte Thomas, alors moi ça me fait penser à RCF Notre-Dame, puisqu'on fonctionne en réseau également. Alors c'est le cas vraiment pour le Secours catholique, près de 60 000 bénévoles, c'est quand même énorme pour une association, plus d'un million de personnes accompagnées. Que vient apporter justement cette proximité qui est la force du Secours catholique ?
2: Alors déjà, peut-être qu'on peut se dire que, alors si je parle de l'Île-de-France, cette proximité, c'est 300 équipes locales qui agissent dans tous les lieux de notre région. Enfin, c'est 3000 en France. Ce réseau, il est assez unique. Il nous permet aussi de bien connaître la réalité du territoire, de la pauvreté qui se déploie à travers ces 300 équipes locales en Île-de-France. Donc quand on va à la rencontre des personnes, ça peut se faire de manière très simple, de manière individuelle. Il vient se créer une relation très particulière, en fait, qui n'est pas la même que celle qui peut se vivre parfois dans les accueils. Quand moi-même, je sors de chez moi pour aller à la rencontre, je me mets dans une posture d'être accueillie moi-même. Et donc, la relation qui se crée est assez singulière. Il va se créer de la réciprocité. Ça, c'est dans une relation individuelle. Quand je prends mon téléphone pour aller prendre des nouvelles d'une personne, il se crée une relation singulière. Cette allée vert, elle peut se vivre aussi de manière collective, en allant rencontrer des personnes dans les quartiers, en allant s'installer dans les quartiers, sur les marchés, pour rencontrer les personnes qui se présenteront. Et pour aller mieux connaître en fait ce quartier, cette réalité, et déployer des missions qui vont répondre aux besoins des personnes et déployer avec elles aussi, en répondant à leurs besoins. C'est une grande particularité du Secours catholique aussi, on n'est pas les seuls bien sûr, mais que de s'appuyer sur la parole, sur les envies, de partir des personnes pour construire les actions qui répondent à leurs besoins, à leurs envies, à leurs difficultés.
1: Alors si on parle du Secours catholique ce matin sur RCF Notre-Dame, c'est déjà parce qu'on vous aime bien, et puis c'est pour cet anniversaire, les 80 ans, c'est vraiment pendant ce mois de mai, Henriette Brolemoine, que tout se fête pour le Secours catholique. La révolution fraternelle, ça se fête, c'est un peu votre slogan.
0: Ah bah évidemment, ça se fête, 80 ans, ça se fête, et ça nous permet à la fois de nous rappeler les racines, l'origine. Le Secours catholique a été fondé en 1946 à la demande de l'ACA, l'Assemblée des cardinaux et archevêques, ce qui a ensuite été remplacé, maintenant c'est la CEF.
1: Conférence des évêques de France.
0: Voilà, qui a demandé à Mgr Rodin de mettre en place ce service d'église, de créer ce service d'église. Et puis ça nous rappelle aussi cette formidable intuition de Mgr Rodin, qui a eu ce désir de faire avec les personnes. Et Bénédicte le disait, il s'agit fondamentalement, non pas seulement de faire pour, mais de faire avec et de faire à partir de, et d'associer les personnes, et de revenir à cette origine, pour redécouvrir à quel point cette intuition, elle est extraordinaire, elle est d'une modernité incroyable, elle nous parle encore beaucoup aujourd'hui. Ça nous permet de célébrer tout ce qui s'est vécu pendant ce temps-là, et de célébrer à quel point ce réseau s'est développé, tout ce qui a pu être créé grâce à cette énergie à la fois lié à ces intuitions, à cette mission qui nous a été donnée, et par toutes les personnes qui le vivent. Et dans les personnes qui le vivent, il y a toutes les personnes qu'on accompagne, qui deviennent acteurs de ce projet.
1: Ah, avec un message qui est propre au Secours catholique, c'est cette notion de révolution fraternelle. Bénédicte Thomas, qu'est-ce que ça incarne selon vous, cette expression de révolution fraternelle?
2: Dans la révolution fraternelle, il y a la fraternité qui est vraiment au cœur de notre, de notre projet, qui va se déployer dans ces grandes tablées. Et c'est une révolution. Alors le mot, il est toujours un peu singulier au Secours catholique, dans l'Église. Il fait discuter. Et ma foi, c'est ça qui est heureux aussi, finalement, de faire discuter de pourquoi est-ce qu'on trouve que ce mot est heureux ou n'est pas heureux. Moi, j'aime ce mot dans ce qu'il dit de la nécessité de changer les choses, en fait, de se faire un petit peu de bouger les choses telles qu'elles existent. Et ça, il y a une forme de révolution à affirmer que cette fraternité, elle est possible, voilà, que c'est pas juste de la naïveté de penser que c'est possible, mais qu'il y a une vraie possibilité de la vivre, et que nous, on en fait l'expérience chaque jour au Secours catholique, dans ces nombreux accueils et dans ces actions d'aller vers que l'on vit. Et ces grandes tablées, c'est vraiment l'occasion de vivre ces moments de fraternité, qui ont été préparés avec les personnes en précarité, avec les bénévoles, de se réjouir de ça, de faire la fête. On aime bien ça au Secours catholique, et c'est pas juste parce que c'est sympa de faire la fête, mais c'est aussi parce que c'est une occasion de faire ensemble. En fait, dans tous ces lieux festifs, conviviaux, au Secours catholique, en fait, se déploie plus particulièrement la possibilité d'agir ensemble, d'agir avec les personnes, de permettre que chacun trouve sa place. Et ça va se vivre dans toutes ces tablées. Il y a presque
1: des grandes tablées.
2: Des grandes tablées, des grandes et petites tablées, parce qu'on peut aussi faire des choses, des petites tablées. Et c'est heureux aussi, mais il y en a aussi des très grandes, comme celle qui va se vivre, comme plusieurs qui vont se vivre dans notre région prochainement. Il y a plus de 90 tablées qui vont se vivre dans la région Île-de-France dans la quinzaine de jours qui arrivent. Un petit peu sur le mois de juin aussi.
1: Henriette Bourlemoine.
0: Oui, révolution fraternelle, c'est aussi un projet de société. Ça rejoint aussi la mission qui nous est donnée de témoigner dans le monde, de montrer que c'est possible. Le Secours catholique, il ne s'adresse pas uniquement aux personnes en précarité, il a aussi comme mission d'éveiller à la solidarité, de contribuer à faire vivre des relations entre tout le monde, entre chacun, de créer une société où on va être fraternel, où on va s'intéresser aux autres.
1: Donc chacun a sa place.
0: Où chacun a sa place et où les gens se parlent et où ils s'acceptent les uns les autres, où ils acceptent le fait qu'ils soient différents, mais où ils font société, où ils se retrouvent. Et les grandes tablées, ça permet ça aussi. C'est de donner l'occasion à des gens qui ne se rencontrent pas autrement de se rencontrer.
1: On a évoqué ces 60 000 bénévoles qui font partie du Secours catholique. Moi, j'aimerais aussi ne pas oublier les salariés qui sont employés par le Secours catholique, qui ont été un petit peu secoués ces derniers mois. Donc, je me permets d'avoir une petite pensée pour celles et ceux que je connais qui travaillent au Secours catholique. Vous continuez de nous appeler ce matin dans cette émission. Je pense donc j'agis avec vos réactions, vos témoignages. Peut-être que vous êtes bénévole au Secours catholique ou alors vous avez bénéficié justement de certains services de solidarité, de cette très belle association qui fête cette année ses 80 ans. Appelez-nous, venez témoigner au 01 56 56 44 00. Vous pouvez réagir par mail à direct@rcf.fr et puis nous regarder en vidéo sur la chaîne YouTube de Radio Notre-Dame.
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1: Et avec nos deux invités jusqu'à 11h, Bénédicte Thomas, déléguée de la région Île-de-France du Secours catholique, et Henriette Brolemoine, présidente de la délégation des Hauts-de-Seine. On a Léonie qui aimerait témoigner dans cette émission sur RCF Notre-Dame. Bonjour Léonie.
4: Bonjour, c'est pas le témoignage, mais je voudrais savoir, merci de m'avoir passé la parole. J'ai été catéchiste et puis dans ma paroisse, on a toujours un panier pour le Secours catholique. Les gens viennent de donner des trucs. C'est savoir les conditions ou bien les documents que les gens qui sont les bénéficiaires présentent pour pouvoir, avant d'accéder aux produits que donne le secours oui. catholique.
1: Eh bien,
4: est-ce qu'il y a un critère, un seuil de ressources, des pièces justificatives pour savoir que la personne est en précarité ou pas? C'est ce que je veux savoir.
1: Eh bien,
4: je n'ai jamais osé aller poser la question, mais bon, je contribue, j'achète les choses qu'ils produisent pour nous vendre pendant le Noël pour offrir. Je suis donatrice de temps en temps. Voilà.
1: Merci.
4: Donc, c'est pour savoir les conditions.
1: Eh bien, c'est une très bonne remarque et merci beaucoup d'être venu à l'antenne pour en parler. Bénédicte Thomas, je me tourne vers vous, cette auditrice qui voulait savoir un peu quelles étaient les conditions. Alors je pense que ce qu'elle veut entendre, c'est de savoir comment aussi vous repérez ces personnes qui ont besoin d'aide.
2: Alors comment on repère? Beaucoup de personnes, on l'a dit au début, se présentent en fait dans nos accueils, soit parce que elles ont été orientées par d'autres acteurs, par des travailleurs sociaux, par des acteurs des communes, soit par le bouche à oreille aussi, par les paroisses. Voilà, et elles se présentent dans nos accueils, et puis on prend le temps de les rencontrer. Voilà, mais je voudrais insister sur le fait qu'en fait cet accueil il est d'abord inconditionnel. Voilà, au Secours catholique, on pense que toute personne qui se présente, c'est heureux qu'elle se présente, et qu'on a à la recevoir, notre mission d'amour s'adresse, qui est celle du Christ, est une mission qui s'adresse à tous. Donc on pose pas d'abord la question à la personne de savoir si elle est en droit d'être là. Oui, bien sûr, elle est en droit d'être là. Voilà. Et puis ensuite, en fait, dans le temps, parce que notre mission, elle se déploie dans le temps long. C'est aussi un engagement qu'on prend auprès des personnes. C'est une spécificité du Secours catholique. On n'est pas dans une mission d'urgence, mais dans une mission dans le temps long. On va rencontrer la personne, tisser la confiance, et puis voir ce dont elle a besoin pour l'accompagner. Ce que je peux dire, c'est que les personnes qui se présentent au Secours catholique sont en précarité, en quasi-totalité. Et donc, on va, en les rencontrant, mieux les connaître, et puis identifier avec elles ce dont elles ont besoin pour cheminer, pour sortir de leur situation difficile en fonction de ce qu'elles désirent.
1: Henriette Brolewen, peut-être pour compléter sur ce témoignage.
0: Alors, dans les aides qui sont apportées, certaines peuvent être des aides financières. Et dans ce cas-là, bien évidemment, on va demander des informations. Si c'est une personne qui a été orientée par un travailleur social, il y a tout un dossier qui est déjà préparé.
1: Oui.
0: Et si c'est pas une personne orientée par un travailleur social, on va demander le même type de renseignements. Et l'attribution de ces aides financières est décidée collégialement en commission d'attribution d'aide. Enfin bon, voilà, il y a des critères, bien évidemment. Mais ce n'est pas que des aides financières qui sont apportées. Très souvent, les personnes ont besoin de soutien moral.
1: De parler aussi.
0: Moi, j'ai le souvenir, quand j'étais en équipe locale, d'une personne qui était arrivée désespérée et qui a pleuré pendant une heure. Et on n'avait pas de réponse à lui apporter immédiatement. C'était une personne qui avait de grosses difficultés de logement, qui n'arrivait pas à se loger correctement et pour qui c'était très difficile parce qu'avec trois enfants, c'était juste impossible à vivre. Et bien évidemment, on n'avait pas de logement à lui attribuer là tout de suite. Mais le fait d'avoir parlé avec elle pendant une heure, qu'elle ait pleuré pendant une heure, que l'on ait pu monter tout un dossier, un processus d'accompagnement qui a fini quelques années plus tard, par le fait qu'elle ait un logement, ce jour-là, elle est repartie en disant merci, mais qu'est-ce que ça m'a fait du bien. Voilà. Et ça, c'est inconditionnel. C'est ça, l'accueil et l'accompagnement fraternel.
1: Et c'est exactement ce qu'aimerait nous dire une auditrice, Corinne, qui nous appelle de Douai au 01 56 56 44 00 sur RCF Notre-Dame. Bonjour Corinne.
5: Ouais, bonjour Melchior. Et c'est vrai que parler du Secours catholique, ça me met dans de grandes émotions parce que j'ai reçu beaucoup, beaucoup, beaucoup. Parce que, en fait, j'étais allocataire du RSA pour plein de raisons, et puis j'étais une maman désenfantée, on va dire ça, et la personne qui s'occupait de l'asso nous a fait rencontrer le Secours catholique sur la protection sociale, sur des séminaires, des choses comme ça, et ça m'a réconciliée dans l'approche que j'étais pas une maman qui était pas dans les dans la norme, etc., et que j'avais une place dans la société. Oui. Et ça était ça a boosté mon envie de vivre et de pas la laisser tomber les bras. Merci au Secours
1: catholique. Merci Corinne, merci beaucoup vraiment pour votre témoignage, Bénédicte Thomas, une auditrice qui a retrouvé sa place et je dirais même sa dignité aussi grâce au Secours catholique.
2: Alors toute personne a une dignité par essence, sa dignité par essence, mais en tout cas en être convaincu de sa place, reprendre confiance. Ça, c'est vraiment quelque chose qui est dans l'ADN du Secours catholique. On le disait tout à l'heure, de faire à partir des personnes, de faire avec elles. C'est à la fois une conviction que, bah voilà, quand on est en grande difficulté, de pouvoir reprendre confiance en soi, dans l'avenir, de retrouver une espérance, c'est quelque chose qui va être décisif, en fait, pour reprendre le chemin. Mais c'est aussi une conviction que les personnes en situation de précarité ont une expertise sur ce qu'est la pauvreté, sur la manière de s'en sortir, et que quand on construit des actions, qu'on cherche à construire aussi des plaidoyers pour changer ce qui cause structurellement, ce qui entraîne structurellement la pauvreté, ce qui permet pas aux personnes de s'en sortir, on a besoin des personnes pour construire ces solutions, parce qu'elles-mêmes sont bien mieux placées que des personnes qui n'ont pas connu cette précarité pour en parler.
1: Mais ça, c'est des témoignages que vous recevez souvent, un peu comme Corinne qui nous dit vous m'avez permis de retrouver ma place dans la société, d'avoir confiance en moi.
0: Alors c'est des témoignages que l'on reçoit assez réguliers. En tout cas, c'est ce qui nous donne sens à notre mission. Et c'est cet accompagnement, ce pas à pas, ce qu'on va vivre pendant des années, qui fait que on voit des personnes qui arrivent avec une image d'elles-mêmes extrêmement abîmée. Extrêmement abîmée. Et quand on les voit reprendre confiance dans leur capacité, quand elles participent à des actions de plaidoyer, comme le disait Bénédicte, mais aussi à des actions où ensemble, on va construire un projet, comme un projet. Actuellement, pour les grandes tablées, les personnes qu'on accompagne, elles sont des acteurs majeurs de la préparation. Et puis, il y a des actions, des projets où elles vont s'impliquer pour à plusieurs. On va l'aider à partir en vacances. Et puis reprendre confiance dans le fait que leurs paroles comptent, qu'elles ont une expertise, qu'elles ont des savoirs, les partages de savoirs où les personnes vont se rendre service mutuellement. Ça les aide à se remettre debout. Nous, notre mission, c'est que les personnes se remettent debout.
1: Marie-Claude nous a rejoint au 01 56 56 44 00. Bonjour Marie-Claude, bienvenue sur RCF Notre-Dame. Marie-Claude, qui est dans le train, sur l'autoroute, je ne sais pas. Écoutez, Marie-Claude, je pense qu'on vous entendra un petit peu plus tard. N'hésitez pas, en tout cas, à nous appeler pour participer à cette émission. Vous pouvez également réagir sur la chaîne YouTube de Radio Notre-Dame. On est en direct. Vous pouvez voir les visages d'Henriette et de Bénédicte qui nous accompagnent, et le mien d'ailleurs. Ça, c'est. Et vous pouvez même commenter dans le chat ou alors réagir par mail à direct@rcf.fr. Ce qu'on va faire, c'est justement de faire une petite pause dans cette émission ce matin. Et puis, on se retrouve avec vous deux, Henriette Brolemoine et Bénédicte Thomas, pour fêter les 80 ans du Secours catholique avec cet ADN, l'aller vers. On continue d'en parler avec vos réactions, vos témoignages au 01 56 56 44 00. Et je rappelle qu'une toute nouvelle application RCF Notre-Dame est sortie, à télécharger sur l'App Store et le Play Store. A tout de suite.
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1: Il est presque 10h30 sur RCF Notre-Dame. On fête les 80 ans du Secours catholique ce matin, sans perdre de vue ce qui fait son ADN, l'aller vers, une expression devenue centrale que nous expliquent nos deux invités, Henriette Brolemoine et Bénédicte Thomas. Un peu de musique avec Christophe Maé pour vous accompagner en ce mercredi matin. Et puis vous nous appelez, je rappelle, au 01 56 56 44 00 pour nous parler du Secours catholique par vos engagements notamment.
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0: Elle est très belle cette chanson, Christophe Maé, La Lune, pour vous accompagner en ce mercredi matin sur RCF Notre-Dame. Un anniversaire, celui du Secours catholique qui fête ses 80 ans. On en parle avec Bénédicte Thomas, vous êtes délégué de la région Île-de-France du Secours catholique, et Henriette Brelemoine, présidente de la délégation des Hauts-de-Seine. Quelques messages qu'on a reçus pendant cette chanson de Christophe Maé. Didier qui se demande, qu'est-ce qui vous différencie du Secours catholique du Secours populaire? C'est vrai que c'est des associations qu'on connaît bien. Je pense à l'Ordre de Malte aussi. Je pense que toutes les actions des associations sont de toute façon nécessaires. Et il y a quelques petites choses qui vous différencient, Henriette Brelemoine.
1: Alors, avec le Secours...
0: C'est pas de la concurrence.
1: Non, c'est pas de la concurrence, pas du tout. Il y a, je dirais par exemple, avec le Secours populaire, il y a deux choses assez fondamentales et qui nous distinguent et qui nous permettent de travailler très en lien et très en collaboration. La première, c'est qu'on n'a pas la même origine.
0: Oui.
1: On est né quasiment en même temps, hein, en 1946 dans les deux cas, juste après la Deuxième Guerre mondiale. Le Secours catholique a été créé à la demande de l'Église de France. Donc on est à la fois une association loi 1901 et service d'Église. Le Secours populaire a été créé par des personnes, en l'occurrence beaucoup par le Parti communiste. Mais voilà, c'est totalement...
0: C'est laïque dans le sens où il n'y a pas de lien avec l'Église.
1: Il n'y a pas de lien avec l'Église. Ça, c'est une première différence. La deuxième différence, c'est que Bénédicte l'a bien expliqué tout à l'heure, nous, on s'inscrit dans l'accompagnement, dans la durée, dans le fait. Le secours populaire est beaucoup plus dans la réponse d'urgence. Et du coup, on travaille quand même très en lien. On a beaucoup d'équipes locales qui se complètent au niveau... des Hauts-de-Seine, par exemple, on est très en lien, on travaille beaucoup en complémentarité. Mais... il y a tellement de besoins, si on parle de l'Ordre de Malte ou de toutes les autres associations ou organismes caritatifs, chacun a sa spécificité et c'est indispensable de travailler en réseau.
0: Voilà, et il y a un respect aussi entre chaque association, hein, Bénédicte Thomas. On va pas faire toute l'émission là-dessus, mais c'est quelque chose que vous pouvez observer aussi sur le terrain.
2: Oui, bien sûr. Enfin, nous, encore une fois, on se réjouit qu'il y ait de nombreux acteurs et d'agir avec eux. Je dirais qu'une spécificité aussi importante qui est liée à notre mission d'Église, c'est de porter attention à la dimension spirituelle de chacun. On pense au Secours catholique, que c'est nécessaire, évidemment dans le respect des convictions de chacun, mais que quand on est en grande difficulté, quand on est dans les ténèbres, de pouvoir nourrir ce qui va nous redonner confiance en l'avenir, ce qui nous donne l'énergie de nous lever le matin, c'est bien souvent nécessaire, important. Voilà, et donc au Secours catholique, on pense que c'est important de proposer des lieux, des espaces où les personnes vont pouvoir nourrir cette dimension spirituelle, car c'est une ressource importante, voilà, pour se relever, pour avancer, pour trouver l'énergie de combattre cette pauvreté.
0: Le standard est ouvert et venez nous parler du Secours catholique, peut-être que vous êtes bénévole, peut-être que vous avez bénéficié de certains services de solidarité. 01 56 56 44 00 pour venir discuter avec nous à l'antenne. Alors, j'aimerais qu'on prenne quelques exemples de vos actions, parce qu'alors il y en a beaucoup. Hein. Vous êtes très, très créatif au Secours catholique, Bénédicte.
2: Oui, tout à fait. Alors, des exemples d'Aller Vert, j'avais envie peut-être de commencer par dire, on l'a un petit peu évoqué tout à l'heure, mais que l'Aller Vert, ça commence par des choses très simples. Je l'évoquais, mais le fait de prendre des nouvelles de quelqu'un, c'est déjà de l'aller vers. Et on l'a déployé à grande échelle juste après, au moment où la crise Covid est arrivée, où tous nos accueils se sont fermés, en raison du confinement, où il s'est agi en fait d'aller vers les personnes, d'inviter nos bénévoles à prendre leur téléphone et aller prendre des nouvelles des personnes qui étaient confinées chez elles. Je peux témoigner de la joie en fait des bénévoles et des personnes en précarité de voir que ce qu'on construisaient une relation nouvelle qu'ils n'avaient pas forcément eu l'habitude d'avoir dans d'autres circonstances, et aussi d'être très touchés en fait de voir des personnes en précarité prendre aussi de leurs nouvelles, souvent de personnes âgées, de dire bah voilà comment est-ce que vous allez aussi. Alors d'autres exemples, mais j'ai envie de citer par exemple l'exemple du dispositif Passe par tous en Aveyron.
0: Passe par tous.
2: Ouais, Passe par tous en Aveyron, qui est un dispositif autour de l'accident à l'alimentation où va s'installer un bus, sur des places de village en Aveyron, dans des lieux souvent loin un petit peu de tout, soit à la demande des mairies, soit parce que notre association a identifié des zones blanches de présence de nos accueils ou de présence aussi, ou d'absence des Restos du Cœur ou d'autres associations pour aller sur les places, s'installer, rencontrer des personnes et puis proposer des actions autour de l'alimentation, proposer des ateliers cuisine, des échanges autour de l'alimentation, autour de ce que porte le Secours catholique sur cette thématique-là. Mmh. Voilà. Et puis à partir de ça, de revenir de manière fidèle pour rencontrer les personnes et de construire progressivement de nouvelles propositions autour de la question alimentaire, d'orienter les personnes vers les dispositifs qui existent, etc. etc.
0: Donc ça, c'est Passe par tous. Voilà, c'est un exemple, un des nombreux exemples d'ailleurs qui composent le Secours catholique. Je pense aussi au Fraternibus qui porte très bien son nom. Il y a ce mix entre la fraternité et la révolution fraternelle propre au Secours catholique. Et puis le bus, alors bon, j'imagine assez simplement que c'est quelque chose qui est mobile.
1: Oui, alors évidemment,
0: Henriette,
1: un bus, c'est mobile.
0: Oui.
1: Et ça permet d'aller dans des endroits qui sont isolés, où les personnes sont isolées. C'est surtout développé, évidemment, en zone rurale. En zone urbaine, les distances sont tout à fait différentes. On a fait le constat que en zone rurale, les personnes pouvaient être extrêmement éloignées de nos lieux d'accueil et qu'elles pouvaient aussi être très éloignées des lieux de convivialité, des lieux de sociabilité, très éloignées aussi des services publics. Et le Fraternibus est né de ce constat. L'idée, c'est d'identifier des endroits, des villages, par exemple, une place de village, où la venue d'un Fraternibus, de façon régulière, tel jour, à telle heure, qui va permettre d'offrir un temps où les gens vont pouvoir se retrouver, avoir un temps pour prendre un café, pour papoter. Tout ça, ça va aider à entrer en relation et à ce que les personnes puissent dire éventuellement un jour, peut-être, quand la relation de confiance aura été tissée, qu'elles ont un problème, qu'elles ont une difficulté et que ça serait bien qu'on les aide.
0: Que ça libère un peu la parole.
1: Voilà, que ça permet de retisser du lien social, d'aider les personnes à sortir de leur isolement. Mais pour que ça fonctionne, ça demande une étape avant, qui est d'avoir identifié où aller et d'avoir pris contact, d'être allé faire quasiment du porte-à-porte.
0: Du repérage un peu.
1: Du repérage, pour que quand le Fraternisbus va arriver, des personnes viennent.
0: Hmm. Annick est avec nous au 01 56 56 44 00 sur RCF Notre-Dame. Bonjour Annick.
3: Oui, bonjour monsieur.
0: Bonjour madame.
3: Je venais apporter un témoignage, c'est que j'ai été bénévole au Secours catholique pendant quelques années, et il y avait une personne qui venait à l'Ourvoir où j'étais. Elle avait été aidée par le Secours catholique, c'est une personne qui venait là des îles de l'océan Indien, et elle revenait, elle avait trouvé du travail, et elle revenait pour remercier et aider les autres maintenant qu'elle était sortie d'affaires. J'avais trouvé ça vraiment formidable.
0: Eh ben merci beaucoup Annick pour votre témoignage ce matin dans Je pense donc j'agis. Bénédicte Thomas, là il y a une transformation, hein. C'est comme au rugby, hop, il y a une transformation, une personne qui a bénéficié de cette solidarité du Secours catholique qui à son tour est devenue bénévole.
2: Ah bah ça, c'est quelque chose qui est très courant au secours public.
0: Ah oui.
2: Ouais, c'est très courant. Voilà, et on s'en réjouit aussi. Voilà, il y a beaucoup d'équipes en fait dans lesquelles les personnes, soit dès qu'elles se présentent, on leur propose de s'engager, soit au fil du temps, parce qu'on va leur avoir laissé une place, des espaces peut-être conviviaux où elles auront une grande tablée, où elles auront eu l'occasion de mettre la main à la pâte, de mettre en valeur leur talent. Ça va leur avoir donné envie de elles-mêmes s'engager, et ben vont ensuite s'engager dans différentes actions de l'équipe. C'est aussi une manière de trouver une place. On l'a dit, quand on est en précarité, on est souvent très isolé, on a du mal à trouver sa place dans la société. Et ben voilà, au secours catholique, beaucoup de personnes en précarité s'engagent. Il y a même des lieux dans lesquels les équipes sont presque exclusivement composées de personnes qui sont en situation de précarité. On a par exemple des accueils de jour dans les Hauts-de-Seine, où des personnes en précarité ne sont pas forcément accueillies dans ce lieu-là, mais en fait, mettre leur temps, se rendre disponible pour être bénévole dans le lieu d'accueil. Et c'est vraiment très riche, pour elles et pour
0: Et pour aussi les équipes. Ouais. Henriette Brolemoine, c'est pas forcément une condition, mais c'est quelque chose qui se fait presque automatiquement.
1: Alors c'est une proposition. Ça fait partie de notre projet.
0: Oui.
1: Tous acteurs.
0: C'est votre projet.
1: Ça fait partie de notre projet. Ça contribue quand. Quand on dit aider la personne, lui donner l'opportunité, l'aider à se remettre debout, redevenir un acteur, et contribuer, c'est quelque chose où on reconnaît les capacités de la personne, on lui redonne à ses yeux, à elle-même déjà, la valeur, la dignité dont on parlait tout à l'heure. Et c'est vraiment intrinsèque à notre projet de donner cette possibilité d'inviter les personnes. Et on n'a pas à les inviter très fort. Hein. C'est quelque chose qui est, on le voit assez fréquemment, les personnes qu'on accompagne assez longtemps sont tellement heureuses de pouvoir à leur tour aider et contribuer.
0: On a une réaction d'une auditrice qui s'appelle Madeleine qui nous dit la religion catholique insiste sur l'écoute de la parole des plus pauvres. Qu'est-ce que vos invités, Melchior, ont appris au fil des années en se mettant à leur service en allant vers ? Je trouve ça vraiment intéressant ce que nous dit Madeleine, puisque dans ce cours catholique, il y a évidemment catholique, nous, ça nous parle sur RCF Notre-Dame. Bénédicte Thomas, peut-être que vous allez parler un peu de vous aussi de votre engagement, mais que vient apporter la religion dans cette affaire?
2: Et ben oui, je vais parler un petit peu de moi, parce que moi quand
0: ça fait pas de mal,
2: c'est ça. Je suis arrivée au secours catholique. Alors, je suis aujourd'hui salariée de l'association, mais je suis arrivée en tant que bénévole il y a un peu plus de 15 ans. Je suis arrivée au secours catholique, pas complètement par hasard, parce que c'était aussi une manière pour moi de vivre ma foi, de la vivre en acte dans le monde. J'avais été engagée dans d'autres associations auparavant, mais j'ai été particulièrement touchée par ça, en fait, au secours catholique, par le fait de me laisser transformer, en fait, par les rencontres que je vivais avec les personnes. Et par le fait, effectivement, que ce que les personnes en précarité me disaient de Dieu, de ma foi, était vraiment décisif et me transformait. Je crois que quand on arrive au secours catholique, il y a une chose qui est importante, c'est aussi d'accepter de se laisser transformer par les rencontres qu'on va faire. Et je peux témoigner que voilà, ça a été le cas pour moi. Ça m'a fait grandir, en fait, ma foi, ces rencontres. Et effectivement, au secours catholique, on pense que la parole des plus pauvres, elle dit quelque chose de la parole de Dieu. Voilà, en rencontrant les personnes, ça nous dit quelque chose de Dieu.
0: Henriette Brolemoine, même question pour vous.
1: Eh bien, alors, même question, pas tout à fait la même réponse. Moi, je suis arrivée aussi il y a une quinzaine d'années en tant que bénévole, mais je suis toujours bénévole. Oui, évidemment que le fait de pouvoir vivre sa foi au sein du secours catholique et de pouvoir de la vivre de façon concrète, c'est une chance inouïe. Ouais. Et la parole des plus pauvres, évidemment, elle nous transforme. Évidemment, elle nous aide à nous remettre toujours davantage à l'écoute de l'Évangile, à l'écoute du message du Christ, qui est quand même orienté vers les plus pauvres, vers les exclus, vers les périphéries. On ne va pas citer la joie de l'Évangile du pape François, mais tout ça, ça devient extrêmement concret quand on le vit au secours catholique. Et moi, il y a quelque chose qui me frappe tout particulièrement On a, dans certaines de nos équipes, des temps de partage d'évangile avec des personnes en grande précarité. Et ces partages me permettent de découvrir avec une bien plus grande richesse des évangiles que je pensais connaître par cœur. Ce que ces personnes arrivent...
0: Ça concrétise.
1: Et puisqu'elles en disent, ça ouvre des perspectives que l'on n'aurait même pas imaginées. On passe vraiment dans ce qui fait le sens de la vie. Fondamentalement, c'est une parole de vie. Ça devient une parole de vie complètement.
0: Bénédicte Thomas, en un mot.
2: Oui. Cette expérience de la croix et de la résurrection, en fait, les personnes en précarité en parlent de manière très incarnée. En fait, en ayant elles-mêmes vécu, en vivant des grandes galères et en vivant, en pouvant être relevées en fait par cette parole de vie dont parlait Henriette.
0: Le temps passe, on arrive doucement vers la fin de cette émission et le standard reste ouvert. Vous faites comme Léonie, Corinne et Annick. Vous venez témoigner du Secours catholique, vous êtes bénévole, vous êtes peut-être donateur, donatrice, ou alors vous avez déjà bénéficié des services de solidarité du Secours catholique. Racontez-nous au 01 56 56 44 00.
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0: Et toujours avec nos deux invités sur RCF Notre-Dame, Henriette Brelemoine, présidente de la délégation des Hauts-de-Seine du Secours catholique, et Bénédicte Thomas, déléguée de la région Île-de-France. Alors, je retourne un peu sur ces différents exemples qui sont propres au Secours catholique. J'ai cité en introduction tout à l'heure, Henriette Brelemoine, ces fameuses maraudes que vous appelez un petit peu différemment, je crois.
1: Alors, nous les appelons tournées de rue.
0: Oui.
1: Mais au fond,
0: c'est la même chose.
1: C'est presque la même chose, à cette nuance que notre règle du jeu, notre projet, ça consiste à aller à la rencontre des personnes à la rue, oui, mais à y aller les mains nues.
0: C'est-à-dire
1: qu'on y va pour vraiment rencontrer. On n'y va pas pour apporter un service particulier. On n'y va pas pour apporter à manger a priori. Encore que si on identifie, là aussi on travaille en lien, si on identifie qu'il y a un vrai souci de santé, on va prévenir la maraude de la Croix-Rouge ou le SAMU social. Bon, mais on y va pour tisser un lien et pour pouvoir dire à la personne qu'on rencontre, tu as du prix à mes yeux et je viens te voir parce que tu as du prix à mes yeux et si je ne te rencontre pas, tu me manques. Voilà. Donc c'est ça nos tournées de rue. Et bien évidemment, là en particulier, ça s'inscrit dans la durée. Autre point important, on y va pour cette relation, pour montrer que cette personne a du prix et qu'on s'inquiète d'elle et qu'on se préoccupe d'elle, mais sans avoir un projet complètement délibéré. Si la personne souhaite sortir de la rue et on va l'accompagner, on va tout faire pour, mais si la personne refuse d'aller dans un abri, se mettre à l'abri, on l'emmènera pas de force, quoi.
0: Tu as du prix à mes yeux et je t'aime.
1: C'est exactement ça. C'est exactement ça, nos tournées de rue.
0: Bénédicte Thomas, sur ces tournées de rue, alors il y a encore plein d'autres choses. Hein. On les a listées tout à l'heure. Il y a aussi tout ce que vous faites en prison pour aller rencontrer les détenus qui, parfois, ont tout simplement besoin de parler.
2: Oui, c'est ça. Enfin, il y a donc de nombreuses... nombreuses actions en prison en France, je pense à la prison de la santé à Paris, où des bénévoles vont dans les quartiers pour préparer à la sortie les personnes avec des ateliers d'espagnol, de théâtre, de citoyenneté, enfin voilà, pour accompagner les personnes et les aider dans ce moment qui va être décisif, important de la sortie de prison. Mais voilà, c'est vrai dans d'autres lieux en France, évidemment.
0: Et Henriette Brault-Lemoine, il y a aussi donc ces accueils mobiles, on a cité ça tout à l'heure avec le Fraternibus, et il y a aussi des actions collectives, c'est ça qui est intéressant. Il y a à la fois l'individuel d'aller rencontrer une personne, la personne, ou faire en sorte qu'elle vienne en tout cas vous voir, et puis il y a aussi des actions collectives.
1: Tout à fait. Alors, on a un jargon chez nous.
0: On l'entend.
1: C'est l'accompagnement au changement social local. Comme c'est un peu long, on appelle ça ACSL. Ça consiste en quoi ? Ça consiste à avoir identifié un endroit, un quartier, où on pense qu'il y a vraiment besoin de rencontrer les habitants pour identifier avec eux ce que eux pensent qui serait bon pour eux et les aider à le mettre en place. Et pour ça, ça se passe, par exemple, on a eu l'exemple il y a une dizaine d'années, peut-être même, à Gennevilliers, où un de nos salariés est venu pendant des mois et des mois planter sa table sur un marché, dans un quartier, toujours régulièrement, pour pouvoir rencontrer les gens et progressivement tisser des liens avec les personnes et progressivement que ces personnes viennent dire qu'est-ce qui serait utile, qu'est-ce qui serait nécessaire, de quoi ils ont besoin dans leur quartier. Et là, on a pu monter ces activités avec elles.
0: Bénédicte et Henriette, on arrive à la fin de cette émission. On a parlé de ces 60 000 bénévoles. Vous avez toujours et encore besoin de bénévoles. Ça, c'est une réalité de dons également. Vous êtes une association, ça ne fait pas de mal. Pour devenir bénévole, Bénédicte Thomas, c'est pas très compliqué.
2: Non, c'est pas très compliqué. Je dirais qu'on a évidemment besoin de bénévoles pour faire vivre la mission du Secours catholique. Mais en fait, on a aussi besoin de bénévoles parce qu'au Secours catholique, en fait, on pense que de permettre aux personnes de s'engager, c'est déjà changer le monde. En fait, notre projet au Secours catholique, c'est de changer le monde, de le rendre plus juste, plus fraternel. Et en fait, c'est une mission en soi que de permettre de trouver une place à chacun pour s'engager dans une action qui va permettre de lutter contre la pauvreté. L'engagement n'est pas qu'un moyen au profit d'une mission, mais c'est aussi une fin en soi. Voilà, pour s'engager, c'est très simple, il suffit soit de se présenter dans un acte, d'aller sur le site du Secours catholique et de déposer une candidature. Voilà, et on sera recontacté généralement assez vite pour
0: aller devenir bénévole. Exactement. 80 ans, 80 bougies que vous soufflez tout au long du mois de mai, et notamment, alors ça c'est peut-être le point d'orgue, je ne sais pas si on peut appeler ça comme ça, le climax, bref, le 30 mai, avec une grande journée spéciale sur le Champ de Mars à Paris. Et j'aurai la joie d'y être pour une émission spéciale en direct, d'ailleurs, du Champ de Mars. Ça va être simple, devant la Tour Eiffel, de 11h à midi. C'est ce que vous appelez les grandes tablées. C'est vraiment tout ce que vous organisez tout au long du mois de mai. Et on aura l'occasion d'en reparler, d'ailleurs, mercredi prochain à 8h10 dans la matinale de Pierre-Hugues Dubois avec son invité, le président du Secours catholique, Didier Duriez. Duriez, voilà. Ouais. Qui précisera un petit peu tout ça. Quels sont les défis pour le Secours catholique ? Parce que là, on est à 80 ans. Si on regarde les prochaines années, on voit de toute façon qu'il y a une hausse de la pauvreté. Il y a des nouvelles formes aussi de précarité. Qu'est-ce qu'on fait, Henriette ?
1: Alors, il y a plein de défis. Le premier, déjà, vous l'avez évoqué, c'est que nous vivons avant tout de la générosité. Notre budget, c'est avant tout la générosité des donateurs. Donc, ça reste quand même le nerf de la guerre, même si, bien évidemment, nos bénévoles sont bénévoles. Il y a bien évidemment des salariés, mais il y a aussi toutes les aides que l'on accorde. Et notre budget, et puis tous les projets que l'on monte, notre budget, il vit grâce aux donateurs. Le deuxième enjeu, toujours, si on regarde en termes, c'est bien évidemment les bénévoles, puisque nos bénévoles, il y a des missions extrêmement variées. On peut être jeune et bénévole au Secours catholique. On a quand même avant tout des bénévoles qui sont retraités et on a toujours besoin de nouveaux bénévoles. Donc c'est des missions fabuleuses. Donc j'invite tous ceux qui en ont envie à rejoindre le Secours catholique. Et je dirais que l'enjeu premier, c'est qu'on soit toujours plus nombreux à être convaincus que ce projet de construire un monde juste et fraternel, c'est possible et que ça nous rend heureux et que la rencontre rend heureux. Et que cette mission de témoigner de l'amour du Christ pour auprès de chacun et dans le monde, c'est une mission qui nous rend heureux.
0: Bénédicte Thomas, le mot de la fin.
2: Oui, on parle beaucoup au Secours catholique d'une dynamique qui s'appelle la dynamique réveilleur de confiance. Réveilleur de confiance. En fait, on constate que notre société, elle est de plus en plus fracturée, que les gens ont du mal à se rencontrer, les gens différents ont du mal à se rencontrer. Le Secours catholique est un lieu extraordinaire où se rencontrent des gens qui ne se rencontreraient pas dans leur quartier, forcément, etc. Et nous, notre mission, c'est de permettre, c'est l'un des enjeux, de contribuer à rendre ce monde, à faire se rencontrer des gens qui ne se rencontreraient pas, à rendre ce monde plus fraternel, à permettre que les personnes qui sont en précarité ne soient pas stigmatisées, que des gens les rencontrent pour découvrir tout ce qu'elles ont à partager, à apporter à la société. Voilà, ça c'est un enjeu important. Et puis évidemment de lutter contre la pauvreté qui augmente dans le monde par une grande diversité d'actions.
0: Merci vraiment à toutes les deux. Encore un joyeux anniversaire pour les 80 ans du Secours catholique. Bénédicte Thomas, déléguée de la région Île-de-France, et Henriette Brolemoine, présidente de la délégation des Hauts-de-Seine. Donc rendez-vous mercredi prochain à 8h10 dans l'invité de la matinale avec Didier Durier et Pierre-Luc Dubois. Et puis le samedi 30 mai de 11h à midi en direct du Champ de Mars devant la Tour Eiffel à Paris pour fêter ses 80 ans. Et j'aurai le plaisir d'être avec vous. Merci à Pierre-Henri, à Sabine également qui ont participé à la réalisation de cette émission. Je vous retrouve demain pour fêter la nature. C'est la fête de la nature pendant quelques jours. Alors pourquoi célébrer la biodiversité ? C'est important pour mieux la protéger. On verra ça demain avec nos invités.

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2: C'est le jour du cinéma et nous avons choisi 3 films dans cette actualité cannoise. Nous sommes en plein festival. Alors d'abord le film hors compétition qui ouvrit ce 79 festival, La Vénus électrique. Puis les histoires parallèles en compétition et L'Abandon, le film sur les derniers jours de Samuel Paty, également en compétition à Cannes. Avec moi pour en parler, Marie-Noëlle Tranchant.

0: modèle et compagne. De là naît une subtile histoire d'amour. Alors, il y a tous les ingrédients que j'aime. La peinture, le marché de l'art, les forains, l'amour, bien sûr, et aussi l'écriture à travers la lecture du journal de la défunte. Moi, je suis fan, mais je vous laisse la parole tout de suite après la bande-annonce.
1: Tu ne me jugeras pas. Mais non, jamais. Depuis quelque temps, j'ouvre une médium.
2: Comment s'appelait l'être cher ?
1: Irène.
2: J'entends quelqu'un murmurer un prénom.
1: Quel prénom ?
2: Antoine ?
1: Hein ? Qui êtes-vous pour abuser du malheur d'un veuf, pour profiter ainsi de sa fragilité ?
2: Tu es ma lumière dans les ténèbres.
1: Est-ce que tu m'as pardonné ?
2: Mm-hmm.
1: Oh, dis-le, s'il te plaît.
2: Je t'ai pardonné, Antoine.
1: Grosse séance avec Monsieur Balestro, je vous propose de les reprendre. Quand il vous voit, il peint, et quand il peint, je vends.
2: Je vous croyais son ami. Il n'y a pas de place pour les scrupules dans ce grand corps ?
1: Il est large. Il peut contenir l'ami et le marchand. Je connais sa vie, ses secrets. Je vous soufflerai des histoires.
3: Et le peintre, il est beau ?
2: Ah oui, il est beau.
1: Bonjour. Je vous propose 100 francs par tableau achevé et 150 francs pour les grands formats.
3: Peins le monde pour moi !
1: Elle m'a demandé de peindre. C'est merveilleux, ça. Je n'avais pas touché un pinceau depuis son décès.
4: Ah, Irène, si tu savais, ce lac.
1: Je voudrais parfois y retourner et m'y laisser couler.
3: Hein ? Je te l'interdis, tu m'entends ?

0: elle aussi l'embrassait, mais c'était à moi qui rendait ses baisers.
1: Et plus elle apparaît, bah moi il me voit.
2: Il a pris conscience qu'il vous embrassait vous, et là, on a ressenti un mélange de stupeur et de désir.
0: Ah oui ?
2: Et aussitôt de honte, attention.
0: Ah bon ?
3: C'est un tel charme que j'y retournerai bien. Mmh. Dominique Borne.
4: Oui, eh ben on est dans une fête foraine des années 20, donc on est surtout à la foire des sentiments, des tromperies, des manipulations, et puis de l'amour qui aura le dernier mot. Voilà, avec un décor rétro et un quatuor d'acteurs qui se croisent et s'entrecroisent, on est aussi dans la foire des apparences, des trucages, des talents, déçus, ou au contraire ressuscités, avec le peintre en particulier. Et puis donc de l'amour qui aura le dernier mot. C'est un petit peu un Tristan et Iseult dans les années 20, avec des personnages symboliques et une intrigue qui va et vient entre poésie, réalité, art et fantasme. À sa manière, Pier Salvadori a retrouvé le réalisme poétique d'avant-guerre, celui de Carnet-Prévert. Mais là, c'est en couleur, mais au fond, il y a la même idée. Et ça a beaucoup de charme à cause de ça aussi. Certes, il y a quelques longueurs, des scènes gratuites, mais c'est l'ambiance, le ton qui font de ce film hors du temps un objet original et profondément séduisant, même parfois bouleversant. C'est très original pour un film français, pour une fois ça sort de l'ordinaire.
3: Et en même temps c'est très français.
4: Oui, c'est très français en même temps. Mais c'est, au début c'est déconcertant et puis on adhère au truc après.
3: Ah oui,
4: après,
3: ah oui. Hein. Voilà. Marie-Noël.
5: Ah oui, c'est ravissant. Une fantaisie rétro, extrêmement raffinée, légère, drôle, mélancolique, pleine de surprises et de trouvailles. Je me suis laissé voler la formule par Dominique. J'en suis
3: reprenez-la.
5: Mais je la reprends. Pier Salvadori invente un nouveau réalisme poétique.
4: Ah, bah tu l'as pris aussi.
5: Oui. Et oui, vraiment, oui. Ça m'a charmé pour ça. La mise en scène est merveilleuse. Elle joue sur trois mondes, en fait. Il y a deux mondes qu'on peut dire vrais, entre guillemets. Le monde forain de Suzanne, la Vénus électrique, avec sa magie et sa misère. Et puis le monde de la peinture montmartroise, les artistes, modèles, marchands d'art. Voilà, tout le Montmartre bohème des années 20, où évolue Antoine, avec son deuil, sa tristesse et son impuissance.
3: Antoine Pio Marmaille.
5: Oui, Antoine Pio Marmaille, merveilleux. Ouais. Et la rencontre de ces deux personnages et de leur milieu familier fait surgir un troisième monde fantastique, onirique, monde du spiritisme, de la prestidigitation, de la manipulation, du rêve, de la création artistique. Un monde où les fantômes viennent hanter les vivants et où les amours défuntes reprennent corps. Et ça, c'est vraiment la superposition et la profondeur de champ pour faire surgir ce monde, va faire surgir de ce monde, de ce troisième monde évanescent, un désir vivant et un amour qui reprend corps. Donc on revient à une réalité, mais une réalité

0: autre, différente, pleine d'émotions. Alors, les deux actrices sont un régal. Hein. Anaïs de Moustier, Suzanne, fine mouche à la fois, délicate et maligne, pragmatique et vibrante de sensibilité. Et puis Vilma La Ponce, qui a paradoxalement une plus forte... La morte, qui a paradoxalement une plus forte consistance presque. Elle a une gouaille populaire et hautaine à la Arletty.
1: Et vous avez remarqué la pudeur quand elle pose devant les peintres. Mmh. Elle est habillée. Mmh. Elle a une chemise blanche.
0: Mmh. Et la scène...
1: Qu'on n'aurait pas vu il y a 10 ans.
0: Et là, il y a des scènes vraiment merveilleuses. La scène de la rencontre de Suzanne avec Antoine, d'Irène, la morte, mmh, avec Antoine, qui pose nu, est irrésistible, vraiment, de drôlerie et d'érotisme et d'invention
1: artistique.
0: C'est Antoine
1: qui est nu. Hein.
0: Oui, c'est Antoine qui pose. Et puis au Marmaille, alors, magnifique, il a une palette d'émotions et de charme, d'une richesse extraordinaire. Gilles Lellouche aussi, en marchand d'art, faussement rigide, secrètement sensible et plein de nuances. Et puis Gustave Kervern, qu'il ne faut pas oublier, un forain exploiteur, mais lui aussi très... Vraiment, les acteurs sont magnifiques.
1: Très bien, ils nous accrochent
0: immédiatement. Et vraiment, ce film ondoyant, chatoyant, plein d'illusions, de fantasmes, mais de vérité aussi. Et comme le disait Baudelaire, une sorcellerie évocatoire.
1: Ça méritait les applaudissements. Alors, à vous, Bernard Mignoni.
2: C'est un long métrage qui, bien qu'il soit enclin à l'ironie et au grotesque, réussit cette union, pas si simple à opérer, entre la singularité, le romanesque et le pittoresque. Oui. Et c'est vrai que malgré tout, ce mélange prend, sans doute à cause d'une qualité de scénario ici, parce que c'est un scénario qui va dans la délicatesse, dans la hardiesse, mais qui possède une authentique robustesse. Mmh. Ça ne prend pas l'eau, c'est assez cohérent, alors avec des choix, voilà, mais en tout cas, ça tient la route sur plus d'1h40, et c'est vrai qu'on suit ça avec quand même beaucoup de plaisir. On n'a pas parlé de la musique, on a
1: Elle est très bonne.
2: Oui. On a une musique à la fois variée et expressive, oui, et qui affiche une fière santé. Et puis, j'ajouterais deux scènes à celle qu'a déjà évoquée Marie-Noël, c'est-à-dire la séquence d'une rare justesse psychologique où le marchand d'art lui explique, lui dit « Mais tu veux qu'elle se soit suicidée, mais en fait, tu veux apporter du tragique à sa mort. » Et ça sonne particulièrement juste et avec des mots simples. Je pense qu'il dit quelque chose d'une profonde authenticité. Et le final est particulièrement réussi parce qu'on est dans une fantaisie, dans quelque chose d'assez excentrique tout au long du film. Et pourtant, vous avez quelque chose d'assez touchant, de mélancolique et qui est porté l'air de rien par une surprenante intensité dramatique que l'on n'avait pas tout au long du film. Et là, ce crescendo est réussi. Alors maintenant, ça n'a quand même pas le sens du rythme. Toute la première partie est assez haha-nante. On aurait pu aisément faire l'économie d'un quart d'heure. Je pense que ça a été tourné dans l'ordre parce qu'on peut s'étonner que les deux acteurs masculins qui, au demeurant, sont excellents, mais leurs deux premières scènes, leurs deux entrées en scène sont très théâtrales. Ils ont un phrasé.
1: C'est formidable, justement.
2: Mais je ne suis pas sûr que ça soit voulu. Ils parlent, c'est pas dans la manière, dans le geste.
1: On est dans
2: c'est
1: les dans Enfants la... du Paradis.
0: Oui.
2: Oui, mais quand...
1: On est dans la théâtralité des Enfants du Paradis.
2: Sauf que l'actrice n'a pas ce phrasé-là. Et ça crée quelque chose d'un petit peu en porte-à-faux. Et puis ça fait sourire, indéniablement, mais ça aurait pu faire rire. Et les rires ne sont quand même pratiquement là. On avait déjà eu des films avec le monde de la foire, Freaks, le cirque et la foire, c'est l'endroit de la vengeance. Elephant Man, c'est l'endroit de l'humanité et de l'inhumanité. Ici, c'est l'endroit de la romance survoltée. Mais je demeure convaincu qu'ils eussent pu tirer davantage parti de cet arrière-plan atypique et piquant. Ça reste un décor séduisant, indéniablement, mais ils auraient pu en faire un petit peu plus. Et puis la reconstitution de l'entre-deux-guerres, parfois, il y a une sonnette qui ne fait pas du tout entre-deux-guerres, et le blouson arboré par Pio Marmaille, on a l'impression qu'il est tout droit sorti d'une boutique du 21e siècle, en daim ou simili-daim, fait pas du tout tenue du 21e siècle. En tout cas, grâce à sa Vénus sortie de réseau, une telle fiction nous offre Un voyage au bout de l'ampère.
1: Il faudrait que ces chroniques s'arrêtent quand il a terminé le positif. Parce qu'après, il prend toujours l'antithèse. Mmh. Et là, on dit, oh non, non, non.
0: Oui,
1: alors, parlons d'histoire parallèle. Une autrice, Isabelle Huppert, écrit un roman s'inspirant de ses voisins qu'elle observe à travers le boulevard. Car en face, il y a un studio d'enregistrement de bruitage où travaillent deux frères, Vincent Cassel et Pierre Ninet, et une femme, Virginie Efira. Elle recueille un petit gars, Adam, que lui recommande sa sœur pour l'aider à déménager de son appartement où s'entassent toutes les choses d'une vie. J'ai pas bien compris à qui appartient l'appartement. Visiblement en indivision avec sa sœur enceinte des suites d'une PMA. On notera la jolie confrontation entre l'autrice et son éditrice, Catherine Deneuve. Ça, c'est une jolie scène qui est très courte. Adam se laisse fasciner par la jeune femme du studio d'en face et s'approprie le manuscrit de sa bienfaitrice. Coup de chapeau à Virginie Efira, métamorphosée, si abîmée de l'intérieur après une agression. Les experts qui m'entourent vont démontrer en quoi ce film doit beaucoup au cinéma de Kieslowski. Mais d'abord, la bande-annonce.
3: L'autre jour, je l'ai revue. La ressemblance de cette femme avec ma mère est peut-être un hasard. Mais le fait qu'elle travaille dans l'appartement de l'autre côté de la rue n'est pas qu'une simple coïncidence.
4: Comment tu fais pour écrire ces histoires? Comment tu les inventes?
3: Pourquoi tu veux savoir?

0: Adam, enchanté. Pourquoi t'as fait ça?
1: Je voulais la connaître.
2: Et ça devient chaud, là.
3: Arrête de tout mélanger. Je suis pas la fille de son histoire.
4: Ça n'a rien à voir avec nous, ces conneries.
0: Bah parce que ça n'a rien à voir avec vous, pourquoi vous êtes si énervé?
1: Ça vient pas de nulle part, tout ça. Je suis désolé, excuse-moi.
4: Qu'est-ce qu'on manque de merde, là, hein? Tu sais ce que j'en pousse?
3: Mais arrête!
5: Les gens se comportent plus comme ça aujourd'hui.
0: Ah oui, se comportent comment?
3: T'approches pas de moi!
6: Alors cette musique est un peu agaçante parce que c'est le deuxième mouvement d'un concerto pour piano de Mozart et qui est repris juste les premières notes et ensuite ça reprend différemment à la guitare. Mais enfin, c'est donc un film de Asghar Farhadi qui est ce grand metteur en scène iranien. À vous.
7: Alors, des coupes improbables dans une histoire tout aussi hasardeuse qui se délite à certains moments. C'est assez. Où veut en venir le réalisateur, alors, Asghar Farhadi? Peut-être nulle part, dans un ailleurs qui nous échappe. Alors on cherche, on tente de décrypter ce long film où les êtres et les acteurs français se croisent sans se comprendre. Vincent Cassel, Pierre Ninet, Virginie Efira, Isabelle Huppert et Catherine Deneuve, oui. Faut-il y voir le rapport délétère entre réalité et fiction, puisque Virginie Efira, c'est peut-être un symbole, en fait, de la post-synchro, en bruitant des films voilà, avec des lentilles, ce qui se fait couramment. Là aussi, la réalité, la fiction, c'est pour des documentaires qu'il fait ça. La réalité, la fiction se catapulte comme ça. On navigue donc entre une réalité banale et une fiction qui se réinvente. Comme tout imaginaire se veut de repos sur un réel transcendé, on peut imaginer la démarche du cinéaste, seulement imaginer. Pour le reste, on s'ennuie et ce spectacle qui refuse d'en être un. Car au fond, c'est déconcertant, mais on n'a pas tellement envie de s'y intéresser. C'est le bilan un petit peu de ce film.
6: Marie-Noëlle ?
8: Oui, moi, je vous avoue que je n'ai pas vu Kieslowski.
7: Alors, j'ai pensé aussi au Rouge de Kieslowski, oui.
8: Non, je n'ai pas vu, de très loin. Rien du tout de Kieslowski, bien que le réalisateur, en effet, s'y réfère, étrangement.
9: Ça fait chic, aussi, de s'y référer. Ça fait chic de la part du réalisateur.
8: Je ne sais pas. Moi, on voit plutôt une sorte de fenêtre sur cour dans le dispositif.
6: Enfin, fenêtre sur boulevard, parce qu'il y a le boulevard de la Porte-Saint-Martin qui est là.
7: Oui.
8: Et donc, c'est le dispositif qui est au premier plan. Et il est d'abord centré sur Sylvie, Isabelle Huppert. Donc, son roman, son déménagement, une femme qui aime peu les gens, nous dit-on, et lui reproche son éditrice. Et qui transforme la réalité aperçue au télescope en fiction intime, retravaillée autour de sa mère.
6: Mais là, on préférait le magnifique. Bon,
8: oui, un peu de magnifique aussi. Enfin, bon, c'est des bribes de réalité, et puis les fantasmes de la mémoire et le travail de l'écriture. C'est pas très dramatique, en effet. Il y a pas.
6: C'est pas très original
8: pas de matière,
6: non plus.
8: Non. Et donc, voilà. Et ensuite, le film cesse de se centrer sur Sylvie pour se centrer sur le personnage d'Adam, qui, lui, est plus intéressant, parce qu'il va faire la démarche inverse. C'est Adam Bessa, un jeune comédien excellent. Excellent, je trouve, un des meilleurs du groupe, qui a la démarche inverse, partir de la fiction, le roman jeté et volé par Sylvie pour accéder à la réalité, c'est-à-dire à la rencontre amoureuse qui lui importe. Donc c'est un moyen de draguer la jeune femme qui lui plaît, ce qui est une bonne idée d'essayer de séduire Nita, Virginie Efira. Et donc ça change d'axe, et c'est un peu plus original ça, mais guère plus exploité. Il y a une très jolie scène de rencontre entre eux au restaurant, justement autour de la création littéraire, où il l'accroche comme ça, malgré elle, qui n'en a rien à faire a priori. Et ça s'enclenche joliment, finement. Et puis, ça reste assez pâle, malheureusement, parce que c'est la fiction, cette farandole de personnages est très relâchée, n'a pas de,
7: bon,
8: oui, de rythme, d'allure, et c'est un maniérisme assez ciselé, mais sans substance, et on se demande en effet ce qu'il voulait dire finalement.
6: Bernard,
9: ça n'est pas très réussi, et bon, ça montre que si vous, malgré une,
6: on a un grand film après,
9: une réalisation élégante, une interprétation tout en distinction, si l'histoire ne tient pas le coup, ça vacille. Alors il y a trois bonnes scènes quand même, la séquence dans la voiture avec les deux frères, où là, il y a une intensité. Il y a une séquence tout en simplicité où Vincent Cassel croise Isabelle Huppert dans une cour d'immeuble et il lui demande un certain nombre de choses. Et là, par son naturel, par son authenticité, ça, cette séquence tire son épingle du jeu.
6: Un canard dans une bouteille, vous y croyez ?
9: Oui. oui, et ça, c'est fait avec...
6: Ben, un canard, ça existe, une bouteille, ça existe, mais un canard dans une bouteille, pas. Ça n'existe pas, c'est de l'imagination.
9: Et c'est fait avec une certaine dextérité, l'air de rien. Ouais. Et puis, dans tous les sens du terme, et puis là, les aveux de Virginie Efira face à Vincent Cassel.
6: Formidable.
9: Ça, c'est un bon passage.
6: Elle est formidable.
9: Mais lui aussi.
6: Oui,
9: lui aussi. Et là, par sa tension,
6: et
9: sa
6: comment elle est abîmée jusque dans son visage.
9: Oui.
6: Et c'est incroyable.
9: Et lui prend le choc,
6: oui,
9: parce qu'il s'agit de son frère.
6: Ben
9: hein,
6: oui, bien
9: quand
6: sûr.
9: Même. Et ça, c'est vrai que ce sont trois bonnes scènes. Et l'air de rien, ça démontre comment l'écrit, maintenant sacrifié par toutes les technologies, peut bouleverser la vie. Et ça, c'est vrai que c'est assez intéressant comme thème, mais ça ne va pas au bout. Alors, nos camarades ont parlé de beaucoup d'allusions cinématographiques. Pierre Ninet et Virginie Efira, on les avait vus dans une comédie presque de boulevard, là aussi, pas dans le même sens, qui était 30 ans d'écart, il y a une dizaine d'années, de les retrouver dans un tout autre contexte. C'est vrai que c'est assez amusant. Maintenant, la cadence est léthargique, pour ne pas dire somnambulique. Un tel spectacle s'achève en plus son queue de poisson. On peut s'étonner qu'elle fasse monter son espion dans l'ascenseur avec elle pour lui rendre son manuscrit. Je pense que jamais une femme ne ferait ça. À quoi sert la scène avec Catherine Deneuve, à part de montrer Catherine Deneuve ?
6: Un clin d'œil.
9: Mais la scène n'a strictement aucun intérêt. Et puis Marie-Noël a dit quelque chose. Elle a dit on change de personnage. Il y a deux personnages principaux, puis hop. Mais je trouve ça extrêmement maladroit. Isabelle Huppert et Adam Bessin, on va les revoir, mais on les laisse complètement de côté, et c'est mal structuré. Et puis, tout est fabriqué. Le long documentaire animalier, où ils font des bruitages, les premières pages de ce marginal, qui est au départ dans un foyer, et qui se met à écrire très bien. Et puis, avec, en effet, l'allusion à Fenêtre sur cour, tout ça fait quand même assez factice,
6: oui,
9: et assez fabriqué.
6: On va passer à l'abandon alors.
9: Je dirais pour finir que la conduite dramatique nonchalante ne mettra jamais le spectateur sous pression. Nul ne fera donc connaissance avec les barres de ZRES parallèles.
10: Des arts et des lettres, Christophe Maury.
6: Passons à l'abandon. Vincent Garinck avait tourné Présumé coupable sur l'affaire Doutreau ou encore l'enquête sur l'affaire Clistrim. Il revient sur les derniers jours de Samuel Paty, ce professeur d'histoire décapité à Conflans-Sainte-Honorine par un islamiste. Antoine Reinhardt incarne le professeur magnifiquement. Les élèves jouent merveilleusement, bravo aux élèves. Et le climat anxiogène, la solitude du prof, les pressions des parents et la hiérarchie qui ne veut surtout pas de vagues font un film qui dépasse l'hommage. Bernard Milioni, vous qui connaissez particulièrement bien le milieu enseignant, vous prendrez la parole tout de suite après la bande-annonce.
11: J'ai jamais rêvé d'être un héros. Mais que mes cours éveillent une vocation, ça oui, j'avoue que j'en ai rêvé.
12: Bonjour, monsieur Paty.
13: Aujourd'hui, on va faire une étude de cas. Liberté d'expression, liberté de la presse. Ça vous dit quelque chose ?
14: C'est Charlie Hebdo ?
13: Exactement.
15: Pas de blague aujourd'hui ?
13: Bon, allez, une blague pour Drissou.
11: Il y a un problème ?
16: Je viens de revoir la vidéo, les vues arrêtent pas d'augmenter.
17: Elle est mensongère, elle donne clairement le nom du collège de Monsieur Paty. Il faut la faire supprimer.
18: Faut pas prendre ça à la légère. Faudrait que vous rédigiez un rapport.
19: Et alerter le service de défense et de sécurité.
20: Ça s'est pas passé comme ça.
21: Bah je dirais elle a menti.
22: On est complètement derrière vous. Tous les jours, je reçois des coups de fil de menaces à la loge.
23: Vu le contexte, tu nous mets tous en danger.
24: Je peux quand même dire quelque chose, parce que visiblement, ça tourne à mon procès.
25: Je pense que ce serait bon de faire un bloc autour de lui.
26: S'ils ont un couteau, je fais quoi?
27: Ah bah non. Bon, il n'y a aucune raison de paniquer.
11: Mais jamais j'aurais imaginé que mon nom entrerait dans les livres d'histoire.
6: Bernard.
1: C'est un modèle de narration. Parce que vraiment, on est dans la précision de la reconstitution et une tension sans démission.
6: Ah oui.
1: Vous l'avez dit d'emblée, il y a une interprétation exemplaire, notamment celle d'Antoine Reinhartz, qui est tout en subtilité dans la vulnérabilité, et Emmanuel Berco, qui est ici en état de grâce, qui incarne avec virtuosité une autorité faite d'humanité et d'acuité. Et je vais vous dire, moi, pour avoir fait quelques établissements scolaires, ces femmes, chefs d'établissement comme elles, j'en ai vu un certain nombre qui sont courageuses, qui tiennent l'établissement, qui font face aux obligations, qui font face aussi aux avanies et aux difficultés.
6: Et aux menaces.
1: Et aux menaces. Et avec beaucoup de vaillance. Mmh. Et ça, moi, j'en ai vu plusieurs. Et elle est assez admirable. Ça montre l'engrenage du mensonge et de l'aveuglement, mais aussi l'absurdité des procédures. Alors qu'il est, il est menacé, il doit demander lui-même une protection et rédiger lui-même le rapport, ce qui est une absurdité. Et ça montre aussi une chose très française, la transformation d'une victime en coupable. C'est lui qui est victime au début, avant d'être ce qui, malheureusement la terrible victime de la fin du film. Mais on en fait un coupable. Absolument. Il dit à un moment donné, arrêtez d'instruire mon procès. Et il y a aussi quelque chose qui est très très bien construit. Ça montre la première scène à l'origine du déchaînement de haine contre Samuel Paty. Et cette première scène, elle est montrée avec beaucoup de limpidité sur pourquoi, sur le malentendu qu'il y a eu. Et ça va montrer aussi de manière méthodique et réfléchie les erreurs commises par les différents services qui vont mener à la tragédie du jour des vacances de la Toussaint 2020. Et puis avec, ça ne va pas s'arrêter au meurtre. Et ça aussi, c'est très bien fait. Le film va aller plus loin et va montrer aussi les condamnations des coupables. On est ici aussi dans la lignée d'un certain genre maintenant de films où il y avait eu Amal, un esprit libre dont on avait parlé ici, un film belge, et pas de vague. Et là, ici, bon, on est bien sûr sur ce fait divers absolument épouvantable. Maintenant, alors, on aurait peut-être voulu en savoir un petit peu plus sur l'assassin qui est montré vraiment comme un démon, une bête sauvage. Et alors peut-être que dans la vraie vie, on en sait trop peu pour en dire quoi que ce soit. Et la femme de Samuel Paty, ex-femme, j'ai l'impression, mère de son enfant, est montrée un peu de manière très très rapide. Ça, c'est dommage. Il y a une chose, techniquement, qui est étonnante, qu'il soit obligé de passer par les élèves pour montrer qu'une élève est absente. Dans l'éducation nationale, on a des procédures de faire l'appel à chaque heure de cours. Et donc, on peut suivre heure après heure si un élève est présent ou pas. Et là, qu'il soit obligé d'aller demander aux élèves si Bachira est présente ou pas, ça, c'est très étonnant. Parce que normalement, on fait l'appel.
6: Je pense que ça s'est passé comme ça.
1: Probablement.
6: Parce qu'ils ont, ils ont vraiment reconstitué avec une immense rigueur. Et la sœur
1: a donné son imprimatur.
6: Et ils ont monté ensemble les marches de Cannes, le comédien et la sœur.
1: Absolument. Il faudrait, en tout cas, qu'à l'avenir, le système éducatif fasse preuve d'une vigilance accrue et d'un courage jamais mis au rebut, afin que les élèves soient instruits, mais pas les procès.
7: Oui,
6: oui, absolument. Oui. Dominique.
7: Ben oui, je ne vais pas répéter ce qu'il a dit, mais enfin, c'est prenant, parce qu'on est tous au courant de cet assassinat en octobre 2020, il faut le rappeler. Ben voilà, on est entre le mensonge, la peur, la lâcheté. Il y a un des professeurs particulièrement haïssable.
1: Détestable.
7: Qui se désolidarise tout de suite de son là. En revanche, la proviseure, Emmanuel Berco, elle partage quelque chose avec lui. Et quand elle apprend sa mort, elle s'effondre. Hein. Donc elle est très bien, Emmanuel Berco, d'ailleurs, là-dedans. Bon, voilà. C'est montré le laxisme de la police, nourri par un islamisme plus ou moins radical, une manipulation.
1: Radical.
7: Tout est montré. Oui, alors il y a aussi, et ça il le dit assez honnêtement, il montre aussi combien les musulmans se sentent ignorés et bafoués. Et c'est la réaction aussi du père qui dit les Français sont toujours contre nous.
6: Évidemment.
7: Là, ça il le montre, c'est bien aussi.
8: Oui. Je noterai, oui, trois points. C'est vraiment la sobriété, la retenue du ton. Le pré-générique donne la tonalité. Le fantôme de Samuel Paty, de dos, qui parle, ce qu'on entend dans le,
6: Mais ça, c'est pas forcément...
8: Si, bon. Je n'ai jamais rêvé d'être un héros. Oui, ce n'est donc pas un héros qui sera au cœur de ce film.
7: C'est mais un martyr.
8: Non, ni héros, ni martyr. Un homme, un touché. Professeur. Oui, cette retenue du ton, je trouve remarquable.
6: Et le deuxième point ?
8: La construction dramatique très solide, très lisible, qui se développe comme une toile d'araignée autour du mensonge initial. Et quelques élèves qui sortent du cours et ensuite... sans rouler de mensonges. Et le troisième, c'est en effet la qualité de l'interprétation qui rend tout ça fort et crédible.
6: Merci à vous
8: et
6: trois, Marie-Noël Tronchant, Dominique Bordet, Bernard Mignoni. Merci à Jean-Paul Lérine pour la réalisation. Merci également à François Dieudonné, Philippe Alpeuch et Camille Meillère pour la réussite technique de notre rendez-vous. On file tout droit vers la Pentecôte et le beau temps. Prenez soin de vous, des autres, et soyons heureux. Ça reste urgent. Je vous embrasse.

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1: Pourquoi ne faisons-nous pas plus souvent appel au don de la force? C'est l'un des 7 dons, l'Esprit Saint, et le Père Arnaud Duban nous parle aujourd'hui de ce qui est tout sauf un sentiment de puissance. A tout de suite.
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1: Les sept dons du Saint-Esprit, c'est le titre de votre ouvrage publié aux éditions Teki. Bonjour Père Arnaud Duban.
2: Bonjour.
1: Vous êtes curé à la paroisse du Saint-Esprit, c'est à Paris dans le 12e arrondissement. Alors on s'arrête avec vous sur les sept dons du Saint-Esprit. Aujourd'hui, le don de la force. Et si on en parle, c'est notamment parce qu'il est présent dans les Écritures. Et ce qui m'a marqué, c'est que vous rappelez un passage de l'Évangile selon Saint-Luc, c'est au chapitre 22, verset 43, lorsque Jésus est sur la croix et qu'il est noté que du ciel lui apparut un ange pour le fortifier. C'est étonnant de se dire que le Christ a lui-même vécu, traversé, appelé ce don de la force.
2: Oui, Jésus est à la fois pleinement Dieu, mais aussi pleinement homme. Et en tant qu'homme, il a connu toutes nos fragilités. Et donc, en particulier au moment de sa passion, il est soumis à une angoisse immense, au point de transpirer du sang, donc c'est vraiment une épreuve terrible. Et c'est très beau, je trouve, de constater que à ce moment-là, Dieu lui vient en aide avec cet ange qui vient le réconforter.
1: C'est quoi être fort pour un chrétien aujourd'hui?
2: Alors, la force, c'est ce qui nous permet de supporter les épreuves, de supporter aussi le temps qui passe. Donc, c'est pas seulement le fait d'avoir la capacité d'attaquer, entre guillemets, hein, comme on le voit souvent, mais c'est plus la capacité de résister au mal. Le prince de ce monde est présent, il a agi contre nous, et on a besoin de force pour résister à ces attaques.
1: Alors, Père Arnaud Duban, j'imagine que dans la Bible, cette question de la force qui nous est donnée par l'Esprit-Saint, parce qu'il faut redire que ce n'est pas la force véritablement humaine, ce ne serait pas, comme on l'entend par exemple aujourd'hui dans le développement personnel, on pourrait dire la résilience ou la force de caractère. Ce n'est pas de cette force-là dont il est question. Ce n'est pas non plus la force musculaire, on imagine bien. Mais cette force, elle correspond à quoi, en fin de compte? Qu'est-ce qu'on va traverser avec Dieu qu'on n'aurait pas traversé seul?
2: Alors, la force, d'abord, il faut rappeler que c'est une vertu cardinale même. Autrement dit, n'importe quel être humain qui s'est développé, qu'il soit croyant ou non croyant, peut en faire preuve. Mais lorsqu'on parle du don de force, là on va beaucoup plus loin. C'est vraiment un don qui vient de Dieu et qui nous permet de réaliser des actes justement proprement divins. Je pense en particulier aux martyrs. On a un certain nombre d'exemples des martyrs des premiers siècles qui ont traversé d'immenses épreuves. Certains ont été torturés et pourtant les témoignages nous disent qu'ils étaient dans la paix, même dans la joie. Certains même ne ressentaient pas de peine physique. Alors, ce n'est pas vrai dans tous les cas, mais on a quand même des exemples de ce type qui prouvent qu'à ce moment-là précis, clairement, Dieu était à l'œuvre et Dieu, en quelque sorte, les portait.
1: Alors, Père Arnaud Duban, c'est une vigueur qui va nous permettre de lutter contre quoi? Vous évoquez donc le prince de ce monde, pour dire le diable. Ça nous permet de lutter contre quoi? Le découragement, contre, au fond, les effets des tentations? Qu'est-ce que c'est exactement?
2: Alors, traditionnellement, nous avons trois adversaires. Donc, le premier, c'est le diable, mais le second, c'est le monde, et le troisième, c'est la chair, peu importe l'ordre. Mais donc, le monde a été conçu par Dieu, donc il est bon en lui-même, mais il a été perverti, encore une fois, par le diable. Donc, il y a des structures de péché dans le monde. Et puis, la chair, c'est pas le corps, parce que le corps, il est bon, là aussi créé par Dieu, mais il y a en nous des fragilités, des blessures qui font que notre chair, ce sont en quelque sorte toutes nos tentations, tout ce qui nous pousse vers le bas. Donc, c'est contre tout ça qu'il faut résister. Contre ces trois ennemis, la force que Dieu nous donne nous permet de ne pas succomber aux tentations, mais au contraire de demeurer debout et de continuer à marcher vers le royaume.
1: Ça veut dire, Père Arnaud Duban, que si on ne convoquait pas ce don de l'esprit, qui est celui de la force, mais par moments, on tomberait, mais que si on tient, c'est parce qu'on a convoqué la force, on peut dire ça?
2: Alors, Encore une fois, il n'est pas toujours indispensable de vivre selon le don de force. Par exemple, il y a beaucoup de choses que la vertu nous permettra de faire. Par exemple, si un soir je suis fatigué, mais que je dois quand même préparer le repas parce que j'ai invité des amis, pas besoin de convoquer le don de force pour ça. Là, la
1: même vertu... si c'est une forme de résistance.
2: Oui, mais je dirais là, on est vraiment sur le plan humain et un petit peu du quotidien. La vertu de force sera suffisante. Mais par contre, si j'apprends le même soir que je viens de perdre mon père, ma mère, quelqu'un de très proche, et que justement j'ai invité ces mêmes amis, eh bien là, peut-être que ce qui va me permettre de ne pas m'effondrer et puis de passer cette soirée comme prévu, c'est le don de force. Voilà, c'est quelque chose qui est au-delà de la simple vertu.

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1: Père Arnaud Duban, on parle avec vous des différents dons du Saint-Esprit. On a vu celui de la force. Voyons un peu celui de l'intelligence. Ce n'est pas l'opposé de la force.
2: Non. Non, en fait, dans les dons, certains sont ce qu'on appelle intellectuels et d'autres sont plus de l'ordre de l'agir. Donc les dons intellectuels, ce sont en particulier l'intelligence justement et la sagesse. Donc l'intelligence, c'est ce qui nous permet de pénétrer dans le mystère de Dieu. C'est en fait la petite lumière qui s'allume lorsque, par exemple, je reçois une parole, j'entends une parole de Dieu. Sans le don d'intelligence, elle va toucher mon cerveau. Je vais peut-être même être capable de la prendre par cœur. Mais pour qu'elle touche mon cœur, eh bien là, j'aurais besoin du don d'intelligence.
1: C'est un peu une manière de saisir, Père Arnaud Duban, une partie, ou en tout cas, on pourrait dire parfois une forme de fulgurance de ce qu'est Dieu, enfin, si on peut dire comme ça.
2: Oui, tout à fait. Le meilleur exemple, je trouve, c'est celui des pèlerins d'Emmaüs qui s'éloignent de Jérusalem tout tristes. Alors en fait, ils ont toutes les connaissances et ils sont capables de dire à cet inconnu qu'ils rencontrent, qui est Jésus, eh ben voilà, il a fait ceci, il a fait cela, mais ça va pas plus loin. Et ensuite, Jésus va reprendre avec eux les Écritures qu'ils connaissent certainement par cœur, mais il y a que lui et donc avec l'Esprit Saint qui vont être capables de faire des liens, que tout prenne sens, que tout s'éclaire. Donc oui, on peut parler d'une certaine façon de fulgurance. À un moment donné, ce qui était obscur devient lumineux.
1: Père Arnaud Duban, on est sur RCF Notre-Dame. Vous évoquez avec nous les dons du Saint-Esprit. Moi, ce qui me marque, c'est que régulièrement, dans l'Écriture, le Christ est assez virulent, même parfois un peu violent, contre ceux qui n'ont pas cette intelligence. Pourquoi est-ce qu'il est si sévère avec ses disciples et puis parfois avec la foule aussi?
2: Je crois qu'il est sévère parfois pour lutter contre l'orgueil. Parce que l'orgueil, c'est le principe de tous les péchés. C'est donc, on pourrait dire, le plus grave de tous. Et ceux à qui il s'adresse, donc en l'occurrence souvent les pharisiens, les scribes, connaissent parfaitement les Écritures, eux aussi, et ont l'impression qu'ils n'ont pas besoin de quoi que ce soit. Ils sont autosuffisants. Donc leur intelligence, en fait, est en quelque sorte enfermée sur elle-même. Et c'est pour cette raison qu'ils ne parviennent pas à entrer dans le mystère que Jésus vient leur révéler. Donc Jésus est obligé un petit peu de cogner sur la pierre hein, pour qu'elle se brise. Il est obligé de leur faire prendre conscience que ils sont entre guillemets à côté de la plaque. Donc il a des mots un peu forts pour les faire réagir.
1: Qu'est-ce qui peut justement faire que nous ouvrions à l'intelligence à laquelle nous sommes appelés et qui est rappelée dans ces dons de l'Esprit Saint, Père Arnaud Duban?
2: Alors, d'abord, il faut bien sûr lire l'Écriture ou écouter la parole. Ça commence par là. Même si, en réalité, Dieu nous parle de multiples façons. Il ne parle pas que par l'Écriture. Mais disons que c'est un moyen privilégié de le connaître. Et puis, il faut le faire dans un esprit de prière. Parce que, encore une fois, Dieu ne veut pas toucher seulement notre intelligence, mais aussi notre cœur. Donc, cet esprit de prière, il nous permet de mieux comprendre ce qu'il veut nous dire. Et je peux élargir, donc, pas seulement en lisant l'Écriture, mais par exemple, en apprenant telle ou telle nouvelle, en découvrant telle ou telle chose de la création. Là, on va plus loin que le don de science dont on avait parlé tout à l'heure. On pénètre vraiment le mystère de Dieu lui-même.
1: Merci beaucoup, Père Arnaud Duban, d'avoir été avec nous pour nous parler de ces différents dons de l'Esprit, les 7 dons du Saint-Esprit. C'est aussi le titre de votre ouvrage publié aux éditions Teki. À demain.

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1: Aujourd'hui, nous sommes le 21 mai. Ils étaient sept, les moines trappistes du monastère de Tibérine en Algérie. Enlevés dans la nuit du 26 au 27 mars 1996, leur mort est annoncée par un communiqué du groupe islamique armé le 21 mai.
2: Le texte daté du 21 mai portant le numéro 44 est signé par le chef présumé du groupe islamique armé, Jamel Zitouni. Il accuse le président français et le ministre des Affaires étrangères d'avoir déclaré, je cite, « ne pas vouloir négocier avec le GIA ». Selon l'évêque d'Oran, les ravisseurs seraient venus à Tibérine pour emmener un seul moine, médecin, afin de soigner des islamistes blessés. Le second mobile de l'enlèvement des sept moines était l'échange proposé aux autorités françaises des sept otages contre la libération des militants du GIA en prison. Et détenus en Algérie.
1: Les funérailles des moines seront célébrées le 2 juin 1996 à la basilique Notre-Dame d'Afrique à Alger. Les moines seront ensuite enterrés deux jours plus tard à Tibérine. La situation du Royaume de France continue de se dégrader en cette première partie du 15e siècle. Cinq ans après la grave défaite française d'Azincourt, les rois de France et d'Angleterre signent le traité de Troyes.
3: Le 21 mai 1420, c'est ici, en la cathédrale Saint-Pierre-Saint-Paul de Troyes, que la couronne de France est cédée à l'Angleterre. Le roi de France, Charles VI, connu pour ses crises de démence, reconnaît comme successeur non pas son fils, le dauphin Charles VII, mais l'ambitieux monarque anglais Henri V. La France vendue à l'Angleterre, c'est un épisode de la guerre de Cent Ans qui peut se résumer en quelques dizaines de lignes, le traité de Troyes.
1: Henri V mourra le 31 août 1422, moins de deux mois avant Charles VI. Le duc de Bedford assure la régence pour le nouveau roi, Henri VI, âgé seulement de 10 mois. Il assiégera la ville d'Orléans, qui sera sauvée pour Charles VII par Jeanne d'Arc en 1429. Le traité de Troyes n'entrera jamais concrètement en vigueur. Roi des Francs depuis à peine plus d'un an, Louis V, le dernier souverain carolingien d'Europe, meurt le 21 mai 1987, victime d'une chute de cheval lors d'une partie de chasse sur les terres du très influent duc des Francs, Hugues Capet, près de Senlis. Mort sans héritier, Louis V est le dernier des carolingiens. Son successeur est élu quelques semaines plus tard, son nom, Hugues Capet.
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1: La culture à présent, avec la naissance le 21 mai 1914 de Romain Gary, écrivain français d'origine russe. Il a également été aviateur, résistant, romancier, diplomate, scénariste et réalisateur. Il a signé plusieurs romans sous le nom d'Émile Ajar tout en masquant son identité réelle. C'est ainsi qu'il reçoit deux fois le prix Goncourt. Romain Gary meurt en 1980. Et puis c'est un 21 mai, en 1980, que voyait le jour Gautier. Auteur, compositeur et interprète belge installé en Australie, il débute sa carrière en 2003 et deviendra célèbre dans le monde entier avec son tube Somebody sorti en 2011.
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5: Bonjour, aujourd'hui nous fêtons les Constantins et ses dérivés, Tino ou Tina. Ces prénoms sont des variantes du prénom Constant qui signifie la constance. Pour les orientaux, Saint Constantin est l'égal des apôtres, car c'est lui qui mit fin aux persécutions des chrétiens en 313. Empereur de Rome et fin politique, il promulgua un édit de tolérance, l'édit de Milan, qui érigea toutes les religions, dont le christianisme, au même niveau que l'État. Cette date historique de 313 marque donc la fin des persécutions cruelles des premiers siècles et garantit la liberté religieuse. Il est écrit « Chacun peut adorer, à sa manière, la divinité qui se trouve dans le ciel ». L'empereur a 40 ans et toute sa vie, il évoluera entre le paganisme et le christianisme. Il faillit même devenir arien. Dès 315, Constantin adopte l'insigne chrétien, le chrisme, c'est-à-dire le monogramme du Christ formé des deux premières lettres grecques de son nom, le chi et le rho, en majuscule. En 325, il présida à Nicée le premier concile écuménique où sont condamnés les récits d'Arius. La même année, sa mère, sainte Hélène, se rend en Terre Sainte et y découvre les reliques de la Sainte Croix. En 330, l'empereur fera de Constantinople, ville nouvelle créée de rien et qui porte son nom, la capitale chrétienne de l'Empire, reconstituée dans son unité Orient et Occident. Il fit aussi construire à Rome une basilique sur les tombeaux de Saint-Pierre et Saint-Paul, édifice sur lequel sera construite l'actuelle basilique Saint-Pierre au XVIe siècle, 13 siècles plus tard. En 337, il tombe gravement malade et demande sur son lit de mort le baptême.
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7: En ce temps-là, les yeux levés au ciel, Jésus priait ainsi. Père Saint, je ne prie pas seulement pour ceux qui sont là, mais encore pour ceux qui, grâce à leurs paroles, croiront en moi. Que tous soient un, comme toi, Père, tu es en moi et moi en toi. Qu'ils soient un en nous, eux aussi, pour que le monde croie que tu m'as envoyé. Et moi, je leur ai donné la gloire que tu m'as donnée, pour qu'ils soient un comme nous sommes un, moi en eux et toi en moi. Qu'ils deviennent ainsi parfaitement un, afin que le monde sache que tu m'as envoyé et que tu les as aimés comme tu m'as aimé. Père, ceux que tu m'as donnés, je veux que là où je suis, ils soient eux aussi avec moi, et qu'ils contemplent ma gloire, celle que tu m'as donnée parce que tu m'as aimé

avant la fondation du monde. Père juste, le monde ne t'a pas connu, mais moi je t'ai connu, et ceux-ci ont reconnu que tu m'as envoyé. Je leur ai fait connaître ton nom, et je le ferai connaître pour que l'amour dont tu m'as aimé soit en eux, et que moi aussi je sois en eux.

Bonjour, moi, je t'ai connu. Plus largement, Jésus affirme, Père juste, le monde ne t'a pas connu, mais moi, je t'ai connu. Il y a là un contraste que nous, chrétiens, avons parfois du mal à considérer et mesurer. En effet, nous bénéficions de la suite du passage où Jésus dit « Je leur ai fait connaître ton nom ». Oui, par notre baptême et dans l'Église, nous connaissons le Père. Mais cette connaissance est un pur don gratuit que le Seigneur Jésus nous fait. Par nous-mêmes, et comme chacun en ce monde, nous ne pouvons pas connaître le Père. Le mystère de Dieu, la splendeur du Père, demeure pour nous un abîme d'obscurité à nos facultés naturelles. Seul le Fils connaît le Père de toute éternité, tel qu'il le lui dit « Moi, je t'ai connu ». Mais voilà l'inouï de l'évangile d'aujourd'hui. C'est par une bouche d'homme, par des mots d'homme, par une parole d'homme, par une pensée d'homme que le Fils s'adresse ainsi à son Père. Parce que Dieu s'est vraiment fait homme en Jésus, le Christ peut vraiment dire « Moi, je t'ai connu ». En un homme, en cet homme, Jésus, qui est le Verbe de Dieu, quelqu'un ici-bas a pu dire qu'il connaît le Père. Voilà la promesse faite aux hommes et accomplie chez les chrétiens. Nous connaissons le Père. C'est le Christ lui-même qui le dit. « Je leur ai fait connaître ton nom et je le ferai connaître pour que l'amour dont tu m'as aimé soit en eux et que moi aussi je sois en eux. » À l'approche de la Pentecôte, demandons d'être renouvelés dans la connaissance du Père que nous donne l'Esprit du Christ Jésus, afin de vivre de cet amour même de Dieu qu'est Dieu. Viens Esprit Saint, remplis le cœur de tes fidèles et allume en eux le feu de ton amour. Envoie ton esprit et tout sera créé et tu renouvelleras la face de la terre.

Notre Père, qui es aux cieux, que ton nom soit sanctifié, que ton règne vienne, que ta volonté soit faite sur la terre comme au ciel. Donne-nous aujourd'hui notre pain de ce jour. Pardonne-nous nos offenses, comme nous pardonnons aussi à ceux qui nous ont offensés. Et ne nous laisse pas entrer en tentation, mais délivre-nous du mal. Car c'est à toi qu'appartiennent le règne, la puissance et la gloire, pour les siècles des siècles. Amen.

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3: Bonjour et bienvenue dans Génération Laudato Si, votre émission hebdomadaire pour prendre soin de notre maison commune et des plus fragiles de nos sociétés. Cette semaine, je vous emmène en Dordogne, dans un petit village, Monestier, pour découvrir un lieu d'études et de retraite spirituelle unique en son genre, le Centre orthodoxe Sainte-Croix. Il a été fondé il y a plus de 40 ans par le père Philippe Dautet, prêtre orthodoxe, et son épouse Eliante, et il attire aujourd'hui de nombreux chrétiens de toutes confessions. Alors, quel ressourcement spirituel peut-on trouver au Centre Sainte-Croix ? Comment peut-il nous aider à nous mettre à l'écoute des défis écologiques de notre monde ? Eh bien, on va découvrir ça tout de suite avec Eliante et le père Philippe. C'est parti.
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0: faire venir ici des grands théologiens, des personnes qui ont vraiment nourri notre et approfondi notre vie spirituelle, comme Annick de Sezenel qui est venue depuis le départ, et puis ensuite il y a eu des différents intervenants qui sont venus depuis les années 83, donc ça fait longtemps.
1: Philippe et Eliante, vous êtes orthodoxes tous les deux, mais vous venez de familles, je crois, très différentes. Eliante, vous venez d'un milieu plutôt athée ?
2: Oui, absolument athée.
1: Et vous avez fait un chemin de conversion par la suite, une fois adulte ?
2: Ah, ben avec la rencontre avec Annick de Sezenel, mais surtout à la rencontre avec Père Philippe, qui déjà, lui, est chrétien. Et après, oui, c'est avec Annick de Sezenel que j'ai fait ce cheminement.
1: Annick de Sezenel, pour les auditeurs et auditrices qui nous écoutent, grande orthodoxe qui est décédée il y a peu de temps, qu'on regrette.
0: En 2024. Pour moi, j'étais d'une famille catholique. Puis, à l'époque, j'ai vécu des expériences très profondes. Et mon père allait dans les monastères catholiques. Mais ils n'ont pas su m'éclairer sur les expériences très intenses que j'ai vécues quand j'avais 4 ans et 8 ans. Et donc, je désespérais d'être éclairé sur ce qui faisait pour moi une schizophrénie, c'est-à-dire j'avais nourri toute une expérience intérieure qui était sublime pour moi, et je me sentais un étranger avec le milieu social dans lequel j'étais. Donc, c'était compliqué pour un enfant. Et donc, j'ai survécu comme cela. Et puis ensuite, je me suis éloigné de l'Église. Et c'est avec Annick de Sezenel, en 1979, puis 1980, que là, j'ai retrouvé le sens profond de l'Église. D'abord, Annick de Sezenel nous a beaucoup éclairé sur le fait des textes bibliques en hébreu, et nous a fait comprendre que les textes étaient beaucoup plus que les interprétations des textes, et qu'il fallait revenir d'abord au texte de la Bible, au texte de l'Évangile, avant de vouloir les interpréter, qu'il y avait là des richesses incommensurables, et donc c'est ce que nous avons fait, et ça a été complété après par le fait que nous avons rencontré à l'occasion d'un séminaire avec Annick de Sezenel, un prêtre orthodoxe, qui nous a indiqué que ce qui pourrait nous correspondre le plus, c'est la rencontre avec les pères du désert d'Égypte.
1: On va continuer à découvrir ensemble le centre Sainte-Croix. Donc, on traverse un petit chemin en gravier. On a des petites maisons sur notre droite. Qu'est-ce que c'est, Eliante, ces maisons là-bas ?
2: Des petites maisons qu'on appelle Poustinia. C'est lieu de silence, en principe, ça veut dire ça. Et ce sont des personnes qui sont propriétaires, mais qui laissent aussi la possibilité de les louer pour, pendant les séminaires, ou bien une autre habite aussi constamment là, hein, les propriétaires de cette petite maison. Voilà, donc nous vivons en bonne communauté avec eux, avec ces personnes qui sont là, parce qu'ils sont acquis à ce qu'on propose ici.
1: L'église qui est juste derrière nous, on ne l'a pas encore dit, mais elle a été en ruine, vous l'avez trouvée en ruine, et puis elle a été restaurée dans les années 1990, Père Philippe.
0: C'est ça, donc cette église était en ruine, il n'y a pas de toiture, les arbres à l'intérieur. Nous l'avons restaurée entre les années 94 et 99, avec les compagnons du Devoir, les compagnons du Tour de France, sous la responsabilité d'un architecte, et puis après nous l'avons fresquée en 2003. 2003, je dis bien. Voilà. Et maintenant, il y a 150 mètres carrés de fresques byzantines qui ont été très bien réalisées par un iconographe russe qui s'appelle Yaroslav Dobrynin et son épouse.
1: J'espère que nos auditeurs auront l'occasion d'aller visiter cette chapelle, cette église qui est absolument magnifique. Alors, on va le voir. Au centre Sainte-Croix, la question du soin des âmes, mais aussi de la terre et des plus pauvres, est une dimension essentielle. Père Philippe, à quel moment les questions écologiques sont devenues importantes pour vous et Eliante ?
0: Dès le début. C'est-à-dire, dès le début, nous voulions être premièrement en pleine campagne, parce que nous aimons la nature.

0: question. Mais en tout cas, nous avons un lieu préservé ici et nous sommes proches de la nature. Pour nous, ça a immensément de sens.
1: Eliane, je vous vois acquiescer et sourire. Vous vous souvenez de ce qui semblait à l'époque être une utopie, peut-être ?
2: C'était nu, tout ici. Les maisons étaient inhabitables et l'espace aussi était... Il n'y avait pas un arbre. Sauf un, le bel arbre là-bas qui est un frêne. Oui. Il y avait cet arbre. Oui, mais ça donnait la possibilité de s'exprimer, de créer. Ça m'a beaucoup touchée.
1: On poursuit notre promenade dans le centre Sainte-Croix. On aperçoit plus loin, en face de nous, les bâtiments de l'hôtellerie. Je crois qu'il y a du monde à peu près ici toute l'année qui passe. Eliante, pour vous, quelle est la vocation de ce centre quelque part ?
2: Alors, nourrir notre vie spirituelle en premier, ça c'était clair. Venant de Bordeaux, venir à la campagne et vivre vraiment notre vie spirituelle. On avait aussi le désir de former une communauté. Ce qu'on a fait, on a vécu en communauté 25 ans. J'ai pas la notion du temps. Et on était jusqu'à 13-14. Alors après, ça, voilà, certains sont devenus prêtres, ils sont partis, il y a eu des familles qui se sont formées, les enfants sont nés, ont grandi, puis ils sont partis. Maintenant, nous ne vivons plus en communauté. Mais c'était une belle expérience et je garde un très très bon souvenir de ce temps-là.
0: Ceci dit, nous, il y a encore 9 personnes qui vivent sur place ici. Pas en communauté comme on le faisait, parce qu'à l'époque, il y avait les repas en commun, il y avait des études bibliques, il y avait plein de choses en commun. Aujourd'hui, chacun vit chez soi et nous avons uniquement les offices matin et soir à l'église.
1: Eh bien, je vous propose de continuer notre échange pour comprendre un peu l'histoire de ce lieu et comment les enjeux écologiques et sociaux de notre monde trouvent ici leur écho. On va s'installer, c'est parti.
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1: Eliante, Père Philippe, on comprend au tout début de votre histoire, il y a une rencontre, vous nous l'avez dit, avec Annick de Souzenel, et puis il y a une rencontre avec un prêtre de l'église de Roumanie, qui est important dans votre parcours et dans la vocation de construction de ce centre Sainte-Croix. Un prêtre qui était quelqu'un de très cher pour vous, Eliante ?
2: Oui, c'était quelqu'un de cher. En plus, il avait connu Lanza del Vasto, et j'étais un peu dans ce mouvement, cette espèce de mouvement, à ce moment-là aussi. Donc, il était... Et puis aussi, nous reconnaissait dans ce que notre cœur portait. Moi, je n'étais pas du tout théologienne, je ne connaissais pas du tout la Bible, je ne connaissais rien, mais il m'a accueillie comme vraiment un enfant de Dieu. Et j'étais très touchée par ça. Et bon.
1: Donc c'est le prêtre qui vous a mariée, je crois.
2: Oui, c'est lui qui nous a mariés. Et après, on l'a gardé dans le cœur aussi, mais on l'a perdu.
1: Et ce prêtre vous a dit, selon votre profil et votre charisme, est-ce qu'il sentait en vous qu'il fallait que vous découvriez les pères du désert, Père Philippe ?
0: Voilà, c'est lui qui nous a indiqué, parce qu'on avait quelques réticences à nous avancer. Et en fait, en discutant avec lui, il nous a dit, mais il faut absolument que vous alliez à la rencontre des pères du désert. Donc, qui sont ces pères du désert ? Ce sont des moines au IVe siècle, qui, après la reconnaissance de l'Église qui avait jailli de l'évangélisation, ont voulu vivre un maximalisme évangélique dans l'héritage de la tradition orale des 3 premiers siècles. C'est-à-dire dans les 3 premiers siècles, l'Église était marginalisée, les chrétiens étaient persécutés, et ils vivaient ensemble, et ils entretenaient une tradition orale, ça veut dire une mémorisation orale de l'Évangile. Et par là, ils ont gardé non seulement les paroles de l'Évangile, mais toute une tradition d'interprétation de l'Écriture sainte, et ils voulaient vivre selon l'Évangile, au plus proche de l'Évangile, et ils ont aujourd'hui le témoignage de ce qu'était l'Église du 1er, 2e et 3e siècle. Donc, après nous avoir dit ça au mois d'août 1980, moi je suis allé en Égypte en novembre 80 pour aller voir qui étaient ses pères, et j'ai découvert là-bas d'une manière extraordinaire un monastère avec 130 moines, le monastère Saint-Macaire, dans le Wadi Natroun, qui se trouve à équidistance entre Le Caire et Alexandrie, dans le nord de l'Égypte. La rencontre là-bas a été une rencontre qui a ouvert des espaces, parce que venant d'un milieu chrétien catholique, où le monastère était fondé sur une règle et sur une clôture, à l'origine de la vie monastique, il n'y avait pas de règle, pas de clôture. Alors déjà, j'étais étonné, Et puis ensuite,

0: ils me disent, mais dans l'Évangile, tout ce qui a montré le Christ, c'est qu'il mettait l'intensité dans la relation avec l'autre.
1: Alors, je pense qu'on va pouvoir en reparler peut-être juste après, cette question de la relation qui est centrale, je crois, dans les enseignements que vous donnez au monastère Sainte-Croix. Vous me disiez en préparant cette émission que là-bas, vous avez découvert à la fois la prière et la contemplation dans la tradition des chrétiens des premiers siècles, et que vous aviez découvert aussi la purification du cœur. Je crois que c'est une notion importante de la foi orthodoxe. Qu'est-ce que c'est en quelques mots?
0: Voilà, donc en fait, c'était premièrement, c'est relationnel. Dans la relation, il y a le fait d'accueillir quelqu'un, de l'accueillir au sens de écouter, au sens de accueillir la personne dans ce qu'elle est. Et donc pour Dieu, c'est la même chose. Est-ce que nous sommes en attitude d'accueillir le Christ en nous, d'accueillir Dieu en nous ou pas? Donc pour eux, toute la question de la réceptivité. Si je prends rapidement dans les évangiles, le Christ nous donne plein de paraboles. Par exemple, la parabole semeur, semence et terrain. Et puis il nous dit, il y a un homme qui jette de la semence sur le chemin, un autre sur les endroits pierreux, puis un autre dans les endroits où il y a des épines, et puis un autre où il y a la bonne terre, plus ou moins, et l'un produit 30, l'autre produit 60, l'autre produit 100. Et après il nous dit que celui qui a des oreilles pour entendre, entende. Et donc ce qu'il nous dit, que tout dépend de la réceptivité des terrains, et pas de la qualité de la parole ou de la semence, puisque c'est ça le sens symbolique. Et donc là, c'est exactement ce qui est exprimé chez les Pères du désert, en disant, ce n'est pas Dieu qui nous manque, c'est nous qui manquons à Dieu. Ce n'est pas la grâce de Dieu qui nous manque, c'est nous qui manquons à la grâce de Dieu. Donc tout est en réceptivité, et la réceptivité nous renvoie à une purification du cœur. Est-ce que nous sommes dans une attitude d'accueil de la présence divine, ou est-ce que nous avons des résistances en nous, ou bien est-ce que nous fermons la porte? Ça veut dire que nous avons à purifier notre cœur, à désensabler la source, à désencombrer le cœur pour que Dieu puisse s'exprimer pleinement dans notre cœur. Et donc, cette vision m'a époustouflé et tout d'un coup, je voyais là une traduction concrète, cohérente et en même temps extrêmement profonde de ce que pouvait être le chemin chrétien, comment être de plus en plus dans une disposition d'accueil à Dieu et laisser Dieu être dans notre cœur sans obstacle, sans autre considération que l'amour de Dieu.
1: Alors, Eliante, en quelle année après est-ce que vous élaborez les parcours de guérison et comment vous vient cette idée de ces parcours?
2: Moi, là, il avait fallu quand même que je fasse quelques changements en moi et j'avais eu la grâce d'ouvrir la Bible dans une chambre où nous étions logés à ce moment-là. Je ne savais pas ce que c'était une Bible, je n'en avais jamais vu, et j'ai ouvert ce livre, et j'ai dit à Philippe, on peut croire ce qui est écrit dans ce livre, parce que je venais d'être touchée par une phrase extraordinaire pour moi, c'est « Dieu souffle dans les narines de l'homme une haleine de vie, il devient un être vivant ». Et je suis restée scotchée vraiment par cette phrase, et là, il m'a dit, mais oui, bien sûr qu'on peut croire tout ce qui est dans ce livre. Et là, c'est voilà, la foi m'est tombée dessus en fait à partir de ce moment-là. Et après, quand nous avons élaboré les chemins de guérison, qui étaient plus élaborés par toi que par moi d'ailleurs, par Père Philippe que par moi, là, j'ai pu accompagner les personnes avec la présence corporelle.
1: Donc, quand vous parlez de présence corporelle, qu'est-ce que vous voulez dire exactement?
2: Alors,
1: est-ce que c'est que vous...
2: J'appelle maintenant ce que j'ai élaboré évangélisation des techniques. Parce qu'à l'époque, je faisais du tai chi. J'allais dans un endroit à Bordeaux où on faisait du travail, ça s'appelait du travail corporel à l'époque, sur les bases de Durkheim. Et tout s'est transformé à partir de cette phrase-là. Parce que sur le souffle, sur l'expire, tout se posait sur l'expire et j'accueille l'inspire divin. Enfin, tout s'est transformé. Je ne sais pas trop comment le dire, mais c'est tellement vrai et fort en moi que tous les exercices se sont posés sur cette phrase-là. Et là, j'ai accompagné chacun des thèmes du chemin de guérison. Et je continue.
1: Donc, on sent qu'à partir d'une rencontre très personnelle que vous avez faite, une conversion intérieure de foi, vous avez mis en place ces parcours proposés à d'autres qui fait l'alliance entre la dimension corporelle, l'âme, l'esprit.
2: Absolument.
1: Il y a une vision de la personne humaine qui est très unifiée, on l'entend.
2: Absolument. C'est ce que j'ai vécu vraiment dans ma profondeur et que je peux exprimer encore et encore dans chaque chemin de guérison.
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1: Bonjour à tous, un immense plaisir de vous retrouver en ce jeudi 21 mai. J'espère que votre nuit fut calme et reposante ces derniers jours. Pour ne rien vous cacher, ce n'est absolument pas mon cas. Les dernières nuits sont principalement agitées et bien trop courtes. Impossible de trouver le sommeil, je tourne en rond. Alors c'est peut-être de savoir que je prends la place quelques instants, quelques jours de votre présentateur habituel, Pierre-Hugues Dubois. Place qu'il va très bientôt récupérer, rassurez-vous. Car même si je suis en studio avec lui chaque matin lorsqu'il lance la matinale, sa voix grave. Bonjour à tous, j'espère que vous allez bien. Eh bien moi aussi j'attends ce moment. Qu'est-ce que Pierre-Hugues Dubois va encore bien pouvoir nous raconter aujourd'hui? Qu'est-ce qui lui est arrivé? Va-t-il se plaindre de la machine à café, de la radio qui dysfonctionne? Lui est-il encore arrivé des problèmes d'automobile avec des factures imprévues qui le courroucent? Ses allées et venues à Leroy Merlin une fois, deux fois, trois fois dans la même journée? Ou encore cette presque agression dans la rue alors qu'une voiture ne le laisse pas traverser? Il s'est d'ailleurs plaint ce matin, il y a quelques minutes, que la souris de son ordinateur était orange et non blanche comme à son habitude. Alors il est régulièrement contrarié, mais à chaque fois, chaque jour, chaque matinale qui fait une année, qui fait une saison de radio, il en ressort le positif et je trouve ça incroyable, je l'envie pour ça. Voilà, donc je voulais commencer cette matinée avec cette pensée pour Pierre-Hugues Dubois qui chaque jour arrive à nous étonner et qui nous, vous accompagne avec passion. Allez, on est parti, Pierre-Hugues nous rejoindra un peu plus tard dans cette matinale. Soyez les bienvenus sur RCF Notre-Dame, il est 6h30. Et on commence cette matinale comme chaque matin en faisant un point sur l'actualité avec vous, Gabriel Laprade. Bonjour.
2: Bonjour Clara, bonjour à tous.
1: Indignation et condamnation internationale après la publication d'une vidéo montrant les militants d'une flottille pour Gaza.
2: On les voit agenouillés. Le ministre des Affaires étrangères français convoque l'ambassadeur israélien en France. Ce traitement est monstrueux, indigne et inhumain, dénonce de son côté l'Espagne. Même Benjamin Netanyahou a dénoncé un traitement qui n'est pas conforme aux valeurs et aux normes d'Israël. La vidéo a été posté par le ministre israélien d'extrême droite, Itamar Ben-Gvir. Les négociations entre l'Iran et les États-Unis sont dans leur phase finale, dit Donald Trump, avec une énième contradiction. Le président américain dit qu'il n'est pas pressé. De son côté, Téhéran indique qu'elle examinait une nouvelle proposition américaine. Le négociateur iranien accuse les États-Unis de vouloir relancer la guerre.
1: Et l'Église catholique rend hommage aujourd'hui aux moines de Tibérine.
2: Il y a 25 ans, ces 19 religieux étaient enlevés puis exécutés en Algérie dans un contexte de guerre civile. Léon XIV saluait leur mémoire en avril dernier lors de son déplacement dans le plus grand pays d'Afrique. Élections en Nouvelle-Calédonie. Le Parlement donne le droit de vote aux natifs. Concrètement, 10 500 habitants pourront voter pour la première fois aux élections provinciales du 28 juin. Pour rappel, cette question de l'ouverture du corps électoral était à l'origine des émeutes en 2024 en Nouvelle-Calédonie. 14 personnes y avaient perdu la vie.
1: Et Sébastien Lecornu se prépare à annoncer un nouveau paquet d'aides pour faire face à la hausse du prix des carburants.
2: Conférence de presse organisée cet après-midi. Le Premier ministre devrait élargir la liste des professions de gros rouleurs

0: éligibles à un soutien. Il pourrait aussi encourager davantage les entreprises à verser une prime à leurs salariés. Ces annonces doivent aussi répondre à la lenteur de versement des aides déjà promises. Il est par contre exclu de baisser les taxes sur les carburants.
1: Trois associations et six particuliers saisissent la justice contre les carences de l'État dans la lutte contre les PFAS.
0: Ils se disent exposés à ces polluants éternels. Ils veulent ainsi contraindre l'État à agir pour faire cesser la pollution et organiser la prise en charge des coûts environnementaux et sanitaires. Garde à vue prolongée hier soir pour les 16 animateurs périscolaires de l'école maternelle Sainte-Dominique à Paris. Le parquet précise que 3 de ces personnes sont des agents spécialisés des écoles maternelles, 3 autres des responsables éducatifs de la ville et 10 sont des animateurs contractuels. Dans cette école, une trentaine de plaintes pour viol, agression sexuelle et violence physique et verbale sur des enfants ont été déposées. Allez, un mot sur la météo.
1: Et place à une grande vague de chaleur partout en France, Gabriel.
0: Et oui, jusqu'à 31 degrés à Bordeaux et Toulouse. Dans la moitié nord, les températures seront comprises entre 24 et 27 degrés cet après-midi. Et effectivement, le beau temps est bien de retour sur la totalité du pays. Ça n'empêche quand même pas ce matin d'avoir quelques nuages dans le ciel, notamment dans les Hauts-de-France, à Paris et en Bourgogne. Le dôme de chaleur s'installe et nous promet des belles températures et un temps globalement sec.
1: Merci Gabriel Laprade. À suivre, c'est votre invité local sur RCF Notre-Dame. 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L'isolement des personnes âgées continue de progresser. 2 millions sont isolés de leur entourage proche. Il est en effet parfois assez difficile de maintenir un lien avec nos proches. La distance, les moyens financiers, les agendas de chacun peuvent se mettre en travers de notre chemin. Alors parfois, on maintient le contact, mais en appelant, en envoyant des messages, des photos, des textos. Photos qui souvent, on le sait, sont regardées, puis re-regardées, puis re-regardées en boucle et en boucle. Alors c'est histoire peut-être d'avoir des nouvelles, comme un journal que l'on attend dans la boîte aux lettres. Et c'est justement ce que propose Familéo. Tanguy de Gélis, bonjour.
2: Bonjour Clara.
1: Vous êtes le cofondateur de Familéo. Alors le concept, c'est donc un journal, une gazette qui est envoyée à nos proches éloignés. Qu'est-ce que l'on retrouve dans cette gazette ?
2: Eh ben, on va retrouver des infos, des messages qui ont été envoyés par chacun des membres de la famille. Généralement, c'est des enfants, des petits-enfants, qui vont envoyer des photos toutes simples de leur quotidien. Voilà, pour les partager avec les grands-parents. Mmh. Alors, ce qui est assez sympa en plus, c'est que quand on envoie un message, le message va venir se déverser sur un mur familial et tout le reste de la famille va pouvoir également bénéficier et voir les messages qui ont été envoyés par les uns et les autres. Donc, indirectement, c'est aussi un moyen entre les cousins de se tenir informés les uns les autres.
1: Donc, en fait, tous les cousins sont un peu au courant de qui tata fait quoi, qui tonton, la cousine fait quoi, et tous ensemble, ils écrivent donc un journal qui est envoyé aux grands-parents.
2: Exactement, c'est exactement ça. Donc en fait, les contributeurs ont juste à envoyer à travers l'application un message, c'est fait en quelques clics, et nous, Familéo, on va venir récupérer tous ces messages pour les mettre en page de manière automatique, sous la forme d'un petit journal papier qu'on va imprimer, qu'on va mettre sous enveloppe et qu'on va envoyer dans la boîte aux lettres des grands-parents destinataires.
1: Alors, ils ouvrent leur boîte aux lettres, qu'est-ce qu'il y a à l'intérieur? Comment il se présente ce journal? Comme un journal classique?
2: Alors, c'est un journal qui peut faire jusqu'à 16 pages. Donc, il y a une petite page de couverture avec un petit aperçu des différentes photos qui ont été envoyées. Et à l'intérieur, c'est par ordre chronologique les différentes photos, messages qui ont été envoyés par la famille. Donc, voilà, c'est vraiment des messages qui peuvent être tout simples, des messages du quotidien. Nous, notre philosophie, c'est de dire que chaque message, chaque nouvelle est une bonne nouvelle et qu'il n'y a pas forcément besoin de faire quelque chose d'incroyable pour envoyer une petite photo, un petit clin d'œil à ses grands-parents et leur montrer de manière en fait implicite qu'on pense à eux et qu'on les entoure.
1: Oui, des fois un mot tout simple, simplement pour dire « cette semaine j'ai fait ça », des fois ça fait vraiment plaisir et puis ça permet, j'imagine, ce journal un peu de créer un rituel, une routine, quelque chose que l'on attend.
2: Exactement, exactement, tout à fait. C'est des journaux qui sont édités à fréquence mensuelle. Et donc, ça permet de garder un certain rythme au sein de la famille pour que chacun puisse envoyer ses messages avec toujours une clôture qui se fait le dimanche soir. Donc ça, on veille à ça parce que le dimanche, c'est une journée un peu particulière où on est un peu plus au ralenti, où on a un peu plus le temps, du coup, d'aller regarder dans sa galerie les petites photos sympas qu'on peut partager avec ses grands-parents. Ouais.
1: Donc c'est un peu un retour à l'écrit dans une ère du numérique quand même, j'ai envie de dire.
2: Exactement, c'est complètement un retour à l'écrit avec avec une saveur qu'on a dans le papier que je pense on n'aura jamais dans le numérique parce que voilà, c'est quelque chose qui va rester sur la table basse, qui va être l'occasion d'échanges, de discussions nombreuses en feuilletant les pages. C'est un retour qu'on a souvent au niveau de la Gazette, c'est qu'en fait, c'est quelque chose qui est très agréable et très sympa à lire ensemble et à relire ensemble, et qui peut aussi, j'ai envie de dire, enrichir les visites lorsque les petits-enfants, les enfants viennent visiter leurs grands-parents. Et ben, c'est assez sympa de reprendre la Gazette et de refeuilleter un petit peu les actualités du mois et de discuter des uns et des autres à travers ce petit journal papier.
1: Et justement, vous avez un peu des retours de ces personnes âgées, de ces grands-parents qui vous disent « Oh là, c'est incroyable, j'ai reçu un journal de ma famille ».
2: Ah ben, on a des retours à l'appel. Donc c'est vraiment ce qui fait notre moteur au quotidien et ce qui anime toute l'équipe. Et c'est vrai qu'en fait, quand on a lancé ça avec mon associé Armel, on a lancé ça en disant que c'était assez sympa, que c'était entre guillemets un peu ludique. Et en fait, on s'est véritablement aperçu qu'on touchait quelque chose de bien plus profond, de bien plus fort, et qu'en fait, on a vu de nombreux grands-parents très émus, voire verser des larmes, en fait, à la réception de ce journal. Parce qu'en fait, chaque nouvelle qui est à l'intérieur de ce journal est quelque part une preuve d'amour de la part de leurs enfants et de leurs petits-enfants. Et donc, c'est quelque chose qui apporte énormément de soutien, de réconfort, et qui remet aussi, quoi, qui contribue en tout cas à remettre un petit peu les grands-parents au cœur de leur famille.
1: Et Tanguy Djili, cet entretien touche à sa fin rapidement. Est-ce que vous avez aussi des témoignages des familles justement qui écrivent ?
2: Bon, des témoignages, on en a plein. On en a plein, à la fois des grands-parents qui, comme je vous l'ai dit, sont extrêmement heureux, à la fois des cousins redisent aussi à quel point ils sont contents de renouer contact avec les uns et les autres. Donc des témoignages, on en a tous les jours, des dizaines et des dizaines. Et voilà.
1: Et à votre plus grand bonheur, on l'imagine, et de celui d'un de ses grands-parents quand il voit ce journal. Un grand merci, Tanguy Djelis. Vous êtes, je le rappelle, le cofondateur de Familéo, qui permet d'écrire une petite gazette que l'on peut écrire pour envoyer à ses proches, pour donner des nouvelles et envoyer des photos. Merci beaucoup. Hier, nous avions parlé de la piété comme don de l'Esprit Saint. Aujourd'hui, il sera question de force, un don présent dans les Écritures. Le Christ a lui-même vécu, traversé, appelé à ce don de la force. Mais alors, quelle force ? Ce n'est pas, comme on l'entend, la force dans le développement personnel ou de la force de caractère, ni la force musculaire. À quoi correspond-elle ? Élément de réponse ce matin avec Arnaud Duban, curé de la paroisse parisienne du Saint-Esprit. Il est au micro de Madeleine Vatel.
3: La force, d'abord, il faut rappeler que c'est une vertu cardinale même. Autrement dit, n'importe quel être humain qui s'est développé, qu'il soit croyant ou non croyant, peut en faire preuve. Mais lorsqu'on parle du don de force, là, on va beaucoup plus loin. C'est vraiment un don qui vient de Dieu et qui nous permet de réaliser des actes, justement, proprement divins. Je pense en particulier aux martyrs. On a un certain nombre d'exemples des martyrs des premiers siècles qui ont traversé d'immenses épreuves. Certains ont été torturés et pourtant, les témoignages nous disent qu'ils étaient dans la paix, même dans la joie. Certains même ne ressentaient pas de peine physique. Alors, ce n'est pas vrai dans tous les cas, mais on a quand même des exemples de ce type qui prouvent qu'à ce moment-là précis, clairement, Dieu était à l'œuvre et Dieu, en quelque sorte, les portait.
1: Et c'était Arnaud Duban, curé de la paroisse parisienne du Saint-Esprit dans le 12e arrondissement. Un extrait de l'émission Halte spirituelle de Madeleine Vatel sur les dons du Saint-Esprit à écouter aujourd'hui en direct sur RCF Notre-Dame. C'est à 15h15 ou à retrouver dès à présent sur le site rcfnotredame.fr. Quand on pense à l'Égypte, on pense assez naturellement aux pyramides, au Nil, au Caire, mais c'est aussi un pays en développement avec des autoroutes neuves qui traversent le désert, tout cela à quelques pas de villages ruraux où des familles vivent pauvrement. Alors, quelle situation pour les chrétiens dans ce pays ? Monseigneur Hugues de Walmont, le directeur général de l'Œuvre d'Orient, sera avec nous dans un instant.
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1: RCF Notre-Dame, il est 6h44. Dans deux minutes, votre saint du jour avec Pierre-Hugues Dubois. Nous fêtons les Constantins et ses dérivés aujourd'hui. Mais d'abord, notre rendez-vous avec l'œuvre d'Orient et son directeur général, Monseigneur Hugues de Walmont. Vous revenez tout juste d'un voyage en Égypte et vous souhaitiez naturellement nous en parler.
6: Oui, quand on pense à l'Égypte, on pense souvent aux pyramides, au Nil ou encore aux chiffonniers du Caire. Pendant une semaine, au lendemain des 170 ans de l'œuvre d'Orient, j'ai visité l'Égypte des communautés chrétiennes. Peut-être tout le monde ne le sait pas, l'Égypte c'est un pays de plus de 110 millions d'habitants, dont près de 20 millions qui habitent au Caire. Un pays jeune en plein développement. On y voit des autoroutes neuves traverser le désert, des quartiers entiers sortis de terre autour de la nouvelle capitale. Et je les ai visités quelques heures plus loin, des villages ruraux où des familles vivent très pauvrement de la terre, où des enfants nous accueillent assis sur un âne en nous faisant la fête. L'inflation est très forte, la pauvreté progresse. Alors, quelle est la situation des chrétiens? Les chrétiens représentent environ 10% de la population. Les coptes orthodoxes sont autour de 10 millions. Les catholiques, eux, à peu près 300 000 fidèles, répartis entre plusieurs rites, coptes, maronites, arméniens, melkites. Et pourtant, leur présence des chrétiens est précieuse pour toute la société égyptienne. J'ai visité des écoles catholiques au Caire et en Haute-Égypte. Certaines ont plus de 150 ans d'histoire. Aujourd'hui encore, 160 000 élèves sont scolarisés dans les écoles catholiques francophones qui accueillent chrétiens et musulmans. Ces écoles transmettent bien sûr des savoirs, mais aussi une manière de vivre ensemble. Elles affrontent de grandes difficultés cependant. Des familles ont du mal à payer la scolarité. L'œuvre d'Orient équipe actuellement 12 écoles en panneaux solaires pour réduire leurs factures énergétiques dans un pays où les coûts explosent. Beaucoup de classes moyennes, d'ailleurs, quittent les vieux quartiers du Caire pour les villes nouvelles construites dans le désert. Une question se pose, faut-il ouvrir de nouveaux établissements dans ces villes nouvelles? Mais alors avec quels moyens humains et financiers? J'étais également très marqué par la question des réfugiés. L'Égypte accueille de nombreux Soudanais qui fuient la guerre. Plusieurs paroisses organisent un accueil, des cours, des repas, des activités. Souvent avec très peu de moyens, mais accueille ces chrétiens déplacés. L'œuvre d'Orient soutient ces chrétiennes d'Égypte à travers les écoles, les hôpitaux, des aides sociales, la formation ou encore la restauration d'églises. L'Égypte, nous le savons, a accueilli la Sainte Famille. Aujourd'hui encore, malgré les difficultés, elle demeure pour beaucoup une terre d'accueil et d'espérance. Je peux témoigner que j'y ai été très bien accueilli. À bientôt.
1: Merci et à bientôt, Monseigneur Hugues de Walmont. Vous êtes, je le rappelle, le directeur général de l'œuvre d'Orient. Dans quelques minutes, un moment attendu de cette matinale, la prière du matin. Mais avant, c'est le saint du jour avec Pierre-Hugues Dubois qui vient d'arriver en studio. Bonjour Pierre-Hugues.
3: Et bonjour Clara. Quoi, Clara, vous êtes moquée de ma souris d'ordinateur tout à l'heure.
1: Je ne suis pas moquée, c'est un hommage.
3: J'ai des problèmes de souris d'ordinateur, effectivement, en ce moment. Mais ce n'est pas ce dont je vais vous parler ce matin.
1: Non, vous venez nous parler du saint du jour. Nous fêtons aujourd'hui les Constantins et ses dérivés, Tino ou Tina.
3: Et oui, Clara, ces prénoms sont des variantes du prénom Constant qui signifie la constance. Alors, pour les orientaux, Saint Constantin, c'est l'égal des apôtres car c'est lui qui mit fin aux persécutions des chrétiens en 313. Empereur de Rome et fin politique, il promulgua un édit de tolérance, l'édit de Milan, dont on apprend la date à l'école, qui érigea toutes les religions, dont le christianisme, au même niveau que l'État. Cette date historique de 313 marque donc, Clara, la fin des persécutions cruelles des premiers siècles et garantit la liberté religieuse.
1: Mais alors, qu'est-ce qu'on peut y lire, hein ?
3: Chacun peut adorer à sa manière la divinité qui se trouve dans le ciel, y est-il écrit. L'empereur a 40 ans et toute sa vie, il évoluera entre le paganisme et le christianisme. Il faillit même devenir
7: arien. Dès 315, Constantin adopte l'insigne chrétien et en 325, il présida à Nicée le premier concile œcuménique où sont condamnés les récits d'Arius.
1: Mais la même année, c'est sa mère Sainte Hélène qui se rend en Terre Sainte.
7: Oui, elle y découvre les reliques de la Sainte Croix. En 330, l'empereur fera de Constantinople ville nouvelle créée de rien et qui porte son nom la capitale chrétienne de l'Empire, reconstituée dans son unité Orient et Occident. Saint Constantin fit aussi construire à Rome une basilique sur les tombeaux de Saint-Pierre et Saint-Paul. En 337, il tombe gravement malade et demande sur son lit de mort le baptême.
1: Et Pierre-Hugues, nous fêtons aussi les bienheureux moines de Tibérine aujourd'hui.

0: Hier, ils ont tiré encore un imam dans la rue.
1: Votre monastère doit avoir une protection militaire. Les atrocités vont recommencer.
2: Ma décision est prise. Je refuse.
3: Et qu'est-ce qu'on fait s'ils viennent au monastère? On se laisse tuer gentiment?
4: C'est un risque.
5: Voilà, Clara, vous avez reconnu la bande-annonce des Hommes et des Dieux, le film qui raconte l'histoire des moines de Tibirine, ces moines trappistes assassinés en mai 1996, le 21 mai, il y a 30 ans, jour pour jour, dans leur monastère perdu dans les montagnes algériennes. Ils avaient choisi de rester, malgré les menaces, par fidélité à leurs voisins musulmans et par fidélité à leur vocation. Ils ont été tués il y a 30 ans, on en parlera dans le débat du jour. Ce sera à 9h10,
6: Clara. Oui, car vous avez une place particulière dans cette matinale, Pierre-Yves.
5: On remplace Louis Dauphren, on a une grande pensée encore pour Louis. Mais la semaine prochaine, on va peut-être chacun retrouver toutes nos places.
6: Super, merci beaucoup Pierre-Hugues Dubois pour ce Saint du jour. RCF Notre-Dame, il est 6h50, c'est l'heure de notre prière du matin. Nous allons écouter l'évangile du jour, un passage de Saint Jean, toujours au 17e chapitre. Et c'est un appel à la communion, à l'unité que nous lance Jésus ce matin. Alors que nos assemblées chrétiennes sont parfois divisées entre ceux qui préfèrent célébrer comme ci et d'autres comme ça, quand les uns sont partisans d'un tel et les autres d'un tel autre. Alors l'unité doit être notre seul objectif, nous rappelle le Christ.

En ce temps-là, les yeux levés au ciel, Jésus priait ainsi. Père Saint, je ne prie pas seulement pour ceux qui sont là, mais encore pour ceux qui, grâce à leurs paroles, croiront en moi. Que tous soient un, comme toi, Père, tu es en moi, et moi en toi. Qu'ils soient un en nous, eux aussi, pour que le monde croie que tu m'as envoyé. Et moi, je leur ai donné la gloire que tu m'as donnée, pour qu'ils soient un comme nous sommes un, moi en eux et toi en moi. Qu'ils deviennent ainsi parfaitement un, afin que le monde sache que tu m'as envoyé et que tu les as aimés comme tu m'as aimé. Père, ceux que tu m'as donnés, je veux que là où je suis, ils soient eux aussi avec moi, et qu'ils contemplent ma gloire, celle que tu m'as donnée parce que tu m'as aimé avant la fondation du monde. Père juste, le monde ne t'a pas connu, mais moi je t'ai connu, et ceux-ci ont reconnu que tu m'as envoyé. Je leur ai fait connaître ton nom, et je le ferai connaître pour que l'amour dont tu m'as aimé soit en eux, et que moi aussi je sois en eux.

Bonjour, moi, je t'ai connu. Plus largement, Jésus affirme, Père juste, le monde ne t'a pas connu, mais moi, je t'ai connu. Il y a là un contraste que nous, chrétiens, avons parfois du mal à considérer et mesurer. En effet, nous bénéficions de la suite du passage où Jésus dit « Je leur ai fait connaître ton nom ». Oui, par notre baptême et dans l'Église, nous connaissons le Père. Mais cette connaissance est un pur don gratuit que le Seigneur Jésus nous fait. Par nous-mêmes, et comme chacun en ce monde, nous ne pouvons pas connaître le Père. Le mystère de Dieu, la splendeur du Père, demeure pour nous un abîme d'obscurité à nos facultés naturelles. Seul le Fils connaît le Père de toute éternité, tel qu'il le lui dit « Moi, je t'ai connu ». Mais voilà l'inouï de l'Évangile d'aujourd'hui. C'est par une bouche d'homme, par des mots d'homme, par une parole d'homme, par une pensée d'homme que le Fils s'adresse ainsi à son Père. Parce que Dieu s'est vraiment fait homme en Jésus, le Christ peut vraiment dire « Moi, je t'ai connu ». En un homme, en cet homme, Jésus, qui est le Verbe de Dieu, quelqu'un ici-bas a pu dire qu'il connaît le Père. Voilà la promesse faite aux hommes et accomplie chez les chrétiens. Nous connaissons le Père. C'est le Christ lui-même qui le dit. « Je leur ai fait connaître ton nom et je le ferai connaître pour que l'amour dont tu m'as aimé soit en eux et que moi aussi je sois en eux. » À l'approche de la Pentecôte, demandons d'être renouvelés dans la connaissance du Père que nous donne l'Esprit du Christ Jésus, afin de vivre de cet amour même de Dieu qu'est Dieu. Viens, Esprit Saint, remplis le cœur de tes fidèles et allume en eux le feu de ton amour. Envoie ton esprit et tout sera créé et tu renouvelleras la face de la terre.

Notre Père, qui es aux cieux, que ton nom soit sanctifié, que ton règne vienne, que ta volonté soit faite sur la terre comme au ciel. Donne-nous aujourd'hui notre pain de ce jour. Pardonne-nous nos offenses, comme nous pardonnons aussi à ceux qui nous ont offensés. Et ne nous laisse pas entrer en tentation, mais délivre-nous du mal. Car c'est à toi qu'appartiennent le règne, la puissance et la gloire, pour les siècles des siècles. Amen.

La méditation ce matin vous était proposée par le Père Joseph Leleu. Notre prière se poursuit à présent avec le Regina Celi.

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3: Merci pour votre fidélité. Saint Constantin à l'honneur aujourd'hui. RCF Notre-Dame, il est 7h. Et à la une de l'actualité, Gabriel Laprade, jusqu'à 32 degrés dans le Pays Basque, 23 de moyenne dans la moitié nord. Un dôme de chaleur commence à s'installer sur la France.
4: On troque les pulls contre les shorts en quelques heures. Pic des températures demain où il pourra faire jusqu'à 36 degrés à Bordeaux. Sébastien Lecornu doit annoncer aujourd'hui un nouveau paquet d'aides pour faire face à la hausse des prix du carburant. Davantage de professions devraient pouvoir profiter des aides pour les gros rouleurs. Trois associations attaquent l'État en justice. Elles veulent faire reconnaître la responsabilité dans la diffusion des PFAS, ces polluants éternels. Et puis à l'international, indignation suite à une vidéo d'un ministre israélien. On y voit des militants de la flottille pour Gaza agenouillés. Jean-Noël Barrot convoque l'ambassadeur d'Israël en France.
3: Des jours d'incertitude et une inquiétude en partie retombée au sujet de l'antivirus. Mais 6 ans après le Covid, serions-nous prêts à une autre épidémie ? Le point de vue d'Emery Christensen du magazine La Vie, c'est dans 10 minutes sur RCF Notre-Dame. Sébastien Lecornu se prépare, vous l'avez dit Gabriel, à annoncer un nouveau paquet d'aides pour faire face à la hausse du prix des carburants.
4: Conférence de presse organisée cet après-midi. Le Premier ministre devrait élargir la liste des professions de gros rouleurs éligibles à un soutien. Il pourrait aussi encourager davantage les entreprises à verser une prime à leurs salariés. Ces annonces, doivent aussi répondre à la lenteur de versement des aides déjà promises. Il est par contre exclu de baisser les taxes sur les carburants. Les députés ont adopté hier un article réécrit du projet de loi d'urgence agricole. Il prévoit d'interdire toute importation de denrées produites avec un pesticide prohibé en France. L'article initial bloquait seulement les résidus de pesticides interdits dans l'Union européenne. Réponse de la ministre de l'Agriculture Agnès Genevard, vous allez créer une forme de faux espoir auprès des consommateurs, puisque c'est rigoureusement interdit dans un marché unique.
3: L'Assemblée nationale qui a adopté hier la proposition de loi pour l'ouverture du corps électoral des prochaines élections en Nouvelle-Calédonie.
4: Ça signifie que 10 500 natifs de l'archipel, dont 4 000 Kanaks, pourront voter aux élections provinciales du 28 juin. Cette question de l'ouverture du vote était à l'origine des émeutes en 2024. Elles avaient fait 14 morts et 2 milliards d'euros de dégâts.
3: Des agissements inadmissibles, dit Paris, après la publication d'une vidéo par un ministre israélien d'extrême droite.
4: On y voit des militants de la flottille pour Gaza agenouillés. Ils ont été interpellés lundi alors qu'ils tentaient de livrer de l'aide humaine. L'ambassadeur israélien en France est convoqué. 41 Français se trouvaient à bord de la flottille. L'Italie, l'Espagne, la Turquie, les États-Unis et même Israël via Benjamin Netanyahou condamnent ces actes. Est-ce que SpaceX sera une des plus grosses entrées en bourse de l'histoire ? La société aérospatiale du milliardaire Elon Musk a rendu public son dossier. 18,7 milliards de dollars de chiffre d'affaires l'an dernier.
3: Les États-Unis délivrent un mandat d'arrêt contre l'ancien président de Cuba, Raúl Castro.
4: Les faits datent de 1996. Il est notamment soupçonné de complot en vue d'assassiner des ressortissants américains. Des accusations qui alimentent les spéculations selon lesquelles Donald Trump cherche à renverser le gouvernement cubain. Retour en France avec le changement d'organisateur du marathon et du semi-marathon de Paris. Amaury Sport, organisation perd la main. main pour les éditions de 2027 à 2030. La mairie de Paris choisit le groupement Cadence après un appel d'offres. Une décision qui crée des remous au sein de la majorité du nouveau maire PS Emmanuel Grégoire. Le milliardaire Vincent Bolloré, le premier actionnaire d'Avas Events, l'une des trois sociétés du groupement Cadence.
3: Et pour la météo, ça y est, même en Île-de-France, ça sera estival.
4: Oui, même si ce matin, le ciel peut être encore couvert par endroits, les nuages disparaîtront progressivement tout au long de la journée. Et bien entendu, plus nous verrons le ciel bleu, plus le thermomètre va s'affoler. On oublie les 16 degrés maximum d'hier. Clara, place à 25 degrés à Paris cet après-midi. 23 pour Versailles, Melun et Meaux. 22 degrés attendus à Rambouillet.
3: Merci Gabriel Laprade. Le prochain point sur l'actualité, ce sera avec vous à 7h30. Pour l'heure, il est 7h04 sur RCF Notre-Dame, l'heure de l'actualité des diocèses d'Île-de-France. Le festival jazz à Saint-Germain-des-Prés fête cette année ses 25 ans. Des concerts jusqu'à dimanche dans des édifices tous plus somptueux les uns que les autres. Et notamment ce soir, devant et au cœur de l'église de Saint-Germain-des-Prés. C'est une idée qui est née de deux passionnés avec l'envie de faire revivre un quartier qui était autrefois le berceau du jazz dans la capitale et en Europe. Donatienne Antin est cofondatrice de ce festival.
5: Saint-Germain-des-Prés à Paris, le quartier qui a vu naître le jazz à l'après-guerre, n'avait jamais eu de festival, bien qu'il y eut énormément de clubs de jazz dans ce quartier. Et nous nous sommes dit, c'est là que nous devons installer ce festival de nos rêves. Il y a 25 ans, depuis, le jazz revient doucement. On l'a réinstallé, surtout notre volonté, c'était de créer un pont entre le passé, ce qui fut, et les artistes vivants d'aujourd'hui, dont certains ont connu et sont allés quand ils étaient jeunes.
3: C'est un véritable festival de quartier qui s'installe partout pour permettre un accès d'autant plus large au jazz.
5: Ce festival a la particularité d'emmener le public et d'emmener la musique dans des lieux exceptionnels. C'est un quartier historique, architectural, artistique. Donc nous investissons, par exemple ce soir, l'église Saint-Germain-des-Prés. Hier soir, nous étions dans la cour d'honneur de la Monnaie de Paris. Encore la semaine dernière, au théâtre de l'Odéon ou au théâtre de l'Alliance française. Des lieux magnifiques.
3: Et le festival jazz Saint-Germain-des-Prés propose depuis 25 ans donc des concerts uniques. Et ce soir, ça se passe donc dans l'église du quartier avec une histoire toute particulière.
5: Le premier concert du premier festival a eu lieu à l'église Saint-Germain-des-Prés. C'est un chanteur qui s'appelle David Links. Et ce soir, le groupe qui va jouer à l'église Saint-Germain-des-Prés s'appelle Lococello. C'est un violoncelliste entouré d'un guitariste, d'un contrebassiste et qui invite le saxophoniste Émile Parisien.
3: Il reste encore quelques places pour ce soir de la musique en un lieu sacré, resplendissant et qui prend tout un sens, nous dit la cofondatrice du festival.
5: Cette église, c'est tout d'abord un lieu qui est saisissant par sa beauté. Ses couleurs viennent vraiment chatoyer le regard. Et puis, il y a évidemment une spiritualité qui est présente dans le fait même qu'il s'agisse d'une église. Et puis, le son est tout à fait particulier. Les églises ont été construites pour qu'on puisse y parler ou y chanter. Donc quand on y fait résonner des instruments, on sait qu'on joue dans un lieu qui peut faire sens pour le public ou pour soi, en tous les cas, qui est un écrin pour la musique. Nous choisissons une instrumentation sans percussion, donc pas de batterie. Ce sont des instruments harmoniques à cordes pour pouvoir optimiser la qualité de réverbération que propose ce magnifique édifice.
3: Le festival jazz à Saint-Germain-des-Prés, c'est donc jusqu'à dimanche. Plus d'une dizaine de concerts sont prévus. Encore donc d'ici là, toutes les informations et la billetterie sont à retrouver sur le site du festival. Le point de vue d'Emeric Christensen du magazine La Vie, c'est tout de suite. On va parler antivirus et coronavirus ce matin.
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3: RCF Notre-Dame, il est 7h10 et nous sommes rejoints par Pauline de Torsiac. Bonjour Pauline.
8: Bonjour Clara, bonjour à tous.
3: Et comme chaque jour dans La Foi en Action et pour la dernière fois cette semaine, on retrouve le père Jérémy Rigaud, curé de la paroisse Notre-Dame des Foyers.
8: Eh oui, un témoignage en vérité d'un prêtre hyperactif pour qui la flûte catéchumène est à la fois source de joie et un défi. Il nous racontera dans un instant comment il a fait le choix du sacerdoce alors que d'autres opportunités s'offraient à lui.
3: Oui, très bien, on vous garde près de nous Pauline. Alors pour en savoir plus, juste avant, nous allons nous remémorer quelques souvenirs avec le coronavirus, avec Aymeric Christensen. Bonjour Aymeric.
9: Bonjour Clara.
3: Alors vous êtes le directeur de la rédaction du magazine La Vie. Après quelques jours d'incertitude, donc l'inquiétude est repartie et retombée au sujet de l'antivirus des Andes. Mais pour vous Aymeric, ce n'est pas une raison non plus de ne pas s'arrêter un instant sur ce qui s'est passé.
9: Oui, maintenant que le scénario du pire a l'air de s'éloigner, allez, on peut se le dire, on s'est fait un joli petit frisson. Hein. C'est tout de même amusant comme il a suffi de quelques mots, virus, cas contact, et hop, tous ces souvenirs qui remontent d'un coup, c'est fou. Le monde entier s'est empressé d'oublier les leçons du Covid-19, le fameux monde d'après, ou encore la mobilisation écologique qui devait aller avec. Mais il faut croire que la société a une sorte de mémoire musculaire et que le traumatisme n'est pas tout à fait passé.
3: Alors justement, puisque vous parlez des leçons du Covid-19, 6 ans après, les autorités en France semblent avoir plutôt bien géré le début de la crise.
9: Oui, manifestement, et Dieu merci, on a quand même retenu quelques réflexes. Et surtout, la communication a été bien orchestrée. Mais élargissons tout de même le regard au moment où une flambée d'Ebola se profile en RDC. Si la menace avait été plus grave, si le pire contre-attaque, si j'ose dire, est-ce que nous serions vraiment prêts à l'affronter ? Au-delà de quelques augmentations de salaire nécessaires, notre système de santé a-t-il davantage de moyens aujourd'hui ? Est-il en meilleur état ? Je crois malheureusement que je peux me dispenser de répondre à cette question. Bon, mais plus largement, qu'en est-il de la société dans son ensemble ? Là aussi, c'est pas folichon. L'inflation, le chômage sont autant les germes que les symptômes d'une fragilisation économique inquiétante.
3: Donc si je vous suis, Aymeric, l'économie française ne supporterait pas un nouveau quoi qu'il en coûte ?
9: Pas seulement l'économie, et c'est bien le problème, car la confiance dans les discours publics s'est elle aussi fragilisée. Et dans un climat marqué par la suspicion, la conflictualité ou encore la lassitude, le degré de consentement aux efforts de 2020 ne serait sans doute plus au rendez-vous aujourd'hui. Vous évoquiez l'expression « quoi qu'il en coûte ». Il y a un autre appel qui ne serait plus possible, c'est la formule « nous sommes en guerre ». Pourquoi ? Eh bien parce que la guerre depuis est redevenue une réalité mentale proche pour nous, en Ukraine, à Gaza, en Iran et ailleurs. S'il fallait filer la métaphore, le moral des troupes est en berne, jugé par la hausse de la consommation de drogue, là encore, mal et symptômes. Et puisque j'en suis à évoquer d'autres formes de contamination, il y a aussi tous ces poisons idéologiques qui s'importent comme par contagion internationale et gangrènent le débat public. Songez au retour des inhibés de l'antisémitisme ou encore à ces discours identitaires qui, à droite comme à gauche, cherchent à attiser les tensions et le ressentiment.
3: Donc on le comprend bien, le constat, il n'est pas très réjouissant, mais pourtant vous n'avez pas l'air désespéré, Aymeric.
9: Mais non, car même si ce n'est pas très agréable, ce n'est pas une mauvaise chose non plus de nous rappeler de temps en temps que nous sommes extrêmement vulnérables, nous, humains, qui aimons tant à nous croire tout-puissants, à repousser nos limites, à asservir la nature, à domestiquer la mort elle-même. Or, que ça nous plaise ou non, nos limites se cognent, nos frontières débordent. Mais puisque nos problèmes sont donc interdépendants, ça signifie aussi que leurs solutions sont solidaires pour peu qu'on réapprenne à œuvrer en commun. Épidémie ou pas, il serait temps de nous rappeler que par-delà les distances et les différences, nous sommes liés les uns aux autres et que c'est avant tout une chance.
3: Et ben, ça sera le joli mot de la fin. Merci beaucoup Aymeric Christensen pour ce point de vue du jour. Vous êtes, je le rappelle, le directeur de la rédaction du magazine La Vie. Nous allons nous plonger ce matin dans la vie de Saint-Bernard. Sa maison natale se trouve à la colline de Fontaine-lès-Dijon. C'est donc là que nous avons rendez-vous dans quelques minutes. Mais avant, on part à la rencontre d'un prêtre qui joue au rugby avec Pauline de Torsiac.
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3: Pauline de Torsiac, cela fait maintenant 3 ans et demi que le père Jérémy Rigaud est le curé de la paroisse Notre-Dame des Foyers dans le 19e arrondissement de Paris.
8: Oui, prêtre hyperactif, il est à l'écoute de ses fidèles et attentif à ces nouveaux visages qui cherchent Dieu et sont de plus en plus nombreux à demander le baptême. Son chemin de foi à lui et l'appel au sacerdoce se feront progressivement au fil d'une enfance marquée par le deuil. Il perd son père à l'âge de 6 ans, est élevé par sa mère et ses grands-parents, une famille aimante et pratiquante. Après une expérience bouleversante au Frat à Lourdes à l'âge de 16 ans, les choses se précisent à 20 ans. Étudiant en prépa à Stan, il décide grâce à une amie de se rendre au JMJ de Rome en 2000. C'est là que l'appel au sacerdoce se fait sentir. Pourtant, en rentrant des JMJ, eh bien, il va falloir choisir entre une carrière professionnelle prometteuse, sa vie affective et l'entrée au séminaire.
11: Mon père spirituel de l'époque, donc le curé de ma paroisse, m'a appris à lire la Bible, à prier, à essayer d'entendre la voix de Dieu. J'ai fait des premières retraites en monastère. Je me suis impliqué dans ma paroisse pour découvrir la joie du don de soi. J'étais responsable des enfants de cœur, je faisais du catéchisme, j'étais chef scout. Et en même temps, oui, j'étais passionné par mes études, absolument passionné. J'ai fait une école qui s'appelle l'ENSAE, et donc École nationale de la statistique et de l'administration économique. Pour la première fois, j'étais dans un monde qui n'était pas que catholique, puisque de la maternelle à l'intégration de l'école, j'étais dans un milieu catholique. Donc je découvrais le monde, oui, je suis tombé amoureux aussi. Les perspectives professionnelles étaient absolument passionnantes. J'avais un projet pour, en effet, poursuivre mes études dans une université américaine. Donc j'étais tiraillé par plein de choses, mais, il y avait quelque chose d'extrêmement profond qui s'est comme déposé en moi de manière sereine à un appel. Et j'avais le sentiment que même si j'étais passionné par mes études et des perspectives professionnelles, même si j'étais amoureux, il y avait quelque chose qui était une promesse de joie pour toujours. Et donc ça a remporté le... ça a pesé dans la balance, disons.
3: Et père Jérémy entre donc au séminaire. Il est ordonné prêtre en 2012.
8: Oui, et après avoir été vicaire pendant 10 ans, il est depuis 3 ans et demi curé de Notre-Dame des Foyers, une paroisse située dans un quartier populaire du 19e arrondissement de Paris, juste en face d'une mosquée. Il nous raconte en quoi consiste sa mission au quotidien aujourd'hui.
11: Une grosse partie de ma vie de curé est nouvelle et elle représente l'administration de la paroisse, la gestion, le management, la conduite des travaux. Et aussi les relations extérieures. Alors on parlait du responsable de la mosquée, il y a aussi les liens avec la mairie, le commissariat, les pompiers, la voirie, les commerçants. Et tout ça est passionnant, très riche de rencontres. Et ça me prend beaucoup de temps. Ce qui me prend beaucoup de temps, c'est on est dans une phase de rénovation de l'église, qui est une église qui est magnifique, d'un style brutaliste, pour ceux qui connaissent, avec un jeu sur les matières brutes. Et donc on est en train, avec des architectes, notamment l'architecte du patrimoine, de rénover l'église dans son jus. Et pour moi, c'est passionnant. Je découvre beaucoup de choses, j'apprends beaucoup de choses. Et donc ça fait partie de mon quotidien, ça. L'embellissement, l'entretien, la rénovation du patrimoine.
3: Et une mission de curé intense pour cette hyperactive Pauline.
8: Oui, se passionner de rugby, aime être au contact, fourmi d'idées et de projets pour nourrir les jeunes qui poussent les portes de son église ou qui entrent via les réseaux sociaux et la plateforme Porte à Fidélis, animée par un collectif de jeunes. Des jeunes qui finissent par demander le baptême. Alors comment accompagner dans la foi ces néophytes pour que cette soif spirituelle ne soit pas qu'un feu de paille ? Père Jérémy est assez confiant sur le sujet.
11: Premièrement, il y a des jeunes qui s'investissent tout de suite, même parfois quand ils sont catéchumènes. Alors, on les accompagne, on essaie de freiner aussi les ardeurs pour qu'ils puissent bien se préparer au sacrement, mais qui s'investissent dans la paroisse. J'ai un jeune qui, ici, donc qui est néophyte, nouveau baptisé, qui a créé des maraudes. Enfin, ce sont les jeunes qui s'investissent et qui, une fois par mois, vont dans la rue, dans notre quartier, qui est un quartier assez pauvre, pour distribuer des repas qu'ils font eux-mêmes, d'ailleurs. J'ai une autre jeune qui s'est investie dans l'équipe de quête, une autre dans l'équipe des lecteurs. Je crois que ça pérennise leur présence dans les communautés, et puis leur formation continue aussi, dans la charité, dans le lien à l'autre, d'une part. Et puis d'autre part, moi je suis très heureux qu'il y ait pour notre province apostolique de la Île-de-France, un concile provincial qui réfléchit sur les catéchumènes et néophytes. On a commencé les temps de discussion, nous ici, à Notre-Dame des Foyers, puis dans le Doyenné. Et à la fois les catéchumènes, les néophytes, les accompagnateurs et les paroissiens ont des choses à dire. Et notamment sur le sujet de l'accueil à leur arrivée, et puis même une fois baptisés dans nos communautés.
8: Voilà le père Jérémy, un prêtre engagé, enthousiaste. Clara, qui voit dans la recrudescence inattendue de catéchumènes une opportunité stimulante pour l'Église et les communautés chrétiennes.
3: Merci Pauline. Et c'est ainsi que se clôture cette semaine à la découverte du père Jérémy Rigaud. Vous pouvez retrouver chacun de ces épisodes sur le site rcfnotredame.fr. Pauline, on vous garde tout près de nous, car après un léger détour par la Bourgogne, nous ferons ensuite un tour complet de l'actualité chrétienne avec vous. Mais d'abord, direction donc ce matin la colline de Fontaine-les-Dijon, commune de la métropole dijonnaise. C'est là que se trouve la maison natale de Saint-Bernard. Et mardi matin, un grand projet à la fois spirituel, culturel et patrimonial a été lancé. Christophe l'Apostole, bonjour.
12: Bonjour Clara.
3: Alors vous êtes journaliste, coordinateur de la rédaction de RCF en Bourgogne, en direct avec nous ce matin. Et avec ce projet, Christophe, il s'agit en fait de replonger les visiteurs dans la vie de Saint-Bernard. Mais pour cela, il faut déjà redonner bien sûr vie à cette grande bâtisse laissée en partie à l'abandon.
12: Effectivement, c'est une maison presque oubliée sur la colline de Fontaine-les-Dijon, une silhouette imposante, un site et des pierres chargées d'histoire, et derrière ces murs, la naissance de l'un des hommes les plus influents du Moyen-Âge, Saint-Bernard de Clairvaux. Nous sommes ici sur les fondations de l'ancienne demeure de Tesselin-Leroux et à l'aide de Montbard, c'est là que naît Bernard, à la fin du XIe siècle. Le futur moine cistercien quittera ensuite la Bourgogne pour fonder Clairvaux et conseiller pape et roi, et au fil du temps, le bâtiment a été transformé, d'abord par les moines feuillants au XVIIe siècle, puis partiellement détruit à la Révolution, avant d'être restauré au XIXe pour répondre à la ferveur populaire. Ainsi, en 1953, pour les 800 ans de la mort de Saint-Bernard, plus de 35 000 pèlerins montèrent en procession jusqu'à la colline de Fontaine-les-Dijon. Mais aujourd'hui, le monument souffre, certaines salles sont fermées depuis des années, des infiltrations fragilisent les bâtiments, et Clara, les visiteurs ne peuvent découvrir qu'une petite partie du bâtiment.
3: Non mais Christophe, depuis 2022, le diocèse de Dijon est redevenu l'unique propriétaire du site, ce qui a permis de lancer un vaste projet de renaissance.
12: Effectivement, aux côtés du diocèse, le chantier porté par l'association de la Maison Natale de Saint-Bernard, avec le soutien important de la Fondation du Patrimoine, l'objectif, faire de cette colline un lieu d'accueil et d'échange, à la fois, vous le disiez, spirituel, culturel et patrimonial. Il s'agit de replonger les visiteurs dans la vie de Saint-Bernard, son enfance, sa famille, ses écrits et son influence sur l'Europe chrétienne, le tout avec des espaces muséographiques, des supports numériques, des salles d'exposition, des espaces de méditation également. Sont aussi prévus une cafétéria, une librairie, des chambre d'hôtes pour les gens de passage, et puis un éditorium pouvant accueillir jusqu'à une centaine de personnes. Le chantier est très ambitieux, la maison natale représente 1 400 m², dont 690 protégés, et le budget total c'est 4,6 millions. Les porteurs de projets comptent donc sur les dons et les mécènes, et notamment les particuliers avec la Fondation du patrimoine. Et puis Clara, si vous venez par beau temps sur la colline de Fontenay-Dijon, en visitant la maison natale de Saint-Bernard, vous pourrez apercevoir le Mont Blanc comme un symbole du rayonnement de ce grand saint.
3: Et bah ça donne envie, alors le rendez-vous est pris. Un grand merci Christophe Lapostole. Vous êtes, je le rappelle, journaliste et coordinateur de la rédaction de RCF en Bourgogne, en direct avec nous ce matin pour nous plonger dans la vie de Saint-Bernard. Un grand merci. À présent, on part faire un tour de l'actualité chrétienne avec Pauline de Torsiac. C'est dans un instant.
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3: RCF Notre-Dame, il est 7h24 et on retrouve Pauline de Torsiac pour faire un tour de l'actualité chrétienne. Et Pauline, on a appris hier la disparition du père François Potet.
8: Et vous entendiez régulièrement sa voix sur RCF Notre-Dame. Le père François Potet est décédé hier matin à l'âge de 71 ans des suites d'un cancer du pancréas. Ancien marin devenu frère de Saint-Jean, le père François Potet était incarné dans le diocèse de Paris depuis 1997. Son ministère était tout particulièrement tourné vers la spiritualité conjugale et l'éducation. Il avait publié en 2024 « Puisque vous avez décidé de vous aimer » aux éditions MAM, un recueil de conseils adressés aux jeunes couples, mais aussi au moins jeune.
3: Les youtubeurs McFly et Carlito ont vécu une expérience bouleversante. Pauline, ils ont passé 24 heures dans la brigade des marins-pompiers de Marseille.
8: Et au cours de ces interventions, eh bien, ils ont pu assister à des gestes de secours, mais aussi de foi. Une scène particulièrement émouvante tourne sur les réseaux sociaux. Je ne sais pas si vous avez pu la voir. Clara, les pompiers, se retrouvent au chevet d'un homme en arrêt cardiaque. Son épouse, aveugle et alitée, a appelé les secours, mais elle ne peut pas bouger de son lit. Et alors que son mari doit être évacué à l'hôpital pour être soigné, eh bien McFly et Carlito tentent de réconforter Elisabeth, c'est son prénom. McFly remarque sur une étagère plusieurs petites statues de la Vierge Marie.
15: Vous voulez pas une petite Marie avec vous ce soir, pour cette nuit particulièrement ?
16: Une Marie ? Ah bah oui, tiens.
15: Voilà. Regardez, il y en a une qui est remplie d'eau de Lourdes.
16: Ah ben voilà.
15: Voilà, comme c'est ça, vous comme pouvez ça, la poser à côté.
16: Elle tombe pas.
15: Comme ça, elle veille sur vous.
16: Si elle tombe, elle...
15: Voilà. Elle veille sur vous.
16: Merci.
17: Vous avez la Vierge Marie qui est avec vous, vous avez tout YouTube qui est avec vous. Madame, oui. On est avec vous, Elisabeth, d'accord ?
16: Oui, merci.
17: Et vous m'oubliez pas, hein ?
16: Non, promis, votre prénom ?
17: Raphaël et David. Au revoir, Elisabeth. Je peux pleurer toutes les larmes pour elle.
18: On y va l'équipe, je prends personne.
8: Voilà, cette scène touchante, Clara, tourne sur les réseaux sociaux. Ce n'est pas la première fois que McFly et Carlito montrent leur attachement à la foi chrétienne dans d'autres vidéos. Ils étaient notamment allés rencontrer des religieuses ou alors ils s'étaient confiés. Ils avaient dit se sentir bien apaisés dans une église.
3: Un moment très touchant, effectivement, Pauline. Et après le frat coup de projecteur, maintenant sur le pèlerinage de Chartres, deux événements que vous pourrez suivre sur RCF Notre-Dame lundi prochain, le lundi de Pentecôte.
8: Oui, 20 000 pèlerins sur la route de Notre-Dame de Chartres pour cette édition 2026. Un nouveau record pour le pèlerinage de Pentecôte organisé par Notre-Dame de Chrétienté. Le nombre d'inscrits a doublé en 10 ans. Alors comment expliquer ce succès croissant ? Qu'est-ce qui attire les pèlerins dont la moyenne d'âge est de 22 ans ? Élément de réponse avec Philippe Darentière, le président de Notre-Dame de Chrétienté.
19: C'est une forme d'ascèse, c'est une exigence physique et paradoxalement ça séduit, ça attire. Mais il y a aussi une autre dimension qui est l'amitié chrétienne vécue dans les chapitres au sein desquels les pèlerins vont marcher. Il y a également l'accès au sacrement, la confession bien sûr et la messe naturellement. Et c'est le dernier point peut-être qui constitue un des phénomènes d'attirance de notre pèlerinage, la liturgie célébrée au pèlerinage. C'est la liturgie tridentine de l'Église depuis des millénaires. Et cette liturgie traditionnelle, eh bien aujourd'hui, elle représente un véritable dynamisme.
8: Et si au fil des ans, le pèlerinage Notre-Dame de Chrétienté est constitué d'un noyau de pèlerins fidèles, un tiers des effectifs se renouvelle chaque année. Ils sont attirés justement par la liturgie, la prière, le silence. Mais qui sont-ils plus précisément, Philippe Darentière ?
19: J'étais frappé ces dernières années de voir des jeunes s'approcher de la table de communion, les bras croisés, venant demander une bénédiction, mais n'accédant pas à la communion sacramentelle. C'est souvent le fait de personnes qui sont en cours de conversion,

0: s'associeront aux jeunes du Frat dimanche soir lors d'une veillée d'adoration.
1: Nous nous sommes dit qu'il y avait une coïncidence providentielle. Le Frat, le dimanche soir, a une adoration du Saint-Sacrement, tout comme le pèlerinage de chrétienté. Eh bien, assez naturellement, à l'occasion de cette adoration du Saint-Sacrement, nous avons pris la décision de prier les uns pour les autres. En signe d'unité, nous avons choisi la prière enseignée par le Christ lui-même, la prière du Notre Père. Je crois que c'est un signe prophétique d'une certaine manière, parce que cette initiative, elle vient des laïcs, et elle montre à quel point les fidèles laïcs peuvent en prendre des initiatives qui dépassent des clivages, et nous espérons que tout cela pourra ensuite trouver des formes concrètes au sein même de l'Église dans sa dimension institutionnelle, de sorte que, comme le pape a invité les évêques à faire preuve d'un accueil généreux à l'égard des communautés attachées au vétus ordo, nous puissions y contribuer à notre manière.
0: Le pèlerinage de Chartres, c'est ce week-end à suivre sur RCF Notre-Dame Clara.
2: Merci Pauline de Torsiac pour l'actualité chrétienne. RCF Notre-Dame, il est 7h30. Les informations, c'est avec vous Gabriel Laprade. Encore un coup dur juridique pour l'administration de Donald Trump.
3: Les États-Unis sont contraints de lever les sanctions prises à l'encontre de Francesca Albanese, la rapporteure spéciale du Conseil des droits de l'homme des Nations Unies pour les territoires palestiniens occupés. L'experte était inscrite par Washington sur une liste noire internationale, ce qui l'empêchait d'utiliser des cartes de crédit ou d'effectuer de nombreuses opérations bancaires. L'experte n'avait cessé de critiquer le traitement réservé aux Palestiniens par Israël.
2: Indignation et condamnation internationale après la publication d'une vidéo montrant les militants d'une flottille pour Gaza.
3: On les voit agenouillés. Le ministre des Affaires étrangères français convoque l'ambassadeur israélien en France. Ce traitement est monstrueux, indigne et inhumain, dénonce de son côté l'Espagne. Même Benjamin Netanyahu a dénoncé un traitement qui n'est pas conforme aux valeurs et aux normes d'Israël. La vidéo a été postée par le ministre israélien d'extrême droite en charge de la sécurité nationale. En France, la pression s'accentue autour de Patrick Bruel à moins d'un mois du début de sa tournée. Après le maire de Paris hier, c'est au tour des maires de Marseille, Brest ou encore Nancy de demander au chanteur d'annuler ses concerts. Au total, 58 dates sont programmées en France et à l'étranger. Patrick Bruel nie tous les faits qui lui sont reprochés. Il est visé par au moins 8 plaintes.
2: Et vers de nouvelles aides pour les gros rouleurs.
3: Sébastien Lecornu tient une conférence de presse cet après-midi. Il devrait notamment élargir le dispositif d'aide à davantage de professions pour faire face à la hausse des prix du carburant. Il refuse néanmoins de baisser les taxes sur les carburants, mesure demandée par le Rassemblement National. Et puis, 3 associations et 6 particuliers saisissent la justice contre les carences de l'État dans la lutte contre les PFAS. Ils se disent exposés à ces polluants éternels.
2: À suivre la météo et le grand témoin. Et pour la météo à Paris, c'est enfin le retour d'un temps sec, Gabriel.
3: La météo digne de la Toussaint est derrière nous. Place maintenant un dôme de chaleur qui ceinture la France. Quelques nuages encore ce matin en Ile-de-France, mais qui vont disparaître petit à petit tout au long de la journée. Entre 9 et 12 degrés attendus ce matin, mais cet après-midi, on fera tomber le pull et il fera 25 degrés à Paris.
2: Merci Gabriel Laprade.
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2: Notre-Dame, il est 7h33, l'heure du grand témoin. Bonjour Étienne Pépin.
5: Bonjour Clara Bévilacqua, bonjour à tous.
2: Vous recevez ce matin Emmanuel Tourpe, docteur en philosophie, auteur également de Politique de l'amour, une théorie sociale chrétienne, c'est publié aux éditions du CERF.
5: Emmanuel Tourpe, bonjour.
6: Bonjour à tous, bonjour Étienne.
5: Merci d'avoir accepté de répondre à nos questions, aux questions de la rédaction de RCF. Notre-Dame a un an de la présidentielle, alors que notre société est traversée par une crise existentielle majeure, que le débat politique se polarise et se radicalise, qu'il est devenu presque impossible de dialoguer, chacun restant enfermé dans sa propre identité, son propre combat ou sa propre bulle, plus ou moins consciemment, se jetant des anathèmes, force est de constater que notre contrat social est en échec. Le sacro-saint vivre ensemble se heurte à notre incapacité pathologique de construire, ne serait-ce que d'imaginer.

0: imaginer un monde meilleur. Dans ce contexte, vous croyez, vous, Emmanuel Tourpe, en l'amour. Vous proposez une doctrine sociale et politique chrétienne pour déployer une vision de l'amour comme clé de voûte de notre société. Emmanuel Tourpe, vous nous rappelez que l'homme a été créé à l'image de Dieu, mais ne l'avons-nous pas profondément défiguré ?
1: Oui, je pense qu'il faut vraiment prendre au sérieux cette vieille parole de Tertullien, hein, qui était un homme d'église du 3e, 4e siècle. Voyez comme il s'aime. Voyez comme il s'aime. Au début du christianisme, on reconnaissait le chrétien à l'amour. C'est-à-dire, il faisait une politique. Il y avait une vision politique du monde, il y avait une vision politique de ce que c'est que vivre ensemble. Et au fond, notre identité politique, c'est cet amour. Alors ça veut dire quoi aujourd'hui, dans un contexte où tout semble brisé, où il ne semble plus possible de voter sans se mettre sur la tête les uns les autres, où on en arrive en paroisse à se diviser pour des questions politiques, est-ce que vraiment nous sommes cela en politique ?
0: Est-ce que l'amour c'est une urgence ? Est-ce que c'est le seul remède à nos angoisses et à nos désespérances du moment ?
1: Je crois surtout que c'est notre mission, c'est notre devoir. À l'amour que vous aurez les uns pour les autres, on vous reconnaîtra comme mes disciples. On ne demande pas dans l'évangile d'être reconnu au fait qu'on aime le latin ou pas le latin, qu'on aime le cardinal Sarah ou qu'on n'aime pas le cardinal Sarah. À l'amour que vous aurez les uns pour les autres, et uniquement à cela, on vous reconnaîtra comme mes disciples.
0: Mais c'est quoi l'amour ? C'est quoi la politique de l'amour ? Faire de la communion le socle de notre société ? Comment ? Est-ce que là, par exemple, est-ce que la démocratie, c'est fini, Emmanuel Tourpe ?
1: Il y a, je crois, un moment historique qui est le même qui a été vécu il y a 250 ans. Qu'est-ce qui s'est passé il y a 250 ans ? On sortait des guerres de religion, on sortait de tout un ensemble de drames qui ont traversé l'histoire. Et c'était le début de ce qu'on a appelé les Lumières. On s'est dit, mais c'est pas possible, on peut pas continuer à être des loups les uns pour les autres. On peut pas continuer à faire la guerre de tous contre tous. Qu'est-ce qu'on peut faire pour vivre ensemble ? C'était il y a 250 ans et on a mis en place ce qu'on appelait le contrat social. Contrat social, c'est ce qui a fondé la démocratie. C'était quoi ? C'était de dire, au fond, on peut vivre autour de deux principes. La raison, ça veut dire qu'autour d'un principe de discussion, autour de la possibilité d'être rationnel, on peut finalement vivre ensemble. Et le deuxième, c'est la liberté. Alors, pas la liberté au sens d'aujourd'hui, mais la liberté contre l'oppresseur. Ça nous a fait vivre pendant 250 ans. Ça ne marche plus. Aujourd'hui, la raison, elle est à terre. On est dans un règne des émotions, dans une dictature des ressentis. Et puis la liberté, elle a fini par ne plus être orientée vers un bien commun. Elle est devenue la liberté de faire ce que je veux quand je veux. Aujourd'hui, le moment est aussi grave qu'il y a 250 ans. Il faut tout refonder. Sur quoi ? Est-ce qu'on va la refonder sur une petite communauté affective ? On sait qu'aujourd'hui, juste la raison, ça ne suffit pas. Je pose la question, sur quoi ? Et je crois que nous, chrétiens, avons la réponse.
0: Vous opposez justement la communauté affective à l'amour avec un grand A. L'amour, c'est quoi ? C'est d'abord voir l'autre comme un être à aimer plutôt que de considérer qu'il est un être à combattre. Quelle posture cela implique de nous, finalement ?
1: Vous connaissez la phrase célèbre, hein, on commence à aimer quand on cesse d'être amoureux. Autrement dit, l'amour, ce n'est pas simplement du sentiment, ce n'est pas que de l'affectif, c'est de la volonté. Et puis, au-delà, pour nous, c'est aussi une grâce. Mais effectivement, le premier geste politique, allez, c'est quoi une politique de l'amour ? Ça commence sur Internet.
0: C'est quoi concrètement ? Peut-être, est-ce qu'on peut prendre des exemples ?
1: L'exemple très concret, c'est celui que je m'apprête à dire. Vous êtes sur Internet, Étienne. Vous êtes sans un débat là qui porte sur peu importe quoi, une couleur de soutane, enfin ce que vous voulez, et vous retrouvez la plupart du temps, comme un gamin dans une Ferrari, vous n'avez pas dompté vos émotions, vous êtes là en train de défendre votre point de vue, vous finissez par insulter tout le monde sur un réseau chrétien, et faisons l'inverse, commençons une vraie politique de l'amour. Et si, comme disait Saint Ignace de Loyola, je sauvais la proposition d'autrui, si j'entrais dans un débat, non pas en me disant comment je vais en sortir plus grand, plus fort et plus reconnu, mais au contraire, en ayant essayé de sauver ce qui chez l'autre est juste, vrai et bon.
0: Emmanuel Tourpe, merci d'être notre invité ce matin sur RCF Notre-Dame. Il y en a un qui a parlé de la civilisation de l'amour, c'est Jean-Paul II. Qu'est-ce qu'on a raté pour ne pas y arriver ?
1: Je ne sais pas si on l'a raté, mais probablement que son appel aujourd'hui est plus fort que jamais, probablement qu'il était prophétique. Il a annoncé cette civilisation de l'amour à un moment où on croyait encore aux vertus uniquement la raison et uniquement la liberté. Je crois qu'il faut ressortir ces vieux textes de Jean-Paul II. Ça veut dire quoi une civilisation de l'amour à une époque où aujourd'hui nous sommes divisés profondément entre chrétiens de gauche et de droite, entre ceux qui sont pour l'identité et ceux qui sont contre le nationalisme, entre des chrétiens qui sont pour ou contre le pape François. Qu'est-ce que ça veut dire une civilisation de l'amour ? Ressortons ces textes de Jean-Paul II, ils sont brûlants d'actualité.
0: Alors que les conflits religieux polluent notre monde, Emmanuel Tourpe, une politique basée sur l'amour au sens chrétien du terme, est-ce que c'est pas un peu risqué ? Est-ce qu'il n'y a pas un risque identitaire, là ?
1: Je crois surtout qu'on voit que nous sommes dans un échec de politiques qui ne sont pas fondées sur l'idée d'un bien commun, d'une bonté commune et au fond d'une volonté de vivre ensemble. S'il n'y a pas un acte, y compris en géopolitique, s'il n'y a pas un acte à un moment de bonne volonté, de bonne foi et de dire « je te reconnais, je te respecte et j'accepte que tu existes », il n'y a aucune géopolitique possible, sinon cette espèce de géopolitique de l'émotion, comme l'appelle Dominique Moïsi, qui est un grand spécialiste géopolitique. Nous ne pouvons pas continuer à vivre dans des relations internationales qui ne sont fondées que sur les affects, que sur les ressentis, que sur les émotions, que sur les rodomontades et que sur la haine. C'est le moment, nous voyons aujourd'hui, je crois comme jamais dans l'histoire, qu'il faut inverser complètement la logique et que précisément la volonté de respecter l'autre pour lui-même et peut-être de commencer à le vouloir pour lui-même, ce qui est le propre de l'amour, ça ne peut être que cela, la politique.
0: Est-ce qu'une société chrétienne, telle que vous l'imaginez, est-ce qu'il n'y a pas un risque là, d'engager une sorte de nostalgie d'une civilisation fantasmée qui n'a peut-être même pas existé comme on la rêve et qu'on aimerait qu'elle ait été ?
1: Non seulement elle n'a jamais existé, mais elle n'existera jamais parce que ce serait le royaume de Dieu sur terre, qui est précisément quelque chose que nous attendons.
0: On pourrait rêver du retour d'une société chrétienne, engagée, mobilisée, évangélisatrice, missionnaire à la Saint-Louis.
1: Mais je crois justement que ce qui fait le propre d'une société chrétienne, c'est sa capacité à s'identifier comme une société où on peut dire « regardez comme ils s'aiment ». Une société dans laquelle on peut dire « regardez comme ils aiment ». Une société dans laquelle l'amour les uns pour les autres attire la société tout entière vers un faisceau lumineux. Je crois que le propre d'une chrétienté, et c'est ce qu'on est en train de perdre de vue, c'est une église symphonique. Une église dans laquelle chacun n'essaie pas de tirer la ligne mélodique à lui seul, dans laquelle on n'est pas en train de se déchirer entre factions, entre chapelles, entre rites, mais dans laquelle, au sein d'une société qui est complètement polarisée, qui est en guerre, on pourrait, on doit nous montrer comme le lieu d'une politique réussie, le lieu où on s'aime.
0: Emmanuel Tourpe, vous avez employé un terme qui nécessite qu'on fasse un petit point vocabulaire. Vous avez parlé de chrétienté. Moi, j'ai envie qu'on parle de christianisme. Est-ce qu'il existe une civilisation chrétienne au même titre, par exemple, qu'une civilisation juive où il y a un lieu, une terre, un peuple, une foi? Est-ce que ça, c'est possible dans le christianisme ou est-ce que c'est complètement se leurrer sur ce qui est véritablement l'identité chrétienne?
1: Je crois que c'est profondément se leurrer parce que si effectivement, dans le judaïsme, c'est une terre, un peuple, une foi, nous c'est une charité, une foi, une espérance. C'est-à-dire quelque chose qui traverse les nations, quelque chose qui traverse le temps, qui traverse l'histoire. On a célébré il y a très peu de temps ces 6 religieuses qui sont décédées au Congo pour soigner des malades d'Ebola. Je ne sais pas si vous vous rendez compte, ouais. C'est pire que la peste, Ebola. Notre civilisation, c'est celle-là. C'est une civilisation dans laquelle on soigne, dans laquelle on guérit. C'est une civilisation, quand on prend dans le rétroviseur de l'histoire, qui a mis en place les maisons Dieu, qui sont devenues les hôpitaux. Une civilisation dans laquelle on a pris soin de l'éducation. Une civilisation dans laquelle on a été au fondement des droits de l'homme qui ont été une sorte de sécularisation au fond de l'amour les uns pour les autres. On a une chrétienté quand on a de la charité. On a un christianisme actif dans l'histoire quand on cesse de penser à partir de chacun son parti, mais qu'on commence à penser à partir au fond de l'unique parole de Dieu.
0: Est-ce qu'on a des exemples, Emmanuel Tourpe, autres que théocratiques, qui ont fonctionné en croyant à l'amour? Vous convoquez dans votre livre, je le rappelle, Un politique de l'amour, une théorie sociale chrétienne, c'est publié aux éditions du Cerf et on en parle ce matin sur RCF Notre-Dame. Est-ce qu'il existe justement des exemples qui ont fonctionné? Vous convoquez Aristote dans votre livre, mais lui, il n'a pas réussi.
1: Mais il n'a pas réussi parce qu'il voulait fonder la société, alors non pas sur la raison et sur la liberté, mais sur l'amitié. Bon, l'amitié, c'est bien gentil, mais enfin, le groupe des amis est relativement restreint et ne permet pas de viser l'universalité, de viser, au fond, une communauté large, une communauté générale. Je vais vous donner un exemple qui, je crois, a réussi, ou en tout cas aurait dû réussir, et je vais rajouter « doit réussir ». Quand Robert Schuman et quelques-uns, après la guerre, se disent « on ne peut pas continuer à avoir une Europe des nations qui se haïssent », on doit fédérer ces nations. On doit leur donner d'avoir quelque chose en commun, un bien commun, un but commun, de croire qu'il peut y avoir une bonté commune et qu'on peut rassembler, au fond, des nations qui se distinguaient les uns les autres. Alors, bien sûr, il va le faire autour du charbon, de l'acier, enfin, tout un tas de choses très techniques au départ. Mais le projet européen est fondé profondément dans un idéal, au fond, non pas d'une politique simplement opportuniste ou utilitaire, mais de l'idée qu'on doit fondamentalement être tournés les uns vers les autres.
0: Quelle place pour les autres religions dans l'idée d'une société basée sur l'amour au sens chrétien du terme ?
1: Toute place. Je crois que le propre de la charité chrétienne...
0: D'autres religions pourraient avoir l'idée de faire la même chose selon leur concept, leur théologie.
1: Ah mais elles l'ont en partie. Par exemple, prenons l'islam, il y a un principe d'amour dans l'islam. La difficulté, c'est que c'est un principe qui est lié et réservé à sa communauté propre.
0: Dans l'histoire des bulles.
1: Ce qu'on appelle l'umma, effectivement. Donc là, bien sûr qu'il y a des principes d'amour. Dans le bouddhisme aussi, il y a des principes de charité.
0: Mais il n'est peut-être pas nécessairement universel.
1: Exactement. La propre de la charité chrétienne. Vous voulez savoir le nœud de la charité chrétienne? Il y a quatre gènes dans la charité chrétienne. Il y en a quatre. Aime ton prochain comme toi-même. Ça veut dire aussi aime-toi toi-même. Aimez-vous les uns les autres. Aimez-vous vraiment les uns les autres réciproquement dans une communauté. Le troisième, et c'est là qu'on touche votre parole, ton prochain, c'est celui dont tu te fais le prochain. C'est-à-dire tout homme est ton prochain. Mais le dernier, ça c'est le plus compliqué, j'y vais très vite. Aimer ceux qui vous haïssent.
0: Alors, en cela, comment ça se passe le débat d'idées dans une société de l'amour? Moi, je suis un amoureux de la disputatio. La disputatio, dans la culture chrétienne médiévale, c'est l'idée qu'on peut discuter avec quelqu'un à qui l'on admet une part de la vérité, ce qui permet d'enrichir le débat, de progresser, et peut-être même d'être capable de changer d'avis. Est-ce que c'est ça le mode opératoire d'une civilisation de l'amour, selon vous, Emmanuel Tour?
1: Ah, vous me touchez au cœur. Moi, je suis un grand lecteur de saint Thomas d'Aquin, qui était le roi de cette méthode de la disputatio. Et effectivement, cet art de la disputatio, on l'a complètement oublié. C'est quoi la disputatio? C'est tout simplement se dire, il faut bien voir jusqu'où ça allait au Moyen-Âge, je vais défendre la proposition que je ne soutiens pas au départ.
0: Donc c'est votre postulat de base?
1: Non, la proposition, elle est un tout petit peu plus fine. Elle est de dire, je vais, dans tout débat quel qu'il soit, et y compris quand je suis à la mairie, y compris quand je suis dans la paroisse en conseil de fabrique, y compris quand je suis en famille avec mes enfants, non pas simplement m'enfermer dans mon individualisme, dans mes convictions et dans ce que j'ai envie qu'on reconnaisse en moi de ma pensée, mais commencer par pétition de principe à dire « qu'est-ce que toi tu dis de vrai ?» C'était, pour terminer sur saint Thomas d'Aquin, exactement sa vision des choses. Il y a en toute parole quelque chose de l'Esprit Saint.
0: Emmanuel Tourpe, notre invité ce matin sur RCF Notre-Dame, docteur en philosophie, auteur de Politique de l'amour, une théorie sociale chrétienne publiée aux éditions du Cerf. Est-ce que c'est de droite, de gauche? Est-ce qu'il y a un risque de récupération idéologique aussi du christianisme? Et puis, il y a cette idée aussi soutenue par Simone Veil que vous citez, que les partis politiques empêchent de penser, nous privent de notre liberté. Alors comment on fait? Le Christ n'a pas de programme politique, Emmanuel Tourpe.
1: Et je crois que c'est l'erreur majeure que nous avons commencé à faire depuis quelques années. Nous sommes d'abord de droite, puis de gauche, et puis on commence à être chrétien après avoir choisi son parti. Je crois qu'il y avait un retournement des choses chez Simone Veil quand elle a écrit un petit texte remarquable sur les partis politiques. Et je vais le dire autrement, tout parti est partial. Tout parti est une vision du monde partiale.
0: Et donc nous prive de liberté.
1: Nous prive de liberté. Ce qu'il est impératif, je crois, à un an des présidentielles, que les chrétiens se rappellent, c'est que notre critère politique, ce n'est pas d'être droite ou de gauche. Notre critère politique, c'est de discerner. C'est un acte de discernement qui n'est pas d'abord de droite ou de gauche. C'est en tout programme, en tout homme, d'avoir, et comme unique critère qui est l'amour, et je redis bien que c'est notre unique critère, c'est pas d'abord notre identité, ou c'est pas notre volonté multiculturelle. Notre discernement, ceci est-il de l'amour ou n'en est-il pas? Nous n'avons pas d'autres critères politiques.
0: Qu'attendez-vous, Emmanuel Tourpe, de l'Église sur ce sujet? La première encyclique du pape Léon XIV, Magnificat Humanitas, s'annonce comme une réponse à toutes vos questions, j'ai l'impression. Et puis, on a quand même un socle important, essentiel dans l'histoire de l'Église, c'est la doctrine sociale de l'Église. Qu'est-ce que peut faire l'Église pour soutenir ce projet de politique de l'amour?
1: Vous savez que Léon XIII, le pape du XIXe siècle, est celui qui a vraiment initié la doctrine sociale de l'Église. Maintenant, elle commençait à être un peu datée. Et d'où Léon XIV qui la met à jour et qui va nous offrir dans quelques jours cette doctrine sociale renouvelée. Alors qu'est-ce qu'il peut y avoir? Je pense que c'est une évidence. Nous avons eu un basculement technologique dans lequel l'humain est aujourd'hui en danger. En danger. Et il y a beaucoup de discours qui prétendent que l'humain doit être dépassé. Il est une évidence, c'est que le pape ne peut et va évidemment rappeler le caractère central de l'humain. Toute technologie doit être au service de l'homme et non pas la servir. Tout bien et tout avancement, quel qu'il peut être, doit être toujours au service de l'homme et non pas venir en faire un esclave de la technologie. Je crois que je viens de résumer la future encyclique.
0: On va découvrir ça tranquillement lundi. Cette politique de l'amour, est-ce qu'elle nécessite une conversion profonde? Est-ce qu'elle est possible? Est-ce que il faut une révolution? Mais une révolution, ça résonne bizarrement en France et c'est violent. Est-ce qu'il faut une révolution de l'amour?
1: Non, je crois qu'il faut d'abord des petits pas de l'amour. Je pense réellement que ça commence quand nous sommes comme chrétiens dans, bah, tout simplement, dans un conseil municipal. Et que, au lieu de tout simplement concevoir ce que la partie adverse est en train de mettre sur la table comme une proposition d'un parti adverse, mon discernement chrétien doit se dire, au fond, dans ce qui est dit, qu'est-ce que je juge juste, qu'est-ce que je peux accepter, qu'est-ce que je peux soutenir, et qu'est-ce qui est effectivement inconciliable.
0: Et comme le dit Saint Jean de la Croix, on sera jugé sur
1: l'amour.
0: Merci infiniment.
1: Je pèse ce que pèse mon amour, Saint Augustin.
0: Merci infiniment, Emmanuel Tourpe, d'avoir été avec nous ce matin sur RCF. Notre-Dame, docteur en philosophie, auteur de Politique de l'amour, une théorie sociale chrétienne publiée aux éditions du CERF. Moi, j'irai plus loin, c'est un peu une nouvelle utopie chrétienne.
1: Oui, au sens de Thomas More, la plus belle du monde.
0: Merci infiniment d'avoir été avec nous ce matin sur RCF, Notre-Dame.
2: Et merci à vous, Étienne Pépin, pour ce grand témoin qui est à retrouver, comme tous les autres, bien sûr, sur le site de RCF Notre-Dame. À suivre, c'est votre prière du matin. RCF Notre-Dame, il est 7h50, c'est l'heure de votre prière du matin. Nous allons écouter l'évangile du jour, un passage de Saint Jean, toujours au 17e chapitre. Et c'est un appel à la communion, à l'unité que nous lance Jésus ce matin, alors que nos assemblées chrétiennes sont parfois divisées entre ceux qui préfèrent célébrer comme ci et d'autres comme ça, quand les uns sont partisans d'un tel et les autres d'un tel autre. Alors l'unité doit être notre seul objectif, nous rappelle le Christ. C'est le Père Joseph Leleu pour la méditation.
3: En ce temps-là, les yeux levés au ciel, Jésus priait ainsi. Père Saint, je ne prie pas seulement pour ceux qui sont là, mais encore pour ceux qui, grâce à leurs paroles, croiront en moi. Que tous soient un, comme toi, Père, tu es en moi et moi en toi. Qu'ils soient un en nous, eux aussi, pour que le monde croie que tu m'as envoyé. Et moi, je leur ai donné la gloire que tu m'as donnée, pour qu'ils soient un comme nous sommes un, moi en eux et toi en moi. Qu'ils deviennent ainsi parfaitement un, afin que le monde sache que tu m'as envoyé et que tu les as aimés comme tu m'as aimé. Père, ceux que tu m'as donnés, je veux que là où je suis, ils soient eux aussi avec moi, et qu'ils contemplent ma gloire, celle que tu m'as donnée parce que tu m'as aimé avant la fondation du monde. Père juste, le monde ne t'a pas connu, mais moi je t'ai connu, et ceux-ci ont reconnu que tu m'as envoyé. Je leur ai fait connaître ton nom, et je le ferai connaître pour que l'amour dont tu m'as aimé soit en eux, et que moi aussi je sois en eux.

Bonjour, moi, je t'ai connu. Plus largement, Jésus affirme, Père juste, le monde ne t'a pas connu, mais moi, je t'ai connu. Il y a là un contraste que nous, chrétiens, avons parfois du mal à considérer et mesurer. En effet, nous bénéficions de la suite du passage où Jésus dit « Je leur ai fait connaître ton nom ». Oui, par notre baptême et dans l'Église, nous connaissons le Père. Mais cette connaissance est un pur don gratuit que le Seigneur Jésus nous fait. Par nous-mêmes, et comme chacun en ce monde, nous ne pouvons pas connaître le Père. Le mystère de Dieu, la splendeur du Père, demeure pour nous un abîme d'obscurité à nos facultés naturelles. Seul le Fils connaît le Père de toute éternité, tel qu'il le lui dit « Moi, je t'ai connu ». Mais voilà l'inouï de l'évangile d'aujourd'hui. C'est par une bouche d'homme, par des mots d'homme, par une parole d'homme, par une pensée d'homme que le Fils s'adresse ainsi à son Père. Parce que Dieu s'est vraiment fait homme en Jésus, le Christ peut vraiment dire « Moi, je t'ai connu ». En un homme, en cet homme, Jésus, qui est le Verbe de Dieu, quelqu'un ici-bas a pu dire qu'il connaît le Père. Voilà la promesse faite aux hommes et accomplie chez les chrétiens. Nous connaissons le Père. C'est le Christ lui-même qui le dit. « Je leur ai fait connaître ton nom et je le ferai connaître pour que l'amour dont tu m'as aimé soit en eux et que moi aussi je sois en eux. » À l'approche de la Pentecôte, demandons d'être renouvelés dans la connaissance du Père que nous donne l'Esprit du Christ Jésus, afin de vivre de cet amour même de Dieu qu'est Dieu. Viens Esprit Saint, remplis le cœur de tes fidèles et allume en eux le feu de ton amour. Envoie ton esprit et tout sera créé et tu renouvelleras la face de la terre.

Notre Père, qui es aux cieux, que ton nom soit sanctifié, que ton règne vienne, que ta volonté soit faite sur la terre comme au ciel. Donne-nous aujourd'hui notre pain de ce jour. Pardonne-nous nos offenses, comme nous pardonnons aussi à ceux qui nous ont offensés. Et ne nous laisse pas entrer en tentation, mais délivre-nous du mal. Car c'est à toi qu'appartiennent le règne, la puissance et la gloire, pour les siècles des siècles. Amen.

0: Vous écoutiez Un seul Seigneur de Hélène Gousbeil. La méditation ce matin vous était proposée par le Père Joseph Leleu. C'est l'heure à présent de votre saint du jour et on retrouve Pierre-Hugues Dubois pour
1: bonjour
0: le saint.
1: Clara, bonjour à tous. On écoutait Hélène Gousbeil. J'ai une anecdote sur Hélène Gousbeil.
0: Ah bah je vous écoute.
1: La première fois que j'ai fait de la radio, le 26 décembre 2015, Clara, c'était une interview d'Hélène Gousbeil en direct sur RCF Alpha en Bretagne. Voilà, une grande pensée
0: et
1: pour
0: là,
1: Hélène
0: on l'écoute
1: Gousbeil
0: ce matin.
1: Et voilà, donc je suis touché ce matin. Mais c'est pas ce dont je viens vous parler ce matin.
0: Non, vous nous parlez du saint du jour. En fait, les Constantins et ses dérivés aujourd'hui, Tino ou Tina.
1: Et oui, ces prénoms sont des variants du prénom Constant qui signifie la constance. Alors pour les orientaux, saint Constantin est l'égal des apôtres, car c'est lui qui met fin aux persécutions des chrétiens en 313. Empereur de Rome et fin politique, il promulgue un édit de tolérance, l'édit de Milan, qui érige toutes les religions, dont le christianisme, au même niveau que l'État. Cette date historique de 313 marque donc la fin des persécutions cruelles des premiers siècles et garantit la liberté religieuse.
0: Mais alors que peut-on y lire ?
1: Chacun peut adorer à sa manière la divinité qui se trouve dans le ciel, y est-il écrit. L'empereur a 40 ans et toute sa vie, eh bien, il évolue entre le paganisme et le christianisme. Dès 315, Constantin adopte l'insigne chrétien, le chrisme, c'est-à-dire le monogramme du Christ, formé des deux premières lettres grecques de son nom, le chi et le rho en majuscule. En 325, il préside à Nicée le premier concile œcuménique où sont condamnés les récits d'Arius. Nous fêtons aussi aujourd'hui les bienheureux moines de Tibérine, Clara, vous savez, popularisé par la bande, par des hommes et des dieux, ce film qui raconte l'histoire de ces moines trappistes assassinés en mai 1996, tués par fidélité à leur vocation.
0: Et c'était donc il y a maintenant
1: 30 ans, jour pour jour. On en parlera d'ailleurs dans le débat à partir de 9h10.
0: Et vous serez avec nous à 8h10, Pierre-Hugues, pour l'invité de la matinale.
1: Et
0: ça
1: oui.
0: sera avec Vincent Peillon.
1: Je reçois ce matin l'ancien ministre de l'Éducation nationale. On va parler laïcité avec lui, puisqu'il publie un essai sur le sujet chez Odile Jacob.
0: Et donc tout ça, ça sera à 8h10. Un grand merci, Pierre-Hugues Dubois, pour ce saint du jour. À suivre, il est bientôt 8h sur RCF Notre-Dame. Ce sera le retour de l'information.
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0: Merci pour votre fidélité. Nous sommes le 21 mai. Saint Constantin est à l'honneur aujourd'hui. RCF Notre-Dame, il est très exactement 8h. Et à la une de l'actualité, Gabrielle Laprade, des annonces pour faire face à la hausse des prix du carburant.
5: Sébastien Lecornu devrait annoncer cet après-midi de nouvelles aides pour les gros rouleurs et les salariés. La chaleur fait son grand retour en France. En raison d'un dôme de chaleur, les températures vont atteindre aujourd'hui les 32 degrés dans le Pays Basque, 36 même attendus demain à Bordeaux. Les négociations entre l'Iran et les États-Unis sont dans leur phase finale, dit Donald Trump. L'Iran a déclaré examiner une nouvelle proposition américaine. Et puis trois associations saisissent la justice. Elles veulent faire reconnaître la responsabilité de l'État dans la diffusion des polluants éternels appelés PFAS.
0: Vincent Peillon, professeur, ancien député européen, sera l'invité de Pierre-Hugues Dubois à 8h10 pour l'invité de la matinale. Mais avant, l'information se poursuit partout en France et en Belgique. Je salue les journalistes de vos radios locales qui s'apprêtent à vous informer. L'actualité qui se poursuit bien sûr en Île-de-France avec vous, Gabriel, et Sébastien Lecornu se prépare à annoncer un nouveau paquet d'aides pour faire face à la hausse du prix des carburants.
5: Conférence de presse organisée cet après-midi. Le Premier ministre devrait élargir la liste des professions de gros rouleurs éligibles à un soutien. Il pourrait aussi encourager davantage les entreprises à verser une prime à leurs salariés. Ces annonces doivent aussi répondre à la lenteur de versement des aides déjà promises. Il est par contre exclu de baisser les taxes sur les carburants.
0: Des agissements inadmissibles, dit Paris après la publication d'une vidéo par un ministre israélien d'extrême droite.
5: On y voit des militants de la flottille pour Gaza agenouillés. Ils ont été interpellés lundi alors qu'ils tentaient de livrer de l'aide humanitaire. L'ambassadeur israélien en France est convoqué. 41 Français se trouvaient à bord de la flottille. L'Italie, l'Espagne, la Turquie, les États-Unis et même Israël via Benjamin Netanyahou condamnent ces actes. Élection en Nouvelle-Calédonie. Le Parlement donne le droit de vote aux natifs. Concrètement, 10 500 habitants pourront voter pour la première fois aux élections provinciales du 28 juin. Pour rappel, cette question de l'ouverture du corps électoral était à l'origine des émeutes en 2024 en Nouvelle-Calédonie. 14 personnes y avaient perdu la vie. Et puis pour la 7e année consécutive, la France reste le pays européen le plus attractif pour les investissements directs étrangers. En tête, les domaines de la cybersécurité et de l'intelligence artificielle, d'après le baromètre du cabinet d'audit financier EY, mais le nombre de projets a baissé de 17% en un an.
0: Et pour la météo, ça y est, même en Île-de-France, ce sera estival.
5: Oui, même si ce matin, le ciel peut être encore couvert par endroits, les nuages disparaîtront progressivement tout au long de la journée. Et bien entendu, plus nous verrons le ciel bleu, plus le thermomètre va s'affoler. On oublie les 16 degrés maximum d'hier, place à 25 degrés à Paris cet après-midi, 23 pour Versailles, Melun et Meaux, 22 degrés attendus à Rambouillet.
0: Merci Gabriel Laprade. Il est 8h03 sur RCF Notre-Dame, l'heure des leçons d'histoire. Louis Dauphren s'attaque à Turenne ce matin, le général que Napoléon admirait.
6: Oui, une leçon d'histoire autour de la figure de Turenne. Henri de la Tour d'Auvergne, vicomte de Turenne, qui fut l'un des plus grands maréchaux du siècle de fer. Né en 1611, issu d'une famille protestante, il meurt en 1675 sous Louis XIV, chef de guerre lui-même. Les armées françaises comptant alors jusqu'à 450 000 hommes. Turenne, acteur éminent de la guerre de 30 ans, artisan de la fameuse paix de Westphalie en 1648, est aussi un politique avisé et un personnage admiré par qui, devinez, Napoléon. Tout simplement, Arnaud Blin en est le biographe. Il est historien et politologue franco-américain, spécialiste des relations internationales et de l'histoire militaire, co-directeur du Forum pour une nouvelle gouvernance mondiale également. Et il publie donc Turenne, génie militaire et mentor de Louis XIV aux éditions Talendier. Bonjour Arnaud Blin.
7: Bonjour.
6: Pourquoi Napoléon l'admirait-il ?
7: Alors, il l'admirait tout d'abord parce que c'était le champion de la manœuvre, du mouvement, de la stratégie indirecte. Et surtout, il l'admirait parce qu'il n'a pas cessé de s'améliorer au cours de sa longue vie. C'est un des rares grands capitaines de l'histoire qui a toujours progressé. Je crois que ça avait beaucoup marqué Napoléon, qui le considérait comme le meilleur général de tous les temps, sauf Napoléon, évidemment.
6: À quoi voit-on qu'il a progressé ?
7: Alors, il progresse parce que, d'abord, il progresse dans tous les domaines, c'est-à-dire qu'il s'améliore dans la technique des sièges, il s'améliore dans les techniques d'infanterie, de cavalerie, il passe de l'un à l'autre, il s'améliore dans la logistique, des ruses, des stratagèmes, et il est l'auteur de sa plus belle campagne la dernière année de sa vie, en fait, alors qu'il a 63 ans, qui est un âge quand même avancé pour l'époque.
6: La France arrive à un apogée avec la guerre de 30 ans et la paix de Westphalie.
7: Oui, tout à fait. C'est-à-dire que la guerre de 30 ans, ça va opérer un réordonnancement géopolitique de l'Europe, qui voit la France en sortir comme la première puissance continentale. Et ce sont ces généraux, Turenne et Condé, qui vont œuvrer sur le terrain militaire pour lui permettre d'acquérir des succès sur le plan diplomatique.
6: D'un point de vue religieux, Arnaud Blin, Turenne est issu d'une famille protestante. Il se convertira au catholicisme. On est dans cette période où le protestantisme n'est pas encore récusé.
7: Oui, c'est avant la révocation de l'édit de Nantes qui va arriver 10 ans après la mort de Turenne. Donc, Turenne est issu d'une famille protestante française et par sa mère des
6: Nassau,
7: une famille hollandaise, celle des princes d'Orange. Il est vraiment la figure de proue des protestants français, puisqu'il est le personnage le plus important au sein de l'appareil politique, le personnage protestant au sein de l'appareil politique de Louis XIV. Donc c'est un choc quand il décide d'abjurer sa religion en 1668, donc 7 ans avant sa disparition.
6: Avons-nous des traces justement de cette conversion au catholicisme ?
7: Oui, tout à fait. Alors, on a beaucoup de correspondances entre lui et sa sœur et lui et sa femme, toutes deux protestantes qui, je pense que si elles avaient été en vie à l'époque où il a abjuré sa religion, ne l'auraient pas laissé faire une telle chose. Et on voit une progression dans ses lettres où il s'éloigne de plus en plus de sa religion. Et lui, ce qu'il rechercherait, idéalement, ce serait une fusion du catholicisme et du protestantisme. Et il lit beaucoup sur ces sujets. À part la stratégie, ce qui l'intéresse le plus, ce sont effectivement ces questions religieuses. Et il est un apôtre d'une religion œcuménique chrétienne.
6: Arnaud Blin, dernière question et une réponse rapide. Ce type de personnage pourrait-il émerger aujourd'hui, des généraux comme ça qui arrivent de manière fulgurante ?
7: Oui, enfin, non, on est dans un type de guerre totalement différent, où la technologie a pris le pas sur les actions héroïques, et où les longues campagnes qui perdurent durant des années, comme on le voit en Ukraine, ont remplacé les grandes batailles décisives qui décident de l'issue d'une guerre.
6: Donc l'art de la guerre a changé, et c'est aussi difficile peut-être pour des généraux de devenir en quelque sorte des héros du combat. Merci beaucoup Arnaud Blin d'avoir été des nôtres ce matin autour de la figure de Turenne sur laquelle vous avez écrit « Génie militaire et mentor de Louis XIV », publié aux éditions Talendier. Je rappelle que vous êtes historien et politologue franco-américain et merci beaucoup d'avoir été en direct avec nous des États-Unis ce matin.
0: Et une rediffusion de l'émission Leçon d'histoire à retrouver sur le site rcfnotre-dame.fr. À suivre l'invité de la matinale avec Pierre-Hugues Dubois dans un instant.
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0: RCF Notre-Dame, il est 8h10 dans 20 minutes, le journal de Radio Vatican. Mais avant l'invité de la matinale avec vous, Pierre-Hugues Dubois, vous recevez Vincent Peillon, ancien ministre de l'Éducation nationale, également docteur en philosophie. Il publie « Laïcité, sécularisation et modernité », c'est aux éditions Odile Jacob.
8: Bonjour Vincent Peillon.
9: Bonjour.
8: Et merci beaucoup d'avoir accepté notre invitation. Vous nous parlez de laïcité dans ce dernier livre. Vous rappelez que la laïcité des fondateurs Jean Jaurès, Ferdinand Buisson, Charles Renouvier, cette laïcité ne s'est pas construite contre le fait religieux. En êtes-vous si sûr ?
9: Ah oui, ça j'en suis sûr, et j'ai consacré 30 ans de recherche à cette question, mais c'est vrai, quand je l'ai découvert, j'ai été surpris.
8: On a l'impression qu'elle s'est construite contre le christianisme.
9: C'est plus compliqué, parce que les deux fondateurs de la laïcité française, là on parle des fondateurs, hein, c'est-à-dire à la fois Ferdinand Buisson, l'homme de l'école laïque, le directeur de l'enseignement primaire de Jules Ferry, était un protestant libéral, qui avait d'ailleurs voulu créer une église nouvelle, donc qui était chrétien, et qui jusqu'à la fin d'ailleurs a parlé du fond religieux de la morale laïque, qui est un de ses derniers textes, et qui était en gros un retour aux évangiles. Alors, il a eu des polémiques, comme il y en a eu à l'intérieur des institutions religieuses en permanence, jusqu'à ce que les protestants libéraux eux-mêmes lui disent « on voit plus que tu as de protestants ». Bon, mais lui s'y tenait. Et donc, il pensait que le fond de la morale laïque était un fond chrétien. Sur Jaurès, c'est un peu plus compliqué. L'imprégnation chrétienne de Jaurès par sa mère était extrêmement forte. Il a vécu des polémiques douloureuses, ouais. En particulier lorsque sa fille a fait sa communion, parce qu'il y avait dans le mouvement républicain et socialiste des gens qui étaient matérialistes et tout à fait tournés contre l'Église. On est en même temps à un moment où l'Église a des options politiques conservatrices, voire réactionnaires, au moment de l'affaire Dreyfus. Mais lui garde toujours, et il y a une ambivalence dans les textes de Jaurès, il dit qu'il faut un dépassement du christianisme, mais sa vision du socialisme, c'est qu'elle accomplit le christianisme.
8: Et pourtant, Jean Jaurès écrivait qu'il ne concevait pas une société sans religion.
9: Sans religion. Alors, vous savez, c'est le grand thème, en fait, c'est ce que les gens ont du mal à comprendre dans la façon dont on nous raconte notre histoire, c'est que ça se passe dès la Révolution française. Mais il y a une spécificité française, c'est une opposition à l'alliance de l'Église et de la royauté. Et donc, l'agressivité qu'il peut y avoir contre l'Église catholique par moment ne veut pas dire du tout que c'est une agressivité contre soit le christianisme, qui n'est pas nécessairement la possession de l'Église, soit le fait religieux en général, qui peut être plus large que le christianisme.
8: Vincent Peillon, aujourd'hui nous fêtons Saint Constantin, l'homme de l'Édit de Milan, et il écrit dans l'Édit de Milan en 313 « Chacun peut adorer à sa manière la divinité qui se trouve dans le ciel ». Est-ce que ce n'est pas une définition de la laïcité, ça aussi ?
9: Si, c'est une définition de la laïcité, en ce sens que la laïcité, bien comprise, ce ne sont pas des dogmes, ce n'est pas une orthodoxie, ce n'est pas une inquisition, ce n'est pas désigner les autres comme les mauvais ou les méchants, mais c'est permettre à chacun, donc pluralisme, de croire ou de ne pas croire. Vous savez, vous parliez de Jaurès un instant. Jaurès, c'était un débat qu'on a eu il y a une vingtaine d'années en France, et Jaurès était farouchement pour l'enseignement du fait religieux à l'école, en disant que c'était sans doute les religions ce qu'il y avait de plus important dans les civilisations humaines. Pour autant, il n'était pas contre la science. Et il considérait à ce moment-là que la doctrine de l'évolution, l'Église avait un peu de mal avec la doctrine de l'évolution, ou même d'ailleurs la nouvelle, oui absolument, à l'époque, hein, on parle de l'époque toujours là, hein, et ou même la nouvelle physique, était presque des preuves expérimentales dans sa vision de l'existence de Dieu. Donc vous voyez, ces gens arrivaient à concilier un engagement démocratique, un engagement social, mais il y en avait dans l'Église aussi quand même, hein, et évidemment des croyances modernes.
8: Et pourtant, Vincent Peillon, dans le débat public, il y a ceux qui veulent réduire la laïcité à la neutralité de l'État et ceux qui en font une idéologie militante, presque un dogme. Est-ce que ces deux camps parlent de la même laïcité ?
9: Non. D'ailleurs, finalement, vous savez, plus on avance en âge, plus on se rend compte que les singuliers sont souvent ceux qui nous conduisent à l'erreur, voire à la violence, à la tromperie.
8: Les pluriels peuvent mener au relativisme.
9: Absolument, vous avez raison. Mais enfin, il est quand même préférable de comprendre, parce que c'est la réalité, qu'il n'y a pas le catholicisme. Il y a plusieurs façons de vivre son catholicisme, sa foi. Et dans notre histoire, il y a un catholicisme social, il y a un catholicisme qui l'est moins. Il y a c'est pareil à l'intérieur du judaïsme, c'est pareil à l'intérieur de la laïcité. Bon, moi, ce que j'ai essayé dans ce livre, c'est d'expliquer qu'en réalité, la laïcité française est très spécifique, surtout par rapport à ce qu'on appelle les processus de sécularisation qui définissent la modernité, et que cette laïcité, mais ça je l'avais fait déjà à travers d'autres travaux, entre autres, n'est pas anti-religieuse. Et pour finir et reprendre ce qu'on a dit tout à l'heure sur la Révolution française, je vous rappelle que depuis la Révolution française, en réalité, la République se cherche une nouvelle religion. Alors, il y a ceux qui pensent que ce sera redonner une modernité au catholicisme, il y a ceux qui pensent que ça devrait être le protestantisme. Tout au long du 19e siècle, il y a des élans de conversion vers le protestantisme. Et il y a des gens, c'est le judaïsme libéral, qui a cru qu'ils incarneraient cette nouvelle religion. Il y a les francs-maçons qui ont voulu une religion syncrétique, où tous les cultes en feraient plus qu'un, une espèce d'alliance religieuse universelle, selon le terme qu'ils employaient. Et puis, il y a ceux qui pensent que ce sera la religion de la science ou la religion de la raison. Mais le fait est que personne n'a jamais pensé sérieusement qu'un individu, un être humain ou une société politique pouvait se passer d'un lien religieux qui veut dire d'ailleurs lien.
8: Et Vincent Payon, c'est la question de la transcendance et du rapport au transcendant. Est-ce qu'on croit encore dans la transcendance? Vous parlez dans ce livre du retour du fait religieux et pour autant, plus de 4 Français sur 10 se déclarent aujourd'hui sans religion. C'est une part qui est croissante dans la société. D'ailleurs, est-ce que vous le regrettez qu'on oublie la transcendance?
9: Je n'ai pas ce sentiment. J'ai ce sentiment, et je discute cette théorie de la sécularisation, que ça prend des formes différentes. Alors, vous savez, les anglo-saxons, en particulier le grand philosophe Charles Taylor, mais c'est venu en France, considèrent qu'il y a plusieurs façons de penser la laïcité, ou la sécularisation, plus exactement. Il y a « c'est vraiment nouveau et on sort du christianisme », etc. Il y a « c'est en fait le christianisme revisité », Marcel Gauchet et d'autres. Et puis, il y a ceux qui disent « on est dans une époque où c'est pas la fin du religieux, mais chacun se bricole sa petite religion à soi ». À l'intérieur même, d'ailleurs, des grandes religions. Autrement dit, une espèce de libéralisme ou d'individualisme religieux. Une forme d'anomie, hein, et peut-être de relativisme, dont vous avez parlé. Bon, moi, je crois, et en tout cas, j'entends, et je vois la différence par rapport à ma formation, parce que vous, ouais. Vous êtes très jeune, mais moi, quand on se forme dans les années 80 à la Sorbonne, le matérialisme est dominant. Et la question religieuse est évacuée. C'est comme ça que je la redécouvre par surprise chez Jaurès. On m'enseignait un Jaurès matérialiste, alors que ce type passe sa vie et parle de Dieu et le revendique à la tribune de l'Assemblée nationale. Donc je ne crois pas... par contre, je pense que les formes instituées, bah, comme dans beaucoup de domaines aujourd'hui, les formes instituées, les formes passées ne satisfont pas les gens. Ils cherchent autre chose.
8: Mais Vincent Payon... Pardonnez-moi cette question un peu provoque, mais qui s'intéresse encore à la laïcité ?
9: Ah ben, malheureusement, ça intéresse mal. Mais si vous voyez les débats depuis 20 ans... En fait, la laïcité, quand vous regardez les occurrences, hein, qu'on sait faire maintenant avec... elle revient il y a 30 ans dans le débat public. C'était pacifié, y compris par la loi de 1905. Il n'y avait plus de sujet entre les églises et l'État, entre tout ça, la loi Debré. Et depuis 30 ans, c'est devenu un objet de polémique considérable tous les jours. Je dois vous le dire, en grande partie, contre... Nos amis musulmans et nos concitoyens.
8: C'est ce que j'allais vous dire. Est-ce qu'il y a aujourd'hui un problème contre le christianisme ou il y a un sujet avec l'islam pour certains ?
9: Bon, alors en réalité, l'obsession, c'est l'islam. Alors, il y a un problème avec l'islamisme radical ou politique. Qui le nierait, étant donné ce qu'on... Mais l'amalgame avec la religion, l'islam, des pratiques différentes des nôtres, les musulmans, est considérable, vous le savez, et évidemment avec les questions d'immigration. Après, vous le savez aussi, parce que ça doit être dit dans le débat public, il y a eu des positions qui se sont radicalisées, à l'intérieur, dans le fond d'ailleurs, de toutes les confessions, quand vous regardez bien, et nous avons eu des mouvements qui étaient... Prenez la question du mariage pour tous, ouais. On voit bien qu'il y avait, et moi j'étais en responsabilité à l'époque. Donc
8: vous étiez ministre de l'Éducation.
9: Oui, j'ai eu beaucoup de liens avec les uns et les autres, pour essayer de pacifier dans les établissements, avec le secrétariat général de l'enseignement catholique. C'était des questions difficiles, et des

0: questions qui ont été politisées, vous le savez, de façon très active, et il y en a encore des traces. Donc, évidemment, il y a une présence. Mais la laïcité est un objet de conflit, de polémique, et dans le fond, à mon avis, de mauvais traitement par rapport à notre histoire, depuis une trentaine d'années. Elle est revenue dans le débat, mais pas sous les meilleurs auspices.
1: RCF Notre-Dame, nous sommes avec Vincent Payon, qui publie un essai sur la laïcité. On parlait de l'islam et vous parliez de l'exemple du mariage pour tous. Prenons celui du voile, qui est revenu aussi massivement dans le débat public. Avec votre conception de la laïcité, Vincent Payon, y a-t-il un problème de compatibilité entre l'islam et la laïcité ?
0: Il y a toujours un problème de compatibilité entre les versions excessives, extrémistes d'un certain nombre de religions qui ne reconnaissent pas ce que demande la laïcité, c'est-à-dire chacun dans le fond chez soi d'une certaine façon, mais préservé. Et donc ça concerne une partie de l'islam, ce que j'appelais l'islam politique ou l'islam radical. Ça, il y a un sujet qui attaque d'ailleurs nos valeurs de façon plus globale. Il y a des sujets avec d'autres, hein, il faut pas l'ignorer. Fondamentalement, je pense en réalité qu'aujourd'hui, il y a assez peu de sujets concrets. Il y a assez peu de gens qui, en réalité, ne comprennent pas que la laïcité est un instrument d'émancipation. Je vais vous donner quand même un exemple. Sachez que les devoirs envers Dieu, je parle des devoirs envers Dieu, et prononcez le nom de Dieu avec respect, et dans les instructions officielles de la Troisième République jusqu'en 1923. Donc quand on nous dépeint une laïcité avec un couteau pourchassant les soutanes, c'est qu'on ne connaît pas son histoire. Et quelle était l'idée des laïcs? C'était l'idée, chacun y trouvera un intérêt. On ne va pas commencer à arracher, vous connaissez la polémique des crucifix dans les écoles, on ne va pas les arracher de force en frappant les gens. Nous devons convaincre les uns et les autres, c'est une loi de liberté, la liberté de conscience. Nous devons convaincre les uns et les autres que la vie laïque, la vie commune dans la laïcité, ne vient pas du tout atteindre les convictions de chacun, la foi de chacun, et permet au contraire de mieux la vivre en respectant celle des autres.
1: Et c'est ce que disait Ferdinand Buisson, l'un des fondateurs de la laïcité.
0: Tout, en réalité, c'est l'esprit même de la loi. Et de nos institutions. Je vous redis, nous n'avons pas enlevé des instructions. Il y a eu un débat au moment de la loi de 1882, mais nous n'avons pas enlevé des instructions officielles et devoirs envers Dieu, et nous n'avons pas considéré qu'il fallait pourchasser les uns et les autres. Alors, à l'intérieur du monde laïque, il y avait, comme à l'intérieur du monde religieux, des radicaux qui étaient pourchasser, arracher,
1: les crucifix,
0: voilà, etc. Mais la position de l'État français, à travers ses plus grands esprits et ses plus grandes institutions, était une position... Donnons du temps, tolérons, expliquons.
1: Mais Vincent Payon, vous avez été ministre de l'Éducation nationale, donc vous le savez mieux que quiconque, il est impossible aujourd'hui de parler de Dieu dans l'école publique laïque.
0: Mais mon Dieu, bien sûr que si. Victor Hugo a publié un énorme poème qui s'appelle Dieu, qui est absolument magnifique, il est enseigné.
1: On a l'impression qu'il y a des crispations dès lors qu'on dit le mot de Dieu.
0: Des crispations, il y en a beaucoup, hein. Donc vous avez raison. Mais enfin, le travail de l'école, justement, c'est de défaire les crispations, c'est d'expliquer les arrière-fonds. Je crois que, je vous le dis sincèrement, je pense que l'immense majorité des professeurs le font très bien. Il reste encore un esprit critique, qu'on ne voit pas toujours dans certains médias, etc. Il est à l'école de la République, dans toutes ses composantes d'ailleurs, hein, dans toutes ses composantes.
1: Qu'est-ce que vous voulez dire par là ?
0: Ben, ça veut dire que, ben, vous connaissez aussi notre façon d'avoir organisé notre système scolaire, c'est-à-dire que nous avons un système pluraliste. Là aussi, c'est l'esprit français.
1: Il est remis en cause par certains, et notamment par la France insoumise. On parle de l'enseignement privé, catholique, sous contrat.
0: Je ne crois pas qu'il soit remis en cause, je crois que c'est plus intéressant que ça. C'est que nous ne respectons pas la loi d'Aubray, en réalité, parce que nous avons comme interlocuteur le secrétariat général, on devrait avoir comme interlocuteur chaque établissement, et il doit y avoir des contreparties. Vous voyez bien qu'aujourd'hui, et les chrétiens peuvent le comprendre, j'espère, qu'en réalité, nous vivons une société de ségrégation. Cette ségrégation, elle est en train de s'accroître terriblement. Bon, il me semblait qu'il y avait une recommandation qui était quand même que nous soyons non seulement tous des frères, mais une forme de dénuement et une forme de respect. Hein. Là, vraiment, l'accentuation des inégalités, on dit qu'il faut vivre ensemble, c'est le mot tout le temps, et on sépare les gosses dès le début.
1: Oui.
0: Donc cette question, elle est posée, elle n'est pas une remise en question qu'il y ait un enseignement catholique qui s'assume comme tel, hein, avec évidemment ses options, mais comment nous participons à l'effort collectif de la nation. Et je dois vous dire que pour avoir eu à discuter avec les autorités catholiques, il y a quand même chez eux des gens qui le comprennent. Il y a des gens qui ont ce sens profond de se dire, bon écoutez, c'est vrai qu'il y a un problème, alors il faut le résoudre ensemble. Nous le savons, on ne le résoudra pas, alors là vraiment... Ceux qui voudraient remettre en question certains des grands équilibres, ils verront le nombre de gens qu'il y aura dans la rue. On l'a déjà vu, hein. On verra comment la France est attachée à ce principe.
1: Ouais.
0: Mais le faire évoluer avec des valeurs partagées qui sont de justice,

0: d'égalité, de fraternité, je crois qu'on peut le faire.
1: Vincent Payon, sur cet enseignement catholique, effectivement, il y a la question des inégalités. Et une des accusations qu'on formule souvent à l'encontre de l'enseignement catholique, c'est qu'il encourage les inégalités parce que, de fait, il n'est pas représentatif de la société française. Mais quand on va dans le détail, ce que dit Philippe Delorme ou Guillaume Prévost, son successeur à la tête du secrétariat général de l'enseignement catholique, c'est qu'en fait, il y a beaucoup de parents d'élèves qui quittent le public pour mettre leurs enfants dans le privé parce qu'ils considèrent qu'ils auront un meilleur enseignement. Et Guillaume Prévost ou Philippe Delorme répond, bah, en fait, on essaie de corriger les inégalités, mais on les subit aussi.
0: Oui, on peut entendre, je crois, il faut être respectueux à l'égard de leur point de vue. Le fait est qu'en tout cas, l'école inclusive, hein, les discriminations sociales, etc., sont plus vécues par l'école publique. Et d'ailleurs, qu'on a créé un système, parce que là, je comprends, hein, vous dites que l'enseignement catholique est très puissant en France, c'est 95% de l'enseignement privé, mais... Bon, il est plus ou moins catholique, d'ailleurs, quand vous le regardez dans le détail.
1: Mais ça, c'est intéressant, parce que le nouveau secrétaire général de l'enseignement catholique a dit « Je veux que l'enseignement catholique soit catholique », et ça a fait polémique.
0: En réalité, c'est un problème plus... Oui, parce qu'il était un peu à la limite de la loi. Mais enfin, c'est un problème plus général. C'était la question de la prière qu'il a soulevée sur le temps scolaire. Donc, imaginez-vous que les imams commencent à nous raconter des trucs pareils. Vous verrez la réaction. Donc, je pense qu'il a voulu faire bouger un peu les trucs, mais bon, il a pris son risque. Je crois que c'est pas seulement, il faut pas, l'enseignement catholique, évidemment, c'est notre pays, a son importance considérable, mais c'est un problème plus général que nous avons à traiter ensemble. C'est ça qu'il faut bien comprendre, sauf à se satisfaire des évolutions de société telles qu'ils sont. Je pense, je vous le dis franchement, que chez les catholiques comme chez les laïcs, il y a des points de vue différents sur cette question, parce qu'il y a des options politiques différentes et parce qu'il y a des options sociales différentes. Mais moi, je suis partisan du maximum de brassage, de métissage des populations et surtout des enfants. J'ai d'ailleurs connu cette école publique où vous aviez des gens de tous les milieux sociaux et, je dois dire, de toutes les confessions.
1: Vous écoutez RCF Notre-Dame, nous sommes avec Vincent Payon. Votre livre, Vincent Payon, s'achève sur la notion d'hérésie laïque. La laïcité est-elle une hérésie?
0: Oui, je pense qu'elle est, elle est le point d'arrivée, c'est pas d'hérésie laïque, c'est, vous savez que l'histoire des religions est constituée de l'histoire d'un certain nombre d'hérésies, on va dire. Ces hérésies, elles peuvent soit être en dehors, soit devenir elles-mêmes de nouvelles orthodoxies, quand on regarde. Hein. L'histoire du protestantisme est une hérésie, et d'autres, enfin c'est infini d'ailleurs, dès le Moyen-Âge. En réalité, je pense que si on veut bien comprendre, c'est la dimension religieuse de la laïcité, si on veut bien comprendre ce qu'est la laïcité, c'est qu'elle est le point d'aboutissement d'un certain nombre de mouvements présents dans l'Église qui étaient considérés comme des hérésies. Prenez un très grand penseur catholique, Lamennais, qui a été vraiment, vous voyez le destin de Lamennais. Et tout ça nous conduit à un moment à une religion sociale qui voudrait être universelle, et la France n'en ayant pas, étant privée d'une religion, ce qui n'était pas le cas des États autour de nous, eh bien, force cette laïcité, mais qui est une dimension religieuse de la République.
1: Vincent Payon, nous reste 20 secondes. Est-ce que vous croyez en Dieu ?
0: Vous savez, c'est une affaire, je n'ai toujours pas... enfin, c'est un peu la question que soulevait Jaurès à la tribune, c'est-à-dire, ça dépend de ce que vous appelez Dieu. Et j'ai ma définition de Dieu, mais c'est encore quelques centaines de pages, si vous le voulez bien.
1: Merci beaucoup, en tout cas, d'avoir été avec nous ce matin. Vincent Payon, laïcité, sécularisation et modernité. Et c'est sur l'exception française, c'est chez Odile Jacob.
2: Merci à vous, Pierre-Luc Dubois, pour cet invité de la matinale.
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1: Il est 8h29 sur RCF Notre-Dame et on jette un coup d'œil à la météo. Gabriel Laprade, c'est enfin le retour d'un temps sec.
2: Oui, alors quand même quelques nuages ce matin en Île-de-France, mais qui vont disparaître petit à petit tout au long de la journée. Entre 9 et 12 degrés attendus ce matin, mais cet après-midi on fera tomber le pull. Il fera entre 22 et 25 degrés. Et Clara, ce matin, vous nous emmenez à Marciac.
1: Alors oui, Marciac, c'est un petit village d'un peu plus de 1000 habitants dans le Gers. Et à la une, à Marciac, Gabriel, en ce mois de mai, l'ouverture toute fraîche d'une fromagerie. Alors ça peut paraître simple comme actualité, mais l'ouverture d'un commerce de bouche comme celui-ci, c'est malheureusement assez rare en France, d'autant que cette fromagerie a ouvert dans une ancienne mercerie qui vendait des parapluies, qui elle-même était une ancienne pharmacie. Donc voilà, Gabriel, une nouvelle fromagerie, on en compte 3200 crèmeries et fromageries en France. Ça fait pas mal, de quoi trouver son bonheur et de quoi ravir les Marciacais et les Marciacaises. Ce sont les habitants de Marciac. Direction Rome pour une nouvelle édition du journal de Radio Vatican.
3: Raúl Castro, inculpé par la justice des États-Unis pour le meurtre de ressortissants américains. Les Cubains exhortés par Donald Trump à emprunter une nouvelle voie. Le chef de la Maison-Blanche resserre son étau autour de l'île communiste. La Colombie se prépare à la présidentielle du 31 mai. Les guerrilleros de l'ELN observeront une trêve lors du scrutin malgré l'impasse des négociations avec le gouvernement et le fait que l'élection s'apparente à un référendum sur la guerre. La guerre au Liban, elle doit pousser à approfondir le dialogue œcuménique et interreligieux. C'est ce que nous a confié le catholicos arménien Ram Ier en visite cette semaine à Rome. Alors que des organisations chrétiennes demandent à l'UE d'intensifier la transition écologique, le président polonais veut en finir avec le pacte vert européen. Une manifestation en soutien à cette position a eu lieu hier. Reportage dans ce journal. L'Afrique, objet de convoitise pour de nombreux pays, dont la Turquie, après une diplomatie axée sur la religion et l'économie. Ankara met l'accent sur la défense. On en parle dans notre dossier.
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3: Bonjour. Cela ressemble à une nouvelle tentative de déstabilisation de Cuba. La justice américaine a inculpé hier l'ancien président Raúl Castro pour le meurtre d'Américains en 1996. Simultanément, le secrétaire d'État Marco Rubio a affirmé dans une vidéo en espagnol destinée à la population cubaine que le président Donald Trump leur proposait une nouvelle voie. Les précisions depuis New York de Gwenda Lavina.
5: Raúl Castro est accusé avec d'autres de complot en vue d'assassiner des Américains. L'affaire remonte à 1996, il est alors ministre de la Défense. Deux avions civils pilotés par des opposants au régime castriste sont abattus, tuant 4 personnes. Todd Blanche, ministre de la Justice par intérim, a dit hier depuis Miami s'attendre à ce que Raúl Castro, 96 ans, finisse ses jours en prison aux États-Unis. Cette inculpation n'est pas une mise en scène, a-t-il précisé. Nous nous attendons donc à ce qu'il se présente ici de son plein gré ou d'une autre manière. Les autorités cubaines, par la voix du président Miguel Díaz-Canel, ont immédiatement dénoncé une manœuvre politique sans fondement juridique qui ne cherche qu'à justifier, je cite, l'insensé projet d'une agression militaire contre Cuba. Cette inculpation est intervenue quelques heures après la publication par Marco Rubio, le secrétaire d'État américain d'origine cubaine, d'une vidéo en espagnol à destination de la population de l'île. Il y explique que le président Trump leur propose une nouvelle voie entre les États-Unis et un nouveau Cuba. Donald Trump, pas avare de menaces contre la Havane ces derniers mois, a toutefois estimé hier qu'il n'y aura pas d'escalade car Cuba est en train de tomber en ruine. Gwendal Lavina, New York, Radio Vatican.
3: Remaniement ministériel en Bolivie face à la contestation croissante et au blocage de la Paz. Le président Rodrigo Paz reconnaît devoir écouter la rue sans pour autant vouloir dialoguer avec ceux qu'il qualifie de vandales. Un peu plus tôt dans la journée d'hier, son ministre des Affaires étrangères avait accusé les manifestants d'atteinte à l'état de droit. La crise politique bolivienne est devenue dans le même temps une crise diplomatique avec la Colombie accusée d'ingérence par le gouvernement bolivien qui a accusé refusé, qui a expulsé l'ambassadrice de Colombie. L'ambassadeur bolivien Bogota a été à son tour expulsé par réciprocité. Cette crise intervient alors que les Colombiens s'apprêtent dans 10 jours à élire leur président. À l'approche de ce scrutin, l'ELN, l'armée de libération nationale, la plus ancienne guérilla du pays, a annoncé une trêve. Une annonce d'autant plus importante alors que les négociations de paix sont dans l'impasse et que ce scrutin ressemble de plus en plus à un référendum.

0: référendum sur la guerre. Les explications à Bogota de Camille Bouju.
1: C'est un cessez-le-feu pour les urnes. La plus ancienne guérilla du continent a tranquillisé une bonne partie de la population colombienne en annonçant mercredi qu'elle observerait une trêve de 72 heures autour du scrutin présidentiel du vendredi soir au lundi matin. Le LN a invoqué la liberté de vote et la non-ingérence dans le processus électoral. Ce type de geste n'est pas nouveau. La guérilla s'y est habituée à chaque échéance électorale. Les pourparlers de paix engagés avec le gouvernement de Gustavo Petro en 2022 sont pourtant au point mort. Le président a suspendu le dialogue en janvier 2025 après des mois d'attaques répétées dans la région du Catatumbo à la frontière avec le Venezuela. Gustavo Petro, qui avait fait de la paix totale son grand projet, a depuis durci le ton et s'est accordé avec Washington pour intensifier les opérations militaires contre l'ELN. Cette stratégie dans la guerre sera au cœur du vote des Colombiens le 31 mai. Ils devront trancher entre continuer à négocier, comme le propose le candidat de gauche Iván Cepeda, ou en finir avec les compromis et faire intervenir l'armée, comme le réclame la droite. Une élection sous tension, alors que deux membres de campagne ont déjà été assassinés la semaine dernière. Bogota, Camille Bouju pour Radio Vatican.
0: Les négociations entre États-Unis et l'Iran sont sur le fil et c'est Donald Trump qui l'a dit, le président américain soufflant le chaud et le froid, tout comme ses interlocuteurs iraniens. Tout pourrait aller très vite, a-t-il encore déclaré. Téhéran examine pour sa part une nouvelle proposition américaine apportée par le médiateur pakistanais. Le gouvernement israélien sous le feu des critiques de nombreux pays occidentaux. Les mauvais traitements infligés à leurs ressortissants arrêtés en mer alors qu'ils tentaient de forcer le blocus naval de Gaza ont été filmés et promus par le ministre israélien de la Sécurité nationale, Itamar Ben-Gvir. Face à ce tollé, Benjamin Netanyahou a été obligé de désavouer son allié. Pour le premier ministre israélien, ces images ne sont pas conformes avec les valeurs d'Israël. C'est par une prière commune pour la paix au Liban et au Moyen-Orient que Léon XIV a accueilli le catholicos Aram Ier de l'église apostolique arménienne de Cilicie hier à l'audience générale. Aram Ier, qui s'était entretenu en privé avec le pape lundi matin, a exprimé sa profonde inquiétude pour la menace qui pèse sur l'unité et l'intégrité du Liban. Hier soir, lors d'une rencontre avec la presse, le catholicos soulignait dans ce contexte la nécessité d'un nouvel élan dans le dialogue œcuménique et interreligieux. Aram Ier.
2: Historiquement, il y a des relations particulières entre nos deux églises. Nous vivons dans un monde tout à fait différent. Il y a beaucoup de changements dans ce monde. C'est pour cela, je pense, il faut continuer le dialogue, les relations, et plutôt la collaboration avec un nouveau élan. Parce qu'on ne peut pas vivre dans ce monde dans une situation d'isolement. Être église, être chrétien aujourd'hui, n'est pas facile. Donc comment on peut vivre comme chrétien en fidélité envers nos valeurs, mais en même temps, comment on peut engager un dialogue existentiel avec l'autre? Voilà un grand défi pour nous. C'est pour cela le dialogue entre l'Église et ici avec le Vatican, l'Église catholique, c'est très important.
0: Aram Ier au micro d'Alexandra Siergan. Hier, une centaine d'organisations chrétiennes appelaient l'Union européenne à ne pas faiblir dans son engagement en faveur de la transition écologique et même à renforcer sa politique environnementale. Mais cet appel n'a pas été entendu par le président polonais. Karol Nawrocki veut en finir en effet avec le pacte vert européen. Il voulait même que les Polonais s'expriment sur ce sujet par référendum. Avant que le Sénat ne se prononce hier soir sur l'éventuelle tenue de ce référendum, des milliers de Polonais ont manifesté à Varsovie pour soutenir l'idée du président. Reportage d'Adrien Sarlat.
3: Nous ne les laisserons pas fermer notre mine. La rangée de mineurs qui soutient cette bannière au cœur du cortège a traversé le pays depuis la région minière de Silésie pour protester contre le pacte vert. Comme beaucoup d'autres en Pologne, leur mine est aujourd'hui menacée de liquidation, explique leur représentant Piotr Ryba.
4: L'industrie en Europe est écrasée par des politiques absurdes et complètement inutiles qui sont émises depuis Bruxelles. La compagnie minière qui nous emploie doit payer des taxes sur l'électricité, sur le charbon extrait, sur le méthane, surtout. On est systématiquement asphyxié par les taxes.
3: Comme tous ici, il est persuadé que le référendum proposé par le président Karol Nawrocki permettra de soustraire la Pologne au pacte vert européen.
4: Si le Sénat accepte un référendum et laisse le peuple s'exprimer, on gagnera, car tout le monde en Pologne est conscient qu'il y a quelques années seulement, les factures d'électricité ne coûtaient rien.
3: Une hausse du coût de la vie qu'il met sur le

0: compte des régulations agricoles et des taxes imposées par l'Europe pour pousser la transition énergétique. Un constat repris par Gragina, la professeure de français a fait 3 heures de route pour venir manifester aujourd'hui.
1: Avant, je sortais faire mes courses avec 20 zlotys et je pouvais acheter plein de choses. Mais maintenant, il m'en faut au moins 100 à chaque fois. Nous avons du charbon en Pologne, donc nous devrions utiliser nos ressources. Je comprends que la diversification est nécessaire parce qu'elle augmente nos capacités, mais ce n'est pas une priorité.
0: Cette nuit, les sénateurs ont finalement rejeté la demande de référendum déposée par le président. Adrien Sarlat, Varsovie, pour Radio Vatican.
2: Conséquence de l'épidémie de virus Ebola dans l'est de la République démocratique du Congo, le gouvernement ougandais reporte les commémorations annuelles de la journée des martyrs prévue le 3 juin. La protection de la vie doit passer avant tout, écrit le président ougandais. L'influence de la Turquie en Afrique entre partenariat stratégique et ambition géopolitique. En 2 décennies, Ankara s'est progressivement imposée comme un partenaire majeur et dynamique sur le continent. Après avoir d'abord mis l'accent sur l'aide humanitaire, la diplomatie religieuse et l'économie pour tisser ses réseaux d'influence, la Turquie de Recep Tayyip Erdogan renforce le volet militaro-sécuritaire de sa stratégie, notamment en Afrique de l'Ouest et au Sahel. Le mois dernier, le Nigeria et Ankara ont ainsi conclu un accord de défense afin d'aider Abuja à lutter contre la menace djihadiste. Au moins 200 éléments des forces spéciales nigériennes seront envoyés en Turquie pour y être formés. Max Valentin Robert, chercheur en sciences politiques et spécialiste de la Turquie, revient ce matin sur cette stratégie d'influence turque en Afrique.
3: Depuis l'accession du parti de Recep Tayyip Erdogan au pouvoir, l'AKP, on constate qu'il y a eu un effort de la diplomatie turque pour s'implanter sur le territoire africain. En 2003, il y avait seulement 12 ambassades turques implantées en Afrique. Il y en a désormais en 2026 44. Et en 2008, la Turquie est même devenue officiellement partenaire stratégique de l'Union africaine. Le président Erdogan lui-même s'est rendu à 53 reprises en Afrique et il a visité depuis son élection 31 pays africains. Par ailleurs, cette coopération entre la Turquie et les pays africains se manifeste sur plusieurs plans, notamment militaire, culturel et économique.
4: En ce qui concerne la question militaire, comment se traduit cette coopération avec l'Afrique, en particulier avec les pays de l'AES qui ont tourné le dos à la France ?
3: La Turquie est le 4e fournisseur d'armes en Afrique, mais même entre 2020 et 2024, la Turquie est le 11e exportateur d'armes au niveau mondial. Aujourd'hui, la Turquie a conclu de nombreux accords militaires avec des pays africains. En 2021, il y a eu un accord militaire entre la Turquie et Togo qui a été conclu. En 2022, il y a eu également un accord militaire entre la Turquie et le Sénégal. Par ailleurs, ce qu'il faut avoir en tête, c'est qu'en 2016, la Turquie a créé une université de la défense nationale et entre 2016 et 2020, des dizaines de responsables militaires africains ont été formés au sein de cette institution, ce qui a contribué à renforcer l'influence turque, le pouvoir relationnel de la Turquie vis-à-vis des pays africains. Cette coopération avec les pays de l'AES, elle se manifeste notamment par l'envoi de drones. La Turquie a accentué son influence sur les questions d'exportation en termes d'armement.
4: En quoi est-ce que la stratégie de la Turquie diffère-t-elle de celle de la Russie ou de la Chine, par exemple, qui tente de s'imposer en partenaire incontournable sur le continent ?
3: Je pense que sa stratégie diffère dans le sens où la Turquie choisit d'opter pour une approche pluridimensionnelle de sa stratégie d'influence en Afrique. Par exemple, la Turquie investit le secteur militaire. On l'a évoqué tout à l'heure avec la livraison de drones à certains pays africains. La Turquie investit également la scène turque sur le plan diplomatique. Par exemple, la Turquie, via la déclaration d'Ankara, a facilité un rapprochement entre l'Éthiopie et la Somalie. La Turquie également tente de s'implanter en Afrique en investissant le terrain religieux, via notamment les écoles religieuses Maarif, qui sont assez présentes en Turquie. Et puisque j'évoquais tout à l'heure les relations économiques entre la Turquie et l'Afrique, il faut savoir qu'en 2024, les exportations turques vers l'Afrique représentaient 23 milliards de dollars. Il y a une institution qui existe en Turquie qui s'appelle l'Agence turque de coopération et de développement. Et cette agence a 22 bureaux de coordination en Afrique et elle a géré 1900 projets entre 2017 et 2022. Incontestablement, l'un des atouts de la Turquie, c'est sa capacité à pouvoir tenter de s'implanter en Afrique via différents secteurs militaires, économiques et culturels et religieux.
4: Cette présence turque va-t-elle durer, selon vous, sur le long terme ?
3: À mon avis, la présence turque en Afrique est amenée à durer, d'autant plus qu'on assiste à une multipolarisation du monde. Et dans le cadre de la multipolarisation,

0: organisations du monde, les États tentent à diversifier leurs partenaires. Je pense que cette multipolarisation du monde constitue incontestablement une opportunité pour la Turquie. Et puis même, la Turquie, par le passé, a participé à des opérations onusiennes. Par exemple, depuis les années 90, la Turquie a participé à une douzaine de missions onusiennes en Afrique. Et aujourd'hui, la Turquie participe à 4 des 5 opérations de maintien de la paix encore actives en Afrique, respectivement au Soudan du Sud, en République démocratique du Congo, à Abyei et en Centrafrique.
1: Interrogé par Myriam Sonduno, Max Valentin Robert, chercheur en sciences politiques et spécialiste de la Turquie, était ce matin l'invité de Radio Vatican.
2: C'était donc le journal de Radio Vatican, présenté ce matin par Xavier Sartre, 8h45, dans quelques secondes sur RCF Notre-Dame. On va parler culture à présent, et le jeudi c'est littérature avec vous, Christophe Maury. Bonjour Christophe.
3: Bonjour Clara, bonjour à tous.
2: Alors, vous êtes journaliste pour RCF Notre-Dame, on vous retrouve notamment dans l'émission des Arts et des Lettres. Aujourd'hui Christophe, vous nous parlez de l'ouvrage La Revanche des Pelotes, c'est de Sjöberger aux éditions du Rocher.
3: Ben avec un titre comme La Revanche des Pelotes de laine, tout est dit. S'il y a revanche, c'est qu'il y a eu d'abord une perte, et puis qu'en fin de compte, revanche oblige, tout se termine bien. C'est l'histoire d'une jeune femme courageuse de 23 ans qui, cantinière au collège Jean Moulin de Nanterre, apporte joie de vivre aux élèves et leur enseigne le tricot. L'un d'eux, Édouard, en grande difficulté scolaire, se passionne pour la couture et le tricot. Le corps enseignant voit cela d'un très mauvais œil. La jeune femme se fait virer, continue de s'occuper du jeune Édouard et sera grandiosement réhabilitée et remerciée. Même la presse en parlera. Et voilà, une nouvelle de 4 pages aurait suffi. Seulement voilà, l'autrice montre une passion et une patience du détail, ce qui est l'une des qualités d'une romancière, Sjöberger, son 4e roman.
2: Alors Christophe, en quoi la patience du détail marque-t-elle le livre ?
3: D'abord tous les personnages, je dis bien tous les personnages, sont des rescapés de quelque chose, fracassés ou abîmés, et en tout cas très seuls. Il y a d'abord Élise, 23 ans, abandonnée à l'enfance parce qu'elle avait des yeux bridés et qu'on la croyait trisomique. Elle est embauchée à la cantine du collège Jean Moulin, je l'ai dit. Au début, elle n'est pas assez rapide pour servir tous les repas, c'est compliqué. Le collège Jean Moulin, comme tout collège, est un microcosme où l'on peut se sentir très bien, mais aussi rejeté. Entrons dans la salle des profs, voulez-vous, d'où émergent Olivier, le prof de gym, Florence, prof d'histoire géo, et Madame Ricard, prof de sciences. Ah, celle-là, alors. Sjöberger réussit à nous les faire vivre pour créer le brouhaha d'une salle des profs. Parmi les élèves, il y a Édouard, d'un milieu fort aisé, mais pas gâté par la vie. On ne lui a pas fait de cadeau. Il faut dire qu'il ne voit rien, que ses lunettes lui donnent une tête de neuneu. Ses parents, William et Hélène, sont séparés. Hélène ne supportait pas ce gosse inadapté. Pas d'instinct maternel. Il avait été adopté. 2 parents abîmés, donc, et une mère biologique fracassée. Il vit 64 rue Maurice Barrès à Neuilly, vue sur le bois de Boulogne et au-delà, la tour Eiffel.
2: Alors, tous ces morceaux de vie éclatés, Christophe, comment les recoudre hein ?
3: Ben, il y a d'abord une femme, Élise, l'héroïne, elle est courageuse. Elle vit à la place 83 du camping du bois de Boulogne, où elle nettoie les sanitaires tous les jours. Elle a un secret, une petite boîte à chaussures bien mystérieuse. Elle est une transmetteuse, le tricot, la couture, le crochet, qu'elle apprend à l'enfant. Édouard, je cite, Édouard lisait mal, voyait mal, parlait peu, mais sa tête semblait tendue de laine, de soie, de lin et de coton. Dans le tissage, il entendait une musique et déchiffrait la partition de ses mains. Et Sjöberger nous en donne le solfège. Et de nous emmener à la Mecque de la dentelle, le Puy-en-Velay, je cite, « Si on ne croyait pas en Dieu, c'était le moment idéal pour se pencher sur la question, le paysage ne donnait pas le choix. » Tout vient du Puy-en-Velay. La mère d'Élise y fut peut-être, la jeune femme le sent à travers les ruelles, pour Édouard, c'est l'émerveillement. Alors je récapitule, un lieu inspiré et inspirant, un travail manuel, et surtout, ne pas chercher à imposer une voix à un enfant qui ne lui correspondrait pas. Et si Élise et Édouard étaient frères et sœurs, leur mère serait sans doute la Vierge Rouge du Puy-en-Velay. Ce roman nous le rappelle et cela fait un bien fou. Tiens Clara,
2: voilà.
3: Une question de culture générale. Comment s'appellent les habitants du Puy-en-Velay ?
2: Oh là là, j'ai un trou et c'est la honte parce qu'on y allait il n'y a pas longtemps, dites-moi.
3: Les Poneaux.
2: Ah oui, les Poneaux. Vous êtes déjà allé au Puy-en-Velay, vous, Christophe ?
3: Mais pas encore, j'attends une invitation pour cet été.
2: Alors, il faut à tout prix aller, c'est vraiment magnifique. Avec toute la matinale de RCF Notre-Dame, on avait pu faire une matinale spécialement du Puy-en-Velay. On avait été déjà merveilleusement bien accueillis et puis c'est vraiment magnifique, je vous le recommande. Merci beaucoup, Christophe Maury. Vous êtes donc, je le rappelle, journaliste de RCF Notre-Dame. Vous nous parliez ce matin de l'ouvrage « La revanche des pelotes de laine », c'est de Sjöberger aux éditions du Rocher. Il faut le rappeler, c'est conseillé.
3: Ah ben plus que conseillé, c'est vraiment un très joli roman, à la fois d'éducation, et puis on est dans le tricot, la dentelle, c'est merveilleux.
2: Eh ben, on le note alors très précieusement. La revanche des pelotes de laine de Schubergier, un grand merci Christophe Maury.
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2: Sur RCF Notre-Dame, c'est l'heure de notre prière du matin. Nous allons écouter l'évangile du jour, un passage de Saint Jean, toujours au 17e chapitre, et c'est un appel à la communion, à l'unité que nous lance Jésus ce matin, alors que nos assemblées chrétiennes sont parfois divisées entre ceux qui préfèrent célébrer comme ci, d'autres comme ça, quand les uns sont partisans d'un tel et les autres d'un tel autre. Alors l'unité doit être notre seul objectif, nous rappelle le Christ. La méditation ce matin nous est proposée par le Père Joseph Leleu.

En ce temps-là, les yeux levés au ciel, Jésus priait ainsi. Père Saint, je ne prie pas seulement pour ceux qui sont là, mais encore pour ceux qui, grâce à leurs paroles, croiront en moi. Que tous soient un, comme toi, Père, tu es en moi et moi en toi. Qu'ils soient un en nous, eux aussi, pour que le monde croie que tu m'as envoyé. Et moi, je leur ai donné la gloire que tu m'as donnée, pour qu'ils soient un comme nous sommes un. Moi en eux et toi en moi. Qu'ils deviennent ainsi parfaitement un, afin que le monde sache que tu m'as envoyé et que tu les as aimés comme tu m'as aimé. Père, ceux que tu m'as donnés, je veux que là où je suis, ils soient eux aussi avec moi, et qu'ils contemplent ma gloire, celle que tu m'as donnée parce que tu m'as aimé avant la fondation du monde. Père juste, le monde ne t'a pas connu, mais moi je t'ai connu, et ceux-ci ont reconnu que tu m'as envoyé. Je leur ai fait connaître ton nom, et je le ferai connaître pour que l'amour dont tu m'as aimé soit en eux, et que moi aussi je sois en eux. »

Bonjour, moi, je t'ai connu. Plus largement, Jésus affirme, Père juste, le monde ne t'a pas connu, mais moi, je t'ai connu. Il y a là un contraste que nous, chrétiens, avons parfois du mal à considérer et mesurer. En effet, nous bénéficions de la suite du passage où Jésus dit « Je leur ai fait connaître ton nom ». Oui, par notre baptême et dans l'Église, nous connaissons le Père. Mais cette connaissance est un pur don gratuit que le Seigneur Jésus nous fait. Par nous-mêmes, et comme chacun en ce monde, nous ne pouvons pas connaître le Père. Le mystère de Dieu, la splendeur du Père, demeure pour nous un abîme d'obscurité à nos facultés naturelles. Seul le Fils connaît le Père de toute éternité, tel qu'il le lui dit « Moi, je t'ai connu ». Mais voilà l'inouï de l'évangile d'aujourd'hui. C'est par une bouche d'homme, par des mots d'homme, par une parole d'homme, par une pensée d'homme que le Fils s'adresse ainsi à son Père. Parce que Dieu s'est vraiment fait homme en Jésus, le Christ peut vraiment dire « Moi, je t'ai connu ». En un homme, en cet homme, Jésus, qui est le Verbe de Dieu, quelqu'un ici-bas a pu dire qu'il connaît le Père. Voilà la promesse faite aux hommes et accomplie chez les chrétiens. Nous connaissons le Père. C'est le Christ lui-même

dit, je leur ai fait connaître ton nom et je le ferai connaître pour que l'amour dont tu m'as aimé soit en eux et que moi aussi je sois en eux. À l'approche de la Pentecôte, demandons d'être renouvelés dans la connaissance du Père que nous donne l'Esprit du Christ Jésus, afin de vivre de cet amour même de Dieu qu'est Dieu. Viens Esprit Saint, remplis le cœur de tes fidèles et allume en eux le feu de ton amour. Envoie ton esprit et tout sera créé et tu renouvelleras la face de la terre.

Notre Père, qui es aux cieux, que ton nom soit sanctifié, que ton règne vienne, que ta volonté soit faite sur la terre comme au ciel. Donne-nous aujourd'hui notre pain de ce jour. Pardonne-nous nos offenses, comme nous pardonnons aussi à ceux qui nous ont offensés. Et ne nous laisse pas entrer en tentation, mais délivre-nous du mal. Car c'est à toi qu'appartiennent le règne, la puissance et la gloire, pour les siècles des siècles. Amen.

0: 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Pierruc Dubois est en studio pour le Saint du jour. Aujourd'hui, Pierruc, nous fêtons les Constantins et ses dérivés.
1: Et vous Tino en connaissez des Constantins ?
0: Aucun.
1: Eh bien, on avait un stagiaire à la rédaction il y a un ou deux ans qui s'appelait Constantin, qui était formidable.
0: Eh ben, on lui souhaite une bonne fête.
1: Et donc, on le salue une bonne fête. Allez, ses prénoms sont des variations du prénom Constant, qui signifie la constance. Pour les orientaux, Saint Constantin est l'égal des apôtres, car c'est lui qui mit fin aux persécutions des chrétiens en 313. Clara, vous avez appris cette date à l'école, 313. C'est l'édit de Milan, parce que lorsqu'il est empereur de Rome, il promulgue cet édit de tolérance qui érige toutes les religions, dont le christianisme, au même niveau que l'État. Et cette date historique de 313 est importante puisqu'elle marque la fin des persécutions cruelles des premiers siècles et garantit aussi la liberté religieuse.
0: Et alors, que peut-on y lire ?
1: Chacun peut adorer, à sa manière, la divinité qui se trouve dans le ciel. L'empereur Constantin a 40 ans et toute sa vie, il évolue entre le paganisme et le christianisme. Dès 315, Constantin adopte l'insigne chrétien, le chrisme, c'est-à-dire le monogramme du Christ formé des deux premières lettres grecques de son nom, le chi et le rho, en majuscule. Et en 325, Saint Constantin préside à Nicée le premier concile œcuménique où sont condamnés notamment les récits d'Arius.
0: Et Pierre-Hugues, nous fêtons aussi les bienheureux moines de Tibérine aujourd'hui.
1: Et oui, je vous propose d'écouter cette bande-annonce.

0: Hier, ils ont tiré encore un imam dans la rue.
1: Votre monastère doit avoir une protection militaire. Les atrocités vont recommencer.
2: Ma décision est prise. Je refuse.
3: Et qu'est-ce qu'on fait s'ils viennent au monastère? On se laisse tuer gentiment?
4: C'est un risque.
5: Voilà, vous avez reconnu la bande-annonce des Hommes et des Dieux, le film qui raconte l'histoire de ces moines trappistes assassinés en mai 1996 dans leur monastère perdu dans les montagnes algériennes. C'était il y a 30 ans et on en parlera dans le débat du jour. Ce sera dans 10 minutes.
6: Dans 10 minutes avec vous, Pierre-Hugues Dubois. Vous recevez ce matin Philippe Diribarne et Guillaume Goubert. Vous allez parler donc de ce 30e anniversaire.
5: Et on va parler aussi du CHU de Tours où les postes d'aumôniers catholiques ont été supprimés.
6: Oui, ok. Merci beaucoup, Pierre-Hugues Dubois, pour ce saint du jour à retrouver comme tous les saints sur RCF Notre-Dame. Pierre-Hugues, je vous donne rendez-vous à 9h10, vous l'avez dit, pour le débat.
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6: évidemment. Je vous donne rendez-vous à 9h10 pour le débat du jour. À suivre, c'est les informations à 9h.
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6: Merci pour votre fidélité. Saint-Constantin à l'honneur en ce 21 mai. 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Et à la une, Gabrielle Laprade, les États-Unis estiment qu'il est temps de remettre leur empreinte sur le Groenland.
12: Citation de l'émissaire américain envoyé par Donald Trump alors que ce dernier lorgne depuis plusieurs mois sur les gisements de terres rares de l'île. La compagnie aérienne EasyJet annonce avoir aggravé sa perte au premier semestre, conséquence directe de la guerre au Moyen-Orient et de la hausse des prix du carburant. Sur ce même sujet, Sébastien Lecornu va annoncer cet après-midi de nouvelles aides pour les gros rouleurs. Davantage de professions devraient y avoir droit. Et puis les maires de Paris, Marseille, Brest, Nancy ou encore Nantes appellent Patrick Bruel à annuler ses concerts moins d'un mois avant le début de sa tournée.
6: Merci Gabriel Laprade. L'information se poursuit partout en France et en Belgique. Je salue l'ensemble des journalistes de vos radios locales qui s'apprêtent à vous informer.

0: C'est une déclaration qui ne va pas calmer les tensions au sujet du Groenland.
1: Il est temps que les États-Unis remettent leur empreinte sur l'île. Citation de l'émissaire américain envoyé par Donald Trump. Jeff Landry, c'est son nom, est venu en visite sans même avoir été invité par les autorités du Groenland. Un énième chapitre alors que Donald Trump lorgne depuis plusieurs mois sur les terres rares inexploitées de l'île arctique. L'Église catholique rend hommage aujourd'hui aux moines de Tibrine. Il y a 25 ans, ces 19 religieux étaient enlevés puis exécutés en Algérie dans un contexte de guerre civile. Léon XIV saluait leur mémoire en avril dernier lors de son déplacement dans le plus grand pays d'Afrique.
0: Alors plusieurs années plus tard, quelle mémoire ? Pierrick Dubois en parle dans le débat du jour, ce sera à 9h10.
1: L'indemnité carburant de 50 euros pour les grands rouleurs va-t-elle être étendue ? Sébastien Lecornu devrait annoncer à 17h que d'autres professions pourront en bénéficier. Une conférence de presse pour aussi répondre à la lenteur du versement des aides déjà promises. Il est par contre exclu de baisser les taxes sur les carburants. Trois associations et six particuliers saisissent la justice contre les carences de l'État dans la lutte contre les PFAS. Ils se disent exposés à ces polluants éternels. Ils veulent ainsi contraindre l'État à agir pour faire cesser la pollution et organiser la prise en charge des coûts environnementaux et sanitaires.
0: Et puis vous l'avez peut-être déjà vu ce matin à Paris, la caverne du Pont Neuf.
1: Cette immense structure gonflable a pris vie cette nuit. C'est une œuvre monumentale de l'artiste JR sous forme de trompe-l'œil. Vous pourrez traverser ce tunnel gratuitement 24 heures sur 24 à partir du 6 juin.
0: Et pour la météo, Gabriel, ça y est, même en Île-de-France, c'est une saison estivale.
1: Oui, même si ce matin le ciel peut être encore couvert par endroits, les nuages disparaîtront progressivement tout au long de la journée. Et bien entendu, plus nous verrons le ciel bleu, plus le thermomètre va grimper. Il fera 25 degrés à Paris cet après-midi, 23 pour Versailles, Melun et Meaux, 22 degrés attendus à Rambouillet.
0: Merci Gabriel Laprade. Le prochain point sur l'actualité, ce sera avec vous à 9h30 pour l'heure, il est 9h03 sur RCF Notre-Dame, l'heure d'une bonne info. Venir en aide aux personnes en situation de handicap mental, c'est la mission que s'est donnée la Fondation Personnage, créée il y a maintenant 60 ans par Lino Ventura. Depuis, elle accueille et accompagne les personnes en situation de handicap partout en France pour qu'elles soient reconnues comme des individus à part entière. Christophe Lasserventura, bonjour.
2: Bonjour.
0: Alors vous êtes le petit-fils du créateur de la Fondation Personnage. Un peu d'histoire en cet anniversaire. Racontez-nous comment a été créée cette fondation.
2: La fondation trouve son origine dans l'histoire familiale, puisque mes grands-parents avaient une enfant infirme moteur cérébral. Et dans les années 60, mon grand-père s'est ému du manque de solutions pour ces personnes pas comme les autres, comme il les appelait pudiquement. Et donc, il lance un appel à l'ORTF en décembre 65, un cri du cœur d'un père un peu désemparé face à cette situation. Un appel extrêmement émouvant que vous pouvez regarder sur l'INA. Et suite à cet appel, il y a une mobilisation très forte de la société civile. Et donc, mes grands-parents décident, quelques mois après, donc en mai 1966, de créer l'association Personnage pour venir en aide aux enfants et adultes en situation de handicap mental. Oui. Ensuite, quelques dates symboliques. En 1975, l'association est reconnue d'utilité publique. En 1975, la loi Veil qui fixe un petit peu le cadre de la prise en charge des personnes en situation de handicap mental. En 1976, l'association est reconnue d'utilité publique. Et en 2016, elle est reconnue fondation, reconnue d'utilité publique. Et aujourd'hui, Personnage, ce sont une soixantaine de maisons et de services qui accueillent près de 2000 personnes en situation de handicap mental partout en France.
0: Voilà, donc plusieurs étapes au fil de ces 60 années. Donc là, concrètement, ce sont en fait des structures qui accueillent des personnes. Comment ça se passe ?
2: Alors nous les appelons des maisons volontairement, car nous souhaitons que ces maisons d'accueil soient avant tout des lieux de vie, parce qu'ils y habitent comme vous et moi chez eux, et donc nous Nous faisons en sorte que ce soit le plus chaleureux, le plus familial possible, avec bien évidemment toutes les contraintes réglementaires que nous devons de respecter. Mais ce sont des petites unités, généralement d'une trentaine de places, et animées par des professionnels dont le rôle est de rendre la vie de ces personnes en situation de handicap la plus harmonieuse, la plus joyeuse possible.
0: Alors, quelle évolution vous constatez ou on vous a raconté, en tout cas, du regard sur les personnes justement en situation de handicap au terme de ces 60 années qui se sont écoulées ?
2: Une évolution importante, puisque si on se replace dans le contexte des années 60, lorsque mon grand-père a lancé cet appel à l'ORTF, les parents étaient pointés du doigt, les personnes handicapées étaient considérées comme des monstres, on les cachait. Et donc c'est vrai qu'aujourd'hui, beaucoup de progrès ont été réalisés. On parle beaucoup d'inclusion, il y a un message très fort qui est porté à la fois par les acteurs du secteur du handicap et aussi par nos tutelles, par les gouvernements successifs. Pour autant, je crois qu'il reste encore un certain chemin à parcourir.
0: Donc on se réjouit, mais pas trop encore ?
2: On se réjouit forcément, tout ce qui contribue à une meilleure inclusion du handicap est réjouissant. Mais vous savez, on parle d'inclusion et à titre personnel, je préférerais que l'on parle de non-exclusion. C'est peut-être une délicatesse sémantique, mais en réalité, quand vous parlez d'inclusion, vous avez déjà stigmatisé dès le départ les gens qui font pas partie du groupe dans lequel vous voulez les inclure. Alors que non-exclusion suppose qu'on fait tous partie du même groupe et que l'on n'exclut personne. C'est une philosophie un petit peu différente, mais qui me semble être importante.
0: Et qu'on retient bien donc pour aujourd'hui un grand merci Christophe Lasserre-Ventura. Vous êtes donc le président de la fondation Personnage, le petit-fils hein, du créateur donc Lino Ventura, cette fondation qui propose donc des maisons pour accueillir différentes personnes à travers la France, de personnes en situation de handicap mental. Merci beaucoup.
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0: 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Merci à Pierre-Henri Paget qui a réalisé cette matinale avec brio. Comme d'habitude, il laisse la main donc à Guillaume Nougaret pour la suite avec le débat du jour. Et moi, je vous laisse donc la place, Pierre-Hugues.
1: Eh bien, merci beaucoup, Clara. On vous retrouve demain à partir de 6h30. Bienvenue dans le débat du jour. Voici le sommaire.
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1: À l'hôpital de Tours, les postes d'aumôniers catholiques supprimés. Le diocèse manifeste son incompréhension. Quelle place pour la spiritualité à l'hôpital? Au moment des restrictions budgétaires, les aumôniers hospitaliers sont-ils menacés? On sera en direct avec la responsable de la pastorale de la santé du diocèse de Tours. C'était il y a 30 ans, le 21 mai 1996, l'assassinat des moines de Tibirine. 30 ans plus tard, quelle mémoire pour ces martyrs de la décennie noire. Comment l'Algérie pense-t-elle ses blessures? Quelle postérité à ce martyr, on va en débattre. Enfin, la cathédrale Notre-Dame de Paris aura bien ses nouveaux vitraux. La justice ne s'y oppose pas. Pas sûr que nos débatteurs soient d'accord sur ce geste artistique. Je vais leur poser la question. Et à tout moment, vous pouvez réagir par mail direct@rcf.fr. Ce matin, autour de la table, Philippe Diribarne, bonjour. Vous êtes anthropologue, directeur de recherche au CNRS, et Guillaume Goubert, bonjour.
3: Bonjour Pierre-Hugues, bonjour à tous.
1: Vous êtes chroniqueur dans la matinale sur cette antenne le mardi, vous êtes aussi l'ancien directeur du journal La Croix, et par téléphone nous sommes avec Dominique Busoni-Gatel. Bonjour madame.
4: Bonjour.
1: Vous êtes responsable de la pastorale de la santé du diocèse de Tours. Si vous êtes avec nous en ligne, c'est pour évoquer la suppression des postes d'aumôniers catholiques au CHU de Tours. Vous dites que c'est un coup de massue. Racontez-nous, que s'est-il passé?
4: En fait, nous avons 4 postes d'aumôniers catholiques sur le CHRU de Tours. Et il se trouve que, concours de circonstances, ces postes qui sont des CDD, pour 3 d'entre eux, arrivaient à échéance. Alors 2 au mois de juin-juillet de cette année et le troisième en décembre. Et donc, depuis un moment, on envoyait des courriers, des rapports,
1: des demandes de rendez-vous.
4: Des demandes de rendez-vous pour, en fait, leur signifier que, on avait, pour en tout cas une personne qui partait à la retraite, on avait donc ciblé un remplaçant. Oui. Et que, quelles étaient les démarches qu'il fallait faire, et puis que pour les autres, on demandait le renouvellement.
1: Que par un concours de circonstances.
4: Il y a un concours de circonstances parce que 3 des 4 postes d'aumônier arrivaient l'année 2026 à échéance sur leur CDD, en fait. Donc, où il fallait demander un renouvellement. Et malgré une répétition de nos courriers, ce n'est que le 15 avril 2026 que nous avons reçu un simple mail nous signifiant que c'est pas la peine que l'on fasse ces démarches, puisque pour des raisons budgétaires, le CHRU avait donc décidé de ne pas renouveler les contrats de ces aumôniers.
1: Est-ce uniquement le cas pour les aumôniers catholiques ou c'est le cas pour toutes les autres religions qui sont peut-être représentées à l'hôpital?
4: Alors, juste, il y a quand même une particularité un peu historique sur les aumôniers catholiques, c'est que ce sont les seuls qui bénéficient de postes rémunérés en CDD, avec bien sûr l'obligation de répondre à une réglementation. Ils sont tous titulaires d'un DU dit de laïcité, ils s'engagent à se former tout au long de leur mission, etc. Donc en fait, on a un cahier déjà des charges, on a un contrat avec l'hôpital pour qu'ils exercent leur mission sans prosélytisme.
1: Allez-y.
4: Oui, pardon. Juste pour préciser quand même que c'est sur les 4 postes d'aumôniers, donc 3, on a eu donc la certitude qu'ils ne seraient pas renouvelés. Le 4e poste, dont le contrat arrive à échéance courant 2027, on nous a fait comprendre que ça serait la même chose.
1: Voilà. Dominique Busoni-Gatel, le CHU se tient à la disposition du diocèse pour poursuivre les échanges et continuer à garantir la possibilité d'avoir une aumônerie hospitalière. Qu'est-ce que vous répondez à ça?
4: Eh bien, j'attends. Là, j'attends. J'attends leur insigne d'eux. Je me tiens à leur disposition venir discuter avec eux et pouvoir, en fait, il faut que vous sachiez, ça correspond à, bon, c'est 4 postes, mais 2,5 équivalents temps plein, parce qu'ils ne sont pas à temps complet.
1: Est-ce que vous êtes au courant de situations identiques dans d'autres diocèses, Dominique Busoni-Gatel, oui, de postes d'aumôniers, oui, qui seraient supprimés dans des hôpitaux?
4: Oui, il y a d'autres diocèses et donc d'autres aumôniers qui sont concernés par ces restrictions. Et d'ailleurs, qui est aussi le vice-président de la conférence des évêques de France, Vincent Jordy, est en lien avec les diocèses concernés récemment. Et ils envisagent pour l'instant d'avoir une action commune.
1: Merci beaucoup en tout cas d'avoir été en ligne avec nous, Dominique Busoni-Gatel. On va mettre ce sujet en débat avec Philippe Diribarnet et Guillaume Goubert pour savoir justement les causes et peut-être les conséquences surtout de la suppression de ces postes d'aumôniers catholiques au CHRU de Tours qui provoquent de l'incompréhension. Et on le comprend, Guillaume Goubert. Qu'est-ce que ça vous inspire?
3: Ben, ça m'inspire des questions sur la dépense publique. Je veux dire, à quoi sont utilisés les budgets, en l'occurrence hospitaliers, mais le raisonnement vaudrait pour beaucoup d'autres domaines de la dépense publique. Il y a besoin de faire des économies. On sait dans quel état sont nos finances publiques. Il y a besoin de s'interroger sur l'efficacité de ces dépenses. C'est-à-dire qu'avant de couper ici ou là, ou en même temps, enfin peu importe, de s'interroger sur où est-ce qu'il est le plus opportun, ouais, et le plus juste de couper. Je ne suis pas sûr que de couper dans des dépenses, d'ailleurs assez faibles, comme celles des aumôniers d'hôpitaux, soit la meilleure économie possible.
1: Philippe Diribarne, c'est intéressant parce que le poste d'aumônier hospitalier, c'est celui qui vient au chevet du malade, du mourant, pour peut-être avoir une discussion plus gratuite, et on voit que c'est ce qui est supprimé dans les budgets des hôpitaux. Comment vous le percevez?
5: On est à la rencontre de 4 logiques, hein, très difficiles à concilier. Il y a, disons, la logique historique, le compromis historique fait entre l'Église et l'État au moment de la loi de 1905, dans lequel la création d'aumôneries dans les hôpitaux, les prisons et dans l'armée, dans les lieux dans lesquels les gens ne peuvent pas se déplacer, faisait partie de l'accord qui était passé entre l'Église et l'État. Bon. Il y a une deuxième logique, disons, de théorie politique, parce que, disons, ces aumôniers étaient conçus dans... Il y avait justement toute une représentation de cette société, d'un aumônier lié à toute une tradition catholique, etc. Donc, dans une théorie politique, on doit dire, ben, s'il y a des aumôniers catholiques, il n'y a pas de raison qu'il n'y ait pas d'aumôniers d'autres religions.
1: Et d'ailleurs, la Dominique Busoni-Gatel nous disait que les aumôniers des autres religions n'étaient, eux, pas rémunérés.
5: Voilà, parce que dans la logique historique, enfin, c'est comme ce qui se passe, disons, à Strasbourg, en Alsace, etc. Bon. Alors, il y a une troisième logique.

0: Bah, le fait que le christianisme et l'islam, c'est vraiment pas du tout pareil. Hein, et que la rencontre, disons, entre. En partie dans un contexte où l'entrisme islamique est vraiment quelque chose de très étudié, très craint, qui a déjà eu un rapport là-dessus, disons, l'année dernière. Et on sait que l'entrisme islamique dans les hôpitaux, à la fois de la part des patients, enfin, est quelque chose de très fort et très craint par les médecins.
1: Et pour reprendre ce troisième point que vous nous proposez là, la question du lien entre christianisme et islam, ici, dans le cas présent, quel lien avec l'islam? C'est la question des potentiels aumôniers musulmans que l'hôpital devrait rémunérer à l'avenir?
0: Ben, c'est-à-dire, si, ça fait longtemps que la question se pose. Elle s'est posée aussi, disons, dans le régime Concordat, disons, en Alsace, etc. C'est au fond la logique, disons, de théorie politique, dit que s'il y a des aumôniers politiques,
1: Des hommes
0: catholiques,
1: ouais.
0: il doit y avoir aussi des aumôniers musulmans
1: Et
0: en
1: vous
0: même
1: pensez que la
0: proportion.
1: décision de l'hôpital de Tours aurait pu être provoquée par la crainte d'avoir des aumôniers musulmans
0: Alors,
1: qui fassent un risque?
0: je ne connais pas les gens de l'hôpital de Tours, mais disons, au niveau national, c'est une préoccupation. Hein. Le gouvernement a des là-dessus. On a vu les préoccupations à propos des élections municipales, etc. Puis il y a une quatrième logique, qui est celle qu'on retrouve, disons, dans le rapport entre l'éducation nationale et l'enseignement catholique, qui est d'essayer de chasser au maximum tout ce qui est catholique de la vie sociale. Voilà. Et donc, alors je sais, ne connaissant absolument pas les gens de l'hôpital de Tours, je ne sais pas comment ils se situent, disons, entre ces quatre logiques. Alors peut-être que la logique budgétaire intervient aussi, mais je doute que ce soit vraiment la vraie raison.
1: Est-ce que vous craignez vraiment que ce ne soit la vraie raison? Moi, je pense que c'est sans doute le cas, non, Guillaume Goubert. Le premier point, c'est le budget, souvent,
2: Disons
1: malheureusement.
2: que cette raison peut facilement être invoquée. Et pour de bonnes raisons. Je veux dire, c'est vrai que on sait que le secteur hospitalier est dans une situation économique extrêmement difficile et compliquée, et peut considérer que financer des postes, ce dont ils ont la possibilité, mais ce n'est pas une obligation non plus, de financer des postes d'aumôniers ne fait pas partie de ses priorités. Alors ensuite, on peut en tirer beaucoup de conclusions, comme vient de le faire Philippe Diribarne. Mais au point de départ, il y a un enjeu économique, et c'est peut-être là aussi que se situe la réponse. Il faut se souvenir que ces métiers comme la santé, le soin, l'éducation, etc., sont nés au sein du catholicisme dans l'histoire de France.
1: Les hôtels-Dieu.
2: Les hôtels-Dieu, les écoles, les premières écoles étaient rattachées aux paroisses ou à des congrégations religieuses, etc. Et ensuite, ce sont des œuvres qui sont devenues des services publics. Il est peut-être le moment est peut-être venu pour les catholiques de recréer une œuvre qui financerait des aumôneries ou qui contribuerait à financer des postes d'aumôniers dans les hôpitaux, que ce soit les catholiques eux-mêmes qui prennent en charge ce service, un service qui, ça a été beaucoup dit et écrit à propos de cette affaire de Tours, que, en gros, 80% de leur temps, les aumôniers rémunérés du CHU de Tours se consacrent à autre chose que des sacrements, c'est-à-dire qu'ils se consacrent à parler avec des malades, à être à leur côté, aux côtés des familles aussi, et avec sans, comme l'a dit notre interlocutrice, sans enjeu de prosélytisme.
1: Et ce qui est intéressant, c'est qu'à l'heure où la loi fin de vie risque de passer dans l'été à l'Assemblée nationale, et donc où l'aide active à mourir pourrait être légalisée en France, il y a la question de l'accompagnement des derniers jours, des dernières semaines de vie. Et c'est là où les aumôniers, de quelque confession que ce soit d'ailleurs, apportent aussi un échange, un discours, Philippe Diribarne.
0: Tout à fait. C'est-à-dire, je pense, pour une partie, je pense, et je ne sais pas quelle est la position, disons, des gens de Tours, mais dans le débat entre soins palliatifs et fin de vie, on voit bien que dans l'aspect soins palliatifs, il y a tout un accompagnement qui, en fait, pour une bonne part, est un accompagnement spirituel. Enfin, donc, du reste, beaucoup des bénévoles qui interviennent là-dedans, finalement, ont une très grande préoccupation spirituelle. Enfin, qu'une partie du corps médical considère que ceci, que non, que la santé, c'est un truc purement technique, qu'on n'a absolument pas à se soucier de l'état spirituel des gens, alors qu'une autre partie, y compris tout à fait dans le corps médical, qu'on considère qu'au contraire, cette dimension, disons, de l'accompagnement est très, très importante. y compris d'un strict point de vue, disons, médical. Voilà. Et que là, donc l'argument supposerait que, même d'un strict point de vue médical, disons, le,

0: l'état intérieur des gens n'a aucune importance.
1: Vous écoutez RCF Notre-Dame, nous sommes au cœur du débat du jour pour revenir sur les postes d'aumôniers catholiques rémunérés, supprimés à l'hôpital de Tours. Et Guillaume Goubert, c'est intéressant hein, sur ce point mentionné par Philippe Diribarne. En fait, finalement, on n'est pas que corps, on est aussi âme et esprit, c'est en tout cas ce que croient les chrétiens. Est-ce qu'on pense encore à l'hôpital à soigner l'âme et à soigner l'esprit ?
2: Alors, c'est un point effectivement crucial, et je souscris beaucoup à ce que vient de dire Philippe Diribarne. Effectivement, visiblement dans la culture hospitalière, aujourd'hui, la question des soins sur le plan, je dirais, technique et matériel, prime très largement le reste. Ça n'empêche pas les personnels d'être très souvent... peut-être plus le personnel de soins que les médecins et les chirurgiens même, mais d'être très à l'écoute des personnes qui séjournent dans les hôpitaux et de faire des efforts souvent admirables dans des contextes difficiles, comme on le dit depuis tout à l'heure, un contexte matériel difficile. Mais c'est vrai que la culture du soin aujourd'hui en France est largement dominée par la technique. Et la priorité, disons, est donnée à la technique et que ça mérite d'être questionné, interrogé et que les aumôneries dans les hôpitaux peuvent contribuer à cette réflexion.
1: Philippe Diribarne, les aumôniers catholiques ou d'autres confessions peuvent être un contre-pouvoir au pouvoir médical ?
0: Je ne crois pas qu'ils se présentent comme un contre-pouvoir. Non, c'est pas la question. Si vous voulez, parce qu'ils ne se situent pas sur le même terrain. Ils ne discutent pas avec les médecins sur l'opportunité de telle ou telle mesure. Mais c'est l'expérience des médecins, enfin j'ai plusieurs médecins dans ma famille, qui montrent bien que même le soin, la capacité à recevoir le soin dépend de l'état global de la personne, enfin, et qui n'est pas indépendant du contexte spirituel tel qu'il est. Et les gens qui font aussi, je connais des accompagnants en maison de retraite, etc., qui voient bien à quel point, disons, l'interaction entre l'aspect vraiment technique et puis l'aspect, qu'on peut appeler spirituel au sens large, est important. Et c'est vrai qu'il y a pour le coup toute une tradition spécifiquement chrétienne. Disons, dans cet accompagnement, etc. Je ne suis pas sûr que des aumôniers musulmans aient forcément la même chose.
1: C'est
0: que dans l'armée, enfin, où il y a l'expérience vraiment des deux, des gens de l'armée, quand même, de dire que l'accompagnement chrétien, l'accompagnement musulman ne sont pas les mêmes.
1: Pourquoi ?
0: Parce que, disons, dans l'accompagnement musulman, c'est d'abord... est-ce que vous respectez les règles ? Est-ce que vous faites bien le ramadan ? Est-ce que vous faites bien vos prières ? Etc. C'est une, de rentrer dans l'orthodoxie de la pratique. L'islam est beaucoup plus lié aux questions des pratiques, au respect de pratiques, etc. Et c'est normal, au fond, qu'un représentant de l'islam veille d'abord au respect de ses pratiques et au fait à la correction de rester bien dans le cadre musulman, alors que un aumônier chrétien n'a pas de pratique, n'a pas de pratique alimentaire ou autre.
1: L'exigence de la conversion du cœur, ce qui est quand même une exigence très forte.
0: Voilà, mais qui n'est pas sur le même plan. On n'est pas... Alors c'est une... Enfin, peut-être on en reparlera, mais c'est... Enfin, le terme, c'est les génériques de religion. Voilà, c'est un terme vraiment très, très fourre-tout, dans lequel on a regroupé une série de choses qui sont au départ, du reste, ça vient, disons, de Rome. Le terme religion, la religion romaine était encore autre chose. Ce terme générique rend pas évident de réfléchir à ce que réellement chacune des éléments qu'on appelle religion, telle est sa spécificité. Et en l'occurrence, la différence est grande.
1: Vous êtes au cœur du débat du jour sur RCF Notre-Dame avec Philippe Diribarne et Guillaume Goubert. Après les informations, on va revenir sur le 30e anniversaire de l'assassinat des moines de Tibirine. C'était il y a 30 ans, jour pour jour. Aujourd'hui, l'occasion sans doute de reparler du dialogue entre islam et chrétien.
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0: Images des militants de la flottille pour Gaza vont complètement à l'encontre de nos valeurs.
1: Déclaration ce matin sur France Info de Joshua Zarka, l'ambassadeur d'Israël en France, est convoqué aujourd'hui par Jean-Noël Barrot pour répondre de cette vidéo postée hier par le ministre d'extrême droite en charge de la sécurité nationale. On y voit des militants menottés et agenouillés. Ils ont été arrêtés lundi par l'armée israélienne. 41 Français se trouvaient à bord de la flottille pour livrer de l'aide humanitaire. Le chef de l'armée du Pakistan est attendu aujourd'hui en Iran. Le gouvernement pakistanais sert de médiateur dans les négociations entre Téhéran et Washington. Donald Trump dit que les tractations sont dans leur phase finale. De son côté, l'Iran dit examiner une nouvelle proposition américaine, mais affirme qu'elle ne cédera jamais à l'intimidation.
0: Et dans ce contexte de guerre au Moyen-Orient et de hausse des prix du carburant, Sébastien Lecornu doit annoncer de nouvelles aides.
1: Conférence de presse organisée à 17h. Le Premier ministre devrait élargir la liste des professions de gros rouleurs éligibles à un soutien. Il pourrait aussi encourager davantage les entreprises à verser une prime à leurs salariés. Ces annonces doivent aussi répondre à la lenteur de versement des aides déjà promises. Il est par contre exclu de baisser les taxes sur les carburants. Autour de la maire de Nantes, d'appeler Patrick Bruel à annuler ses concerts en France. Elle rejoint ses homologues de Paris, Marseille, Brest et Nancy. Au total, 58 dates sont programmées en France et à l'étranger. Patrick Bruel nie tous les faits qui lui sont reprochés. Il est visé par au moins 8 plaintes.
0: Pour la météo, place à la chaleur partout en France.
1: Et oui, jusqu'à 31 degrés à Bordeaux et Toulouse.
0: C'est trop chaud ça.
1: Oui, moi je ne m'en plains pas, je suis content que les chaleurs reviennent. Dans la moitié nord, les températures seront comprises entre 24 et 27 degrés cet après-midi. Effectivement, le beau temps est bien de retour sur la totalité du pays. Ça n'empêche quand même pas ce matin d'avoir quelques nuages dans le ciel, notamment dans les Hauts-de-France, à Paris et en Bourgogne. Le dôme de chaleur s'installe et nous promet de belles températures et un temps globalement sec.
0: Merci beaucoup Gabriel Laprade. On vous retrouve à 10h au début de l'émission de Melchior Gormand, Je pense donc j'agis.
1: À tout à l'heure.
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0: Mais d'abord la suite du débat du jour sur RCF Notre-Dame, c'était il y a 30 ans. Le 21 mai 1996, les sept moines de Tibérine étaient retrouvés décapités. 30 ans plus tard, quelle mémoire pour ces martyrs de la décennie noire? Comment l'Algérie pense-t-elle ses blessures alors que Léon XIV était en visite dans le pays il y a quelques semaines? Philippe Diribargne, Guillaume Goubert, je vous propose de commencer par écouter ce son.

0: Hier, ils ont tiré encore un imam dans la rue.
1: Votre monastère doit avoir une protection militaire. Les atrocités vont recommencer.
2: Ma décision est prise. Je refuse.
3: Et qu'est-ce qu'on fait s'ils viennent au monastère? On se laisse tuer gentiment?
4: C'est un risque.
5: Voilà, vous avez reconnu la bande-annonce des Hommes et des Dieux, film qui racontait cet assassinat des moines de Tibérine. Je voulais qu'on l'écoute pour revenir sur cette phrase qui m'a marqué. On se laisse tuer gentiment, c'est un risque. Guillaume Boubert.
6: Oui, effectivement, bon, c'est un événement qui, pour moi, fait remonter beaucoup de souvenirs, parce que j'étais chef du service international à la Croix à l'époque de ces événements, donc je les ai suivis plutôt sur le versant politique que sur le versant religion, qui était à l'époque piloté par mon camarade Frédéric Mounier. Et le même Frédéric Mounier qui a reçu un jour un appel téléphonique, quelques jours après cet événement, a reçu un appel d'un membre de la famille de Christian de Chergé pour lui dire « Voilà, il y a un texte que nous souhaitons voir publié dans la Croix, qui est le testament de Christian de Chergé. C'est un texte qui est devenu un des plus beaux textes qui reste comme un des plus beaux textes spirituels, disons, de la deuxième moitié du XXe siècle, mais probablement davantage. Et c'est pour moi, en tant qu'ancien de la Croix, une très très grande fierté de penser que ce texte a été porté à la connaissance du monde par notre journal.
5: S'il m'arrivait un jour, et ça pourrait être aujourd'hui, d'être victime du terrorisme qui semble vouloir englober maintenant tous les étrangers vivant en Algérie, j'aimerais que ma communauté, mon église, ma famille se souviennent que ma vie était donnée à Dieu et à ce pays. Voilà une partie ou l'introduction du testament spirituel de Christian de Chergé. Philippe Diribarn, vous qui avez beaucoup travaillé sur les relations entre chrétiens et musulmans, c'est intéressant ce qui se passait quand même dans ce monastère de Tibérine. Rapprochez-vous du micro.
7: Merci d'abord pour le film, hein, qui est un très beau film, hein, que j'ai vu plusieurs fois et beaucoup aimé. Dans les aspects, il y a évidemment toujours des interrogations.

0: Sur ce qui s'est passé. Vous savez, la question de savoir le pouvoir algérien l'attribue aux islamistes, mais le pouvoir algérien était-il ou non complice, quelle était sa part là-dedans, quelle fraction, etc. On est toujours dans l'incertitude par rapport à ça. Enfin, à ma connaissance, les enquêtes tentées de par la France n'ont pas abouti. Il y a eu une volonté d'un peu de cacher les choses. Alors, sur la... La belle phrase, la phrase que je vous citais, si vous voulez, on va se laisser. Et sur la lettre de Christian de Chergé, j'avoue que j'ai pas du tout le même sentiment que mon partenaire, disons, sur cette lettre.
1: C'est Guillaume Goubert.
0: Sur cette lettre, qui est beaucoup une lettre de justification, dans laquelle Christian de Chergé dit. Je n'ai pas été naïf, je n'ai pas eu tort. Et dans lequel, finalement, on s'interroge, si vous voulez, enfin, vous parlez des rapports, le christianisme et l'islam, enfin, Christian de Chergé était dans la perspective sur laquelle c'était une chose possible d'arriver à construire par l'écoute, le dialogue, etc., une relation, disons, apaisée avec l'islam. Or, à la fois, disons, son sort a été tragique, et puis, disons, je connais beaucoup de gens qui ont essayé de s'engager dans le discours, disons, le dialogue islamo-chrétien. J'ai un très proche qui est frère de Jésus, qui a habité longtemps au Maroc, qui est nommé une fraternité, qui a été très, très engagé, disons, là-dedans. Et au fond, je dirais que tous ceux qui ont essayé ont constaté que autant. Dans cette tentative de dialogue, les chrétiens s'intéressaient à l'islam, autant il n'y avait pas de réciprocité. Et je crois que Benoît XIV a insisté sur cet aspect de réciprocité.
1: Benoît XVI.
0: Léon XIV a insisté sur cet aspect de réciprocité sur lequel François paraissait, disons, pas très préoccupé.
1: Guillaume Goubert, vous vouliez réagir au propos de Philippe Diribarne.
2: Oui, je pense qu'on ne peut pas être aussi catégorique. Je pense qu'il y a une minorité de musulmans qui est sincèrement impliquée dans ces échanges. J'écoutais un long entretien sur une antenne autre que RCF avec,
1: ça n'est pas bien.
2: Avec Rachid Benzine, par exemple. Ouais. Y a des personnalités... Alors, il y a certainement beaucoup plus de chrétiens et de catholiques qui sont prêts à dialoguer avec l'islam que l'inverse, mais on peut pas dire que la volonté n'est que d'un seul côté. Dire aussi que Christian de Chergé, qui avait créé un groupe de dialogue qui se réunissait au monastère, ceux qu'il recevait appartenaient à un courant particulier de l'islam, qui est l'islam soufi, et que avec cet islam-là, j'aime pas beaucoup accoler ces deux termes, mais avec cet islam-là, il y a des discussions possibles. Sur quoi peuvent-elles déboucher? Certainement pas sur une forme d'unanimisme, mais en tout cas, on peut essayer de se comprendre mutuellement.
1: Léon XIV était en Algérie il y a quelques semaines, mi-avril, mais il n'a pas été à Tibérine. Alors, selon une source informée citée par La Croix, ce sont les évêques d'Algérie eux-mêmes qui auraient souhaité que le pape ne s'y rende pas, tant le lieu et son histoire sont liés à un moment difficile avec tout un tas de pièges diplomatiques. Et Philippe Diribarne vous le disait, il y a encore des interrogations historiques. Néanmoins, est-ce que vous avez compris, Philippe Diribarne, peut-être que Léon XIV ne se rende pas à Tibérine?
0: D'abord, je suis tout à fait d'accord sur le fait qu'il y a des musulmans. Moi, j'ai par exemple un traducteur algérien qui a traduit pas mal, qui est vraiment un soufi, et tout à fait, du reste, extrêmement critique des courants majoritaires de l'islam. Et donc, ça existe. Mais si vous prenez par exemple la fameuse lettre là, du père de Foucault, si vous voulez, à un de ses amis, qui disait que sur l'impossibilité des musulmans de s'intégrer réellement dans les pays occidentaux. Ouais. Si vous voulez, et le père de Foucault, on ne peut pas dire qu'il n'aimait pas les musulmans.
1: Et vous, Philippe Diribarne, vous n'y croyez pas à la possibilité
0: Il y a d'abord toute une série de musulmans en Occident qui sont, disons, laïcisés, comme le sont la plupart, disons, la plupart des gens d'origine chrétienne, etc. Enfin, c'est une très, très grande partie de la population. Bon, il y en a une partie pas beaucoup, mais quand même, qui se convertit. Hein. Il y a de très belles choses, du reste, dans les conversions, disons, au christianisme. Il y a quelques musulmans, je pense par exemple à Razita Adnani, qui a été pas mal, je crois, sur les antennes de RCF, qui sont vraiment dans une vraie, un vrai désir de rentrer, de développer un islam qui soit compatible, disons, avec la société. Mais par exemple, dans un récent colloque que j'ai organisé, Razita Adnani elle-même a beaucoup reproché à l'Église catholique d'être trop complaisante envers l'islam, en disant qu'en étant complaisant envers l'islam tel qu'il est actuellement, vous savonnez la planche des réformateurs de l'islam qui trouvent que l'islam doit être très profondément transformé. Et donc là, on est quand même, si vous voulez, et là, c'est vraiment une musulmane, et je crois convaincue, qui le dit.
1: Guillaume Goubert, comment vous réagissez quand vous entendez ces propos de Philippe Diribarne?
2: Je suis toujours un peu gêné par leur caractère un peu totalisant, malgré tout. Et je pense que c'est difficile de dire l'islam comme s'il était unique. D'ailleurs, comme je ne peux pas dire que le catholicisme soit complètement unique non plus.
1: Drôle parce qu'aujourd'hui, Vincent Peillon était l'invité de la matinale, l'ancien ministre de l'Éducation. Il publie un ouvrage sur la laïcité et il disait « Il n'y a pas un catholicisme, il y a des catholicismes. Il n'y a pas une laïcité, il y a des laïcités. »
2: Et donc, voilà, et je veux dire qu'effectivement... Alors, quelle est là où je reconnais que la question est compliquée et je ne me sens pas très compétent pour m'exprimer là-dessus, mais effectivement, quelle est la bonne attitude à avoir vis-à-vis de l'islam dans sa dimension irrecevable, dans sa dimension violente, dans sa dimension de haine, quelle est la bonne attitude à avoir pour s'opposer à cette forme-là de l'islam et pour au contraire encourager des formes d'islam différentes, je reconnais que c'est une question très très difficile.
1: Et on a peut-être dans notre échange là ce matin un caractère totalisant sur ce qu'est l'islam en Algérie. Or, Tibérine, c'était pendant la décennie noire, c'était aussi dans une période très troublée pour l'Algérie, Philippe Diribarne.
0: Oui, tout à fait. Enfin, dans lequel, effectivement, disons, les islamistes étaient, ont commis des massacres, et également beaucoup de massacres d'Algériens.
1: Exactement, des musulmans ont tué des musulmans pendant cette période.
0: Tout à fait. Tout à fait. Mais quand on voit, par exemple, l'attitude du gouvernement algérien actuel, hein, à l'égard des communautés plutôt protestantes, hein, qui se développent, et qui se développent en Kabylie, faites par des Algériens, pour des Algériens, dans une tradition algérienne, et durant certains, retrouvant un passé lointain qui a été chrétien, etc. On ne peut pas dire que les principes fondamentaux des droits de l'homme, la liberté de conscience, la liberté de religion, etc., soient à l'honneur, disons, en Algérie. Enfin, je crois qu'ils ne sont vraiment à l'honneur dans aucun pays musulman.
1: Dans aucun pays musulman ?
0: Dans aucun pays musulman. Non,
2: qu'est-ce que vous appelez un pays musulman, par exemple ?
1: Même
2: le Liban, par exemple. Ouais. C'est un pays pluriconfessionnel où l'islam pèse très lourd et où la pluralité religieuse existe.
0: Justement, le Liban... Le Liban n'est pas un pays musulman. Le Liban est un pays
2: où la majorité des habitants sont musulmans, malgré tout.
0: Voilà, sont devenus. Mais le système politique libanais a été construit à une époque dans laquelle, pour que les sunnites et les chiites arrivent à coexister, ils considéraient que le fait qu'il y ait des chrétiens, disons, avec eux, était un élément fondamental de la possibilité de coexister entre sunnites et chiites. Donc on sait qu'elle est au moins aussi compliquée, disons, que les rapports entre musulmans et chrétiens. Et on voit, disons, il y a quand même la guerre civile libanaise, hein, on voit l'affaire du Hezbollah, on voit l'impossibilité pour le gouvernement libanais de contrôler le Hezbollah, etc.
1: Autre exemple, alors, le Maroc.
0: Alors, le Maroc, au Maroc, par exemple, actuellement, une Marocaine n'a pas le droit d'épouser un non-musulman. Hein. Si une Marocaine épouse un non-musulman, ses parents sont tenus de la déshériter. Vous savez également que si une femme chrétienne épouse un musulman et que son mari vient à décéder, l'État lui enlève ses enfants. pour être sûr qu'ils auront une éducation, disons, musulmane.
1: Et si on revient à l'Algérie, puisqu'il en était question, effectivement, il y a la question de la liberté de la presse aussi en Algérie. On ne peut pas évoquer l'Algérie sans évoquer le cas de Christophe Glaize, qui est encore emprisonné là-bas. Gérald Darmanin était en début de semaine à Alger. Il se dit très rassuré par la façon dont Christophe Glaize est traité. Bon, après, c'est sans doute pour réchauffer les relations diplomatiques entre Alger et Paris. Peut-être évoquer en un mot Christophe Glaize, Philippe Diriban, Guillaume Goubert, et puis après on passera au vitraux de Notre-Dame.
0: Oui, ben parce que le problème c'est du pouvoir algérien, c'est pas seulement et pas d'abord, disons, avec les Algériens, hein, c'est avec le mouvement kabyle. Et donc, ce qui a été reproché à Christophe Glaize, c'est d'avoir osé parler à des sportifs kabyles. Et parler à des sportifs kabyles, c'est déjà quelque chose pour le pouvoir algérien de complicité avec les mouvements insupportables.
1: Guillaume Goubert.
2: Simplement dire qu'il y a une omerta aujourd'hui en Algérie sur tous les événements de la décennie noire, et c'est, je pense, une des raisons principales pour lesquelles le pape ne s'est pas rendu à Tibérine. On sait que Kamel Daoud, l'écrivain franco-algérien Kamel Daoud, a été condamné récemment par la justice algérienne pour avoir, in fine, enfreint cette loi de silence qui interdit d'évoquer les événements de la décennie noire. Je pense que l'Algérie doit sortir de cette forme d'omerta légale si elle veut se construire un avenir.
1: RCF Notre-Dame, 9h46, au cœur du débat du jour. Vous pouvez réagir par mail à l'adresse direct@rcf.fr. Je vous propose qu'on passe au troisième sujet de notre débat, Philippe Diriban et Guillaume Goubert. La cathédrale Notre-Dame de Paris, la justice ne s'oppose pas à la construction des vitraux. Je pense que vous n'êtes pas d'accord sur le geste artistique, puisque Guillaume Goubert, je sais déjà, parce que vous avez fait une chronique à ce sujet sur cette antenne, que vous les trouvez réussis et que vous trouvez que c'est nécessaire d'avoir ce geste. Philippe Diriban, que pensez-vous de ces nouveaux vitraux ?
0: Alors, d'abord, le jugement de la justice a déclaré qu'il n'y avait pas lieu de statuer de manière urgente, hein, que ce n'était pas quelque chose d'irréversible, que les vitraux...
1: Elle ne suspend pas la pose des vitraux.
0: Non, elle ne suspend pas la pose, mais elle ne déclare pas que le sujet ne sera pas traité au fond.
1: Ce n'est pas imprimatur, c'est ni l'obstat. Voilà. Rien ne s'y oppose pour le moment.
0: Alors, la question. Bon, moi, personnellement, je ne me sens pas un expert en art et donc je ne me prononcerai pas sur la qualité artistique, disons, des vitraux. Mais il y a une question, c'est une question politique. Une question politique. Hein. Il faut voir quels sont les acteurs, disons, de cette affaire-là. Et un acteur évidemment fondamental est le président de la République. Le président de la République qui tient à marquer, à imposer sa marque, disons, sur la transformation de Notre-Dame. Alors, il a échoué avec la flèche. Il voulait une flèche moderne, etc., dans laquelle certainement il aurait beaucoup donné son avis sur étant les caractéristiques de la flèche. Là, il a échoué. Disons, il a échoué, mais il n'a pas voulu s'avouer vaincu. Et donc, là, cette affaire, disons, des vitraux, et donc remplacer, pour le coup, les vitraux de Viollet-le-Duc, ne pas les mettre à un endroit neutre, mais à un endroit où Viollet-le-Duc était intervenu, donc il se pose comme étant celui qui va aller plus loin que Viollet-le-Duc et qui va, disons, imposer sa vision, disons, des choses à Notre-Dame. Alors, il y a eu récemment un papier, j'avoue, j'ai oublié où, de l'architecte qui a travaillé sur Notre-Dame.
2: Philippe Villeneuve, l'architecte du bâtiment.
0: Et qui raconte ses débats avec le président de la République. Ouais. Voilà, comment la grande difficulté là-dessus. Non. Personnellement, je vois cette affaire-là comme liée à l'ensemble de la politique du président de la République à propos de Notre-Dame et à propos de bien des sujets et qui, je pense, sont une des raisons pour lesquelles il ne soit pas plus apprécié par la population.
1: Pour vous, le problème est donc politique puisque c'est la volonté d'Emmanuel Macron et pour autant, Mgr Ulrich est aussi pour ses vitraux.
0: Oui, alors là, je m'en tiens Ulrich, a probablement ses idées, j'avoue que je ne connais pas, je n'ai pas de relation personnelle avec Mgr Ulrich, et je ne sais pas quelles sont ses motivations, mais il est clair que, je ne sais pas, je pense que pour le président de la République, c'est très très important que ces vitraux soient mis avant qu'il ne quitte le pouvoir, parce que ce sera même si on peut revenir là-dessus, les anciens, ceux de l'élite, ne seront pas détruits.
1: Voilà, ils seront déposés, stockés.
0: Voilà, on verra ce qui se passera après.
1: Guillaume Goubert, c'est politique.
2: Alors, moi, je voudrais commencer en citant un propos du cardinal Lustiger qui m'a été rapporté par un de ses collaborateurs, où il avait dit « Je croyais que j'étais à la tête d'une basilique dédiée à Notre-Dame et je découvre qu'elle est dédiée à Viollet-le-Duc ». C'est-à-dire que il y a une espèce d'intégrisme Viollet-le-Ducien qui me paraît très très excessif dans cette affaire, notamment parce que Viollet-le-Duc a pris énormément de liberté avec l'authenticité historique des monuments et qu'après tout, qu'aujourd'hui, j'allais dire un peu brutalement, ils subissent le même sort. Après tout, c'est dans la logique des choses.
1: Et pour autant, c'est le traité de Venise lui-même qui est remis en cause.
2: Tout à fait. Je sais, je connais cet argument. Je sais aussi que... alors, le tribunal a dit, n'a pas voulu se prononcer en référé, donc se prononcera sur le fond, au nom du fait que les choses n'étaient pas irréversibles. Une fois les vitraux posés, ce ne sera pas irréversible non plus. Il y a eu d'autres exemples dans l'histoire, y compris Notre-Dame, où des vitraux ont été réalisés et ont été ensuite déposés, parce que...
1: Dans l'histoire de Notre-Dame ?
2: Oui, absolument, au XXe siècle, oui. Où n'ont pas, enfin, ont été réalisés, mais n'ont pas été posés. Enfin, il faudrait que je vérifie ce point, excusez-moi.
1: Est-ce qu'ils ont bien été posés ? Ils ont été réalisés, il y a une volonté, mais...
2: Une partie a été posée, une partie n'a pas été posée. Ouais. Ils ont été exposés à la cité du Vitrail de Troyes. Ça donnait lieu à un ouvrage tout à fait passionnant. Voilà, donc il y a une prise de risque. Je pense que chaque génération est légitime dans le fait de vouloir enrichir un monument aussi important que celui de Notre-Dame de Paris. C'est une prise de risque importante. On verra si, à l'arrivée si c'est beau ou si c'est pas beau. Ce que je sais, c'est que c'est pas irréversible. Ce que je sais aussi, c'est que dans le cœur de Notre-Dame, il y a une croix contemporaine qui a été voulue par le cardinal Lustiger, qui est l'œuvre d'un sculpteur qui s'appelle Marc Couturier. Et tout le monde a en mémoire ces images incroyables le lendemain de l'incendie de cette église dévastée, dans laquelle il y avait au fond de l'église ce magnifique crucifix doré.
1: Et d'ailleurs, Édouard Philippe, qui ne se dit pas chrétien, dit cependant ce soir-là, lorsqu'il est entré dans Notre-Dame encore fumante, avoir été absolument bouleversé par cette image de la croix éclairée par ce rayon. Philippe Diribarne, dans le débat sur les vitraux de Notre-Dame, il y a aussi le débat du patrimoine et de ce que l'on doit conserver par rapport à ce qu'on doit faire évoluer. Comment vous percevez ce débat ?
0: Oui, dans l'art moderne, il peut y avoir des choses superbes. La chapelle de Vence de Matisse, en fait, qui a été décorée par Matisse. Les chasubles de Matisse sont superbes. Moi, je dirais que je n'aurais pas forcément le même avis sur les chasubles de Notre-Dame. Je pense qu'on n'est pas...
2: Castelbajac.
0: On n'est pas au même niveau, il me semble, au même niveau d'art.
1: Alors, il y a les chasubles et il y avait deux types d'ornements liturgiques. Et ceux qu'on fait débat, je ne sais pas si c'est les chasubles ou le nom m'échappe là sur le moment, mais cet habit que revêtait le soir de la réouverture, Monseigneur Ulrich. Non, vous me corrigez. C'est une chape, oui, une chape. Pardon, allez-y, Philippe Diribarne.
0: Non, je pas du tout, je suis d'accord avec M. Goubert sur le fait que toute chaque génération peut, de manière responsable, intervenir dans les choses. Bon, et qu'il n'y a pas de raison, effectivement, de sacraliser, disons, Viollet-le-Duc. La question est de savoir si c'est vraiment on va faire mieux. Est-ce que disons qui peut avoir voix au chapitre, disons en la matière. C'est vrai que vous rappelez que Malraux disait que notre époque n'était capable de produire ni un temple ni un tombeau. Et donc notre époque n'est pas, disons, porteuse de beaucoup d'excellence en matière d'art religieux. Enfin, on ne voit pas construire actuellement du reste. Il y a un tel attachement aussi à l'art médiéval, qu'il s'agisse...
1: C'est intéressant ce point-là, parce qu'il y a assez peu d'églises modernes qui sont construites, mais il y en a toujours en permanence une ou deux. Je sais qu'en ce moment, dans le diocèse de Meaux, par exemple, il y a deux églises qui sont en cours de construction. Il y a aussi une église dans le diocèse de Versailles. Et effectivement, notre monde contemporain juge assez négativement ces églises. Guillaume Goubert, je sais que vous aimez beaucoup l'architecture, et vous, je crois que vous n'êtes pas de cet avis. Vous trouvez qu'il y a des jolies choses ?
2: Ah, il y a plus que des jolies choses, il y a des belles choses. Je veux dire, dans la phrase de Malraux, que j'avoue je ne connaissais pas, je pense qu'il a probablement raison sur les tombeaux, mais il n'a pas raison sur les temples. Je veux dire, quand on regarde, par exemple, alors ce ne sont pas des très grands bâtiments, il y a quelques cathédrales, mais il n'y en a pas tant que ça, mais par exemple, les églises qui ont été construites au Japon par Tadao Ando, l'architecte qui lui-même n'est pas chrétien, sont des lieux absolument, absolument magnifiques. Au moment du jubilé à Rome, l'architecte américain juif Richard Mayer a fait une église dans la périphérie de Rome qui est vraiment magnifique. Je suis très très frappé en regardant l'actualité architecturale et l'actualité récente, enfin, le fait que continuent à se construire partout dans le monde beaucoup d'églises, et donc beaucoup d'entre elles sont véritablement intéressantes sur le plan architectural.
1: Mais ce qui est beau dans une église, c'est aussi qu'elle soit ancienne.
2: Bien sûr, mais...
1: C'est-à-dire que des générations de chrétiens ont prié là, c'est aussi ce qui touche quand on rentre dans une église. Non, Guillaume Goubert,
0: je pense que c'est pas par hasard que vous parlez du Japon. Le Japon reste une société qui est imprégnée, on peut dire, sans égard, imprégnée de spiritualité. Toutes les sociétés sont pas dans la même position par rapport à disons à l'imprégnation de spiritualité et donc à la possibilité de créer des œuvres qui traduisent cette impression. Et le fait, je vois très très bien qu'un Japonais non chrétien puisse faire une église qui, dans laquelle des chrétiens, disons, se retrouvent. Parce que du reste, en sens inverse, on voit des tas de gens qui sont non chrétiens, qui sont extrêmement sensibles à la spiritualité qui se dégage, disons, des bâtiments, des grands bâtiments chrétiens. Donc le fait de savoir, c'est pas forcément évident, disons, de traduire ce qui est spécifiquement chrétien dans l'architecture. Si on a un minimum de climat spirituel, qui quand même a été beaucoup absent de beaucoup de créations d'églises. Je suis une partie de mon temps en Bretagne, en région où sont côte à côte dans le village de Thé, disons une église romane et une église néo-gothique du 19e. C'est pas pareil.
1: C'est pas pareil, le roman est gothique. Vous êtes plutôt roman ou gothique, Guillaume?
0: Néo-gothique.
2: Non, c'est vrai que le 19e siècle a été le siècle auquel appartient Viollet-le-Duc. Non, mais ça, c'est de la provoque. Le 19e siècle n'a pas été une très, très grande époque en matière d'architecture religieuse.
1: Précisons, puisqu'on parlait David Notre-Dame, que les travaux sont prévus entre le mois de juin et le mois d'octobre prochain. La pose de ces vitraux, à laquelle ne s'oppose pas pour l'heure la justice française. C'était le débat du jour. Merci beaucoup, Philippe Diribarn.
0: Merci à vous.
1: Vous êtes anthropologue, directeur de recherche au CNRS, et Guillaume Goubert, ancien directeur du quotidien La Croix et chroniqueur dans la matinale de RCF Notre-Dame. Le débat du jour, c'est à réécouter sur le site rcfnotredame.fr. Et bonjour Melchior Gormand.
3: Et bonjour mon cher Pierre-Hugues. Moi je suis en mode anniversaire cette semaine.
1: Ah bah bon anniversaire.
3: Il y avait les 80 ans du Secours catholique, j'en ai parlé hier, les 50 ans du loto, aujourd'hui les 20 ans de la fête de la nature.
1: Ah bah tiens.
3: On va faire la fête avec la nature, on va célébrer pour essayer de mieux la préserver également, surtout la biodiversité, avec nos 4 invités. Bah oui, hein, ça se fait. 4 invités.
1: 4 invités.
3: C'est parti.
1: Vous voulez que je vous apporte un gâteau?
3: Pourquoi?
1: Pour
3: la fête. Mais des bougies. Vous nous appelez pour réagir et nous parler de la nature au 01 56 56 44 00. A tout de suite.

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0: RCF Notre-Dame, et c'est le retour de l'info avec Gabriel Laprade. Bonjour Gabriel.
1: Bonjour Melchior, bonjour à tous.
0: L'indemnité carburant de 50 euros pour les grands rouleurs va-t-elle être étendue ?
1: Sébastien Lecornu devrait annoncer à 17h que d'autres professions pourront en bénéficier. Une conférence de presse pour aussi répondre à la lenteur du versement des aides déjà promises. Il est par contre exclu de baisser les taxes sur les carburants, demande principale du Rassemblement National. Des agissements inadmissibles, dit Paris après la publication d'une vidéo par un ministre israélien d'extrême droite. On y voit des militants de la flottille pour Gaza agenouillés et menottés. Ils ont été interpellés lundi alors qu'ils tentaient de livrer de l'aide humanitaire. L'ambassadeur israélien en France est convoqué. 41 Français se trouvaient à bord de la flottille. L'Italie, l'Espagne, la Turquie, les États-Unis et même Israël, via Benjamin Netanyahou, condamnent ces actes. La pression monte encore autour de Patrick Bruel. Il est visé par au moins 8 plaintes pour viol et agression sexuelle. Les maires de Paris, Marseille, Nantes, Brest et Nancy appellent le chanteur à annuler lui-même ses concerts. Sa tournée de 58 dates débute dans moins d'un mois. Patrick Bruel conteste toujours tous les faits qui lui sont reprochés. Les députés ont adopté hier un article réécrit du projet de loi d'urgence agricole. Il prévoit d'interdire toute importation de denrées produites avec un pesticide prohibé en France. L'article initial bloquait seulement les résidus de pesticides interdits dans l'Union européenne. Réponse de la ministre de l'Agriculture Annie Genevard, vous allez créer une forme de faux espoir auprès des consommateurs puisque c'est rigoureusement interdit dans un marché unique. Et puis l'activité en France a connu en mai son plus fort recul depuis 5 ans et demi. L'indice PMI Flash mesure l'activité du secteur privé.
0: Merci beaucoup Gabriel Laprade et à demain de 6h30 à 10h. Et on est parti.
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0: Comment renouer avec la nature sans quitter sa ville, redécouvrir les espèces qui nous entourent et surtout apprendre à mieux les protéger. La fête de la nature qui fête ses 20 ans cette année propose depuis 20 ans d'ouvrir grand les portes du vivant. Pendant quelques jours, parcs, forêts, jardins et réserves naturelles deviennent des terrains d'exploration à ciel ouvert avec des balades guidées, des observations d'animaux, des ateliers ludiques ou des rencontres avec des naturalistes. Bref, un événement qui invite les grands comme les petits à regarder autrement ce que l'on croise trop souvent sans y prêter attention. Et c'est vrai que derrière ces moments de découverte, l'enjeu est sérieux. La biodiversité recule, parfois de façon invisible. Et la fête de la nature cherche précisément à rendre ce sujet concret, proche, presque quotidien. Car comprendre les écosystèmes, reconnaître les espèces locales et saisir leur fragilité, ce sont autant de gestes qui peuvent transformer notre manière d'habiter le monde. Bref, célébrer la nature, c'est aussi une manière de reprendre conscience de ce qui nous relie au vivant et de rappeler que sa protection commence souvent par un regard un peu plus attentif. On va en parler ce matin dont Je pense donc j'agis sur RCF Notre-Dame avec mes quatre invités. Vous êtes les bienvenus en direct avec vos témoignages. Quel est votre moment fort, votre premier souvenir lié à la nature? Qu'avez-vous envie de lui dire peut-être? Si vous avez envie de faire la fête également avec nous, ça nous intéresse. Et puis dites-nous un peu comment vous pensez à mieux protéger cette nature qui vous entoure. 01 56 56 44 00 pour témoigner, par mail à direct@rcf.fr et vous nous regardez en vidéo sur la chaîne YouTube de Radio Notre-Dame.
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0: Et pour discuter avec nous jusqu'à 11h, nous avons le plaisir d'accueillir, je le disais il y a un instant, quatre invités. C'est relativement rare dans cette émission, je pense, donc j'agis, mais c'est une fête et ça se fête et on célèbre ça avec des invités. Soline Archambault, bonjour.
3: Bonjour.
0: Je commence avec vous. Merci d'être avec nous. Vous êtes directrice du réseau des grands sites de France, un réseau que vous allez nous représenter dans quelques minutes et qui agit, comme son nom l'indique, un peu partout en France. Justement, c'est une association qui regroupe 53 grands sites de France. Deux invités qui représentent l'ONF, l'Office National des Forêts, Régine Touffet et Juliette Cadeau. Bonjour.
4: Bonjour.
0: Merci beaucoup de nous accompagner. Régine Touffet, vous êtes secrétaire générale de la direction Forêts et Risques Naturels à l'ONF. Et puis Juliette Cadeau, vous êtes chargée de communication à l'ONF. Et puis notre...
3: Oui, peut-être pour ma part, j'ai changé de poste. Oui. En fait, je suis chef du département biodiversité et paysages.
0: Et ben voilà, moi je me mets à
3: donc
0: jour.
3: Voilà, au c'est cœur de la biodiversité et des paysages. Merci. À l'Office national des forêts.
0: Merci beaucoup Régine Touffet pour cette précision. Et puis notre quatrième invité, c'est notre voix institutionnelle ce matin, Nadia Vargas. Bonjour.
4: Bonjour.
0: Merci également à vous de participer. Vous êtes adjointe au chef du bureau de la politique de la biodiversité au sein du ministère de la Transition écologique. Vous êtes la référente pour cette fête de la nature qui célèbre cette année donc ses 20 ans. 20 éditions, c'est la fête pour vous, Nadia Vargas.
4: Absolument, merci de nous avoir invités ce matin pour porter haut et fort cette fête. Cette fête qui est d'abord pour les citoyens, pour donner la possibilité partout en France et à tous de se reconnecter à la nature. Oui. Et surtout, ce qui est très très important, c'est que tout le monde se mobilise. Que ce soit des associations, des collectivités, des opérateurs, en fait, tout le monde s'est préparé pour cette belle fête et pour accueillir tout le monde sur site aujourd'hui, avoir une belle expérience de nature aujourd'hui et jusqu'à dimanche.
0: Et c'est ça qui est vraiment intéressant. Quand vous dites tout le monde, c'est aussi, ce sont aussi toutes ces associations qui agissent en France pour protéger la biodiversité et la nature. Je pense à la LPO, la Ligue pour la protection des oiseaux, qu'on a contacté pour cette émission. France Nature Environnement également. Et puis, Céline Archambault, le réseau des grands sites de France qui se mobilise également pour cette fête de la nature.
5: Tout à fait. La fête de la nature, on la porte depuis 19 ans. Et on fait, en fait, tout de suite, on s'est senti en adéquation totale avec les valeurs de la fête de la nature, qui sont l'ouverture, la gratuité, la curiosité, la découverte, et puis finalement l'amour de la nature. Et le réseau des grands sites de France, à l'époque, c'est un réseau de collectivités locales, c'est toujours le cas d'ailleurs, qui a vocation à protéger parmi les paysages les plus emblématiques en France. Je pense à la Pointe du Raz, oui, la Dune du Pila, Étretat, etc. Et derrière cette idée de protéger face à une notoriété pas forcément excessive, mais en tout cas parfois un petit peu vécue comme envahissante, non contrôlée, non gérée, il y avait l'idée aussi de reconnecter les habitants à leur patrimoine. Les habitants, ils sont à l'origine de ces paysages. C'est cet équilibre tellement fragile, oui, tout le temps renouvelé entre la manière d'habiter un site et la nature qui nous entoure, qui a fait la beauté de ces paysages. Mais souvent, ils étaient finalement en recul, ils s'en sentaient dépossédés par l'afflux touristique. Et la fête de la nature, c'était l'occasion de leur dire « Mais venez découvrir tous ces trésors cachés, ce sont les vôtres, c'est à côté de chez vous, c'est hors saison. » Et c'est un moment à la fois intime, joyeux, mobilisé.
0: Familial aussi. Hein.
5: Connecté. Oui. Familial.
0: Juliette Cadeau, on le disait tout à l'heure, la fête de la nature, c'est un rendez-vous depuis 20 ans qui est devenu populaire dans le sens où tout le monde peut y participer. C'est devenu essentiel aussi. Plus que jamais, on en a besoin de célébrer la nature.
6: Absolument, surtout dans le contexte que nous vivons actuellement. Je pense qu'on a tous vu après le Covid l'élan des citoyens pour se reconnecter à la nature. Et on a vraiment besoin de cet espace. Alors les espaces naturels, dans toute leur entité, sont des espaces à la fois récréatifs et de ressourcement, la forêt en particulier, mais c'est aussi l'occasion, la fête de la nature, de porter peut-être un autre regard. Oui. À travers les yeux du forestier, à travers les yeux de ceux qui protègent la biodiversité au quotidien et qui ont donc un regard à la fois d'experts et de passionnés et de sachants.
0: D'autant plus que pour l'ONF, il y a à la fois les 20 ans de la fête de la nature, il y a aussi les 60 ans de l'Office national des forêts. Régine Touffet, c'est aussi un anniversaire pour vous?
3: Oui, tout à fait. Peut-être aussi rappeler que l'Office national des forêts gère les forêts publiques et c'est 25% des forêts de l'Hexagone. Et ce sont des forêts qui ont l'histoire, ce sont des grandes forêts, anciennes forêts royales, anciennes forêts comtales, forêts ecclésiastiques, et du coup qui ont assez peu bougé en fait dans le temps. leur périmètre est resté assez stable. Et du coup, nos forêts gérées durablement depuis longtemps sont vraiment des refuges pour un ensemble de faune et de flore. Et donc, voilà, c'est pour ça qu'on s'inscrit aussi pleinement dans cette fête de la nature. Et oui, donc c'est les 60 ans de l'Office national des forêts, l'ONF ayant pris la suite de l'administration des eaux et forêts. Oui. Et donc, comme je le disais, avec ce long historique de gestion des forêts pour toujours les transmettre aux générations futures dans l'ensemble de leurs caractéristiques.
0: Nadia Vargas, je rappelle que vous représentez le ministère de la Transition écologique ce matin. Vous êtes la référente pour la fête de la nature au niveau institutionnel. On l'a dit, un événement qui est né il y a 20 ans à peu près, pour reconnecter les citoyens au vivant, avec une mobilisation nationale qui est portée par ces associations, par les collectivités et puis des bénévoles aussi qui agissent sur le terrain, Nadia.
4: Alors d'abord, je voudrais rendre hommage à l'association même de la fête de la nature.
0: Oui, tout à fait.
4: Parce qu'il ne faut pas croire, en fait, il y a un directeur qui est à temps partiel. Il y a une autre chargée de mission qui s'en occupe. Donc ce n'est pas une équipe de 100 personnes qui s'occupent de la fête de la nature. Remettons les choses à leur place. Ce sont des gens passionnés, motivés. Et c'est surtout des personnes, il y a 20 ans, qui n'ont pas attendu le pouvoir public pour lancer cette fête de la nature, parce qu'ils ont cru, parce qu'ils ont estimé que c'était essentiel. Et en fait, au niveau de l'État, on les a accompagnés au fur et à mesure, et surtout en 2023, lorsqu'on a sorti notre stratégie nationale de la biodiversité, on a ancré cette fête de la nature comme une action phare de mobilisation citoyenne sur notre territoire. Et je tiens à dire que c'est pas seulement en Hexagone, mais c'est aussi en Outre-mer. Ça, c'est très important pour nous. C'est sur tous les territoires de France.
0: Julie Cadeau, vous confirmez que finalement, ça touche aussi tous les territoires. À l'ONF aussi, vous êtes justement sensible à ces territoires, puisque la forêt se gère peut-être différemment aussi en fonction des endroits.
6: Alors, c'est évident que nous avons cette chance d'avoir en France hexagonale et outre-mer une variété de paysages et de forêts avec des écosystèmes extrêmement riches et diversifiés. Évidemment, la biodiversité n'est pas les mêmes en Guyane et en Île-de-France. Donc, il est extrêmement important d'être présent partout sur le territoire. Et c'est vrai que cette fête de la nature, je crois qu'en 2025, il y avait plus de 10 000 manifestations organisées. Donc, il y en a en Outre-mer, notamment à La Réunion cette année organisée par l'ONF, et partout en France, et c'est essentiel.
0: Je rappelle que nous parlons de la fête de la nature ce matin sur RCF Notre-Dame avec nos 4 invités que vous pouvez voir en vidéo sur la chaîne YouTube de Radio Notre-Dame. Il y a même un chat, vous pouvez réagir et poser vos questions si vous en avez. En tout cas, on vous attend également à l'antenne au 01 56 56 44 00 ou par mail à direct@rcf.fr.
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0: 4 invités, je le disais, Nadia Vargas du ministère de la Transition écologique, Juliette Cadeau et Régine Touffet de l'ONF, l'Office national des forêts, et Soline Archambault du réseau des grands sites de France. Alors justement, Soline Archambault, si on rentre un petit peu plus dans l'autre sujet, comment vont ces grands sites en France?
5: Écoutez, ils vont bien. Et ça fait partie des choses dont on peut se réjouir, hein, puisque nous avons tous les ans de nouveaux grands sites de France. Alors, grands sites de France, c'est un label qui est attribué par le ministre en charge de la transition écologique, enfin la ministre aujourd'hui, et qui est attribué pour une qualité de gestion par les collectivités territoriales d'un ensemble paysager vaste, le plus souvent, qui fait face à des pressions liées au tourisme, évidemment, et ça c'est notre cœur de travail historique, mais aussi à l'urbanisme, mais aussi au changement climatique, mais aussi à la perte de biodiversité, mais aussi aux mobilités, et qu'il faut ancrer finalement dans une gestion qui soit équilibrée, qui prennent soin des paysages, qui les ménagent plus qu'ils ne les aménagent. Et pour ça, il faut embarquer. Il faut embarquer les élus, mais il faut aussi et surtout embarquer les citoyens et puis embarquer les visiteurs pour que les comportements changent et pour qu'on regarde finalement ces paysages différemment. Un paysage, c'est pas une carte postale, c'est pas un décor, c'est pas figé. Je le disais, c'est un équilibre. Et cet équilibre, il faut en prendre soin au quotidien. Cet équilibre, il est fait de vivant surtout.
0: Oui.
5: C'est une grande chaîne du vivant dont nous faisons partie, qui va du sol aux petites bêtes, aux amphibiens, aux tortues, aux oiseaux, aux plantes, aux arbres, à la forêt. Et tout est en dynamique, mais cette dynamique, elle est confrontée aujourd'hui par notre manière finalement d'habiter la planète à de plus en plus de pression.
0: Régine Touffet, il y a quelques mois, dont je pense donc J'agis, on avait fait une émission justement sur la forêt en France. On avait reçu votre collègue Anne Bentayeb qui vous avait représenté et qui nous disait que la forêt finalement en France était plutôt en bonne forme, dans le sens où elle était quand même très bien gérée et que justement ces pressions extérieures étaient bien identifiées.
3: Alors c'est vrai qu'on a la chance en France d'avoir un cadre en fait de gestion des forêts solide. On a le code forestier, on a le régime forestier pour les forêts publiques, donc qui orchestre la planification, la gestion durable. C'est-à-dire qu'en fait on fait en sorte que la forêt elle se transmette de génération en génération et qu'elle réponde tout le temps aux besoins des sociétés. Et cette planification, cette gestion, elle emporte, on dit qu'elle est dans notre jargon multifonctionnelle.
0: Oui.
3: C'est-à-dire que non seulement on est là pour donner le bois à la société, pour faire en sorte que les arbres, la forêt, lors de la croissance des arbres, captent les CO2 et du coup atténuent le CO2 de l'atmosphère et dont le changement climatique, enfin l'effet de serre. Mais la forêt, c'est aussi et surtout un lieu d'accueil, de promenade et un lieu aussi où, comme je disais tout à l'heure, on a un ensemble d'espèces de faune et de flore qui sont conséquentes et on le voit. Alors à l'ONF on a la chance d'avoir un réseau de forestiers naturalistes. Ce sont des collègues qui sont spécialisés en matière d'oiseaux, d'amphibiens, d'insectes, de faune, flore, champignons, les mammifères, les chauves-souris, voilà. Et donc on met en œuvre au quotidien beaucoup d'inventaires, d'études, grâce notamment au soutien du ministère en charge de l'écologie dans le cadre d'une mission d'intérêt général. Et donc, on a accumulé un certain nombre de données là depuis des décennies. Et on voit, par exemple, si je prends l'exemple des oiseaux, on voit qu'en forêt publique, la tendance d'espèces d'oiseaux spécialistes forestières est stable dans nos forêts publiques et qu'en plus, les espèces généralistes, ouais, ou des milieux agricoles augmentent. La forêt, enfin les forêts publiques, sont des refuges et on voit que sur cet exemple des oiseaux, ça se porte bien. Voilà. Après, la difficulté actuelle des forêts, c'est le changement climatique,
0: ouais,
3: et leur adaptation. Voilà, dans certaines régions, on a pu avoir des hectares entiers dépérissants, notamment d'épicéas, à cause des sécheresses caniculaires, oui, répétées.
0: Et des incendies.
3: Et
0: aussi.
3: Des arbres, ouais, voilà, et tout à fait, et des incendies. Donc effectivement, la forêt, en fait, tout le cadre est là, à la fois grâce à l'État et grâce aux opérateurs gestionnaires de forêt pour entretenir et transmettre la forêt, mais on est vraiment confronté, ouais, actuellement à un enjeu et à un challenge en fait de comment l'adapter, quelle essence d'arbres pourront se développer demain dans tel ou tel endroit, parce que bien évidemment avoir des arbres, c'est avoir toute la faune et la flore associée à un cortège diversifié d'espèces.
0: Et c'est pour ça que cette fête de la nature elle est vraiment importante pour aussi remettre les points sur les i sur ces sujets. Nadia Vargas, que ce soit pour les grands sites de France ou les forêts publiques, vous au ministère de la transition écologique, vous avez évidemment ces remontées de terrain pour ensuite agir.
4: Absolument, mais je voulais quand même rappeler une citation de Pierre Rabhi,
0: oui,
4: qui a quand même éveillé les consciences, la conscience écologique depuis plus de 30 ans. « La nature offre à la fois ce qui nourrit le corps et le guérit, émerveille l'âme, le cœur et l'esprit. » Ça résume tout, en fait. Cette nature qui nous offre au quotidien notre nourriture, qui nous permet de nous évader, de nous ressourcer, et qui nous permet tout simplement de vivre. Mmh. Et en fait, cette prise de conscience aujourd'hui, comme ça a été dit, est de plus en plus forte. L'effet Covid nous a permis à cette prise de conscience en disant, que fait-on sans la nature? On a besoin de cette nature.
0: Oui, mais il n'y a rien eu après. Il y a eu cette prise de conscience pendant le confinement, mais on imaginait tous un monde d'après. Finalement, tout est revenu un petit peu à la normale.
4: Mais c'est pour ça qu'au niveau de la stratégie nationale de la biodiversité, on s'est mobilisé. D'abord, en prenant nos responsabilités au niveau du gouvernement à l'interministériel pour justement porter plus fortement nos sujets de protection, de valorisation et travailler aussi avec ceux qui, malheureusement, mettent une forte pression sur nos écosystèmes. Donc, pour ne pas les incriminer, mais travailler avec eux pour avancer et trouver des solutions viables sur le long terme.
0: J'aimerais qu'on écoute Guy au 01 56 56 44 00 qui nous a rejoint sur RCF Notre-Dame. Bonjour Guy.
7: Bonjour Melchior, bonjour à vos invités.
8: Bonjour.
7: Donc moi j'ai toujours été en contact avec la nature. Je suis né en Tunisie, j'aurais dû naître en Indochine, mais je suis né en Tunisie, c'est comme ça, mon père était militaire. Et j'ai vécu dans un petit village au bord du désert qui s'appelle Punta Tawin. Et ensuite, mon père a été muté en Allemagne, en forêt noire. Donc, j'ai vécu en pleine forêt noire.
0: Oui.
7: Et ensuite, oui, un peu le contact. Et ensuite, nous sommes revenus sur Toulon. Nous avons vécu dans un château, le château de famille, qui appartenait à mon grand-père et son frère, avec un parc immense, donc en pleine nature. Et j'ai fait beaucoup de camping sauvage dans ma vie jusqu'en 1980. Et c'est là où j'ai pris conscience aussi de la dégradation qui se faisait sur la nature. J'ai créé une entreprise avec un associé, une entreprise de récupération et de recyclage, parce que je voyais le consumérisme outrancier dans les poubelles. Mmh. Et je savais où allaient ces poubelles. Entre autres, elles allaient dans des grandes carrières pour combler les carrières parce qu'on avait trop de déchets. Voilà, donc j'ai pris conscience de ça. Et j'ai toujours été en contact avec la nature, toujours respecté la nature. Et je savais de toute façon que la nature nous flanquerait une claque. Et elle nous a flanqué une claque. Et ce sera toujours la nature qui sera toujours plus forte que nous.
0: Merci Guy. Merci beaucoup pour votre témoignage. Dont je pense, donc j'agis. Juliette Cadeau, c'est vrai ça, que la nature sera de toute façon toujours plus forte que nous? C'est pas un peu un écueil de penser ça quand même, parfois?
6: Alors je pense... effectivement que la nature aura le dernier mot. Cependant, c'est vrai que Régine parlait du changement climatique, il est extrêmement rapide. Et aujourd'hui, la nature va s'adapter, mais sur un temps sans doute très long.
0: Oui.
6: Et aujourd'hui, je pense que nous avons besoin d'accompagner cette adaptation en mobilisant effectivement les pouvoirs publics, qui nous aident à renouveler les forêts. Et c'est vrai pour, notamment, l'ONF gère les forêts, mais gère aussi une grande partie du littoral. Et l'érosion est un sujet sur lequel nous aurons beaucoup de mal à trouver des réponses satisfaisantes.
0: Ouais, et vous travaillez sur cette question, évidemment, à l'ONF en permanence?
6: Oui, les risques naturels, donc ça, Régine pourra en parler bien mieux que moi, mais c'est vrai que l'ONF, parmi ses missions, il y a des missions d'intérêt général comme la protection de la biodiversité, mais aussi les risques naturels, parce que la forêt est essentielle, notamment en montagne, pour réduire tout ce qui est risque de crues, d'éboulements, ralentir aussi les effets du vent, auprès du littoral aussi, l'ensablement, tout ça est historique, ce sont des missions qui sont anciennes et qui ont tout un sens. En fait, beaucoup de nos forêts sont liées à l'endroit où qu'elles se trouvent, elles sont constituées parce qu'elles ont un rôle à jouer. Au-delà même de la biodiversité, elles ont un rôle de protection.
0: Mais vous qui êtes chargé de communication à l'ONF et donc par la force des choses aussi de cette fête de la nature, typiquement ça fait partie de ces sujets que vous allez mettre en avant auprès des publics?
6: Alors oui, et je rebondis sur ce que vient de dire votre auditeur. C'est vrai que la fête de la nature, c'est à la fois l'occasion de s'émerveiller sur la nature, mais aussi de parler... De ce à quoi elle est confrontée, ce à quoi elle fait face, de son rôle, parce que ses services sont nombreux, et puis aussi parler de ce qu'on peut faire et ce qu'on ne peut pas faire. Le volet préservation, il n'est pas seulement du côté des organismes de protection du gouvernement, il est surtout du côté des citoyens qui doivent protéger cette nature et justement ne pas déposer leurs déchets en forêt. C'est une catastrophe, ou ailleurs, c'est pour tuer la biodiversité, on n'a pas trouvé mieux.
0: Régine Touffet, finalement, il s'agit de rappeler les bons gestes?
9: Oui, effectivement, rappeler les bons gestes, donner à voir la richesse de la nature, la biodiversité, pour... c'est quand on connaît qu'on préserve et on fait attention. Donc, effectivement, mais c'est aussi dans le cadre de cette fête de la nature pour nous, forestiers, je pense, donner aussi un message positif. On parle beaucoup d'éco-anxiété, de crise de la biodiversité. Peut-être bon, à certaines échelles, mais on a aussi des... Dans nos forêts, enfin moi j'étais sur le terrain hier et j'ai vu des vieux arbres, j'ai vu des trous de pique, j'ai vu des oiseaux. Donc c'est aussi un peu pour voilà, notamment le jeune public qui vit à côté des forêts, c'est aussi pouvoir se réjouir de cette nature et faire comprendre que quelque part la nature c'est, enfin la biodiversité, le mot outil n'est peut-être pas le bon, mais en tous les cas, c'est pour nous, être humains, on a besoin de cette diversité. C'est ça qui comme le disait tout à l'heure votre intervenante, la nature, elle nous sert. Voilà. Et donc, voilà, on parle de crise ou d'effondrement de la biodiversité, mais c'est peut-être plutôt, voilà, nous... humain, comment on protège et on valorise l'ensemble de cette nature et biodiversité.
0: Soline Archambault, je vous fais réagir dans un instant. Nadia Vargas, une réaction.
4: Oui, absolument. Il y a un sondage d'environnement et climat, opinion des Français en 2024, qui a mis le doigt justement sur cette question d'éco-anxiété. Et c'est assez étonnant, un Français sur 10 présente des signes d'éco-anxiété. Et ce n'est pas rien. Et c'est souvent dans la catégorie des 36-45 ans. Chercher 36-45 ans, parents, surtout vis-à-vis des
0: jeunes
4: petits.
0: Jeunes parents,
4: vis-à-vis des petits. Pour eux, l'inquiétude est très concrète. Que laisserons-nous aux générations futures ? Comment protéger nos enfants ? Donc, il y a vraiment cette prise de conscience forte. Et ce qui est aussi intéressant... c'est que déjà 7 personnes sur 10 déjà ont compris et ressentent les effets du changement climatique, mais par rapport à la perte de la biodiversité, on a encore un chemin à faire justement pour faire connaître et faire comprendre que c'est... Et c'est vrai que c'est pas simple parce qu'en fait c'est à dire d'experts, il faut être un peu connaisseur pour reconnaître une plante, pour reconnaître un champ d'oiseaux, mais il y a quand même 95% des gens qui ne savent pas reconnaître un oiseau commun d'un autre. Vous vous rendez compte ?
0: Bon, à part les pigeons à Paris...
4: Vous le dites vous-même. Voilà, donc ça, c'est pas normal en fait. Quand on apprend à compter, ben, on devrait aussi connaître un peu les oiseaux qui chantent autour de nous quand on ouvre notre fenêtre le matin.
0: Mais que fait le ministère de l'Éducation nationale alors ?
4: Ben, le ministère, il fait beaucoup.
0: Que font vos collègues ?
4: Il fait beaucoup. Il y a des aires éducatives qui ont été montées depuis plus de 10 ans et on a l'ambition d'en créer 18 000. Je ne sais pas si on va y arriver, il y en a à peu près plus de 5 000 là aujourd'hui. Mais ces aires éducatives, ben, elles sont là pour amener des classes sur le terrain et pour leur apprendre pour qu'ils soient aussi force de proposition pour gérer un espace naturel, donc les rendre acteurs et surtout plus tard des futurs citoyens.
0: Soline Archambault, comment vous réagissez à ces échanges passionnants ce matin avec nos invités ?
5: J'avais envie d'apporter un autre sondage qui va un petit peu dans le même sens du précédent, qui a été fait dans le cadre de la fête de la nature. Aujourd'hui, 87% des Français aimeraient aller davantage dans la nature, mais ne savent pas très bien comment s'y prendre.
0: Oui.
5: C'est encore plus élevé chez les jeunes générations. On est effectivement de plus en plus urbain et on a le sentiment d'être de plus en plus éloigné de la nature. Et cette fête, c'est un moment pour dire, finalement, c'est pas si compliqué. Des événements, il y en a 15 000 qui sont prévus cette année pendant une semaine. Il y en a forcément un près de chez vous. Il est gratuit, il est joyeux, il est divers. C'est-à-dire qu'on va avoir des sorties naturalistes, on va avoir des festivals art et nature, on va pouvoir écouter les chants d'oiseaux, par exemple, dans le jardin de Germaine Tillon, dans les dunes sauvages de Gavras-Quiberon. On va pouvoir aller dans un village art et sciences dans les Salins d'hier, sur la presqu'île de Gien, qui est un autre grand site de France. Partir à la découverte de la cistude d'Europe, j'imagine que personne ou presque parmi nos auditeurs ne sait ce que c'est. C'est une très jolie petite tortue d'eau, rare, protégée, très discrète. Voilà. Et c'est un moment où on a justement, nous associations, nous gestionnaires, et quand je dis nous, on est plusieurs milliers aujourd'hui autour de la fête de la nature, envie de tendre la main. pour dire bah, c'est pas si compliqué, c'est possible, venez la découvrir, et en la découvrant, bah, c'est comme ça qu'on peut la comprendre, qu'on peut l'aimer, et que ça va donner envie de continuer à la protéger et à mieux la protéger.
0: On
5: Ça,
0: marque.
5: je pense, c'est un message essentiel.
0: Il est 10h30 sur RCF Notre-Dame. On marque une petite pause et puis on se retrouve dans un instant avec nos quatre invités, toujours pour fêter la nature. C'est la fête de la nature pendant quelques jours avec la 20e édition ce matin. Quatre invités pour en discuter. Et puis bien sûr, vos appels, vos réactions en direct, tout comme Guy il y a quelques instants. Dites-nous si vous avez prévu d'y participer à cette fête de la nature et puis pourquoi c'est un

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2: Et oui, une nouvelle appli RCF Notre-Dame à télécharger sur l'App Store ou le Play Store. N'hésitez pas d'ailleurs à nous faire des retours. Ça nous intéresse par mail à direct@rcf.fr. On fête la nature ce matin dans cette émission sur RCF Notre-Dame jusqu'à 11h avec nos quatre invités. On vous attend pour réagir au 01 56 56 44 00 et vous nous regardez en vidéo sur la chaîne YouTube de Radio Notre-Dame.

0: Il faudrait que pleuve l'amour, ce duo entre Obispo et Cabrel pour vous accompagner en ce jeudi matin sur RCF Notre-Dame. On parle de la nature à l'occasion de la fête de la nature qui se déroule partout en France, Hexagone et ailleurs évidemment, pendant quelques jours. On en parle avec Nadia Vargas. Je rappelle que vous êtes adjointe au chef du bureau de la politique de la biodiversité au ministère de la Transition écologique. Vous êtes la référente pour la fête de la nature. Juliette Cadeau et Régine Touffet, toutes les deux, vous travaillez à l'ONF, à l'Office national des forêts. Juliette, vous êtes plutôt chargée de la communication et Régine, vous, de la biodiversité. Et Soline Archambault, vous êtes la directrice du réseau des grands sites de France. On a reçu un message d'un auditeur, Didier, ça m'a fait rire, parce que c'est assez vrai, je trouve. Nature, un nom féminin qui a un lien avec la naissance. Ce n'est donc pas surprenant que vos quatre invités soient des femmes. C'est quelque chose de féminin, Soline Archambault, de parler de la nature, d'après vous?
1: Non, je crois que c'est quelque chose d'humain. Et que c'est quand même un peu lié au hasard que nous soyons quatre femmes aujourd'hui autour de cet écran.
0: Je confirme.
1: Cela dit, voilà.
0: Je confirme puisque j'avais également contacté des hommes. Voilà, mais c'était une petite parenthèse assez intéressante de la part de Didier. On a Nicole de La Rochelle au 01 56 56 44 00. Bonjour Nicole.
2: Oui, bonjour Melchior. Oui, j'avais déjà téléphoné il y a assez longtemps, bien sûr, et je vous avais transmis, donc, enfin, communiqué un petit poème que j'avais écrit à 14 ans sur la nature.
0: Oui.
2: Et voilà, donc, enfin, bon, et tout ça pour dire que, évidemment, je veux dire, tous les bienfaits que peut apporter la nature. Et moi, petite fille, mes parents étaient commerçants, n'avaient pas le temps ni l'argent pour s'occuper, etc. Mais j'avais la chance d'habiter dans, près d'une nature et dans un paysage, une campagne magnifique. Et à 10 ans, 12 ans, j'allais me promener même toute seule en forêt, si vous voulez.
0: Ah oui.
2: Donc, et je dialoguais avec la forêt. Et ça m'a, comment dire, ça m'a, non seulement c'était une évasion, ça a été une source d'imagination, de presque de créativité. Alice au pays des merveilles, je dialoguais avec la nature.
0: Même Nicole au pays des merveilles, pour le coup.
2: Oui, Nicole au pays des merveilles. Et ça m'a, comment dire, c'était structurant, quoi. Et comment dire, ça m'a comblé aussi, et ça m'a donné la poésie, ça m'a ouverte à la poésie, et parce que je n'avais ni jouets, ni livres, ni sœur, ni amie dans le village où j'étais. Donc c'était une forme de solitude, hein, mais je ne veux pas accabler personne, si vous voulez, c'était comme
0: bien
2: ça.
0: Sûr. Ouais.
2: Et par contre, moi je pense que là, dans ces conditions-là, la nature est, bon, on va dire, même salvatrice, si vous voulez, et une ressource spirituelle, poétique, etc. Voilà.
0: Et ben, merci. Voilà. Merci beaucoup Nicole pour votre témoignage dans cette émission. Je pense donc j'agis. Je rappelle que vous pouvez aussi nous regarder en vidéo et réagir dans le chat sur la chaîne YouTube de Radio Notre-Dame. Régine Touffet, ça c'est intéressant ce témoignage de Nicole qui a un peu grandi dans la nature, dans la forêt. À 12 ans, elle se baladait toute seule. Bon, pourquoi pas. Mais on se rend compte en tout cas qu'elle a un lien particulier. Elle nous parle de quelque chose qui est ressourçant, même spirituellement. Alors on met un peu tout ce qu'on veut derrière ce terme de spirituel, mais je trouve que ça dit beaucoup, Régine Touffet.
3: Oui, bien sûr, c'est ce qu'on appelle, nous, la fonction sociale, en fait, de la forêt sociale ou sociétale, mais effectivement, c'est le côté sensible de la forêt que nous, forestiers, on a bien en tête. C'est vrai qu'on est des techniciens, des ingénieurs, donc on gère, on renouvelle, mais on a aussi tout un pan de notre activité en lien avec le paysage, en lien avec le récit historique des forêts. Et je crois que ça nous donne aussi, voilà, c'est un sens, ça renforce aussi le sens de notre métier, de notre action, parce qu'on voit bien qu'on répond en fait à un ensemble de besoins. Produire du bois, certes, mais voilà, ouvrir les forêts pour que le public puisse vivre, s'émerveiller, avoir des sensations, se ressourcer quand ça va pas. voilà, les scientifiques nous disent que les forêts, en fait, que les arbres émettent des composés qui ont une tendance à faire diminuer le taux de cortisol, qui est l'hormone du stress chez nous. Donc voilà, c'est vrai que tout ça, c'est vraiment c'est beau, en fait, et s'émerveiller et s'appuyer sur les forêts pour aller bien, aller mieux. Eh ben c'est chouette.
0: Oui, on se rend compte de la fonction sociale de la nature. Alors, on a parlé des forêts, évidemment, mais de la nature plus généralement. Pour autant, Nadia Vargas, est-ce que tout le monde peut participer à cette fête de la nature ?
4: Oui, et c'est ça qui est vraiment extraordinaire. Et c'est ça qui est important, c'est que tout le monde peut venir et découvrir. C'est ouvert à toutes les formes d'handicap. Il y a des associations qui se démènent pour le handicap auditif, les malvoyants, mental et moteur, parce qu'on a des géoliettes, qu'on appelle des géoliettes, pour pluguer ça sur les chaises, et comme ça elles sont tout terrain, et elles peuvent les handicapés peuvent se déplacer partout sur les sites. Et ce qui est surtout extraordinaire, c'est que depuis 2010, notre administration pénitentiaire s'est mobilisée déjà pour donner accès aux prisonniers à la nature pendant cette fête de la nature. Voilà, sans même attendre, je dirais, des consignes internes du ministère, se sont mobilisés pour accompagner leurs détenus. Et surtout, c'est parti de quelques projets en 2010, de 6 projets. On en est à 46 aujourd'hui, partout en France et en Outre-mer, où les détenus peuvent sortir pendant cette fête de la nature. Bon, bien sûr, c'est pas tous les détenus, c'est encadré, il y a des protocoles, ouais, etc. Mais ce qui est extraordinaire, c'est qu'on les invite avec leur famille à aller découvrir ces espaces de nature, à reprendre leur souffle et leur amener aussi, quand c'est pas possible, la nature au sein de l'établissement, avec des expositions et des expériences sensorielles. Mmh. Et c'est ça que je voulais aussi appuyer, dont on n'a pas évoqué depuis tout à l'heure. La nature nous permet aussi de nous émouvoir et de nous reconnecter à nous-mêmes. Et quand on parle de spiritualité, ben on en est là aujourd'hui. On a besoin de cette dimension-là aujourd'hui pour sortir, en fait, de notre vie trépidante et très axée aussi sur la consommation.
0: Céline Archambault, pour le réseau des grands sites de France, très concrètement, qu'est-ce que vous organisez pendant cette fête de la nature ?
1: Alors, dans les grands sites de France, c'est plus de 50 animations qui sont organisées par 17 grands sites de France. On peut aller, par exemple, dans la presqu'île de Crozon, à la découverte de la faune et de la flore des murets en pierre sèche, qui sont très caractéristiques de ce paysage. On peut découvrir les mares temporaires du massif du Canigou. On peut aller découvrir le secret caché aussi de la dune du Pilat, faire un apéro biodive toujours au massif et balcon du Canigou. Voilà, c'est mille et une activités, des balades naturalistes, des causeries champêtres, des apéros en pleine nature. Ouais. Et c'est l'occasion de faire découvrir tous ces petits secrets, toutes ces choses que finalement qu'on a des petits mystères près de chez soi, qu'on ignore, et puis d'être accompagné pour les découvrir.
0: Je rappelle que vous nous appelez pour témoigner au 01 56 56 44 00, tout comme Guy et Nicole il y a quelques instants, et vous pouvez aussi réagir par mail à direct@rcf.fr. Juliette Cadeau, même question pour vous, pour l'Office National des Forêts. Beaucoup d'événements un peu partout en France.
5: Absolument, il y a des dizaines d'événements partout qui sont organisés, alors essentiellement des balades et visites commentées par des forestiers, mais aussi des randonnées, et notamment beaucoup de choses se passent dans les réserves biologiques. On parlait de curiosité, et là, ce sont des trésors qui se cachent au sein des réserves biologiques. Donc, je voudrais citer quelques sorties que je trouve assez incroyables, notamment dans la région PACA. Il y a l'ouverture d'une réserve biologique intégrale du bois de chapitre, dont l'accès est extrêmement limité, voire interdit dans certains endroits, et qui, à l'occasion de la fête de la nature, va être exceptionnellement ouverte pour une promenade guidée. Donc là, j'invite tous ceux qui sont dans la région à aller voir, parce que c'est vraiment exceptionnel. Et puis, nous avons aussi dans la vallée du Rhône, une visite guidée vers la forêt du futur. Ça s'appelle Voyage vers le futur.
0: Ouais.
5: Qu'est-ce que c'est ? Eh bien, en fait, on va emmener les visiteurs vers une plantation d'essence d'avenir. Parce qu'on parlait d'adaptation au changement climatique, et le travail des forestiers accompagnés par les pouvoirs publics, c'est d'arriver à renouveler aussi ces forêts. Et donc, on doit voilà, aussi compter sur de nouvelles essences. Oui. Donc là, pour tous ceux qui sont curieux et qui se posent des questions sur la forêt, la biodiversité, son renouvellement, le changement climatique, c'est à voir. Et puis des sorties sur des espèces. Et puis nous serons présents à Paris, bien évidemment. Donc à Paris, dans les jardins du ministère de la Transition écologique, à l'hôtel de Roquelaure.
0: Mais je vais venir.
5: Et puis au jardin des plantes, donc du Muséum National d'Histoire Naturelle, pour proposer un combo d'animation pour petits, pour grands, avec où le public pourra tester ses connaissances sur les forêts franciliennes, où il pourra se défier autour d'un blind test sur les sons d'animaux, y compris les sons des oiseaux, donc dont parlait Nadia tout à l'heure, la reconnaissance des arbres sur les écorces, un rallye qui a été créé par l'ONF sur la biodiversité.
0: Et plein de choses, quoi.
5: Énormément de choses, ça foisonne, c'est riche et tout ça avec beaucoup d'enthousiasme, c'est pédagogique et ludique.
0: Et c'est à retrouver sur notamment fêtedelanature.com qui a référencé.
5: Et sur onf.fr.
0: Voilà, exactement, où on a référencé, enfin, pas du tout moi, hein, mais en tout cas, tout est référencé pour cette fête de la nature qui a démarré hier et qui se termine le 25 mai. Vous avez une jolie veste, je regarde ça, Juliette Cadeau, aux couleurs de l'ONF.
5: Absolument.
0: C'est la règle.
5: Je suis extrêmement fière. Non, c'est pas la règle, mais je suis pas technique, donc j'ai pas une tenue de forestière, mais je suis très fière de travailler pour cet établissement. Ouais. Donc je suis rentrée en même temps que la fête de la nature en 2007 à l'ONF. Et je veux pas en partir.
0: Et on peut vous voir, nous inviter sur la chaîne YouTube de Radio Notre-Dame en vidéo. Nadia Vargas, un mot ?
4: Oui, venez à l'hôtel de Roquelaure samedi.
0: Alors pour la les ministre, Parisiens qui nous
4: pour
0: écoutent.
4: Pour les Parisiens, pardon, on va parler des autres aussi après. Les Parisiens, l'hôtel de Roquelaure s'ouvre l'après-midi pour vous. Bon, il faut montrer patte blanche, il faut vous inscrire pour des questions de sécurité. Vous rentrez quand même dans l'hôtel de Roquelaure et des jardins préservés. Mais c'est des jardins qui vont vous offrir plusieurs ateliers dont on a déjà parlé sur, avec l'ONF sur le blind test, mais aussi un apiscope. Est-ce que vous savez ce que c'est qu'un apiscope ?
0: Pas du tout.
4: Un apiscope, c'est tout simplement une petite ruche transparente, toute plate, en fait, où on a mis à peu près entre 5 et 10 000 abeilles à l'intérieur. Et en fait, cette ruche, en fait, est proposée dans beaucoup d'établissements scolaires pour justement initier les enfants et leur faire comprendre le comportement des abeilles. Et on en a un à Roquelaure, voilà. Et il y aura un apiculteur qui sera là. Je tenais aussi à parler des sols. On ne parle pas des sols, on parle des oiseaux, parle des plantes, mais on ne parle pas de nos sols.
0: Est-ce qu'on peut en parler dans quelques minutes, Nadia Vargas ?
4: J'attends.
0: Bon, très bien. Les abeilles qui ont fêté aussi leur journée, c'était mercredi, la journée mondiale des abeilles. Vous continuez de nous appeler et de réagir au 01 56 56 44 00.
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0: Et ça passe très vite, on arrive doucement à la fin de cette émission, je pense, donc j'agis. Marcel nous a rejoint au 01 56 56 44 00. Bonjour Marcel, bienvenue sur RCF Notre-Dame.
7: Merci pour votre émission qui est très intéressante.
0: Merci.
7: Alors, il y a un devoir absolu qui concerne, dès la petite enfance, jusqu'aux générations des grands et des grands-parents et des arrières, donner l'éducation de base indispensable pour l'environnement vital dont nous avons grand besoin, pour notre santé aussi, en comparant la nature à l'enfant qui grandit, la découvre et doit la respecter, lui-même, par l'instruction de ses propres parents de base.
0: Eh ben, merci Marcel, ça fait un peu partie des sujets qu'on a évoqués tout à l'heure, Nadia Vargas, sur cette manière de faire en sorte que les jeunes s'intéressent un peu plus à la nature et au sol.
4: Oui, mais je veux d'abord rebondir de témoigner à cette auditrice, la transmission transgénérationnelle.
0: Ouais.
4: On n'en a pas encore parlé, mais c'est extraordinaire ce que nous transmettent nos parents, nos grands-parents, et on a ce devoir de transmission. Et on pourra le maintenir que si on amène nos enfants dans la nature et si on partage des moments, des bons moments ensemble dans la nature. Donc ça, je voulais justement remercier cette auditrice qui pointe cet aspect absolument indispensable. Et sur les sols, oui, ben on marche, mais en fait, on ne regarde pas où on marche. Et nos sols sont vivants. Parce que là, c'est important, parce que si on n'a pas des sols vivants, ben, on ne mange pas aussi, on ne peut pas aussi avoir une belle agriculture derrière qui nous nourrit. Et ces sols, en fait, portent toute notre biodiversité, tous nos écosystèmes. Donc, depuis maintenant plus de 3 ans, on travaille justement sur cette question des sols au ministère. Mmh. Il y a l'Europe qui nous engage et qui nous oblige aussi à avancer sur ces questions de sols. Et je vous invite aussi à découvrir, il y a plein d'animations sur les sols qui sont faites en ce moment aussi grâce à une superbe association qui porte ces questions-là.
0: Oui. Non, pardon. Je ne voulais pas vous couper la parole.
4: Non, voilà, on parle des vers de terre dans les sols qui aèrent les sols. Enfin, ouais. Voilà, on parle des micro-organismes dans les sols. Mais en fait, tous ces invisibles qui sont là, c'est important de leur redonner leur place et aussi de faire comprendre et aussi de sensibiliser tout le monde à l'importance de nos sols.
0: Régine Touffet, quand on parle de la forêt et vous représentez cette biodiversité pour l'ONF, on parle aussi des sols et ce qu'il y a sous terre.
3: Bien sûr, on parle des sols parce que le sol, c'est le capital en fait de la forêt. C'est un sol qui fonctionne bien, qui est riche, qui n'est pas tassé. Ça produit des arbres de qualité et toute la faune et la flore qui vont avec. Et à l'ONF, on développe des programmes de surveillance des sols, notamment avec une nouvelle technologie qui s'appelle l'ADN environnemental, qui vise à recenser toutes les espèces des sols. Mais plus concrètement, pour les protéger, nos sols forestiers, déjà, depuis plusieurs années, on a complètement banni l'introduction de produits phytosanitaires. Ouais. Donc voilà, aucun produit chimique en gestion des forêts publiques. Et puis par ailleurs, en matière de récolte des bois, aux côtés de techniques plus classiques qui consistent à utiliser des tracteurs pour débarder les bois, on développe le débardage par câble aérien qui est sans impact sur les sols, puisque les grumes sont extraits des parcelles forestières via technique de câble-mât. Voilà, mais effectivement, les sols sont vraiment, c'est vraiment un enjeu très très important et on parle beaucoup de biodiversité en effet, oui. Aérienne, on va dire ça comme ça, mais il me semble que c'est Marc-André Selosse qui le dit très très bien dans ses différents livres. Je crois que c'est au moins 60% de la biodiversité qui se trouve.
0: C'est un peu la canopée
3: dans les sols.
0: Ce qu'on appelle par la. Je pensais quand vous avez parlé des choses aériennes, je pensais plutôt la canopée. Mais oui, en effet, la biodiversité dans les sols. Patricia, bonjour.
8: Oui, bonjour.
0: Bienvenue sur RCF Notre-Dame, on vous écoute.
8: Oui, donc je dirais qu'il n'y a pas de vie sans la nature. Donc je remonte à la Genèse 1. Donc, elle fait partie de la création de Dieu. Et au fur et à mesure qu'on la détruit, ça entraîne les conséquences que nous connaissons tous actuellement. Et c'est cela qui nous fait revenir à trouver, sans la respecter. Donc, il faut la respecter en essayant de changer nos habitudes de tous les jours. Et c'est pour cela que je dirais que la nature a le dernier mot, en fait, aura toujours le dernier mot. Donc, tant qu'on continuera à ne pas la respecter, on subira ses conséquences pour revenir encore à elle. Donc, sans la nature, on n'a pas de vie.
0: Merci beaucoup. C'est ce que je veux dire. Patricia, merci vraiment pour votre appel dans Je pense donc j'agis. Soline Archambault, c'est vrai qu'on est sur RCF Notre-Dame. Forcément, nos auditrices et nos auditeurs viennent nous parler aussi de cette création. Cette auditrice, Patricia, nous dit que c'est une création de Dieu, que finalement, préserver la nature, c'est important, car sans la nature, on n'est rien. C'est un équilibre à trouver, puis de toute façon, elle nous survivra. Soline Archambault, comment on garde ça aussi à l'esprit quand on agit, que ce soit pour les grands sites de France, mais même à titre personnel, comment on se dit que cette nature, de toute façon, elle était là avant nous, elle le sera après, mais qu'il est quand même toujours temps de la préserver.
1: Alors, je pense que c'est très très important, effectivement, de réaliser que la nature, elle s'inscrit dans une histoire longue,
0: oui.
1: Très longue, qui nous dépasse, et finalement, on est là pour un temps donné et pour la transmettre. Et on est là et on fait aussi partie d'un tout, et ce tout, il est vivant. C'est toute la vie, y compris on parlait des sols, et chacun d'entre nous, on a notre rôle à jouer. Mais pour se jouer ce rôle, effectivement, il y a cet enjeu de reconnexion qui me semble extrêmement important et de travailler finalement sur la valeur qu'on donne à la nature, pas en tant que valeur économique, mais en tant que valeur fondamentale. Effectivement, sans la nature, nous ne serions pas, nous sommes la nature, et la nature, c'est nous. Il y a quelque chose de totalement indissoluble dans ce lien, et c'est ça qu'on a envie de travailler, nous, au quotidien, mais aussi de manière joyeuse au moment de la fête de la nature. C'est de se reconnecter tous ensemble et de se reconnecter à la nature. Et moi, ce qui me frappe dans ce que partagent tous les auditeurs depuis le début de cette émission, finalement, c'est le lien à l'enfance.
0: Ah oui, c'est vrai, absolument.
1: Tous se sont ancrés dans leur rapport à la nature quand ils étaient enfants, ou dans leur envie de redonner ce rapport à la nature à leurs propres enfants. Et parfois, en grandissant, on perd ce regard de l'enfance, qui est un regard où on met, finalement, on n'est pas surplombant dans l'enfance. On est émerveillé, on est en curiosité, on est en découverte, et en découverte active. Cet esprit de sérieux, on l'acquiert avec le temps et la nécessité. Et je pense que peut-être que la chance qu'on a, nous aujourd'hui, gestionnaires d'espaces naturels, c'est d'allier ce regard d'enfance à l'esprit de sérieux, mais de jamais oublier le regard de l'enfant que nous, on a été et que sont les autres. Voilà, c'est aussi cet équilibre-là qu'il faut retrouver.
0: Juliette Cadeau, peut-être un mot de la fin.
5: Juste effectivement, pour rebondir sur ce qui vient d'être dit, c'est vrai qu'être gestionnaire d'espaces naturels, c'est à la fois avoir une passion, une reconnaissance pour la nature, parce que c'est un travail qu'on ne choisit pas par hasard. C'est avoir un savoir-faire et une technicité, ça c'est évident, mais c'est aussi rester humble face à la nature.
0: Nadia Vargas, en un mot.
4: En un mot ?
0: Oui.
4: Nature, culture.
0: Ah oui, vous êtes inspiré. Nature, culture et puis fête de la nature.
4: Voilà, et venez nombreux.
0: Exactement, dans toute la France et en Outre-mer également. Merci vraiment à toutes les quatre d'avoir été avec nous dans cette émission. Juliette Cadeau et Régine Touffet de l'ONF, Office National des Forêts. Merci à Soline Archambault du Réseau des Grands Sites de France et vous, Nadia Vargas, d'avoir représenté le ministère de la Transition écologique. Merci à toutes les personnes qui ont permis la réalisation de cette émission. À Pierre-Henri, Sabine, à Maury également. On se retrouve demain pour finir la semaine dans Je pense donc j'agis. Mais dans un instant, c'est Marie-Ange de Montesquieu dans En quête de sens avec l'IA.
9: Et oui, vous savez que le pape s'y intéresse à cette intelligence artificielle. Je fais référence évidemment à sa toute dernière encyclique, évidemment.
0: Oui,
9: donc il a parlé le 15 mai, qui sort lundi. Parfaitement, l'IA
0: mardi.
9: Donc. Mardi, pardonnez-moi,
0: oui,
9: on est un peu perdu dans les dates.
0: Oui, oui.
9: Avec le lundi de Pentecôte, l'IA menace-t-elle notre soif de spiritualité? On en parle en attendant le pape avec nos deux invités, Florian Porta-Bonnet et Ferial Furon dans quelques instants.

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1: Science sans conscience n'est que ruine de l'âme, nous dit cette maxime de Rabelais dans Pantagruel. Alors quelques siècles plus tard, il y a l'IA. Que dirait Rabelais de l'intelligence artificielle ? Nos âmes se ruinent-elles au fil des évolutions de ChatGPT ? Y aurait-il aussi un lien entre les églises de plus en plus vides et les nouvelles technologies galopantes, voire parfois même enivrantes ? Alors l'IA menace-t-elle tout simplement notre soif de spiritualité ? Question que je vais poser à mes deux spécialistes aujourd'hui, qui sont pour commencer, honneur aux dames, Ferial Furon. Bonjour Ferial.
2: Bonjour Marie-Ange.
1: Ravie de vous recevoir dans cette émission en quête de sens.
2: Merci.
1: Vous êtes docteur en pharmacie. Vous vous intéressez depuis fort longtemps aux conséquences de l'intelligence artificielle sur l'humain, sur les êtres que nous sommes, dotés d'un âme, d'une âme, d'un esprit et d'un corps. Vous qui avez coécrit il y a quelque temps La Revanche du cerveau droit, qui était paru aux éditions du Dauphin, et puis vous poursuivez depuis votre réflexion sur le dialogue entre IA, alchimie et sagesse ancestrale, dans une perspective de réenchanter le monde, rien que cela. Voilà le titre de votre livre sorti chez Guy Trédaniel, « Réinventer l'humain à l'heure de l'intelligence artificielle, alchimie conscience et réenchantement du monde ». Merci d'être là, cher Ferial. L'heure est grave apparemment.
2: C'est vrai.
1: Et nous sommes également en compagnie de Florian Portabonnette. Bonjour Florian.
3: Bonjour Marie-Ange.
1: Qui nous vient de Bordeaux. Cher Florian, vous qui êtes médecin psychiatre, chef d'un service de psychiatrie à l'hôpital Charles Perrin à Bordeaux, vous avez co-dirigé, on peut le dire aussi, un ouvrage il y a quelques temps consacré à la santé mentale aux éditions LEH, et vous travaillez vous aussi, heureusement d'ailleurs, pour nos contemporains, aux impacts de l'IA sur notre santé mentale. Alors j'ai presque envie de citer notre ami Ferial ici présente, pour nous donner un peu un regard plus qu'exhaustif sur ce qui nous attend et sur ce que nous faisons vivre malheureusement à l'ère de l'IA. On va voir justement quels sont les points positifs, heureusement j'espère qu'il y en a, et comment faire pour compenser justement les impacts de l'IA sur, est-ce que ça a un véritable impact sur notre âme ? J'espère que non, mais en tout cas on va voir à quel point il y a quand même de nouveaux enjeux qui se présentent ici aujourd'hui. L'intelligence artificielle, dites-vous, qui cristallise aujourd'hui nos espoirs et nos peurs, n'est qu'un révélateur. Elle reflète nos ombres et nos grandeurs. Elle peut être l'outil d'un asservissement ou le catalyseur d'une métamorphose. Alors, j'espère que ça va donner un peu le ton de l'émission. Donc, il n'y a pas que des choses complètement foutues, des choses complètement négatives dans cette progression galopante de l'IA, Ferial Furon, pour commencer, selon vous. Oui ou non ?
2: Oui, effectivement. Pour moi, l'IA, c'est une grande épreuve. Qui nous est donné à vivre encore au 21e siècle. Oui.
1: J'ai pas commencé par dire outil, vous avez dit épreuve.
2: Oui, je dis épreuve. Pourquoi ? Parce que pour moi, l'IA, ça nous révèle en fait, quelque part.
1: Ça nous révèle notre paresse.
2: Ça révèle en fait un monde qui se mécanisait de plus en plus.
1: Le monde mécaniste. Hein,
2: le monde mécaniste, voilà. Et effectivement. Moi, dans ce livre, je mets en perspective deux modes de pensée, en fait, deux visions du monde, oui. Voilà, qui aujourd'hui
1: s'affrontent.
2: Oui, enfin, s'affrontent, qui devraient se réconcilier, je dirais. Et en fait, donc, effectivement, le paradigme dominant aujourd'hui dans lequel nous baignons, notamment dans les sciences, donc, c'est un paradigme mécaniste. Qui nous vient du XVIIe siècle, donc depuis Descartes, même si la pensée de Descartes a été dévoyée, depuis le XVIIe, XVIIIe, on a bien séparé
1: Léonard
2: l'esprit de la
1: matière.
2: Léonard
1: de Vinci, etc., finalement.
2: Et aussi, il y a eu une voie qui l'a emporté, c'est vraiment la séparation entre l'esprit et la matière. Ce qui fait que D'accord. Ça a mené en fait, à une vision de l'homme très mécaniste, en fait. C'est-à-dire que le corps humain est considéré comme une machine,
1: d'accord,
2: un ensemble de mécanismes. Donc là, je parle en présence d'un éminent médecin qui
1: va peut-être valider, soit
2: validera, soit contredira. Bah, c'est bien, parce que voilà,
1: tout est bon.
2: Et donc ça menait effectivement à cette science occidentale, en fait, qui a une vision du monde extrêmement
1: binaire,
2: enfin une vision, on va dire, du corps humain extrêmement mécanique.
1: D'accord.
2: Donc là, l'IA arrive dans ce paradigme-là.
1: Ouais.
2: Et effectivement, quand on reste dans ce paradigme-là, on peut considérer l'IA après comme une espèce d'entité qui va nous, nous grandir, nous concurrencer, voire nous dépasser.
1: Nous dépasser.
2: Parce que, pourquoi ? Parce qu'on s'est dit que... Alors, je vais aussi dire une autre notion qui est importante, c'est la notion de conscience, en fait. Dans ce paradigme mécaniste, on considère la conscience comme un produit du cerveau.
1: D'accord.
2: Comme quelque chose qui va émerger du cerveau. Or, on se heurte, en fait, à un bug conceptuel, ce que le philosophe David Chalmers le disait très bien, le gros problème, en fait, de la conscience, c'est que d'un côté, on dit que la matière est inerte, mais de l'autre côté, on dit qu'elle va émerger comme par magie, en fait. Ça devient presque une pensée irrationnelle. Donc, effectivement, dans ce paradigme-là, on peut envisager un jour que l'IA aura une conscience. Mais moi, je mets en perspective une autre vision, qui est la vision alchimique, parce que donc, dans mon livre, je parle beaucoup d'alchimie et donc des fondamentaux de l'alchimie. Et dans ce paradigme alchimique, la conscience, elle est fondamentale. Et, le cerveau, en fait, devient un récepteur et pas un producteur de conscience.
1: Il y a encore des personnes, aujourd'hui des experts, Florian Portabonnette, qui estiment que l'IA sera ou est déjà dotée, peut-être dotée d'une forme de conscience ou pas pour vous ?
3: C'est une des questions centrales de ce débat. Je pense que l'IA, aujourd'hui en 2026, n'est pas dotée de conscience. J'espère même que l'IA ne sera jamais dotée de conscience.
1: Ouais.
3: Puisque une conscience, c'est des idées.
1: Ouais.
3: L'IA peut en avoir. C'est des émotions. L'IA n'en a pas.
1: Ouais.
3: C'est des intentions, une intentionnalité. L'IA n'en a pas. Et donc, ne serait-ce qu'à partir de ces éléments simples, je pense qu'on ne peut pas dire aujourd'hui que l'IA serait dotée d'une conscience et on peut espérer qu'elle ne le soit jamais. Voilà. Et je pense que, comme vous l'avez dit, qu'il est très important de réinstaller l'IA. Oui, l'IA est un défi. Mais l'IA est d'abord une technique. Et il faut réinstaller la réflexion sur l'IA au sein de cette réflexion plus générale sur la technique. Dans toute l'histoire de la technique, l'IA, c'est une révolution technologique parmi d'autres. Depuis l'imprimerie de Gutenberg en 1400 et quelques, la machine à calculer, la machine à vapeur, le premier ordinateur, Université de Philadelphie dans les années 50. Et puis ensuite, les moteurs de recherche. On peut citer, bien sûr, le célébrissime Google qui apparaît en 1998. Donc l'IA, c'est un pas technologique supplémentaire. En revanche, il a sans doute une teneur, une constance particulière. Mark Zuckerberg dit qu'il s'agit de la révolution technologique la plus importante de l'histoire du monde. Donc, il se passe quand même
1: un truc de plus.
3: Il se passe quand même un truc.
1: C'est la rapidité. C'est quoi le truc en plus ?
3: Je crois que, oui, il y a un sujet de rapidité, mais il y a aussi un sujet essentiel qui est que l'intelligence artificielle... Pourquoi on appelle ça intelligence artificielle ? L'intelligence artificielle, c'est une forme de simulation de l'intelligence humaine.
1: Une simulation.
3: C'est ça, finalement, la définition, le principe de l'intelligence artificielle. C'est une simulation de l'intelligence humaine. Mais là, vous pourriez me dire, oui, mais finalement, la machine à calculer faisait déjà une forme de simulation d'une forme d'intelligence humaine.
1: Ouais.
3: Voilà. Mais ce qui est nouveau avec l'IA, c'est que ce sont des fonctions supérieures qui sont simulées, comme une capacité de raisonnement.
1: À donner des conseils en psychologie, notamment.
3: Exactement, je sais que vous posez cette question à dessein. Donner des conseils, résoudre des problèmes, voire même avoir une forme de créativité ou de pseudo-créativité quand on est capable de créer des musiques ou des images, y compris des musiques qui peuvent, pour une oreille béotienne, sembler magnifique. Voilà, c'est ça qui change. C'est vraiment des fonctions supérieures, je crois que c'est ça.
1: Ça s'appelle un leurre ?
3: Sans doute. Sans doute.
1: Vous êtes d'accord, Fériel ? Le plus simple et clair possible pour nos auditeurs qui ne savent pas ce que c'est que l'alchimisme.
2: C'est de l'imitation.
1: C'est de l'imitation.
2: Oui.
1: Alors,
2: donc,
1: comment ça se fait ?
2: L'IA imite les fonctions cognitives de l'être humain.
1: Ouais.
2: Et aujourd'hui, on développe même des robots émotionnels. On va peut-être, nos enfants vont vivre avec des robots qui sont émotionnels.
1: C'est-à-dire ?
2: C'est-à-dire
1: ils vont pleurer.
2: Exactement. Qui vont complètement.
1: Mimer la tristesse.
2: On est en train de modéliser donc des robots qui effectivement vont imiter les émotions. Donc c'est pour ça qu'il y a un fort risque d'anthropomorphisme. c'est-à-dire de projeter sur la machine, sur le robot, des qualités humaines.
1: Ouais.
2: D'où l'importance d'une grande santé mentale de la société.
1: Et d'une spiritualité, nous y voilà.
2: Et d'un ancrage, une spiritualité qui est aujourd'hui plus que nécessaire lorsqu'on interagit avec cette machine. Et c'est pour ça que c'est très très important d'informer les citoyens, notamment la jeune génération, sur justement cette notion de conscience, sur le fait que c'est de l'imitation et que ça ne sera, on est en train de projeter de la vie où il n'y en a pas.
1: De la vie où il n'y en a pas, de la spiritualité, peut-être, soit c'est un antidote. J'ai envie de vous poser la question, Florian Portabonnette.
3: Il y a une forme de besoin, presque de besoin naturel, et ceci en tout point du monde et en tout point de l'histoire, d'avoir une forme de sens aux choses, et même de transcendance. Et donc, la spiritualité est quasiment une forme de... Il y a même des psychiatres, psychologues, plutôt psychanalystes, qui parlent de pulsion de spiritualité. Vous savez, Freud, il définit deux grandes pulsions. Il dit il y a la pulsion de vie et la pulsion de mort. Et bien, certains ont rajouté. Ensuite, on dit, mais il y a peut-être une troisième pulsion, qui est une pulsion d'interprétation, une pulsion de sens, voire même une pulsion de spiritualité. Donc, je crois que la soif de spiritualité est vraiment quelque chose qui est constitutif de l'humain et de la psyché humaine. Et elle est en effet confrontée à l'avènement de cette technique, on en parlait tout à l'heure, qui est l'intelligence artificielle. Et cette soif de spiritualité, cette spiritualité va devoir s'ajuster à cette technique, autant que la technique va, je l'espère, s'ajuster à cette soif de spiritualité. Donc, il faut le dire clairement, l'intelligence artificielle peut être un accélérateur, un facilitateur de spiritualité.
1: Comment ça,
3: l'intelligence artificielle peut être un destructeur de spiritualité. Ouais. Et l'intelligence artificielle peut être, soyons fous, je ne sais pas, mais c'est une question qu'il faut poser, peut-être même peut-être un remplacement. Un remplaceur de spiritualité.
1: En tout cas, sur c'est... Notre-Dame, je suis terrifié, quoi.
3: Et alors, moi aussi, je suis terrifié. Mais bon, c'est quand même
1: un accélérateur, vous avez dit, Florian. Pourquoi poser. Pourquoi un accélérateur?
3: Un accélérateur, alors, je vois au moins deux pistes sur l'accélération. Premièrement, je pense qu'un certain nombre de personnes vont se tourner plus facilement vers l'intelligence artificielle pour aborder des questions spirituelles, religieuses, théologiques, plus facilement qu'ils ne se tourneraient vers un prêtre ou un ecclésiastique. Je pense qu'il y a, il y a une facilité qui peut amener vers l'intelligence artificielle plutôt que de pousser la porte d'une église qui peut-être eh bien, impressionnante. Je pense que dans l'intelligence artificielle, on peut aussi trouver un nombre de connaissances, d'informations, de sujets en lien avec la religion, la spiritualité, la théologie, qui est absolument considérable. En ce sens, ça peut être un accélérateur et un facilitateur. Et puis, il y a une deuxième chose dont il faut discuter. C'est-à-dire que l'histoire est souvent faite de mouvements de balancier.
1: Ouais.
3: Et que, vous voyez, peut-être qu'à force de se tourner vers la technique, vers le numérique, vers l'intelligence artificielle, vers la sollicitation permanente, eh bien, en retour, en réaction, en balancier, on se rendra compte qu'au fond, on a oublié un besoin essentiel qui est le besoin de spiritualité.
1: Il reviendra au galop.
3: Peut-être.
1: On va voir la menace, hein, juste après la petite réaction éventuellement de Ferial Furon. Ferial, pour vous, ça peut être aussi... Vous êtes d'accord avec
2: oui,
1: ça
2: Oui, je suis d'accord
1: ou
2: avec Florian.
1: Ouais. C'est un accélérateur dans un sens. On verra des structures juste être... après.
2: Alors, ça, en fait... alors, Florian a tout à l'heure a cité Freud, moi je vais citer Jung.
1: Bon, bah, écoutez, les deux copains, futurs ennemis. Allons-y.
2: En fait, Jung disait que l'homme moderne, en fait, était complètement dissocié, en fait. Il s'était complètement dissocié de son inconscient. Et effectivement, donc du coup, c'était complètement dissocié de tout ce qui est introspection. Donc en fait,
1: vie intérieure.
2: Voilà. Et effectivement, on nous mène, on veut nous mener dans de plus en plus, l'idéologie transhumaniste, de plus en plus, dans cette vision consumériste de l'extériorité, où on délègue tout à la machine, etc. Cette menace. Mais comme disait Florian, et là je rejoins, il y a aussi ce mouvement de contrebalancier, et il y a de plus en plus, vous devez le savoir, Marie-Ange, j'ai de plus en plus de nos contemporains qui sont en quête de sens.
1: D'où les
2: titres. Il y en a de plus en plus.
1: C'est vrai.
2: Moi, dans mon livre,
1: c'est un cri, au fond. C'est un cri collectif et personnel.
2: On s'est tellement écarté de cette spiritualité-là qu'elle revient, elle revient au galop, en fait, quelque part. Et il y a un vrai phénomène donc d'éveil à la spiritualité. Moi, j'en ai parlé, j'ai interviewé dans mon livre une grande figure de la psychanalyse jungienne qui s'appelle Marie-Laure Colonna, et elle me disait qu'elle l'avait remarqué, en fait, dans sa pratique depuis 30 ans, où elle sentait vraiment un vrai éveil, on appelle ça l'éveil alchimique, de transformation, en fait.
1: Donc c'est comme nos catéchumènes,
2: de transformation, de métamorphose.
1: Qui augmente d'année en année. Là, ces 5 dernières années, ça a été presque exponentielle, hein, le nombre de futurs baptisés. À côté de ça, il y a encore des églises qui se vident. Donc ça, c'est long. De toute façon, c'est un travail au long cours. Même l'effet du contrebalancier que vous évoquez tous les deux, peut-être qu'on peut évoquer maintenant, justement, l'effet donc destructeur de l'IA versus la spiritualité, Florian Portabonnette.
3: Oui, l'IA comporte aussi une véritable menace et une part de risque en empêchant la spiritualité. D'abord,
1: comment ça ? Allez-y.
3: L'IA et le numérique peuvent constituer une sorte d'emprisonnement, de prison autour de nous par cette information constante, voyez, par cette sursollicitation, par le fait que finalement notre esprit est toujours pris. Et quand l'esprit est toujours pris, eh ben, on a moins de place pour l'introspection, moins de place pour le temps long, et sans doute moins de place pour la spiritualité. Finalement, une sorte de suroccupation numérique qui amène à un sous-investissement de la sphère intérieure, de la spiritualité, de choses un peu plus profondes, un peu plus essentielles. Et donc déjà, ça, c'est un premier point, à mon sens, menaçant en quelques mots. Et puis peut-être un deuxième point, l'IA peut aussi menacer la spiritualité et menacer la pratique religieuse, en tous les cas, en développant des formes extrêmes, en encourageant une forme d'extrémisme spirituel ou d'extrémisme religieux qui pousse vers la violence, qui pousse...
2: C'est l'IA. Vous croyez vraiment que c'est l'IA qui fait ça ?
3: Ah, je pense qu'il y a ce risque-là. Alors, l'IA, c'est... Derrière l'IA, il y a des programmations.
1: Ouais.
3: Derrière l'IA, c'est des algorithmes. Derrière l'IA, c'est des calculs. Derrière l'IA, c'est de l'humain.
1: Ouais.
3: Mais en pratique, un individu X qui utilise l'IA pourrait, avec telle ou telle IA, se retrouver poussé à des solutions plus extrémistes, plus radicales, peut-être plus violentes. Je pense que c'est un risque qu'il faut poser, et qui nous pousse finalement à poser la question de l'éthique dans l'intelligence artificielle.
1: Parce qu'on est dans l'ère de la solution. Question, solution, tout de suite, là, maintenant.
3: Absolument.
1: C'est ça, en fait,
3: oui,
1: peut-être
3: oui,
1: aussi.
3: Oui,
1: vous développez, je crois,
3: oui.
1: Dans une conférence que vous avez donnée au Sénat, je crois, Florian Portabonnette, c'est il y a quelques temps, dans laquelle vous parlez justement de tous ces impacts de l'IA, notamment sur notre vie intérieure, l'imagination, la spiritualité en faisant partie, bien évidemment. Ferial, Furon, il y en a qui disent que l'heure est grave, que notre âme se consume. Vous avez vu ce que dit Rabelais, c'est vrai, hein, science sans conscience n'est que ruine de l'âme. On y est là, dans la ruine de l'âme, finalement. Quand même, d'une certaine façon.
2: Oui, mais bien évidemment,
1: ça met du temps,
2: on est dans ce contexte-là, mais c'est pour ça qu'il faut qu'il y ait un sursaut, hein, donc un réveil donc de la conscience, un réveil de l'humain. Et l'IA nous pousse à ça, nous pousse à ce sursaut.
1: Ouais. Bah,
2: alors, moi je dis, le sujet, c'est pas l'IA, c'est l'humain. C'est dans quel état
1: c'est
2: est l'humain.
1: D'accord.
2: C'est l'homme.
1: Voilà. C'est ce que vous dites quand vous dites que c'est un révélateur.
2: C'est un révélateur. L'IA est un révélateur de notre conscience, en fait. Voyez. Donc là, Florian tout à l'heure parlait de justement qu'on puisse être poussé vers nos extrêmes. Effectivement, c'est un risque. Pourquoi ? Parce que pour interagir avec elle, il faut, on va dire, être en très bonne santé mentale quelque part. C'est vrai, parce que comme c'est un révélateur de notre propre, de notre conscience et tout, si par exemple quelqu'un de dépressif peut rentrer dans une espèce de bulle qui va le mener. D'ailleurs, il y a des exemples. Hein, il paraît que il y en a qui a alerté l'IA à pousser telle ou telle personne à se suicider.
1: Ouais.
2: Je dis mais oui, forcément, parce que vous rentrez effectivement dans une bulle, vous interagissez avec elle. Et vous lui posez des questions de manière à ce que, voilà, à un moment donné, elle va aller dans votre sens. Donc, moi, je dis, le problème, c'est pas l'IA, c'est l'humain lui-même. D'où l'importance des psy, des... aujourd'hui, non mais
1: des éclaireurs sommes... de conscience.
2: Oui, des éclaireurs de conscience et des comment dire des médecins de l'âme. Moi, les psy, les psychiatres, les psychanalystes,
1: les prêtres aussi.
2: Les prêtres, moi, je les appelle les médecins de l'âme. Mmh. C'est aujourd'hui, on est vraiment dans ce contexte où justement, on en parlait tout à l'heure, de sursollicitation du mécanisme de la récompense, hein, qui génère la dopamine. Donc ça génère aussi de l'addiction, vous savez, avec les réseaux sociaux, les scrolls et tout. Ça, c'est vraiment une vraie menace. Donc on est, effectivement, il y a un gros sujet de santé mentale aujourd'hui, dans notre monde, on est sursollicité par le numérique. Ça, c'est la face sombre, on va dire. Mais d'où l'importance, effectivement, d'un travail intérieur, d'un travail... Moi, je prône une analyse pour tout le monde. Alors, tout le monde ne peut pas se payer une analyse. C'est un vrai budget financier.
1: On peut faire une retraite dans un monastère.
2: Voilà, on peut faire exactement. Ça, c'est moins cher. Mais c'est tellement important.
1: Ouais.
2: Maintenant, je voudrais juste terminer par le fait que l'IA. Alors là, ça peut surprendre, mais l'IA peut, favoriser une sorte d'introspection à un moment donné.
1: Juste après la pub, la suite. Tout de suite, les amis, sur RCF Notre-Dame.
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1: Et nous voilà de retour dans cette émission en quête de sens sur RCF Notre-Dame. Il y a l'intelligence artificielle. Menace-t-elle au fond notre soif de spiritualité? On en parle aujourd'hui avec mes deux invités. Ferial Furon, docteur en pharmacie, qui réfléchit depuis des années justement sur ce dialogue possible, impossible, en question entre l'intelligence artificielle, l'archimie, les religions et les sagesses. Voilà, elle qui vient de publier cet ouvrage colossal, Réinventer l'humain à l'heure de l'intelligence artificielle chez Guy Trédaniel. Et nous sommes également en compagnie de Florian Portabonnette, qui est médecin psychiatre, chef de service d'un service de psychiatrie à l'hôpital Charles Perrin à Bordeaux, qui réfléchit lui aussi sur les impacts de l'IA sur la santé mentale. La santé mentale, qu'il a donc un ouvrage qu'il a co-écrit, co-dirigé il y a quelques années avec plusieurs autres médecins aux éditions LEH. Vous parliez d'introspection, les amis, juste avant que nous nous séparions quelques instants. Ferial Furon, je vous laisse terminer votre pensée, terminer votre argumentaire.
2: Oui, en fait, je vais lancer une idée qui est
1: délicate aujourd'hui.
2: Voilà, qui est assez, qu'on n'entend pas du tout aujourd'hui dans le débat, c'est que il y en a beaucoup en fait qui parlent de l'IA sans l'avoir utilisé. Moi, j'ai remarqué ça.
1: Mais
2: d'accord. Bon, ce que je voulais dire sur cette notion d'introspection, c'est-à-dire que vous pouvez rentrer en relation avec elle,
1: ouais,
2: sous forme de maïeutique en fait. Je m'explique. Vous rentrez dans un dialogue, mmh, et comme je disais tout à l'heure, comme c'est révélateur de notre conscience, de notre inconscient, vous pouvez rentrer dans une espèce de dialogue socratique, vous voyez, qui permet d'émerger après quelque chose d'intéressant. C'est comme si vous accouchiez de vous-même, en fait, quelque part en termes de pensée. Mais ça, c'est quand on l'utilise en conscience et qu'on sait très bien
1: pour un objectif précis, par exemple. Hein.
2: Exactement. Alors en général,
1: est-ce
2: il faut bien connaître
1: prendre tel ou tel.
2: En général, il faut connaître son sujet. Moi, je dis, il faut toujours maîtriser son sujet au départ.
1: Avant de le questionner.
2: Voilà. Parce que en fait, elle reflète. Il y en a beaucoup qui parlent de prompt, etc. Mais
1: oui,
2: en fait, elle reflète elle reflète presque votre pensée en fait quelque,
1: ouais,
2: part.
1: Parce qu'elle me dit toujours qu'on a raison, d'ailleurs. Comme tu as raison.
2: On peut rentrer
1: en conflit.
2: pas en conflit, mais en débat. Exactement, en débat. Moi, ça m'amuse, parce que pour en parler, j'ai beaucoup interagi avec elle pour voir un peu comment ça fonctionnait. Voilà. Et parfois, j'en parle avec un de mes intervenants, donc Romuald de Terrier, dans le livre, on a l'impression de dialoguer avec notre inconscient. Non mais c'est incroyable.
1: Tellement le simulacre est non, presque parfait. Non mais
2: ça nous permet nous de peut-être de mieux nous connaître, de mieux parce que c'est notre
1: positif.
2: Reflet. Oui voilà c'est le côté positif. Donc ça peut engendrer une ébauche d'introspection. Il faut jamais qu'elle remplace un psy, ça c'est bien évident.
1: Ou un ami.
2: Ou un ami.
1: Quelle horreur.
2: Disons que vous
1: ou
2: allez,
1: un amant ou une.
2: Voilà, vous allez interagir. Alors, quoi qu'il y a des maris qui disent.
1: On y est là, les amis.
2: Il y a des maris qui disent je préfère être trompée par une IA qu'à.
1: On arrive à des sujets là, on atteint un niveau dans l'émission.
2: Donc, voilà. Donc vous pouvez dire, moi dans le livre, en fait, je préconise deux liens, deux rapports différents à l'IA. Donc moi, je préconise le modèle Centaure. C'est-à-dire qu'on reste toujours. On domine la machine, en fait. Voilà. Donc,
1: on
2: l'utilise comme une calculatrice.
1: Il en est capable. Hein.
2: Comme une calculatrice, ouais. Juste pour amplifier peut-être nos connaissances. C'est vrai parce qu'elle va pêcher des connaissances mais extraordinaires. Enfin, je veux dire, c'est comme à l'époque l'arrivée de l'Internet, quoi. Moi, je me souviens quand j'ai fait ma thèse de pharma, je suis un peu plus vieille que Florian. J'allais à la bibliothèque, je prenais un ticket pour aller prendre.
1: Ah, j'ai connu ça aussi,
2: voilà. Et je veux dire, avec Internet, en deux clics. Et là, l'IA, c'est pareil. Je veux dire, on maîtrise notre sujet, on va interagir avec elle. Elle va pêcher sur des livres voilà, qu'on n'a pas connus, etc. Ça permet d'amplifier. Donc ça, c'est le côté vraiment lumineux.
1: J'aimerais bien savoir ce que Florian en pense, justement. Florian Portabonnette, est-ce que vous êtes d'accord ou pas? Est-ce que c'est étonnant, parce que c'est très original ce que nous évoque Ferial Furon, à savoir, est-ce que l'IA peut être une sorte de miroir de son âme, quoi? Ou pas du tout, selon vous? Vous n'êtes pas obligé d'être d'accord.
3: Oui,
1: pas du tout.
3: Oui. En tout cas, je partage un certain nombre de points, alors sauf peut-être celui de la thèse, puisque non, moi, je n'ai pas fait ma thèse en allant à la bibliothèque universitaire, mais je pense que j'ai été une des dernière génération à faire sa thèse sans utiliser l'intelligence artificielle.
1: D'accord.
3: Voilà, j'ai passé ma thèse en 2020. En 2020, on n'utilisait pas encore l'intelligence artificielle. Voilà. Cette question-là, on se la pose beaucoup dans le contexte de la psychiatrie, de la psychothérapie. À quel point peut-on interagir avec l'IA? À quel point cela peut-il être thérapeutique? À quel point peut-on suivre un chemin finalement avec une IA? C'est une vraie question, c'est un peu ce que j'avais dit au Sénat. J'ai dit, y a peut-être un scénario où dans 50 ans, finalement, la place de la psychothérapie humaine sera peut-être moindre. Sera peut-être moindre puisque une partie de l'activité de psychothérapie aura été prise par une forme d'intelligence artificielle. C'est un scénario catastrophe, je ne le souhaite pas, mais je dis que c'est une possibilité. Et d'ailleurs, j'ai demandé moi à ChatGPT, est-ce qu'on peut faire une psychothérapie toi et moi? Il m'a dit on peut travailler dans un esprit proche d'un entretien psychothérapeutique.
1: Il me l'a dit hier.
3: Ouais.
1: C'est intéressant.
3: Ouais. Il m'a dit on peut travailler dans un esprit proche d'un entretien psychothérapeutique. Et c'est un sujet parce que les Français, on utilise beaucoup l'intelligence artificielle, les jeunes utilisent encore plus l'intelligence artificielle, y compris pour ces sujets-là, y compris, vous parliez tout à l'heure de sujets pratiques, il n'y a pas en fait que les sujets pratiques. Et, un tiers disent qu'ils l'ont utilisé pour aborder des sujets personnels ou émotionnels, des histoires de vie. C'est un fait social majeur, absolument, et qu'il faut absolument prendre en compte.
1: Et on ne peut rien faire contre ça.
3: Alors, on ne peut rien faire, on peut accompagner ça. Il faut s'intéresser à ce que les gens disent, par exemple, sur la psychothérapie. Les gens qui utilisent ChatGPT dans une optique presque psychothérapeutique disent, premièrement, quand j'utilise ChatGPT, je ne paye pas.
1: Ça, c'est vrai.
3: C'est vrai. Deuxièmement, quel que soit mon point du territoire français, j'ai accès à ChatGPT. Je n'ai pas toujours accès à un psychologue. Troisièmement, quel que soit le moment de la journée ou de la nuit, je peux avoir une conversation avec ChatGPT.
1: Là, tout de suite, maintenant,
3: oui. Ce n'est pas le cas. Quatrièmement, si je veux que ça dure 3 heures, ça durera 3 heures. Et puis, ils disent aussi, ChatGPT est pas jugeant. Ouais. Il me juge pas. Quand je vais voir un psychothérapeute, parfois, il me parle mal, il me répond mal, il me juge. Et bien, ChatGPT, lui, il le fait pas.
1: Qu'est-ce que ça dit de nous, Florian? C'est dingue ce qu'on nous raconte.
3: Est-ce que ça dit, comme disait Ferial, qu'on cherche une forme de confirmation ou de biais de confirmation avec l'IA? C'est une possibilité. L'IA a plutôt ce biais de confirmation, va plutôt dans notre sens, okay, même si, comme disait Ferial, c'est pas toujours vrai.
1: Tu peux la driver.
3: On peut aussi, ouais, oui, on peut driver, on peut aussi avoir des débats. Mais quand même, globalement, elle ira plutôt spontanément, dans notre sens, c'est des confirmations. C'est ça qui se passe, c'est ça. Vous avez raison, Marie-Ange. C'est ça qui s'est passé dans les cas tragiques de suicide au décours d'une utilisation d'IA. Ce sont des personnes qui ont demandé comment puis-je faire pour me suicider ? Ai-je raison de vouloir me suicider au vu des grandes difficultés de la vie ? Et l'IA a confirmé. Voilà. Mais l'IA ne fait pas toujours ça. L'IA, souvent, là par exemple, si on teste une IA, elle dira plutôt non, s'il y a des idées suicidaires, il faut que vous consultiez. Mais il y a des cas où l'IA a fait l'inverse, elle a été dans une confirmation. Vous voyez ? Donc, science sans conscience, on en parlait tout à l'heure, bien sûr. Là, on est sur une technique, et il faut absolument qu'on la drive, parce que la technique, elle peut aller dans toutes les directions, et des humains et bienveillants et malveillants peuvent l'amener dans toutes les directions.
1: Parce qu'on est d'accord que c'est quand même la première fois dans l'histoire de l'humanité qu'il y a une compétition, quand même, hein, entre...

0: ont miroité le fait qu'elle ait une conscience. Il y en a beaucoup qui travaillent. Alors, en fait, il y a même un projet européen qui travaille sur la conscience artificielle. Donc, pour justement améliorer la performance de l'IA, qu'elle se rapproche de plus en plus de la conscience humaine. Là, moi, je pense que ça peut être un danger par rapport à, justement,
1: au discernement.
0: Par rapport au discernement, par rapport aux citoyens. Un petit peu fragile, on va dire, sur le plan psychologique, qui va interagir avec elle, qui va croire qu'elle a une conscience. Moi, je pense que c'est ça le danger. C'est qu'on nous fasse croire qu'elle a une conscience.
1: Voilà.
0: Et donc, pour revenir aussi à cette façon de l'utiliser de manière dans le cadre thérapeutique, de toute façon, on peut pas empêcher les citoyens. J'en ai beaucoup parlé avec des psys et tout. On peut pas empêcher certaines personnes d'interagir avec elles dans le cadre thérapeutique. On ne peut pas. Je veux dire aujourd'hui, c'est comme empêcher quelqu'un de faire des maths avec les
1: calculatrices. C'est comme si vous demandiez tous les deux de prendre du recul.
0: En revanche.
1: Fait.
0: Ce qui est très important, c'est que l'humain reste là, enfin reste présent. Il ne faut pas remplacer la machine par l'humain.
1: Mais est-ce qu'on est devenu idiot ? Enfin, pardon de poser la question, on est devenu idiot ?
2: Pour pas dire autre chose, un peu
0: ceux
2: vulgaire,
0: qui pensent que l'IA va nous dépasser, qu'elle nous concurrence. Oui, moi je pense que c'est une vision idiote.
1: Florian Porta-Bonnette, on est d'accord ou pas? Franchement, c'est pas possible.
3: Alors, est-ce qu'on est devenu idiot? Vous y allez un petit peu fort,
1: mais
3: ça me fait quand même penser à quelque chose. En psychiatrie, dans la pratique du quotidien, on observe une forme de nouveaux cerveaux et de nouvelles cliniques. Nouveaux cerveaux, on en a parlé un petit peu tout à l'heure, par exemple, voilà, un cerveau qui est moins attentif, qui a des émotions qui sont davantage dérégulées qu'auparavant.
1: Ouais.
3: Mais également une nouvelle clinique. En consultation, j'ai de nombreuses personnes qui viennent me voir et qui me disent « je me sens vide ». J'ai l'impression que ma vie, mon existence, ou la vie, l'existence, n'a pas de sens. Voyez ? Et cette problématique du vide et du sens, quand j'en parle à des confrères un petit peu plus âgés, ils me disent qu'elle était bien moins présente, si ce n'est absente, il y a 30 ans. Et que les mots de vide, de « il n'y a pas de sens » sont des mots finalement assez nouveaux et dessinent une forme de nouvelle clinique psychiatrique qui nous désarçonne d'ailleurs. Parce qu'on n'a pas été formé à ça, la psychiatrie classique ne résonne pas sur ça. Et vous voyez, il y a clairement finalement, alors vous voyez, c'est pas de l'idiotie, c'est pas être idiot, mais enfin il y a une sorte de psychologie de la personne et du jeune, notamment du début du 21e siècle, qui est sans doute différente de ce qu'il y a avant. Je cite parfois ce philosophe Gilles Lipovetsky qui avait écrit
1: L'ère
3: du vide, absolument. Mmh. Et qui déjà, c'était au début des années 80, déjà dessinait une sorte de début, en tout cas d'anéantissement, ou en tout cas de vacuité, de vide, qu'il reliait aux questions d'individualisme.
1: Ouais.
3: Et il disait, finalement, il y a des grands systèmes, alors je crois qu'il n'employait pas vraiment cette expression, mais ça voulait dire ça, il y a des grands systèmes de valeurs, des grandes normes qui sont en train de s'effondrer, de diminuer, de tomber. De là naît un individualisme, et cet individualisme, peut être accompagné d'une sorte d'impression de vide, parce que finalement, l'individu libre, il se relie à quoi ? Voilà. Et voyez, ça, c'est une modification profonde de la façon de voir les choses qu'on voit en consultation aujourd'hui en 2026 de façon assez frappante.
1: Ouais, c'est un bon miroir au fond de notre société, ce que votre travail de terrain, si je puis dire, au quotidien que vous faites, Florian Porta-Bonnette, et merci de le faire, je le précise, puisque malheureusement, le nombre de psychiatres, on peut en toucher un mot là, ici, maintenant. Il y en a de moins en moins. Alors, est-ce que les vocations diminuent ? Est-ce que c'est décourageant d'accueillir une telle souffrance ? Juste une petite parenthèse avec vous sur ce sujet-là. Est-ce que ça devient trop douloureux d'être psychiatre aujourd'hui, au fond, quand on voit qu'il n'y a pas assez de psychiatres et encore moins de pédopsychiatres, Florian Porta-Bonnette ?
3: C'est vrai que être psychiatre, c'est être confronté au quotidien à la détresse, à une forme de noirceur du monde. C'est-à-dire, c'est parler de mort, c'est parler de deuil, c'est parler de suicide ou d'idées suicidaires, c'est parler de traumatisme,
1: ouais.
3: Beaucoup. Et donc, c'est une confrontation permanente avec un aspect sombre, noir, morose, finalement, de l'existence humaine. Et bien évidemment, c'est quelque chose de difficile. Le fait majeur, en fait, des dernières années, c'est l'inadéquation entre une demande de soins et d'accompagnement d'accompagnement psychiatrique qui a explosé et une offre, un système de santé psychiatrique qui a du mal à y faire face.
1: D'accord.
3: Et quand on

0: Et ça rejoint notre émission et ce qu'on disait avec Ferial tout à l'heure. Quand on interroge l'explosion de la demande d'accompagnement et de soins psychiatriques, c'est pas les schizophrénies ou les troubles bipolaires qui sont plus importants aujourd'hui. Il n'y a pas plus de schizophrénie ou de troubles bipolaires aujourd'hui qu'il y en avait en 1950. En revanche, il y a beaucoup plus de symptômes anxieux, de symptômes dépressifs, de vide, de perte de sens. C'est ces symptômes-là qui ont explosé, comme finalement symptômes séquellaires ou secondaires d'une perte de repère. C'est ouais. ça qui vient inonder et qui vient exploser aux abords du système de santé psychiatrique.
1: Ouais. Ouais, effectivement, c'est ce que pointe du doigt également notre ami Boris Cyrulnik, qu'on aime ou qu'on n'aime pas, n'empêche qu'il le dit à longueur de livre, hein, que nous sommes dans une génération, nous créons une génération du futur de dissociés, notamment, enfin bref, ça, c'est encore un autre sujet, mais ça rentre quand même un petit peu dans notre sujet du jour, à savoir ce vide, hein, l'air du vide dans lequel nous sommes plongés, mais il y a du rebond dans l'air, n'est-ce pas, Ferial Furon? Mais il en faut du ressort, il en faut du ressort. Où le trouver aujourd'hui? Alors l'alchimie, bon, c'est pas accessible pour tout le monde, c'est pas accessible à tous.
2: Après avoir lu mon livre, si, c'est très accessible.
1: On peut tous rentrer dans des belles églises, on peut tous contempler. Voilà, quand on voyage, on voit aussi bien un temple bouddhiste, on peut se recueillir en haut d'une montagne, on peut regarder l'horizon, enfin, il y a des tas de moyens de relever le museau vers quelque chose qui nous dépasse. De toute façon, ça reste accessible, même si l'on est dans le vide le plus absolu, dans une espèce de creux de la vague du sens, quoi. Hein, rassurez-nous, c'est une question que je pose, Ferial.
2: Mais bien évidemment, on est vraiment... Moi, je dis qu'on était à un moment de bascule. Hein. Donc, soit, effectivement, on persiste dans cette voie matérialiste, consumériste, d'accélération, de sollicitation, où on est complètement... On peut, effectivement...
1: On est encore là-dedans.
2: Se crétiniser, ouais, quelque part. Je veux dire, quand vous allez sur TikTok et tout, c'est dramatique. Enfin, je veux dire, ça, c'est la face sombre de là où on veut nous mener. Mais il peut y avoir, effectivement, un basculement. Il y a de plus en plus de personnes, justement, en quête de sens, mais qui tombent en burn-out et tout. Pourquoi ? Parce qu'il y a... Il y a un problème aujourd'hui. Et donc, en fait, le burn-out... Maintenant, on va parler d'alchimie. Il faut toujours un chaos pour renaître, quelque part. Donc, effectivement, on est dans une société aujourd'hui qui nous pousse à l'effondrement.
1: Ouais.
2: Voilà. Mais dans l'effondrement, il y a toujours une renaissance.
1: Une possibilité, une renaissance
2: de renaître. Et c'est là où ça devient intéressant.
1: Le pire, c'est le vide, parce qu'on ne sait pas forcément quand une espèce de vide, mais qu'on fuit ou qu'on remplit, un vide qu'on remplit comme un boulimique, par exemple, qui se remplit, ou voilà, il y a une tas de formes de remplissage, on peut tomber dans l'addiction, etc., et continuer comme ça sans vraiment tomber dans un espèce de vrai chaos pour rebondir du fond de la piscine jusqu'à la surface de l'eau. On va se quitter pour mieux se retrouver, les amis, dans quelques instants, un peu d'esprit de joie. Bill Durham, à tout de suite.

0: La spiritualité, la soif de spiritualité est-elle menacée par l'intelligence artificielle? Le rire grave avec Florian Porta-Bonnette et Ferial Furon. Nous sommes bien dans Enquête de sens sur RCF Notre-Dame. Pardonnez-moi, j'en perds mon latin. Moi, j'avais quand même une question pour vous deux. Quand on dit c'était mieux avant, il y avait quand même, on en parlait là juste à l'instant, tout ce qui est l'inquiétude, l'incertitude, le rapport par exemple à l'incertitude vécue par nos anciens. La mort faisait partie de la vie, la maladie faisait partie de la vie, le chômage faisait partie de la vie, etc., etc. Tous les drames au fond, c'était l'incertitude, on n'avait rien, on n'avait aucune maîtrise, ni sur la météo, ni sur rien du tout. On avait peu en tout cas d'outils, beaucoup moins qu'aujourd'hui. Et à l'heure justement où l'IA galope, galope, galope, où les solutions au fond de son canapé, on peut les avoir en quelques secondes. Moi, je me pose des questions justement sur le symptôme, c'est peut-être qu'on ne supporte plus l'incertitude à tel point que donc on est obligé, on se sent obligé, poussé à la remplir avec l'addiction, avec la fuite permanente, etc., etc. Florian Porta-Bonnette, est-ce qu'il n'y a pas quelque chose de cet ordre-là à pointer du doigt quand même là?
1: Oui, tout à fait. Vous avez raison de souligner que l'incertitude n'est pas tant une donnée objective que subjective. C'est-à-dire que l'incertitude, il y en a toujours eu, il y en a toujours et il y en aura probablement toujours. En revanche, notre façon de voir l'incertitude, elle, évolue. Et probablement notre intolérance à l'incertitude augmente. C'est d'ailleurs un des ressorts psychopathologiques des troubles anxieux. Voyez, on a tous de l'anxiété et souvent le trouble anxieux, c'est le moment où l'incertitude de l'environnement humain, du futur devient insupportable, qu'on devient intolérant à cette incertitude. Donc vous avez raison de dire que oui, il y a toujours eu de l'incertitude et peut-être même que objectivement, elle était encore davantage hier qu'elle ne l'est aujourd'hui. Pourtant, subjectivement, on a une intolérance à l'incertitude qui, elle, a plutôt tendance à augmenter. Oui. Et probablement augmente-t-elle parce que les grands systèmes de réponse à cette incertitude sont moins présents.
0: Oui.
1: Voilà. C'est-à-dire que probablement, on tolère mieux l'incertitude quand on ne la vit pas seul. Quand on ne la vit pas.
0: Ce qui était le cas jadis. Qui n'est plus le cas aujourd'hui, à part l'IA.
1: Oui.
0: Tout à fait.
1: On tolère mieux l'incertitude quand on la relie à des grands systèmes d'explications, de valeurs. Finalement, il y avait Antonovsky qui parlait du sens de la cohérence. En fait, on tolère mieux l'incertitude quand on la met dans un ensemble cohérent. Aujourd'hui, l'ensemble cohérent existe moins.
0: Vous êtes d'accord? Il y a un problème avec la cohérence, pour commencer. En tout cas, est-ce que vous êtes d'accord à ce que j'ai dit, Ferial Furon, effectivement, sur le vide? Le vide, la nature a horreur du vide. Le vide, notamment, de réponse à des questions. Autrefois, ça faisait partie de la vie, c'était OK. On vivait avec ça, on prenait le temps d'ailleurs de voir la réponse se profiler. Aujourd'hui, c'est l'IA, c'est le clic, et hop, on veut sa réponse immédiatement. À 2h42, je veux avoir un rendez-vous Doctolib pour demain. Alors, c'est d'un autre ordre, mais tout est comme ça, tout est comme ça.
2: Oui. En fait, moi, je me pose souvent la question, pourquoi est-ce qu'on vit cette épreuve-là aujourd'hui?
0: Oui, pourquoi?
2: Pourquoi est-ce que l'IA, aujourd'hui, on nous la met entre les mains?
0: Parce que, non, mais c'est vrai. Non, mais c'est une question.
2: Non, mais c'est vrai. Parce que bon, l'IA, on baigne dedans depuis des lustres, on ne le savait pas. Je veux dire, le GPS, c'est basé sur l'IA.
1: Oui.
2: Il y a des avions. Les avions, il y a quand même partie IA dans les avions. On comprend. Donc,
0: pourquoi,
2: cette réflexion sur l'IA, moi, je l'amène depuis 2017. Donc, avant l'arrivée de ChatGPT sur le marché. En 2023, ChatGPT arrive sur le marché. Et c'est là, on se dit, waouh, c'est quoi ce truc?
0: Ouais. C'est l'engouement et c'est la terreur en même temps.
2: Tout le monde l'utilise aujourd'hui.
0: Mais oui.
2: Voilà, tout le monde l'utilise. Donc moi, je dis, l'IA, l'IA générative, alors maintenant, parlons de l'IA générative. Donc c'est cette interaction homme-machine et tout. Elle arrive à un moment, justement, de désorientation totale, de perte de sens. Les personnes qui font des burn-out, qui ressentent un vide énorme, mais parce qu'ils sont sursollicités, je veux dire, le monde s'accélère, on zappe les informations, enfin je veux dire, on ne prend pas le temps de réfléchir, de prendre du recul, etc. Donc l'IA arrive, si on persiste à l'utiliser comme ça, de manière sans lire, sans rien du tout, c'est une réelle menace. Hein. Ça, ouais. C'est évident.
3: Même Laurent Alexandre, on disait.
2: Oui, là, je suis d'accord avec lui pour une fois.
3: Lisez des bouquins.
2: Là, pour le coup, il a raison. Moi, je suis d'accord sur la préconisation de Laurent Alexandre. L'IA nous pousse à justement revenir à la lecture, au recul. Alors, on peut déléguer à l'IA des tâches
3: ingrates, au fond.
2: Voilà. Pour nous permettre justement plus de temps pour la lecture, pour l'introspection. Là. Voilà. Donc, moi, je dis, c'est juste comment on l'utilise. En conscience ou pas ?
3: Mais la question que je pose à Florian, c'est quand même l'histoire de la paresse. Parce que, alors je sais, c'est... Bon, la paresse en psychiatrie, ça n'existe pas. Ça serait plus... je ne sais pas comment ça pourrait se traduire, d'ailleurs, ça vous nous le dire. Mais est-ce que ça ne va pas nous rendre en lien avec notre sujet ? C'est-à-dire qu'il faut faire des efforts pour la spiritualité. Ça se travaille, on le sait. Tous les grands, les premiers chrétiens, les grands théologiens le disent, les grands exégètes, etc. Les grands saints, tout simplement. C'est un effort permanent. L'IA nous offre le contraire, c'est-à-dire je vais le faire pour toi, ne t'inquiète pas, je vais tout faire pour toi, tu vas rester tranquillement assis, je vais m'occuper de tes lumières, de ta douche, de cuisiner bientôt tes repas, je vais tout faire pour toi. Et il reste quoi pour l'effort là ? Ça va être compliqué.
1: Ce qui est absolument vrai, c'est que un cerveau, ça s'entraîne. Voilà. Vous avez cité tout à l'heure Boris Cyrulnik. Boris Cyrulnik, d'ailleurs, dans la préface de notre bouquin, dit « On ne peut pas comprendre le cerveau sans appréhender le milieu qui le sculpte. Le cerveau est un organe social. Le cerveau dépend étroitement du contexte. Le cerveau s'entraîne. » Et notamment, vous savez, les neurosciences, dans la deuxième partie du XXe siècle, leur découverte, sans doute majeure, est la découverte de la plasticité cérébrale. La plasticité cérébrale, c'est de dire... Le cerveau peut évoluer, donc le tissu biologique cérébral évolue en fonction de son environnement.
3: D'accord.
1: Les neurones, les circuits neuronaux, la taille du cerveau évoluent selon son environnement. Le cerveau est un organe dynamique, donc le cerveau s'entraîne. Et l'entraînement suppose de l'effort, et donc finalement abandonner une forme d'effort au profit d'un temps court, très court. Ferial l'a dit, de circuits de la récompense dopaminergique, qui sont en fait des circuits stimulus-récompense extrêmement courts. Vous voyez, c'est ça le moteur de l'addiction, de la facilité. Ça va bien évidemment contre l'effort. Donc oui, moi je rejoins pleinement. Il y a le risque que l'IA finalement diminue, que les technologies en général et l'IA en particulier diminuent les capacités humaines, les capacités cognitives. Et on jugule ce risque si on se dit, ok, qu'est-ce que je circonscris ? Ok, qu'est-ce que je laisse faire à l'IA ? Et qu'est-ce qui est vraiment l'essence humaine, peut-être la plus haute valeur de l'humanité ? Et ce travail-là, c'est un travail qui doit réinstaller l'éthique de la technique, de la technologie de l'IA. Et c'est un travail aussi qui doit réinstaller le politique, parce que bien évidemment, c'est bien sûr un sujet personnel, mais c'est aussi un sujet collectif qui sans doute devra passer par de la loi, sans doute devra passer par de la mobilisation collective et du politique aussi.
3: Vous avez peur ou pas ? Vous êtes inquiet ? Très sincèrement, Florian Portabonnette, êtes-vous inquiet pour l'avenir de... Ça évolue tellement vite, hein. Ça galope, les progrès l'IA, là, les robots qui vont nous faire des courses, c'est demain. Ils vont faire tout le reste.
1: Oui, oui.
3: Vérité.
1: Oui, alors il y a l'inquiétude sur les sujets qu'on a abordés là, il y a l'inquiétude aussi sur le monde professionnel. Enfin, vous voyez, quand on parle de l'IA aux gens dans la rue, ils disent, ben voilà, moi, ma crainte numéro un avec l'IA, c'est qu'il remplace ma profession, c'est qu'il remplace mon métier. Donc je pense que les sujets d'inquiétude, ils sont nombreux. Je pense qu'on peut être inquiet, qu'on est légitime à être inquiet. Je pense, en revanche, que la pire des choses serait de faire l'autruche. La pire des choses serait de ne pas en parler, parce que sinon, on se prendra le mur.
3: Donc il faut développer, rentrer dans les églises, appeler des psys, des prêtres, enfin bref, ne vous fiez pas à 100% à cette machine de guerre qu'il y a pour répondre à certaines questions, n'est-ce pas, Ferial Fleuron ? Si j'ai bien compris votre discours, c'est celui-là.
4: Ouais,
3: c'est intéressant, on peut se faire aider de l'IA, même voilà. Émettre un petit point.
2: Là, je rejoins pour une fois Laurent Alexandre, parce que je ne suis pas toujours d'accord avec lui, mais il faut absolument... ça pousse justement l'humain à performer, en fait, et justement ne pas abandonner ce muscle qui est le cerveau. Et donc, en profiter pour lire ouais. et après interagir avec elle, mais en ayant fait soi-même un effort de réflexion. Il ne faut pas déléguer le sens à l'IA. Déléguer notre réflexion à l'IA.
3: C'est vital.
2: Il ne faut pas déléguer notre pensée à l'IA. Aujourd'hui, c'est la menace, mais l'utiliser pour se surpasser.
3: Espérons qu'on ait rassuré nos auditeurs, vous croyez ? J'espère en tout cas, les amis, n'hésitez pas à réagir à l'adresse marieange.desmontesquieu@radionotredame.com ou à enquêtedesens@radionotredame.com. Réinventer l'humain à l'heure de l'IA. Merci infiniment, enfin, Yael Furon, chez Guitré Daniel. Quel beau travail, ainsi que celui de Florian Portabonnette, médecin psychiatre, je le rappelle, vous qui dirigez un service de psychiatrie à l'hôpital Charles Perrins à Bordeaux. La santé mentale, cet ouvrage qui est paru il y a quelques temps chez LEH, co-dirigé avec plusieurs autres experts sur les impacts, notamment de l'IA sur la santé mentale. Merci infiniment à vous deux. Merci à Cédric Coba pour la réalisation de l'émission. Merci Jessica Vianini pour l'excellente préparation. Très bonne journée à tous.
4: Bonne journée.
1: Merci, bonne journée.

0: Nous allons remercier Marie-Ange de Montesquieu, ses invités. C'était En quête de sens, Marie-Ange, que nous retrouverons bien évidemment dès demain. Comme chaque jour sur RCF Notre-Dame, nous intéressons l'histoire.
1: Ce jour dans l'histoire.
0: Aujourd'hui, nous sommes le 21 mai. Ils étaient sept, les moines trappistes du monastère de Tibérine en Algérie. Enlevés dans la nuit du 26 au 27 mars 1996, leur mort est annoncée par un communiqué du groupe islamique armé le 21 mai.
2: Le texte daté du 21 mai portant le numéro 44 est signé par le chef présumé du groupe islamique armé, Jamel Zitouni. Il accuse le président français et le ministre des Affaires étrangères d'avoir déclaré, je cite, « ne pas vouloir négocier avec le GIA ». Selon l'évêque d'Oran, les ravisseurs seraient venus à Tibérine pour emmener un seul moine, médecin, afin de soigner des islamistes blessés. Le second mobile de l'enlèvement des sept moines était l'échange proposé aux autorités françaises des sept otages contre la libération des militants du GIA en prison. Et détenus en Algérie.
0: Les funérailles des moines seront célébrées le 2 juin 1996 à la basilique Notre-Dame d'Afrique à Alger. Les moines seront ensuite enterrés deux jours plus tard à Tibérine. La situation du royaume de France continue de se dégrader en cette première partie du 15e siècle. Cinq ans après la grave défaite française d'Azincourt, les rois de France et d'Angleterre signent le traité de Troyes.
3: Le 21 mai 1420, c'est ici, en la cathédrale Saint-Pierre-Saint-Paul de Troyes, que la couronne de France est cédée à l'Angleterre. Le roi de France, Charles VI, connu pour ses crises de démence, reconnaît comme successeur non pas son fils, le dauphin Charles VII, mais l'ambitieux monarque anglais Henri V. La France vendue à l'Angleterre, c'est un épisode de la guerre de Cent Ans qui peut se résumer en quelques dizaines de lignes, le traité de Troyes.
0: Henri V mourra le 31 août 1422, moins de deux mois avant Charles VI. Le duc de Bedford assure la régence pour le nouveau roi, Henri VI, âgé seulement de 10 mois. Il assiégera la ville d'Orléans, qui sera sauvée pour Charles VII par Jeanne d'Arc en 1429. Le traité de Troyes n'entrera jamais concrètement en vigueur. Roi des Francs depuis à peine plus d'un an, Louis V, le dernier souverain carolingien d'Europe, meurt le 21 mai 1987, victime d'une chute de cheval lors d'une partie de chasse sur les terres du très influent duc des Francs, Hugues Capet, près de Senlis. Mort sans héritier, Louis V est le dernier des Carolingiens. Son successeur est élu quelques semaines plus tard. Son nom, Hugues Capet.
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0: La culture à présent, avec la naissance le 21 mai 1914 de Romain Gary, écrivain français d'origine russe. Il a également été aviateur, résistant, romancier, diplomate, scénariste et réalisateur. Il a signé plusieurs romans sous le nom d'Émile Ajar tout en masquant son identité réelle. C'est ainsi qu'il reçoit deux fois le prix Goncourt. Romain Gary meurt en 1980. Et puis c'est un 21 mai, en 1980, que voyait le jour Gautier, auteur, compositeur et interprète belge installé en Australie. Il débute sa carrière en 2003 et deviendra célèbre dans le monde entier avec son tube Somebody sorti en 2011.
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9: François Pothez, infatigable curé, auteur, prêcheur, accompagnateur, gourmand de la vie et transmetteur de joie, est mort avant-hier d'une longue maladie. Son énergie, sa foi, son amour pour les autres resteront dans nos cœurs. Cette émission lui est dédiée. Bonjour Jean-François Rode.
10: Bonjour Christophe.
9: Il y a urgence, le mot revient deux ou trois fois dans le livre, on demande des prêcheurs quand les laïcs s'emparent de la parole. Il y a urgence en effet, parce que dans un monde déchristianisé, l'Église apparaît comme un petit troupeau, parce que sa parole n'est plus majoritaire, parce que la déculturation, contre laquelle déjà Jean-Paul II s'élevait, envahit l'humanité, parce que les nouveaux outils numériques, les écrans nous détournent des pages, parce qu'enfin nous avons perdu l'appétit d'une parole donnée, parce que tout simplement, nous ne savons plus écouter dans le tumulte de l'actualité. Le Concile Vatican II n'a-t-il pas rappelé que l'ignorance des Écritures, c'est l'ignorance du Christ ? Le constat est implacable, mais l'espérance aussi, rappeler qu'il faut rendre aux baptisés les droits et devoirs qui leur appartiennent et les encourager tous, clercs et laïcs, à assumer leurs responsabilités en soutenant leur légitimité à prendre la parole et à se former. Bonjour Éric de Clermont-Tonnerre.
11: Bonjour.
9: Vous avez été provincial des Dominicains de la province de France et président de la Conférence des supérieurs majeurs de France. Vous êtes enseignant en homilétique et rhétorique et cofondateur en 2015 de l'école de la prédication. C'est prestigieux, mais dites-moi, c'était pas gagné d'avance. Parce que lorsque je lis votre livre, je vous cite, « Jeune, j'étais un handicapé de la parole, timide et introverti, je n'aimais pas parler en société. Pas plus qu'en famille, je ne parlais pas. Mes parents me disaient souvent, mais qu'est-ce que tu vas devenir si tu ne dis pas un mot même à table ? Mes frères et sœurs me harcelaient, mais parle donc, dis ce que tu penses. Personne n'a été étonné lorsque j'ai annoncé que j'allais entrer dans un ordre religieux, fuir le monde. Mais ils le furent tous, en apprenant que les Dominicains étaient des frères prêcheurs. » C'est cet handicap qui a centré votre vie sur la parole ?
11: Oh, probablement. sans que je le veuille. Probablement, parce que j'ai dû apprendre à parler. Et à parler librement, à parler normalement, alors que j'étais vraiment un handicapé. Mais je pense un handicapé. Hein,
9: et, c'est au séminaire que tout ça s'est délié ?
11: C'est au noviciat des Dominicains. Ouais. Peut-être plutôt... au noviciat, j'étais encore très timide, oui. Mais petit à petit, j'ai trouvé ma place, et une belle place.
9: Je viens d'évoquer l'école de la prédication, quelle est-elle ?
11: Alors, c'est un projet que nous avons mis sur pied il y a 10 ans, oui. Avec des laïcs et des sœurs dominicaines, donc en famille dominicaine. Nous avons pensé qu'il était important de former les laïcs à l'expression orale, mais aussi à l'évangélisation, à l'annonce de la parole de Dieu, aux commentaires de l'Écriture. Donc, un souci triple, l'évangélisation, la qualité de la parole et un rapport sain avec l'Écriture et notamment l'Évangile.
9: Je vous cite, « L'école de la prédication est à la fois école du sens et de la pratique de la prédication en Église, école d'accueil et d'écoute authentique de la parole de Dieu, école de la prise de parole, de l'expression et du dialogue, école d'évangélisation, école de vie en Église. » Et là, vous avez deux préoccupations, l'ordre des prêcheurs et la famille dominicaine, si diverse, et l'ensemble de l'Église. Rappelez que chaque baptisé est prêtre, prophète et roi. Et vous nous exhortez, dans votre livre, à nous emparer de ces trois titres.
11: Oui, parce qu'on en parle beaucoup, et depuis le Concile, mais on ne sait pas très bien ce que ça veut dire. Et donc, j'ai commencé à pas mal travailler ces trois fonctions du Christ, de l'Église, mais trois fonctions auxquelles tout baptisé est associé. Alors, comment les mettre en œuvre ? C'est une de mes recherches de ces dernières années, et en particulier autour de la parole. Mais on pourrait, sur la fonction de prêtre, la fonction de roi, également développer certaines réflexions.
9: Alors, à vous lire, il ne s'agit pas d'envoyer solitairement des gens pour exhorter le peuple et annoncer l'Évangile, mais d'abord, c'est un travail d'équipe, et vous insistez sur le travail d'équipe et la synodalité.
11: Oui, parce que l'expérience de l'école de la prédication, c'est des gens venant de tous horizons et de toute sensibilité d'Église et de toute spiritualité également. Et nous avons découvert, en le proposant, ce parcours, que nous faisions une expérience d'Église extrêmement riche en mettant, si vous voulez, en, en annihilant un peu nos différences et en allant vers ce qui nous unit, l'évangile, le Christ, la figure du Christ et la nécessité d'évangéliser.
9: C'est l'idée d'un réseau ou d'une communauté ?
11: Non, des deux, un peu, probablement un peu.
9: Vous dites très joliment dans votre livre, lorsque on a besoin des uns des autres, c'est là qu'on fait communauté.
11: Oui, c'est exactement. Ouais.
9: C'est très joli.
11: La prise de conscience que nous avons besoin des uns des autres.
9: Jean-François Rode.
10: Oui, moi je voudrais dire à mes auditeurs que ce livre est vraiment formidable et très important. Et surtout, il ne faudrait pas faire une erreur d'interprétation. On ne parle pas, et pas d'abord, de l'homélie dans un livre comme celui-là. C'est vraiment un appel à ce que tout le monde prenne la parole. Et vous êtes, je dirais, vous êtes assez offensif. Vous dites, il faut rendre à tous les baptisés ce qui leur appartient. La consécration, la vocation, le sacerdoce, la prédication, le gouvernement. Vous n'y allez pas de main morte.
11: Non.
10: Et c'est très passionnant de vous suivre là-dessus, parce que toujours... C'est toujours très justifié. Et vous avez effectivement un appel à ce que tout le monde apprenne, d'abord, se forme aux Écritures et prenne la parole. C'est vraiment un livre où vous présentez, en fait, l'ensemble de la foi chrétienne de manière très synthétique et très vivante, très vive.
9: Et vous cassez cette verticalité, je vous lis encore. Après Vatican II, nous aurions dû résolument sortir d'une Église clivée, claire, laïque. Sortir d'une vision et d'une pratique de l'Église pensée comme une société inégale, comme a pu le dire un pape, Église enseignante et Église enseignée. D'une certaine manière, nous sommes sortis de cette vision-là. Mais de bien des points de vue, cependant, le travail est encore devant nous. Les mauvais plis sont coriaces et on a beau passer et repasser le fer, ils sont encore là, rebelles. Les retours en arrière, en amont du Concile, sont nombreux. C'est ce que vous constatez.
11: Oui, c'est ce que je constate, c'est que ce qu'on a appelé aussi le cléricalisme, c'est-à-dire cette vision un peu verticale de l'Église, est toujours vivant, et même qu'il y a des retours à ce cléricalisme qui se font jour aujourd'hui. C'est-à-dire le combat est permanent, à mon avis. Et il est, si vous voulez, il est déjà dans l'Évangile. Ce que conteste, enfin la manière dont Jésus... s'oppose aux pharisiens, aux tenants de la loi, etc., c'est encore d'actualité.
9: L'évangile du mercredi décembre, c'est une fois par an, heureusement, il n'y a rien de plus anticlérical.
11: Oui, c'est ça, exactement. et donc si vous voulez, je pense que la religion a toujours tendance à se hiérarchiser, l'évangile a toujours ce message qui consiste à casser cette vision verticale du salut, etc.
9: Et alors, comment justement ne pas revenir en arrière ? En travaillant en communauté ?
11: Oui, le plus possible, en communauté, en se rencontrant. Oui, c'est difficile, hein. Je ne dis pas que tout est gagné facilement, hein. C'est difficile, et dans un monde troublé, c'est particulièrement difficile aussi, parce que tout le monde se retranche dans sa communauté, hein, le communautarisme. Donc on a du mal à dépasser cela.
9: Comment l'école de la prédication, Éric de Clermont-Tonnerre, que vous avez confondée il y a une dizaine d'années, comment cette école de prédication travaille-t-elle justement pour permettre aux chrétiens de se former ?
11: Eh bien, nous faisons un parcours... Excusez-moi. Nous faisons un parcours où nous aidons les chrétiens... à se rencontrer, à dialoguer, à s'écouter.
9: C'est des groupes de combien ?
11: Une vingtaine.
9: D'accord.
11: On ne dépasse pas en général, parce qu'après on ne peut plus travailler en commun, si on est un trop grand groupe. La première promotion était de 30, mais c'était trop. Voilà. Mais entre 10 et 20, et en général les groupes sont de 20, 20, 25.
9: Alors Jean-François Rode, vous qui êtes diacre, et qui vous avez à prêcher... et vous écrivez vos homélies. Comment recevez-vous cet ouvrage ?
10: En fait, peut-être que je me répète un peu, mais ce qui me paraît très fort dans cet ouvrage, c'est qu'il resitue justement la prise de parole, par exemple dans l'homélie, pour ceux qui ont à le faire, dans une conception totale de ce qu'est l'Évangile vraiment. À quoi l'Église est appelée ? Eh bien, elle est appelée à prêcher. Et ce n'est pas simplement à parler, c'est appeler au salut et s'enraciner dans la prédication. J'ai été frappé du fait que vous souligniez qu'on sait très peu de choses sur la manière, la prédication même de Jésus. Les évangiles, les synoptiques nous disent, bon, il disait, le royaume de Dieu s'est approché, oui. Convertissez-vous, croyez à la bonne nouvelle. Alors vous ajoutez ceci, le message paraît bien vague, les temps sont accomplis, tout semble pourtant encore si inachevé, si inaccompli. Le règne de Dieu est proche ? Proche ? Mais quand ? Exactement ? Et où ? Convertissez-vous ? Invitation bien large et imprécise. De quoi ? À quoi ? Croyez à la bonne nouvelle. Est-ce que cette nouvelle est-ce si nouvelle et si bonne ? Et donc, en fait, vous nous relancez sur les questions les plus fondamentales. Oui. C'est ça l'intérêt de votre livre, vraiment.
11: Oui, j'ai aimé faire cela.
10: Hein. Ça se sent.
11: Oui, j'ai aimé. Et je pense qu'il faut questionner qu'est-ce que ça veut dire, le royaume de Dieu, etc. Enfin, reprendre la prédication de Jésus et se demander qu'est-ce qu'il faisait, qu'est-ce qu'il disait, qu'est-ce qu'il voulait dire et vers quoi il voulait nous orienter. Hein. Pour que la prédication de Jésus soit notre socle.
10: Hein. Il n'a pas fait un recueil d'homélies.
11: Non, c'est pas un recueil d'homélies, mais c'est aussi une posture.
12: Mais il fait des paraboles. Voilà. Et c'est pas non plus un traité d'éloquence.
11: Non.
12: Éric de Clermont-Tonnerre, dans On demande des prêcheurs quand les laïcs s'emparent de la parole aux éditions du Cerf, prêcher, vous en donnez une consistance que j'ai trouvée merveilleuse. Je vous cite encore. Annoncer l'évangile, transmettre la foi, c'est mettre chacun devant une rencontre possible de Dieu et de soi-même. C'est l'absence de Jésus qui fait parler. Ce que nous avons à dire est impossible, affirmer que l'absent est présent, que le mort est vivant.
11: C'est tout le mystère de la résurrection.
12: Et là, on peut
11: le mystère pascal.
12: Là, on ne peut pas faire un concours d'éloquence.
11: Non.
12: Parce que ce que vous dites, c'est quand même très, très incarné. Annoncer l'évangile, transmettre la foi, c'est mettre chacun devant une rencontre possible de Dieu et de soi-même. Oui. Et là, il y a ces deux parties, il y a Dieu et soi-même, oui. C'est-à-dire qu'on a besoin de se retrouver soi-même, de retrouver sa propre unité avant de prêcher.
11: Voilà, c'est ça. Oui, c'est ça. Et en quelque sorte, d'incarner le message évangélique dans sa propre existence. Et en quelque sorte, la rencontre de Jésus, c'est la rencontre de son existence qui donne sens à mon existence, ou mon existence qui cherche sens dans l'existence de Jésus.
10: Vous soulignez combien il associe ses apôtres, ses disciples, immédiatement à la prédication. Il n'attend pas la fin il y a très peu de temps. Très vite, il les envoie. Ils ont exactement le même message. C'est là où ça renforce. Hein. Jésus envoie tout de suite ses disciples.
12: Alors, l'école de prédication n'est pas militante, mais elle encourage les femmes à des postes de responsabilité, pas tant la prise de parole en public qu'une vraie incarnation de la parole, notamment à travers l'écoute. Et ça, c'est très important dans votre...
11: Oui, je consacre pas mal de temps à l'écoute, peut-être, parce que comme j'étais muet jeune, j'ai beaucoup écouté, et donc j'avais une pratique de l'écoute assez bonne. Mais je pense que c'est très important, que l'écoute est le cœur de la prédication. Hein. C'est le creuset de la prédication. Si vous n'écoutez pas, c'est que vous envahissez les autres de votre propre discours pris sur vous-même, mais l'écoute est le creuset vraiment de la prédication, je pense.
12: Il doit éviter les discours de la caste, le langage pieux, convenu, le jargon ecclésiastique. À vous lire, à vous entendre, il faudrait réformer tous les séminaires et noviciats.
11: Non, pas les réformer, mais y aller prêcher et enseigner la prédication.

0: À l'accordéon, Sergueï Sadonov qui joue Bach le prélude des fugues en do mineur, BWV 847.
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0: Avec Jean-François Roth, je suis en compagnie d'Éric de Clermont-Tonnerre, dominicain, cofondateur de l'École de la Prédication. Pour son livre, on demande des prêcheurs quand les laïcs s'emparent de la parole, publié aux éditions du CERF. Éric de Clermont-Tonnerre, j'ai choisi Bach à l'accordéon pour illustrer la prédication que Sergueï Sadonov, si virtuose et si musicien, pardonne ma comparaison, mais l'immense Bach sur un piano à bretelles, c'est un peu la bonne nouvelle dans la bouche d'un pauvre prêcheur, non ?
2: Oui, tout à fait. Oui, j'ai trouvé ça merveilleux. Merveilleux, plein de malice aussi.
0: Or, le prêche n'est pas que la parole qui assène. Dans votre conclusion, vous écrivez, je vous cite, « Je rêve que, par respect de la parole, nous soyons davantage capables de nous tenir dans le silence. Depuis 40 ans, je suis frappé que nos communautés, nos églises, ne sont pas toujours des lieux de silence, mais des lieux de parole et de bavardage. »
2: Oh oui, et même chez les dominicains, où autrefois, à la porte des couvents, il y avait un dominicain qui mettait le doigt sur la bouche pour indiquer qu'on entrait dans une zone de silence. Or, vous entrez chez nous et vous entrez dans un univers où vous allez entendre beaucoup de bavardage. Voilà. Donc, c'est la capacité au silence, c'est quand même une difficulté qu'il faut essayer d'acquérir. Acquérir cette capacité au silence.
0: Mais c'est pas mal de pouvoir bavarder et papoter dans l'église. On laisse le silence à l'oratoire.
2: Oui,
0: non.
2: Oui, oui, mais je pense qu'il faut être capable de bavarder et capable de silence. Hein.
3: Mm-hmm.
2: Mais
3: surtout qu'avec les flux d'informations, il y a aussi ce non-silence qui est qu'on est constamment à l'affût de la dernière nouvelle. On est toujours en train de regarder, on a des notifications qui nous annoncent constamment quelque chose.
2: Constamment.
3: On a plus de temps de un peu de repos, de tranquillité, d'attente.
2: Mais l'écoute est une autre. Il n'y a pas simplement le fait de faire silence dans l'église ou ailleurs, etc. Mais le problème de l'écoute, c'est l'art de l'écoute, c'est quelque chose de très important à développer. On ne s'écoute pas beaucoup mutuellement. On parle facilement, mais on parle sans s'écouter vraiment. C'est la difficulté à s'écouter.
3: Vous avez un magnifique commentaire de l'Angélus. Et vous dites d'ailleurs que c'est la prière par excellence du chrétien et par celui du prêcheur.
2: Oui.
3: Parce qu'on a à la fois, justement, le silence de Marie, son écoute et son action, son oui,
2: oui,
3: à la fois.
2: Et en plus, la promesse, et le verbe s'est fait chair, et le verbe c'est la parole. C'est-à-dire que sans le silence, l'écoute de Marie et sa disponibilité, le verbe ne se fait pas chair. Et c'est cela qu'il faut que nous fassions aussi.
3: Vous avez fait un très bon commentaire.
0: Alors, votre dernier chapitre présente l'ordre des prêcheurs et donne vraiment envie de vous rejoindre.
2: C'est fait pour.
0: Il y a un peu de prosélytisme. Mais parlons-en.
2: C'est une manière de rendre grâce. Hein.
0: Parlons-en, puisqu'on demande des prêcheurs, comment ça se passe très précisément? Combien de temps on consacre à la formation, par exemple?
2: À la formation, à la prédication,
0: oui.
2: Très peu, pas tellement plus que dans les séminaires, très peu. Finalement, j'ai été très peu formé à la prédication. La seule chose qui peut-être différencie, c'est qu'on est plongé dans un milieu qui prêche et qu'on est invité à y prêcher assez tôt et qu'on y prêche devant des frères et qui ont l'habitude de prêcher et qui sont assez critiques. Et donc, d'une certaine manière, on y est formé par la pratique et par le fait de baigner dans un milieu de prédicateur. Hein, voilà. Mais sans ça, je pense qu'on n'est pas assez formé à la prédication, y compris dans l'ordre des prêcheurs.
0: Et à l'école de la prédication qui s'adresse à tout le monde?
2: À l'école de la prédication, oui, on forme ça.
0: Oui.
2: C'est le but.
0: Et en combien de temps?
2: C'est un parcours de 4 grands week-ends dans l'année, c'est pas beaucoup. Mm-hmm. Mais nous sommes en train, après 10 ans, nous allons poursuivre. Mais nous allons peut-être créer des étapes suivantes,
0: hein. Mm-hmm.
2: C'est-à-dire des formations complémentaires pour ceux qui ont fait le premier parcours, pour peut-être approfondir les questions. On est en train de travailler ça.
0: Les piqûres de rappel, comme on appelle ça.
2: Piqûres de rappel ou formations complémentaires.
0: Oui.
2: Peut-être formation à l'accompagnement, parce que l'accompagnement des catéchumènes, l'accompagnement spirituel, l'accompagnement des personnes âgées ou des personnes, voilà, c'est des funérailles. Hein. C'est un lieu d'évangélisation. Et donc, aider les gens à apprendre à écouter et à parler, à répondre à des besoins, ça fait partie, à mon avis, de la prédication. Et donc, on va peut-être monter...
0: Et à soutenir.
2: On va peut-être monter un parcours de formation à l'écoute et à l'accompagnement.
0: Jean-François Rode.
3: Et vous avez un autre chapitre formidable sur le Emmaüs, donc un texte qu'on connaît très bien, et vous dites que c'est effectivement... là aussi, un exemple parfait de prédication de la part de Jésus.
2: Oui.
3: Et là, c'est là que vous montrez aussi toute la profondeur de votre affaire. Vous sortez la rhétorique classique en disant qu'en fait, à la fois, Jésus touche l'intelligence, il explique l'Écriture, il touche le cœur, parce qu'ils sont tous brûlants, hein, et il touche aussi l'action, parce que aussi sec, ils repartent à Jérusalem pour voir...
2: Il les
3: donc,
2: met en mouvement.
3: Ces trois mouvements-là, Jésus les met en œuvre dans Emmaüs. Le commentaire de votre texte est magnifique.
0: Alors, je signale que votre livre, Éric de Clermont-Tonnerre, est très riche en références à saint Paul, évidemment, mais aussi à l'Ancien Testament. Et puis, j'encourage la lecture, notamment pour votre méditation du Notre Père.
2: Ah oui.
0: Là, on a tout un chapitre où vous nous renvoyez sur, à la fois, mais comment devenir prédicateur sur les mots du Christ.
2: Oui, c'est ça, je pense que le Notre Père résume tous les dons que Dieu nous a faits et que nous devons transmettre au monde qui nous entoure, faire connaître le nom du Père, son règne, son royaume, la fraternité universelle, sa volonté, ce qu'il souhaite pour l'homme, etc. Voilà, et je pense que dans le Notre Père, nous avons un résumé de ce que le Christ a prêché et ce que nous sommes invités à prêcher autour de nous.
0: Jean-François,
2: mais c'est sur des pistes.
0: Non. Oui, oui, mais elles sont à méditer parce que
3: j'ai le temps de dire un mot, moi, peut-être un petit peu moins irénique, parce que on en parle beaucoup de le fait que les baptisés, disons, en particulier les femmes, prennent plus de place dans l'Église. On en parle, mais est-ce que on n'est pas quand même un peu dans l'inertie, enfin, en finale.
2: Oui.
3: Moi, je connais un certain nombre de femmes qui maintenant sont assez critiques et ils disent bon. Rien ne bouge.
2: Oui.
3: C'est peut-être exagéré, mais il n'y a pas quand même un phénomène comme celui-là.
2: Si, rien ne bouge.
3: On n'avance pas assez, non?
2: Non, on n'avance pas assez. Mais...
3: Que tous les baptisés reprennent la consécration, la vocation. Comment est-ce qu'on avance?
2: On ne bouge pas assez, et même la synodalité, la méthode de dialogue du synode n'est pas suffisante, hein, parce que elle est assez consensuelle, la méthode qui a été utilisée au synode sur la synodalité. Mais il manque cette capacité au débat dans l'Église, hein, c'est-à-dire un échange d'arguments, mais d'arguments réfléchis, un peu ce qu'on a vécu au XIIIe siècle avec la dispute dans les universités, et le fait que chez les dominicains, le débat est quand même une culture propre. Voilà, et je pense qu'on ne débat pas assez dans l'Église actuellement.
0: Sur les femmes, l'Église a oublié un truc, c'est qu'il y a une trentaine d'années, c'était très à la mode, mais enfin, il y avait beaucoup de femmes qui se sont inscrites au cycle C à la Cato, et qui ont fait des études de théologie très poussées, maîtrise et doctorat, qui sont aujourd'hui diplômées, et qui ne trouvent pas de place. Donc là, on les a formées, et puis on leur demande de mettre des fleurs sur l'autel. Il y a un problème.
2: Oui, il y a un problème.
0: Jean-François, qu'est-ce qu'il faut emporter à lire pour ce beau week-end de la Pentecôte?
3: Alors, je commence par moi aussi, un hommage donc au père François Potet, comme vous l'avez fait. Je ne sais pas si on dit Potet ou Potèse. Le livre s'appelle « Puisque vous avez décidé de vous aimer ». Et le sous-titre, c'est « Conseils pour les premières années de mariage ». Et c'est valable aussi pour les fiancés. Le père Potèse a fait des centaines de mariages, il a accompagné beaucoup de couples, et il fait un livre de conseils très concrets, très pratiques, mais vraiment nourri de l'expérience, de l'accompagnement de ces couples. C'est vraiment un livre important.
0: Vous savez que dans sa chasuble, il était brodé à gauche « Aimez-vous » et à droite « Et foutez-vous du reste
3: ». Puisque vous avez décidé de vous aimer, donc chez MAM. Alors, un livre qui vient de paraître, qui fait déjà un peu de bruit, j'espère qu'il va en faire encore plus, c'est le livre de Benoît Cinetti qui s'appelle « La cause du Christ », sous-titré « L'évangile contre l'identité chrétienne ». Le plus simple, c'est de l'écouter. Pour nombre d'essayistes, de politiques et de médias, la défense d'une prétendue identité chrétienne est désormais un combat, une obsession. Ces commentateurs sont des marchands d'illusions et des cyniques qui qui instrumentalisent pardon, le sacré. Ce sont des faussaires qui mentent sur le message des évangiles. Ne cherchons pas le Christ dans les discours de haine ou les replis identitaires, il n'y est pas. C'est un livre qui, comme vous voyez, plein de vivacité.
0: Ah ben c'est à la Benoît de Cinetti.
3: Benoît de Cinetti, qui était donc vicaire général à Paris, qui est maintenant curé
0: à Lille.
3: Et je pense que ce petit livre va faire réfléchir, j'espère, beaucoup de gens. Et je voulais le signaler. Et puis, si j'ai encore une minute, je peux signaler que notre archevêque, Laurent Ulrich, a fait un petit livre qui s'appelle « Les papes, la guerre et la paix ».
0: C'est pas un petit livre, c'est un grand livre.
3: Un livre, en tout cas, je veux dire, peu assez mince, relativement mince, en tout cas. Mais oui, sérieux. Donc, au moment où Léon XIV va sortir sa première encyclique, en fait, il fait une collation des différentes prises de parole de tous les papes sur la paix et la guerre, en montrant la cohérence de tous les discours.
0: Ça, c'est Mgr Ulrich qui fait ça.
3: C'est Mgr Ulrich qui fait ça. Et il commence avec Benoît XV, qui lui, est intervenu au moment de la Grande Guerre, la Première Grande Guerre. Et puis, tous les papes, y compris Pie XII, évidemment, sur la Seconde Guerre mondiale, etc. Et donc, alors, il les commente, mais c'est un beau recueil de la position des papes et de l'appel des papes pour la paix.
0: Merci. Éric de Clermont-Tonnerre, pour vous joindre, pour s'inscrire à l'école de prédication.
2: Il y a un site.
0: Alors, c'est lequel?
2: Il faut
0: lire votre livre.
2: Oui, non, mais vous pouvez pianoter École de la prédication et vous tombez sur le site. Hein.
0: Merci Éric de Clermont-Tonnerre. Je rappelle votre livre On demande des prêcheurs que quand les laïcs s'emparent de la parole, publié aux éditions du CERF et qui informe, forme, exhorte, bouscule et donne envie de rejoindre la famille dominicaine. Merci à Cédric Coba pour la réalisation. Merci Jean-François Rode. Merci à François Dieudonné, Philippe Malpeuch et Camille Meyer pour la réussite technique de notre rendez-vous. Demain, nous parlerons d'Antigone, la pièce de Jean Anouilh qui se donne aux Poche Montparnasse, c'est un must. N'oubliez pas de télécharger la nouvelle application de RCF Notre-Dame qui a fait peau neuve. C'est une réussite. Si vous prenez la route, soyez prudents, soyez heureux, c'est très urgent. Je vous embrasse.

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3: L'invité de la matinale avec vous, Pierre-Hugues Dubois. Vous recevez Vincent Peillon, ancien ministre de l'Éducation nationale, également docteur en philosophie. Il publie « Laïcité, sécularisation et modernité », c'est aux éditions Odile Jacob.
4: Bonjour Vincent Peillon.
5: Bonjour.
4: Et merci beaucoup d'avoir accepté notre invitation. Vous nous parlez de laïcité dans ce dernier livre. Vous rappelez que la laïcité des fondateurs Jean Jaurès, Ferdinand Buisson, Charles Renouvier, cette laïcité ne s'est pas construite contre le fait religieux. En êtes-vous si sûr ?
5: Ah oui, ça j'en suis sûr, et j'ai consacré 30 ans de recherche à cette question, mais c'est vrai, quand je l'ai découvert, j'ai été surpris.
4: On a l'impression qu'elle s'est construite contre le christianisme.
5: C'est plus compliqué, parce que les deux fondateurs de la laïcité française, là on parle des fondateurs, hein, c'est-à-dire à la fois Ferdinand Buisson, l'homme de l'école laïque, le directeur de l'enseignement primaire de Jules Ferry, était un protestant libéral, qui avait d'ailleurs voulu créer une église nouvelle, donc qui était chrétien, et qui jusqu'à la fin d'ailleurs a parlé du fond religieux de la morale laïque, qui est un de ses derniers textes, et qui était en gros un retour aux évangiles. Alors,

0: politique conservatrice, voire réactionnaire, au moment de l'affaire Dreyfus. Mais lui garde toujours, et il y a une ambivalence dans les textes de Jaurès, il dit qu'il faut un dépassement du christianisme, mais sa vision du socialisme, c'est qu'elle accomplit le christianisme.
1: Et pourtant, Jean Jaurès écrivait qu'il ne concevait pas une société sans religion.
0: Sans religion. Alors, vous savez, c'est le grand thème, en fait, c'est ce que les gens ont du mal à comprendre dans la façon dont on nous raconte notre histoire, c'est que ça se passe dès la Révolution française. Mais il y a une spécificité française, c'est une opposition à l'alliance de l'Église et de la royauté. Et donc, l'agressivité qu'il peut y avoir contre l'Église catholique par moment ne veut pas dire du tout que c'est une agressivité contre soit le christianisme, qui n'est pas nécessairement la possession de l'Église, soit le fait religieux en général, qui peut être plus large que le christianisme.
1: Vincent Peillon, aujourd'hui nous fêtons Saint Constantin, l'homme de l'édit de Milan, et il écrit dans l'édit de Milan en 313 « Chacun peut adorer à sa manière la divinité qui se trouve dans le ciel ». Est-ce que ce n'est pas une définition de la laïcité, ça aussi ?
0: Si, c'est une définition de la laïcité, en ce sens que la laïcité, bien comprise, ce ne sont pas des dogmes, ce n'est pas une orthodoxie, ce n'est pas une inquisition, ce n'est pas désigner les autres comme les mauvais ou les méchants, mais c'est permettre à chacun, donc pluralisme, de croire ou de ne pas croire. Vous savez, vous parliez de Jaurès un instant. Jaurès, c'était un débat qu'on a eu il y a une vingtaine d'années en France, et Jaurès était farouchement pour l'enseignement du fait religieux à l'école, en disant que c'était sans doute les religions ce qu'il y avait de plus important dans les civilisations humaines. Pour autant, il n'était pas contre la science. Et il considérait à ce moment-là que la doctrine de l'évolution, l'Église avait un peu de mal avec la doctrine de l'évolution, ou même d'ailleurs la nouvelle, oui absolument, à l'époque, hein, on parle de l'époque toujours là, hein, et ou même la nouvelle physique, était presque des preuves expérimentales dans sa vision de l'existence de Dieu. Donc vous voyez, ces gens arrivaient à concilier un engagement démocratique, un engagement social, mais il y en avait dans l'Église aussi quand même, hein, et évidemment des croyances modernes.
1: Et pourtant, Vincent Peillon, dans le débat public, il y a ceux qui veulent réduire la laïcité à la neutralité de l'État et ceux qui en font une idéologie militante, presque un dogme. Est-ce que ces deux camps parlent de la même laïcité ?
0: Non. D'ailleurs, finalement, vous savez, plus on avance en âge, plus on se rend compte que les singuliers sont souvent ceux qui nous conduisent à l'erreur, voire à la violence, à la tromperie.
1: Les pluriels peuvent mener au relativisme.
0: Absolument, vous avez raison. Mais enfin, il est quand même préférable de comprendre, parce que c'est la réalité, qu'il n'y a pas le catholicisme. Il y a plusieurs façons de vivre son catholicisme, sa foi. Et dans notre histoire, il y a un catholicisme social, il y a un catholicisme qui l'est moins. Il y a c'est pareil à l'intérieur du judaïsme, c'est pareil à l'intérieur de la laïcité. Bon, moi, ce que j'ai essayé dans ce livre, c'est d'expliquer qu'en réalité, la laïcité française est très spécifique, surtout par rapport à ce qu'on appelle les processus de sécularisation qui définissent la modernité, et que cette laïcité, mais ça je l'avais fait déjà à travers d'autres travaux, entre autres, n'est pas anti-religieuse. Et pour finir et reprendre ce qu'on a dit tout à l'heure sur la Révolution française, je vous rappelle que depuis la Révolution française, en réalité, la République se cherche une nouvelle religion. Alors, il y a ceux qui pensent que ce sera redonner une modernité au catholicisme, il y a ceux qui pensent que ça devrait être le protestantisme. Tout au long du 19e siècle, il y a des élans de conversion vers le protestantisme. Et il y a des gens, c'est le judaïsme libéral, qui a cru qu'ils incarneraient cette nouvelle religion. Il y a les francs-maçons qui ont voulu une religion syncrétique, où tous les cultes en feraient plus qu'un, une espèce d'alliance religieuse universelle, selon le terme qu'ils employaient. Et puis, il y a ceux qui pensent que ce sera la religion de la science ou la religion de la raison. Mais le fait est que personne n'a jamais pensé sérieusement qu'un individu, un être humain ou une société politique pouvait se passer d'un lien religieux, qui veut dire d'ailleurs lien.
1: Et Vincent Peillon, c'est la question de la transcendance et du rapport au transcendant. Est-ce qu'on croit encore dans la transcendance ? Vous parlez dans ce livre du retour du fait religieux et pour autant, plus de 4 Français sur 10 se déclarent aujourd'hui sans religion. C'est une part qui est croissante dans la société. D'ailleurs, est-ce que vous le regrettez qu'on oublie la transcendance ?
0: Je n'ai pas ce sentiment. J'ai ce sentiment, et je discute cette théorie de la sécularisation, que ça prend des formes différentes. Alors, vous savez, les anglo-saxons, en particulier le grand philosophe Charles Taylor, mais c'est venu en France, considèrent qu'il y a plusieurs façons de penser la laïcité, ou la sécularisation, plus exactement. Il y a « c'est vraiment nouveau et on sort du christianisme », etc. Il y a « c'est en fait le christianisme revisité », Marcel Gauchet et d'autres. Et puis, il y a ceux qui disent « on est dans une époque où c'est pas la fin du religieux, mais chacun se bricole sa petite religion à soi ». À l'intérieur même d'ailleurs des grandes religions. Autrement dit, une espèce de libéralisme ou d'individualisme religieux. une forme d'anomie, hein, et peut-être de relativisme dont vous avez parlé. Bon, moi je crois, et en tout cas j'entends, et je vois la différence par rapport à ma formation, parce que vous, ouais. vous êtes très jeune, mais moi

0: Quand on se forme dans les années 80 à la Sorbonne, le matérialisme est dominant. Et la question religieuse est évacuée. C'est comme ça que je la redécouvre par surprise chez Jaurès. On m'enseignait un Jaurès matérialiste, alors que ce type passe sa vie et parle de Dieu et le revendique à la tribune de l'Assemblée nationale. Donc je ne crois pas... par contre, je pense que les formes instituées, bah, comme dans beaucoup de domaines aujourd'hui, les formes instituées, les formes passées ne satisfont pas les gens. Ils cherchent autre chose.
1: Mais Vincent Payon... Pardonnez-moi cette question un peu provoque, mais qui s'intéresse encore à la laïcité ?
0: Ah ben, malheureusement, ça intéresse mal. Mais si vous voyez les débats depuis 20 ans... En fait, la laïcité, quand vous regardez les occurrences, hein, qu'on sait faire maintenant avec... elle revient il y a 30 ans dans le débat public. C'était pacifié, y compris par la loi de 1905. Il n'y avait plus de sujet entre les églises et l'État, entre tout ça, la loi Debray. Et depuis 30 ans, c'est devenu un objet de polémique considérable tous les jours. Je dois vous le dire, en grande partie, contre nos amis musulmans et nos concitoyens musulmans.
1: C'est ce que j'allais vous dire. Est-ce qu'il y a aujourd'hui un problème contre le christianisme ou il y a un sujet avec l'islam pour certains ?
0: Bon, alors là en réalité, l'obsession, c'est l'islam. Alors, il y a un problème avec l'islamisme radical ou politique, qui le nierait, étant donné ce qu'on... Mais l'amalgame avec la religion, l'islam, des pratiques différentes des nôtres, les musulmans, est considérable, vous le savez, et évidemment avec les questions d'immigration. Après, vous le savez aussi, parce que ça doit être dit dans le débat public, il y a eu des positions qui se sont radicalisées, à l'intérieur, dans le fond d'ailleurs, de toutes les confessions, quand vous regardez bien. Et nous avons eu des mouvements qui étaient... Prenez la question du mariage pour tous. Ouais. On voit bien qu'il y avait... Et moi, j'étais en responsabilité à l'époque. Donc
1: Vous étiez ministre de l'Éducation.
0: Oui, j'ai eu beaucoup de liens avec les uns et les autres pour essayer de pacifier dans les établissements, avec le secrétariat général de l'enseignement catholique. C'était des questions difficiles et des questions qui ont été politisées, vous le savez, de façon très active. Et ouais. Il y en a encore des traces. Donc... Évidemment, il y a une présence, mais la laïcité est un objet de conflit, de polémique et dans le fond, à mon avis, de mauvais traitement par rapport à notre histoire depuis une trentaine d'années. Elle est revenue dans le débat, mais pas sous les meilleurs auspices.
1: RCF Notre-Dame, nous sommes avec Vincent Payon qui publie un essai sur la laïcité. On parlait de l'islam et vous parliez de l'exemple du mariage pour tous. Prenons celui du voile qui est revenu aussi massivement dans le débat public. Avec votre conception de la laïcité, Vincent Payon, y a-t-il un problème de compatibilité entre l'islam et la laïcité ?
0: Il y a toujours un problème de compatibilité entre les versions excessives, extrémistes d'un certain nombre de religions qui ne reconnaissent pas ce que demande la laïcité, c'est-à-dire chacun dans le fond chez soi d'une certaine façon, mais préservé. Et donc ça concerne une partie... de l'islam, ce que j'appelais l'islam politique ou l'islam radical. Ça, il y a un sujet qui attaque d'ailleurs nos valeurs de façon plus globale. Il y a des sujets avec d'autres, hein, il faut pas l'ignorer. Fondamentalement, je pense en réalité qu'aujourd'hui, il y a assez peu de sujets concrets. Il y a assez peu de gens qui, en réalité, ne comprennent pas que la laïcité est un instrument d'émancipation. Je vais vous donner quand même un exemple. Sachez que les devoirs envers Dieu, je parle des devoirs envers Dieu, et prononcer le nom de Dieu avec respect, et dans les instructions officielles de la Troisième République jusqu'en 1923. Donc quand on nous dépeint une laïcité avec un couteau pourchassant les soutanes, c'est qu'on ne connaît pas son histoire. Et quelle était l'idée des laïcs ? C'était l'idée, chacun y trouvera un intérêt. On ne va pas commencer à arracher, vous connaissez la polémique des crucifix dans les écoles, on ne va pas les arracher de force en frappant les gens. Nous devons convaincre les uns et les autres, c'est une loi de liberté, la liberté de conscience. Nous devons convaincre les uns et les autres que la vie laïque, la vie commune dans la laïcité, ne vient pas du tout atteindre les convictions de chacun, la foi de chacun, et permet au contraire de mieux la vivre en respectant celle des autres.
1: Et c'est ce que disait Ferdinand Buisson, l'un des fondateurs de la laïcité.
0: Tout, en réalité, c'est l'esprit même de la loi. Et de nos institutions. Je vous redis, nous n'avons pas enlevé des instructions. Il y a eu un débat hein, au moment de la loi de 1882, mais nous n'avons pas enlevé des instructions officielles et devoirs envers Dieu, et nous n'avons pas considéré qu'il fallait pourchasser les uns et les autres. Alors, à l'intérieur du monde laïque, il y avait, comme à l'intérieur du monde religieux, des radicaux qui étaient pour pourchasser, arracher...
1: les crucifix.
0: Voilà, etc. Mais la position de l'État français, à travers ses plus grands esprits et ses plus grandes institutions, était une position... Donnons du temps, tolérons, expliquons.
1: Mais Vincent Payon, vous avez été ministre de l'Éducation nationale, donc vous le savez mieux que quiconque, il est impossible aujourd'hui de parler de Dieu dans l'école publique laïque.
0: Mais mon Dieu, bien sûr que si. Victor Hugo a publié un énorme poème qui s'appelle Dieu, qui est absolument magnifique, il est enseigné.
1: On a l'impression qu'il y a des crispations dès lors qu'on dit le mot de Dieu.
0: Des crispations, il y en a beaucoup, hein. Donc vous avez raison. Mais enfin, le travail de l'école, justement, c'est de défaire les crispations, c'est d'expliquer les arrière-fonds. Et je crois que, je vous le dis sincèrement, je pense que l'immense majorité des professeurs le font très bien. Il reste encore un esprit critique, qu'on ne voit pas toujours dans certains médias, etc. Il est à l'école de la République, dans toutes ses composantes d'ailleurs. Hein, dans toutes ses composantes.
1: Qu'est-ce que vous voulez dire par là?
0: Ça veut dire que, vous connaissez aussi notre façon d'avoir organisé notre système scolaire, c'est-à-dire que nous avons un système pluraliste. Là aussi, c'est l'esprit français.
1: Il est remis en cause par certains, et notamment par la France insoumise. On parle de l'enseignement privé, catholique, sous contrat.
0: Je ne crois pas qu'il soit remis en cause. Je crois que c'est plus intéressant que ça. C'est que nous ne respectons pas la loi Daubray, en réalité. Nous avons comme interlocuteur le secrétariat général. On devrait avoir comme interlocuteur chaque établissement. Et il doit y avoir des contreparties. Vous voyez bien qu'aujourd'hui, et les chrétiens peuvent le comprendre, j'espère, qu'en réalité, nous vivons une société de ségrégation. Cette ségrégation, elle est en train de s'accroître terriblement. Il me semblait qu'il y avait une recommandation qui était quand même que nous soyons non seulement tous des frères, mais une forme de dénuement et une forme de respect. Hein. Là, vraiment, l'accentuation des inégalités, on dit qu'il faut vivre ensemble, c'est le mot tout le temps, et on sépare les gosses dès le début. Donc cette question, elle est posée, elle n'est pas une remise en question qu'il y ait un enseignement catholique qui s'assume comme tel, hein, avec évidemment ses options, mais comment nous participons à l'effort collectif de la nation. Et je dois vous dire que pour avoir eu à discuter avec les autorités catholiques, il y a quand même chez eux des gens qui le comprennent. Il y a des gens qui ce sens profond de se dire, bon écoutez, c'est vrai qu'il y a un problème, alors il faut le résoudre ensemble. Nous le savons, on ne le résoudra pas. Alors là, vraiment... Ceux qui voudraient remettre en question certains des grands équilibres, ils verront le nombre de gens qu'il y aura dans la rue. On l'a déjà vu, hein. On verra comment la France est attachée à ce principe. Mais le faire évoluer avec des valeurs partagées qui sont de justice, d'égalité, de fraternité, je crois qu'on peut le faire.
1: Vincent Peillon, sur cet enseignement catholique, effectivement, il y a la question des inégalités. Et une des accusations qu'on formule souvent à l'encontre de l'enseignement catholique, c'est qu'il encourage les inégalités parce que, de fait, il n'est pas représentatif de la société française. Mais quand on va dans le détail, ce que dit Philippe Delorme ou Guillaume Prévost, son successeur à la tête du secrétariat général de l'enseignement catholique, c'est qu'en fait, il y a beaucoup de parents d'élèves qui quittent le public pour mettre leurs enfants dans le privé parce qu'ils considèrent qu'ils auront un meilleur enseignement. Et Guillaume Prévost ou Philippe Delorme répondent, en fait, on essaie de corriger les inégalités, mais on les subit aussi.
0: Oui, on peut entendre, je crois, il faut être respectueux à l'égard de leur point de vue. Le fait est qu'en tout cas, l'école inclusive, hein, les discriminations sociales, etc., sont plus vécues par l'école publique. Et d'ailleurs, qu'on a créé un système, parce que là, je comprends, hein, vous dites que l'enseignement catholique est très puissant en France, c'est 95% d'enseignement privé, mais... Bon, il est plus ou moins catholique, d'ailleurs, quand vous le regardez dans le détail.
1: Mais ça, c'est intéressant, parce que le nouveau secrétaire général de l'enseignement catholique a dit « Je veux que l'enseignement catholique soit catholique », et ça a fait polémique.
0: En réalité, c'est un problème plus... Oui, parce qu'il était un peu à la limite de la loi. Mais enfin, c'est un problème plus général. C'était la question de la prière qu'il a soulevée sur le temps scolaire. Donc, imaginez-vous que les imams commencent à nous raconter des trucs pareils. Vous verrez la réaction. Donc, je pense qu'il a voulu faire bouger un peu les trucs, mais bon, il a pris son risque. Je crois que c'est pas seulement... Il faut pas... L'enseignement catholique, évidemment, c'est notre pays, a son importance considérable. Mais c'est un problème plus général que nous avons à traiter ensemble. C'est ça qu'il faut bien comprendre. Sauf à se satisfaire des évolutions de société telles qu'ils sont. Je pense, je vous le dis franchement, que chez les catholiques comme chez les laïcs, il y a des points de vue différents sur cette question. Parce qu'il y a des options politiques différentes et parce qu'il y a des options sociales différentes. Mais moi, je suis partisan du maximum... De brassage, de métissage des populations et surtout des enfants. J'ai d'ailleurs connu cette école publique où vous aviez des gens de tous les milieux sociaux et, je dois dire, de toutes les confessions.
1: Vous écoutez RCF Notre-Dame, nous sommes avec Vincent Peillon. Votre livre, Vincent Peillon, s'achève sur la notion d'hérésie laïque. La laïcité est-elle une hérésie?
0: Oui, je pense qu'elle est le point d'arrivée, c'est pas d'hérésie laïque, c'est, vous savez que l'histoire des religions est constituée de l'histoire d'un certain nombre d'hérésies, on va dire. Ces hérésies, elles peuvent soit être en dehors, soit devenir elles-mêmes de nouvelles orthodoxies, quand on regarde. Hein. L'histoire du protestantisme est une hérésie, et d'autres, enfin c'est infini d'ailleurs, dès le Moyen-Âge. En réalité, je pense que, si on veut bien comprendre, c'est la dimension religieuse de la laïcité, si on veut bien comprendre ce qu'est la laïcité, c'est qu'elle est le point d'aboutissement d'un certain nombre de mouvements présents dans l'Église qui étaient considérés comme des hérésies. Prenez un très grand penseur catholique, Lamennais, qui a été vraiment, vous voyez le destin de Lamennais. Et tout ça nous conduit à un moment à une religion sociale qui voudrait être universelle Et la France n'en ayant pas, étant privée d'une religion, ce qui n'était pas le cas des États autour de nous, eh bien, elle forge cette laïcité, mais qui est une dimension religieuse de la République.
1: Vincent Payon, il nous reste 20 secondes. Est-ce que vous croyez en Dieu ?
0: Vous savez, c'est une affaire... Je n'ai toujours pas... enfin, c'est un peu la question que soulevait Jaurès à la tribune, c'est-à-dire, ça dépend de ce que vous appelez Dieu. Et j'ai ma définition de Dieu, mais c'est encore quelques centaines de pages, si vous voulez bien.
1: Merci beaucoup, en tout cas, d'avoir été avec nous ce matin. Vincent Payon, laïcité, sécularisation et modernité. Et c'est sur l'exception française, c'est chez Odile Jacob.
2: Merci à vous, à Pierre-Yves Dubois, pour cet invité de la matinale.
1: Et tout de suite, Simon Tatro qui nous rejoint pour un nouveau portrait.
3: Bonjour à tous. Pour ce nouveau portrait, sur RCF Notre-Dame, mon invité a depuis toujours les océans au cœur. Il a même remporté le Vendée Globe.
4: Portrait, portrait. Simon Tatro.
3: Bonjour Yannick Besteven.
5: Bonjour Simon.
3: L'océan, ma source d'inspiration, c'est l'ouvrage que vous publiez aux éditions Glénat. J'ai d'abord envie, avec vous, de remonter le temps, de voir avec vous à quel moment l'appel de l'océan et du large s'est manifesté chez vous. D'ailleurs, l'appel du large, c'est tout simplement le titre du premier chapitre de votre livre.
5: Oui, tout à fait, l'appel du large, j'ai eu la chance de vivre tout petit en bord de mer, sur le bassin d'Arcachon. Donc j'ai commencé très tôt la voile par l'optimiste et c'est vrai que j'ai toujours été attiré par les sports nautiques, par l'océan, par ce besoin de vivre sur la côte maritime.
3: Qu'est-ce que ça représentait pour vous, cette infinité bleue, ces océans, c'est un espace de liberté, justement l'infini qui s'ouvre à vous ?
5: C'est ça, c'est lorsqu'on regarde l'horizon, qu'on ne voit pas le bout, qu'on ne voit pas ce qu'il y a de l'autre côté, c'est... Et ça aspire au voyage, ça aspire à la liberté, à l'aventure.
3: Au plus loin que vous remontiez dans votre mémoire, quel était alors le plus grand rêve du petit Yannick ? Il y a d'ailleurs un chapitre au très beau titre, « Les rêves ne meurent jamais ».
5: Des rêves, j'en ai toujours eu, beaucoup. C'est les aventuriers qui me faisaient rêver, que ce soit les grands marins, Éric Tabarly... les marins Tito Lamazou, Yves Parlier, que je côtoyais sur le bassin d'Arcachon, mais aussi les aviateurs, je disais les livres de Saint-Exupéry, tous ces gens-là qui se dépassaient.
3: Il y avait déjà des envies de course, d'accomplissement ?
5: Oui, l'envie de dépassement, d'accomplissement, l'envie de voyage.
3: L'un des rêves que vous avez d'ailleurs accompli, c'était de remporter le Vendée Globe, et c'est arrivé en 2021.
5: Oui, c'est vrai que déjà je rêvais de faire le Vendée Globe. Le gagner, ça me paraissait très compliqué ou difficile à atteindre, un objectif difficile à atteindre. Et malgré tout, avec toute mon équipe, ils m'ont permis d'accomplir ce rêve. Ouais.
3: Et qu'est-ce que vous gardez en mémoire de ce grand moment ?
5: Tout. Pour moi, ça a été la découverte des mers du Sud. C'était la première fois que j'allais naviguer dans les mers du Sud en solitaire. Ça a été des moments difficiles, comme le sauvetage de Kevin Escoffier. Ça a été le passage du Cap Horn en tête. Et puis, ça a été l'arrivée au Sable d'Olonne, en plein Covid, mais avec quand même du monde pour m'accueillir et une soirée assez exceptionnelle pour cette arrivée.
3: Alors, le sous-titre du chapitre dont on vient de parler, « Les rêves ne meurent jamais », vivre, naviguer avec ses convictions. Et oui, l'engagement, les valeurs, tout ça, c'est très prégnant, c'est même primordial chez vous.
5: Oui, c'est important. J'ai toujours eu des convictions de chef d'entreprise aussi. C'est vrai que depuis le début, j'ai toujours monté mes projets, j'ai été propriétaire des mêmes bateaux, j'ai monté mes sociétés pour aboutir à mes rêves et puis mes convictions aussi sur la compétition, sur l'avenir aussi de ce sport. Donc c'est de tout ça dont j'ai voulu parler dans ce livre.
3: Et puis les océans, parce que si l'océan est votre source d'inspiration, vous militez aussi pour le protéger.
5: C'est notre terrain de jeu, hein. C'est comme le montagnard qui va faire des sommets. Il a envie de protéger sa montagne, nous on a envie de protéger nos océans. On est les premiers spectateurs de ce qui se passe, du réchauffement climatique, des changements climatiques, météorologiques, et aussi du commerce international, de tous ces cargos qu'on voit sur l'eau. Donc c'est bien d'en témoigner et de réfléchir peut-être aussi comment améliorer tout ça.
3: Et avec ce dont vous venez de parler, c'est ce que vivent les océans. On a l'impression que les océans n'ont jamais été aussi en danger qu'aujourd'hui, dans notre époque moderne.
5: Ils ne sont pas forcément en danger, mais on s'intéresse beaucoup à ces océans. C'est le poumon de notre planète, hein. Donc c'est vrai qu'on y fait de plus en plus attention, et tant mieux. Il y a beaucoup de messages d'avertissement, d'observation. Nous-mêmes, à l'IMOCA, on participe à des études en mettant des balises sur ces routes peu fréquentées que sont les mers du Sud, pour que les scientifiques puissent analyser la température de l'eau, la salinité, les courants, etc. Et donc, c'est bien d'en prendre soin, ouais.
3: Vous venez de parler de messages d'avertissement. Moi, je pense à cette période qui arrive, les beaux jours qui arrivent. Nos auditeurs et d'autres, bien sûr, vont partir profiter des mers, des océans. Vous auriez un message à leur adresser pour qu'ils préservent cette immensité bleue ?
5: Oh, un message, j'ai pas de message particulier, mais si ce n'est qu'ils ont de la chance de pouvoir... jouir de cet endroit-là, se baigner, se promener au bord de l'océan, d'avoir ces beaux paysages et nos belles plages. Et c'est sûr que déjà de protéger, déjà de la pollution plastique, c'est vrai qu'on peut voir beaucoup de plastique, de déchets sur nos plages. Donc de faire attention à tout ça, de les ramasser, parce qu'il y a des gens qui passent à côté, qui regardent et qui continuent leur chemin. Donc de ramasser, de mettre ça dans des poubelles qui sont dédiées à ça. Il y a pas mal d'associations qui ont créé des bacs de recyclage qui sont au bord des plages océanes, et c'est bien que chacun puisse participer à tout ça, quoi.
3: Yannick Bestaved, on a parlé des succès, mais alors vous l'évoquez aussi dans vos livres, et puis quand on connaît vos parcours, on le sait aussi, il y a eu des moments plus difficiles qui ont été faits d'échecs, d'avaries, et finalement de résilience. La résilience est un thème qui revient aussi dans votre livre.
5: Bien sûr, je dis souvent que pour gagner, il ne faut pas avoir peur de perdre. Et avant de gagner les grandes courses, j'en ai perdu aussi beaucoup. Donc, c'est un peu une leçon que j'ai tirée de tout ça et qui s'applique à la vie de tous les jours pour les jeunes étudiants, pour les jeunes entrepreneurs ou les. Enfin, voilà, c'est lorsqu'on crée quelque chose, il ne faut pas avoir peur de l'échec. On grandit de ces échecs, on apprend beaucoup de ces échecs et on a le droit d'échouer plusieurs fois avant de réussir, quoi.
3: Dans ces moments difficiles que vous avez traversés au milieu de l'immensité bleue, mais aussi dans la vie de tous les jours, comme vous venez de le dire, à quoi vous vous êtes rattaché pour garder le cap ?
5: À mes rêves. Toujours à mes rêves, à mon dépassement de soi. Lorsqu'on part en mer en solitaire autour du monde sur un Vendée Globe, même si on a nos équipes à terre, on est tout seul sur le bateau pour réparer, pour surmonter les difficultés. Et je pense que la passion, le rêve nous donnent envie de se dépasser et l'envie d'aller voir toujours plus loin ce qu'il y a derrière, quoi.
3: Et puis, l'entourage, vous parliez de la solitude du navigateur. On imagine qu'en pleine tempête, eh bien, on pense à ses proches qui nous manquent tant.
5: Oui, il faut éviter de le faire parce que ça, c'est notre zone de confort. Et du coup, moi, sur mon bateau, c'est vrai que je partais sans photo de ma famille, de mes filles, de mes proches.
3: Oui.
5: Parce que c'était des moments où je devais égoïstement me concentrer sur ma tâche. Et si mon cerveau voyait ces photos, il aurait voulu rentrer à terre plutôt que de réparer le bateau pour continuer son chemin pendant 2 mois. Donc, pour éviter ces zones de confort, je préférais éviter ces rappels qui sont de la zone de confort de mon cerveau, donc la famille, nos proches. Donc voilà, j'étais en mission autour du monde.
3: On se rattache finalement à l'horizon, la ligne de l'arrivée qui va nous permettre de les retrouver enfin, ces proches. Du coup, c'est ça la source de motivation.
5: Bien sûr, et puis ils sont très fiers quand j'ai fini mon Vendée Globe en tant que vainqueur, ou même quand j'ai fini hors course après avoir réparé à Ushuaïa. Tous mes proches étaient très fiers de pouvoir vivre ces moments qui sont des moments de vie exceptionnels.
3: Yannick Bestaven, si on ouvre un petit peu la boîte à souvenirs, quels sont les plus forts, les plus grands pour vous ? Alors, il y a les souvenirs heureux comme malheureux, hein. L'un peut être tout aussi fort que l'autre.
5: Oui, le dernier souvenir en date, ça a été l'arrêt à Ushuaïa. Je n'avais pas prévu ce moment-là, je n'avais pas prévu de m'arrêter sur mon Vendée Globe pour réparer. Et ça m'a permis de découvrir la Patagonie. De voir la motivation de mon équipe qui, malgré tout, a dû se déplacer pour venir m'aider à réparer le bateau dans des endroits où c'était très compliqué. et puis la beauté des paysages que j'ai pu croiser là-bas en m'arrêtant. Donc ça restera un très bon souvenir, même si c'était pas ça que j'étais venu chercher au départ.
3: Vous êtes aussi un inventeur et entrepreneur visionnaire. Est-ce que vous pouvez nous parler un petit peu de cette aventure What and See?
5: Oui, bah c'est vrai que la voile est un sport mécanique comme l'automobile. Et du coup, avec mon associé Mathieu, on a développé un hydrogénérateur pour nos bateaux de course. Et après avoir équipé tous les bateaux de compétition, on s'est attaché au bateau de croisière. Donc c'est une turbine électrique avec l'eau qui coule sous le bateau. Comme une dynamo sur un vélo, on fait tourner un alternateur qui fait l'énergie du bateau. Et aujourd'hui, Watt & Sea, 80% du chiffre d'affaires, c'est la plaisance. Et là, on est à notre troisième cargo à voile. Ça, j'avais jamais pensé qu'un jour, nos inventions d'hydrogénérateurs pour nos bateaux de course équiperaient le transport maritime et les cargos à voile. Et donc, du coup, c'est un beau projet de pouvoir associer les énergies renouvelables à la modernité de notre monde.
3: Alors, sur Terre comme sur mer, j'ai envie, pour conclure, Yannick Bestaven, que vous nous disiez un peu ce que sont vos défis à venir. Vous disiez, vous aviez, et on en a tous, vous avez encore des rêves, évidemment.
5: Oui, bien sûr. Ben, mon rêve en ce moment, c'est de transmettre. Et mon idée, donc, c'est de pouvoir accompagner un jeune pour lui transmettre mon savoir, pour qu'il puisse prendre le départ à la barre de mon bateau pour le Vendée Globe 2028, de l'accompagner en équipage sur ces courses-là, et de défendre aussi les couleurs d'une association auquel je tiens beaucoup, qui s'appelle Les Invincibles, qui lutte contre la maladie de Charcot.
3: Oui, on avait reçu d'ailleurs Olivier Gouin il y a quelques mois dans Portrait, un témoignage très fort, et c'est important ce combat des Invincibles que vous portez vous aussi, Yannick Bestaven. Merci infiniment d'avoir été avec nous. L'océan, ma source d'inspiration, avec la participation d'Antoine Grimaud, c'est à découvrir aux éditions Glénat. Merci infiniment d'avoir été avec nous.
5: Merci, très bonne journée à tous et à très vite.
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9: Reconstruire la confiance et restaurer les institutions internationales au service de la paix, c'est l'appel lancé par Léon XIV à plusieurs ambassadeurs venus présenter ce matin leur lettre de créance. On y revient en détail juste après les titres. Le Liban, en situation de péril selon l'émissaire français pour le pays du Cèdre, le Liban dont le Saint-Siège a toujours pris en compte son identité plurielle, comme le reconnaît le catholicos arménien Ram Ier en visite cette semaine à Rome. Raúl Castro, inculpé par la justice américaine, les Cubains invités à choisir une nouvelle voie par Donald Trump. La pression des États-Unis sur l'île s'accentue. Le virus Ebola poursuit sa propagation dans l'est de la RDC. Un cas confirmé a été découvert à Bukavu, au sud Kivu. Nous verrons avec un médecin congolais quels sont les gestes pour éviter de répandre la maladie.
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9: Bonjour. Reconstruire la confiance et restaurer les institutions internationales au service de la paix. C'est donc ce que le pape a exprimé ce matin au palais apostolique du Vatican aux ambassadeurs accrédités près le Saint-Siège, non résidents, venus présenter leur lettre de créance. Ambassadeurs du Sierra Leone, du Bangladesh, du Yémen, du Rwanda, de la Namibie, de l'île Maurice, du Tchad et du Sri Lanka. Dans son discours en anglais, le Saint-Père a ainsi plaidé en faveur d'une diplomatie fondée sur le dialogue, la solidarité et le bien commun dans un contexte international marqué par les tensions géopolitiques et la montée des logiques de puissance. Les détails avec Jean-Paul Camba.
11: Rechercher la paix par les armes est une logique de domination qui fragilise la paix mondiale. Il faut de toute urgence revenir à une diplomatie qui favorise le dialogue et recherche le consensus. Léon XIV. l'a expliqué aux nouveaux ambassadeurs près le Saint-Siège de la Sierra Leone, du Bangladesh, du Yémen, du Rwanda, de la Namibie, de Maurice, du Tchad et du Sri Lanka venus lui présenter leurs lettres de créance. Dans son adresse, l'évêque de Rome a invité ses hôtes à se pencher sur la question sociale. Aucune nation, aucune société, aucun ordre international ne peuvent se dire juste et humain s'ils mesurent leur succès uniquement à l'aune de la puissance ou de la prospérité, tout en négligeant ceux qui vivent en marge. Citant son exhortation apostolique d'Élexité, publiée en octobre dernier, il a rappelé que l'amour du Christ pour les plus petits et les oublier nous oblige à rejeter toute forme d'égoïsme qui rend invisibles les pauvres et les personnes vulnérables. Dans un contexte marqué par des tensions géopolitiques qui continuent de fragmenter davantage notre monde, le pape a estimé indispensable de renforcer les institutions multilatérales afin qu'elles deviennent plus représentatives, plus efficaces et davantage tournées vers l'unité de la famille humaine.
12: Jean-Paul Camba, autre audience du pape ce matin, cette fois dans la salle du synode, avec les modérateurs des associations de fidèles, des mouvements ecclésiaux et des nouvelles communautés, réunis à l'initiative du dicastère pour les laïcs, la famille et la vie. Dans son discours, Léon XIV les invite à exercer leurs fonctions en favorisant l'écoute réciproque, la co-responsabilité, la transparence et le discernement communautaire. On vient de voir que le pape souhaite des relations constructives. La visite imminente du chef de l'armée pakistanaise en Iran le permettra-t-elle en ce qui concerne le conflit opposant l'Iran aux États-Unis et à Israël? En tout cas, les échanges et les déclarations s'intensifient. Hier soir, Donald Trump a assuré que la situation dans le golfe Persique était sur le fil, entre accord et reprise des bombardements. Le Pakistan est médiateur, d'où la visite de son militaire le plus haut gradé à Téhéran. Mais rien n'est assuré tant les positions des uns et des autres semblent inconciliables. Une certitude toutefois, la Chine s'impose comme la plaque tournante de la diplomatie. Après Donald Trump et Vladimir Poutine, c'est le Premier ministre du Pakistan qui se rendra à Pékin à partir de samedi jusqu'à mardi. Si le conflit au Moyen-Orient ne sera pas le seul sujet abordé, il sera certainement l'un des dossiers les plus importants, comme l'a confirmé le ministère chinois des Affaires étrangères qui a précisé que la Chine veut contribuer positivement à rétablir rapidement la paix et la stabilité au Moyen-Orient. Concerné par ce conflit, puisqu'il y est impliqué, le Liban, qui est, selon l'envoyé spécial du président français, en situation de péril sur son unité et sur son intégrité. C'est ce qu'a déclaré Jean-Yves Le Drian, qui souligne les divisions des communauté du pays. L'unité du Liban, elle a toujours été défendue par le Saint-Siège, ce que reconnaît le catholicos arménien Aram Ier à Rome cette semaine.
13: Le Liban a été toujours dans le cœur de Saint-Père, le Vatican en général. Et c'est pour cela, je pense, cette collaboration entre le Liban en général, y compris les musulmans, parce que si on parle du Liban, il faut voir le Liban dans cette perspective islamo-chrétienne, c'est le Liban, c'est la particularité du Liban. Donc quand le Saint-Père est au Liban, il a aussi rencontré avec les communautés musulmanes. Donc vivre ensemble, c'est le Liban. Le Vatican a toujours essayé de voir le Liban dans cette perspective islamo-chrétienne. Nous sommes dans une situation très difficile comme Église, non seulement au Liban, partout au Moyen-Orient. Maintenant, nous sommes des minorités. Mais comment on peut vivre comme minorité dans une situation où l'islam est majorité? Comment on peut vivre ensemble? C'est pour cela, je pense, le Liban doit être exemplaire.
12: Aram Ier, le chef de l'église apostolique arménienne au Liban, au micro d'Alexandra Sirgan. La Chine, de plus en plus prolixe sur les questions internationales après le Moyen-Orient, on l'a vu en début de journal. Pékin s'exprime sur Cuba, disant être opposé à l'abus de moyens judiciaires aux sanctions unilatérales illégales qui n'ont aucun fondement en droit international. Le gouvernement chinois s'exprimait au sujet de l'inculpation hier par la justice américaine de Raúl Castro, l'ancien président cubain accusé de la mort de ressortissants américains il y a 30 ans. Les États-Unis, en effet, ne relâchent pas leur pression sur l'île communiste, d'autant que leur secrétaire d'État, Marco Rubio, a affirmé dans une vidéo en espagnol destinée à la population cubaine que le président Donald Trump proposait une nouvelle voie à Cuba. À New York, les précisions de Wendell Lavina.
14: Raúl Castro est accusé avec d'autres de complot en vue d'assassiner des Américains. L'affaire remonte à 1996, il est alors ministre de la Défense. Deux avions civils pilotés par des opposants au régime castriste sont abattus, tuant quatre personnes. Todd Blanche, ministre de la Justice par intérim, a dit hier depuis Miami s'attendre à ce que Raúl Castro, 96 ans, finisse ses jours en prison aux États-Unis. Cette inculpation n'est pas une mise en scène, a-t-il précisé. Nous nous attendons donc à ce qu'il se présente ici de son plein gré ou d'une autre manière. Les autorités cubaines, par la voix du président Miguel Díaz-Canel, ont immédiatement dénoncé une manœuvre politique sans fondement juridique qui ne cherche qu'à justifier, je cite, l'insensé projet d'une agression militaire contre Cuba. Cette inculpation est intervenue quelques heures après la publication par Marco Rubio, le secrétaire d'État américain d'origine cubaine, d'une vidéo en espagnol à destination de la population de l'île. Il y explique que le président Trump leur propose une nouvelle voie entre les États-Unis et un nouveau Cuba. Donald Trump, pas avare de menaces contre la Havane ces derniers mois, a toutefois estimé hier qu'il n'y aura pas d'escalade car Cuba est en train de tomber en ruine. Gwendal Lavina, New York, Radio Vatican.
12: Et le président cubain Miguel Díaz-Canel estime que cette inculpation de son prédécesseur est une manœuvre politique sans aucun fondement juridique. Nouveau massacre de djihadistes de Boko Haram dans l'état de Borno, au nord-est du Nigeria. Ils ont mené deux attaques lundi. En tout, 33 pêcheurs et bûcherons ont été tués. Depuis le début de la semaine, l'inquiétude grandit dans l'est de la République démocratique du Congo à cause du virus Ebola. L'épicentre de l'épidémie se trouve en Ituri, mais un premier cas a été confirmé aujourd'hui dans la province du Sud Kivu, à Bukavu, c'est ce qu'annonce le groupe rebelle M23 qui contrôle la région. Dans un contexte marqué par l'insécurité, les défis humanitaires, la lutte contre l'épidémie demeure complexe. Le docteur Michel Maneno, spécialiste en santé publique à Bunia, en Ituri, revient sur les mesures de prévention et les conséquences sanitaires et sociales de cette nouvelle flambée épidémique.
15: Il y a quand même assez des orientations et des sensibilisations qui se passent à plusieurs niveaux. Il faut que la population respecte tout d'abord les orientations et les directives des autorités sanitaires. Entre autres, il y a des mesures barrières, par exemple la distanciation, éviter de manipuler ou de rester en contact avec les personnes affectées ou les animaux infectés. Il faut savoir garder toutes ces respecter toutes ces mesures et ne pas manipuler les cadavres peut-être qui a été atteint par l'épidémie. Donc voilà autant de mesures qu'il faut observer.
12: Des propos recueillis par Moriba Camara. Et c'est ainsi que s'achève cette édition. Prochain retour de l'actualité en langue française, ce sera à 18h, heure de Rome. D'ici là, vous avez rendez-vous sur notre site internet www.vaticannews.va. Excellente journée à toutes et à tous.
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1: À l'hôpital de Tours, les postes d'aumôniers catholiques supprimés. Le diocèse manifeste son incompréhension. Quelle place pour la spiritualité à l'hôpital ? Au moment des restrictions budgétaires, les aumôniers hospitaliers sont-ils menacés ? On sera en direct avec la responsable de la pastorale de la santé du diocèse de Tours. C'était il y a 30 ans, le 21 mai 1996, l'assassinat des moines de Tibirine. 30 ans plus tard, quelle mémoire pour ces martyrs de la décennie noire ! Comment l'Algérie pense-t-elle ses blessures ? Quelle postérité à ce martyr ? On va en débattre. Enfin, la cathédrale Notre-Dame de Paris aura bien ses nouveaux vitraux. La justice ne s'y oppose pas. Pas sûr que nos débatteurs soient d'accord sur ce geste artistique. Je vais leur poser la question. Et à tout moment, vous pouvez réagir par mail direct@rcf.fr. Ce matin, autour de la table, Philippe Diribarne, bonjour. Vous êtes anthropologue, directeur de recherche au CNRS et Guillaume Goubert, bonjour.
16: Bonjour Pierre-Hugues, bonjour à tous.
1: Vous êtes chroniqueur dans la matinale sur cette antenne le mardi. Vous êtes aussi l'ancien directeur du journal La Croix. Et par téléphone, nous sommes avec Dominique Busoni-Gatel. Bonjour madame.
17: Bonjour.
1: Vous êtes responsable de la pastorale de la santé du diocèse de Tours. Si vous êtes avec nous en ligne, c'est pour évoquer la suppression des postes d'aumôniers catholiques au CHU de Tours. Vous dites que c'est un coup de massue. Racontez-nous, que s'est-il passé ?
17: En fait, nous avons quatre postes d'aumôniers catholiques sur le CHRU de Tours. Et il se trouve que, concours de circonstances, ces postes qui sont des CDD, ouais. Pour trois d'entre eux, arrivaient, les CDD arrivaient à échéance, alors deux au mois de juin, juillet de cette année et un le troisième en décembre. Et donc, depuis un moment, on envoyait des courriers, des rapports,
1: des demandes de rendez-vous.
17: Des demandes de rendez-vous pour, en fait, leur signifier que, bien, on avait, pour en tout cas une personne qui partait à la retraite, on avait donc ciblé un remplaçant. Ouais. Et que voilà comment quelles étaient les démarches qu'il fallait faire et puis que pour les autres et on demandait le renouvellement
1: que par un concours de circonstances
17: il y a un concours de circonstances parce que trois des quatre postes de meunier arrivaient l'année 2026 à échéance sur leur CDD en fait donc où il fallait demander un renouvellement et malgré une répétition de nos courriers, ce n'est que le 15 avril 2026 que nous avons reçu un simple mail nous signifiant que ce n'était pas la peine que l'on fasse ces démarches, puisque pour des raisons budgétaires, le CHRU avait donc décidé de ne pas renouveler les contrats de ces aumôniers.
1: Est-ce uniquement le cas pour les aumôniers catholiques ou c'est le cas pour toutes les autres religions qui sont peut-être représentées à l'hôpital ?
17: Alors, juste, il y a quand même une particularité sur les, un peu historique sur les aumôniers catholiques, c'est que ce sont les seuls qui bénéficient de postes rémunérés en CDD, avec bien sûr l'obligation de répondre à une réglementation. Ils sont tous titulaires d'un DU dit de laïcité, ils s'engagent à se former tout au long de leur mission, etc. Donc en fait, on a un cahier déjà des charges, on a un contrat avec l'hôpital pour qu'ils exercent leur mission sans prosélytisme.
1: Allez-y.
17: Oui, pardon. Juste pour préciser quand même que c'est sur les quatre postes d'aumônier, donc trois, on a eu donc la certitude qu'ils ne seraient pas renouvelés. Le quatrième poste dont le contrat arrive à échéance courant 2027, on nous a fait comprendre que ça serait la même chose.
1: Dominique Buzoni-Gatel, le CHU se tenir à la disposition du diocèse pour poursuivre les échanges et continuer à garantir la possibilité d'avoir une aumônerie hospitalière. Qu'est-ce que vous répondez à ça ?
17: Eh bien, j'attends. Là, j'attends. J'attends leur insigne d'eux. Je me tiens à leur disposition pour venir discuter avec eux et pouvoir. En fait, il faut que vous sachiez, ça correspond à. Bon, c'est 4 postes, mais 2,5 équivalents temps plein, parce qu'ils ne sont pas à temps complet.
1: Est-ce que vous êtes au courant de situations identiques dans d'autres diocèses, Dominique Buzoni-Gatel, de postes d'aumôniers qui seraient supprimés dans des hôpitaux ?
17: Oui, il y a d'autres diocèses et donc d'autres aumôniers qui sont concernés par ces restrictions. Et d'ailleurs, notre évêque. Notre évêque, qui est aussi le vice-président de la conférence des évêques de France, Monseigneur Vincent Jordy, est en lien avec les diocèses concernés récemment et ils envisagent pour l'instant d'avoir une action commune.
1: Merci beaucoup en tout cas d'avoir été en ligne avec nous, Dominique Buzoni-Gatel. On va mettre ce sujet en débat avec Philippe Diribarne et Guillaume Goubert pour savoir justement les causes et peut-être les conséquences surtout de la suppression de ces postes d'aumôniers catholiques au CHRU de Tours qui provoquent de l'incompréhension. Et on le comprend, Guillaume Goubert, qu'est-ce que ça vous inspire ?
16: Ça m'inspire des questions sur la dépense publique. Je veux dire, à quoi sont utilisés les budgets, en l'occurrence hospitaliers, mais le raisonnement vaudrait pour beaucoup d'autres domaines de la dépense publique. Il y a besoin de faire des économies. On sait dans quel état sont nos finances publiques. Il y a besoin de s'interroger sur l'efficacité de ces dépenses, c'est-à-dire qu'avant de couper ici ou là, ou en même temps, enfin peu importe, de s'interroger sur où est-ce qu'il est le plus opportun, ouais, et le plus juste de couper. Je ne suis pas sûr que de couper dans des dépenses d'ailleurs assez faibles, comme celle des aumôniers d'hôpitaux, soit la meilleure économie possible.
1: Philippe Diribarne, c'est intéressant parce que le poste d'aumônier hospitalier, c'est celui qui vient au chevet du malade, du mourant, pour peut-être avoir une discussion plus gratuite, et on voit que c'est ce qui est supprimé dans les budgets des hôpitaux. Comment vous le percevez ?
18: Si vous voulez, on est à la rencontre de quatre logiques, hein, très difficiles à concilier. Il y a, disons, la logique historique, le compromis historique fait entre l'Église et l'État au moment de la loi de 1905, dans lequel la création d'aumôneries dans les hôpitaux, les prisons et dans l'armée, dans les lieux dans lesquels les gens ne peuvent pas se déplacer, faisait partie de l'accord qui était passé entre l'Église et l'État. Bon. Il y a une deuxième logique, disons, de théorie politique, parce que, disons, ces aumôniers étaient conçus dans, il y avait justement toute une représentation de ce que c'était qu'un aumônier lié à toute une tradition catholique, etc. Donc, dans une théorie politique, on doit dire, ben, s'il y a des aumôniers catholiques, il n'y a pas de raison qu'il n'y ait pas d'aumôniers d'autres religions.
1: Et d'ailleurs, la Dominique Busoni-Gatel nous disait que les aumôniers des autres religions n'étaient, eux, pas rémunérés.
18: Voilà, parce que dans la logique historique, enfin, c'est comme ce qui se passe, disons, à Strasbourg, en Alsace, etc. Bon. Alors, il y a une troisième logique qui est le fait que le christianisme et l'islam, c'est vraiment pas du tout pareil. Hein, et que la rencontre, disons, entre. En partie dans un contexte où l'entrisme islamique est vraiment quelque chose de très étudié, très craint, qui a déjà eu un rapport là-dessus, disons, l'année dernière. Et on sait que l'entrisme islamique dans les hôpitaux, à la fois de la part des patients, enfin, quelque chose de très fort et très craint par les médecins.
1: Et pour reprendre ce troisième point que vous nous proposez là, la question du lien entre christianisme et islam, ici, dans le cas présent, quel lien avec l'islam ? C'est la question des potentiels aumôniers musulmans que l'hôpital devrait rémunérer à l'avenir ?
18: C'est-à-dire, si, ça fait longtemps que la question se pose. Elle s'est posée aussi, disons, dans le régime Concordat, disons, en Alsace, etc. C'est au fond la logique, disons, de théorie politique, dit que s'il y a des aumôniers politiques, il doit y avoir aussi des aumôniers musulmans.
1: Et vous pensez que la décision de l'hôpital de Tours aurait pu être provoquée par la crainte d'avoir des aumôniers musulmans?
18: Alors, je ne connais pas les gens de l'hôpital de Tours, mais disons, au niveau national, c'est une préoccupation. Hein. C'est le gouvernement là-dessus. On a vu les préoccupations à propos des élections municipales, etc. Puis il y a une quatrième logique, qui est celle qu'on retrouve, disons, dans le rapport entre l'éducation nationale et l'enseignement catholique, qui est d'essayer de chasser au maximum tout ce qui est catholique de la vie sociale. Voilà. Et donc, alors je sais, ne connaissant absolument pas les gens de l'hôpital de Tours, je ne sais pas comment ils se situent, disons, entre ces quatre logiques. Alors peut-être que la logique budgétaire intervient aussi, mais je doute que ce soit vraiment la vraie raison.
1: Est-ce que vous craignez vraiment que ce ne soit la vraie raison ? Moi, je pense que c'est sans doute le cas, non, Guillaume Goubert ? Le premier point, c'est le budget, souvent, malheureusement.
16: Disons que cette raison peut facilement être invoquée, et pour de bonnes raisons. Je veux dire, c'est vrai que on sait que le secteur hospitalier est dans une situation économique extrêmement difficile et compliquée, et peut considérer que financer des postes, ce dont ils ont la possibilité, mais ce n'est pas une obligation non plus, de financer des postes d'aumôniers ne fait pas partie de ses priorités. Alors ensuite, on peut en tirer beaucoup de conclusions, comme vient de faire Philippe Diribarne, mais au point de départ, il y a un enjeu économique, et c'est peut-être là aussi que se situe la réponse. Il faut se souvenir que ces métiers comme la santé, le soin, l'éducation, etc., sont nés au sein du catholicisme dans l'histoire de France.
1: Les hôtels Dieu.
16: Les hôtels Dieu, les écoles, les premières écoles étaient rattachées aux paroisses ou à des congrégations religieuses, etc. Et ensuite, ce sont des œuvres qui sont devenues des services publics. Il est peut-être le moment est peut-être venu pour les catholiques de recréer une œuvre qui financerait des aumôneries ou qui contribueraient à financer des postes d'aumôniers dans les hôpitaux, que ce soit les catholiques eux-mêmes qui prennent en charge ce service. Un service qui, ça a été beaucoup dit et écrit à propos de cette affaire de Tours, que, en gros, 80% de leur temps, les aumôniers rémunérés du CHU de Tours se consacrent à autre chose que des sacrements, c'est-à-dire qu'ils se consacrent à parler avec des malades, à être à leur côté, aux côtés des familles aussi, et avec, sans, comme l'a dit notre interlocutrice, sans enjeu de prosélytisme.
1: Et ce qui est intéressant, c'est qu'à l'heure où la loi fin de vie risque de passer dans l'été à l'Assemblée nationale, et donc où l'aide active à mourir pourrait être légalisée en France, il y a la question de l'accompagnement des derniers jours, des dernières semaines de vie, et c'est là où les aumôniers, de quelque confession que ce soit d'ailleurs, apportent aussi un échange, un discours, Philippe Diribarne.
18: Tout à fait. Non, c'est-à-dire, je pense, pour une partie, je ne sais pas quelle est la position, disons, des gens de Tours, mais dans le débat entre soins palliatifs et fin de vie, on voit bien que dans l'aspect soins palliatifs, il y a tout un accompagnement qui, en fait, pour une bonne part, est un accompagnement spirituel. Enfin, donc, du reste, beaucoup des bénévoles qui interviennent là-dedans, finalement, ont une très grande préoccupation spirituelle. Qu'une partie du corps médical considère que ceci, que non, que la santé c'est un truc purement technique, qu'on n'a absolument pas à se soucier de l'état spirituel des gens, alors qu'une autre partie, y compris tout à fait dans le corps médical, qu'on considère qu'au contraire, cette dimension, disons, de l'accompagnement est très très importante, y compris d'un strict point de vue, disons, médical. Voilà. Et que là, donc l'argument supposerait que, même d'un strict point de vue médical, disons, l'état intérieur des gens n'a aucune importance.
1: Vous écoutez RCF Notre-Dame, nous sommes au cœur du débat du jour pour revenir sur les postes d'aumôniers catholiques rémunérés, supprimés à l'hôpital de Tours. Et Guillaume Goubert, c'est intéressant, hein, sur ce point mentionné par Philippe Diribarne. En fait, finalement, on n'est pas que corps, on est aussi âme et esprit, c'est en tout cas ce que croient les chrétiens. Est-ce qu'on pense encore à l'hôpital, à soigner l'âme et à soigner l'esprit ?
16: Alors, c'est un point effectivement crucial, je souscris beaucoup à ce que vient de dire Philippe Diribarne. Effectivement, visiblement, dans la culture hospitalière, aujourd'hui, la question des soins sur le plan, je dirais, technique et matériel prime très largement le reste. Ça n'empêche pas les personnels d'être très souvent, peut-être plus le personnel de soins que les médecins et les chirurgiens même, mais d'être très à l'écoute, ouais, des personnes qui séjournent dans les hôpitaux et de faire des efforts souvent admirables dans des contextes difficiles, comme on le dit depuis tout à l'heure, un contexte matériel difficile. Mais c'est vrai que la culture du soin aujourd'hui en France est largement dominée par la technique. Et la priorité, disons, est donnée à la technique et que ça mérite d'être questionné, interrogé et que les aumôneries dans les hôpitaux peuvent contribuer à cette réflexion.
1: Philippe Diribarne, les aumôniers catholiques ou d'autres confessions peuvent être un contre-pouvoir au pouvoir médical ?
18: Je ne crois pas qu'ils se présentent comme un contre-pouvoir. Non, c'est pas la question, si vous voulez. Parce qu'ils ne se situent pas sur le même terrain. Ils ne discutent pas avec les médecins sur l'opportunité de telle ou telle mesure. Mais c'est que, enfin, je crois que l'expérience des médecins, enfin, je veux dire médecins dans ma famille, qui montre bien que même le soin, la capacité à recevoir le soin dépend de l'état global de la personne, enfin, et qui n'est pas indépendant du contexte spirituel tel qu'il est. Et les gens qui font aussi, je connais des accompagnants en maison de retraite, etc., qui voient bien à quel point, disons, l'interaction entre l'aspect vraiment technique et puis l'aspect, oui, qu'on peut appeler spirituel au sens large, est important. Et c'est vrai qu'il y a pour le coup toute une tradition spécifiquement chrétienne, disons, dans cet accompagnement, etc. Je ne suis pas sûr que des aumôniers musulmans aient forcément la même chose.
1: C'est
18: que dans l'armée, enfin, où il y a l'expérience vraiment des deux, souvent des gens de l'armée, quand même, de dire que voilà, l'accompagnement chrétien, l'accompagnement musulman ne sont pas les mêmes.
1: Pourquoi ?
18: Parce que, disons, dans la convention musulman, c'est d'abord, est-ce que vous êtes, vous respectez les règles, est-ce que vous faites bien le ramadan, est-ce que vous faites bien vos prières, etc. C'est de rentrer dans l'orthodoxie de la pratique. L'islam est beaucoup plus lié aux questions des pratiques, au respect de pratiques, etc. Et c'est normal, au fond, qu'un représentant de l'islam veille d'abord au respect de ces pratiques et au fait à la correction de rester bien dans le cadre musulman, alors que un aumônier chrétien n'a pas de pratique, n'a pas de pratique alimentaire ou autre.
1: L'exigence de la conversion du cœur, ce qui est quand même une exigence très forte.
18: Voilà, mais qui n'est pas sur le même plan. On n'est pas. Alors c'est une. Enfin, peut-être on en reparlera, mais c'est. Enfin, le terme, c'est les génériques de religion. Voilà, c'est un terme vraiment très, très fourre-tout, dans lequel on a regroupé une série de choses qui sont au départ, du reste, ça vient, disons, de Rome. Hein. Le terme religion, la religion romaine était encore autre chose. Ce terme générique rend pas évident de réfléchir à ce que réellement chacune des éléments qu'on appelle religion, telle est sa spécificité. Et en l'occurrence, la différence est grande.
1: Vous êtes au cœur du débat du jour sur RCF Notre-Dame avec Philippe Diribarne et Guillaume Goubert. Après les informations, on va revenir sur le 30e anniversaire de l'assassinat des moines de Tibérine. C'était il y a 30 ans, jour pour jour. Aujourd'hui, l'occasion sans doute de reparler du dialogue entre islam et chrétien.
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1: Mais d'abord la suite du débat du jour sur RCF Notre-Dame, c'était il y a 30 ans. Le 21 mai 1996, les sept moines de Tibérine étaient retrouvés décapités. 30 ans plus tard, quelle mémoire pour ces martyrs de la décennie noire ? Comment l'Algérie pense-t-elle ses blessures alors que Léon XIV était en visite dans le pays il y a quelques semaines ? Philippe Diribarne, Guillaume Goubert, je vous propose de commencer par écouter ce son.

0: Hier, ils ont tiré encore un imam dans la rue. Alors, bien tout de suite.
1: Votre monastère doit avoir une protection militaire. Les atrocités vont recommencer.
2: Ma décision est prise. Je refuse.
3: Et qu'est-ce qu'on fait s'ils viennent au monastère? On se laisse tuer gentiment?
4: C'est un risque.
5: Voilà, vous avez reconnu la bande-annonce des Hommes et des Dieux, film qui racontait cet assassinat des moines de Tibérine. Je voulais qu'on l'écoute pour revenir sur cette phrase qui m'a marqué. On se laisse tuer gentiment, c'est un risque. Guillaume Boubert.
6: Oui, effectivement, bon, c'est un événement qui, pour moi, fait remonter beaucoup de souvenirs parce que j'étais chef du service international à la Croix à l'époque de ces événements, donc je les ai suivis plutôt sur le versant politique que sur le versant religion, qui était à l'époque piloté par mon camarade Frédéric Mounier. Et le même Frédéric Mounier qui a reçu un jour un appel téléphonique, quelques jours après cet événement, a reçu un appel d'un membre de la famille de Christian de Chergé pour lui dire « Voilà, il y a un texte que nous souhaitons voir publié dans la Croix, qui est le testament de Christian de Chergé. C'est un texte qui est devenu un des plus beaux textes qui reste comme un des plus beaux textes spirituels, disons, de la deuxième moitié du XXe siècle, mais probablement davantage. Et c'est pour moi, en tant qu'ancien de la Croix, une très très grande fierté de penser que ce texte a été porté à la connaissance du monde par notre journal.
5: S'il m'arrivait un jour, et ça pourrait être aujourd'hui, d'être victime du terrorisme qui semble vouloir englober maintenant tous les étrangers vivant en Algérie, j'aimerais que ma communauté, mon église, ma famille se souviennent que ma vie était donnée à Dieu

0: Triseur, le pouvoir algérien était-il ou non complice, quelle était sa part là-dedans, quelle fraction, etc. On est toujours dans l'incertitude par rapport à ça. Enfin, à ma connaissance, les enquêtes tentées de par la France n'ont pas abouti. Il y a eu une volonté d'un peu de cacher les choses. Alors, sur la belle phrase, la phrase que je vous citais, si vous voulez, on va se laisser. Et sur la lettre de Christian de Chergé, j'avoue que j'ai pas du tout le même sentiment que mon partenaire, disons, sur cette lettre.
1: C'est Guillaume Goubert.
0: Guillaume Goubert, sur cette lettre, qui est beaucoup une lettre de justification, dans laquelle Christian de Chergé dit « Je n'ai pas été naïf, je n'ai pas eu tort. » Et dans lequel, finalement, on s'interroge, si vous voulez, enfin, vous parliez des rapports, le christianisme et l'islam, enfin, Christian de Chergé était dans la perspective sur laquelle c'était une chose possible d'arriver à construire par l'écoute, le dialogue, etc., une relation, disons, apaisée avec l'islam. Or, à la fois, disons, son sort a été tragique, et puis, disons, je connais beaucoup de gens qui ont essayé de s'engager dans le discours, disons, le dialogue islamo-chrétien. J'ai un très proche qui est frère de Jésus, qui a habité longtemps au Maroc, qui est né une fraternité, qui a été très, très engagé, disons, là-dedans. Et au fond, je dirais que tous ceux qui ont essayé ont constaté que autant dans cette tentative de dialogue, les chrétiens s'intéressaient à l'islam, autant il n'y avait pas de réciprocité. Et je crois que Benoît XIV a insisté sur cet aspect de réciprocité.
1: Benoît XVI. Ou Léon XIV.
0: Léon XIV a insisté sur cet aspect de réciprocité sur lequel François paraissait, disons, pas très préoccupé.
1: Guillaume Goubert, vous vouliez réagir au propos de Philippe Diribarne.
2: Oui, je pense qu'on ne peut pas être aussi catégorique. Je pense qu'il y a une minorité de musulmans qui est sincèrement impliquée dans ces échanges. J'écoutais un long entretien sur une antenne autre que RCF avec,
1: ça n'est pas bien.
2: Avec Rachid Benzine, par exemple.
1: Ouais.
2: Y a des personnalités. Alors, il y a certainement beaucoup plus de chrétiens et de catholiques qui sont prêts à dialoguer avec l'islam que l'inverse, mais on peut pas dire que la volonté n'est que d'un seul côté. Dire aussi que Christian de Chergé, qui avait créé un groupe de dialogue qui se réunissait au monastère, ceux qu'il recevait appartenaient à un courant particulier de l'islam, qui est l'islam soufi, et que avec cet islam-là, j'aime pas beaucoup accoler ces deux termes, mais avec cet islam-là, il y a des discussions possibles. Sur quoi peuvent-elles déboucher? Certainement pas sur une forme d'unanimisme, mais en tout cas, on peut essayer de se comprendre mutuellement.
1: Léon XIV était en Algérie il y a quelques semaines, mi-avril, mais il n'a pas été à Tibérine. Alors, selon une source informée citée par La Croix, ce sont les évêques d'Algérie eux-mêmes qui auraient souhaité que le pape ne s'y rende pas, tant le lieu et son histoire sont liés à un moment difficile avec tout un tas de pièges diplomatiques. Et Philippe Diribarne, vous le disait, il y a encore des interrogations historiques. Néanmoins, est-ce que vous avez compris, Philippe Diribarne, peut-être que Léon XIV ne se rende pas à Tibérine?
0: D'abord, je suis tout à fait d'accord sur le fait qu'il y a des musulmans. J'ai par exemple un traducteur algérien qui a traduit pas mal, qui est vraiment un soufi, et tout à fait, du reste, extrêmement critique des courants majoritaires de l'islam. Et donc, ça existe. Mais si vous prenez par exemple la fameuse lettre là, du père de Foucault, si vous voulez, à un de ses amis, qui disait que sur l'impossibilité des musulmans de s'intégrer réellement dans les pays occidentaux. Oui. Si vous voulez, et le père de Foucault, on ne peut pas dire qu'il n'aimait pas les musulmans.
1: Et vous, Philippe Diribarne, vous n'y croyez pas à la possibilité
0: Il y a d'abord toute une série de musulmans en Occident qui sont, disons, laïcisés, comme le sont la plupart, disons, la plupart des gens, ouais, d'origine chrétienne, etc. Enfin, c'est une très, très, ouais, grande partie de la population. Bon, il y en a une partie qui

0: pas beaucoup, mais quand même, qui se convertit. Hein. Il y a de très belles choses, du reste, dans les conversions, disons, au christianisme. Il y a quelques musulmans, je pense par exemple à Razita Nani, qui a été pas mal, je crois, sur les antennes de RCF, qui sont vraiment dans une vraie, un vrai désir de rentrer, de développer un islam qui soit compatible, disons, avec la société. Mais par exemple, dans un récent colloque que j'ai organisé, Razita Nani elle-même a beaucoup reproché à l'Église catholique d'être trop complaisante envers l'islam, en disant qu'en étant complaisante envers l'islam tel qu'il est actuellement, vous savonnez la planche des réformateurs de l'islam qui trouvent que l'islam doit être très profondément transformé. Et donc là, on est quand même, si vous voulez, et là, c'est vraiment une musulmane, et je crois convaincue, ouais, qui le dit.
1: Guillaume Goubert, comment vous réagissez quand vous entendez ces propos de Philippe Diribarne?
2: Je suis toujours un peu gêné par leur caractère un peu totalisant, malgré tout. Et je pense que c'est difficile de dire l'islam comme s'il était unique. D'ailleurs, comme je ne peux pas dire que le catholicisme soit complètement unique non plus.
1: Drôle parce qu'aujourd'hui, Vincent Peillon était l'invité de la matinale, l'ancien ministre de l'Éducation. Il publie un ouvrage sur la laïcité et il disait « Il n'y a pas un catholicisme, il y a des catholicismes. Il n'y a pas une laïcité, il y a des laïcités. »
2: Et donc, voilà, et je veux dire que, qu'effectivement... Alors, quelle est alors, là où je reconnais que la question est compliquée et je ne me sens pas très compétent pour m'exprimer là-dessus, mais effectivement, quelle est la bonne attitude à avoir vis-à-vis de l'islam dans sa dimension irrecevable, dans sa dimension violente, dans sa dimension de haine, quelle est la bonne attitude à avoir pour s'opposer à cette forme-là de l'islam et pour au contraire encourager des formes d'islam différentes, je reconnais que c'est une question très très difficile.
1: Et on a peut-être dans notre échange là ce matin un caractère totalisant sur ce qu'est l'islam en Algérie. Or, Tibérine, c'était pendant la décennie noire, c'était aussi dans une période très troublée pour l'Algérie, Philippe Diribarne.
0: Oui, tout à fait. Enfin, dans lequel, effectivement, disons, les islamistes étaient, ont commis des massacres, et également beaucoup de massacres d'Algériens. Enfin,
1: exactement, des musulmans ont tué des musulmans pendant cette période.
0: Tout à fait. Tout à fait. Mais quand on voit, par exemple, l'attitude du gouvernement algérien actuel, hein, à l'égard des communautés plutôt protestantes, hein, qui se développent, et qui se développent en Kabylie, faites par des Algériens, pour des Algériens, dans une tradition algérienne, et durant certains, retrouvant un passé lointain qui a été chrétien, etc. On ne peut pas dire que les principes fondamentaux des droits de l'homme, la liberté de conscience, la liberté de religion, etc., soient à l'honneur, disons, en Algérie. Enfin, je crois qu'ils ne sont vraiment à l'honneur dans aucun pays musulman. Dans aucun pays musulman, non.
2: Qu'est-ce que vous appelez un pays musulman, par exemple? Même le Liban, par exemple, c'est un pays pluriconfessionnel où l'islam pèse très lourd et où la pluralité religieuse existe.
0: Justement, le Liban n'est pas un pays musulman. Le Liban est un pays
2: où la majorité des habitants sont musulmans, malgré tout.
0: Voilà, sont devenus. Mais le système politique libanais était construit à une époque dans laquelle, pour que les sunnites et les chiites arrivent à coexister, ils considéraient que le fait qu'il y ait des chrétiens, disons, avec eux, était un élément fondamental de la possibilité de coexister entre sunnites et chiites. Donc on sait qu'elle est au moins aussi compliquée, ouais, disons, que les rapports entre musulmans et chrétiens. Et on voit, disons, il y a quand même la guerre civile libanaise, hein, on voit l'affaire du Hezbollah, on voit l'impossibilité pour le gouvernement libanais de contrôler le Hezbollah, etc.
1: Autre exemple, alors, le Maroc.
0: Alors, le Maroc. Ben, au Maroc, par exemple, actuellement, une Marocaine n'a pas le droit d'épouser un non-musulman. Hein. Si une Marocaine épouse un non-musulman, ses parents sont tenus de la déshériter. Vous savez également que si une femme chrétienne épouse un musulman et que son mari vient à décéder, l'État lui enlève ses enfants pour être sûr qu'ils auront une éducation, disons, musulmane.
1: Et si on revient à l'Algérie, puisqu'il en est question, effectivement, il y a la question de la liberté de la presse aussi en Algérie. On ne peut pas évoquer l'Algérie sans évoquer le cas de Christophe Glaize, qui est encore emprisonné là-bas. Gérald Darmanin était en début de semaine à Alger. Il se dit très rassuré par la façon dont Christophe Glaize est traité. Bon, après, c'est sans doute le... pour réchauffer les relations diplomatiques entre Alger et Paris. Peut-être évoquer en un mot Christophe Glaise, Philippe Diriban, Guillaume Goubert, et puis après on passera aux vitraux de Notre-Dame.
0: Oui, ben parce que le problème c'est du pouvoir algérien, c'est pas seulement et pas d'abord, disons, avec les Criens, hein, c'est avec le mouvement kabyle. Hein. Et donc, ce qui a été reproché à Christophe Glaise, c'est d'avoir osé parler à des sportifs kabyles. Et parler à des sportifs kabyles, c'est déjà quelque chose pour le pouvoir algérien de complicité avec les mouvements insupportables.
1: Guillaume Goubert.
2: Simplement dire qu'il y a une omerta aujourd'hui en Algérie sur tous les événements de la décennie noire, et c'est, je pense, une des raisons principales pour lesquelles le pape ne s'est pas rendu à Tibérine. On sait que Kamel Daoud, l'écrivain franco-algérien Kamel Daoud, a été condamné récemment par la justice algérienne pour avoir, in fine, enfreint cette loi de silence qui interdit d'évoquer les événements de la décennie noire. Je pense que l'Algérie doit sortir de cette forme d'omerta légale si elle veut se construire un avenir.
1: RCF Notre-Dame, 9h46, au cœur du débat du jour. Vous pouvez réagir par mail à l'adresse direct@rcf.fr. Je vous propose qu'on passe au troisième sujet de notre débat, Philippe Diriban et Guillaume Goubert. La cathédrale Notre-Dame de Paris, la justice ne s'oppose pas à la construction des vitraux. Je pense que vous n'êtes pas d'accord sur le geste artistique, puisque Guillaume Goubert, je sais déjà, parce que vous avez fait une chronique à ce sujet sur cette antenne, que vous les trouvez réussis et que vous trouvez que c'est nécessaire d'avoir ce geste. Philippe Diriban, que pensez-vous de ces nouveaux vitraux ?
0: Alors, d'abord, le jugement de la justice a déclaré qu'il n'y avait pas lieu de statuer de manière urgente, hein, que ce n'était pas quelque chose d'irréversible, que les vitraux...
1: Elle ne suspend pas la pose des vitraux.
0: Non, elle ne suspend pas la pose, mais elle ne déclare pas que le sujet ne sera pas traité au fond.
1: Ce n'est pas imprimatur, c'est ni l'obstat. Voilà. Rien ne s'y oppose pour le moment.
0: Alors, la question. Bon, moi, personnellement, je ne me sens pas un expert en art et donc je ne me prononcerai pas sur la qualité artistique, disons, des vitraux. Mais il y a une question, c'est vrai qu'il y a une question politique. Une question politique. Hein. Il faut voir quels sont les acteurs, disons, de cette affaire-là. Et un acteur évidemment fondamental est le président de la République. Le président de la République qui tient à marquer, à imposer sa marque, disons, sur la transformation de Notre-Dame. Alors, il a échoué avec la flèche, parce qu'il voulait une flèche moderne, etc., dans laquelle certainement il aurait beaucoup donné son avis sur étant les caractéristiques de la flèche. Là, il a échoué. Disons, il a échoué, mais il n'a pas voulu s'avouer vaincu. Et donc, là, cette affaire, disons, des vitraux, et donc remplacer, pour le coup, les vitraux de Viollet-le-Duc, ne pas les mettre à un endroit neutre, mais à un endroit où Viollet-le-Duc est intervenu, donc il se pose comme étant celui qui va aller plus loin que Viollet-le-Duc et qui va, disons, imposer sa vision, disons, des choses à Notre-Dame. Alors, il y a eu récemment un papier, j'avoue que j'ai oublié où, de l'architecte qui a travaillé sur Notre-Dame.
2: Philippe Villeneuve, l'architecte du bâtiment.
0: Et qui raconte ses débats avec le président de la République. Voilà, ouais. Et comment la grande difficulté là-dessus. Non. Personnellement, je vois cette affaire-là comme liée à l'ensemble de la politique du président de la République à propos de Notre-Dame et à propos de bien des sujets et qui, je pense, sont une des raisons pour lesquelles il ne soit pas plus apprécié par la population.
1: Pour vous, le problème est donc politique, puisque c'est la volonté d'Emmanuel Macron. Et pour autant, Mgr Ulrich est aussi pour ses vitraux.
0: Oui, alors là, je m'en tiens Ulrich, là, probablement, ses idées, j'avoue que je ne connais pas, je n'ai pas de relation personnelle avec Mgr Ulrich, et je ne sais pas quelles sont ses motivations, mais il est clair que, je ne sais pas, je pense que pour le président de la République, c'est très très important que ces vitraux soient mis avant qu'il ne quitte le pouvoir, parce que ce sera... Même si on peut revenir là-dessus, les anciens, ceux de Viollet-le-Duc, ne seront pas détruits.
1: Voilà, ils seront déposés, stockés.
0: Voilà, on verra ce qui se passera après.
1: Guillaume Goubert, c'est politique ?
2: Alors, moi, je voudrais commencer en citant un propos du cardinal Lustiger qui m'a été rapporté par un de ses collaborateurs, où il avait dit « Je croyais que j'étais à la tête d'une basilique dédiée à Notre-Dame et je découvre qu'elle est dédiée à Viollet-le-Duc ». C'est-à-dire que il y a une espèce d'intégrisme violet leducien qui me paraît très très excessif dans cette affaire, notamment parce que Viollet-le-Duc a pris énormément de liberté avec l'authenticité historique des monuments, et qu'après tout, qu'aujourd'hui, j'allais dire un peu brutalement, ils subissent le même sort. Après tout, c'est dans la logique des choses.
1: Et pour autant, c'est le traité de Venise lui-même qui est remis en cause.
2: Tout à fait. Je sais, je connais cet argument. Je sais aussi que... alors, le tribunal a dit, n'a pas voulu se prononcer en référé, donc se prononcera sur le fond, au nom du fait que les choses n'étaient pas irréversibles. Une fois les vitraux posées, ce ne sera pas irréversible non plus. Il y a eu d'autres exemples dans l'histoire, y compris Notre-Dame, où des vitraux ont été réalisés et ont été ensuite déposés, parce que...
1: Dans l'histoire de Notre-Dame ?
2: Oui, absolument, au XXe siècle, oui. Ou n'ont pas... Enfin, ont été réalisés, mais n'ont pas été posés. Enfin, il faudrait que je vérifie ce point, excusez-moi.
1: Est-ce qu'ils ont bien été posés ? Ils ont été réalisés, il y a une volonté, mais...
2: Une partie a été posée, une partie n'a pas été posée. Ouais. Ils ont été exposés à la cité du Vitrail de Troyes. Ça donnait lieu à un ouvrage tout à fait passionnant. Voilà, donc il y a une prise de risque. Je pense que chaque génération est légitime dans le fait de vouloir enrichir un monument aussi important que celui de Notre-Dame de Paris. C'est une prise de risque, importante. On verra si, à l'arrivée, si c'est beau ou si c'est pas beau. Ce que je sais, c'est que c'est pas irréversible. Ce que je sais aussi, c'est que dans le cœur de Notre-Dame, il y a une croix contemporaine qui a été voulue par le cardinal Lustiger, qui est l'œuvre d'un sculpteur qui s'appelle Marc Couturier. Et tout le monde a en mémoire ces images incroyables le lendemain de l'incendie de cette église dévastée, dans laquelle il y avait au fond de l'église ce magnifique crucifix doré.
1: Et d'ailleurs, Édouard Philippe, qui ne se dit pas chrétien, dit cependant ce soir-là, lorsqu'il est entré dans Notre-Dame encore fumante, avoir été absolument bouleversé par cette image de la croix éclairée par ce rayon. Philippe Diribarne, dans le débat sur les vitraux de Notre-Dame, il y a aussi le débat du patrimoine et de ce que l'on doit conserver par rapport à ce qu'on doit faire évoluer. Comment vous percevez ce débat ?
0: Oui, dans l'art moderne, il peut y avoir des choses superbes. La chapelle de Vence de Matisse, en fait, qui a été décorée par Matisse, les chasubles de Matisse sont superbes. Vraiment. Je dirais que je n'aurais pas forcément le même avis sur les chasubles de Notre-Dame. Je pense qu'on n'est pas...
2: Castelbajac.
0: On n'est pas au même niveau, il me semble, au même niveau d'art.
1: Alors, il y a les chasubles et il y avait deux types d'ornements liturgiques. Et ceux qu'on fait débat, je ne sais pas si c'est les chasubles ou le nom m'échappe là sur le moment, mais cet habit que revêtait le soir de la réouverture, Monseigneur Elric. Non, vous me corrigez.
2: Une chape ?
1: C'est une chape, oui, une chape. Pardon, allez-y, Philippe Diribarne.
0: Non, je pas du tout, je suis d'accord avec M. Louvert sur le fait que toute chaque génération peut, de manière responsable, intervenir dans les choses. Bon, et qu'il n'y a pas de raison, effectivement, de sacraliser, disons, Viollet-le-Duc. La question est de savoir si c'est vraiment on va faire mieux. Est-ce que disons qui peut avoir voix au chapitre, disons, en la matière? C'est vrai que vous rappelez que Malraux disait que notre époque n'était capable de produire ni un temple ni un tombeau, et donc notre époque n'est pas disons porteuse de beaucoup d'excellence, disons, en matière d'art religieux. Enfin, on voit pas construire actuellement du reste. Il y a un tel attachement aussi à l'art médiéval,
1: c'est intéressant ce point-là, parce qu'il y a assez peu d'églises modernes qui sont construites, mais il y en a toujours en permanence une ou deux. Je sais qu'en ce moment, dans le diocèse de Meaux, par exemple, il y a deux églises qui sont en cours de construction. Il y a aussi une église dans le diocèse de Versailles. Et effectivement, notre monde contemporain juge assez négativement ces églises. Guillaume Goubert, je sais que vous aimez beaucoup l'architecture, et vous, je crois que vous n'êtes pas de cet avis. Vous trouvez qu'il y a des jolies choses ?
2: Ah, il y a plus que des jolies choses, il y a des belles choses. Je veux dire, si on... dans la phrase de Malraux, que j'avoue je ne connaissais pas, je pense qu'il a probablement raison sur les tombeaux, mais il n'a pas raison sur les temples. Je veux dire, quand on regarde par exemple, alors ce ne sont pas des très grands bâtiments, il y a quelques cathédrales, mais il n'y en a pas tant que ça. Mais par exemple, les églises qui ont été construites au Japon par Tadao Ando, l'architecte qui lui-même n'est pas chrétien, sont des lieux absolument magnifiques. Au moment du jubilé à Rome, l'architecte américain juif Richard Mayer a fait une église dans la périphérie de Rome qui est vraiment magnifique. Je suis très très frappé en regardant l'actualité architecturale et l'actualité récente, enfin le fait que continue à se construire partout dans le monde beaucoup d'églises, et donc beaucoup d'entre elles sont véritablement intéressantes sur le plan architectural.
1: Mais ce qui est beau dans une église, c'est aussi qu'elle soit ancienne.
2: Bien sûr, mais...
1: C'est-à-dire que des générations de chrétiens ont prié là, c'est aussi ce qui touche quand on rentre dans une église. Non, Guillaume Gouvert,
0: je pense que c'est pas par hasard que vous parlez du Japon. Le Japon reste une société qui est imprégnée, on peut dire sans égard, imprégnée de spiritualité. Toutes les sociétés sont pas dans la même position par rapport à l'imprégnation de spiritualité et donc à la possibilité de créer des œuvres qui traduisent cette impression. Et le fait, je vois très très bien qu'un Japonais non chrétien puisse faire une église dans laquelle des chrétiens, disons, se retrouvent. Parce que du reste, en sens inverse, on voit des tas de gens qui sont non chrétiens, qui sont extrêmement sensibles à la spiritualité qui se dégage, disons, des bâtiments, des grands bâtiments chrétiens. Donc le fait de savoir, c'est pas forcément évident, disons, de traduire ce qui est spécifiquement chrétien dans l'architecture. Si on a un minimum de climat spirituel, qui quand même a été beaucoup absent de beaucoup de créations d'églises. Je suis une partie de mon temps en Bretagne, dans la région où sont côte à côte dans le village de Thé, disons une église romane et une église néo-gothique du 19e. C'est pas pareil.
1: C'est pas pareil, le roman est gothique. Vous êtes plutôt roman ou gothique, Guillaume?
0: Néo-gothique.
2: Non, c'est vrai que le 19e siècle a été le siècle auquel appartient Viollet-le-Duc. Non, mais ça, c'est de la provoque. Le 19e siècle n'a pas été une très, très grande époque en matière d'architecture religieuse.
1: Précisons, puisqu'on parlait des vitraux de Notre-Dame, que les travaux sont prévus entre le mois de juin et le mois d'octobre prochain. La pose de ces vitraux, à laquelle ne s'oppose pas pour l'heure la justice française. C'était le débat du jour. Merci beaucoup, Philippe Diribarne.
0: Merci. Je rappelle que
1: vous êtes anthropologue, directeur de recherche au CNRS, et Guillaume Goubert, ancien directeur du quotidien La Croix et chroniqueur dans la matinale de RCF Notre-Dame. Le débat du jour, c'est à réécouter sur le site rcfnotredame.fr.
3: Dans un instant, Frédéric Mounier sera de retour avec son émission consacrée à la bioéthique « Où va la vie ?».
4: Dans quelques instants, avec nos invités, nous essaierons de comprendre pourquoi l'aide publique au développement a-t-elle été coupée si violemment, si récemment. Quelles sont les conséquences aujourd'hui dans le domaine de la santé, de l'éducation, de la promotion agricole, de la promotion féminine, et comment se dessinent aujourd'hui les relations Nord-Sud. Pour comprendre tout cela, nous serons en compagnie du père Grégoire Cata, jésuite théologien, maître de conférences aux facultés Loyola Paris, en compagnie également de Guillaume Nicolas, délégué général du CCFD Terre Solidaire, qui est la première ONG française de solidarité internationale et qui est également un service de l'Église catholique. Et puis enfin, nous serons avec Philippe Orliange, délégué national à la catholicité de l'Église pour la Conférence des évêques de France et qui est diplomate et qui a longtemps été à la tête de plusieurs services de l'AFD, l'Agence française de développement. Voilà, c'est passionnant et c'est tout de suite.

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3: Bonjour à tous, nous sommes très heureux de vous accueillir à nouveau dans ce studio de RCF Notre-Dame pour cette nouvelle édition de notre émission Où va la vie ? Au micro Frédéric Mounier, chaque semaine je vous accompagne au long de cette conversation consacrée aux questions éthiques d'aujourd'hui, tout cela en partenariat avec les facultés Loyola Paris, qui sont les facultés jésuites de Paris. La semaine dernière, nous avons abordé le premier volet de notre série de 3 émissions consacrées à la question de l'aide publique au développement. Nous avons rappelé qu'il y a un an, Donald Trump a coupé à la hache l'aide publique au développement, pas moins de 40 milliards de dollars. Et nous avons vu que tout cela a eu des conséquences assez importante, c'est le moins qu'on puisse dire, à travers le monde, dans les domaines de la santé, l'éducation, l'adaptation au changement climatique, dans bien d'autres domaines. Avec nos 3 invités, nous allons poursuivre cette conversation pour essayer de mieux comprendre ce qui se joue dans ce nouveau visage des relations Nord-Sud. Qui sont les partenaires à qui nous parlons dans les États du Sud? S'agit-il d'États, d'acteurs non étatiques, d'ONG? Quelles sont leurs positions aujourd'hui et quelles sont les attentes aussi des peuples du Sud? Nous sommes en compagnie du père Grégoire Cata. Bonjour.
4: Bonjour.
3: Merci d'être avec nous. Vous êtes jésuite théologien, maître de conférences en théologie aux facultés Loyola Paris. Vous êtes spécialiste de la doctrine sociale de l'Église. À vos côtés, Guillaume Nicolas, bonjour.
5: Bonjour.
3: Vous êtes délégué général du CCFD Terre Solidaire, qui est la première ONG française de solidarité internationale, qui est également un service de l'Église catholique. Et puis avec nous également, Philippe Orliange, bonjour.
6: Bonjour.
3: Vous êtes aujourd'hui diacre permanent, délégué national à la catholicité de l'Église au sein de la Conférence des évêques de France. En gros, on y reviendra, ça veut dire que vous occupez de beaucoup de choses, mais aussi des relations Nord-Sud, pour lesquelles vous êtes très qualifié, puisque vous avez longtemps travaillé à l'Agence française de développement, qui est la banque de la République française pour donc appuyer les questions de développement. Vous avez été directeur exécutif à la stratégie, directeur des géographies. Et je rappelle que vous avez publié un petit livre très intéressant aux presses universitaires de France intitulé « Géopolitique du développement, les enjeux de la solidarité internationale » avec votre co-autrice Alizée Pornet. Voilà, donc nous ouvrons le deuxième volet de notre série de 3 épisodes consacrés à la question de l'aide publique au développement.
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3: Où va la vie dans les pays du Sud ? Où va la vie autour de l'aide au développement ? Il faut peut-être rappeler d'abord, Philippe Orliange, qu'on a évoqué la semaine dernière, cette question de la coupe à la hache de l'aide publique au développement. Cette coupe, elle a aussi des raisons idéologiques, c'est-à-dire que ce soit aux États-Unis ou aussi bien dans nos pays d'Europe occidentale, d'Europe du Nord, on entend beaucoup dire « ça ne sert à rien d'aider les pays du Sud, de toute façon tout ça est gaspillé et de toute façon on est chez nous, fermons nos frontières et comme ça tout ira mieux ». C'est la position du président Trump, Philippe Orliange.
6: En tout cas, c'est la position d'une partie de la coalition idéologique qu'il a portée au pouvoir. C'est notamment la position des gens qui sont dans la mouvance de Curtis Yarwin, pour qui ces idées de solidarité internationale, c'est vraiment l'abomination de la désolation. C'est le wokisme, c'est des choses dont il faut se défaire. Mmh. Mais d'ailleurs, leur posture ne se limite pas à la solidarité internationale. C'est la solidarité dans son ensemble qui est mise en cause.
3: Chacun pour soi.
6: Chacun pour soi, avec une vision assez darwinienne des relations
3: que les meilleurs
6: sociales et des relations internationales. C'est un peu la même chose.
3: C'est la loi du plus fort.
6: Tout le monde dans l'entourage de Trump n'est pas forcément sur cette ligne-là. Dans le projet de la Fondation Heritage, il y avait des gens qui pensaient que l'aide au développement américaine devait être reformatée et être mise très étroitement au service des intérêts américains. Mais la ligne qui a prévalu, c'est plutôt celle qui disent ben, il faut se débarrasser de ça parce que c'est totalement inutile et presque dangereux.
3: Alors, Guillaume Nicolas, vous êtes délégué général du CCFD Terre Solidaire, qui est, je le rappelle, la première ONG française de solidarité internationale, qui est également un service de l'Église catholique. Donc, vous vous inscrivez très clairement dans cette doctrine sociale de l'Église qu'on a évoquée la semaine dernière. Je crois qu'il faut préciser qui sont les gens avec qui vous travaillez sur place, sur le terrain, dans les pays du Sud. Il y a parfois une tentation de faire une sorte de confusion entre les États et puis des ONG locales, et puis alors qui sont vos interlocuteurs et quelles forces voyez-vous émerger comme force de pensée, comme force de construction dans les pays du Sud, Guillaume Nicolas?
4: Merci. On peut dire qu'on travaille avec des organisations de la société civile. Voilà, donc c'est la société civile en France qui travaille avec les sociétés civiles du Sud, et donc ça peut être des ONG locales, ça peut être des communautés locales, ça peut être des familles qui se transforment en exploitation agricole, voilà, donc c'est vraiment des organisations de la société civile. Et ce que nous renvoient les acteurs, c'est un désir fort de coopération, c'est-à-dire que ça n'est pas qu'un désir de financement, même s'il y a un besoin de financement qui est très clair, et ça on le voit avec eux. Mais à vrai dire, les financements du CCFD Terre Solidaire à l'égard de ces organisations, c'est toujours une petite part. Il n'y a aucun lien de dépendance qui est créé avec ces organisations. On est une petite part parmi d'autres, et eux-mêmes ont des ressources en propre, on l'espère, on les aide à les développer.
3: En tout cas, ils travaillent pour ça.
4: Exactement, en tout cas, ils y travaillent, on les aide en ce sens. Donc ils attendent un peu de soutien financier, mais ils attendent aussi beaucoup d'échanges de pratiques, de partage d'expertise. Le CCFD Terre Solidaire, c'est beaucoup ici et là-bas. Donc, si par exemple, on veut développer des solutions d'agroécologie pour favoriser leur autonomie dans les modes de production et de consommation, on échange sur nos pratiques en France et là-bas. Nous avons à apprendre d'eux, ils ont à apprendre de nous. Il y a une vraie réciprocité dans cette coopération. Ensuite, on porte leur voix. Ça, c'est une demande qu'ils ont, parce qu'ils ont du mal à se faire entendre.
3: Faites-nous exister.
4: Les grandes décisions de ce monde sont prises par un club de pays, une trentaine de pays, qui n'associent pas assez les pays du Sud aux décisions. Donc, il y a des forums mondiaux qui s'organisent pour faire entendre leur voix, et on les aide en ce sens. Un exemple, pour l'aide publique au développement, il y a une tendance qui est de dire il faut que quand on donne de l'aide publique au développement, ça puisse aussi profiter aux entreprises françaises. Alors pourquoi pas? On n'est pas contre. Mais le CCFD Terre Solidaire prône l'idée que, alors on fait des appels d'offres, mais qu'il faut aussi aider les acteurs locaux à prendre leur part à ce type de marché pour qu'en fait ça puisse faire émerger des acteurs économiques locaux, ça les aide à se développer eux-mêmes, pour qu'à terme, ils n'aient plus besoin de l'aide qui est venue. Finalement, l'objectif ultime de l'aide, c'est qu'elle n'existe plus. Et donc, il faut faire émerger les acteurs économiques locaux et les faire travailler.
3: Alors, quel regard portent ces acteurs locaux, qui sont vos correspondants, sur leurs gouvernements locaux ? La semaine dernière, on nous avait expliqué que l'absence de liberté publique était un phénomène croissant, que l'autoritarisme, voire des autorités prédatrices, clanique et corrompu, étaient vraiment des difficultés locales importantes. Comment ça se passe sur le terrain entre vos partenaires qui sont issus de la société civile et puis les gouvernements locaux? Racontez-nous.
4: Ce sont sans doute des situations très variables, donc je ne me risquerai pas une généralité. Mais je peux témoigner du fait qu'en nombre, on a de plus en plus de partenaires locaux qui sont criminalisés, qui sont surveillés. Encore il y a 15 jours, nous accueillions un partenaire en France pour qu'il puisse se détacher un petit peu du contexte local dans lequel il avait une pression très forte, sans doute du gouvernement, et parce que sa famille et lui-même étaient en danger. Donc on en vient à avoir ce type de soutien direct avec nos partenaires qui nous disent on n'arrive plus à défendre nos causes localement.
3: Donc la société civile a du mal à vivre.
4: Oui, a du mal à vivre, à s'exprimer et à faire bouger les lignes. Et c'est là où une coopération France, Sud, peut-être très fructueuse, parce qu'on peut, nous, porter des voix qui ne peuvent plus porter localement.
3: Mais alors, Philippe Orléans, je me tourne vers vous. Vous qui avez travaillé longtemps à l'Agence française de développement, à l'AFD, expliquez-nous, à partir de votre expérience, comment faire la part des choses entre ces acteurs de la société civile qu'il faut soutenir à travers les ONG françaises, à travers les dons que nous pouvons leur faire, et puis la coopération entre les États, les prêts que l'Agence française de développement consent à des États. Comment est-ce que tout ça s'articule au milieu des difficultés que vient d'évoquer Guillaume Nicolas, Philippe Orliange?
6: Merci. L'AFD a des relations avec tous ceux qui ont un rôle à jouer en matière de développement. Donc effectivement, au premier chef, les autorités des gouvernements avec lesquels on travaille. On est une agence bilatérale. Si on est dans un pays, c'est parce que le gouvernement français l'a demandé, c'est parce que le gouvernement du pays concerné l'a accepté.
3: Ce sont les États.
6: On travaille avec les États, on travaille d'ailleurs en prioritairement avec les ministères financiers, les ministères techniques, ministère du plan, ministère des finances, et puis les ministères sectoriels, environnement, agriculture, etc., selon les secteurs dans lesquels l'AFD intervient. On travaille aussi avec les autorités locales. L'AFD est une, quasiment depuis notre création, y compris quand on était une institution coloniale, a toujours travaillé directement, dès lors que la loi locale le permet, avec les villes, par exemple. L'AFD est une des rares banques de développement qui peut prêter directement à des villes. Ce qui, d'ailleurs, n'est pas sans intérêt quand la situation politique est un peu complexe, comme c'est par exemple le cas en Turquie.
3: La situation politique est souvent complexe, quoi.
6: Oui,
3: faut le rappeler.
6: Elle est souvent complexe.
3: Oui.
6: Et complexe dans un grand pays, ça fait une grande complexité. Oui. On travaille directement avec Istanbul, Izmir, etc. On travaille avec des entreprises, publiques et privées, et on travaille depuis 20-25 ans à peu près avec des ONG, ce qu'on avait peu fait historiquement, mais qu'on a fait d'abord parce que l'État français nous a demandé de prendre le relais d'une action qui avant était portée par le ministère des Affaires étrangères, et qu'on a progressivement internalisé. Donc la relation avec des organisations de solidarité internationales françaises et des organisations de solidarité dans les Suds, ça fait partie des modes normaux de travail de l'AFD.
3: Mais donc avec une multiplicité d'acteurs, que ce soit les États, les collectivités locales ou les ONG locales, comment est-ce que, j'ai envie de vous demander, comment vous retrouvez vos petits, vous, AFD, surtout dans ce climat que Guillaume Nicolas vient de décrire, qui est un climat qui, on le sait, est de plus en plus tendu localement?
6: Ce qui est pour nous essentiel, qui est une condition un peu sine qua non de la réussite de nos interventions, en tout cas de la possibilité que ces interventions soient réussies, c'est qu'il y ait un minimum de cadre en termes de politique publique.
3: De cadre effectif.
6: Que les partenaires sachent où ils veulent aller. Les plus belles opérations de l'AFD, c'est des opérations qui ont été faites avec des gens qui savaient où ils voulaient aller, que ce soit des États, que ce soit des villes, que ce soit des entreprises publiques, que ce soit des ONG, etc. Donc ça, c'est un peu le minimum. Nous, on n'est pas un acteur de l'urgence humanitaire, on est un acteur du développement. Donc il faut qu'on ait en face de nous, on peut d'ailleurs, si c'est le souhait du partenaire, l'aider à construire cette vision, qui est quelque chose qui ressemble à une vision de long terme, aussi structurée que possible, et si elle l'est pas complètement, on peut aider à sa structuration. S'il n'y a pas ça, ça ne peut pas marcher. Puis ensuite, dans la mise en œuvre d'une politique publique, et il y a plein d'exemples de ça, les États vont faire le choix de faire des choses en direct, de susciter, d'inviter leur collectivité locale, leurs entreprises publiques à les faire, voire d'ouvrir des espaces de travail, de mise en œuvre de cette politique publique, conception et mise en œuvre, d'ouvrir ces espaces à des acteurs de la société civile.
3: On voit à quel point tout ça est compliqué en vous écoutant, Guillaume Nicolas au nom du CCFD et Philippe Orliange au nom à la fois de la Conférence des évêques de France et de l'Agence française de développement. On voit la multiplicité des acteurs qui sont engagés. On évoque des entreprises, des ONG, des États. On voit la différence qu'on n'a pas encore évoquée entre les dons et les prêts. Ce sont évidemment des choses tout à fait diverses. Grégoire Cata, comment vous voyez la place singulière de l'Église catholique dans cette marqueterie, dans ce camaïeu du développement qui aujourd'hui est soumis à des tensions peut-être inédites?
5: Ouais, je dirais la place de l'Église, c'est que déjà elle est source d'inspiration pour un certain nombre d'acteurs. Je crois que c'est pas inutile de rappeler que le CCFD Terre Solidaire, comme d'autres organisations en France, je pense à la délégation catholique pour la coopération et d'autres.
3: Ou la Caritas, ou le Secours catholique.
5: Ou la Caritas et le Secours catholique, mais je pensais à ces deux-là, oui, qui ont vraiment puisé dans Populorum Progression, dont nous avons parlé la dernière fois, un peu leur charte, et c'est pas pour rien, quoi. Ça veut dire que il y a une inspiration, un élan, un dynamisme qui est donné et qui passe aussi par le fait de bien identifier dans l'enseignement, ce qu'on appelle l'enseignement social de l'Église, identifie clairement quand même des axes pour travailler. Alors, on avait évoqué Populorum Progression, on peut évoquer même la formulation du principe de la destination universelle des biens. Hein, au Concile Vatican II, il a été rappelé, la formule est assez riche, Dieu a destiné la terre et tout ce qu'elle contient à l'usage de tous les hommes et de tous les peuples, en sorte que les biens de la création doivent équitablement affluer entre les mains de tous, selon la règle de justice, inséparable de la charité. Je souligne simplement que voilà, cette idée que les biens sont pour tous, doivent servir à ce que chacun puisse se développer, il est précisé, on voit bien que c'est à partir du récit de la création qu'on on a ça, donc il y a un fondement théologique au cœur de notre foi. Il s'agit à la fois de tous les hommes et toutes les femmes, et tous les peuples, et ça intéresse au premier chef ce dont on parle, quoi. C'est-à-dire qu'il ne s'agit pas simplement du développement d'individus, mais aussi de communautés, de peuples. Voilà. Et puis, c'est une question, on parle de la règle de la justice inséparable de la charité. Donc, voilà, il y a une question de justice, il y a une question de répartition équitable. Donc, voilà. Et je crois que dans la question de l'aide au développement, la question de la solidarité internationale, c'est ça qui cherche à se déployer. Donc voilà, ce principe de la destination universelle des biens est un lieu d'inspiration important.
3: Vous parlez par Grégoire Cata d'inspiration.
5: Voilà.
3: Guillaume Nicolas.
4: Oui, j'abonde et je confirme. C'est-à-dire qu'il y a deux termes là qui vraiment sont importants pour nous, CCFD Terre Solidaire, c'est effectivement justice et subsidiarité. Justice, c'est l'occasion de dire que l'aide publique au développement, elle doit être entendue comme un acte de justice, voire comme un acte de réparation. Par rapport à...
3: Voilà, carrément.
4: C'est nous qui avons fait surchauffer la planète. Ce n'est pas les pays du Sud. Donc, quelque part, on a une dette à leur égard. Là, j'évoque une dette climatique, mais on peut l'étendre à d'autres secteurs. Et donc, en fait, c'est une question de justice. Ce n'est pas tant une question de générosité. Ça n'est pas une question de générosité. Peut-être, je peux aller jusque-là.
3: C'est autre chose.
4: Voilà. Ce qui signifie aussi qu'on laisse effectivement une part importante à la subsidiarité, c'est-à-dire qu'on fait confiance à l'acteur local pour dire ce dont il a besoin et comment il veut s'y prendre. Et ça, j'aime beaucoup. La semaine dernière, Grégoire avait convoqué l'évangile du bon samaritain. Et je trouve que
3: La question de savoir qui est le prochain.
4: Exactement, qui est le prochain. Mais aussi, on peut reconvoquer ce texte pour se dire, mais quel est mon rôle dans cette histoire? Et dans l'Église, je crois aussi qu'on a tous un rôle différent. Et je m'étais un peu identifié, en tout cas à l'organisation, comme peut-être l'aubergiste qui recevait cette personne qui avait été saisie de compassion, mais qui ne pouvait peut-être pas régler le problème, mais qui est donc allé voir un aubergiste, disant, voilà, je te confie cette humanité blessée, que peux-tu faire pour lui? Et chacun prend sa part.
3: Alors, Grégoire Cata parlait d'inspiration. On a vu et entendu le pape Léon XIV en Afrique récemment, qui quand même, à travers des pays comme le Cameroun, l'Angola et la Guinée équatoriale, s'est adressé à des dirigeants souvent nonagénaires, souvent notoirement corrompus, et dans des pays où les libertés publiques sont soumises pour le moins à rude épreuve. Le pape a eu des mots très très très très forts. Et comment avez-vous entendu ces mots? Je pose la question à Guillaume Nicolas, puis ensuite à Philippe Orliange. Philippe Orliange, alors, vous qui êtes à la fois ancien cadre de l'Agence française de développement, qui travaillez au sein de la Conférence des évêques de France et qui êtes diacre permanent, est-ce que vous avez suivi ce voyage du pape?
7: J'ai suivi ce voyage du pape avec beaucoup d'intérêt, intérêt le mot est faible d'ailleurs, beaucoup d'admiration pour ce que pour la parole que le pape a portée dans les pays où il s'est rendu. Et ce qu'il a dit dans les pays dont vous venez de parler. C'est un peu l'inspiration d'une politique publique. Oui, c'est vrai, quand on a des systèmes fiscaux qui sont totalement non redistributifs, comment on fait pour, euh,
6: pour assurer la solidarité,
3: la santé,
6: c'est pas possible. Et ça, c'est d'abord une responsabilité nationale. Vous avez des grands pays émergents, le Nigeria, le Mexique, où le taux de pression fiscale rapporté au PIB est à 12%. La moyenne de l'OCDE, c'est 30%.
3: Donc ce sont des paradis fiscaux ?
6: Non, ce ne sont pas des paradis fiscaux, c'est des paradis pour les riches qui ne paient pas d'impôts. Oui, c'est incontestablement. Mm-hmm. Donc si vous n'assurez
3: pas... c'est des questions de justice sociale.
6: C'est des questions de justice sociale et fiscale, de politique publique interne qui sont mais qui répondent tout à fait... Enfin, au questionnement de la doctrine sociale de l'Église, et qui doivent aussi inciter les acteurs internationaux du développement à regarder ces questions pour essayer de contribuer à... Il y a des pays qui se lancent dans des réformes fiscales que l'AFD a d'ailleurs eu l'occasion d'appuyer, mais c'est absolument fondamental. Ça n'enlève rien à ce que disait... À ce que disait Guillaume tout à l'heure sur la solidarité internationale, mais il faut rappeler, c'est ce que le pape a fait dans les pays où il s'est rendu, qu'il y a des obligations qui incombent à temps et à contre-temps.
3: Guillaume Nicolas.
4: Oui, et le CCFD Terre Solidaire prend part, alors là ça démontre qu'on a la foi, parce que c'est des travaux qui sont compliqués, prend part à des travaux onusiens pour plus de justice fiscale au niveau international, pour qu'effectivement il y ait moins d'évasion fiscale globalement pour que l'argent soit rendu au pays pour leur propre développement.
3: Mais alors, il y a eu une époque, souvenons-nous, c'est un temps que les moins de 20 ans n'ont pas connu, mais le sommet de la Baule, où François Mitterrand avait réuni l'ensemble de nos partenaires africains, et il y avait des conditions qui avaient été posées à l'aide à l'époque. C'était les conditions d'une forme de démocratisation. Et puis aujourd'hui, on en est bien loin. L'aide, les prêts doivent-ils être liés, comme on dit, peut-être Philippe Orliange ?
6: La Baule, c'était... une conditionnalité entre guillemets positive. C'est-à-dire, si vous faites ça, vous en aurez plus. Et ça, dans le contexte que j'évoquais la semaine dernière, c'est-à-dire du début de décrue de l'aide publique au développement avec la chute du mur de Berlin. Les conditionnalités politiques, ça marche pas.
3: Ça marche pas.
6: Non, et ça marche encore moins aujourd'hui, où les pays des Sud, aucun pays du Sud n'est dans un état de dépendance au financement international qui permettent à ces conditionnalités politiques de fonctionner. En revanche, avoir dans les conventions de financement, c'est le cas de l'AFD, un certain nombre de références internationales incontournables. Par exemple, dans les conventions de l'AFD, il est mentionné que le récipiendaire des fonds, enfin l'emprunteur, doit se conformer aux conditions de l'OIT sur le travail décent. Ça marche.
3: Ça marche vraiment.
6: Oui, ça marche vraiment.
3: C'est-à-dire que les conditions de travail deviennent humaines.
6: Ben, en tout cas, que l'emprunteur s'engage à veiller à ce que ces conditions soient respectées. Ça fonctionne. Mais des conditionnalités macro-politiques du type de celle de la Baule, on a bien vu ce qui s'est passé. Il y a eu des conférences nationales qui ont enclenché des mouvements de démocratisation, dont certains sont allés assez loin, dont beaucoup d'ailleurs soutenus par les églises catholiques locales. Mais s'il n'y a pas cette appropriation nationale, ça ne peut pas fonctionner.
3: On a vu cet exemple récent, Guillaume Nicolas, je crois que c'était au Ghana, où le président Trump a expliqué « On va continuer à vous envoyer des vaccins, à financer les vaccins, mais il faudra nous donner des minerais. » Comment ça s'est passé, localement ?
4: Ah, localement, je n'ai pas d'écho direct, mais je trouve ça assez scandaleux. Donc évidemment, ça vient heurter ma foi d'abord. Voilà, je pense que ce type de contrepartie est inacceptable d'un point de vue éthique. Et par ailleurs, oui, je crois que l'aide, pour qu'elle soit effectivement fructueuse et pour qu'elle soit la plus appropriée localement, il ne faut pas l'adjoindre de contrepartie. C'est-à-dire qu'il faut délier l'aide le plus possible. Ça rejoint un petit peu la question des dons et des prêts, qui n'est pas simple, mais...
3: Oui. C'est une question essentielle.
4: Oui, c'est une question essentielle. Fort heureusement, les pays les plus vulnérables reçoivent une majorité de dons plutôt que de prêts, mais d'autres pays reçoivent beaucoup plus de prêts que de dons. Et la tendance est à plutôt donner plus de prêts que de dons. On est à 90% aujourd'hui, l'AFD. Ça a augmenté ces dernières années. On était à 80-20. Voilà, nous considérons qu'il faut favoriser les dons au maximum parce que le fait d'accorder des prêts alourdit une dette qui est déjà très importante dans les pays et qui peut obérer leur développement.
3: Philippe Orléans, vous n'avez pas l'air tout à fait d'accord.
6: Non, pas tout à fait d'accord. D'abord parce que ce n'est pas complètement substituable. S'il y a un enjeu de volume, c'est-à-dire mobiliser une certaine quantité d'argent pour un projet d'infrastructure, etc., si vous ne faites pas de prêt, vous n'arriverez jamais à cet effet volume. Vous n'aurez jamais assez de dons pour construire
7: l'infrastructure dont on parle. Donc c'est pas vraiment.
3: Enfin, il faut continuer à donner quand même.
7: Il faut continuer à donner. Voilà. Mais il faut continuer à donner. Voilà. Oui. Il faut le dire comme ça. Mm-hmm. Mais il faut aussi continuer à prêter.
3: Oui.
7: Parce que et notamment dans le contexte de la transition écologique, d'abord il y a des tas de choses qui peuvent être financées avec des prêts. Et quand on parle de prêts dans une banque de développement, c'est pas 5 ans, 10%. C'est entre 25 et 40 ans, entre 0,5 et 4%. Mmh. Donc, c'est pas ça qui alourdit la charge de la dette, qui rend la dette des pays qui les prennent insoutenable. C'est d'autres formes de financement en prêt qui produisent les effets qu'évoquait Guillaume à l'instant. Donc, c'est pas l'un ou l'autre, c'est les deux. Et le problème en France aujourd'hui, c'est que le niveau des dons est tombé beaucoup trop bas.
3: Le niveau des dons. En provenance de...
7: Les dons ne peuvent provenir que du budget de l'État.
3: Oui.
7: Donc, la baisse de l'APD en dons en France est très, très, très forte. On atteint des niveaux dérisoires.
3: Mm-hmm. Dérisoires.
7: Oui, dérisoires. On peut le dire. Mm-hmm. Mais ce n'est pas corrélé au niveau des prêts. C'est pas parce que l'AFD n'a pas fait plus de prêts parce qu'elle faisait moins de dons. Mm-hmm.
3: Mais il faut continuer à donner au CCFD Terre Solidaire.
4: Alors pour le coup, Nicolas, ça c'est une excellente idée.
3: Oui.
4: Nous avons cette chance de garder une forte autonomie, une indépendance, parce qu'on a une base de donateurs fidèles. Mais la générosité est un secteur sous tension, parce que les ONG rencontrent de grandes difficultés.
3: Oui.
4: Et donc nous nous tournons tous vers la générosité du grand public. Mais oui, ça nous aide beaucoup à poursuivre nos actions, alors que nous subissons aussi une baisse des fonds publics.
3: Et tout cela en toute indépendance.
4: Oui, en toute indépendance.
3: Un grand merci à vous trois. Je rappelle que sur cette question de l'aide publique au développement et plus largement des relations Nord-Sud, nous étions dans ce deuxième épisode de notre série de trois émissions Où va la vie consacrée à cette question. Nous étions en compagnie du père Grégoire Cata, jésuite théologien, maître de conférence aux facultés jésuites de Paris, spécialiste de la doctrine sociale de l'Église, de Guillaume Nicolas, délégué général du CCFD Terres Solidaires, qui est, je le rappelle, la première ONG française de solidarité internationale, et qui est également un service de l'Église catholique, et puis de Philippe Orliange, qui s'exprime dans ce studio à double titre, délégué national à la catholicité de l'Église pour la conférence des évêques de France, c'est-à-dire parmi d'autres attributions la relation Nord-Sud, et puis Philippe Orliange a été directeur exécutif de la stratégie à l'Agence française de développement. 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Un grand merci à notre réalisateur Eric Coba. Je vous donne rendez-vous la semaine prochaine pour le troisième et dernier volet de cette série de trois éditions d'Où va la vie consacrée à la question de l'aide publique au développement et plus largement aux questions Nord-Sud. Nous aborderons des questions autour des migrations dont nous n'avons pas encore parlé, autour des questions plus spécifiquement africaines qui restent dans notre mémoire à tous, et nous reparlerons peut-être plus précisément de la doctrine sociale de l'Église. Un grand merci à vous tous pour votre fidélité. Vous pouvez évidemment nous écouter et nous réécouter quand vous voulez et où vous voulez à partir des plateformes de podcast, de balado-diffusion. Il vous suffit de taper Où va la vie. Un grand merci à vous tous. À la semaine prochaine.

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2: Très bel après-midi à toutes et à tous, à l'écoute de RCF Notre-Dame, il est 14h30. Comme chaque semaine, voici la messe pour les malades en direct depuis la basilique Notre-Dame des Victoires à Paris.

Nous sommes réunis au nom du Père et du Fils et du Saint-Esprit. Le Seigneur soit avec vous. Frères et sœurs, soyez tous les bienvenus dans cette basilique Notre-Dame des Victoires. Vous qui êtes ici présents et aussi vous qui nous écoutez sur les ondes de la radio. Aujourd'hui, nous prions tout spécialement pour nos frères et sœurs malades, pour tous ceux peut-être qui nous écoutent en ce moment à la radio, qui sont dans leur lit de souffrance.

en parole, par action et par omission. Oui, j'ai vraiment péché. C'est pourquoi je supplie la bienheureuse Vierge Marie, les anges et tous les saints, et vous aussi, frères et sœurs, de prier pour moi, le Seigneur notre Dieu. Que Dieu Tout-Puissant nous fasse miséricorde, qu'il nous pardonne nos péchés et nous conduise à la vie éternelle. Amen.

0: avec confiance, prions le Seigneur. Nous t'en prions, Seigneur, que ton Esprit, dans sa puissance, réponde en nous les dons spirituels, qu'il change notre cœur en un cœur qui te plaise, parfaitement accordé à ta volonté. Par Jésus-Christ, ton Fils, notre Seigneur, qui vit et règne avec toi, dans l'unité du Saint-Esprit, Dieu, pour les siècles des siècles. Amen.
1: Lecture du livre des Actes des Apôtres. En ces jours-là, Paul avait été arrêté à Jérusalem. Le lendemain, le commandant voulut savoir avec certitude de quoi les Juifs l'accusaient. Il lui fit enlever ses liens. Puis il convoqua les grands prêtres et tout le conseil suprême et il fit descendre Paul pour l'amener devant eux. Sachant que le conseil suprême se répartissait entre sadducéens et pharisiens, Paul s'écria devant eux, « Frères, moi, je suis pharisien, fils de pharisien. C'est à cause de notre espérance, la résurrection des morts, que je passe en jugement. » À peine avait-il dit cela qu'il y eut un affrontement entre pharisiens et sadducéens, et l'assembla se divisa. En effet, les sadducéens disent qu'il n'y a pas de résurrection, pas plus que d'ange ni d'esprit, tandis que les pharisiens professent tout cela. Il se fit alors un grand vacarme. Quelques scribes du côté des pharisiens se levèrent et protestèrent vigoureusement. Nous ne trouvons rien de mal chez cet homme. Et si c'était un esprit qui lui avait parlé ou un ange, l'affrontement devint très violent et le commandant craignit que Paul ne se fasse écharper. Il ordonna à la troupe de descendre pour l'arracher à la mêlée et le ramener dans la forteresse. La nuit suivante, le Seigneur vint auprès de Paul et lui dit « Courage, le témoignage que tu m'as rendu à Jérusalem, il faut que tu le rendes aussi à Rome. » Parole du Seigneur.
2: Nous rendons grâce

En ce temps-là, les yeux levés au ciel, Jésus priait ainsi. « Père Saint, je ne prie pas seulement pour ceux qui sont là, mais encore pour ceux qui, grâce à leurs paroles, croiront en moi. Que tous soient un, comme toi, Père, tu es en moi et moi en toi. Qu'ils soient un en nous, eux aussi, pour que le monde croie que tu m'as envoyé. Et moi, je leur ai donné la gloire que tu m'as donnée, pour qu'ils soient un comme nous sommes un, moi en eux et toi en moi. Qu'ils deviennent ainsi parfaitement un, afin que le monde sache que tu m'as envoyé et que tu les as aimés comme tu m'as aimé. Père, ceux que tu m'as donnés, je veux que là où je suis, ils soient eux aussi avec moi, et qu'ils contemplent ma gloire, celle que tu m'as donnée parce que tu m'as aimé avant la fondation du monde. Père juste, le monde ne t'a pas connu, mais moi je t'ai connu, et ceux-ci ont reconnu que tu m'as envoyé. Je leur ai fait connaître ton nom, et je le ferai connaître, pour que l'amour dont tu m'as aimé soit en eux, et que moi aussi je sois en eux. »

Frères et sœurs, dans la première lecture qui nous est donnée aujourd'hui, nous avons entendu comment saint Paul, à Jérusalem, il va se défendre devant le Sanhédrin, c'est-à-dire devant le conseil des grands prêtres et en tout cas le conseil des grands du temple de l'époque. Et nous l'avons entendu quand il prend la parole, il disait « C'est à cause de notre espérance, la résurrection des morts, que je passe en jugement ». Alors ceux qui ont lu les Actes des Apôtres, j'espère que vous êtes nombreux, nous pouvons sourire un peu, parce qu'on peut dire « Bien joué Paul, tu as bien embrouillé les Sadducéens avec les pharisiens ». Parce que tout de suite, nous avons vu, ils sont mis à se quereller. C'est un peu comme ces étudiants qui sont malins et qui, devant leur jury, quand ils passent un examen, ils connaissent les oppositions et les opinions de leurs professeurs et ils les amènent à un point où les profs se mettent à se quereller. Personnellement, moi, je n'ai connu au moins deux de ces étudiants brillants quand j'étais au séminaire et aujourd'hui, ils sont prêtres. Et qui, ayant placé une phrase très bien ajustée entre deux ou trois professeurs qui n'étaient pas d'accord sur un point, eh bien tout l'examen s'est passé, lui il a dit la phrase, et le reste des 15-20 minutes de l'examen, les profs se sont battus en argument. Voilà. Ça veut dire qu'on est bien malin. Il y en a quelques-uns, c'est plutôt rare, il faut être vraiment très doué pour arriver à placer cela, mais ça arrive. Et on pourrait dire, tiens, bravo Paul, toi aussi tu en es un. Tu t'as fait capable de mettre justement cette embrouille entre les pharisiens et les sadducéens. Mais nous savons aussi, frères et sœurs, que Paul est plus que malin. Il ne fait pas ça pour simplement défendre sa vie. Il a donné déjà sa vie au Seigneur, à l'annonce de l'Évangile, depuis le chemin de Damas. Il est tout d'abord un témoin du ressuscité. Il a rencontré ce ressuscité, certes, il a rencontré sur le chemin de Damas, là où Jésus lui avait dit « Pourquoi tu me persécutes ?» Il a certainement rencontré à d'autres moments, parce que les Actes des Apôtres nous racontent qu'il avait encore une fois, vu plusieurs fois, eu des visions du Seigneur ressuscité. Et malgré ses souffrances, malgré les difficultés des voyages qu'il a pu avoir, il resta toujours attaché à ce témoignage du ressuscité. Et effectivement, quand il dit « Mon espérance, c'est aussi la vôtre, c'est celle de la résurrection des morts. » Et c'est pour cela, en fait, qu'il a combattu et c'est pour cela qu'il est allé partout dans le monde pour que beaucoup puissent connaître le ressuscité et en y adhérant au ressuscité, ils puissent aussi espérer à la résurrection de la chair le jour où le Seigneur reviendra. Certes, pour nous, frères et sœurs, la question se pose aussi aujourd'hui. Croyons-nous à la résurrection du Seigneur? On me dirait que d'un point de vue intellectuel, cela semble impossible. On veut tout faire dans notre société actuelle, de repousser le plus la mort, voire la gommer complètement. Mais ça, c'est une utopie, car toute personne qui arrive à un âge certain et s'aperçoit qu'il y a des moments où on ne peut plus. Quels que soient les allongements que la médecine nous font, il y a un moment donné, toute vie doit finir. Il ne faut pas avoir peur, justement, de la mort, contrairement à la société qui a tellement peur de la mort qu'ils n'en parlent même plus. C'est un mot qui est gommé, et que parfois même, dans nos églises, on a peur de le nommer, tout simplement, parce qu'on a peur de la mort, de la souffrance. Mais en revanche, ressusciter des morts, c'est une réalité dont nous-mêmes, nous n'avons pas eu l'expérience, tout simplement parce que nous n'avons pas vu le ressuscité. Il y a eu, en revanche, des disciples et des apôtres qui ont vu le ressuscité. Les Actes des Apôtres, ainsi que les Épîtres de Paul, nous parlent de plusieurs centaines. Et nous savons que tout au long de l'histoire, quelques autres disciples du Christ ont eu la joie de rencontrer le Christ vivant, ressuscité. Et pour la très grande majorité d'entre nous, nous croyons sans avoir vu. Frères et sœurs, nous aujourd'hui, où est-ce qu'on en est? Car nous savons aussi bien que, vous le savez aussi bien que moi, que le scepticisme, le nihilisme, le matérialisme, que sais-je encore, ont profondément marqué
nos esprits et beaucoup de ceux qui avaient une foi plus ou moins ancrée, ils l'ont abandonné. Et je pense encore aujourd'hui qu'ils l'abandonnent tout simplement parce qu'ils n'ont pas une grande espérance. Qu'est-ce qu'il faut espérer? Qu'est-ce qu'il faut aussi croire pour espérer? Et donc du coup, beaucoup quittent le navire. Quittent le navire justement parce qu'ils ne comprennent pas que le but de la vie, c'est être rempli bien sûr de Dieu, de l'Esprit Saint, mais être rempli de l'Esprit Saint en vue de la vie éternelle, en vue de la résurrection. Car tous nous allons passer par la mort, mais tous nous sommes sauvés en espérance pour être dans la vie éternelle avec le Christ. Eh bien, le Seigneur, quand il nous parle dans l'Évangile aujourd'hui, il nous parle de cette unité qu'il a avec le Père. Le Père et le Fils sont un. Et nous avons aussi entendu Jésus qui nous dit, « Vous aussi, vous êtes appelés à faire un avec moi et aussi donc avec le Père. » Et il va encore plus loin quand il dit cette parole qu'on appelle sacerdotale, hein, contrairement à ce qu'un certain nombre de personnes de catholiques ou pas, hein, en tout cas qui ont rejeté ce mot sacerdotal. Moi, je maintiens que c'est une prière sacerdotale, tout simplement parce que le Christ est le grand prêtre. Et toute prière qu'il fait, c'est une prière sacerdotale. Donc au moins de là, hein, on peut dire que tout est sacerdotal dans tout ce qu'il fait. Mais nous avons entendu ce qu'il dit. « Je ne prie pas seulement pour ceux qui sont là, mais aussi pour ceux qui, grâce à leur parole, croiront en moi. » Donc, Jésus ne prie pas simplement pour ceux qui sont là autour de lui lors de la scène, mais il prie aussi pour tous ceux hein, qui vont croire en lui, grâce au témoignage de ceux qui l'ont vu ressusciter. Et quand il dit ça, il pense, il nous voit, nous-mêmes, nous aujourd'hui, ici présents dans cette basilique Notre-Dame des Victoires, nous aussi qui sommes peut-être à la maison, devant la radio, dans la voiture, en écoutant. Oui, le Seigneur nous rejoint et il prie pour nous et sa prière continue. Il continue jusqu'à la fin des temps, car il est le véritable médiateur. Et il est celui qui nous porte vers le Père par sa prière. Mais il est aussi celui qui nous défend. Parce qu'à la fois, il est le médiateur entre Dieu et les hommes, en ayant pris notre chair, et en même temps, il est le paraclet, le défenseur de chacun d'entre nous. Et Jésus, en montant au ciel, nous souvenons, il disait, « Je ne vous laisse pas orphelins, je vous enverrai un autre paraclet. » C'est celui que nous attendons dans la joie, pour qu'il vienne renouveler nos cœurs, pour que nos cœurs, justement, soient remplis de sa présence, l'Esprit Saint, l'Esprit qui donne la vie, l'Esprit qui nous fortifie pour que nous ayons confiance et que notre espérance ne défaille pas sur le chemin qui est difficile, qui est rude, surtout lorsque nous connaissons des souffrances, des épreuves, des deuils. Oui, notre foi, elle a besoin de continuer à grandir. Nous nous posons la question, est-ce que je crois en la résurrection? Si nous avons du mal, au moins, est-ce que nous désirons y croire? Si nous avons la volonté d'y croire, nous sommes en chemin. Mais si nous disons, je ne veux même pas y croire, alors effectivement, nous bloquons la grâce de Dieu d'agir en nous. Et la foi, elle s'entretient par la prière, c'est-à-dire par ce contact permanent avec le Seigneur. Certes, nous ne sommes pas des moines ou des moniales à rester quelques heures par jour avec le Seigneur, mais chacun d'entre nous, à notre place, nous avons un petit temps chaque jour pour adresser au Seigneur, pour être en contact avec lui. Car lorsque nous sommes en prière, nous sommes en contact avec la divinité, le Seigneur qui se fait petit pour venir à nous, pour nous consoler, pour nous fortifier et aussi pour nous regarder. Oui, le Seigneur nous regarde pour que nous puissions grandir. Vous savez, quand nous prions, nous sommes un peu comme si nous mettions une plante dans le soleil et que le soleil voilà, fait du bien à la plante. Vous savez bien que la lumière, le soleil en tout cas, aide beaucoup une plante à se développer. Eh bien, quand nous prions, c'est un peu pareil. Nous laissons les rayons de lumière du Seigneur, sa chaleur, sa charité venir en nous pour nous faire grandir. Et oui, la foi s'entretient. Et la foi, c'est aussi une formation continuelle. Nous avons besoin de nous former, de former notre conscience, de grandir en tout cas dans cette connaissance du Seigneur qui nous a tant aimés. Eh bien, aujourd'hui,
quand nous sommes encore en préparation pour cette grande fête de la Pentecôte, demandons au Seigneur de nous accorder la grâce de la persévérance, persévérance dans la prière, persévérance aussi dans le bien, dans ce qui est juste, dans ce qui est vrai, afin que nous-mêmes, frères et sœurs, nous devenions des témoins du ressuscité par notre vie. Peut-être nous ne sommes pas appelés à faire des grandes choses, un peu comme saint Paul, comme saint Pierre ou tant d'autres. Mais certainement le Seigneur en a besoin de notre témoignage, aussi petit soit-il. Car par là, par ce témoignage, Jésus passe pour que d'autres puissent le connaître. Alors que le Seigneur nous accorde cette grâce et que notre prière d'aujourd'hui soit irriguée par l'Esprit Saint, lui qui réchauffe nos cœurs, afin d'être enflammés d'amour et de désir de rencontrer le ressuscité, lui qui nous donnera sa vie à nos corps mortels le jour où il viendra. Que le Seigneur nous bénisse et qu'il nous accorde les grâces dont nous avons besoin. Amen.

0: priez, frères et sœurs, que mon sacrifice, qui est aussi le vôtre, soit agréable à Dieu, le Père Tout-Puissant. Que le Seigneur reçoive de vos mains ce sacrifice à la louange et à la gloire de son nom, pour notre bien et celui de toute l'Église. Dans ta bonté, sanctifie ces dons, nous t'en prions, Seigneur. Accepte le sacrifice spirituel que nous t'offrons et fais de nous-mêmes une éternelle offrande pour toi. Par le Christ notre Seigneur. Le Seigneur soit avec vous.
1: Et avec votre
0: esprit. Élevons notre cœur.
1: Nous le tournons vers
0: Dieu. Rendons grâce au Seigneur notre Dieu.
1: Cela est juste et bon.
0: Vraiment, il est juste et bon pour ta gloire et notre salut de t'offrir notre action de grâce toujours et en tout lieu, Seigneur, Père très saint, Dieu éternel et tout-puissant. Car le Seigneur Jésus, le roi de gloire, vainqueur du péché et de la mort, s'élève en ses jours au plus haut des cieux, devant les anges émerveillés. Lui, le médiateur entre Dieu et les hommes, juge du monde et Seigneur de l'univers. Sans quitter notre condition humaine, le premier, il entre au ciel, tête de l'Église et commencement de tout ce qui existe. Et il donne aux membres de son corps l'espérance de le rejoindre un jour. C'est pourquoi la joie pascale rayonne partout l'univers, la terre entière exulte, les puissances d'en haut et les anges dans le ciel chantent sans fin l'hymne de ta gloire.

Toi qui es vraiment saint, toi qui es la source de toute sainteté, Seigneur, nous te prions, sanctifie ces offrandes en répandant sur elles ton esprit, qu'elles deviennent pour nous le corps et le sang de Jésus, le Christ, notre Seigneur. Au moment d'être livré et d'entrer librement dans sa passion, il prit le pain, il rendit grâce, il le rompit et le donna à ses disciples en disant « Prenez et mangez-en tous, ceci est mon corps livré pour vous. »

De même, après le repas, il prit la coupe. De nouveau, il rendit grâce et la donna à ses disciples en disant « Prenez et buvez-en tous, car ceci est la coupe de mon sang, le sang de l'Alliance nouvelle et éternelle, qui sera versé pour vous et pour la multitude en rémission des péchés. Vous ferez cela en mémoire de moi. »

0: En faisant ainsi mémoire de la mort et de la résurrection de ton Fils, nous t'offrons, Seigneur, le pain de la vie et la coupe du salut. Et nous te rendons grâce car tu nous as estimés dignes de nous tenir devant toi pour te servir. Humblement, nous te demandons qu'en ayant part au corps et au sang du Christ, nous soyons rassemblés par l'Esprit Saint en un seul corps. Souviens-toi, Seigneur, de ton Église répandue à travers le monde. Fais-la grandir dans ta charité, en union avec notre pape Léon, notre évêque Laurent, tous les évêques, les prêtres, les diacres. Souviens-toi aussi de nos frères et sœurs qui se sont endormis dans l'espérance de la résurrection. Et aujourd'hui, nous te prions pour Rudy. Souviens-toi dans ta miséricorde de tous les défunts, accueille-les dans la lumière de ton visage. Sur nous tous, enfin, nous implorons ta bonté pour nos frères et sœurs qui sont malades, pour ceux aussi qui les soignent. Permets qu'avec la Vierge Marie, la bienheureuse Mère de Dieu, avec Saint Joseph, son époux, les apôtres et tous les saints qui ont fait ta joie au long des âges, nous ayons part à la vie éternelle et que nous chantions ta louange et ta gloire par ton Fils Jésus, le Christ. Par lui, avec lui et en lui, à toi, Dieu le Père Tout-Puissant, dans l'unité du Saint-Esprit, tout honneur et toute gloire pour les siècles des siècles.
1: Amen.
0: Unis dans le même esprit, nous pouvons dire avec confiance la prière que nous avons reçue du Sauveur. Notre Père, qui es aux cieux, que ton nom soit sanctifié, que ton règne vienne. Que ta volonté soit faite sur la terre comme au ciel. Donne-nous aujourd'hui notre pain de ce jour. Pardonne-nous nos offenses, comme nous pardonnons aussi à ceux qui nous ont offensés. Et ne nous laisse pas entrer en tentation, mais délivre-nous du mal. Délivre-nous de tout mal, Seigneur, et donne la paix à notre temps. Soutenus par ta miséricorde, nous serons libérés de tout péché. À l'abri de toute épreuve, nous qui attendons que se réalise cette bienheureuse espérance, l'avènement de Jésus-Christ, notre Sauveur. Car c'est à toi qu'appartient le règne, la puissance et la gloire pour les siècles des siècles. Seigneur Jésus-Christ, tu as dit à tes apôtres, « Je vous laisse la paix, je vous donne ma paix. Ne regarde pas nos péchés, mais la foi de ton Église. Pour que ta volonté s'accomplisse, donne-lui toujours cette paix. » Et conduis-la vers l'unité parfaite, toi qui vis et règne pour les siècles des siècles.
2: Amen.
0: Que la paix du Seigneur soit toujours avec vous.
2: Et avec
0: dans la charité du Christ, partagez un signe de paix.

Voici l'agneau de Dieu, voici celui qui enlève les péchés du monde. Heureux les invités au repas des noces de l'agneau. Seigneur, je ne suis pas digne de te recevoir, mais dis seulement une parole et je serai guéri.

0: unissant nos prières. Donne-nous de trouver, Seigneur, dans la communion à ces mystères, un enseignement qui nous affermit et une nourriture qui refait nos forces, afin d'être en mesure de recevoir les dons de l'Esprit Saint. Par le Christ notre Seigneur. Amen. Et comme nous avons ici l'habitude, nous allons maintenant prier pour nos frères et sœurs malades. Nous pouvons tout spécialement prier l'Esprit Saint, lui qui vient pour justement renouveler nos cœurs et aussi nous attirer vers le Fils qui nous mène au Père. Nous pouvons lui demander aussi d'intercéder pour nous, enfin de prier, enfin de nous prendre dans sa miséricorde pour que nous puissions être sauvés et pourquoi pas guéris dès maintenant. Prions. Dans ton amour, Seigneur notre Père, toi qui ne cesses de garder dans ta bonté sans borne ceux que tu as créés, regarde nos frères et sœurs malades, nos frères et sœurs qui souffrent. Nous te prions, redresse-les par ta droite, raffermis-les par ta puissance, la puissance de l'Esprit Saint. Apporte-leur le remède, guéris leurs souffrances, guéris leurs blessures, guéris aussi leurs maladies. Ils attendent de toi le soulagement, qu'ils aient le bonheur de l'obtenir par leur foi, par la prière de ton Église et par pure grâce de ta miséricorde. Nous te le demandons par Jésus, le Christ notre Seigneur. Amen. Le Seigneur soit avec vous. Que Dieu Tout-Puissant vous bénisse et vous garde, le Père, le Fils et le Saint-Esprit.
1: Amen.
0: Allez dans la paix et la joie du Christ, nous rendons grâce à Dieu.

Voilà, c'est ainsi que nous quittons la basilique Notre-Dame des Victoires qui nous accueille chaque semaine pour cette messe pour les malades. 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Dans quelques instants, vous pourrez découvrir le quatrième volet de notre halte spirituelle.

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1: Les sept dons du Saint-Esprit, c'est le titre de votre ouvrage publié aux éditions Teki. Bonjour Père Arnaud Duban.
2: Bonjour.
1: Vous êtes curé à la paroisse du Saint-Esprit, c'est à Paris dans le 12e arrondissement. Alors on s'arrête avec vous sur les sept dons du Saint-Esprit. Aujourd'hui, le don de la force. Et si on en parle, c'est notamment parce qu'il est présent dans les Écritures. Et ce qui m'a marqué, c'est que vous rappelez un passage de l'Évangile selon Saint-Luc, c'est au chapitre 22, verset 43, lorsque Jésus est sur la croix et qu'il est noté que du ciel lui apparut un ange pour le fortifier. C'est étonnant de se dire que le Christ a lui-même vécu, traversé, appelé ce don de la force.
2: Oui, Jésus est à la fois pleinement Dieu, mais aussi pleinement homme. Et en tant qu'homme, il a connu toutes nos fragilités. Et donc, en particulier au moment de sa passion, il est soumis à une angoisse immense, hein, au point de transpirer du sang, donc c'est vraiment une épreuve terrible. Et c'est très beau, je trouve, de constater que à ce moment-là, Dieu lui vient en aide avec cet ange qui vient le réconforter.
1: C'est quoi être fort pour un chrétien aujourd'hui?
2: Alors, la force, c'est ce qui nous permet de supporter les épreuves, de supporter aussi le temps qui passe. Donc, c'est pas seulement le fait d'avoir la capacité d'attaquer, entre guillemets, hein, comme on le voit souvent, mais c'est plus la capacité de résister au mal. Le prince de ce monde est présent, il a agi contre nous, et on a besoin de force pour résister à ces attaques.
1: Alors, Père Arnaud Duban, j'imagine que dans la Bible, cette question de la force qui nous est donnée par l'Esprit-Saint, parce qu'il faut redire que ce n'est pas la force véritablement humaine, ce ne serait pas, comme on l'entend par exemple aujourd'hui dans le développement personnel, on pourrait dire la résilience ou la force de caractère. Ce n'est pas de cette force-là dont il est question. Ce n'est pas non plus la force musculaire, on imagine bien. Mais cette force, elle correspond à quoi, en fin de compte? Qu'est-ce qu'on va traverser avec Dieu qu'on n'aurait pas traversé seul?
2: Alors, la force, d'abord, il faut rappeler que c'est une vertu cardinale même. Autrement dit, n'importe quel être humain qui s'est développé, qu'il soit croyant ou non croyant, peut en faire preuve. Mais lorsqu'on parle du don de force, là on va beaucoup plus loin. C'est vraiment un don qui vient de Dieu et qui nous permet de réaliser des actes justement proprement divins. Je pense en particulier aux martyrs. On a un certain nombre d'exemples des martyrs des premiers siècles qui ont traversé d'immenses épreuves. Certains ont été torturés et pourtant les témoignages nous disent qu'ils étaient dans la paix, même dans la joie. Certains même ne ressentaient pas de peine physique. Alors, ce n'est pas vrai dans tous les cas, mais on a quand même des exemples de ce type qui prouvent qu'à ce moment-là précis, clairement, Dieu était à l'œuvre et Dieu, en quelque sorte, les portait.
1: Alors, Père Arnaud Duban, c'est une vigueur qui va nous permettre de lutter contre quoi? Vous évoquez donc le prince de ce monde, pour dire le diable. Ça nous permet de lutter contre quoi? Le découragement, contre, au fond, les effets des tentations? Qu'est-ce que c'est exactement?
2: Alors, traditionnellement, nous avons trois adversaires. Donc, le premier, c'est le diable, mais le second, c'est le monde, et le troisième, c'est la chair, peu importe l'ordre. Mais donc, le monde a été conçu par Dieu, donc il est bon en lui-même, mais il a été perverti, encore une fois, par le diable. Donc, il y a des structures de péché dans le monde. Et puis, la chair, c'est pas le corps, parce que le corps, il est bon, là aussi créé par Dieu, mais il y a en nous des fragilités, des blessures qui font que notre chair, ce sont en quelque sorte toutes nos tentations, tout ce qui nous pousse vers le bas. Donc, c'est contre tout ça qu'il faut résister. Contre ces trois ennemis, la force que Dieu nous donne nous permet de ne pas succomber aux tentations, mais au contraire de demeurer debout et de continuer à marcher vers le royaume.
1: Ça veut dire, Père Arnaud Duban, que si on ne convoquait pas ce don de l'esprit, qui est celui de la force, mais par moments, on tomberait, mais que si on tient, c'est parce qu'on a convoqué la force, on peut dire ça?
2: Alors, Encore une fois, il n'est pas toujours indispensable de vivre selon le don de force. Par exemple, il y a beaucoup de choses que la vertu nous permettra de faire. Par exemple, si un soir je suis fatigué, mais que je dois quand même préparer le repas parce que j'ai invité des amis, pas besoin de convoquer le don de force pour ça. Là, la
1: même vertu... si c'est une forme de résistance.
2: Oui, mais je dirais là, on est vraiment sur le plan humain et un petit peu du quotidien. La vertu de force sera suffisante. Mais par contre, si j'apprends le même soir que je viens de perdre mon père, ma mère, quelqu'un de très proche, et que justement j'ai invité ces mêmes amis, eh bien là, peut-être que ce qui va me permettre de ne pas m'effondrer et puis de passer cette soirée comme prévu, c'est le don de force. Voilà, c'est quelque chose qui est au-delà de la simple vertu.

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1: Père Arnaud Duban, on parle avec vous des différents dons du Saint-Esprit. On a vu celui de la force. Voyons un peu celui de l'intelligence. Ce n'est pas l'opposé de la force.
2: Non. Non, en fait, dans les dons, certains sont ce qu'on appelle intellectuels et d'autres sont plus de l'ordre de l'agir. Donc, les dons intellectuels, ce sont en particulier l'intelligence, justement, et la sagesse. Donc, l'intelligence, c'est ce qui nous permet de pénétrer dans le mystère de Dieu. C'est, en fait, la petite lumière qui s'allume lorsque, par exemple, je reçois une parole, j'entends une parole de Dieu. Sans le don d'intelligence, elle va toucher mon cerveau. Je vais peut-être même être capable de la prendre par cœur. Mais pour qu'elle touche mon cœur, eh bien là, j'aurais besoin du don d'intelligence.
1: C'est un peu une manière de saisir, Père Arnaud Duban, une partie, ou en tout cas, on pourrait dire parfois une forme de fulgurance de ce qu'est Dieu, enfin, si on peut dire comme ça.
2: Oui, tout à fait. Le meilleur exemple, je trouve, c'est celui des pèlerins d'Emmaüs qui s'éloignent de Jérusalem tout tristes. Alors en fait, ils ont toutes les connaissances et ils sont capables de dire à cet inconnu qu'ils rencontrent, qui est Jésus, eh ben voilà, il a fait ceci, il a fait cela, mais ça va pas plus loin. Et ensuite, Jésus va reprendre avec eux les Écritures qu'ils connaissent certainement par cœur, mais il y a que lui et donc avec l'Esprit Saint qui vont être capables de faire des liens, que tout prenne sens, que tout s'éclaire. Donc oui, on peut parler d'une certaine façon de fulgurance. À un moment donné, ce qui était obscur devient lumineux.
1: Père Arnaud Duban, on est sur RCF Notre-Dame. Vous évoquez avec nous les dons du Saint-Esprit. Moi, ce qui me marque, c'est que régulièrement, dans l'Écriture, le Christ est assez virulent, même parfois un peu violent, contre ceux qui n'ont pas cette intelligence. Pourquoi est-ce qu'il est si sévère avec ses disciples et puis parfois avec la foule aussi?
2: Je crois qu'il est sévère parfois pour lutter contre l'orgueil. Parce que l'orgueil, c'est le principe de tous les péchés. C'est donc, on pourrait dire, le plus grave de tous. Et ceux à qui il s'adresse, donc en l'occurrence souvent les pharisiens, les scribes, connaissent parfaitement les Écritures, eux aussi, et ont l'impression qu'ils n'ont pas besoin de quoi que ce soit. Ils sont autosuffisants. Donc leur intelligence, en fait, est en quelque sorte enfermée sur elle-même. Et c'est pour cette raison qu'ils ne parviennent pas à entrer dans le mystère que Jésus vient leur révéler. Donc Jésus est obligé un petit peu de cogner sur la pierre hein, pour qu'elle se brise. Il est obligé de leur faire prendre conscience qu'ils sont, entre guillemets, à côté de la plaque. Donc il a des mots un peu forts pour les faire réagir.
1: Qu'est-ce qui peut justement faire que nous nous ouvrions à l'intelligence à laquelle nous sommes appelés et qui est rappelée dans ces sept dons de l'Esprit-Saint, Père Arnaud Duban?
2: Alors, d'abord, il faut bien sûr lire l'Écriture ou écouter la parole. Ça commence par là, même si en réalité Dieu nous parle de multiples façons. Il ne parle pas que par l'Écriture, mais disons que c'est un moyen privilégié de le connaître. Et puis, il faut le faire dans un esprit de prière. Parce que, encore une fois, Dieu ne veut pas toucher seulement notre intelligence, mais aussi notre cœur. Donc, cet esprit de prière, il nous permet de mieux comprendre ce qu'il veut nous dire. Et je peux élargir, donc, pas seulement en lisant l'Écriture, mais par exemple, en apprenant telle ou telle nouvelle, en découvrant telle ou telle chose de la création. Là, on va plus loin que le don de science dont on avait parlé tout à l'heure. On pénètre vraiment le mystère de Dieu lui-même.
1: Merci beaucoup, Père Arnaud Duban, d'avoir été avec nous pour nous parler de ces différents dons de l'Esprit, les sept dons du Saint-Esprit. C'est aussi le titre de votre ouvrage publié aux éditions Tequi. À demain.

0: très bon après-midi à l'écoute de RCF Notre-Dame. Dans un instant, direction Lourdes pour la méditation du chapelet. 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

0: l'anxiété familiale que nous avons en ce moment et aussi pour me guérir de mon anxiété. Je prie avec tous les pèlerins et tous ceux qui sont malades et je pense à vous.
1: Notre-Dame de Lourdes, Sainte Bernadette, je vous confie Jeannette, François-Régis et France qui sont en souffrance. Merci, chers pèlerins, de prier pour eux. Merci, Notre-Dame de Lourdes. Merci, Sainte Bernadette.
2: Sainte Vierge Marie, je viens vous remercier pour les grâces déjà reçues et vous demander de veiller et de protéger ma sœur Isabelle, la soutenir tout au long de son long traitement de chimiothérapie qu'elle doit recevoir. Aider et soutenir également ma nièce Estelle. Je vous demande également d'accueillir notre amie, sœur Marie-Vincent, qui vient de rejoindre la maison du Seigneur. Merci Marie.
3: Au nom du Père, et du Fils, et du Saint-Esprit.
4: Amen.
3: Chers frères et sœurs, soyez les bienvenus à Lourdes, dans cette grotte de Massabielle, où la Vierge Marie, l'Immaculée Conception, est apparue à Bernadette 18 fois. Avec elle, nous méditerons les mystères lumineux du rosaire. Nous rendons grâce à Dieu et nous présentons la visite prochaine du pape Léon, ici même à Lourdes. Nous prions aussi avec tous les militaires qui rejoignent Lourdes pour le pèlerinage des militaires. Nous prions aussi avec tous ceux et celles qui sont ici au milieu de nous, en particulier les membres de Notre-Dame de l'Espérance, ainsi que tous les diocèses présents à Lourdes en ce moment. Et nous prions encore en rendant grâce au Seigneur pour les grâces de Lourdes qui inondent le Cameroun en ce moment à travers la visite des reliques de Sainte Bernadette et de Notre-Dame de Lourdes. Et nous le faisons avec vous tous qui priez avec nous à travers les radios chrétiennes francophones, la télévision catholique ATO, le site internet des sanctuaires de Lourdes. Et comme toujours, nous avons une pensée particulière pour tous ceux et celles qui sont malades dans les EHPAD et dans les hôpitaux, mais aussi nos frères et sœurs dans des prisons. Je crois en Dieu le Père Tout-Puissant. Et en Jésus-Christ, son Fils unique, notre Seigneur, qui a été conçu du Saint-Esprit, est né de la Vierge Marie, a souffert sous Ponce Pilate, a été crucifié, est mort, a été enseveli, est descendu aux enfers.

0: Je vous salue Marie, pleine de grâce, le Seigneur est avec vous. Vous êtes bénie entre toutes les femmes et Jésus, le fruit de vos entrailles, est béni.
1: Sainte Marie, Mère de Dieu, priez pour nous pécheurs, maintenant et à l'heure de notre mort.
0: Je vous salue Marie, pleine de grâce, le Seigneur est avec vous. Vous êtes bénie entre toutes les femmes et Jésus, le fruit de vos entrailles, est béni. Je vous salue Marie, pleine de grâce, le Seigneur est avec vous. Vous êtes bénie entre toutes les femmes et Jésus, le fruit de vos entrailles, est béni.
1: Sainte

0: Ô Marie conçue sans péché, premier mystère lumineux, le baptême du Seigneur. L'Esprit Saint, comme une colombe, descendue sur Jésus et eut une voix venant du ciel. Toi, tu es mon Fils bien-aimé, en toi je trouve ma joie. Sainte Vierge Marie, nous te prions, afin que par ton intercession, que le Seigneur accorde à tous les jeunes la capacité d'entendre sa voix et de se mettre à sa suite. Notre Père qui es aux cieux, que ton nom soit sanctifié, que ton règne vienne, que ta volonté soit faite sur la terre comme au ciel.
1: Je vous salue, Marie, pleine de grâce. Le Seigneur est avec vous. Vous êtes bénie entre toutes les femmes, et Jésus, le fruit de vos entrailles, est béni.
2: Sainte Marie, Mère de Dieu, priez pour nous pauvres pécheurs, maintenant et à l'heure de notre mort. Amen.
1: Je vous salue, Marie, pleine de grâce. Le Seigneur est avec vous. Vous êtes bénie entre toutes les femmes, et Jésus, le fruit de vos entrailles, est béni.
2: Sainte Marie, Mère de Dieu, priez pour nous pauvres pécheurs, maintenant et à l'heure de notre mort. Amen.
1: Je vous salue, Marie, pleine de grâce. Le Seigneur est avec vous. Vous êtes bénie entre toutes les femmes, et Jésus, le fruit de vos entrailles, est béni.
2: Sainte Marie, Mère de Dieu, priez pour nous.
1: Je vous salue, Marie, pleine de grâce. Le Seigneur est avec vous. Vous êtes bénie entre toutes les femmes. Et Jésus, le fruit de vos entrailles, est béni.
2: Sainte Marie, Mère de Dieu, priez pour nous pauvres pécheurs, maintenant et à l'heure de notre mort. Amen.
1: Je vous salue, Marie, pleine de grâce. Le Seigneur est avec vous. Vous êtes bénie entre toutes les femmes. Et Jésus, le fruit de vos entrailles, est béni.
2: Sainte Marie, Mère de Dieu, priez pour nous pauvres pécheurs, maintenant et à l'heure de notre mort. Amen.
1: Je vous salue, Marie, pleine de grâce. Le Seigneur est avec vous. Vous êtes bénie entre toutes les femmes. Et Jésus, le fruit de vos entrailles, est béni.
2: Sainte Marie, Mère de Dieu, priez pour nous pauvres pécheurs, maintenant et à l'heure de notre mort. Amen.
1: Je vous salue, Marie, pleine de grâce. Le Seigneur est avec vous. Vous êtes bénie entre toutes les femmes. Et Jésus, le fruit de vos entrailles, est béni.
2: Sainte Marie, Mère de Dieu, priez pour nous pauvres pécheurs, maintenant et à l'heure de notre mort. Amen.
1: Je vous salue, Marie, pleine de grâce. Le Seigneur est avec vous. Vous êtes bénie entre toutes les femmes. Et Jésus, le fruit de vos entrailles, est béni.
2: Sainte Marie, Mère de Dieu, priez pour nous pauvres pécheurs, maintenant et à l'heure de notre mort. Amen.
1: Je vous salue, Marie, pleine de grâce. Le Seigneur est avec vous. Vous êtes bénie entre toutes les femmes. Et Jésus, le fruit de vos entrailles, est béni.
2: Sainte Marie, Mère de Dieu, priez pour nous pauvres pécheurs, maintenant

0: Je vous salue, Marie, pleine de grâce. Le Seigneur est avec vous. Vous êtes bénie entre toutes les femmes, et Jésus, le fruit de vos entrailles, est béni.
1: Sainte Marie, Mère de Dieu, priez pour nous pécheurs,

0: Ô Marie conçue sans péché. Deuxième mystère lumineux, les noces de Cana. Or, on manqua de vin. La mère de Jésus lui dit, ils n'ont pas de vin. Jésus lui répond, femme, que me veux-tu? Mon heure n'est pas encore venue. Sa mère dit à ceux qui servaient, tout ce qu'il vous dira, faites-le. Ô Notre-Dame du Rosaire, toi que nous invoquons pendant ce mois, ne cesse d'intercéder auprès de ton Fils pour le monde entier qui manque toujours du vin des vertus. Notre Père qui es aux cieux, que ton nom soit sanctifié, que ton règne vienne, que ta volonté soit faite sur la terre comme au ciel. Ceux qui nous ont offensés. Et ne nous laisse pas entrer en tentation, mais délivre-nous du mal.
1: Je vous salue, Marie, pleine de grâce. Le Seigneur est avec vous. Vous êtes bénie entre toutes les femmes, et Jésus, le fruit de vos entrailles, est béni.
0: Sainte Marie, Mère de Dieu, priez pour nous, pauvres pécheurs, maintenant et à l'heure de notre mort. Amen.
1: Je vous salue, Marie, pleine de grâce. Le Seigneur est avec vous. Vous êtes bénie entre toutes les femmes, et Jésus, le fruit de vos entrailles, est béni.
0: Sainte Marie, Mère de Dieu, priez pour nous pauvres pécheurs, maintenant et à l'heure de notre mort. Amen.
1: Je vous salue, Marie, pleine de grâce. Le Seigneur est avec vous. Vous êtes bénie entre toutes les femmes, et Jésus, le fruit de vos entrailles, est béni.
0: Sainte Marie, Mère de Dieu, priez pour nous pauvres pécheurs, maintenant et à l'heure de notre mort. Amen.
1: Je vous salue, Marie, pleine de grâce. Le Seigneur est avec vous. Vous êtes bénie entre toutes les femmes, et Jésus, le fruit de vos entrailles, est béni.
0: Sainte Marie, Mère de Dieu, priez pour nous pauvres pécheurs, maintenant et à l'heure de notre mort. Amen.
1: Je vous salue, Marie, pleine de grâce. Le Seigneur est avec vous. Vous êtes bénie entre toutes les femmes, et Jésus, le fruit de vos entrailles, est béni.
0: Sainte Marie, Mère de Dieu, priez pour nous pauvres pécheurs, et à l'heure de notre mort. Amen.
1: Je vous salue, Marie, pleine de grâce. Le Seigneur est avec vous. Vous êtes bénie entre toutes les femmes, et Jésus, le fruit de vos entrailles, est béni.
0: Sainte Marie, Mère de Dieu, priez pour nous pauvres pécheurs, maintenant et à l'heure de notre mort. Amen.
1: Je vous salue, Marie, pleine de grâce. Le Seigneur est avec vous. Vous êtes bénie entre toutes les femmes, et Jésus, le fruit de vos entrailles, est béni.
0: Sainte Marie, Mère de Dieu, priez pour nous pauvres pécheurs, maintenant et à l'heure de notre mort. Amen.
1: Je vous salue, Marie, pleine de grâce. Le Seigneur est avec vous. Vous êtes bénie entre toutes les femmes, et Jésus, le fruit de vos entrailles, est béni.
0: Sainte Marie, Mère de Dieu, priez pour nous. Maintenant et à l'heure de notre mort. Amen.
1: Je vous salue, Marie, pleine de grâce. Le Seigneur est avec vous. Vous êtes bénie entre toutes les femmes, et Jésus, le fruit de vos entrailles, est béni.
0: Sainte Marie, Mère de Dieu, priez pour nous pauvres pécheurs, maintenant et à l'heure de notre mort. Amen.
1: Je vous salue, Marie, pleine de grâce. Le Seigneur est avec vous. Vous êtes bénie entre toutes les femmes, et Jésus, le fruit de vos entrailles, est béni.
0: Sainte Marie, Mère de Dieu, priez pour nous pauvres pécheurs,

0: Ô Marie conçue sans péché. Troisième mystère lumineux, l'annonce du royaume. Après l'arrestation de Jean, Jésus partit pour la Galilée proclamer l'évangile de Dieu. Il disait, les temps sont accomplis, le règne de Dieu est tout proche, convertissez-vous et croyez à l'évangile. Ô Vierge Immaculée, comme ton Fils, tu nous invites ici à la grotte de Massabielle à la conversion des cœurs. Aide-nous, aide tous nos enfants qui souffrent de différentes formes d'addiction. Notre Père qui es aux cieux, que ton nom soit sanctifié, que ton règne vienne, que ta volonté soit faite sur la terre comme au ciel.
1: Comme nous pardonnons aussi à ceux qui nous ont offensés. Et ne nous laisse pas entrer en tentation, mais délivre-nous du mal. Je vous salue, Marie, pleine de grâce. Le Seigneur est avec vous. Vous êtes bénie entre toutes les femmes. Et Jésus, le fruit de vos entrailles, est béni.
2: Sainte Marie, Mère de Dieu, priez pour nous pauvres pécheurs. Maintenant et à l'heure de notre mort. Amen.
1: Je vous salue, Marie, pleine de grâce. Le Seigneur est avec vous. Vous êtes bénie entre toutes les femmes. Et Jésus, le fruit de vos entrailles, est béni.
2: Sainte Marie, Mère de Dieu, priez pour nous pauvres pécheurs. Maintenant et à l'heure de notre mort. Amen.
1: Je vous salue, Marie, pleine de grâce. Le Seigneur est avec vous. Vous êtes bénie entre toutes les femmes, et Jésus, le fruit de vos entrailles, est béni.
2: Sainte Marie, Mère de Dieu, priez pour nous pauvres pécheurs, maintenant et à l'heure de notre mort. Amen.
1: Je vous salue, Marie, pleine de grâce. Le Seigneur est avec vous. Vous êtes bénie entre toutes les femmes, et Jésus, le fruit de vos entrailles, est béni.
2: Sainte Marie, Mère de Dieu, priez pour nous pauvres pécheurs, maintenant et à l'heure de notre mort. Amen.
1: Je vous salue, Marie, pleine de grâce. Le Seigneur est avec vous. Vous êtes bénie entre toutes les femmes, et Jésus, le fruit de vos entrailles, est béni.
2: Sainte Marie, Mère de Dieu, priez pour nous pauvres pécheurs, maintenant et à l'heure de notre mort. Amen.
1: Je vous salue, Marie, pleine de grâce. Le Seigneur est avec vous. Vous êtes bénie entre toutes les femmes. Et Jésus, le fruit de vos entrailles, est béni.
2: Sainte Marie, Mère de Dieu, priez pour nous pauvres pécheurs. Maintenant et à l'heure de notre mort. Amen.
1: Je vous salue, Marie, pleine de grâce. Le Seigneur est avec vous. Vous êtes bénie entre toutes les femmes. Et Jésus, le fruit de vos entrailles, est béni.
2: Sainte Marie, Mère de Dieu, priez pour nous pauvres pécheurs, maintenant et à l'heure de notre mort. Amen.
1: Je vous salue, Marie, pleine de grâce. Le Seigneur est avec vous. Vous êtes bénie entre toutes les femmes. Et Jésus, le fruit de vos entrailles, est béni.
2: Sainte Marie, Mère de Dieu, priez pour nous pauvres pécheurs, maintenant et à l'heure de notre mort. Amen.
1: Je vous salue, Marie, pleine de grâce. Le Seigneur est avec vous. Vous êtes bénie entre toutes les femmes. Et Jésus, le fruit de vos entrailles, est béni.
2: Sainte Marie, Mère de Dieu, priez pour nous pauvres pécheurs, maintenant et à l'heure de notre mort. Amen.
1: Je vous salue, Marie, pleine de grâce. Le Seigneur est avec vous. Vous êtes bénie entre toutes les femmes. Et Jésus, le fruit de vos entrailles, est béni.
2: Sainte Marie, Mère de Dieu,
3: glorie.

0: Ô Marie conçue sans péché, quatrième mystère lumineux, la transfiguration. Jésus prend avec lui Pierre, Jacques et Jean et les amène eux seuls à l'écart sur une haute montagne. Et il fut transfiguré devant eux. À l'exemple des trois apôtres, donne-nous, Seigneur, de recevoir les lumières de ta transfiguration et d'en être les apôtres par la prière, la prédication et l'exemple de vie. Notre Père qui es aux cieux, que ton nom soit sanctifié, que ton règne vienne, que ta volonté soit faite sur la terre comme au ciel. Délivre-nous du mal.
1: Je vous salue, Marie, pleine de grâce. Le Seigneur est avec vous. Vous êtes bénie entre toutes les femmes, et Jésus, le fruit de vos entrailles, est béni.
0: Sainte Marie, Mère de Dieu, priez pour nous pauvres pécheurs, maintenant et à l'heure de notre mort. Amen.
1: Je vous salue, Marie, pleine de grâce. Le Seigneur est avec vous. Vous êtes bénie entre toutes les femmes, et Jésus, le fruit de vos entrailles, est béni.
0: Sainte Marie, Mère de Dieu, priez pour nous pauvres pécheurs, maintenant et à l'heure de notre mort. Amen.
1: Je vous salue, Marie, pleine de grâce. Le Seigneur est avec vous. Vous êtes bénie entre toutes les femmes, et Jésus, le fruit de vos entrailles, est béni.
0: Sainte Marie, Mère de Dieu, priez pour nous pauvres pécheurs, maintenant et à l'heure de notre mort. Amen.
1: Je vous salue, Marie, pleine de grâce. Le Seigneur est avec vous. Vous êtes bénie entre toutes les femmes, et Jésus, le fruit de vos entrailles, est béni.
0: Sainte Marie, Mère de Dieu, priez pour nous pauvres pécheurs, maintenant et à l'heure de notre mort. Amen.
1: Je vous salue, Marie, pleine de grâce. Le Seigneur est avec vous. Vous êtes bénie entre toutes les femmes, et Jésus, le fruit de vos entrailles, est béni.
0: Sainte Marie, Mère de Dieu, priez pour nous pauvres pécheurs, maintenant et à l'heure de notre mort. Amen.
1: Je vous salue, Marie, pleine de grâce. Le Seigneur est avec vous. Vous êtes bénie entre toutes les femmes, et Jésus, le fruit de vos entrailles, est béni.
0: Sainte Marie, Mère de Dieu, priez pour nous pauvres pécheurs, maintenant et à l'heure de notre mort. Amen.
1: Je vous salue, Marie, pleine de grâce. Le Seigneur est avec vous. Vous êtes bénie entre toutes les femmes, et Jésus, le fruit de vos entrailles, est béni.
0: Sainte Marie, Mère de Dieu, priez pour nous pauvres pécheurs, maintenant et à l'heure de notre mort. Amen.
1: Je vous salue, Marie, pleine de grâce. Le Seigneur est avec vous. Vous êtes bénie entre toutes les femmes, et Jésus, le fruit de vos entrailles, est béni.
0: Sainte Marie, Mère de Dieu, priez pour nous pauvres pécheurs, maintenant et à l'heure de notre mort. Amen.
1: Je vous salue, Marie, pleine de grâce. Le Seigneur est avec vous. Vous êtes bénie entre toutes les femmes, et Jésus, le fruit de vos entrailles, est béni.
0: Sainte Marie, Mère de Dieu, priez pour nous pauvres pécheurs, maintenant et à l'heure de notre mort. Amen.
1: Je vous salue, Marie, pleine de grâce. Le Seigneur est avec vous. Vous êtes bénie entre toutes les femmes, et Jésus, le fruit de vos entrailles, est béni.
0: Sainte Marie, Mère de Dieu, priez pour nous.

0: Ô Marie conçue sans péché,
1: priez pour nous.
0: Cinquième mystère lumineux, l'institution de l'Eucharistie. Ayant pris le pain, il rendit grâce et il dit, ceci est mon corps donné pour vous. Et pour la coupe, après le repas, il fit de même en disant, cette coupe est la nouvelle alliance en mon sang, répandue pour vous. Que ton corps et ton sang, reçus physiquement et spirituellement, soient une source de vie éternelle pour tous tes enfants, Seigneur. Notre Père qui es aux cieux, que ton nom soit sanctifié, que ton règne vienne, que ta volonté soit faite sur la terre comme au ciel. Comme nous pardonnons aussi à ceux qui nous ont offensés et ne nous laisse pas entrer en tentation. Je vous salue Marie, pleine de grâce, le Seigneur est avec vous. Vous êtes bénie entre toutes les femmes et Jésus, le fruit de vos entrailles, est béni.
2: Sainte Marie, Mère de Dieu, priez pour nous pauvres pécheurs, maintenant et à l'heure de notre mort.
0: Je vous salue Marie, pleine de grâce, le Seigneur est avec vous. Vous êtes bénie entre toutes les femmes et Jésus, le fruit de vos entrailles, est béni.
2: Sainte Marie, Mère de Dieu, priez pour nous pauvres pécheurs, maintenant et à l'heure de notre mort.
0: Je vous salue Marie, pleine de grâce, le Seigneur est avec vous. Vous êtes bénie entre toutes les femmes et Jésus, le fruit de vos entrailles, est béni.
2: Sainte Marie, Mère de Dieu, priez pour nous
0: Je vous salue Marie, pleine de grâce, le Seigneur est avec vous. Vous êtes bénie entre toutes les femmes, et Jésus, le fruit de vos entrailles, est béni.
2: Sainte Marie, Mère de Dieu, priez pour nous pauvres pécheurs, maintenant et à l'heure de notre mort.
0: Je vous salue Marie, pleine de grâce, le Seigneur est avec vous. Vous êtes bénie entre toutes les femmes, et Jésus, le fruit de vos entrailles, est béni.
2: Sainte Marie,
0: Je vous salue Marie, pleine de grâce, le Seigneur est avec vous. Vous êtes bénie entre toutes les femmes, et Jésus, le fruit de vos entrailles, est béni.
2: Sainte Marie, Mère de Dieu, priez pour nous pauvres pécheurs, maintenant et à l'heure de notre mort. Amen.
0: Je vous salue Marie, pleine de grâce, le Seigneur est avec vous. Vous êtes bénie entre toutes les femmes, et Jésus, le fruit de vos entrailles, est béni.
2: Sainte Marie, Mère de Dieu, priez pour nous pauvres pécheurs, maintenant et à l'heure de notre mort.
0: Je vous salue Marie, pleine de grâce, le Seigneur est avec vous. Vous êtes bénie entre toutes les femmes, et Jésus, le fruit de vos entrailles, est béni.
2: Sainte Marie, Mère de Dieu, priez pour nous pauvres pécheurs, maintenant et à l'heure de notre mort.
0: Je vous salue Marie, pleine de grâce, le Seigneur est avec vous. Vous êtes bénie entre toutes les femmes, et Jésus, le fruit de vos entrailles, est béni. Je vous salue Marie, pleine de grâce, le Seigneur est avec vous. Vous êtes bénie entre toutes les femmes et Jésus, le fruit de vos entrailles, est béni.
2: Sainte Marie, Mère de Dieu, priez pour nous pauvres pécheurs,

0: femme, ô Marie conçue sans péché,
1: priez pour nous qui avons
0: reçu la vie. Prions. Tu as voulu, Seigneur, qu'à l'annonce de l'ange, ton Verbe prêché dans le sein de la Vierge Marie, réponds à nos supplications, puisque nous la croyons vraiment Mère de Dieu. Fais que nous trouvions secours dans sa prière auprès de toi. Par Jésus-Christ, ton Fils, notre Seigneur, qui vit et règne avec toi dans l'unité du Saint-Esprit, Dieu pour les siècles des siècles.
1: Amen.
0: Le Seigneur soit avec vous.
1: Et
0: que Dieu Tout-Puissant vous bénisse, le Père, le Fils et le Saint-Esprit.
1: Amen.
0: Notre-Dame de Lourdes.
1: Priez pour nous.
0: Notre-Dame de Lourdes.
1: Priez pour nous.
0: Notre-Dame de Lourdes.
1: Priez pour nous.
0: Sainte Bernadette.

0: Nous quittons Lourdes et la grotte de Massabielle pour ce chapelet qui se termine. Place à la musique dans un instant. Notre semaine spéciale Londres continue avec Jacques Nouvier. Et puis j'ai une très grande nouvelle à vous annoncer. Alors restez bien avec nous, c'est dans quelques secondes. Bienvenue sur RCF Notre-Dame. Nous sommes jeudi et il est 16h.
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0: Bonjour à toutes et à tous. La musique à Londres et plus généralement en Angleterre n'a pas commencé avec Handel, même si il a grandement contribué à la rendre très célèbre, cette musique anglaise. De nombreux compositeurs se sont illustrés avant lui, et en particulier Henry Purcell, né en 1659 et mort en 1692, à 36 ans seulement, hein, et pratiquement au même âge que Mozart, avec qui on le compare parfois, Purcell, à cause de sa précocité, de la richesse et la profondeur de son inspiration, la variété de son œuvre aussi. Retour donc dans cette émission sur plus de 300 ans en arrière, sur les bords de la Tamise, pour évoquer cette musique d'avant Handel dans notre semaine spéciale Londres avec Jacques Nouvier.
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0: Alors, c'est le quatrième jour de notre semaine spéciale, je viens de le dire, et quelle semaine ! What a week, comme dirait Nelson Montfort. Et what a week parce que, avant d'entrer dans cette émission aussi, j'ai une nouvelle de dernière minute à vous annoncer. 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
0: 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Alors Jacques, revenons à nos moutons, ou plutôt nos sheeps, comme on dit en anglais. Oui. On a évoqué les compositeurs du XXe siècle en début de semaine, les orchestres de Londres qui sont parmi les plus célèbres. Et demain, on aura une émission spéciale centrée sur Handel, qui est le plus anglais des compositeurs saxons. Il est devenu anglais, hein, de fait. Oui. Et parce qu'il y a un avant et un après Handel dans la musique, aujourd'hui, Jacques, vous nous faites remonter le temps, et même assez loin.
2: Oui, voilà. Alors, on va commencer, si vous voulez bien, par le Moyen-Âge et le début de la Renaissance, c'est-à-dire 14e et 15e siècle. Et là, en Angleterre, et surtout à Londres, il y a deux compositeurs qui sortent vraiment du lot. C'est John Dunstable et Lionel Power. Et je voudrais commencer cette émission justement par John Dunstable, qui est né vers 1390. Et figurez-vous, les compositions de ce John Dunstable étaient connues dans toute l'Europe. Ah oui. Et on dit même que ces compositions ont eu une influence très très forte sur les compositeurs bourguignons de l'époque, comme Dufay ou Binchois. Et on pense d'ailleurs, mais bon, on n'en est pas très sûr, hein, quand même, on pense qu'il a séjourné sur le continent.
0: Alors on écoute
2: une œuvre qui a traversé les siècles, le court motet Quam pulchra es, comme vous êtes belle.

0: Sur RCF Notre-Dame, nous étions au 15e siècle, figurez-vous. C'est une musique qui ne date pas d'hier quand même. Quoi pulcra est-ce comme vous êtes belle de John Dunstable avec l'ensemble Hilliard. Voilà pour illustrer et démarrer cette émission sur la musique en Angleterre d'avant Handel. Du 15e siècle, on va passer directement au début de la Renaissance anglaise, Jacques Nouvier. Voilà. Cette Renaissance anglaise, on la situe à peu près 16e, début 17e siècle, c'est ça ?
1: Oui, voilà, tout à fait. Alors, si vous voulez, c'est une période qui est quand même beaucoup plus riche que la précédente. Et il y a de nombreux compositeurs qui sont à noter. Et parmi eux, je voudrais citer quand même au moins trois compositeurs, Christopher Tye, Thomas Tallis et son élève William Byrd. Alors, il se trouve qu'en 1575, la reine Élisabeth Ière, celle qu'on a surnommée la reine Vierge, a donné à ses deux derniers compositeurs, donc Tallis et Byrd, le monopole de l'édition musicale en Angleterre pendant 21 ans.
0: Monopole, carrément.
1: Voilà. Alors, Tallis, malheureusement, il n'en a profité que pendant 10 ans, puisqu'il est mort en 1585, alors que Byrd, lui, il en a vraiment bien profité, puisqu'il est mort en 1623.
0: Donc, quelle musique William Byrd a composée, dont on se souvient aujourd'hui ?
1: Oh, bah écoutez, il a composé beaucoup de musique religieuse. Alors, ce qui est intéressant, c'est qu'il a composé en même temps pour les catholiques, parce qu'il était catholique lui-même, mm-hmm. et pour les anglicans. Et puis, il a aussi composé beaucoup de musique pour clavier, et c'est cette musique que je voudrais vous faire entendre, donc une pavane ici pour clavecin.

0: C'était la pavane de Lady Monteagle, si je prononce comme il faut, de William Byrd, compositeur anglais, donc de la Renaissance. Et c'était au clavecin Bertrand Cuillère. Je ne sais pas si
1: Cuillère,
0: je
1: le prononce. Cuillère, on dit Cuillère.
0: Cuillère. Ouais. Ben voilà, c'est un disque alpha dont vous trouvez les références sur rcfnotredame.fr, évidemment, à la fin de cette émission. Jacques Nouvier, dans cette Renaissance anglaise au début du XVIIe siècle, d'autres compositeurs anglais que William Byrd, ou Thalys sont vraiment marquants, et parmi eux, il y en a deux qui méritent vraiment notre attention.
1: Oui, enfin deux que j'ai choisis, parce qu'il y en a peut-être plus.
0: Oui, enfin voilà. C'est votre choix.
1: J'en ai choisi
0: alors,
1: deux.
0: Voilà, assumez-le, pas de problème.
1: Tout à fait. C'est John Dowland et Orlando Gibbons. Alors, quelques mots d'abord sur Dowland, 1563-1626. Donc, vous voyez, cette année, c'est le quadricentenaire de sa mort.
0: Ah oui, 1626-2026, je n'avais pas fait le lien, mais ça fait 400 ans, effectivement.
1: Alors, vous voyez, c'est un véritable Européen. Il a étudié en France et en Italie. Il a séjourné à Cassel, donc qui est en Allemagne aujourd'hui. Il a passé 10 ans à la cour du Danemark. Et puis, il est revenu à Londres, où il est devenu luthiste à la cour royale d'Angleterre, donc en 1612. Alors, il a beaucoup composé. Hein. On lui doit plus de 200 œuvres. Et parmi celles-ci, il y en a une qui est très très célèbre, c'est les Lacrimées, or Seven Tears, une œuvre qui date de 1604. C'est 7 pavanes pour 5 viols et un luth qui sont basés sur un air populaire, Flow My Tears, donc couler
0: mes larmes.
1: Mes larmes, absolument. Et je vous propose d'en écouter un extrait.

0: Lacrimée, or Seven Tears, Sept Larmes, un extrait de John Doland. Alors, on a annoncé un ensemble de viols, le Gambon Consort et Paul Odette au luth. Jacques Nouvier, on va être honnête, on est en direct, on n'a pas bien entendu les viols.
1: Voilà, on a, par contre, on a bien entendu le luth.
0: Ah, le luth, c'est très beau, hein, ça, il n'y a pas de... voilà. Mais il y a peut-être un souci sur le disque, je ne sais pas. En tout cas, ce n'est pas forcément ce qu'on avait annoncé. Quoi qu'il en soit, vous êtes bien sur RCF Notre-Dame, il est 16h18, vous avez bien raison de passer l'après-midi avec nous. 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On était avec John Doland et vous, Jacques Nouvier, hein, puisqu'on parle de la musique en Angleterre avant Handel dans ce Tous Mélomanes. Vous avez cité un autre compositeur de talent à noter dans cette renaissance anglaise, c'est Orlando Gibbons.
1: En effet, j'avoue,
0: je le connais pas du tout celui-là, encore moins que Doland.
1: Vous allez entendre un petit peu de Gibbons. C'est un compositeur qui est né en 1583, il est mort en 1625, et il est considéré généralement quand même comme un compositeur assez important. Il est rentré à 12 ans au cœur du fameux King's College de Cambridge.
0: Ça, je connais.
1: Et là, il a peut-être eu William Byrd, dont on a entendu une pièce tout à l'heure, comme professeur de composition. Et puis, à 20 ans seulement, en 1603, il a été nommé organiste à la Chapelle Royale.
0: C'est jeune.
1: Très, très jeune. Et puis, en 1623, il est nommé organiste à l'abbaye de Westminster à Londres.
0: Alors, c'est le Graal des organistes anglais,
1: ça. Ah oui, c'est extraordinaire comme endroit. Hein. Alors, on lui doit surtout de la musique pour viol, et puis aussi de la musique pour clavier ou pour clavecin, orgue, etc. Et il a aussi composé de la musique chorale.
0: Alors, qu'est-ce que vous avez choisi de nous faire entendre ?
1: Alors, ça va peut-être vous surprendre, parce qu'on va écouter de la musique de Gibbons au piano.
0: Mais il n'y avait pas de piano à l'époque,
1: non,
0: hein, on est d'accord.
1: Bien sûr, mais il se trouve que le pianiste canadien hyper célèbre, Glenn Gould, aimait beaucoup la musique élisabéthaine et il a enregistré tout un disque avec des œuvres de Byrd et de Gibbons.
0: On dit musique élisabéthaine parce que c'est le règne d'Élisabeth Ière, c'est ça ?
1: C'est ça, exactement.
0: C'est ça. Okay.
1: C'est ça. Et alors, voilà ce qu'il dit, ce qu'il écrit. Je ne vois pas qui pourrait représenter mieux qu'Orlando Gibbons, le compositeur de la fin d'une époque, et Gibbons se trouve être mon compositeur préféré.
0: Rien que ça.
1: Vous imaginez ça ? Alors, de ce disque, je vous propose d'écouter une pièce intitulé « Lord of Salisbury ».

0: Sur RCF Notre-Dame, Glenn Gould au piano pour jouer une œuvre qui n'était pas du tout écrite pour piano puisque ça n'existait pas au moment de cette renaissance anglaise. Orlando Gibbons avait composé cette pièce qui s'appelle Lord of Salisbury et c'est une pavane et gaillarde. Donc Glenn Gould qui, je l'ai appris grâce à vous Jacques Nouvier, a pour compositeur préféré ce Orlando Gibbons que je ne connaissais pas et vous nous l'avez dit, un compositeur qui marque donc la fin de cette époque de la renaissance anglaise.
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0: Alors on avance dans le temps, dans cette émission qui est consacrée à la musique en Angleterre, avant Handel. Hein, je vous rappelle qu'on est dans une semaine spéciale, musique anglaise et musiciens anglais à Londres, toute époque confondue. On était au Moyen-Âge en début d'émission, on était à la Renaissance maintenant. Et puis là, on va rentrer dans une autre époque, la période baroque anglaise du XVIIe siècle jusqu'en 1720 environ, avec un compositeur de grand renom, dont on va à qui on va consacrer le reste de cette émission jusqu'à 17h, c'est Henry Purcell.
2: Voilà. Alors Purcell, il est né en 1659, il est mort très très jeune en 1695. Et on le considère, vous le disiez tout à l'heure, comme le plus grand compositeur anglais. Alors, il y a Handel, mais Handel, il n'est pas né anglais, hein, comme vous savez.
0: Il est né saxon.
2: Voilà. Et puis, malgré Britten, parce que Britten, c'est quand même un immense compositeur aussi.
0: C'est difficile de dire qui est le meilleur, Voilà, ils sont tous très bons. Est-ce que vous pouvez nous parler un peu de la vie de Henry Purcell?
2: Bien sûr, mais sa courte vie, hein, puisqu'il il est mort à 36 ans.
0: Ouais, c'est jeune.
2: Puis une vie, vous savez, qui avait vraiment très mal commencé. Son père est mort alors qu'il avait 5 ans. Il a été recueilli par son oncle, et grâce à cet oncle, qui était devenu, tout comme son père, membre de la chapelle royale, eh bien, le jeune Henry Purcell a été admis très tôt, à 9 ou 10 ans, comme choriste à la chapelle du nouveau roi Charles II. Alors, il est resté jusqu'à 13 ans, et pas plus, probablement à cause de la mue.
0: Oui, c'est l'âge.
2: Et il a étudié, en particulier, avec Christopher Gibbons. Donc, Christopher Gibbons, c'était le fils d'Orlando, dont on a parlé.
0: Ah oui, c'est un nom qui me disait quelque chose.
2: Voilà. Et aussi avec John Blow, avec qui il s'est lié d'amitié. Alors, à 15 ans, vous imaginez, à 15 ans, il a été nommé accordeur des orgues de Westminster.
0: Il devait avoir une sacrée feuille de chou, comme on dit, incroyable. Une sacrée oreille. Hein, parce que
2: et puis, copiste de l'abbaye de Westminster. Et puis, en 1677, à 18 ans seulement, donc, compositeur ordinaire pour les violons de la chapelle.
0: Un enfant prodige de la musique, comme il y en a eu plein.
2: Alors, ces violons, ils étaient au nombre de 24, car le roi Charles II, qui avait passé un certain temps en exil en France, avait beaucoup apprécié une formation musicale équivalente qui avait été mise sur pied par Lully pour la cour de Louis XIV. Alors en fait, violon désigne ici plutôt les instruments à cordes en général, et pas seulement les violons, si vous voulez.
0: Un peu plus large, d'accord.
2: Alors, en 1679, Blow quitte, pour des raisons inconnues, son poste d'organiste à Westminster, et Purcell le remplace. Et c'est un poste qu'il va conserver jusqu'à sa mort. Et pour marquer cette nomination, je vous propose d'écouter, pour commencer, avec la vie de Purcell, un voluntari pour orgue. Alors, curieusement, vous voyez, alors qu'on peut supposer que Purcell a beaucoup composé pour son instrument, eh ben, il y a peu d'œuvres qui nous sont parvenues, d'œuvres d'orgue. On en écoute une.
0: Écoutons.

0: C'est une pièce pour orgue d'Henry Purcell que vous venez d'entendre, qui a le Köchel, j'allais dire, mais non, le Zimmermann, Z718 Zimmermann. Jacques Nouvier, c'est la personne qui a fait le catalogue des œuvres de Purcell.
1: Alors, il s'appelle Franklin Zimmermann et c'est un musicologue du 20e siècle.
0: Voilà, alors on va citer aussi John Butt, qui était l'organiste qu'on vient d'entendre sur ce disque paru sur le label Harmonia Mundi, sur RCF Notre-Dame. Donc dans ce Tous Mélomanes, il est 16h33, j'espère que vous passez une belle après-midi avec nous, puisqu'on parle de musique en Angleterre, la musique avant Handel. Hein. Demain, on fera une émission spéciale sur Handel, parce qu'il mérite bien tout ça, avec Hervé Yen. Mais revenons sur Purcell, Jacques Nouvier, et racontez-nous un peu ce qui s'est passé dans sa vie d'adulte, parce que là, vous nous avez présenté son enfance, son adolescence. Qu'est-il devenu ?
1: Alors, en 1680, il a épousé Frances Peters, qui va lui donner 6 enfants, dont 2 seulement atteindront l'âge adulte. Et puis, cette année, où il épouse...
0: 1680.

0: Henry Purcell sur RCF Notre-Dame. Three parts upon the ground, qu'on pourrait traduire par trois parties sur une basse obstinée. Et oui, Jacques Nouvier, j'ai été frappé, probablement comme beaucoup de vous, qui avez écouté en se disant, mais tiens, c'est le canon de Pachelbel, ça.
1: Voilà.
0: Mais non, ça ressemble beaucoup. On ne sait pas qui a copié qui, mais il y a clairement une inspiration. Hein. C'était l'ensemble London Baroque qu'on écoutait à l'instant. Jacques Nouvier, on revient sur l'œuvre et la vie de Henry Purcell. On va plonger directement

0: Sur l'année 1689. Qu'est-ce qui s'est passé en 1689 ?
1: Alors, il s'est passé qu'il a écrit une œuvre qui est restée aujourd'hui la plus célèbre de Purcell. Je vais parler de Didon et Énée. Alors, vous voyez, ça, c'est un véritable opéra qui tranche tout à fait avec ce qui se faisait en Angleterre à l'époque.
0: Ça
1: s'appelait les masques. Et c'était des gens, un genre un peu hybride, si vous voulez, où il y avait les airs, les danses, les chœurs, mais aussi des poèmes qui succédaient sans beaucoup de logique. Bon, ça ne voulait pas dire que ce n'était pas beau, mais il n'y avait pas beaucoup de logique. Et l'opéra italien n'avait pas encore réussi à s'implanter en Angleterre, mais il le fera avec éclat quelques décennies plus tard.
0: Notamment avec
1: Bononcini, bien sûr, Bononcini ouais. Et Handel. Et donc Hervéien vous en parlera évidemment demain. Alors curieusement, cette œuvre, Didon et Énée, a été écrite pour un pensionnat de jeunes filles à Chelsea. Et il n'y a pas eu, du vivant de Purcell, d'autres représentations qu'une seule représentation non publique. Oui, c'est
0: donc
1: absolument incroyable.
0: En comité privé
1: et
0: une seule fois, d'accord. Bon.
1: Et encore plus curieux, si vous voulez, c'est que cette œuvre n'a pas eu de descendance. C'est-à-dire qu'après avoir écrit cette œuvre, Purcell est retourné à des gens plus classiques. Alors, de Didon et Énée, je vous propose d'écouter le début du troisième acte où se succèdent des marins et des sorcières.

0: Le troisième acte, le début du troisième acte de Didon est né, un opéra d'Henry Purcell joué une seule fois de son vivant et encore même pas en public. Là, c'était un orchestre habitué des représentations publiques, évidemment, c'est Les Arts Florissants, dirigé par William Christie. On dit pas Sir William Christie, Jacques Nouvier d'ailleurs.
1: Pardon ?
0: C'est pas Sir William Christie d'ailleurs.
1: Il est peut-être anobli. Ah,
0: je crois qu'il a été anobli. Oui, absolument.
1: Mais
0: voilà.
1: ça le mérite en plus.
0: Donc. Absolument.
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0: Semaine spéciale Angleterre en musique dans Tous mélomanes, avec aujourd'hui dans cette quatrième émission, on s'intéresse à la musique en Angleterre avant Handel. Handel à qui on consacrera toute l'émission de Tous mélomanes. Demain, c'est promis, ça sera avec Hervé Hien. On était à l'instant en pleine période baroque anglaise avec Henry Purcell et vous nous racontiez sa vie, Jacques Nouvier.
1: Sa vie, puis son œuvre. Figurez-vous quand même qu'il a composé à peu près 700 œuvres dans sa courte vie
0: c'est
1: de 36 ans.
0: Quand même, hein.
1: C'est absolument incroyable.
0: Il s'arrêtait jamais.
1: Alors, bon, je vous ai peu parlé quand même de la vie de l'homme Purcell, si vous voulez. Et pour la bonne raison qu'on sait quand même pas grand-chose de lui. Alors, il adorait sa femme, ça c'est sûr, mais son caractère nous échappe, parce que quelques lettres pourraient laisser penser qu'il était plutôt modeste, mais aussi, d'autres ont dit « Oh ben quand même, il était un peu vaniteux ce compositeur. »
0: Ouais, c'est un peu loin pour faire
1: trop.
0: Des recherches peut-être voilà. Maintenant.
1: Alors, moi je voudrais plutôt me concentrer sur l'œuvre, et en particulier l'ode pour la fête à Sainte-Cécile, qui a été donnée pour la première fois le 22 novembre, donc le jour de la Sainte-Cécile évidemment, 1692.
0: La patronne des musiciens.
1: Voilà. Hein. Et il semble que Purcell, si vous voulez, a été le premier compositeur anglais à célébrer de la sorte Sainte-Cécile. Et cette ode a eu un très grand succès, et on va en écouter des extraits, et cela va nous permettre de rendre un premier hommage à Dame Felicity Lott, cette merveilleuse cantatrice anglaise, francophone et francophile, qui vient de nous quitter le 15 mai dernier, à 79 ans, des suites d'un cancer. Elle avait été anoblie par la reine Elisabeth II en 1996. Alors c'était, vous voyez, une merveilleuse maréchale, par exemple, dans le Chevalier à la Rose de Richard Strauss. Elle était aussi formidable dans Offenbach. C'était aussi une remarquable interprète de leader allemand et de mélodie française. Alors, on va en écouter un petit peu par elle, mais surtout, le 18 juin prochain, Jérôme Douard, qui est un de nos spécialistes du lyrique, lui consacrera toute une émission. Alors, ode à Sainte-Cécile pour l'instant.

0: Elle nous a quittés il y a peu, Dame Felicity Lott. Elle faisait partie des English Baroque Soloists et du Monteverdi Choir que l'on vient d'entendre, dirigé par John Eliot Gardiner dans cette ode à Sainte Cécile, la patronne des musiciens de Henry Purcell. C'est un disque Erato, 16h52 sur RCF Notre-Dame. Il nous reste quelques minutes, Jacques Nouvier, pour évoquer encore Purcell et la fin de sa vie.
1: Oui, alors figurez-vous qu'on arrive maintenant au 21 novembre 1695, qui est le jour de la mort de Purcell. Vous voyez, donc c'est la veille de la Sainte-Cécile. Alors, les circonstances de sa mort ne sont pas vraiment bien établies. Alors, est-ce qu'il s'agissait d'une maladie? Ça pourrait être la tuberculose ou un simple refroidissement. Figurez-vous qu'on a même dit que Purcell, qui avait un peu trop bu, avait été laissé dehors toute la nuit par sa femme. Mais ça, ce n'est pas vraisemblable, parce que je vous le disais tout à l'heure, l'entente conjugale régnait vraiment chez les Purcell. L'important, c'est que ce génie s'est éteint dans la fleur de l'âge à 36 ans, et son rayonnement fait que depuis le XVIIIe siècle, on le désigne souvent sous le nom d'Orpheus Britannicus. Des funérailles grandioses lui ont été faites, et il a été enterré à Westminster, au pied de son orgue. Et au cours de la cérémonie, on a joué la musique funèbre qu'il avait composée quelques mois plus tôt pour les funérailles de la reine Mary, et dont on écoute aujourd'hui quelques extraits pour terminer notre émission.

0: Elle est magnifique, cette musique funèbre pour la reine Mary de Henry Purcell, qu'on a donc joué, Jacques Nouvier, si j'ai bien compris, à son enterrement.
1: Exactement, exactement. Et puis il est enterré quand même au pied de son orgue, c'est incroyable ça.
0: L'abbaye de Westminster. Merci beaucoup Jacques Nouvier d'être venu nous présenter cette musique en Angleterre, avant Handel. Hein,
1: voilà, voilà.
0: Au cœur de cette semaine spéciale musique anglaise. Demain, on terminera avec Handel, cet Allemand devenu anglais et dont le destin fut véritablement incroyable. Hein. Je recevrai Hervé Hien, justement, pour nous en parler demain. 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J'en profite pour remercier toute l'équipe qui l'a développée d'ailleurs. Nicolas est ici en régie avec nous. Émeric, Christophe, Joanie et Léontine, ils ont fait un boulot incroyable. Et merci également à un autre Nicolas Fournel derrière ses manettes pour la mise en onde de cette émission. Tout de suite en quête de sens, Marie-Ange de Montesquieu. Lia Menastel, notre soif de spiritualité. Très bonne fin d'après-midi. Je vous dis à demain 16h sur RCF Notre-Dame en FM ou en DAB ou sur l'appli RCF Notre-Dame, bien sûr.
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1: Science sans conscience n'est que ruine de l'âme, nous dit cette maxime de Rabelais dans Pantagruel. Alors quelques siècles plus tard, il y a l'IA. Que dirait Rabelais de l'intelligence artificielle ? Nos âmes se ruinent-elles au fil des évolutions de ChatGPT ? Y aurait-il aussi un lien entre les églises de plus en plus vides et les nouvelles technologies galopantes, voire parfois même enivrantes ? Alors l'IA menace-t-elle tout simplement notre soif de spiritualité ? Question que je vais poser à mes deux spécialistes aujourd'hui, qui sont pour commencer, honneur aux dames, Ferial Furon. Bonjour Ferial.
2: Bonjour Marianne.
1: Ravie de vous recevoir dans cette émission Quête de sens. Merci. Vous êtes docteur en pharmacie. Vous vous intéressez depuis fort longtemps aux conséquences de l'intelligence artificielle sur l'humain, sur les êtres que nous sommes, dotés d'une âme, d'un esprit et d'un corps. Vous qui avez coécrit il y a quelque temps La Revanche du cerveau droit, qui était paru aux éditions du Dauphin, et puis vous poursuivez depuis votre réflexion sur le dialogue entre IA, alchimie et sagesse ancestrale, dans une perspective de réenchanter le monde, rien que cela. Voilà le titre de votre livre sorti chez Guy Trédaniel, Réinventer l'humain à l'heure de l'intelligence artificielle, alchimie conscience et réenchantement du monde. Merci d'être là, cher Ferial. L'heure est grave apparemment.
2: C'est vrai.
1: Et nous sommes également en compagnie de Florian Porta-Bonnet. Bonjour Florian.
3: Bonjour Marie-Ange.
1: Qui nous vient de Bordeaux. Cher Florian, vous qui êtes médecin psychiatre, chef d'un service de psychiatrie à l'hôpital Charles Perrin à Bordeaux. Vous avez co-dirigé, on peut le dire aussi, un ouvrage il y a quelques temps consacré à la santé mentale aux éditions LEH. Et vous travaillez, vous aussi, heureusement d'ailleurs, pour nos contemporains, aux impacts de l'IA sur notre santé mentale. Alors j'ai presque envie de citer notre amie Ferial, ici présente, pour nous donner un peu un regard plus qu'exhaustif sur ce qui nous attend et sur ce que nous faisons vivre malheureusement à l'ère de l'IA. On va voir justement quels sont les points positifs, heureusement j'espère qu'il y en a, et comment faire pour compenser justement les impacts de l'IA sur, est-ce que ça a un véritable impact sur notre âme? J'espère que non, mais en tout cas on va voir à quel point il y a quand même de nouveaux enjeux qui se présentent ici aujourd'hui. L'intelligence artificielle, dites-vous, qui cristallise aujourd'hui nos espoirs et nos peurs, n'est qu'un révélateur. Elle reflète nos ombres et nos grandeurs. Elle peut être l'outil d'un asservissement ou le catalyseur d'une métamorphose. Alors, j'espère que ça va donner un peu le ton de l'émission. Donc, il n'y a pas que des choses complètement foutues, des choses complètement négatives dans cette progression galopante de l'IA, Ferial Furon, pour commencer, selon vous. Oui ou non ?
2: Oui, effectivement. Pour moi, l'IA, c'est une grande épreuve. Qui nous est donné à vivre encore au 21e siècle.
1: Hein.
2: Oui.
1: Vous n'avez pas commencé par dire outil, vous avez dit épreuve.
2: Oui, je dis épreuve. Pourquoi ? Parce que pour moi, l'IA, ça nous révèle en fait, quelque part.
1: Ça nous révèle notre paresse.
2: Ça révèle en fait un monde qui se mécanisait de plus en plus.
1: Le monde mécaniste.
2: Le monde mécaniste, voilà. Et effectivement. Moi, dans ce livre, je mets en perspective deux modes de pensée, en fait, deux visions du monde, voilà, qui aujourd'hui
1: s'affrontent,
2: qui devraient se réconcilier, je dirais. Et en fait, donc, effectivement, le paradigme dominant aujourd'hui dans lequel nous baignons, notamment dans les sciences, donc c'est un paradigme mécaniste. Qui nous vient du XVIIe siècle, donc depuis Descartes, même si la pensée de Descartes a été dévoyée, depuis le XVIIe, XVIIIe, on a bien séparé l'esprit
1: de
2: la matière.
1: Léonard de Vinci, etc., finalement. Et
2: aussi, mais il y a eu une voie qui l'a emporté, c'est vraiment la séparation entre l'esprit et la matière. Ce qui fait que ça a mené en fait, à une vision

0: pourrait envisager un jour que l'IA aura une conscience. Mais moi, je mets en perspective une autre vision, qui est la vision alchimique, parce que donc, dans mon livre, je parle beaucoup d'alchimie et donc des fondamentaux d'alchimie. Et dans ce paradigme alchimique, la conscience, elle est fondamentale. Et le cerveau, en fait, devient un récepteur et pas un producteur de conscience.
1: Il y a encore des personnes, aujourd'hui des experts, Florian Portabonnette, qui estiment que l'IA sera ou est déjà dotée, peut-être dotée d'une forme de conscience ou pas pour vous ?
2: C'est une des questions centrales de ce débat. Je pense que l'IA, aujourd'hui en 2026, n'est pas dotée de conscience. J'espère même que l'IA ne sera jamais dotée de conscience.
1: Ouais.
2: Puisque une conscience, c'est des idées.
1: Ouais.
2: L'IA peut en avoir. C'est des émotions. L'IA n'en a pas.
1: Ouais.
2: C'est des intentions, une intentionnalité. L'IA n'en a pas. Et donc, ne serait-ce qu'à partir de ces éléments simples, je pense qu'on ne peut pas dire aujourd'hui que l'IA serait dotée d'une conscience et on peut espérer qu'elle ne le soit jamais. Voilà. Et je pense que, comme vous l'avez dit, qu'il est très important de réinstaller l'IA. Oui, l'IA est un défi. Mais l'IA est d'abord une technique. Et il faut réinstaller la réflexion sur l'IA au sein de cette réflexion plus générale sur la technique. Dans toute l'histoire de la technique, l'IA, c'est une révolution technologique parmi d'autres. Depuis l'imprimerie de Gutenberg en 1400 et quelques, la machine à calculer, la machine à vapeur, le premier ordinateur, Université de Philadelphie dans les années 50. Et puis ensuite, les moteurs de recherche. On peut citer, bien sûr, le célébrissime Google qui apparaît en 1998. Donc l'IA, c'est un pas technologique supplémentaire. En revanche, il a sans doute une teneur, une constance particulière. Mark Zuckerberg dit qu'il s'agit de la révolution technologique la plus importante de l'histoire du monde. Donc,
1: il se passe quand même quelque chose de plus.
2: Il se passe quand même un truc de plus.
1: C'est la rapidité. C'est quoi le truc en plus ?
2: Je crois que, oui, il y a un sujet de rapidité, mais il y a aussi un sujet essentiel qui est que l'intelligence artificielle... Pourquoi on appelle ça intelligence artificielle ? L'intelligence artificielle, c'est une forme de simulation de l'intelligence humaine.
1: Une simulation.
2: C'est ça, finalement, la définition, le principe de l'intelligence artificielle. C'est une simulation de l'intelligence humaine. Mais là, vous pourriez me dire, oui, mais finalement, ben, la machine à calculer faisait déjà une forme de simulation d'une forme d'intelligence humaine.
1: Ouais.
2: Voilà. Mais ce qui est nouveau avec l'IA, c'est que ce sont des fonctions supérieures qui sont simulées, comme une capacité de raisonnement.
1: À donner
2: comme
1: des conseils.
2: Exactement.
1: À donner des conseils en psychologie, notamment.
2: Exactement, je sais que vous posez cette question à dessein. Donner des conseils, résoudre des problèmes, voire même avoir une forme de créativité ou de pseudo-créativité quand on est capable de créer des musiques ou des images, y compris des musiques qui peuvent, pour une oreille béotienne, sembler magnifiques. Voilà, c'est ça qui change. C'est vraiment des fonctions supérieures, je crois que c'est ça.
1: Ça s'appelle un leurre ?
2: Sans doute. Sans doute.
1: Vous êtes d'accord, Périale ?
0: Ah,
1: en
0: oui,
1: étant le plus simple et clair possible pour nos auditeurs qui ne savent pas ce que c'est que l'alchimisme.
0: C'est de l'imitation. Oui.
1: Alors,
0: donc,
1: comment
0: l'IA
1: ça se fait ?
0: L'IA imite les fonctions cognitives de l'être humain.
1: Ouais.
0: Et aujourd'hui, on développe même des robots émotionnels.
1: Non,
0: donc, c'est-à-dire que on va peut-être, enfin nos enfants vont vivre avec des robots qui sont émotionnels.
1: C'est-à-dire,
0: c'est-à-dire
1: ils vont pleurer.
0: Exactement. Qui vont complètement. On est en train de modéliser donc des robots qui effectivement vont imiter les émotions. Donc c'est pour ça qu'il y a un fort risque d'anthropomorphisme, c'est-à-dire de projeter sur
1: le
0: la
1: robot,
0: machine,
1: par exemple,
0: sur le robot, des qualités humaines.
1: Ouais.
0: D'où l'importance d'une grande santé mentale de la société.
1: Et d'une spiritualité, voilà.
0: Et d'un ancrage, une spiritualité qui est aujourd'hui plus que nécessaire lorsqu'on interagit avec cette machine. Et c'est pour ça que c'est très très important d'informer les citoyens, notamment la jeune génération, sur justement cette notion de conscience, sur le fait que c'est de l'imitation et que ça ne sera, on est en train de projeter de la vie où il n'y en a pas.
1: De la vie où il n'y en a pas, de la spiritualité, peut-être, soit c'est un antidote. J'ai envie de vous poser la question, Florian Portabonnette.
2: Il y a une forme de besoin, presque de besoin naturel, et ceci en tout point du monde et en tout point de l'histoire, d'avoir une forme de sens aux choses. Et

0: De transcendance, et donc la spiritualité est quasiment une forme de. Il y a même des psychiatres, psychologues, plutôt psychanalystes qui parlent de pulsions de spiritualité. Vous savez, Freud il définit deux grandes pulsions. Il dit il y a la pulsion de vie et la pulsion de mort. Et ben, certains ont rajouté ensuite, on dit oui, mais il y a peut-être une troisième pulsion qui est une pulsion d'interprétation, une pulsion de sens, voire même une pulsion de spiritualité. Donc, je crois que la soif de spiritualité est vraiment quelque chose qui est constitutif de l'humain et de la psyché humaine. Et elle est en effet confrontée à l'avènement de cette technique, on en parlait tout à l'heure, qui est l'intelligence artificielle. Et cette soif de spiritualité, cette spiritualité va devoir s'ajuster à cette technique, autant que la technique va, je l'espère, s'ajuster à cette soif de spiritualité. Donc, il faut le dire clairement, l'intelligence artificielle peut être un accélérateur, un facilitateur de spiritualité.
1: Comment ça,
0: L'intelligence artificielle peut être un destructeur de spiritualité. Et l'intelligence artificielle peut être, soyons fous, je ne sais pas, mais c'est une question qu'il faut poser, peut-être même peut-être un remplacement, un
1: C'est
0: remplaceur
1: terrifiant ce que
0: de
1: vous racontez là.
0: spiritualité. En tout cas,
1: Pardonnez-moi, sur RCF Notre-Dame, je suis terrifiée, quoi.
0: Et alors, moi aussi, je suis terrifié. Mais bon,
1: Un
0: c'est quand
1: accélérateur, vous
0: même
1: avez
0: une
1: dit,
0: question qu'il
1: Florian,
0: faut
1: pourquoi?
0: poser.
1: Pourquoi un accélérateur, hein?
0: Un accélérateur, alors je vois au moins deux pistes sur l'accélération. Premièrement, je pense qu'un certain nombre de personnes vont se tourner plus facilement vers l'intelligence artificielle pour aborder des questions spirituelles, religieuses, théologiques, plus facilement qu'ils ne se tourneraient vers un prêtre ou un ecclésiastique. Je pense qu'il y a une facilité qui peut amener vers l'intelligence artificielle plutôt que de pousser la porte d'une église qui peut-être, eh bien, impressionnante. Je pense que dans l'intelligence artificielle, on peut aussi trouver un nombre de connaissances, d'informations, de sujets en lien avec la religion, la
1: C'est vrai.
0: spiritualité, la théologie, qui est absolument considérable. En ce sens, ça peut être un accélérateur et un facilitateur. Et puis, il y a une deuxième chose dont il faut discuter. C'est-à-dire que l'histoire est souvent faite de mouvements de balancier. Et que, vous voyez, peut-être qu'à force de se tourner vers la technique, vers le numérique, vers l'intelligence artificielle, vers la sollicitation permanente, eh bien, en retour, en réaction, en balancier, on se rendra compte qu'au fond, on a oublié un besoin essentiel qui est le besoin de spiritualité.
1: Elle reviendra au galop.
0: Peut-être.
1: On va voir la menace, hein, juste après la petite réaction éventuellement de Ferial Furon. Ferial, pour vous, ça peut être aussi, vous êtes d'accord avec
2: Oui, je
1: ça
2: suis
1: ou
2: d'accord avec
1: pas?
2: Florian.
1: C'est un accélérateur dans un sens. On verra destructeur
2: Ça peut
1: juste
2: être
1: après.
2: alors, ça, en fait, alors Florian a tout à l'heure a cité Freud, moi je vais citer Jung.
1: Bon, bah écoutez, les deux copains, futurs ennemis. Allons-y.
2: En fait, Jung disait que l'homme moderne, en fait, était complètement dissocié, en fait. Il s'était complètement dissocié de son inconscient. Et effectivement, donc du coup, c'était complètement dissocié de tout ce qui est introspection. Donc en fait,
1: vie intérieure.
2: Vie intérieure. Voilà. Et effectivement, on nous mène, on veut nous mener de plus en plus, donc, l'idéologie transhumaniste, hein, de plus en plus dans cette vision
1: consumériste,
2: voilà, consumériste de l'extériorité, où on délègue tout à la machine, etc.
1: La
2: Donc il y a cette menace. Mais comme disait Florian, et là je rejoins, il y a aussi ce mouvement de contrebalancier, et il y a de plus en plus, vous devez le savoir, Marianne, j'ai de plus en plus de nos contemporains qui ont, qui sont en quête de sens.
1: D'où les
2: C'est le titre, d'où les Il y en a de plus en plus.
1: C'est vrai.
2: Moi, dans mon livre, j'ai
1: C'est
2: un...
1: un cri, au fond. C'est un cri collectif et personnel. Hein.
2: On s'est tellement écarté de cette spiritualité-là qu'elle revient, elle revient au galop, en fait, quelque part. Et il y a un vrai phénomène donc d'éveil à la spiritualité. Moi, j'en ai parlé, j'ai interviewé dans mon livre une grande figure de la psychanalyse jungienne qui s'appelle Marie-Laure Colonna, et elle me disait qu'elle l'avait remarqué, en fait, dans sa pratique depuis 30 ans, où elle sentait vraiment un vrai éveil, on appelle ça l'éveil alchimique, de transformation, en fait.
1: Bah, c'est comme nos catéchumènes
2: de,
1: chez
2: de
1: les
2: transformation,
1: catholiques,
2: de métamorphose.
1: Qui augmente d'année en année. Là, ces 5 dernières années, ça a été presque exponentielle, hein, le nombre de futurs baptisés. À côté de ça, il y a encore des églises qui se vident. Donc ça, c'est long. De toute façon, c'est un travail au long cours. Même l'effet du contrebalancier que vous évoquez tous les deux. Peut-être qu'on peut évoquer maintenant, justement, l'effet donc destructeur de l'IA versus la spiritualité, Florian Portabonnette.
0: Oui, l'IA comporte aussi une véritable menace et une part de risque en empêchant la spiritualité. D'abord,
1: comment ça ? Allez-y.
0: L'IA et le numérique peuvent constituer une sorte d'emprisonnement, de prison autour de nous par cette information constante, voyez, par cette sursollicitation, par le fait que finalement notre esprit est toujours pris. Et quand l'esprit est toujours pris, eh ben, on a moins de place pour l'introspection, moins de place pour le temps long,
1: ouais.
0: Et sans doute moins de place pour la spiritualité. Finalement, une sorte de suroccupation numérique qui amène à un sous-investissement de la sphère intérieure, de la spiritualité, de choses un peu plus profondes, plus essentielles. Et donc déjà, ça, c'est un premier point, à mon sens, menaçant en quelques mots. Et puis peut-être un deuxième point, l'IA peut aussi menacer la spiritualité et menacer la pratique religieuse, en tous les cas, en développant des formes extrêmes, en encourageant une forme d'extrémisme spirituel ou d'extrémisme religieux qui pousse vers la violence, qui pousse...
1: Mais c'est l'IA. Vous croyez vraiment que c'est l'IA qui fait ça ?
0: Ah, je pense qu'il y a ce risque-là. Alors, l'IA, c'est... Derrière l'IA, il y a des programmations.
1: Ouais.
0: Derrière l'IA, c'est des algorithmes. Derrière l'IA, c'est des calculs. Derrière l'IA, c'est de l'humain.
1: Ouais.
0: Mais en pratique, un individu X qui utilise l'IA pourrait, avec telle ou telle IA, se retrouver poussé à des solutions plus extrémistes, plus radicales, peut-être plus violentes. Je pense que c'est un risque qu'il faut poser, et qui nous pousse finalement à poser la question de l'éthique dans l'intelligence artificielle.
1: Parce qu'on est dans l'ère de la solution. Question, solution, tout de suite, là, maintenant.
0: Absolument.
1: C'est ça, en fait,
0: oui,
1: peut-être.
0: Oui,
1: aussi.
0: Oui,
1: vous développez, je crois,
0: oui.
1: Dans une conférence que vous avez donnée au Sénat, je crois, Florian Porta-Bonnette, c'est il y a quelques temps, dans laquelle vous parlez justement de tous ces impacts de l'IA, notamment sur notre vie intérieure, l'imagination, la spiritualité en faisant partie, bien évidemment. Ferial, Furon, il y en a qui disent que l'heure est grave, que notre âme se consume. Vous avez vu ce que dit Rabelais, c'est vrai, hein, science sans conscience n'est que ruine de l'âme. On y est là, dans la ruine de l'âme, finalement. Quand même, d'une certaine façon.
2: Oui, mais bien évidemment,
1: on est
2: dans ce contexte-là, mais c'est pour ça qu'il faut qu'il y ait un sursaut, hein, donc un réveil donc de la conscience, un réveil de l'humain. Et l'IA nous pousse à ça, nous pousse à ce sursaut.
1: Ouais. Mais,
2: alors, moi je dis, le sujet, c'est pas l'IA, c'est l'humain. C'est dans quel état
1: c'est
2: est l'humain.
1: D'accord.
2: C'est l'homme.
1: Voilà. C'est ce que vous dites quand vous dites
2: c'est
1: un révélateur.
2: C'est un révélateur. L'IA est un révélateur de notre conscience, en fait. Voyez. Donc là, Florian tout à l'heure parlait de justement qu'on puisse être poussé vers nos extrêmes. Effectivement, c'est un risque. Pourquoi ? Parce que pour interagir avec elle, il faut, on va dire, être en très bonne santé mentale quelque part. C'est vrai, parce que comme c'est un révélateur de notre propre, de notre conscience et tout. Par exemple, quelqu'un de dépressif peut rentrer dans une espèce de bulle qui va le mener. D'ailleurs, il y a des exemples. Hein, il paraît que il y en a qui alertent, a poussé telle ou telle personne à se suicider.
1: Ouais.
2: Je dis mais oui, forcément, parce que vous rentrez effectivement dans une bulle, vous interagissez avec elle et vous lui posez des questions de manière à ce que, voilà, à un moment donné, elle va aller dans votre sens. Donc, moi, je dis, le problème, c'est pas l'IA, c'est l'humain lui-même. D'où l'importance des psys. Aujourd'hui, non, mais...
1: Des éclaireurs de conscience.
2: Oui, des éclaireurs de conscience et des médecins de l'âme. Moi, les psys, les psychiatres, les psychanalystes,
1: les prêtres aussi.
2: Les prêtres, moi, je les appelle les médecins de l'âme. Aujourd'hui, on est vraiment dans ce contexte où, justement, on en parlait tout à l'heure, de sursollicitation du mécanisme de la récompense, hein, qui génère la dopamine. Donc, ça génère aussi de l'addiction, vous savez, avec les réseaux sociaux, les scrolls et tout. Ça, c'est vraiment une vraie menace. Donc, on est... effectivement, il y a un gros sujet de santé mentale aujourd'hui. Dans notre monde, on est sursollicité par le numérique. Ça, c'est la face sombre, on va dire. Mais... d'où l'importance, effectivement, d'un travail intérieur, d'un travail... Moi, je prône une analyse pour tout le monde. Alors, tout le monde ne peut pas se payer une analyse. C'est un vrai budget financier.
1: On peut faire une retraite dans un monastère.
2: Voilà, on peut faire exactement. C'est moins cher. C'est moins cher, mais c'est tellement important.
1: Ouais.
2: Maintenant, je voudrais juste terminer par le fait que l'IA... Alors là, ça peut surprendre, mais l'IA peut... favoriser une sorte d'introspection à un moment donné.
1: Juste après la pub, la suite. Tout de suite, les amis, sur RCF Notre-Dame.
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1: Et nous voilà de retour dans cette émission En quête de sens sur RCF Notre-Dame. Il y a l'intelligence artificielle. Menace-t-elle au fond notre soif de spiritualité? On en parle aujourd'hui avec mes deux invités. Ferial Furon, docteur en pharmacie, qui réfléchit depuis des années justement sur ce dialogue possible, impossible, en question entre l'intelligence artificielle, l'archimie, les religions et les sagesses. Voilà, elle qui vient de publier cet ouvrage colossal, Réinventer l'humain à l'heure de l'intelligence artificielle chez Guitry Daniel. Et nous sommes également en compagnie de Florian Portabonnette, qui est médecin psychiatre, chef de service d'un service de psychiatrie à l'hôpital Charles Perrins à Bordeaux, qui réfléchit lui aussi sur les impacts de l'IA sur la santé mentale. La santé mentale, qu'il a donc un ouvrage qu'il a co-écrit, co-dirigé il y a quelques années avec plusieurs autres médecins aux éditions LEH. Vous parliez d'introspection, les amis, juste avant que nous nous séparions quelques instants. Ferial Furon, je vous laisse terminer votre pensée, oui. Terminer votre argumentaire.
2: Oui, en fait, je vais lancer une idée qui est
1: délicate aujourd'hui.
2: Voilà, qui est assez, enfin, qu'on n'entend pas du tout aujourd'hui dans le débat, c'est que il y en a beaucoup en fait qui parlent de l'IA sans l'avoir utilisé. Moi, j'ai remarqué ça. Mais
1: d'accord.
2: Bon, ce que je voulais dire sur cette notion d'introspection, c'est-à-dire que vous pouvez rentrer en relation avec elle, ouais. Sous forme de maïeutique en fait. Je m'explique. Vous rentrez dans un dialogue, mm-hmm. Et comme je disais tout à l'heure, comme c'est révélateur de notre conscience, de notre inconscient, vous pouvez rentrer dans une espèce de dialogue socratique, vous voyez, qui permet d'émerger après quelque chose d'intéressant. C'est comme si vous accouchiez de vous-même, en fait, quelque part en termes de pensée. Mais ça, c'est quand on l'utilise en conscience, et bon, qu'on sait très bien
1: pour un objectif précis, par exemple. Hein.
2: Exactement. Alors, en général, il faut bien connaître.
1: Reprendre telle ou telle
2: en général, il faut connaître son sujet. Moi, je dis, hein, il faut toujours maîtriser son sujet au départ.
1: Avant de le questionner.
2: Voilà. Parce que, en fait, elle reflète. Bon, il y en a beaucoup qui parlent de prompt, etc. Mais
1: oui.
2: En fait, elle reflète elle reflète presque votre pensée, en fait, quelque part.
1: Parce qu'elle me dit toujours qu'on a raison, d'ailleurs. Comme tu as raison.
2: On peut rentrer.
1: En conflit.
2: Pas en conflit, mais en débat. Exactement. Mmh. En débat. Moi, ça m'amuse, parce que pour en parler, j'ai beaucoup interagi avec elle pour voir un peu comment ça fonctionnait. Mmh. Voilà. Et parfois, j'en parle avec un de mes intervenants, donc Romuald de Terrier, dans le livre, on a l'impression de dialoguer avec notre inconscient. Non mais c'est incroyable.
1: Tellement le simulacre est
2: non,
1: presque
2: mais
1: parfait.
2: Ça nous permet nous de peut-être de mieux nous connaître, de mieux parce que c'est notre
1: positif.
2: Reflet. Oui, voilà, c'est le côté positif. Donc ça peut engendrer une ébauche d'introspection. Il faut jamais qu'elle remplace un psy, ça c'est bien évident.
1: Ou un ami.
2: ou un ami.
1: Quelle horreur.
2: Disons que vous
1: allez... un amant ou une...
2: voilà, vous allez interagir...
1: Quoi qu'il y a des maris qui disent... là. On y est,
2: les amis. Il y a des maris qui disent « Je préfère être trompée par une IA qu'à...
1: » On arrive à des sujets, là. On atteint un niveau dans l'émission.
2: Non, voilà. Donc, vous pouvez dire... Moi, dans le livre, en fait, je préconise deux liens, deux rapports différents à l'IA. Donc, moi, je préconise le modèle Centaure. C'est-à-dire qu'on reste toujours... on domine la machine, en fait. Voilà. Donc,
1: Le secret, c'est ça.
2: On l'utilise comme une calculatrice.
1: Faut-il en être capable, hein.
2: Comme une calculatrice, ouais. Juste pour amplifier peut-être nos connaissances. C'est vrai, parce qu'elle va pêcher des connaissances mais extraordinaires. Enfin, je veux dire, c'est comme à l'époque l'arrivée de l'Internet, quoi. Moi, je me souviens, quand j'ai fait ma thèse de pharma, je suis un peu plus vieille que Florian. J'allais à la bibliothèque, je prenais un ticket pour aller prendre...
1: Ah, j'ai connu ça aussi,
2: voilà. Et je veux dire, avec Internet, en deux clics. Et là, l'IA, c'est pareil. Je veux dire, on maîtrise notre sujet, on va interagir avec elle. Elle va pêcher sur des livres voilà, qu'on n'a pas connus, etc. Ça permet d'amplifier. Donc ça, c'est le côté vraiment lumineux.
1: J'aimerais bien savoir ce que Florian en pense, justement. Florian Portabonnette, est-ce que vous êtes d'accord ou pas? Est-ce que c'est étonnant, c'est très original ce que nous évoque Ferial Furon, à savoir, est-ce que l'IA peut être une sorte de miroir de son âme, quoi? Ou pas du tout, selon vous? Vous n'êtes pas obligé d'être d'accord,
0: oui,
1: pas du tout.
0: Oui. En tout cas, je partage un certain nombre de points, alors sauf peut-être celui de la thèse, puisque non, moi, je n'ai pas fait ma thèse en allant à la bibliothèque universitaire, mais je pense que j'ai été une des dernière génération à faire sa thèse sans utiliser l'intelligence artificielle.
1: D'accord.
0: Voilà, j'ai passé ma thèse en 2020. En 2020, on n'utilisait pas encore l'intelligence artificielle. Voilà. Cette question-là, on se la pose beaucoup dans le contexte de la psychiatrie, de la psychothérapie. À quel point peut-on interagir avec l'IA? À quel point cela peut-il être thérapeutique? À quel point peut-on suivre un chemin finalement avec une IA? C'est une vraie question, c'est un peu ce que j'avais dit au Sénat. J'ai dit, y a peut-être un scénario où dans 50 ans, finalement, la place de la psychothérapie humaine sera peut-être moindre. Sera peut-être moindre puisque une partie de l'activité de psychothérapie aura été prise par une forme d'intelligence artificielle. C'est un scénario catastrophe, je ne le souhaite pas, mais je dis que c'est une possibilité. Et d'ailleurs, j'ai demandé moi à ChatGPT, est-ce qu'on peut faire une psychothérapie toi et moi? Il m'a dit, on peut travailler dans un esprit proche d'un entretien psychothérapeutique.
1: Il me l'a dit hier.
0: Ouais,
1: c'est intéressant.
0: Ouais. Il m'a dit on peut travailler dans un esprit proche d'un entretien psychothérapeutique. Et c'est un sujet parce que les Français, on utilise beaucoup l'intelligence artificielle, les jeunes utilisent encore plus l'intelligence artificielle, y compris pour ces sujets-là, y compris, vous parliez tout à l'heure de sujets pratiques, et il n'y a pas en fait que les sujets pratiques. Et, un tiers disent qu'ils l'ont utilisé pour aborder des sujets personnels ou émotionnels, des histoires de vie. C'est un fait social majeur, absolument, et qu'il faut absolument prendre en compte.
1: Et on ne peut rien faire contre ça.
0: On peut rien faire, on peut accompagner ça. Il faut s'intéresser à ce que les gens disent, par exemple, sur la psychothérapie. Les gens qui utilisent ChatGPT dans une optique presque psychothérapeutique disent, premièrement, quand j'utilise ChatGPT, je ne paye pas.
1: Ça, c'est vrai.
0: C'est vrai. Deuxièmement, quel que soit mon point du territoire français, j'ai accès à ChatGPT. Je n'ai pas toujours accès à un psychologue. Troisièmement, quel que soit le moment de la journée ou de la nuit, je peux avoir une conversation avec ChatGPT.
1: Là, tout de suite, maintenant,
0: oui. C'est pas le cas. Quatrièmement, si je veux que ça dure 3 heures, ça durera 3 heures. Et puis, ils disent aussi, ChatGPT est pas jugeant. Ouais. Il me juge pas. Quand je vais voir un psychothérapeute, parfois, il me parle mal, il me répond mal, il me juge. Et ChatGPT, lui, il le fait pas.
1: Qu'est-ce que ça dit de nous, Florian? C'est dingue ce que vous racontez.
0: Est-ce que ça dit, comme disait Ferial, qu'on cherche une forme de confirmation ou de biais de confirmation avec l'IA? C'est une possibilité. L'IA a plutôt ce biais de confirmation, va plutôt dans notre sens, okay, même si, comme disait Ferial, c'est pas toujours vrai. On peut driver, on peut aussi avoir des débats. Mais quand même, globalement, elle ira plutôt spontanément dans notre sens.
1: C'est une confirmation. Raison,
0: c'est ça qui se passe, c'est ça. Vous avez raison, Marie-Ange. C'est ça qui s'est passé dans les cas tragiques de suicide au décours d'une utilisation d'IA. Ce sont des personnes qui ont demandé comment puis-je faire pour me suicider? Ai-je raison de vouloir me suicider au vu des grandes difficultés de la vie? Et l'IA a confirmé.
1: Voilà.
0: Mais l'IA ne fait pas toujours ça. L'IA, souvent, là par exemple, si on teste une IA, elle dira plutôt non, s'il y a des idées suicidaires, il faut que vous consultiez. Mais il y a des cas où l'IA a fait l'inverse, elle a été dans une confirmation. Vous voyez ? Donc, science sans conscience, on en parlait tout à l'heure, bien sûr. Là, on est sur une technique, et il faut absolument qu'on la drive, parce que la technique, elle peut aller dans toutes les directions, et des humains et bienveillants et malveillants peuvent l'amener dans toutes les directions.
1: Parce qu'on est d'accord que c'est quand même la première fois dans l'histoire de l'humanité qu'il y a une compétition, quand même, hein, entre l'homme et la machine. Est-ce que je me trompe ou pas, Ferial Furon ? Vous n'avez pas l'air d'accord.
2: Oui, alors...
1: De l'inné de la tête.
2: Oui. Ben justement, parce que dans le paradigme dans lequel on baigne, ce paradigme donc matérialiste, mécaniste, l'IA est considérée comme un concurrent. Mmh. Oui, parce qu'on dit elle aura peut-être une conscience un jour. Il y a plein, tous les ingénieurs, tous les milliardaires de la Silicon Valley. Pour moi, non.
1: Conscience.
2: Alors pour moi, non. Pour moi, non. Parce que moi, j'ai basculé dans le paradigme alchimique.
1: Non, mais comment est-ce qu'on peut dire oui, en fait,
2: à partir du moment où mais il y en a qui pensent que oui.
1: C'est un algorithme machine.
2: Les milliardaires de la Silicon Valley nous font miroiter le fait qu'elle est une conscience. Il y en a beaucoup qui travaillent. Alors, en fait, il y a même un projet européen qui travaille sur la conscience artificielle. Donc, pour justement améliorer la performance de l'IA, qu'elle se rapproche de plus en plus de la conscience humaine. Là, moi, je pense que ça peut être un danger par rapport à justement
1: au discernement,
2: par rapport aux citoyens. Un petit peu fragile, on va dire, sur le plan psychologique, qui va interagir avec elle, qui va croire qu'elle a une conscience. Moi, je pense que c'est ça le danger. C'est qu'on nous fasse croire qu'elle a une conscience.
1: Ouais.
2: Voilà. Et donc, pour revenir aussi à cette façon de l'utiliser de manière, dans le cadre thérapeutique, de toute façon, on peut pas empêcher les citoyens, j'en ai beaucoup parlé avec des psys et tout, on peut pas empêcher certaines personnes d'interagir avec elles dans le cadre thérapeutique. On ne peut pas, je veux dire, aujourd'hui. C'est comme empêcher quelqu'un de faire des maths avec sa calculatrice.
1: C'est comme si vous nous demandiez tous les deux de prendre du recul, en fait.
2: En revanche, ce qui est très important, c'est que l'humain reste là, enfin, reste présent. Il ne faut pas remplacer la machine par l'humain.
1: Mais est-ce qu'on est devenu idiot ? Enfin, pardon de poser la question, on est devenu idiot ? Pour pas dire autre chose,
2: bah, un peu ceux vulgaire, qui pensent que l'IA va nous dépasser, qu'elle nous concurrence, oui, moi je pense que c'est une vision idiote.
1: Florian Porta-Bonnette, on est d'accord ou pas? Franchement, c'est pas possible. Alors,
0: est-ce qu'on est devenu idiot? Vous y allez un petit peu fort,
1: mais
0: ça me fait quand même penser à quelque chose. En psychiatrie, dans la pratique du quotidien, on observe une forme de nouveau cerveau et de nouvelles cliniques. Nouveau cerveau, on en a parlé un petit peu tout à l'heure, par exemple, voilà, un cerveau qui est moins attentif, qui a des émotions qui sont davantage dérégulées qu'auparavant.
1: Ouais.
0: Mais également une nouvelle clinique. En consultation, j'ai de nombreuses personnes qui viennent me voir et qui me disent « je me sens vide ». J'ai l'impression que ma vie, mon existence, ou la vie, l'existence, n'a pas de sens. Voyez ? Et cette problématique du vide et du sens, quand j'en parle à des confrères un petit peu plus âgés, ils me disent qu'elle était bien moins présente, si ce n'est absente, il y a 30 ans. Et que les mots de vide, de « il n'y a pas de sens » sont des mots finalement assez nouveaux et dessinent une forme de nouvelle clinique psychiatrique qui nous désarçonne d'ailleurs, parce qu'on n'a pas été formé à ça, la psychiatrie classique ne résonne pas sur ça. Et vous voyez, il y a clairement finalement, alors vous voyez, c'est pas de l'idiotie, c'est pas être idiot, mais enfin il y a une sorte de psychologie de la personne et du jeune, notamment du début du 21e siècle, qui est sans doute différente de ce qu'il y a avant. Je cite parfois ce philosophe Gilles Lipovetsky qui avait écrit
1: L'ère
0: du vide, absolument. Mmh. Et qui déjà, c'était au début des années 80, déjà dessinait une sorte de début, en tout cas d'anéantissement, ou en tout cas de vacuité, de vide, qu'il reliait aux questions d'individualisme.
1: Ouais.
0: Et il disait, finalement, il y a des grands systèmes, alors je crois qu'il n'employait pas vraiment cette expression, mais ça voulait dire ça, il y a des grands systèmes de valeurs, des grandes normes qui sont en train de s'effondrer, de diminuer, de tomber. De là naît un individualisme, et cet individualisme, peut être accompagné d'une sorte d'impression de vide, parce que finalement, l'individu libre, il se relie à quoi ? Voilà. Et voyez, ça, c'est une modification profonde de la façon de voir les choses qu'on voit en consultation aujourd'hui en 2026 de façon assez frappante.
1: Ouais, c'est un bon miroir au fond de notre société, hein, ce que votre travail de terrain, si je puis dire, au quotidien que vous faites, Florian Portabonnette, et merci de le faire, je le précise, puisque malheureusement, le nombre de psychiatres, on peut en toucher un mot là, ici, maintenant. Il y en a de moins en moins. Alors, est-ce que les vocations diminuent? Est-ce que c'est décourageant d'accueillir une telle souffrance? Juste une petite parenthèse avec vous sur ce sujet-là. Est-ce que ça devient trop douloureux d'être psychiatre aujourd'hui, au fond, quand on voit qu'il n'y a pas assez de psychiatres et encore moins de pédopsychiatres, Florian Portabonnette?
0: C'est vrai que être psychiatre, c'est être confronté au quotidien à la détresse, à une forme de noirceur du monde. C'est-à-dire, c'est parler de mort, c'est parler de deuil, c'est parler de suicide ou d'idées suicidaires, c'est parler de traumatisme, ouais. Beaucoup. Et donc, c'est une confrontation permanente avec eh bien, un aspect sombre, noir, morose, finalement, de l'existence humaine. Et bien évidemment, c'est quelque chose de difficile. Le fait majeur, en fait, des dernières années, c'est l'inadéquation entre une demande de soins et d'accompagnement psychiatrique qui a explosé et une offre, un système de santé psychiatrique qui a du mal à y faire face.
1: D'accord.
0: Et quand on interroge, et ça rejoint notre émission et ce qu'on disait avec Ferial tout à l'heure, quand on interroge l'explosion de la demande d'accompagnement et de soins psychiatriques, c'est pas les schizophrénies ou les troubles bipolaires qui sont plus importants aujourd'hui. Il n'y a pas plus de schizophrénie ou de troubles bipolaires aujourd'hui qu'il n'y en avait en 1950. En revanche, il y a beaucoup plus de symptômes anxieux, de symptômes dépressifs, de vide, de perte de sens. C'est ces symptômes-là qui ont explosé comme finalement symptômes séquellaires ou secondaires d'une perte de repère. C'est ouais. Ça qui vient inonder et qui vient exploser aux abords du système de santé psychiatrique.
1: Ouais. Ouais, effectivement, c'est ce que pointe du doigt également notre ami Boris Cyrulnik, qu'on aime ou qu'on n'aime pas, n'empêche qu'il le dit à longueur de livre, hein, que nous sommes dans une génération, nous créons une génération du futur de dissociés. Notamment, enfin bref, ça c'est encore un autre sujet, mais ça rentre quand même un petit peu dans notre sujet du jour, à savoir ce vide, hein, l'air du vide dans lequel nous sommes plongés, mais il y a du rebond dans l'air, n'est-ce pas, Ferial Furon? Mais il en faut du ressort, il en faut du ressort. Où le trouver aujourd'hui? Alors l'alchimie, bon, c'est pas accessible pour tout le monde, c'est pas accessible à tous.
2: Après avoir lu mon livre, c'est très assez...
1: Il y a rentrer, on peut tous rentrer dans des belles églises, on peut tous contempler. Voilà, quand on voyage, on voit aussi bien un temple bouddhiste, on peut se recueillir en haut d'une montagne, on peut regarder l'horizon. Enfin, il y a des tas de moyens de relever le museau vers quelque chose qui nous dépasse. De toute façon, ça reste accessible, même si l'on est dans le vide le plus absolu, dans une espèce de creux de la vague du sens, quoi. Hein, rassurez-nous, c'est une question que je pose, Ferial.
2: Mais bien évidemment, on est vraiment... Moi, je dis qu'on est à un moment de bascule. Hein. Donc soit, effectivement, on persiste dans cette voie matérialiste, consumériste, d'accélération, de sollicitation, où on est complètement... On peut effectivement...
1: On est encore là-dedans.
2: Se crétiniser, ouais, quelque part. Quand vous allez sur TikTok et tout, c'est dramatique. Enfin, je veux dire, ça, c'est la face sombre de là où on veut nous mener. Mais il peut y avoir, effectivement, un basculement. Il y a de plus en plus de personnes, justement, en quête de sens, mais qui tombent en burn-out et tout. Pourquoi ? Parce qu'il y a... Il y a un problème aujourd'hui. Et donc, en fait, le burn-out... Maintenant, on va parler d'alchimie. Il faut toujours un chaos pour renaître, quelque part. Donc, effectivement, on est dans une société aujourd'hui qui nous pousse à l'effondrement.
1: Ouais.
2: Voilà.
1: C'est vrai.
2: Mais dans l'effondrement, il y a toujours une renaissance.
1: Une possibilité, une renaissance
2: de renaître. Et c'est là où ça devient intéressant.
1: Le pire, c'est le vide, parce qu'on ne sait pas forcément quand une espèce de vide, mais qu'on fuit ou qu'on remplit, un vide qu'on remplit comme un boulimique, par exemple, qui se remplit, ou voilà, il y a une tas de formes de remplissage, on peut tomber dans l'addiction, etc., et continuer comme ça sans vraiment tomber dans un espèce de vrai chaos pour rebondir du fond de la piscine jusqu'à la surface de l'eau. On va se quitter pour mieux se retrouver, les amis, dans quelques instants, un peu d'esprit de joie, Bill Durham, à tout de suite.

0: La spiritualité, la soif de spiritualité est-elle menacée par l'intelligence artificielle? Le Rive Grave avec Florian Porta-Bonnette et Ferial Furon. Nous sommes bien dans Enquête de Sens sur RCF Notre-Dame. Pardonnez-moi, j'en perds mon latin. Moi, j'avais quand même une question pour vous deux. Quand on dit c'était mieux avant, il y avait quand même, on en parlait là juste à l'instant, tout ce qui est l'inquiétude, l'incertitude, le rapport par exemple à l'incertitude vécue par nos anciens. La mort faisait partie de la vie, la maladie faisait partie de la vie, le chômage faisait partie de la vie, etc., etc. Tous les drames, au fond, c'était l'incertitude, on n'avait rien, on n'avait aucune maîtrise, ni sur la météo, ni sur rien du tout. On avait peu, en tout cas, d'outils. Beaucoup moins qu'aujourd'hui. Et à l'heure justement où l'IA galope, galope, galope, où les solutions au fond de son canapé, on peut les avoir en quelques secondes, moi je me pose des questions justement sur... Sur le symptôme, c'est peut-être qu'on ne supporte plus l'incertitude à tel point que donc on est obligé, on se sent obligé, poussé à la remplir avec l'addiction, avec la fuite permanente, etc., etc. Florian Porta-Bonnette, est-ce qu'il n'y a pas quelque chose de cet ordre-là à pointer du doigt quand même là?
1: Oui, tout à fait. Vous avez raison de souligner que l'incertitude n'est pas tant une donnée objective que subjective. C'est-à-dire que l'incertitude, il y en a toujours eu, il y en a toujours et il y en aura probablement toujours. En revanche, notre façon de voir l'incertitude, elle, évolue. Et probablement, notre intolérance à l'incertitude augmente. C'est d'ailleurs un des ressorts psychopathologiques des troubles anxieux. Vous voyez, on a tous de l'anxiété et souvent le trouble anxieux, c'est le moment où l'incertitude de l'environnement humain, du futur devient insupportable, qu'on devient intolérant à cette incertitude. Donc vous avez raison de dire que oui, il y a toujours eu de l'incertitude et peut-être même que objectivement, elle était encore davantage hier qu'elle ne l'est aujourd'hui. Pourtant, subjectivement, on a une intolérance à l'incertitude qui, elle, a plutôt tendance à augmenter. Oui. Et probablement augmente-t-elle parce que les grands systèmes de réponse à cette incertitude sont moins présents.
0: Oui.
1: Voilà. C'est-à-dire que probablement, on tolère mieux l'incertitude quand on ne la vit pas seul. Quand on ne la vit pas...
0: Ce qui était le cas jadis. Qui n'est plus le cas aujourd'hui, à part l'IA.
1: Oui. Tout à fait. On tolère mieux l'incertitude quand on la relie à des grands systèmes d'explication, de valeurs. Finalement, il y avait Antonovsky qui parlait du sens de la cohérence. En fait, on tolère mieux l'incertitude quand on la met dans un ensemble cohérent. Aujourd'hui, l'ensemble cohérent existe moins.
0: Vous êtes d'accord? Il y a un problème avec la cohérence, pour commencer. En tout cas, est-ce que vous êtes d'accord avec ce que j'ai dit, Ferial Furon, effectivement, sur le vide, qui est la horreur du vide. Le vide, notamment, de réponse à des questions. Autrefois, ça faisait partie de la vie, c'était OK. On vivait avec ça, on prenait le temps d'ailleurs de voir la réponse se profiler. Aujourd'hui, c'est l'IA, c'est le clic, et hop, on veut sa réponse immédiatement. À 2h42, je veux avoir un rendez-vous Doctolib pour demain. Alors, c'est d'un autre ordre, mais tout est comme ça.
2: Oui. En fait, moi, je me pose souvent la question, pourquoi est-ce qu'on vit cette épreuve-là aujourd'hui?
0: Oui, pourquoi?
2: Pourquoi est-ce que l'IA, aujourd'hui, on nous la met entre les mains? Parce que, non, mais c'est vrai.
0: Non, c'est une question.
2: Non, mais c'est vrai, parce que bon, l'IA, on baigne dedans depuis des lustres, on ne le savait pas. Je veux dire, le GPS, c'est basé sur l'IA.
1: Oui.
2: Il y a des avions... Il y a quand même c'est une partie IA dans les avions, on comprend. Cette réflexion sur l'IA, moi je l'amène depuis 2017, donc avant l'arrivée de ChatGPT sur le marché. En 2023, ChatGPT arrive sur le marché. Et c'est là, on se dit, waouh, c'est quoi ce truc,
0: ouais. C'est l'engouement et c'est la terreur en même temps.
2: Tout le monde l'utilise aujourd'hui.
0: Mais oui.
2: Voilà, tout le monde l'utilise. Donc moi, je dis, l'IA, l'IA générative, alors maintenant, parlons de l'IA générative. Donc c'est cette interaction homme-machine et tout. Mm. Elle arrive à un moment, justement, de désorientation totale, de perte de sens. Les personnes qui font des burn-out, qui ressentent un vide énorme, mais parce qu'ils sont sursollicités, je veux dire, le monde s'accélère, on zappe les informations, enfin je veux dire, on ne prend pas le temps de réfléchir, de prendre du recul, etc. Donc l'IA arrive, si on on persiste à l'utiliser comme ça, de manière sans lire, sans rien du tout, c'est une réelle menace. Hein. Ça, ouais. c'est évident.
3: Même Laurent Alexandre, on disait le
2: oui, là, je suis d'accord avec lui pour une fois.
3: Lisez des bouquins.
2: Là, pour le coup, il a raison. Moi, je suis d'accord sur la préconisation de Laurent Alexandre. L'IA nous pousse à justement revenir à la lecture, au recul. Alors, on peut déléguer à l'IA des tâches
3: ingrates, au fond.
2: Voilà. Pour nous permettre justement plus de temps pour la lecture, pour l'introspection. Là. Voilà. Donc moi je dis, c'est juste comment on l'utilise en conscience ou pas.
3: Mais la question que je pose à Florian, c'est quand même l'histoire de la paresse. Hein. Parce que, alors je sais, c'est. Bon, la paresse en psychiatrie, ça n'existe pas. Ça serait plus. Je ne sais pas comment ça pourrait se traduire d'ailleurs, ça vous nous le dire. Mais est-ce que ça ne va pas nous rendre en lien avec notre sujet, c'est-à-dire qu'il faut faire des efforts pour la spiritualité, ce travail, on le sait, tous les grands, les premiers chrétiens, les grands théologiens le disent, les grands exégètes, etc., les grands saints, tout simplement, c'est un effort permanent. Là, l'IA nous offre le contraire, c'est-à-dire je vais le faire pour toi, ne t'inquiète pas, je vais tout faire pour toi, tu vas rester tranquillement assis, je vais m'occuper de tes lumières, de ta douche, de cuisiner bientôt tes repas, je vais tout faire pour toi. Il reste quoi pour l'effort, là ? Ça va être compliqué.
1: Ce qui est absolument vrai, c'est que un cerveau, ça s'entraîne. Voilà. Vous avez cité tout à l'heure Boris Cyrulnik. Boris Cyrulnik, d'ailleurs, dans la préface de notre bouquin, dit « On ne peut pas comprendre le cerveau sans appréhender le milieu qui le sculpte. Le cerveau est un organe social. Le cerveau dépend étroitement du contexte. Le cerveau s'entraîne. » Et notamment, vous savez, les neurosciences, dans la deuxième partie du XXe siècle, leur découverte, sans doute majeure, est la découverte de la plasticité cérébrale. La plasticité cérébrale, c'est de dire le cerveau peut évoluer. Donc, le tissu biologique cérébral évolue en fonction de son environnement.
3: D'accord.
1: Les neurones, les circuits neuronaux, la taille du cerveau évoluent selon son environnement. Le cerveau est un organe dynamique. Donc, le cerveau s'entraîne. Et l'entraînement suppose de l'effort. Et donc, finalement, abandonner une forme d'effort au profit d'un temps court, très court. Fayal l'a dit, de circuits de la récompense dopaminergique, qui sont en fait des circuits stimulus-récompense extrêmement courts. Vous voyez, c'est ça le moteur de l'addiction, de la facilité. Ça va bien évidemment contre l'effort. Donc oui, moi je rejoins pleinement. Il y a le risque que l'IA finalement diminue, que les technologies en général et l'IA en particulier diminuent les capacités humaines, les capacités cognitives. Et on jugule ce risque si on se dit, ok, qu'est-ce que je circonscris ? Ok, qu'est-ce que je laisse faire à l'IA et qu'est-ce qui est vraiment l'essence humaine, peut-être la plus haute valeur de l'humanité. Et ce travail-là, c'est un travail qui doit réinstaller l'éthique de la technique, de la technologie de l'IA. Et c'est un travail aussi qui doit réinstaller le politique, parce que bien évidemment, c'est bien sûr un sujet personnel, mais c'est aussi un sujet collectif qui sans doute devra passer par de la loi, sans doute devra passer par de la mobilisation collective et du politique aussi.
3: Vous avez peur ou pas ? Vous êtes inquiet ? Très sincèrement, Florian Portabonnette, êtes-vous inquiet pour l'avenir de... Ça évolue tellement vite, hein. Ça galope, les progrès l'IA, là, les robots qui vont nous faire des courses, c'est demain. Ils vont faire tout le reste.
1: Oui, oui.
3: Vérité.
1: Oui, alors il y a l'inquiétude sur les sujets qu'on a abordés là, il y a l'inquiétude aussi sur le monde professionnel. Enfin, vous voyez, quand on parle de l'IA aux gens dans la rue, ils disent, ben voilà, moi, ma crainte numéro un avec l'IA, c'est qu'il remplace ma profession, c'est qu'il remplace mon métier. Donc, je pense que les sujets d'inquiétude, ils sont nombreux. Je pense qu'on peut être inquiet, qu'on est légitime à être inquiet. Je pense, en revanche, que la pire des choses serait de faire l'autruche. La pire des choses serait de ne pas en parler, parce que sinon, on se prendra le mur.
3: Donc il faut développer, rentrer dans les églises, appeler des psys, des prêtres, enfin bref, ne vous fiez pas à 100% à cette machine de guerre qu'il y a pour répondre à certaines questions, n'est-ce pas, Fayal Fioron ? J'ai bien compris votre discours, c'est celui-là.
4: Ouais,
3: c'est intéressant, on peut se faire aider de l'IA, même voilà. Émettre un petit point.
2: Là, je rejoins pour une fois Laurent Alexandre, parce que je ne suis pas toujours d'accord avec lui, mais il faut absolument... ça pousse justement l'humain à performer, en fait, et justement ne pas abandonner ce muscle qui est le cerveau, et donc en profiter
3: autres,
2: pour lire et après interagir avec elle, mais en ayant fait soi-même un effort de réflexion. Il ne faut pas déléguer le sens à l'IA. Déléguer notre réflexion à l'IA.
3: C'est vital.
2: Il ne faut pas déléguer notre pensée à l'IA. aujourd'hui, c'est la menace, mais l'utiliser pour se surpasser.
3: Espérons qu'on ait rassuré nos auditeurs, vous croyez ? J'espère en tout cas, les amis, n'hésitez pas à réagir à l'adresse marionge.desmontesquieu@radionotredame.com ou à enquête-de-sens@radionotredame.com. Réinventer l'humain à l'heure de l'IA. Merci infiniment, enfin, Yael Furon, chef du trait Daniel. Quel beau travail, ainsi que celui de Florian Portabonnette, médecin psychiatre, je le rappelle, hein, vous qui dirigez un service de psychiatrie à l'hôpital Charles Perrin à Bordeaux. La santé mentale, cet ouvrage qui est paru il y a quelques temps chez LEH, co-dirigé avec plusieurs autres experts sur les impacts notamment de l'IA sur la santé mentale. Merci infiniment à vous deux. Merci à Cédric Coba pour la réalisation de l'émission. Merci Jessica Vianini pour l'excellente préparation. Très bonne journée à tous.
4: Bonne journée.
1: Merci, bonne journée.

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Très belle fin d'après-midi à toutes et à tous à l'écoute de RCF et Radio Notre-Dame. Dans un instant, l'histoire, puis à 18h, le journal de Radio Vatican.

0: Après ces quelques notes de musique, comme chaque jour sur RCF Notre-Dame, nous intéressons à l'histoire.
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2: Aujourd'hui, nous sommes le 21 mai. Ils étaient sept, les moines trappistes du monastère de Tibérine en Algérie. Enlevés dans la nuit du 26 au 27 mars 1996, leur mort est annoncée par un communiqué du groupe islamique armé le 21 mai.
3: Le texte daté du 21 mai portant le numéro 44 est signé par le chef présumé du groupe islamique armé, Jamel Zitouni. Il accuse le président français et le ministre des Affaires étrangères d'avoir déclaré, je cite, « ne pas vouloir négocier avec le GIA ». Selon l'évêque d'Oran, les ravisseurs seraient venus à Tibérine pour emmener un seul moine, médecin, afin de soigner des islamistes blessés. Le second mobile de l'enlèvement des sept moines était l'échange proposé aux autorités françaises des sept otages contre la libération des militants du GIA en prison. Et détenus en Algérie.
2: Les funérailles des moines seront célébrées le 2 juin 1996 à la basilique Notre-Dame d'Afrique à Alger. Les moines seront ensuite enterrés deux jours plus tard à Tibérine. La situation du Royaume de France continue de se dégrader en cette première partie du 15e siècle. Cinq ans après la grave défaite française d'Azincourt, les rois de France et d'Angleterre signent le traité de Troyes.
4: Le 21 mai 1420, c'est ici, en la cathédrale Saint-Pierre-Saint-Paul de Troyes, que la couronne de France est cédée à l'Angleterre. Le roi de France, Charles VI, connu pour ses crises de démence, reconnaît comme successeur non pas son fils, le dauphin Charles VII, mais l'ambitieux monarque anglais Henri V. La France vendue à l'Angleterre, c'est un épisode de la guerre de Cent Ans qui peut se résumer en quelques dizaines de lignes, le traité de Troyes.
2: Henri V mourra le 31 août 1422, moins de deux mois avant Charles VI. Le duc de Bedford assure la régence pour le nouveau roi, Henri VI, âgé seulement de 10 mois. Il assiégera la ville d'Orléans, qui sera sauvée pour Charles VII par Jeanne d'Arc en 1429. Le traité de Troyes n'entrera jamais concrètement en vigueur. Roi des Francs depuis à peine plus d'un an, Louis V, le dernier souverain carolingien d'Europe, meurt le 21 mai 1987, victime d'une chute de cheval lors d'une partie de chasse sur les terres du très influent duc des Francs, Hucapet, près de Senlis. Mort sans héritier, Louis V est le dernier des Carolingiens. Son successeur est élu quelques semaines plus tard. Son nom, Hugues Capet.
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2: La culture à présent, avec la naissance le 21 mai 1914 de Romain Gary, écrivain français d'origine russe. Il a également été aviateur, résistant, romancier, diplomate, scénariste et réalisateur. Il a signé plusieurs romans sous le nom d'Émile Ajar tout en masquant son identité réelle. C'est ainsi qu'il reçoit deux fois le prix Goncourt. Romain Gary meurt en 1980. Et puis c'est un 21 mai, en 1980, que voyait le jour Gautier. Auteur, compositeur et interprète belge installé en Australie, il débute sa carrière en 2003 et deviendra célèbre dans le monde entier avec son tube Somebody sorti en 2011.

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1: La justice turque suspend la direction du principal parti d'opposition, le CHP, un nouveau coup de force du pouvoir. Dans le même temps, un journaliste a été remis en liberté après 3 mois de prison. Mais il est toujours inculpé pour insulte envers le président Recep Tayyip Erdogan. Nous retrouverons notre correspondante à Ankara au début de ce journal. Les écoles du Tigré dans le nord de l'Éthiopie vont fermer un mois avant la fin officielle de l'année scolaire. En cause, des retards de paiement, des salaires des fonctionnaires, mais également des pénuries de carburant. Les explications à suivre. À la une de ce journal également, le gouvernement espagnol qui promet un plan anti-incendie particulièrement ambitieux, alors que le pays a connu l'an passé une sécheresse record. Et puis nous irons en Bolivie à la fin de ce journal, où les barrages routiers se poursuivent. Les manifestants demandent de meilleures conditions de vie et désormais le départ du président Rodrigo passe malgré l'annonce d'un remaniement.
2: Radio Vatican, le journal, Olivier Bonnel.
1: Bonsoir, c'est un nouveau coup de tonnerre en Turquie qui montre la mainmise du pouvoir du président Erdogan sur le pays. La justice a donc suspendu cet après-midi la direction du CHP, le principal parti d'opposition en Turquie. Un tribunal d'Ankara qui avait invalidé l'élection fin 2023 de l'actuelle direction du CHP a décidé de placer à sa tête son ancien patron Kemal Kılıçdaroğlu, tombé en disgrâce au sein de la formation. L'une des figures du CHP, le maire d'Istanbul, Ekrem İmamoğlu, est par ailleurs toujours en prison depuis plus d'un an, accusé de corruption. La Turquie, où l'un des journalistes et chroniqueurs judiciaires les plus réputés du pays a été remis en liberté aujourd'hui, à l'issue de la première audience de son procès à Ankara. Ali Can Uluda, incarcéré depuis 3 mois et employé par la radio-télévision publique allemande Deutsche Welle, risque tout de même près de 20 ans de prison pour plusieurs chefs d'inculpation, notamment pour insultes au président Recep Tayyip Erdogan. À Ankara, Anne Andlauer.
3: Après 3 mois derrière les barreaux en détention provisoire, Ali Can Uluda peut retrouver les siens. Chroniqueur judiciaire depuis près de 20 ans, employé du média allemand Deutsche Welle en Turquie, il reste néanmoins poursuivi pour 3 chefs d'inculpation, insulte au président, diffusion d'informations trompeuses et outrage au gouvernement et aux organes judiciaires. En cause, une 20aine de messages publiés par le journaliste depuis janvier 2025 sur le réseau social X. Au cours de l'audience, la première de son procès, Ali Can Uluda et ses avocats ont soutenu que son arrestation n'avait pas grand-chose à voir avec ce qu'il partage sur les réseaux. L'objectif serait plutôt d'empêcher ce chroniqueur judiciaire de renom de couvrir les procès politiques qui se succèdent en ce moment, notamment ceux qui visent le principal parti d'opposition, le CHP. « Ma conscience est tranquille, j'ai été emprisonné pour payer le prix de mon travail journalistique », a dit Ali Can Uluda face au juge. L'audience a été ajournée au 18 septembre. Ce procès est un nouveau symbole de la dégradation de la liberté de la presse en Turquie. Elle se situe au 163e rang sur 180 pays dans le classement annuel de Reporters sans frontières. À Ankara, Anne Andlauer pour Radio Vatican.
1: Le marché pétrolier pourrait entrer dans une zone rouge avec une pénurie d'offres en juillet ou en août en l'absence d'issue durable au conflit du Moyen-Orient. C'est l'alerte lancée aujourd'hui par le directeur exécutif de l'Agence internationale de l'énergie, l'AIE. Alors que le détroit d'Ormuz laisse toujours passer des navires au compte-gouttes, la diplomatie elle se poursuit via le médiateur pakistanais. Le chef de l'armée du Pakistan, Asim Munir, est attendu à Téhéran ce jeudi. Le secrétaire d'État américain Marco Rubio dit espérer que cette visite puisse faire avancer les positions vers un accord. Israël a annoncé avoir expulsé aujourd'hui tous les militants étrangers de la flottille pour Gaza, capturés lundi dernier dans les eaux internationales au large de Chypre et détenus depuis par l'État hébreu. Hier, une vidéo du ministre d'extrême droite de la Sécurité nationale, Itamar Ben-Gvir, a provoqué un tollé international. On y voit les militants menottés et agenouillés, humiliés par le ministre. La France et l'Italie, notamment, convoquer leurs ambassadeurs d'Israël. Face aux fractures du monde, il est nécessaire de développer une diplomatie du dialogue mettant en exergue la solidarité et le bien commun. Telle est l'exhortation faite ce matin au Vatican par le pape Léon XIV qui recevait les lettres de créance de 8 nouveaux ambassadeurs près de Saint-Siège. Ceux de la Sierra Leone, du Bangladesh, du Yémen, du Rwanda, de la Namibie, de Maurice, du Tchad et du Sri Lanka. Aucune nation, aucune société, aucun ordre international ne peuvent se dire juste et humain s'ils mesurent leur succès uniquement à l'aune de la puissance ou de la prospérité, tout en négligeant ceux qui vivent à la marge, a rappelé le Saint-Père. Tous les détails sont à retrouver, bien sûr, sur notre site vaticanews.va. Partons en Éthiopie où, malgré la fin de la guerre au Tigré dans le nord du pays, la tension reste forte. Les écoles de la région vont fermer un mois avant la fin officielle de l'année scolaire. En cause, les retards de paiement des salaires des fonctionnaires, mais également des pénuries de carburant, alors que la région menace de renouer avec le conflit, se sentant délaissée par le pouvoir à Addis Abeba. Les précisions de notre correspondante sur place, Augustine Passy.
4: Hier, le bureau de l'éducation du Tigré a annoncé la fin anticipée de l'année scolaire qui se terminera le 7 juin. Depuis des mois, le gouvernement fédéral a en effet coupé les subventions envoyées à cette région du nord de l'Éthiopie. Les enseignants, comme le reste des fonctionnaires, ne sont plus payés, tandis que les pénuries de carburant entraînent un bondissement du prix des transports. Dans cette région qui peine à se remettre des conséquences du conflit qui l'a frappé entre 2020 et 2022, plus d'un million d'enfants sont privés d'école. Or, l'escalade entre le Front de libération du peuple du Tigré et le gouvernement fédéral fait craindre le retour des combats. Le 5 mai, le premier parti de la région a rétabli le gouvernement régional d'avant-guerre, tournant ainsi le dos à l'accord de paix de Pretoria qui a fait taire les armes sans permettre à la plupart des déplacés de rentrer chez eux. Les opposants au Front de libération du peuple du Tigré ont de leur côté lancé dimanche dernier un conseil pour la paix et le changement au Tigré, soutenu par une autre milice tigréenne, les Forces pour la paix au Tigré. Addis Abeba, Augustine Passy pour Radio Vatican.
1: L'épidémie du virus Ebola continue.

0: gestion des incendies est une compétence des régions. Le dispositif présenté par Pedro Sanchez vise à prêter main forte aux pompiers des différentes communautés autonomes. 31 hélicoptères et 25 avions seront mobilisés cet été. Ces moyens aériens s'ajoutent donc à ceux des régions. La Catalogne dispose par exemple déjà de 28 moyens aériens. L'armée et son unité spécialisée dans les catastrophes naturelles sera également sollicitée avec 5 bataillons dédiés à la lutte contre les incendies. Ces dernières années, l'Espagne a connu des vagues de chaleur de plus en plus longues, créant les conditions pour des feux dévastateurs. L'an dernier, le pays a vécu les pires incendies de son histoire récente avec des méga-feux dans le nord-ouest du pays. Près de 400 000 hectares ont été ravagés par les flammes. Face à la gravité de la situation et une menace qui ne cesse de croître, nous allons mobiliser tous les moyens qui sont à la portée de l'État pour réduire au maximum cette situation d'urgence, a assuré le Premier ministre socialiste Pedro Sanchez, qui a également appelé à une meilleure coordination entre les différentes administrations. Barcelone, Luis Marsans pour Radio Vatican.
1: Terminons à présent, ce journal en Bolivie, je vous en parlais en titre, où des barrages routiers sont toujours en place et une nouvelle manifestation syndicale est attendue cet après-midi à La Paz, la capitale. Des marches de paysans indigènes rejoints par des ouvriers, des mineurs et des enseignants. Tous demandent depuis maintenant 3 semaines de meilleures conditions de vie, mais face à l'absence de réponse, sinon sécuritaire, ils réclament désormais la chute du président Rodrigo Paz. Celui-ci a annoncé hier un remaniement ministériel 6 mois après avoir été élu, faute de mieux. L'analyse de Tristan Vague, il est doctorant en sociologie au Centre de recherche et de documentation sur les Amériques.
2: Là, il essaye actuellement de désamorcer un petit peu la bombe qui est en train d'exploser, mais beaucoup de gens considèrent que c'est trop tard, qu'il aurait dû entamer des négociations et des changements dans la structure institutionnelle de son gouvernement plus tôt. Donc là, il y a une espèce de jusqu'au boutisme, j'ai l'impression, chez certains secteurs sociaux mobilisés, qui vont laisser assez peu de marge de manœuvre au gouvernement dans les prochains jours, même si le gouvernement continue à jouir effectivement d'une légitimité démocratique. Le problème, c'est d'avoir sans doute voulu gouverner sans prendre en compte en fait le contexte de l'époque, c'est-à-dire une élection dans un cadre où les gens ont fait barrage contre un candidat jugé plus radical, de la droite dure, conservatrice, plus néolibérale. Donc les catégories populaires indigènes, qui représentent en fait la majorité électorale sociale, ces gens-là s'étaient tournés vers lui en pensant qu'il allait être la solution du moindre mal. Et à l'inverse, une fois élu, Rodrigo Paz est allé à l'encontre de ce pourquoi il avait été élu et il a appliqué une politique très clairement à droite, une succession de décisions économiques aussi qui ont eu des effets un peu contraires sur l'opinion, notamment l'importation de carburant de très mauvaise qualité qui a endommagé des dizaines de milliers de moteurs sans compensation financière dans un pays où les gens prennent beaucoup la voiture.
1: Tristan Vague du Centre de recherche et de documentation sur les Amériques, il était interrogé par Marie Duhamel. Ainsi s'achève ce journal. Merci pour votre fidélité. Prochain rendez-vous de l'information, ce sera bien évidemment demain matin à 8h30 en direct de Rome. N'oubliez pas, d'ici là, toutes nos informations sur vaticannews.va. Je vous souhaite une excellente soirée.
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0: À l'hôpital de Tours, les postes d'aumôniers catholiques supprimés. Le diocèse manifeste son incompréhension. Quelle place pour la spiritualité à l'hôpital? Au moment des restrictions budgétaires, les aumôniers hospitaliers sont-ils menacés? On sera en direct avec la responsable de la pastorale de la santé du diocèse de Tours. C'était il y a 30 ans, le 21 mai 1996, l'assassinat des moines de Tibirine. 30 ans plus tard, quelle mémoire pour ces martyrs de la décennie noire! Comment l'Algérie pense-t-elle ses blessures? Quelle postérité à ce martyr? On va en débattre. Enfin, la cathédrale Notre-Dame de Paris aura bien ses nouveaux vitraux. La justice ne s'y oppose pas. Pas sûr que nos débatteurs soient d'accord sur ce geste artistique. Je vais leur poser la question. Et à tout moment, vous pouvez réagir par mail direct@rcf.fr. Ce matin, autour de la table, Philippe Diribarne, bonjour. Vous êtes anthropologue, directeur de recherche au CNRS et Guillaume Goubert, bonjour.
4: Bonjour Pierre-Hugues, bonjour à tous.
0: Vous êtes chroniqueur dans la matinale sur cette antenne le mardi. Vous êtes aussi l'ancien directeur du journal La Croix. Et par téléphone, nous sommes avec Dominique Busoni-Gatel. Bonjour madame.
5: Bonjour.
0: Vous êtes responsable de la pastorale de la santé du diocèse de Tours. Si vous êtes avec nous en ligne, c'est pour évoquer la suppression des postes d'aumôniers catholiques au CHU de Tours. Vous dites que c'est un coup de massue. Racontez-nous, que s'est-il passé?
5: En fait, nous avons 4 postes d'aumôniers catholiques sur le CHRU de Tours. Et il se trouve que...

0: concours de circonstances, ces postes qui sont des CDD,
1: Ouais.
0: pour trois d'entre eux, les CDD arrivaient à échéance, alors deux au mois de juin-juillet de cette année et un le troisième en décembre. Et donc, depuis un moment, on envoyait des courriers, des rapports,
1: Des demandes de rendez-vous?
0: Des demandes de rendez-vous pour en fait leur signifier que on avait pour en tout cas une personne qui partait à la retraite, on avait donc ciblé un remplaçant.
1: Ouais.
0: Et que voilà comment quelles étaient les démarches qu'il fallait faire et puis que pour les autres
1: Et
0: on
1: vous
0: demandait
1: dites
0: le renouvellement.
1: que par un concours
0: Et
1: de
0: on, le 15,
1: circonstances, ouais.
0: Oui. Il y a un concours de circonstances parce que trois des quatre postes de meunier arrivaient
1: D'accord,
0: dans
1: ouais.
0: l'année 2026 à échéance sur leur CDD, en fait. Voilà. Donc, où il fallait demander un renouvellement. Et malgré une répétition de nos courriers, ce n'est que le 15 avril 2026 que nous avons reçu un simple mail nous signifiant que... ce n'est pas la peine que l'on fasse ces démarches, puisque pour des raisons budgétaires, le CHRU avait donc décidé de ne pas renouveler les contrats de ces aumôniers.
1: Est-ce uniquement
0: Juste
1: le cas pour les aumôniers catholiques ou c'est le cas pour toutes les autres religions qui sont peut-être représentées à l'hôpital?
0: Alors, juste, il y a quand même une particularité sur les, un peu historique sur les aumôniers catholiques, c'est que ce sont les seuls qui bénéficient de postes rémunérés en CDD, voilà, avec bien sûr l'obligation de répondre à une réglementation. Ils sont tous titulaires d'un DU dit de laïcité. Ils s'engagent à se former tout au long de leur mission, etc. Donc, en fait, on a un cahier déjà des charges, on a un contrat avec l'hôpital pour qu'ils exercent leur mission sans prosélytisme. Voilà.
1: Ouais, allez-y.
0: Oui. Pardon, juste pour préciser quand même que c'est sur les quatre postes de meunier, donc trois, on a eu donc la certitude qu'ils ne seraient pas renouvelés. Le quatrième poste, dont le contrat arrive à échéance courant 2027, on nous a fait comprendre que ça serait la même chose.
1: Voilà. Dominique Buzoni-Gatel, le CHU se tenir à la disposition du diocèse pour poursuivre les échanges et continuer à garantir la possibilité d'avoir une aumônerie hospitalière. Qu'est-ce que vous répondez à ça?
0: Eh bien, j'attends. Là, j'attends. J'attends leur un signe d'eux. Je me tiens à leur disposition pour venir discuter avec eux et pouvoir. En fait, il faut que vous sachiez, ça correspond à ces quatre postes, mais 2,5. Équivalent temps plein, parce qu'ils ne sont pas à temps complet.
1: Est-ce que vous êtes au courant de situations identiques dans d'autres diocèses, Dominique Buzoni-Gatel,
0: oui.
1: De postes d'aumôniers
0: oui.
1: qui seraient supprimés dans des hôpitaux?
0: Oui. Il y a d'autres diocèses et donc d'autres aumôniers qui sont concernés par ces restrictions. Et d'ailleurs, qui est aussi le vice-président de la conférence des évêques de France,
1: Monseigneur Jordi.
0: Monseigneur Jordi, Vincent Jordi, est en lien
1: D'accord.
0: avec les diocèses concernés récemment et ils envisagent pour l'instant d'avoir une action commune.
1: Merci beaucoup en tout cas d'avoir été en ligne avec nous, Dominique Buzoni-Gatel. On va mettre ce sujet en débat avec Philippe Diribarne et Guillaume Goubert pour savoir justement les causes et peut-être les conséquences surtout de la suppression de ces postes d'aumônier catholique au CHRU de Tours qui provoque de l'incompréhension et on le comprend, Guillaume Goubert. Qu'est-ce que ça vous inspire?
2: Ben, ça m'inspire des questions sur la dépense publique. Je veux dire, à quoi sont utilisés les budgets, en l'occurrence hospitaliers, mais le raisonnement vaudrait pour beaucoup d'autres domaines de la dépense publique. Il y a besoin de faire des économies. On sait dans quel état sont nos finances publiques. Il y a besoin de s'interroger sur l'efficacité de ces dépenses. C'est-à-dire qu'avant de couper ici ou là, ou en même temps, enfin peu importe, de s'interroger sur où est-ce qu'il est le plus opportun et le plus juste de couper. Je ne suis pas sûr que de couper dans des dépenses, d'ailleurs assez faibles, comme celles des aumôniers d'hôpitaux, soit la meilleure économie possible.
1: Philippe Diribarne, c'est intéressant parce que le poste d'aumônier hospitalier, c'est celui qui vient au chevet du malade, du mourant, pour peut-être avoir une discussion plus gratuite. Et on voit que c'est ce qui est supprimé dans les budgets des hôpitaux. Comment vous le percevez?
3: On est à la rencontre de quatre logiques, hein, très difficiles à concilier. Il y a, disons, la logique historique, le compromis historique fait entre l'Église et l'État au moment de la loi de 1905, dans lequel la création d'aumôneries dans les hôpitaux, les prisons et dans l'armée, dans les lieux dans lesquels les gens ne peuvent pas se déplacer, faisait partie de l'accord qui était passé entre l'Église et l'État. Bon. Il y a une deuxième logique, disons, de théorie politique. Parce que, disons, ces aumôniers étaient conçus dans, avec jugement, toute une représentation de ce que c'était qu'un aumônier lié à toute une tradition catholique, etc. Donc, dans une théorie politique, on doit dire, ben, s'il y a des aumôniers catholiques, il n'y a pas de raison qu'il n'y ait pas d'aumôniers d'autres religions.
1: Et d'ailleurs, la Dominique Busoni-Gatel nous disait que les aumôniers des autres religions n'étaient, eux, pas rémunérés.
3: Voilà, parce que dans la logique historique, enfin, c'est comme ce qui se passe, disons, à Strasbourg, en Alsace, etc. Bon. Alors, il y a une troisième logique qui est ben, le fait que le christianisme et l'islam, c'est vraiment pas du tout pareil. Hein, et que la rencontre, disons, entre. En partie dans un contexte où l'entrisme islamique est vraiment quelque chose de très étudié, très craint, qui a déjà eu un rapport là-dessus, disons, l'année dernière. Et on sait que l'entrisme islamique dans les hôpitaux, à la fois de la part des patients, enfin, est quelque chose de très fort et très craint par les médecins.
1: Et pour reprendre ce troisième point que vous nous proposez là, la question du lien entre christianisme et islam, ici, dans le cas présent, quel lien avec l'islam? C'est la question des potentiels aumôniers musulmans que l'hôpital devrait rémunérer à l'avenir?
3: Ben, c'est-à-dire, si, ça fait longtemps que la question se pose. Elle s'est posée aussi, disons, dans le régime Concordat, disons, en Alsace, etc. C'est au fond la logique, disons, de théorie politique, dit que s'il y a des aumôniers politiques, il doit y avoir aussi des aumôniers musulmans.
1: Et vous pensez que la décision de l'hôpital de Tours aurait pu être provoquée par la crainte d'avoir des aumôniers musulmans?
3: Alors, je ne connais pas les gens de l'hôpital de Tours, mais disons, au niveau national, c'est une préoccupation. Hein. C'est le gouvernement là-dessus. On a vu les préoccupations à propos des élections municipales, etc. Puis il y a une quatrième logique, qui est celle qu'on retrouve, disons, dans le rapport entre l'éducation nationale et l'enseignement catholique, qui est d'essayer de chasser au maximum tout ce qui est catholique de la vie sociale. Voilà. Et donc, alors, je sais, ne connaissant absolument pas les gens de l'hôpital de Tours, je ne sais pas comment ils se situent, disons, entre ces quatre logiques. Alors peut-être que la logique budgétaire intervient aussi, mais je doute que ce soit vraiment la vraie raison.
1: Est-ce que vous craignez vraiment que ce ne soit la vraie raison? Moi, je pense que c'est sans doute le cas, non, Guillaume Goubert? Le premier point, c'est le budget, souvent, malheureusement.
2: Disons que cette raison peut facilement être invoquée, et pour de bonnes raisons. Je veux dire, c'est vrai que on sait que le secteur hospitalier est dans une situation économique extrêmement difficile et compliquée, et peut considérer que financer des postes, ce dont ils ont la possibilité, mais ce n'est pas une obligation non plus, de financer des postes d'aumôniers ne fait pas partie de ses priorités. Alors ensuite, on peut en tirer beaucoup de conclusions, comme vient de le faire Philippe Diribarne, mais au point de départ, il y a un enjeu économique, et c'est peut-être là aussi que se situe la réponse. Il faut se souvenir que ces métiers comme la santé, le soin, l'éducation, etc., sont nés au sein du catholicisme, dans l'histoire de France.
1: Les Hôtels-Dieu.
2: Les Hôtels-Dieu, les écoles, les premières écoles étaient rattachées aux paroisses ou à des congrégations religieuses, etc. Et ensuite, ce sont des œuvres qui sont devenues des services publics. Il est peut-être le moment est peut-être venu pour les catholiques de recréer une œuvre qui financerait des aumôneries ou qui contribuerait à financer des postes d'aumôniers dans les hôpitaux, que ce soit les catholiques eux-mêmes qui prennent en charge ce service. Un service qui, ça a été beaucoup dit et écrit à propos de cette affaire de Tours, que, en gros, 80% de leur temps, les aumôniers rémunérés du CHU de Tours se consacrent à autre chose que des sacrements, c'est-à-dire qu'ils se consacrent à parler avec des malades, à être à leur côté, aux côtés des familles aussi, et avec sans, comme l'a dit notre interlocutrice, sans enjeu de prosélytisme.
1: Et ce qui est intéressant, c'est qu'à l'heure où la loi fin de vie risque de passer dans l'été à l'Assemblée nationale, et donc où l'aide active à mourir pourrait être légalisée en France, il y a la question de l'accompagnement des derniers jours, des dernières semaines de vie, et c'est là où les aumôniers, de quelque confession que ce soit d'ailleurs, apportent aussi un échange, un discours, Philippe Diribarne.
3: Tout à fait. Ben, c'est-à-dire, je pense, pour une partie, je ne sais pas quelle est la position, disons, des gens de Tours, mais dans le débat entre soins palliatifs et fin de vie, on voit bien que dans l'aspect soins palliatifs, il y a tout un accompagnement qui, en fait, pour une bonne part, est un accompagnement spirituel. Enfin, on dirait beaucoup des bénévoles qui interviennent là-dedans, finalement, une très grande préoccupation spirituelle. Qu'une partie du corps médical considère que ceci, que la santé, c'est un truc purement technique, qu'on n'a absolument pas à se soucier de l'état spirituel des gens, alors qu'une autre partie, y compris tout à fait dans le corps médical, qu'on considère qu'au contraire, cette dimension, disons, de l'accompagnement est très très importante, y compris d'un strict point de vue, disons, médical. Voilà. Et que là, donc l'argument supposerait que, même d'un strict point de vue médical, disons, l'état intérieur des gens n'a aucune importance.
1: Vous écoutez RCF Notre-Dame, nous sommes au cœur du débat du jour pour revenir sur les postes d'aumôniers catholiques rémunérés, supprimés à l'hôpital de Tours. Et Guillaume Goubert, c'est intéressant hein, sur ce point mentionné par Philippe Diribarne. En fait, finalement, on n'est pas que corps, on est aussi âme et esprit, c'est en tout cas ce que croient les chrétiens. Est-ce qu'on pense encore à l'hôpital, à soigner l'âme et à soigner l'esprit ?
2: Alors, c'est un point effectivement crucial, je souscris beaucoup à ce que vient de dire Philippe Diribarne. Effectivement, visiblement, dans la culture hospitalière, aujourd'hui, la question des soins sur le plan, je dirais, technique et matériel prime très largement le reste. Ça n'empêche pas les personnels d'être très souvent, peut-être plus le personnel de soins que les médecins et les chirurgiens même, mais d'être très à l'écoute des personnes qui séjournent dans les hôpitaux et de faire des efforts souvent admirables dans des contextes difficiles, comme on le dit depuis tout à l'heure, un contexte matériel difficile. Mais c'est vrai que la culture du soin aujourd'hui en France est largement dominée par la technique. Et la priorité, disons, est donnée à la technique et que ça mérite d'être questionné, interrogé et que les aumôneries dans les hôpitaux peuvent contribuer à cette réflexion.
1: Philippe Diribarne, les aumôniers catholiques ou d'autres confessions peuvent être un contre-pouvoir au pouvoir médical ?
3: Je ne crois pas qu'ils se présentent comme un contre-pouvoir. Non, c'est pas la question, si vous voulez. Parce qu'ils ne se situent pas sur le même terrain. Ils ne discutent pas avec les médecins sur l'opportunité de telle ou telle mesure. Mais c'est que, enfin, je crois que l'expérience des médecins, enfin, j'ai plusieurs médecins dans ma famille, qui montrent bien que même le soin, la capacité à recevoir le soin dépend de l'état global de la personne, enfin, et qui n'est pas indépendant du contexte spirituel tel qu'il est. Et les gens qui font aussi, je connais des accompagnants en maison de retraite, etc., qui voient bien à quel point, disons, l'interaction entre l'aspect vraiment technique et puis l'aspect, qu'on peut appeler spirituel au sens large, est important. Et c'est vrai qu'il y a pour le coup toute une tradition spécifiquement chrétienne, disons, dans cet accompagnement, etc. Je suis pas sûr que des aumôniers musulmans aient forcément la même chose.
1: C'est
3: que dans l'armée, enfin, où il y a l'expérience vraiment des deux, des gens de l'armée, quand même, de dire que l'accompagnement chrétien, l'accompagnement musulman ne sont pas les mêmes.
1: Pourquoi ?
3: Pas se disant dans la convention musulmane, c'est d'abord est-ce que vous êtes, vous respectez les règles, est-ce que vous faites bien le ramadan, est-ce que vous faites bien vos prières, etc. C'est une, de rentrer dans l'orthodoxie de la pratique. L'islam est beaucoup plus lié aux questions des pratiques, au respect de pratiques, etc. Et c'est normal, au fond, qu'un représentant de l'islam veille d'abord au respect de ses pratiques et au fait à la correction de rester bien dans le cadre musulman, alors que un aumônier chrétien n'a pas de pratique, n'a pas de pratique alimentaire ou autre.
1: L'exigence de la conversion du cœur, ce qui est quand même une exigence très forte.
3: Voilà, mais qui n'est pas sur le même plan. On n'est pas. Alors, c'est une. Enfin, peut-être on en reparlera, mais c'est. Enfin, le terme, c'est le générique de religion. Voilà, c'est un terme vraiment très, très fourre-tout, dans lequel on a regroupé une série de choses qui sont au départ, du reste, ça vient, disons, de Rome. Le terme religion, la religion romaine était encore autre chose. Ce terme générique rend pas évident de réfléchir à ce que réellement chacune des éléments qu'on appelle religion, telle est sa spécificité. Et en l'occurrence, la différence est grande.
1: Vous êtes au cœur du débat du jour sur RCF Notre-Dame avec Philippe Diribarne et Guillaume Goubert. Après les informations, on va revenir sur le 30e anniversaire de l'assassinat des moines de Tibérine. C'était il y a 30 ans, jour pour jour. Aujourd'hui, l'occasion sans doute de reparler du dialogue entre islam et chrétien.
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1: Mais d'abord la suite du débat du jour sur RCF Notre-Dame, c'était il y a 30 ans. Le 21 mai 1996, les sept moines de Tibérine étaient retrouvés décapités. 30 ans plus tard, quelle mémoire pour ces martyrs de la décennie noire? Comment l'Algérie pense-t-elle ses blessures alors que Léon XIV était en visite dans le pays il y a quelques semaines? Philippe Diribarne, Guillaume Goubert, je vous propose de commencer par écouter ce son.

0: Hier, ils ont tué encore un imam dans la rue. Alors, bien, tout de suite.
1: Votre monastère doit avoir une protection militaire. Les atrocités vont recommencer.
2: Ma décision est prise. Je refuse.
3: Et qu'est-ce qu'on fait s'ils viennent au monastère? On se laisse tuer gentiment?
4: C'est un risque.
5: Voilà, vous avez reconnu la bande-annonce des Hommes et des Dieux, film qui racontait cet assassinat des moines de Tibérine. Je voulais qu'on l'écoute pour revenir sur cette phrase qui m'a marqué. On se laisse tuer gentiment, c'est un risque. Guillaume Boubert.
6: Oui, effectivement, bon, c'est un événement qui, pour moi, fait remonter beaucoup de souvenirs, parce que j'étais chef du service international à la Croix à l'époque de ces événements, donc je les ai suivis plutôt sur le versant politique que sur le versant religion, qui était à l'époque piloté par mon camarade Frédéric Mounier. Et le même Frédéric Mounier qui a reçu un jour un appel téléphonique, quelques jours après cet événement, a reçu un appel d'un membre de la famille de Christian de Chergé pour lui dire « Voilà, il y a un texte que nous souhaitons voir publié dans la Croix, qui est le testament de Christian de Chergé. C'est un texte qui est devenu un des plus beaux textes qui reste comme un des plus beaux textes spirituels, disons, de la deuxième moitié du XXe siècle, mais probablement davantage. Et c'est pour moi, en tant qu'ancien de la Croix, une très très grande fierté de penser que ce texte a été porté à la connaissance du monde par notre journal.
5: S'il m'arrivait un jour, et ça pourrait être aujourd'hui, d'être victime du terrorisme qui semble vouloir englober maintenant tous les étrangers vivant en Algérie, j'aimerais que ma communauté, mon église, ma famille se souviennent que ma vie était donnée à Dieu et à ce pays. Voilà une partie ou l'introduction du testament spirituel de Christian de Chergé. Philippe Diribarne, vous qui avez beaucoup travaillé sur les relations entre chrétiens et musulmans, c'est intéressant ce qui se passait quand même dans ce monastère de Tibérine.
7: Alors,
5: rapprochez-vous du micro.
7: Merci d'abord pour le film, hein, qui est un très beau film, hein, que j'ai vu plusieurs fois et beaucoup aimé. Dans les aspects, il y a évidemment toujours des interrogations sur ce qui s'est passé. Hein. Vous savez, la question de savoir le pouvoir algérien l'attribuer aux islamistes, mais le pouvoir algérien était-il ou non complice? Quelle était sa part là-dedans? Quelle fraction, etc. On est toujours dans l'incertitude par rapport à ça. Enfin, à ma connaissance, les enquêtes tentées de par la France n'ont pas abouti. Il y a eu une volonté de cacher les choses. Alors, sur la belle phrase, la phrase que vous citez, si vous voulez, on va se laisser. Et sur la lettre de Christian de Chergé, j'avoue que j'ai pas du tout le même sentiment que mon partenaire, disons, sur cette lettre.
5: C'est Guillaume Goubert.
7: Sur cette lettre, qui est beaucoup une lettre de justification, dans laquelle Christian de Chergé dit « Je n'ai pas été naïf, je n'ai pas eu tort. » Et dans lequel, finalement, on s'interroge, si vous voulez, enfin, vous parlez des rapports, le christianisme et l'islam, enfin, Christian de Chergé était dans la perspective selon laquelle c'était une chose possible d'arriver à construire par l'écoute, le dialogue, etc., une relation, disons, apaisée avec l'islam. Or, à la fois, disons, son sort a été tragique, et puis, disons, je connais beaucoup de gens qui ont essayé de s'engager dans le discours, le dialogue islamo-chrétien. J'ai un très proche qui est frère de Jésus, qui a habité longtemps au Maroc, qui est nommé une fraternité, qui a été très, très engagé, disons, là-dedans. Et au fond, je dirais que tous ceux qui ont essayé ont constaté que autant dans cette tentative de dialogue, les chrétiens s'intéressaient à l'islam, autant il n'y avait pas de réciprocité. Et je crois que Benoît XIV a insisté sur cet aspect de réciprocité.
5: Benoît XVI.
7: Léon XIV a insisté sur cet aspect de réciprocité sur lequel François paraissait, disons, pas très préoccupé.
5: Guillaume Goubert, vous vouliez réagir au propos de Philippe Diribarne.
6: Oui, je pense qu'on ne peut pas être aussi catégorique. Je pense qu'il y a une minorité de musulmans qui est sincèrement impliquée dans ces échanges. J'écoutais un long entretien sur une antenne autre que RCF avec,
4: ça n'est pas bien.
6: Avec Rachid Benzine, par exemple.
4: Ouais.
6: Y a des personnalités. Alors, il y a certainement beaucoup plus de chrétiens et de catholiques qui sont prêts à dialoguer avec l'islam que l'inverse. Mais on peut pas dire que la volonté n'est que d'un seul côté. Dire aussi que Christian de Cherget, qui avait créé un groupe de dialogue qui se réunissait au monastère, ce qu'il recevait appartenait à un courant particulier de l'islam, qui est l'islam soufi. Et qu'avec cet islam-là, j'aime pas beaucoup accoler ces deux termes, mais avec cet islam-là, il y a des discussions possibles. Sur quoi peuvent-elles déboucher? Certainement pas sur une forme d'unanimisme, mais en tout cas, on peut essayer de se comprendre mutuellement.
5: Léon XIV était en Algérie il y a quelques semaines, mi-avril, mais il n'a pas été à Tibérine. Alors, selon une source informée citée par La Croix, ce sont les évêques d'Algérie eux-mêmes qui auraient souhaité que le pape ne s'y rende pas, tant le lieu et son histoire sont liés à un moment difficile avec tout un tas de pièges diplomatiques. Et Philippe Diribarne vous le disait, il y a encore des interrogations historiques. Néanmoins, est-ce que vous avez compris, Philippe Diribarne, peut-être que Léon XIV ne se rende pas à Tibérine?
7: D'abord, je suis tout à fait d'accord sur le fait qu'il y a des musulmans. Moi, j'ai par exemple un traducteur algérien qui a traduit pas mal, qui est vraiment un soufi, et tout à fait, du reste, extrêmement critique des courants majoritaires de l'islam. Et donc, ça existe. Mais si vous prenez par exemple la fameuse lettre là, du père de Foucault, si vous voulez, à un de ses amis, qui disait que sur l'impossibilité des musulmans de s'intégrer réellement dans les pays occidentaux. Ouais. Et le père de Foucault, on ne peut pas dire qu'il n'aimait pas les musulmans.
5: Et vous, Philippe Diribarne, vous n'y croyez pas à la possibilité
7: Il y a d'abord toute une série de musulmans en Occident qui sont, disons, laïcisés, comme le sont la plupart, disons, des gens ouais. d'origine chrétienne, etc. Enfin, c'est une très, très grande partie de la population. Bon, il y en a une partie pas beaucoup, mais quand même, qui se convertit. Hein. Il y a de très belles choses, du reste, dans les conversions, disons, au christianisme. Il y a quelques musulmans, je pense par exemple à Razit Adnani, qui a été pas mal, je crois, sur les antennes de RCF, qui sont vraiment dans une vraie, un vrai désir de rentrer, de développer un islam qui soit compatible, disons, avec la société. Mais par exemple, dans un récent colloque que j'ai organisé, Razit Adnani elle-même a beaucoup reproché à l'Église catholique d'être trop complaisante envers l'islam, en disant qu'en étant complaisant envers l'islam tel qu'il est actuellement, vous savonnez la planche des réformateurs de l'islam qui trouvent que l'islam doit être très profondément transformé. Et donc là, on est quand même, si vous voulez, et là, c'est vraiment une musulmane, et je crois convaincue, qui le dit.
5: Guillaume Goubert, comment vous réagissez quand vous entendez ces propos de Philippe Diribarne?
6: Je suis toujours un peu gêné par leur caractère un peu totalisant, malgré tout. Et je pense que c'est difficile de dire l'islam comme s'il était unique. D'ailleurs, comme je ne peux pas dire que le catholicisme soit complètement unique non plus.
5: Drôle parce qu'aujourd'hui, Vincent Peillon était l'invité de la matinale, l'ancien ministre de l'Éducation. Il publie un ouvrage sur la laïcité et il disait: il n'y a pas un catholicisme, il y a des catholicismes, il n'y a pas une laïcité, il y a des laïcités.
6: Et donc, et je veux dire qu'effectivement, alors, quelle est là où je reconnais que la question est compliquée et je ne me sens pas très compétent pour m'exprimer là-dessus, mais effectivement, quelle est la bonne attitude à avoir vis-à-vis de l'islam dans sa dimension irrecevable, dans sa dimension violente, dans sa dimension de haine, quelle est la bonne attitude à avoir pour s'opposer à cette forme-là de l'islam et pour au contraire encourager des formes d'islam différentes, je reconnais que c'est une question très très difficile.
5: Et on a peut-être dans notre échange là ce matin un caractère totalisant sur ce qu'est l'islam en Algérie. Or, Tibérine, c'était pendant la décennie noire, c'était aussi dans une période très troublée pour l'Algérie, Philippe Diribarne.
7: Oui, tout à fait. Enfin, dans lequel, effectivement, disons, les islamistes étaient, on ont commis des massacres, et également beaucoup de massacres d'Algériens. Enfin,
4: voilà, exactement, des musulmans ont tué des musulmans pendant cette période.
7: Tout à fait. Tout à fait. Mais quand on voit, par exemple, l'attitude du gouvernement algérien actuel, hein, à l'égard des communautés plutôt protestantes, hein, qui se développent, et qui se développent en Kabylie, voilà, faites par des Algériens, pour des Algériens, dans une tradition algérienne, et durant certains, retrouvant un passé lointain qui a été chrétien, etc. On ne peut pas dire que les principes fondamentaux des droits de l'homme, la liberté de conscience, la liberté de religion, etc., soient à l'honneur, disons, en Algérie. Enfin, je crois qu'ils ne sont vraiment à l'honneur dans aucun pays musulman. Dans aucun pays musulman, non.
6: Qu'est-ce que vous appelez un pays musulman, par exemple? Même le Liban, par exemple, c'est un pays pluriconfessionnel où l'islam pèse très lourd et où la pluralité religieuse existe.
7: Justement, le Liban n'est pas un pays musulman. Le Liban est un pays
6: où la majorité des habitants sont musulmans, malgré tout.
7: Voilà, sont devenus. Mais le système politique libanais a été construit à une époque dans laquelle, pour que les sunnites et les chiites arrivent à coexister, ils considéraient que le fait qu'il y ait des chrétiens, disons, avec eux, était un élément fondamental de la possibilité de coexister entre sunnites et chiites. Donc on sait qu'elle est au moins aussi compliquée, oui, disons, que les rapports entre musulmans et chrétiens. Et on voit, disons, il y a quand même la guerre civile libanaise, hein, on voit l'affaire du Hezbollah, on voit l'impossibilité pour le gouvernement libanais de contrôler le Hezbollah, etc.
4: Autre exemple, alors, le Maroc.
7: Alors, le Maroc. Ben, au Maroc, par exemple, actuellement, une Marocaine n'a pas le droit d'épouser un non-musulman. Hein. Si une Marocaine épouse un non-musulman, ses parents sont tenus de la déshériter. Vous savez également que si une femme chrétienne épouse un musulman et que son mari vient à décéder, l'État lui enlève ses enfants pour être sûr qu'ils auront une éducation, disons, musulmane.
4: Et si on revient à l'Algérie, puisqu'il en est question, effectivement, il y a la question de la liberté de la presse aussi en Algérie. On ne peut pas évoquer l'Algérie sans évoquer le cas de Christophe Glaize, qui est encore emprisonné là-bas. Gérald Darmanin était en début de semaine à Alger. Il se dit très rassuré par la façon dont Christophe Glaize est traité. Bon, après, c'est sans doute pour réchauffer les relations diplomatiques entre Alger et Paris. Peut-être évoquer en un mot Christophe Glaize, Philippe Diriban, Guillaume Goubert, et puis après on passera aux vitraux de Notre-Dame.
7: Oui, ben parce que le problème du pouvoir algérien, c'est pas seulement et pas d'abord, disons, avec les chrétiens, hein, c'est avec le mouvement kabyle. Et donc, ce qui a été reproché à Christophe Glaize, c'est d'avoir osé parler à des sportifs kabyles. Et parler à des sportifs kabyles, c'est déjà quelque chose pour le pouvoir algérien de complicité avec les mouvements insupportables.
4: Guillaume Goubert.
6: Simplement dire qu'il y a une omerta aujourd'hui en Algérie sur tous les événements de la décennie noire, et c'est, je pense, une des raisons principales pour lesquelles le pape ne s'est pas rendu à Tibérine. On sait que Kamel Daoud, l'écrivain franco-algérien Kamel Daoud, a été condamné récemment par la justice algérienne pour avoir, in fine, enfreint cette loi de silence qui interdit d'évoquer les événements de la décennie noire. Je pense que l'Algérie doit sortir de cette forme d'omerta légale si elle veut se construire un avenir.
4: RCF Notre-Dame, 9h46, au cœur du débat du jour. Vous pouvez réagir par mail à l'adresse direct@rcf.fr. Je vous propose qu'on passe au troisième sujet de notre débat, Philippe Diriban et Guillaume Goubert. La cathédrale Notre-Dame de Paris, la justice ne s'oppose pas à la construction des vitraux. Je pense que vous n'êtes pas d'accord sur le geste artistique, puisque Guillaume Goubert, je sais déjà, parce que vous avez fait une chronique à ce sujet sur cette antenne, que vous les trouvez réussis et que vous trouvez que c'est nécessaire d'avoir ce geste. Philippe Diriban, que pensez-vous de ces nouveaux vitraux ?
7: Alors, d'abord, le jugement de la justice a déclaré qu'il n'y avait pas lieu de statuer de manière urgente, hein, que ce n'était pas quelque chose d'irréversible, que les vitraux...
4: Elle ne suspend pas la pose des vitraux.
7: Non, elle ne suspend pas la pose, mais elle ne déclare pas que le sujet ne sera pas traité au fond.
4: Ce n'est pas imprimatur, c'est ni l'obstat. Voilà. Rien ne s'y oppose pour le moment.
7: Alors, la question, bon, moi, personnellement, je ne me sens pas un expert en art et donc je ne me prononcerai pas sur la qualité artistique, disons, des vitraux. Mais il y a une question, c'est vrai qu'il y a une question politique, une question politique. Il faut voir quels sont les acteurs, disons, de cette affaire-là. Et un acteur évidemment fondamental est le président de la République. Le président de la République qui tient à marquer, à imposer sa marque, disons, sur la transformation de Notre-Dame. Alors, il a échoué avec la flèche. Il voulait une flèche moderne, etc., dans laquelle, certainement, il aurait beaucoup donné son avis sur étant les caractéristiques de la flèche. Là, il a échoué. Disons, il a échoué, mais il n'a pas voulu s'avouer vaincu. Et donc, là, cette affaire, disons, des vitraux, et donc remplacer, pour le coup, les vitraux de Viollet-le-Duc, ne pas les mettre à un endroit neutre, mais à un endroit où Viollet-le-Duc est intervenu, donc, il se pose comme étant celui qui va aller plus loin que Viollet-le-Duc et qui va, disons, imposer sa vision, disons, des choses à Notre-Dame. Alors, il y a eu récemment un papier, j'avoue que j'ai oublié où, de l'architecte qui a travaillé sur Notre-Dame.
6: Philippe Villeneuve, l'architecte du bâtiment.
7: Et qui raconte ses débats avec le président de la République. Ouais. Voilà, et comment la grande difficulté là-dessus. Non. Personnellement, je vois cette affaire-là comme liée à l'ensemble de la politique du président de la République à propos de Notre-Dame et à propos de bien des sujets, et qui, je pense, sont une des raisons pour lesquelles il ne soit pas plus apprécié par la population.
4: Pour vous, le problème est donc politique, puisque c'est la volonté d'Emmanuel Macron, et pour autant, Mgr Ulrich est aussi pour ses vitraux.
7: Oui, alors m'en tiens à Ulrich, probablement ses idées, j'avoue que je ne connais pas, je n'ai pas de relation personnelle avec Mgr Ulrich, et je ne sais pas quelles sont ses motivations, mais il est clair que, je ne sais pas, je pense que pour le président de la République, c'est très très important que ses vitraux soient mis avant qu'il ne quitte le pouvoir, parce que ce sera... Même si on peut revenir là-dessus, les anciens, ceux de Viollet-le-Duc, ne seront pas détruits.
4: Voilà. Ils seront déposés, stockés.
7: Voilà, on verra ce qui se passera après.
4: Guillaume Goubert, c'est politique.
6: Alors, moi, je voudrais commencer en citant un propos du cardinal Lustiger qui m'a été rapporté par un de ses collaborateurs, où il avait dit « Je croyais que j'étais à la tête d'une basilique dédiée à Notre-Dame et je découvre qu'elle est dédiée à Viollet-le-Duc ». C'est-à-dire que il y a une espèce d'intégrisme Viollet-le-Ducien qui me paraît très très excessif dans cette affaire, notamment parce que Viollet-le-Duc a pris énormément de liberté avec l'authenticité historique des monuments et qu'après tout, qu'aujourd'hui, j'allais dire un peu brutalement, ils subissent le même sort. Après tout, c'est dans la logique des choses.
4: Et pour autant, c'est le traité de Venise lui-même qui est remis en cause.
6: Tout à fait. Je sais, je connais cet argument. Je sais aussi que... alors, le tribunal a dit, n'a pas voulu se prononcer en référé, donc se prononcera sur le fond, au nom du fait que les choses n'étaient pas irréversibles. Une fois les vitraux posés, ce ne sera pas irréversible non plus. Il y a eu d'autres exemples dans l'histoire, y compris Notre-Dame, où des vitraux ont été réalisés et ont été ensuite déposés, parce que...
4: Dans l'histoire de Notre-Dame ?
6: Oui, absolument, au XXe siècle, oui. Où n'ont pas été, enfin, ont été réalisés, mais n'ont pas été posés. Enfin, il faudrait que je vérifie ce point, excusez-moi.
4: Est-ce qu'ils ont bien été posés ? Ils ont été réalisés, il y a une volonté, mais...
6: Une partie a été posée, une partie n'a pas été posée. Ouais. Et ils ont été exposés à la cité du Vitrail de Troyes. Ça donnait lieu à un ouvrage tout à fait passionnant. Voilà, donc il y a une prise de risque. Je pense que chaque génération est légitime dans le fait de vouloir enrichir un monument aussi important que celui de Notre-Dame de Paris. C'est une prise de risque, importante. On verra à l'arrivée si c'est beau ou si c'est pas beau. Ce que je sais, c'est que c'est pas irréversible. Ce que je sais aussi, c'est que dans le cœur de Notre-Dame, il y a une croix contemporaine qui a été voulue par le cardinal Lustiger, qui est l'œuvre d'un sculpteur qui s'appelle Marc Couturier. Et tout le monde a en mémoire ces images incroyables le lendemain de l'incendie de cette église dévastée, dans laquelle il y avait au fond de l'église ce magnifique crucifix doré.
4: Et d'ailleurs, Édouard Philippe, qui ne se dit pas chrétien, dit cependant ce soir-là, lorsqu'il est entré dans Notre-Dame encore fumante, avoir été absolument bouleversé par cette image de la croix éclairée par ce rayon. Philippe Diribarne, dans le débat sur les vitraux de Notre-Dame, il y a aussi le débat du patrimoine et de ce que l'on doit conserver par rapport à ce qu'on doit faire évoluer. Comment vous percevez ce débat ?
7: Oui, dans l'art moderne, il peut y avoir des choses superbes. La chapelle de Vence de Matisse, en fait, qui a été décorée par Matisse. Les chasubles de Matisse sont superbes. Moi, je dirais que je n'aurais pas forcément le même avis sur les chasubles de Notre-Dame. Je pense qu'on n'est pas...
6: Castelbajac.
7: On n'est pas au même niveau, il me semble, au même niveau d'art.
4: Alors, il y a les chasubles et il y avait deux types d'ornements liturgiques. Et ceux qu'on fait débat, je ne sais pas si c'est les chasubles ou le nom m'échappe là sur le moment, mais cet habit que revêtait le soir de la réouverture, Monseigneur Ulrich. Non, vous me corrigez.
6: Une chape.
4: C'est une chape, oui, une chape. Pardon, allez-y, Philippe Gribarne.
7: Non, je pas du tout, je suis d'accord avec M. Louvert sur le fait que toute chaque génération peut, de manière responsable, intervenir dans les choses. Bon, et qu'il n'y a pas de raison, effectivement, de sacraliser, disons, Viollet-le-Duc. Alors, la question est de savoir si c'est vraiment on va faire mieux. Est-ce que disons qui peut avoir voix au chapitre, disons en la matière. C'est vrai que vous rappelez que Malraux disait que notre époque n'était capable de produire ni un temple ni un tombeau. Et donc notre époque n'est pas, disons, porteuse de beaucoup d'excellence, disons, en matière d'art religieux. Enfin, on voit pas construire actuellement du reste. Il y a un tel attachement aussi à l'art médiéval, qu'il s'agisse.
4: C'est intéressant ce point-là, parce qu'il y a assez peu d'églises modernes qui sont construites, mais il y en a toujours en permanence une ou deux. Je sais qu'en ce moment, dans le diocèse de Meaux, par exemple, il y a deux églises qui sont en cours de construction. Il y a aussi une église dans le diocèse de Versailles. Et effectivement, notre monde contemporain juge assez négativement ces églises. Guillaume Goubert, je sais que vous aimez beaucoup l'architecture, et vous, je crois que vous n'êtes pas de cet avis. Vous trouvez qu'il y a des jolies choses?
6: Ah, il y a plus que des jolies choses, il y a des belles choses. Je veux dire, si on... dans la phrase de Malraux, que j'avoue, je ne connaissais pas, je pense qu'il a probablement raison sur les tombeaux, mais il n'a pas raison sur les temples. Je veux dire, quand on regarde, par exemple, alors ce ne sont pas des très grands bâtiments, il y a quelques cathédrales, mais il n'y en a pas tant que ça, mais par exemple, les églises qui ont été construites au Japon par Tadao Ando, l'architecte qui lui-même n'est pas chrétien, sont des lieux absolument, absolument magnifiques. Au moment du jubilé à Rome, l'architecte américain juif Richard Mayer a fait une église dans la périphérie de Rome qui est vraiment magnifique. Je suis très très frappé en regardant l'actualité architecturale et l'actualité récente, enfin le fait que continue à se construire partout dans le monde beaucoup d'églises, et donc beaucoup d'entre elles sont véritablement intéressantes sur le plan architectural.
4: Mais ce qui est beau dans une église, c'est aussi qu'elle soit ancienne.
6: Bien sûr, mais...
4: C'est-à-dire que des générations de chrétiens ont prié là, c'est aussi ce qui touche quand on rentre dans une église. Non, Guillaume Goubert,
7: Je pense que ce n'est pas par hasard que vous parlez du Japon. Le Japon reste une société qui est imprégnée, on peut dire, sans égard, imprégnée de spiritualité. Toutes les sociétés ne sont pas dans la même, position par rapport à, disons, l'imprégnation de spiritualité et donc à la possibilité de créer des œuvres qui traduisent cette impression. Et le fait, je vois très très bien qu'un Japonais non chrétien puisse faire une église qui, dans laquelle des chrétiens, disons, se retrouvent. Parce que du reste, en sens inverse, on voit des tas de gens qui sont non chrétiens, qui sont extrêmement sensibles à la spiritualité qui se dégage, disons, des bâtiments, des grands bâtiments chrétiens. Le fait de savoir, c'est pas forcément évident, disons, de traduire ce qui est spécifiquement chrétien dans l'architecture. Si on a un minimum de climat spirituel, qui quand même a été beaucoup absent de beaucoup de créations d'églises. Je suis une partie de mon temps en Bretagne, en région où sont côte à côte dans le village de Thé, disons une église romane et une église néo-gothique du 19e. C'est pas pareil.
4: C'est pas pareil, le roman est gothique. Vous êtes plutôt roman ou gothique, Guillaume?
7: Néo-gothique.
6: Non, c'est vrai que le 19e siècle a été le siècle auquel appartient Viollet-le-Duc. Non, mais ça, c'est de la provoque. Le 19e siècle n'a pas été une très, très grande époque en matière d'architecture religieuse.
4: Précisons, puisqu'on parlait de vitraux de Notre-Dame, que les travaux sont prévus entre le mois de juin et le mois d'octobre prochain. La pose de ces vitraux, à laquelle ne s'oppose pas pour l'heure la justice française. C'était le débat du jour. Merci beaucoup, Philippe Diribarne. Je rappelle que vous êtes anthropologue, directeur de recherche au CNRS, et Guillaume Goubert, ancien directeur du quotidien La Croix et chroniqueur dans la matinale de RCF Notre-Dame. Le débat du jour, c'est à réécouter sur le site rcfnotredame.fr.
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4: François Pothez, infatigable curé, auteur, prêcheur, accompagnateur, gourmand de la vie et transmetteur de joie, est mort avant-hier d'une longue maladie. Son énergie, sa foi, son amour pour les autres resteront dans nos cœurs. Cette émission lui est dédiée. Bonjour Jean-François Rode.
5: Bonjour Christophe.
4: Il y a urgence. Le mot revient deux ou trois fois dans le livre. On demande des prêcheurs quand les laïcs s'emparent de la parole. Il y a urgence en effet, parce que dans un monde déchristianisé, l'Église apparaît comme un petit troupeau, parce que sa parole n'est plus majoritaire, parce que la déculturation, contre laquelle déjà Jean-Paul II s'élevait, envahit l'humanité, parce que les nouveaux outils numériques, les écrans nous détournent des pages, parce qu'enfin nous avons perdu l'appétit d'une parole donnée, parce que tout simplement, nous ne savons plus écouter dans le tumulte de l'actualité. Le Concile Vatican II n'a-t-il pas rappelé que l'ignorance des Écritures, c'est l'ignorance du Christ ? Le constat est implacable, mais l'espérance aussi, rappeler qu'il faut rendre aux baptisés les droits et devoirs qui leur appartiennent et les encourager tous, clercs et laïcs, à assumer leurs responsabilités en soutenant leur légitimité à prendre la parole et à se former. Bonjour Éric de Clermont-Tonnerre.
6: Bonjour.
4: Vous avez été provincial des Dominicains de la province de France et président de la Conférence des supérieurs majeurs de France. Vous êtes enseignant en homilétique et rhétorique et cofondateur en 2015 de l'école de la prédication. C'est prestigieux, mais dites-moi, c'était pas gagné d'avance. Parce que lorsque je lis votre livre, je vous cite, « Jeune, j'étais un handicapé de la parole, timide et introverti, je n'aimais pas parler en société. Pas plus qu'en famille, je ne parlais pas. Mes parents me disaient souvent, mais qu'est-ce que tu vas devenir si tu ne dis pas un mot même à table ? Mes frères et sœurs me harcelaient, mais parle donc, dis ce que tu penses. Personne n'a été étonné lorsque j'ai annoncé que j'allais entrer dans un ordre religieux, fuir le monde. Mais ils le furent tous, en apprenant que les Dominicains étaient des frères prêcheurs. » C'est cet handicap qui a centré votre vie sur la parole ?
6: Oh, probablement. sans que je le veuille. Probablement, parce que j'ai dû apprendre à parler. Et à parler librement, à parler normalement, alors que j'étais vraiment un handicapé. Mais je pense un handicapé. Hein,
4: et c'est au séminaire que tout ça s'est délié ?
6: C'est au noviciat des Dominicains. Oui. Peut-être plutôt... au noviciat, j'étais encore très timide, oui. Mais petit à petit, j'ai trouvé ma place et une belle place.
4: Je viens d'évoquer l'école de la prédication. Quelle est-elle ?
6: Alors, c'est un projet que nous avons mis sur pied il y a 10 ans, oui. Avec des laïcs et des sœurs dominicaines, donc en famille dominicaine. Nous avons pensé qu'il était important de former les laïcs à l'expression orale, mais aussi à l'évangélisation, à l'annonce de la parole de Dieu, aux commentaires de l'Écriture. Donc un souci triple, l'évangélisation, la qualité de la parole et un rapport sain avec l'Écriture et notamment l'Évangile.
4: Je vous cite, l'école de la prédication est à la fois école du sens et de la pratique de la prédication en Église, école d'accueil et d'écoute authentique de la parole de Dieu, école de la prise de parole, de l'expression et du dialogue, école d'évangélisation, école de vie en Église. Et là, vous avez deux préoccupations, l'ordre des prêcheurs et la famille dominicaine, si diverses, et l'ensemble de l'Église. Rappelez que chaque baptisé est prêtre, prophète et roi. Et vous nous exhortez, dans votre livre, à nous emparer de ces trois titres.
6: Oui, parce qu'on en parle beaucoup depuis le Concile, mais on ne sait pas très bien ce que ça veut dire. Et donc, j'ai commencé à pas mal travailler ces trois fonctions du Christ, de l'Église, mais des trois fonctions auxquelles tout baptisé est associé. Alors, comment les mettre en œuvre ? C'est une de mes recherches de ces dernières années, et en particulier autour de la parole. Mais on pourrait, sur la fonction de prêtre, la fonction de roi, également développer certaines réflexions.
4: Alors, à vous lire, il ne s'agit pas d'envoyer solitairement des gens pour exhorter le peuple et annoncer l'Évangile, mais d'abord, c'est un travail d'équipe, et vous insistez sur le travail d'équipe et la synodalité.
6: Oui, parce que l'expérience de l'école de la prédication, c'est des gens venant de tous horizons et de toute sensibilité d'église et de toute spiritualité également. Et nous avons découvert, en le proposant, ce parcours, que nous faisions une expérience d'église extrêmement riche en mettant, en annihilant un peu nos différences et en allant vers ce qui nous unit, l'Évangile, le Christ, la figure du Christ et la nécessité d'évangéliser.
4: C'est l'idée d'un réseau ou d'une communauté ?
6: Non, des deux, un peu, probablement un peu.
4: Vous dites très joliment dans votre livre, lorsque on a besoin des uns des autres, c'est là qu'on fait communauté.
6: Oui, c'est exactement.
4: Ouais. C'est très joli.
6: La prise de conscience que nous avons besoin des uns des autres.
4: Jean-François Rode.
5: Oui, moi je voudrais dire à mes auditeurs que ce livre est vraiment décapable. Hein, et très important. Et surtout, il ne faudrait pas faire une erreur d'interprétation. On ne parle pas, et pas d'abord de l'homélie dans un livre comme celui-là. C'est vraiment un appel à ce que tout le monde prenne la parole. Et vous êtes, je dirais, vous êtes assez offensif. Vous dites, il faut rendre à tous les baptisés ce qui leur appartient. La consécration, la vocation, le sacerdoce, la prédication, le gouvernement. Vous n'y allez pas de main morte.
6: Non.
5: Et c'est très passionnant de vous suivre là-dessus, parce que toujours... C'est toujours très justifié. Et vous avez effectivement un appel à ce que tout le monde apprenne, d'abord se forme aux Écritures et prenne la parole. C'est vraiment un livre où vous présentez en fait l'ensemble de la foi chrétienne de manière très synthétique et très vivante, très vive.
4: Et vous cassez cette verticalité, je vous lis encore. Après Vatican II, nous aurions dû résolument sortir d'une Église clivée, claire, laïque, sortir d'une vision et d'une pratique de l'Église pensée comme une société inégale, comme a pu le dire un pape, Église enseignante et Église enseignée. D'une certaine manière, nous sommes

0: Si vous voulez, il est déjà dans l'évangile. Ce que conteste, enfin la manière dont Jésus s'oppose aux pharisiens, aux tenants de la loi, etc., c'est encore d'actualité.
1: L'évangile du mercredi décembre, c'est une fois par an, heureusement, il n'y a rien de plus anticlérical.
0: Oui, c'est ça, exactement. et donc si vous voulez, je pense que la religion a toujours tendance à se hiérarchiser, l'évangile a toujours ce message qui consiste à casser cette vision verticale du salut, etc.
1: Mais alors, comment justement ne pas revenir en arrière? En travaillant en communauté?
0: Oui, le plus possible, en communauté, en se rencontrant. Oui, c'est difficile, hein. Je ne dis pas que tout est gagné facilement, hein. C'est difficile, et dans un monde troublé, c'est particulièrement difficile aussi, parce que tout le monde se retranche dans sa communauté, hein, le communautarisme. Et donc, on a du mal à dépasser cela.
1: Comment l'école de la prédication, Éric de Clermont-Tonnerre, que vous avez confondée il y a une dizaine d'années, comment cette école de prédication travaille-t-elle justement pour permettre aux chrétiens de se former?
0: Eh bien, nous faisons un parcours... Excusez-moi. Nous faisons un parcours où nous aidons les chrétiens à se rencontrer, à dialoguer, à s'écouter.
1: C'est des groupes de combien?
0: Une vingtaine.
1: D'accord.
0: Hein, on ne dépasse pas en général, parce qu'après on ne peut plus travailler en commun, si on est un trop grand groupe. La première promotion était de 30, mais c'était trop. Hein, voilà. Mais entre 10 et 20, et en général les groupes sont de 20, 20, 25.
1: Alors Jean-François Roth, vous qui êtes diacre, et qui vous avez à prêcher, et vous écrivez vos homélies, comment recevez-vous cet ouvrage?
2: En fait, peut-être que je me répète un peu, mais ce qui me paraît très fort dans cet ouvrage, c'est qu'il resitue justement la prise de parole, par exemple dans l'homélie, pour ceux qui ont à le faire, dans une conception totale de ce qu'est l'évangile vraiment. À quoi l'Église est appelée? Eh bien, elle est appelée à prêcher. Et ce n'est pas simplement à parler, c'est transmettre, enfin, appeler au salut et s'enraciner dans la prédication. J'étais frappé du fait que vous souligniez qu'on sait très peu de choses sur la manière, la prédication même de Jésus. Les évangiles, les synoptiques nous disent, bon, il disait, le royaume de Dieu s'est approché, convertissez-vous, croyez à la bonne nouvelle. Alors vous ajoutez ceci, le message paraît bien vague, les temps sont accomplis, tout semble pourtant encore si inachevé, si inaccompli. Le règne de Dieu est proche? Proche? Mais quand? Exactement? Et où? Convertissez-vous? Invitation bien large et imprécise. De quoi? À quoi? Croyez à la bonne nouvelle. Est-ce que cette nouvelle est-ce si nouvelle et si bonne? Et donc, en fait, vous nous relancez sur les questions les plus fondamentales. Oui. C'est ça l'intérêt de votre livre, vraiment.
0: Oui, j'ai aimé faire cela.
2: Hein. Ça se sent.
0: Oui, j'ai aimé. Et je pense qu'il faut questionner qu'est-ce que ça veut dire, le royaume de Dieu, etc. Enfin, reprendre la prédication de Jésus et se demander qu'est-ce qu'il faisait, qu'est-ce qu'il disait, qu'est-ce qu'il voulait dire et vers quoi il voulait nous orienter. Hein. Pour que la prédication de Jésus soit notre socle.
2: Hein. Il n'a pas fait un recueil d'homélies.
0: Non, c'est pas un recueil d'homélies, mais c'est aussi une posture.
2: Mais il fait
0: une
2: des paraboles. Voilà.
1: Et c'est pas non plus un traité d'éloquence.
0: Non.
1: Éric de Clermont-Tonnerre, dans On demande des prêcheurs quand les laïcs s'emparent de la parole aux éditions du CERF, prêcher, vous en donnez une consistance que j'ai trouvée merveilleuse. Je vous cite encore. Annoncer l'évangile, transmettre la foi, c'est mettre chacun devant une rencontre possible de Dieu et de soi-même. C'est l'absence de Jésus qui fait parler. Ce que nous avons à dire est impossible, affirmer que l'absent est présent, que le mort est vivant.
0: C'est tout le mystère de la résurrection.
1: Et là,
0: mystère pascal.
1: Là, on ne peut pas faire un concours d'éloquence.
0: Non.
1: Parce que ce que vous dites, c'est quand même très, très incarné. Annoncer l'évangile, transmettre la foi, c'est mettre chacun devant une rencontre possible de Dieu et de soi-même. Oui, et là, il y a ces deux parties, il y a Dieu et soi-même, c'est-à-dire qu'on a besoin de se retrouver soi-même, de retrouver sa propre unité avant de prêcher.
0: Voilà, c'est ça. Oui, c'est ça. Et en quelque sorte, d'incarner le message évangélique dans sa propre existence. Et en quelque sorte, la rencontre de Jésus, c'est la rencontre de son existence qui donne sens à mon existence, ou mon existence qui cherche sens dans l'existence de Jésus.
2: Vous soulignez combien il associe

0: ses apôtres, ses disciples, immédiatement à la prédication. Il attend pas la fin de il a très peu de temps. Très vite, il les envoie. Ils ont exactement le même message. C'est là où ça renforce. Hein. Jésus envoie tout de suite ses disciples.
1: Alors, l'école de prédication n'est pas militante, mais elle encourage les femmes à des postes de responsabilité, pas tant la prise de parole en public qu'une vraie incarnation de la parole, notamment à travers l'écoute. Et ça, c'est très important dans votre...
2: Oui, je consacre pas mal de temps à l'écoute, peut-être, parce que comme j'étais muet jeune, j'ai beaucoup écouté, et donc j'avais une pratique de l'écoute assez bonne. Mais je pense que c'est très important, que l'écoute est le cœur de la prédication. C'est le creuset de la prédication. Si vous n'écoutez pas, c'est que vous envahissez les autres de votre propre discours pris sur vous-même. Mais l'écoute est le creuset vraiment de la prédication, je pense.
1: Il doit éviter les discours de la caste, le langage pieux, convenu, le jargon ecclésiastique. À vous lire, à vous entendre, il faudrait réformer tous les séminaires et noviciats.
2: Non, pas les réformer, mais y aller prêcher et enseigner la prédication.

0: À l'accordéon, Sergueï Sadonov qui joue Bach, le prélude des fugues en do mineur, BWV 847.
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0: Avec Jean-François Roth, je suis en compagnie d'Éric de Clermont-Tonnerre, dominicain, cofondateur de l'école de la prédication. Pour son livre, on demande des prêcheurs quand les laïcs s'emparent de la parole, publié aux éditions du CERF. Éric de Clermont-Tonnerre, j'ai choisi Bach à l'accordéon pour illustrer la prédication que Sergueï Sadonov, si virtuose et si musicien, pardonne ma comparaison, mais l'immense Bach sur un piano à bretelles, c'est un peu la bonne nouvelle dans la bouche d'un pauvre prêcheur, non ?
2: Oui, tout à fait. Oui, j'ai trouvé ça merveilleux. Merveilleux, plein de malice aussi.
0: Or, le prêche n'est pas que la parole qui assène. Dans votre conclusion, vous écrivez, je vous cite, « Je rêve que, par respect de la parole, nous soyons davantage capables de nous tenir dans le silence. Depuis 40 ans, je suis frappé que nos communautés, nos églises, ne sont pas toujours des lieux de silence, mais des lieux de parole et de bavardage. »
2: Oh oui, et même chez les dominicains, où autrefois, à la porte des couvents, il y avait un dominicain qui mettait le doigt sur la bouche pour indiquer qu'on entrait dans une zone de silence. Or, vous entrez chez nous et vous entrez dans un univers où vous allez entendre beaucoup de bavardage. Voilà. Donc, c'est la capacité au silence, c'est quand même une difficulté qu'il faut essayer d'acquérir. Acquérir cette capacité au silence.
0: Mais c'est pas mal de pouvoir bavarder et papoter dans l'église. On laisse le silence à l'oratoire.
2: Oui, non. Oui, oui. Mais je pense qu'il faut être capable de bavarder et capable de silence.
3: Mm-hmm.
2: Mais
3: surtout qu'avec les flux d'informations, oui. Il y a aussi ce non-silence qui est qu'on est constamment à l'affût de la dernière nouvelle. On est toujours en train de regarder. On a des notifications qui nous annoncent constamment quelque chose.
2: Constamment.
3: On a plus de temps de oui. C'est-à-dire un peu de repos, de tranquillité, d'attente.
2: Mais l'écoute est une autre. Il n'y a pas simplement le fait de faire silence dans l'église ou ailleurs, etc. Mais le problème de l'écoute, c'est l'art de l'écoute, c'est quelque chose de très important à développer. On ne s'écoute pas beaucoup mutuellement. On parle facilement, mais on parle sans s'écouter vraiment. C'est la difficulté à s'écouter.
3: Vous avez un magnifique commentaire de l'Angélus. Et vous dites d'ailleurs que c'est la prière par excellence du chrétien et par celui du prêcheur.
2: Oui.
3: Parce qu'on a à la fois, justement, le silence de Marie, son écoute, et son action, son oui,
2: oui,
3: à la fois.
2: Et en plus, la promesse, et le verbe s'est fait chair, et le verbe c'est la parole. C'est-à-dire que sans le silence, l'écoute de Marie et sa disponibilité, le verbe ne se fait pas chair. Et c'est cela qu'il faut que nous fassions aussi.
3: Vous avez fait un très bon commentaire.
0: Alors, votre dernier chapitre présente l'ordre des prêcheurs et donne vraiment envie de vous rejoindre.
2: C'est fait pour.
0: Il y a un peu de prosélytisme.
3: Mais pourquoi pas.
0: Mais parlons-en.
2: C'est une manière de rendre grâce.
0: Parlons-en, puisqu'on demande des prêcheurs, comment ça se passe très précisément? Combien de temps on consacre à la formation, par exemple?
2: À la formation, à la prédication,
0: oui.
2: Très peu, pas tellement plus que dans les séminaires, très peu. Finalement, j'ai été très peu formé à la prédication. La seule chose qui peut-être différencie, c'est qu'on est plongé dans un milieu qui prêche et qu'on est invité à y prêcher assez tôt et qu'on y prêche devant des frères et qui ont l'habitude de prêcher et qui sont assez critiques. Et donc, d'une certaine manière, on y est formé par la pratique et par le fait de baigner dans un milieu de prédicateurs. Hein, voilà. Mais sans ça, je pense qu'on n'est pas assez formé à la prédication, y compris dans l'ordre des prêcheurs.
0: Et à l'école de la prédication qui s'adresse à tout le monde?
2: À l'école de la prédication, oui, on forme ça.
0: Oui.
2: C'est le but.
0: Et en combien de temps?
2: C'est un parcours de 4 grands week-ends dans l'année, c'est pas beaucoup. Mm-hmm. Mais nous sommes en train, après 10 ans, nous allons poursuivre. Mais nous allons peut-être créer des étapes suivantes.
0: Hein. Mm-hmm.
2: C'est-à-dire des formations complémentaires pour ceux qui auront fait le premier parcours, pour peut-être approfondir les questions. On est en train de travailler ça.
0: Les piqûres de rappel, comme on appelle ça.
2: Piqûres de rappel ou formations complémentaires.
0: Oui.
2: Peut-être formation à l'accompagnement, parce que l'accompagnement des catéchumènes, l'accompagnement spirituel, l'accompagnement des personnes âgés ou personnes, voilà, c'est des funérailles, hein. c'est un lieu d'évangélisation. C'est, hein. Et donc, aider les gens à apprendre à écouter et à parler, à répondre à des besoins, ça fait partie, à mon avis, de la prédication. Et donc, on va peut-être monter...
0: Et à soutenir.
2: Ouais, on va peut-être monter un parcours de formation à l'écoute et à l'accompagnement.
0: Jean-François Rode.
3: Et vous avez un autre chapitre formidable sur le Emmaüs, donc un texte qu'on connaît très bien. Et vous dites que c'est effectivement, là aussi, un exemple parfait de prédication de la part de Jésus.
2: Oui.
3: Et là, c'est là que vous montrez aussi toute la profondeur de votre affaire. Vous sortez la rhétorique classique en disant qu'en fait, à la fois, Jésus touche l'intelligence, il explique l'Écriture, il touche le cœur, parce qu'ils sont tout brûlants, hein, et il touche aussi l'action, parce que aussi sec, ils repartent à Jérusalem pour voir.
2: Il les met en mouvement.
3: Ces trois mouvements-là, Jésus les met en œuvre dans Emmaüs. Le commentaire de votre texte est magnifique.
0: Alors je signale que votre livre, Éric de Clermont-Tonnerre, est très riche en références à saint Paul, évidemment, mais aussi à l'Ancien Testament. Et puis j'encourage la lecture, notamment pour votre méditation du Notre Père.
2: Ah oui.
0: Là, on a tout un chapitre où vous nous renvoyez sur, à la fois, mais comment devenir prédicateur sur les mots du Christ.
2: Oui, c'est ça. Je pense que le Notre Père résume tous les dons que Dieu nous a faits et que nous devons transmettre au monde qui nous entoure, faire connaître le nom du Père, son règne, son royaume, la fraternité universelle, sa volonté, ce qu'il souhaite pour l'homme, etc. Voilà. Et je pense que dans le Notre Père, nous avons un résumé de ce que le Christ a prêché et ce que nous sommes invités à prêcher autour de nous.
0: Jean-François,
2: mais ce sont des pistes.
0: Non. Oui, mais elles sont à méditer parce que
3: j'ai le temps de dire un mot, moi, peut-être un petit peu moins irénique, parce que on en parle beaucoup de le fait que les baptisés, disons en particulier les femmes, prennent plus de place dans l'Église. On en parle, mais est-ce que on n'est pas quand même un peu dans l'inertie, enfin en finale.
2: Oui.
3: Moi, je connais un certain nombre de femmes qui maintenant sont assez critiques et disent bon. Rien ne bouge.
2: Oui.
3: C'est peut-être exagéré, mais il n'y a pas quand même un phénomène comme celui-là.
2: Si, rien ne bouge.
3: On n'avance pas assez, non?
2: Non, on n'avance pas assez. Mais
3: que tous les baptisés reprennent la consécration, la vocation. Comment est-ce qu'on avance?
2: On ne bouge pas assez, et même la synodalité, la méthode de dialogue du synode n'est pas suffisante, parce que elle est assez consensuelle, la méthode qui a été utilisée au synode, sur la synodalité. Mais il manque cette capacité au débat dans l'Église, hein, c'est-à-dire un échange d'arguments, mais d'arguments réfléchis, un peu ce qu'on a vécu au XIIIe siècle avec la dispute dans les universités, et le fait que chez les dominicains, le débat est quand même une culture propre. Voilà, et je pense que on ne débat pas assez dans l'Église actuellement.
0: Sur les femmes, l'Église a oublié un truc, c'est qu'il y a une trentaine d'années, c'était très à la mode, mais enfin, il y avait beaucoup de femmes qui se sont inscrites au cycle C à la Cato et qui ont fait des études de théologie très poussées, maîtrise et doctorat, qui sont aujourd'hui diplômées et qui ne trouvent pas de place. Donc là, on les a formées. Et puis on leur demande de mettre des fleurs sur l'autel. Il y a un problème.
2: Oui, il y a un problème.
0: Jean-François, qu'est-ce qu'il faut emporter à lire pour ce beau week-end de la Pentecôte?
3: Alors, je commence par moi aussi un hommage donc au père François Potet, comme vous l'avez fait. Je ne sais pas si on dit Potet ou Potaz. Le livre s'appelle « Puisque vous avez décidé de vous aimer ». Et le sous-titre, c'est « Conseils pour les premières années de mariage ». Et c'est valable aussi pour les fiancés. Le père Potez a fait des centaines de mariages, il a accompagné beaucoup de couples, et il fait un livre de conseils très concrets, très pratiques, mais vraiment nourri de l'expérience, de l'accompagnement de ces couples. C'est vraiment un livre important.
0: Vous savez que dans sa chasuble, il était brodé à gauche « Aimez-vous » et à droite « Et foutez-vous du reste
3: ». Puisque vous avez décidé de vous aimer, donc chez MAM. Alors, un livre qui vient de paraître, qui fait déjà un peu de bruit, j'espère qu'il va en faire encore plus, c'est le livre de Benoît Cinetti, qui s'appelle « La cause du Christ », sous-titré « L'évangile contre l'identité chrétienne ». Le plus simple, c'est de l'écouter. « Pour nombre d'essayistes, de politiques et de médias, la défense d'une prétendue identité chrétienne est désormais un combat, une obsession. Ces commentateurs sont des marchands d'illusions et des cyniques, qui instrumentalisent pardon, le sacré. Ce sont des faussaires qui mentent sur le message des évangiles. Ne cherchons pas le Christ dans les discours de haine ou les replis identitaires, il n'y est pas. C'est un livre qui, comme vous voyez, plein de vivacité.
0: Ah ben c'est à la Benoît de Cinetti.
3: Benoît de Cinetti, qui était donc vicaire général à Paris, qui est maintenant curé
0: à Lille.
3: Et je pense que ce petit livre va faire réfléchir, j'espère, beaucoup de gens. Et je voulais le signaler. Et puis, si j'ai encore une minute, je peux signaler que notre archevêque, Laurent Ulrich, a fait un petit livre qui s'appelle « Les papes, la guerre et la paix ».
0: Ce n'est pas un petit livre, c'est un grand livre.
3: Un livre, en tout cas, je veux dire, peu assez mince, relativement mince, en tout cas. Mais oui, sérieux. Donc, au moment où Léon XIV va sortir sa première encyclique, en fait, il fait une collation des différentes prises de parole de tous les papes sur la paix et la guerre, en montrant la cohérence de tous les discours.
0: Ça, c'est Mgr Ulrich qui fait ça.
3: C'est Mgr Ulrich qui fait ça. Et il commence avec Benoît XV, qui lui, est intervenu au moment de la Grande Guerre, la première Grande Guerre, et puis tous les papes, y compris Pie XII, évidemment, sur la Seconde Guerre mondiale, etc. Et donc, alors il les commente, mais c'est un beau recueil de la position des papes et de l'appel des papes pour la paix.
0: Merci. Éric de Clermont-Tonnerre, pour vous joindre, pour s'inscrire à l'école de prédication,
2: ben, il y a un site.
0: Alors, c'est lequel?
2: Il
0: faut lire votre livre.
2: Oui, non, mais vous pouvez pianoter École de la prédication sur le et vous tombez sur le site. Hein.
0: Merci Éric de Clermont-Tonnerre. Je rappelle votre livre. On demande des prêcheurs que quand les laïcs s'emparent de la parole, publié aux éditions du Cerf et qui informe, forme, exhorte, bouscule et donne envie de rejoindre la famille dominicaine. Merci à Cédric Cobat pour la réalisation. Merci Jean-François Rode. Merci à François Dieudonné, Philippe Malpeuch et Camille Meyer pour la réussite technique de notre rendez-vous. Demain, nous parlerons d'Antigone, la pièce de Jean Anouilh qui se donne aux poches Montparnasse, c'est un must. 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C'est une réussite. Si vous prenez la route, soyez prudents, soyez heureux, c'est très urgent. Je vous embrasse.

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3: Bonjour à tous, nous sommes très heureux de vous accueillir à nouveau dans ce studio de RCF Notre-Dame pour cette nouvelle édition de notre émission Où va la vie? Au micro Frédéric Mounier, chaque semaine je vous accompagne au long de cette conversation consacrée aux questions éthiques d'aujourd'hui, tout cela en partenariat avec les facultés Loyola Paris, qui sont les facultés jésuites de Paris. La semaine dernière, nous avons abordé le premier volet de notre série de trois émissions consacrées à la question de l'aide publique au développement. Nous avons rappelé qu'il y a un an, Donald Trump a coupé à la hache l'aide publique au développement, pas moins de 40 milliards de dollars. Nous avons vu que tout cela a eu des conséquences assez importante, c'est le moins qu'on puisse dire, à travers le monde, dans les domaines de la santé, l'éducation, l'adaptation au changement climatique, dans bien d'autres domaines. Avec nos trois invités, nous allons poursuivre cette conversation pour essayer de mieux comprendre ce qui se joue dans ce nouveau visage des relations Nord-Sud. Qui sont les partenaires à qui nous parlons dans les États du Sud? S'agit-il d'États, d'acteurs non étatiques, d'ONG? Quelles sont leurs positions aujourd'hui et quelles sont les attentes aussi des peuples du Sud? Nous sommes en compagnie du père Grégoire Cata. Bonjour.
4: Bonjour.
3: Merci d'être avec nous. Vous êtes jésuite théologien, maître de conférences en théologie aux facultés Loyola Paris. Vous êtes spécialiste de la doctrine sociale de l'Église. À vos côtés, Guillaume Nicolas, bonjour.
5: Bonjour.
3: Vous êtes délégué général du CCFD Terre Solidaire, qui est la première ONG française de solidarité internationale, qui est également un service de l'Église catholique. Et puis avec nous également, Philippe Orliange, bonjour.
6: Bonjour.
3: Vous êtes aujourd'hui diacre permanent, délégué national à la catholicité de l'Église au sein de la Conférence des évêques de France. En gros, on y reviendra, ça veut dire que vous occupez de beaucoup de choses, mais aussi des relations Nord-Sud, pour lesquelles vous êtes très qualifié, puisque vous avez longtemps travaillé à l'Agence française de développement, qui est la banque de la République française pour donc appuyer les questions de développement. Vous avez été directeur exécutif à la stratégie, directeur des géographies. Et je rappelle que vous avez publié un petit livre très intéressant aux presses universitaires de France intitulé « Géopolitique du développement, les enjeux de la solidarité internationale » avec votre co-autrice Alizée Pornet. Voilà, donc nous ouvrons le deuxième volet de notre série de trois épisodes consacrés à la question de l'aide publique au développement.
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3: Où va la vie dans les pays du Sud? Où va la vie autour de l'aide au développement? Il faut peut-être rappeler d'abord, Philippe Orliange, qu'on a évoqué la semaine dernière, cette question de la coupe à la hache de l'aide publique au développement. Cette coupe, elle a aussi des raisons idéologiques, c'est-à-dire que ce soit aux États-Unis ou aussi bien dans nos pays d'Europe occidentale, d'Europe du Nord, on entend beaucoup dire « ça ne sert à rien d'aider les pays du Sud, de toute façon tout ça est gaspillé et de toute façon on est chez nous, fermons nos frontières et comme ça tout ira mieux ». C'est la position du président Trump, Philippe Orliange.
6: En tout cas, c'est la position d'une partie de la coalition idéologique qu'il a portée au pouvoir. C'est notamment la position des gens qui sont dans la mouvance de Curtis Yarwin, pour qui ces idées de solidarité internationale, c'est c'est vraiment c'est l'abomination de la désolation, c'est le wokisme, c'est des choses dont il faut se défaire. Mmh. Mais d'ailleurs, leur posture ne se limite pas à la solidarité internationale, c'est la solidarité dans son ensemble qui est mise en cause.
3: Chacun pour soi,
6: avec une vision assez darwinienne des relations
3: que les meilleurs
6: sociales et des relations internationales. C'est un peu la même chose.
3: C'est la loi du plus fort.
6: Tout le monde dans l'entourage de Trump n'est pas forcément sur cette ligne-là. Dans le projet de la Fondation Heritage, il y avait des gens qui pensaient que l'aide au développement américaine devait être reformatée et être mise très étroitement au service des intérêts américains. Mais la ligne qui a prévalu, c'est plutôt celle qui disent il faut se débarrasser de ça parce que c'est totalement inutile et presque dangereux.
3: Alors, Guillaume Nicolas, vous êtes délégué général du CCFD Terre Solidaire, qui est, je le rappelle, la première ONG française de solidarité internationale, qui est également un service de l'Église catholique. Donc, vous vous inscrivez très clairement dans cette doctrine sociale de l'Église qu'on a évoquée la semaine dernière. Je crois qu'il faut préciser qui sont les gens avec qui vous travaillez sur place, sur le terrain, dans les pays du Sud. Il y a parfois une tentation de faire une sorte de confusion entre les États et puis des ONG locales, et puis alors qui sont vos interlocuteurs et quelles forces voyez-vous émerger comme force de pensée, comme force de construction dans les pays du Sud, Guillaume Nicolas?
4: Merci. On peut dire qu'on travaille avec des organisations de la société civile. Mmh. Voilà, donc c'est la société civile en France qui travaille avec les sociétés civiles du Sud, et donc ça peut être des ONG locales, ça peut être des communautés locales, ça peut être des familles qui se transforment en exploitation agricole, voilà, donc c'est vraiment des organisations de la société civile. Et ce que nous renvoient les acteurs, c'est un désir fort de coopération, c'est-à-dire que ça n'est pas qu'un désir de financement, même s'il y a un besoin de financement qui est très clair, et ça on le voit avec eux. Mais à vrai dire, les financements du CCFD Terre Solidaire à l'égard de ces organisations, c'est toujours une petite part. Il n'y a aucun lien de dépendance qui est créé avec ces organisations. Mmh. On est une petite part parmi d'autres, et eux-mêmes ont des ressources en propre, on l'espère, on les aide à les développer.
3: En tout cas, ils travaillent pour ça.
4: Exactement, en tout cas, ils y travaillent, on les aide en ce sens. Donc ils attendent un peu de soutien financier, mais ils attendent aussi beaucoup d'échanges de pratiques, de partage d'expertise. Le CCFD Terre Solidaire, c'est beaucoup ici et là-bas. Donc si par exemple, on veut développer des solutions d'agroécologie pour favoriser leur autonomie dans les modes de production et de consommation, on échange sur nos pratiques en France et là-bas. Nous avons à apprendre d'eux, ils ont à apprendre de nous. Mmh. Il y a une vraie réciprocité dans cette coopération. Ensuite, on porte leur voix. Ça, c'est une demande qu'ils ont, parce qu'ils ont du mal à se faire entendre.
3: Faites-nous exister.
4: Les grandes décisions de ce monde sont prises par un club de pays, une trentaine de pays, qui n'associent pas assez les pays du Sud aux décisions. Donc, il y a des forums mondiaux qui s'organisent pour faire entendre leur voix, et on les aide en ce sens. Un exemple, pour l'aide publique au développement, il y a une tendance qui est de dire il faut que quand on donne de l'aide publique au développement, ça puisse aussi profiter aux entreprises françaises. Alors pourquoi pas? On n'est pas contre. Mais le CCFD Terre Solidaire prône l'idée que, alors on fait des appels d'offres, mais qu'il faut aussi aider les acteurs locaux à prendre leur part à ce type de marché pour qu'en fait ça puisse faire émerger des acteurs économiques locaux, ça les aide à se développer eux-mêmes, pour qu'à terme, ils n'aient plus besoin de l'aide qui est venue. Finalement, l'objectif ultime de l'aide, c'est qu'elle n'existe plus. Et donc, il faut faire émerger les acteurs économiques locaux et les faire travailler.
3: Alors, quel regard portent ces acteurs locaux, qui sont vos correspondants, sur leurs gouvernements locaux? La semaine dernière, vous nous avez expliqué que l'absence de liberté publique était un phénomène croissant, que l'autoritarisme, voire des autorités prédatrices, clanique et corrompu, étaient vraiment des difficultés locales importantes. Comment ça se passe sur le terrain entre vos partenaires qui sont issus de la société civile et puis les gouvernements locaux? Racontez-nous.
4: Ce sont sans doute des situations très variables, donc je ne me risquerai pas une généralité. Mais je peux témoigner du fait qu'en nombre, on a de plus en plus de partenaires locaux qui sont criminalisés, qui sont surveillés. Encore il y a 15 jours, nous accueillions un partenaire en France, pour qu'il puisse se détacher un petit peu du contexte local, dans lequel il avait une pression très forte, sans doute du gouvernement, et parce que sa famille et lui-même étaient en danger. Donc on en vient à avoir ce type de soutien direct avec nos partenaires qui nous disent « on n'arrive plus à défendre nos causes localement ».
3: Donc la société civile a du mal à vivre.
4: Oui, a du mal à vivre, à s'exprimer et à faire bouger les lignes. Et c'est là où une coopération France-Sud peut être très fructueuse, parce qu'on peut, nous, porter des voix qui ne peuvent plus porter localement.
3: Mais alors, Philippe Orléans, je me tourne vers vous. Vous qui avez travaillé longtemps à l'Agence française de développement, à l'AFD, expliquez-nous, à partir de votre expérience, comment faire la part des choses entre ces acteurs de la société civile qu'il faut soutenir à travers les ONG françaises, à travers les dons que nous pouvons leur faire, et puis la coopération entre les États, les prêts que l'Agence française de développement consent à des États. Comment est-ce que tout ça s'articule au milieu des difficultés que vient d'évoquer Guillaume Nicolas, Philippe Orliange?
6: Merci. L'AFD a des relations avec tous ceux qui ont un rôle à jouer en matière de développement. Donc effectivement, au premier chef, les autorités des gouvernements avec lesquels on travaille. On est une agence bilatérale. Si on est dans un pays, c'est parce que le gouvernement français l'a demandé, c'est parce que le gouvernement du pays concerné l'a accepté.
3: Ce sont les États.
6: Mais on travaille avec les États, on travaille d'ailleurs en prioritairement avec les ministères financiers, les ministères techniques, ministère du plan, ministère des finances, et puis les ministères sectoriels, environnement, agriculture, etc., selon les secteurs dans lesquels l'AFD intervient. On travaille aussi avec les autorités locales. L'AFD est une, quasiment depuis notre création, y compris quand on était une institution coloniale, a toujours travaillé directement, dès lors que la loi locale le permet, avec les villes, par exemple. L'AFD est une des rares banques de développement qui peut prêter directement à des villes. Ce qui, d'ailleurs, n'est pas sans intérêt quand la situation politique est un peu complexe, comme c'est par exemple le cas en Turquie.
3: La situation politique est souvent complexe, quoi.
6: Oui,
3: faut le rappeler.
6: Elle est souvent complexe.
3: Oui.
6: Et complexe dans un grand pays, ça fait une grande complexité. Oui. On travaille directement avec Istanbul, Izmir, etc. On travaille avec des entreprises, publiques et privées. Et on travaille depuis 20-25 ans à peu près avec des ONG, ce qu'on avait peu fait historiquement, mais qu'on a fait d'abord parce que l'État français nous a demandé de prendre le relais d'une action qui avant était portée par le ministère des Affaires étrangères, et qu'on a progressivement internalisé. Donc la relation avec des organisations de solidarité internationales françaises et des organisations de solidarité dans les Suds, ça fait partie des modes normaux de travail de l'AFD.
3: Mais donc avec une multiplicité d'acteurs, que ce soit les États, les collectivités locales ou les ONG locales, comment est-ce que, j'ai envie de vous demander, comment vous retrouvez vos petits, vous, AFD, surtout dans ce climat que Guillaume Nicolas vient de décrire, qui est un climat qui, on le sait, est de plus en plus tendu localement?
6: Ce qui est pour nous essentiel, qui est une condition un peu sine qua non de la réussite de nos interventions, en tout cas de la possibilité que ces interventions soient réussies, c'est qu'il y ait un minimum de cadre en termes de politique publique.
3: De cadre effectif.
6: Que les partenaires sachent où ils veulent aller. Les plus belles opérations de l'AFD, c'est des opérations qui ont été faites avec des gens qui savaient où ils voulaient aller, que ce soit des États, que ce soit des villes, que ce soit des entreprises publiques, que ce soit des ONG, etc. Donc ça, c'est un peu le minimum. Nous, on n'est pas un acteur de l'urgence humanitaire, on est un acteur du développement. Donc il faut qu'on ait en face de nous, on peut d'ailleurs, si c'est le souhait du partenaire, l'aider à construire cette vision, qui est quelque chose qui ressemble à une vision de long terme, aussi structurée que possible, et si elle l'est pas complètement, on peut aider à sa structuration. S'il n'y a pas ça, ça ne peut pas marcher. Puis ensuite, dans la mise en œuvre d'une politique publique, et il y a plein d'exemples de ça, les États vont faire le choix de faire des choses en direct, de susciter, d'inviter leur collectivité locale, leurs entreprises publiques à les faire, voire d'ouvrir des espaces de travail, de mise en œuvre de cette politique publique, conception et mise en œuvre, d'ouvrir ces espaces à des acteurs de la société civile.
3: On voit à quel point tout ça est compliqué en vous écoutant, Guillaume Nicolas au nom du CCFD et Philippe Orliange au nom à la fois de la Conférence des évêques de France et de l'Agence française de développement. On voit la multiplicité des acteurs qui sont engagés, on évoque des entreprises, des ONG, des États, on voit la différence qu'on n'a pas encore évoquée entre les dons et les prêts, ce sont évidemment des choses tout à fait diverses. Grégoire Cata, comment vous voyez la place singulière de l'Église catholique dans cette marqueterie pays dans ce camaïeu du développement qui aujourd'hui est soumis à des tensions peut-être inédites.
5: Ouais, je dirais la place de l'Église, c'est que déjà elle est source d'inspiration pour un certain nombre d'acteurs. Je crois que c'est pas inutile de rappeler que le CCFD Terre Solidaire, comme d'autres organisations en France, je pense à la délégation catholique pour la coopération et d'autres.
3: Ou la Caritas, ou le Secours catholique.
5: Ou la Caritas et le Secours catholique, mais je pensais à ces deux-là, oui, qui ont vraiment puisé dans Populorum Progressio, dont nous avons parlé la dernière fois, un peu leur charte, et c'est pas pour rien, quoi. Ça veut dire que il y a une inspiration, un élan, un dynamisme qui est donné et qui passe aussi par le fait de bien identifier dans l'enseignement, ce qu'on appelle l'enseignement social de l'Église, bah, identifie clairement quand même des axes pour travailler. Alors, on avait évoqué Populorum Progressio, on peut évoquer même la formulation du principe de la destination universelle des biens. Hein, au Concile Vatican II, il a été rappelé, la formule est assez riche, Dieu a destiné la terre et tout ce qu'elle contient à l'usage de tous les hommes et de tous les peuples, en sorte que les biens de la création doivent équitablement affluer entre les mains de tous, selon la règle de justice, inséparable de la charité. Je souligne simplement que voilà, cette idée que les biens sont pour tous, doivent servir à ce que chacun puisse se développer, il est précisé, on voit bien que c'est à partir du récit de la création qu'on on a ça, donc il y a un fondement théologique au cœur de notre foi. Il s'agit à la fois de tous les hommes et toutes les femmes, et tous les peuples, et ça intéresse au premier chef ce dont on parle, quoi. C'est-à-dire qu'il ne s'agit pas simplement du développement d'individus, mais aussi de communautés, de peuples, voilà. Et puis c'est une question, on parle de la règle de la justice inséparable de la charité. Donc voilà, il y a une question de justice, il y a une question de répartition équitable. Donc voilà, et je crois que dans la question de l'aide au développement, la question de la solidarité internationale, ben, c'est ça qui cherche à se déployer. Donc voilà, ce principe de la destination universelle des biens est
3: alors,
5: un lieu d'inspiration importante.
3: Vous parlez par Grégoire Cata d'inspiration.
5: Voilà, ouais.
3: Guillaume Nicolas.
4: Oui, ben j'abonde et je confirme. C'est-à-dire qu'il y a deux termes là qui vraiment sont importants pour nous, CCFD Terre Solidaire, c'est effectivement justice et subsidiarité. Justice, c'est l'occasion de dire que l'aide publique au développement, elle doit être entendue comme un acte de justice, voire comme un acte de réparation, par rapport à...
3: Voilà, carrément.
4: C'est nous qui avons fait surchauffer la planète. C'est pas les pays du Sud. Donc, quelque part, on a une dette à leur égard. Là, j'évoque une dette climatique, mais on peut l'étendre à d'autres secteurs. Et donc, en fait, c'est une question de justice. C'est pas tant une question de générosité. Ça n'est pas une question de générosité. Peut-être, je peux aller jusque-là.
3: C'est autre chose.
4: Voilà. Ce qui signifie aussi qu'on laisse effectivement une part importante à la subsidiarité, c'est-à-dire qu'on fait confiance à l'acteur local pour dire ce dont il a besoin et comment il veut s'y prendre. Et ça, j'aime beaucoup. La semaine dernière, Grégoire avait convoqué l'évangile du bon samaritain. Et je trouve que
3: La question de savoir qui est le prochain.
4: Exactement, qui est le prochain. Mais aussi, on peut reconvoquer ce texte pour se dire, mais quel est mon rôle dans cette histoire? Et dans l'Église, je crois aussi qu'on a tous un rôle différent. Et je m'étais un peu identifié, en tout cas à l'organisation, comme peut-être l'aubergiste qui recevait cette personne qui avait été saisie de compassion, mais qui ne pouvait peut-être pas régler le problème, mais qui est donc allé voir un aubergiste, disant, voilà, je te confie cette humanité blessée, que peux-tu faire pour lui? Et chacun prend sa part.
3: Alors, Grégoire Cata parlait d'inspiration. On a vu et entendu le pape Léon XIV en Afrique récemment, qui quand même, à travers des pays comme le Cameroun, l'Angola et la Guinée équatoriale, s'est adressé à des dirigeants souvent nonagénaires, souvent notoirement corrompus, et dans des pays où les libertés publiques sont soumises pour le moins à rude épreuve. Le pape a eu des mots très très très très forts. Et comment avez-vous entendu ces mots? Je pose la question à Guillaume Nicolas, puis ensuite à Philippe Orliange. Philippe Orliange, alors, vous qui êtes à la fois ancien cadre de l'Agence française de développement, qui travaillait au sein de la Conférence des évêques de France et qui êtes diacre permanent, est-ce que vous avez suivi ce voyage du pape?
6: J'ai suivi ce voyage du pape avec beaucoup d'intérêt, intérêt le mot est faible d'ailleurs, beaucoup d'admiration pour la parole que le pape a portée dans les pays où il s'est rendu. Et ce qu'il a dit dans les pays dont vous venez de parler, c'est un peu l'inspiration d'une politique publique. Bah oui, c'est vrai, quand on a des systèmes fiscaux qui sont totalement non redistributifs, comment on fait pour, euh, pour assurer la solidarité,
3: la santé,
6: c'est pas possible. Et ça, c'est d'abord une responsabilité nationale. Vous avez des grands pays émergents, le Nigeria, le Mexique, où le taux de pression fiscale rapporté au PIB est à 12%. La moyenne de l'OCDE, c'est 30%.
3: Donc ce sont des paradis fiscaux ?
6: Non, ce sont pas des paradis fiscaux, c'est des paradis pour les riches qui ne paient pas d'impôts. Oui, c'est incontestablement. Mm-hmm. Donc si vous n'assurez
3: pas... c'est des questions de justice sociale.
6: C'est des questions de justice sociale et fiscale, de politique publique interne qui sont mais qui répondent tout à fait au questionnement de la doctrine sociale de l'Église et qui doivent aussi inciter les acteurs internationaux du développement à regarder ces questions pour essayer de contribuer à... Il y a des pays qui se lancent dans des réformes fiscales que l'AFD a d'ailleurs eu l'occasion d'appuyer, mais c'est absolument fondamental. Ça n'enlève rien à ce que disait... À ce que disait Guillaume tout à l'heure sur la solidarité internationale, mais il faut rappeler, c'est ce que le pape a fait dans les pays où il s'est rendu, qu'il y a des obligations qui incombent à temps et à contre-temps.
3: Guillaume Nicolas.
4: Oui, et le CCFD Terre Solidaire prend part, alors là ça démontre qu'on a la foi, parce que c'est des travaux qui sont compliqués, prend part à des travaux onusiens pour plus de justice fiscale au niveau international, pour qu'effectivement il y ait moins d'évasion fiscale globalement pour que l'argent soit rendu aux pays pour leur propre développement.
3: Mais alors, il y a eu une époque, souvenons-nous, c'est un temps que les moins de 20 ans n'ont pas connu, mais le sommet de la Baule, où François Mitterrand avait réuni l'ensemble de nos partenaires africains, et il y avait des conditions qui avaient été posées à l'aide à l'époque. C'était les conditions d'une forme de démocratisation. Et puis aujourd'hui, on en est bien loin. L'aide, les prêts doivent-ils être liés, comme on dit, peut-être Philippe Orliange ?
6: La Baule, c'était... une conditionnalité entre guillemets positive, c'est-à-dire si vous faites ça, vous en aurez plus. Et ça, dans le contexte que j'évoquais la semaine dernière, c'est-à-dire du début de décrue de l'aide publique au développement avec la chute du mur de Berlin. Les conditionnalités politiques, ça marche pas.
3: Ça marche pas.
6: Non, et ça marche encore moins aujourd'hui où les pays des Sud, aucun pays du Sud n'est dans un état de dépendance au financement international. Qui permettent à ces conditionnalités politiques de fonctionner. En revanche, avoir dans les conventions de financement, c'est le cas de l'AFD, un certain nombre de références internationales incontournables. Par exemple, dans les conventions de l'AFD, il est mentionné que le récipiendaire des fonds, enfin l'emprunteur, doit se conformer aux conditions de l'OIT sur le travail décent. Ça marche.
3: Ça marche vraiment.
6: Oui, ça marche vraiment.
3: C'est-à-dire que les conditions de travail deviennent humaines.
6: Bah, en tout cas, que l'emprunteur s'engage à veiller à ce que ces conditions soient respectées. Ça fonctionne. Mais des conditionnalités macro-politiques du type de celle de la Baule, on a bien vu ce qui s'est passé. Il y a eu des conférences nationales qui ont enclenché des mouvements de démocratisation dont certains sont allés assez loin, dont beaucoup d'ailleurs soutenus par les églises catholiques locales. Mais s'il n'y a pas cette appropriation nationale, ça ne peut pas fonctionner.
3: On a vu cet exemple récent, Guillaume Nicolas, je crois que c'était au Ghana, où le président Trump a expliqué « On va continuer à vous envoyer des vaccins, à financer les vaccins, mais il faudra nous donner des minerais. » Comment ça s'est passé, localement ?
4: Ah, localement, je n'ai pas d'écho direct, mais je trouve ça assez scandaleux. Donc évidemment, ça vient heurter ma foi d'abord. Voilà, je pense que ce type de contrepartie est inacceptable d'un point de vue éthique. Et par ailleurs, oui, je crois que l'aide, pour qu'elle soit effectivement fructueuse et pour qu'elle soit la plus appropriée localement, il ne faut pas l'adjoindre de contrepartie. C'est-à-dire qu'il faut délier l'aide le plus possible. Ça rejoint un petit peu la question des dons et des prêts, qui n'est pas simple, mais...
3: Oui. C'est une question essentielle.
4: Oui, c'est une question essentielle. Fort heureusement, les pays les plus vulnérables reçoivent une majorité de dons plutôt que de prêts, mais d'autres pays reçoivent beaucoup plus de prêts que de dons. Et la tendance est à plutôt donner plus de prêts que de dons. On est à 90% aujourd'hui, l'AFD. Ça a augmenté ces dernières années. On était à 80-20. Voilà, nous considérons qu'il faut favoriser les dons au maximum parce que le fait d'accorder des prêts alourdit une dette qui est déjà très importante dans les pays et qui peut obérer leur développement.
3: Philippe Orléans, vous n'avez pas l'air tout à fait d'accord.
6: Non, pas tout à fait d'accord. D'abord parce que ce n'est pas complètement substituable. S'il y a un enjeu de volume, c'est-à-dire mobiliser une certaine quantité d'argent pour un projet d'infrastructure, etc., si vous ne faites pas de prêt, vous n'arriverez jamais à cet effet volume. Vous n'aurez jamais assez de dons pour construire l'infrastructure dont on parle. Donc c'est pas vraiment.
3: Enfin, il faut continuer à donner quand même.
6: Il faut continuer à donner, voilà. mais il faut continuer à donner. Voilà, oui. Il faut le dire comme ça. Mm-hmm. Mais il faut aussi continuer à prêter.
3: Oui.
6: Parce que et notamment dans le contexte de la transition écologique, d'abord il y a des tas de choses qui peuvent être financées avec des prêts. Et quand on parle de prêts dans une banque de développement, c'est pas 5 ans, 10%, c'est entre 25 et 40 ans, entre 0,5 et 4%. Mmh. Donc, c'est pas ça qui alourdit la charge de la dette, qui rend la dette des pays qui les prennent insoutenable. C'est d'autres formes de financement en prêt qui produisent les effets qu'évoquait Guillaume à l'instant. Donc, c'est pas l'un ou l'autre, c'est les deux. Et le problème en France aujourd'hui, c'est que le niveau des dons est tombé beaucoup trop bas.
3: Le niveau des dons. En provenance de...
6: Les dons ne peuvent provenir que du budget de l'État.
3: Oui.
6: Donc, la baisse de l'APD en dons en France est très, très, très forte. On atteint des niveaux dérisoires.
3: Mm-hmm. Dérisoires.
6: On peut le dire. Mm-hmm. Mais ce n'est pas corrélé au niveau des prêts. C'est parce que l'AFD n'a pas fait plus de prêts parce qu'elle faisait moins de dons. Mm-hmm.
3: Mais il faut continuer à donner au CCFD Terre Solidaire.
4: Alors, pour le coup, Nicolas, ça, c'est une excellente idée.
3: Oui.
4: Nous avons cette chance de garder une forte autonomie, une indépendance, parce qu'on a une base de donateurs fidèles. Mais la générosité est un secteur sous tension, parce que les ONG rencontrent de grandes difficultés.
3: Oui.
4: Et donc, nous nous tournons tous vers la générosité du grand public. Mais oui, ça nous aide beaucoup à poursuivre nos actions, alors que nous subissons aussi une baisse des fonds publics.
3: Et tout cela en toute indépendance.
4: Oui, en toute indépendance.
3: Un grand merci à vous trois. Je rappelle que sur cette question de l'aide publique au développement et plus largement des relations Nord-Sud, nous étions dans ce deuxième épisode de notre série de trois émissions Où va la vie consacrée à cette question. Nous étions en compagnie du père Grégoire Cata, jésuite théologien, maître de conférence aux facultés jésuites de Paris, spécialiste de la doctrine sociale de l'Église, de Guillaume Nicolas, délégué général du CCF des Terres Solidaires, qui est, je le rappelle, la première ONG française de solidarité internationale, et qui est également un service de l'Église catholique, et puis de Philippe Orliange, qui s'exprime dans ce studio à double titre, délégué national à la catholicité de l'Église pour la conférence des évêques de France, c'est-à-dire parmi d'autres attributions, la relation Nord-Sud. Et puis, Philippe Orliange a été directeur exécutif de la stratégie à l'Agence française de développement. 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Un grand merci à notre réalisateur Eric Coba. Je vous donne rendez-vous la semaine prochaine pour le troisième et dernier volet de cette série de trois éditions d'Où va la vie consacrée à la question de l'aide publique au développement et plus largement aux questions Nord-Sud. Nous aborderons des questions autour des migrations dont nous n'avons pas encore parlé, autour des questions plus spécifiquement africaines qui restent dans notre mémoire à tous, et nous reparlerons peut-être plus précisément de la doctrine sociale de l'Église. Un grand merci à vous tous pour votre fidélité. Vous pouvez évidemment nous écouter et nous réécouter quand vous voulez et où vous voulez à partir des plateformes de podcast, de balado-diffusion. Il vous suffit de taper Où va la vie. Un grand merci à vous tous. À la semaine prochaine.

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3: Bonjour et bienvenue dans Génération Laudato Si, votre émission hebdomadaire pour prendre soin de notre maison commune et des plus fragiles de nos sociétés. Cette semaine, je vous emmène en Dordogne, dans un petit village, Monestier, pour découvrir un lieu d'études et de retraite spirituelle unique en son genre, le Centre orthodoxe Sainte-Croix. Il a été fondé il y a plus de 40 ans par le père Philippe Dautet, prêtre orthodoxe, et son épouse Eliante, et il attire aujourd'hui de nombreux chrétiens de toutes confessions. Alors, quel ressourcement spirituel peut-on trouver au Centre Sainte-Croix ? Comment peut-il nous aider à nous mettre à l'écoute des défis écologiques de notre monde ? Eh bien, on va découvrir ça tout de suite avec Eliante et le père Philippe. C'est parti.
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1: Bonjour Eliante, bonjour Père Philippe.
2: Bonjour.
3: Bonjour.
1: Merci beaucoup de nous accueillir ici chez vous. Je suis très heureuse d'être au centre Sainte-Croix. Alors, on vous retrouve là dans le jardin du centre. On a l'église qui est pas très loin de nous, face à cette magnifique bâtisse en pierre. On est aussi au milieu des vignes derrière vous et du bois qui nous entoure. Ici, c'est à la fois votre lieu de vie et un lieu d'accueil.
3: Oui, un lieu d'accueil depuis 1983 et un lieu de vie. C'était l'intuition du départ. Au départ, nous voulions vivre avec d'autres personnes ici une vie de prière et puis avoir un accueil en invitant des conférenciers qui viennent nourrir notre vie spirituelle. Donc nous avons eu la chance de faire venir ici des grands théologiens, des personnes qui ont vraiment nourri notre et approfondi notre vie spirituelle, comme Annick de Sezenel qui est venue depuis le départ, et puis ensuite il y a eu des différents intervenants qui sont venus depuis les années 83, donc ça fait longtemps.
1: Philippe et Eliante, vous êtes orthodoxes tous les deux, mais vous venez de familles, je crois, très différentes. Eliante, vous venez d'un milieu plutôt athée ?
2: Oui, absolument athée.
1: Et vous avez fait un chemin de conversion par la suite, une fois adulte ?
2: Ah, ben avec la rencontre avec Annick de Sezenel, mais surtout à la rencontre avec Père Philippe, qui déjà, lui, est chrétien. Et après, oui, c'est avec Annick de Sezenel que j'ai fait ce cheminement.
1: Annick de Sezenel, pour les auditeurs et auditrices qui nous écoutent, grande orthodoxe qui est décédée il y a peu de temps, qu'on regrette.
3: En 2024. Pour moi, j'étais d'une famille catholique. Puis, à l'époque, j'ai vécu des expériences très profondes. Et mon père allait dans les monastères catholiques. Mais ils n'ont pas su m'éclairer sur les expériences très intenses que j'ai vécues quand j'avais 4 ans et 8 ans. Et donc, je désespérais d'être éclairé sur ce qui faisait pour moi une schizophrénie, c'est-à-dire j'avais nourri toute une expérience intérieure qui était sublime pour moi et je me sentais un étranger avec le milieu social dans lequel j'étais. Donc, c'était compliqué pour un enfant. Et donc, j'ai survécu comme cela. Et puis ensuite, je me suis éloigné de l'Église. Et c'est avec Annick de Sezenel, en 1979, puis 1980, que là, j'ai retrouvé le sens profond de l'Église. D'abord, Annick de Sezenel nous a beaucoup éclairé sur le fait des textes bibliques en hébreu et nous a fait comprendre que les textes étaient beaucoup plus que les interprétations des textes et qu'il fallait revenir d'abord aux textes de la Bible, aux textes de l'Évangile, avant de vouloir les interpréter, qu'il y avait là des richesses incommensurables. Et donc, c'est ce que nous avons fait et ça a été complété après par le fait que nous avons rencontré à l'occasion d'un séminaire avec Annick de Sezenel, un prêtre orthodoxe, qui nous a indiqué que ce qui pourrait nous correspondre le plus, c'est la rencontre avec les pères du désert d'Égypte.
1: On va continuer à découvrir ensemble le centre Sainte-Croix. Donc on traverse un petit chemin en gravier. On a des petites maisons sur notre droite. Qu'est-ce que c'est, Eliante, ces maisons là-bas ?
2: Des petites maisons qu'on appelle Poustinia, c'est lieu de silence, en principe, ça veut dire ça. Et ce sont des personnes qui sont propriétaires, mais qui laissent aussi la possibilité de les louer pour, pendant les séminaires, ou bien une autre habite aussi constamment là, hein, les propriétaires de cette petite maison. Donc nous vivons en bonne communauté avec eux, avec ces personnes qui sont là, parce qu'ils sont acquis à ce qu'on propose ici.
1: L'église qui est juste derrière nous, on ne l'a pas encore dit, mais elle a été en ruine, vous l'avez trouvée en ruine, et puis elle a été restaurée dans les années 1990, Père Philippe.
3: C'est ça, donc cette église était en ruine, il n'y a pas de toiture, les arbres à l'intérieur. Nous l'avons restaurée entre les années 94 et 99, avec les compagnons du Devoir, les compagnons du Tour de France, sous la responsabilité d'un architecte, et puis après nous l'avons fresquée en 2003. 2003, je dis bien. Voilà. Et maintenant, il y a 150 mètres carrés de fresques byzantines qui ont été très bien réalisées par un iconographe russe qui s'appelle Yaroslav Dobrynin et son épouse.
1: J'espère que nos auditeurs auront l'occasion d'aller visiter cette chapelle, cette église qui est absolument magnifique. Alors, on va le voir. Au centre Sainte-Croix, la question du soin des âmes, mais aussi de la terre et des plus pauvres, est une dimension essentielle. Père Philippe, à quel moment les questions écologiques sont devenues importantes pour vous et Eliante ?
3: Dès le début. C'est-à-dire, dès le début, nous voulions être premièrement en pleine campagne, parce que nous aimons la nature. Deuxièmement, nous étions végétariens. Troisièmement, nous étions immensément écologiques et nous pensions que, en 1983, que l'écologie était l'avenir. Alors après, on pourra épiloguer sur la question, mais en tout cas, nous avons un lieu préservé ici et nous sommes proches de la nature. Pour nous, ça a immensément de sens.
1: Eliane, je vous vois acquiescer et sourire. Vous vous souvenez de ce qui semblait à l'époque être une utopie, peut-être ?
2: C'était nu, tout ici. Les maisons étaient inhabitables et l'espace aussi était, il n'y avait pas un arbre. Sauf un, le bel arbre là-bas qui est un frêne. Oui. Il y avait cet arbre. Oui, mais ça donnait la possibilité de s'exprimer, de créer. Ça m'a beaucoup touchée.
1: On poursuit notre promenade dans le centre Sainte-Croix. On aperçoit plus loin, en face de nous, les bâtiments de l'hôtellerie. Je crois qu'il y a du monde à peu près ici toute l'année qui passe. Eliante, pour vous, quelle est la vocation de ce centre, quelque part ?
2: Alors, nourrir notre vie spirituelle en premier, ça c'était clair. Venant de Bordeaux, venir à la campagne et vivre vraiment notre vie spirituelle. On avait aussi le désir de former une communauté. Ce qu'on a fait, on a vécu en communauté 25 ans. J'ai pas la notion du temps. Et on était jusqu'à 13, 14. Alors après, ça, voilà, certains sont devenus...

0: et sociaux de notre monde trouvent ici leur écho. On va s'installer, c'est parti.
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0: Eliante, Père Philippe, on comprend au tout début de votre histoire, il y a une rencontre, vous nous l'avez dit, avec Annick de Souzenel, et puis il y a une rencontre avec un prêtre de l'église de Roumanie, qui est important dans votre parcours et dans la vocation de construction de ce centre Sainte-Croix, un prêtre qui était quelqu'un de très cher pour vous, Eliante.
2: Oui, c'était quelqu'un de cher. En plus, il avait connu Lanza del Vasto, et j'étais un peu dans ce mouvement, cette espèce de mouvement, à ce moment-là aussi. Donc, il était... Et puis aussi, nous reconnaissait dans ce que notre cœur portait. Moi, je n'étais pas du tout théologienne, je ne connaissais pas du tout la Bible, je ne connaissais rien, mais il m'a accueillie comme vraiment un enfant de Dieu. Et j'étais très touchée par ça. Et bon.
0: Donc c'est le prêtre qui vous a marié, je crois.
2: Oui, c'est lui qui nous a mariés. Et après, on l'a gardé dans le cœur aussi, mais on l'a perdu.
0: Et ce prêtre vous a dit, selon votre profil et votre charisme, est-ce qu'il sentait en vous qu'il fallait que vous découvriez les pères du désert, Père Philippe ?
3: Voilà, c'est lui qui nous a indiqué, parce qu'on avait quelques réticences à nous avancer. Et en fait, en discutant avec lui, il nous a dit, mais il faut absolument que vous alliez à la rencontre des pères du désert. Donc, qui sont ces pères du désert ? Ce sont des moines au IVe siècle, qui, après la reconnaissance de l'Église qui avaient jailli de l'évangélisation, ont voulu vivre un maximalisme évangélique dans l'héritage de la tradition orale des trois premiers siècles. C'est-à-dire dans les trois premiers siècles, l'Église était marginalisée, les chrétiens étaient persécutés, et ils vivaient ensemble, et ils entretenaient une tradition orale, ça veut dire une mémorisation orale de l'Évangile. Et par là, ils ont gardé non seulement les paroles de l'Évangile, mais toute une tradition d'interprétation de l'Écriture sainte. Et ils voulaient vivre selon l'Évangile, au plus proche de l'Évangile. Et ils ont aujourd'hui le témoignage de ce qu'était l'Église du 1er, 2e et 3e siècle. Donc, après nous avoir dit ça au mois d'août 1980, moi, je suis allé en Égypte en novembre 80 pour aller voir qui étaient ses pères. Et j'ai découvert là-bas, d'une manière extraordinaire, un monastère avec 130 moines, le monastère Saint-Macaire, dans le Wadi Natroun, qui se trouve à équidistance entre Le Caire et Alexandrie, dans le nord de l'Égypte. La rencontre là-bas a été une rencontre qui a ouvert des espaces. Parce que venant d'un milieu chrétien catholique où le monastère était fondé sur une règle et sur une clôture, à l'origine de la vie monastique, il n'y avait pas de règle, pas de clôture. Alors déjà, j'étais étonné. Et puis ensuite, ils me disent, mais dans l'Évangile, tout ce qui a montré le Christ, c'est qu'il mettait l'intensité dans la relation avec l'autre.
0: Alors, je pense qu'on va pouvoir en reparler peut-être juste après, cette question de la relation qui est centrale, je crois, dans les enseignements que vous donnez au monastère Sainte-Croix. Vous me disiez en préparant cette émission que là-bas, vous avez découvert à la fois la prière et la contemplation dans la tradition des chrétiens des premiers siècles, et que vous aviez découvert aussi la purification du cœur. Je crois que c'est une notion importante de la foi orthodoxe. Qu'est-ce que c'est en quelques mots ?
3: Voilà, donc en fait, c'était premièrement, c'est relationnel. Dans la relation, il y a le fait d'accueillir quelqu'un, de l'accueillir au sens de écouter, au sens de accueillir la personne dans ce qu'elle est. Et donc, pour Dieu, c'est la même chose. Est-ce que nous sommes en attitude d'accueillir le Christ en nous, d'accueillir Dieu en nous ou pas ? Donc, pour eux, toute la question de la réceptivité. Si je prends rapidement dans les évangiles, le Christ nous donne plein de paraboles. Par exemple, la parabole semeur, semence et terrain. Et puis, il nous dit, il y a un homme qui jette de la semence sur le chemin, un autre sur les endroits pierreux, puis un autre dans les endroits où il y a des épines, et puis un autre où il y a la bonne terre, plus ou moins, et l'un produit 30, l'autre produit 60, l'autre produit 100. Et après, il nous dit que celui qui a des oreilles pour entendre, entende. Et donc, ce qu'il nous dit, que tout dépend de la réceptivité des terrains, et pas de la qualité de la parole ou de la semence, puisque c'est ça le sens symbolique. Et donc là, c'est exactement ce qui est exprimé chez les Pères du désert, en disant, ce n'est pas Dieu qui nous manque, c'est nous qui manquons à Dieu. Ce n'est pas la grâce de Dieu qui nous manque, c'est nous qui manquons à la grâce de Dieu. Donc tout est en réceptivité, et la réceptivité nous renvoie à une

0: purification du cœur. Est-ce que nous sommes dans une attitude d'accueil de la présence divine, ou est-ce que nous avons des résistances en nous, ou bien est-ce que nous fermons la porte? Ça veut dire que nous avons à purifier notre cœur, à désensabler la source, à désencombrer le cœur pour que Dieu puisse s'exprimer pleinement dans notre cœur. Et donc, cette vision m'a époustouflé et tout d'un coup, je voyais là une traduction concrète, cohérente et en même temps extrêmement profonde de ce que pouvait être le chemin chrétien, comment être de plus en plus dans une disposition d'accueil à Dieu et laisser Dieu être dans notre cœur sans obstacle, sans autre considération que l'amour de Dieu.
1: Alors, Eliante, en quelle année après est-ce que vous élaborez les parcours de guérison et comment vous vient cette idée de ces parcours ?
2: Moi, là, il avait fallu quand même que je fasse quelques changements en moi. Et j'avais eu la grâce d'ouvrir la Bible dans une chambre où nous étions logés à ce moment-là. Je ne savais pas ce que c'était une Bible, je n'en avais jamais vu. Et j'ai ouvert ce livre et j'ai dit à Philippe, on peut croire ce qui est écrit dans ce livre parce que je venais d'être touchée par une phrase extraordinaire pour moi. C'est Dieu souffle dans les narines de l'homme une haleine de vie, il devient un être vivant. Et je suis restée scotchée vraiment par cette phrase. Et là, il m'a dit, mais oui, bien sûr qu'on peut croire tout ce qu'il y a dans ce livre. Et là, c'est, voilà, la foi m'est tombée dessus, en fait, à partir de ce moment-là. Et après, quand nous avons élaboré les chemins de guérison, qui étaient plus élaborés par toi que par moi, d'ailleurs, par Père Philippe que par moi, là, j'ai pu accompagner les personnes avec la présence corporelle.
1: Donc, quand vous parlez de présence corporelle, qu'est-ce que vous voulez dire exactement ?
2: Alors,
1: est-ce que c'est que vous...
2: J'appelle maintenant ce que j'ai élaboré évangélisation des techniques. Parce qu'à l'époque, je faisais du tai chi, j'allais dans un endroit à Bordeaux où on faisait ça s'appelait du travail corporel à l'époque, sur les bases de Durkheim. Et tout s'est transformé à partir de cette phrase-là. Parce que sur le souffle, sur l'expire, tout se posait sur l'expire, et j'accueille l'inspire divin. Enfin, tout s'est transformé. Je ne sais pas trop comment le dire, mais c'est tellement vrai et fort en moi que tous les exercices se sont posés sur cette phrase-là. Et là, j'ai accompagné chacun des thèmes du chemin de guérison. Et je continue.
1: Donc, on sent qu'à partir d'une rencontre très personnelle que vous avez faite, une conversion intérieure de foi, vous avez mis en place ces parcours proposés à d'autres qui fait l'alliance entre la dimension corporelle, l'âme, l'esprit.
2: Absolument.
1: Il y a une vision de la personne humaine qui est très unifiée, on l'entend dans
2: absolument. Ce que vous dites. C'est ce que j'ai vécu vraiment dans ma profondeur et que je peux exprimer encore et encore dans chaque chemin de guérison.
0: Ce que je voudrais rajouter par rapport à ce qui vient d'être dit, c'est que le corps est pour nous important parce que c'est le lieu d'incarnation. Le lieu d'incarnation ne veut pas dire qu'on est dans un corps, donc on est incarné. Non, ça veut dire comment incarner la parole, comment incarner la présence, comment vivre dans son corps, être dans une expérience intérieure et non pas être dans une approche intellectuelle de la foi.
1: Alors, pour qu'on comprenne un petit peu comment se passent les activités au Centre Sainte-Croix, Père Philippe, qui sont les gens qui viennent au Centre Sainte-Croix dès les années 80 puis aujourd'hui ?
0: Les personnes qui passent ici sont des personnes qui veulent approfondir leur foi chrétienne. Donc nous accueillons des catholiques, beaucoup, des protestants, des personnes qui ont quitté l'Église depuis de très nombreuses années et qui reviennent à l'Église par la tradition de l'expérience. Ils ne veulent pas s'en tenir au registre du croire, ils veulent être entrés dans le vivre en Christ. Donc c'est ces personnes-là qui peuvent être des laïcs, mais qui peuvent être aussi des religieux catholiques, qui viennent ici, et depuis donc 40 ans, nous fêtons la 40e année du chemin de guérison, nous accueillons des chrétiens et des gens qui se sont éloignés et quelquefois sont allés vers d'autres traditions et finalement reviennent vers la foi chrétienne parce qu'il y a ici un langage qui leur parle.
1: Et peu de personnes orthodoxes finalement ?
0: Finalement, très peu. Très peu de personnes orthodoxes, mettons 10 à 20% au maximum.
3: Génération Laudato Si.
1: Eliante, Père Philippe, vous êtes les fondateurs et responsables du Centre Sainte-Croix en Dordogne, où nous nous trouvons aujourd'hui. Vous nous avez raconté votre parcours inspiré de la tradition orthodoxe et des Pères du désert et les débuts du Centre Sainte-Croix. On va maintenant se plonger dans la vocation de votre centre et notamment parler des nombreuses activités que vous proposez ici, puisqu'il y a à la fois des ateliers d'icônes, de calligraphie, des sessions de méditation, de la lecture biblique, des thérapies de guérison dont on a parlé en première partie, et il y a aussi une dimension écologique très importante au Centre Sainte-Croix. Pourquoi parler d'écologie au public vous semble essentiel aujourd'hui ?
0: Parler d'écologie, c'est parler du vivant. Parler du vivant, c'est dire que tout est lié et que nous ne pouvons pas considérer que nous sommes à part du vivant et que nous ne pouvons pas considérer que la nature est un environnement. On parle aujourd'hui de science dans l'environnement. Moi, je m'inscris en faux, puisque la nature comme le vivant ne sont pas des environnements. Nous sommes partie prenante de la nature et partie prenante du vivant. Donc, on ne peut pas dissocier. Tout est lié, ça veut dire tout est en relation. Et si tout est en relation, alors il y a une articulation à vivre entre ce que nous portons dedans et ce qui se porte à l'extérieur. Et on sait très bien qu'aujourd'hui, il y a un lien, par exemple, au moment du Covid, on a découvert qu'il n'y avait pas de séparation entre les animaux sauvages, les animaux domestiques et l'humain. Et que donc, c'est une fiction de penser à la séparation. Et c'est ça la grande problématique.
1: Eliane Perfilite nous dit que ce respect de la nature permet aussi d'honorer l'autre. Est-ce que c'est quelque chose que vous sentez ici au Centre Sainte-Croix ? Est-ce que cette dimension écologique, elle est importante pour vous ?
2: Absolument. Absolument, oui. Pour comment on peut vivre sans faire attention aux plantes, à l'air qu'on respire, à la lumière qui nous fait vivre. Vraiment, c'est absolument nécessaire.
1: Ça vous porte
2: tous
1: les jours ?
2: Oui, absolument.
1: Alors, j'aimerais bien qu'on comprenne un petit peu comment vous parvenez à lier le soin de la création et de la nature avec le soin de la personne humaine, qui est quand même l'objet du Centre Sainte-Croix, les thérapies de guérison. Est-ce que c'est si simple, finalement, de relier sa relation à Dieu, aux autres, à la terre, à soi-même, Père Philippe ?
0: Prendre soin du vivant, c'est prendre soin du vivant que je suis. Prendre soin du vivant que je suis, c'est prendre soin aussi de l'autre, mais c'est prendre soin du vivant avec un grand V. C'est-à-dire, qui anime le vivant, ben, c'est Dieu lui-même, non ? C'est Dieu qui est la vie de la vie, disent les pères du désert, justement. Dieu est la vie de la vie. Où est la vie de la vie ? La vie est un grand mystère. On ne peut pas objectiver la vie, mais elle circule en tous, et c'est cette même vie qui circule en moi-même, en mon prochain, dans le végétal, dans l'animal. Donc cette vie, elle dit l'unité de tout, et on ne peut pas séparer ici ce qui est humain du non-humain et ce qui est divin. Et puis, d'autre part aussi, et ça c'est un point important, on ne peut pas avoir une écologie qui serait par rapport à la nature et pas une écologie qui serait par rapport à l'être humain. Pour nous, l'écologie, elle est intégrale ou elle n'est pas. Elle est l'écologie de la terre et l'écologie du pauvre, mais elle est aussi l'hygiène, en tout cas le respect de la vie dans l'être humain et le respect de la vie dans ce qui, effectivement, est tout le contexte de l'être humain.
1: Alors, Eliane et Père Philippe, en 2011, vous franchissez une nouvelle étape dans le processus, cette questionnement écologique, une nouvelle étape pour manifester la cohérence de ces différentes dimensions du prendre soin. Et vous contribuez notamment à la création de l'association d'insertion professionnelle Les Saveurs du Bois du Roc, juste à côté du centre. Quel était l'objectif au moment de la création de cette association ?
2: Qu'il y ait d'abord des légumes biologiques qui nous servaient ici pour le côté de la restauration et pour nous-mêmes, et puis aussi de pouvoir intégrer des personnes qui étaient dans la nécessité, qui n'avaient plus de travail ou qui voulaient se réinsérer dans la vie quand même. Et donc ça a servi à ça, et c'est encore comme ça.
1: Donc je crois que c'est important de le mentionner, cette association est
2: oui.
1: Financée et subventionnée par l'État. Elle n'a pas de dimension religieuse en soi, Père Philippe.
2: Ah non,
0: non, c'est clair. Donc pour nous, c'était effectivement, pour être cohérent, il fallait venir aussi au secours des personnes qui étaient en difficulté au niveau social et professionnel. Donc c'est une action d'insertion. Donc, premièrement, avant de cultiver des légumes, c'est d'abord de l'insertion. Donc, il y a deux assistantes sociales qui sont là-bas à l'association des Saveurs du Bois du Roc, qui accompagnent des personnes qui sont en difficulté professionnelle, mais aussi en difficulté et quelquefois en dérive sociale, et puis qui n'ont pas accès à la possibilité de mettre à jour leur dossier informatique, dossier auprès des institutions. Donc, les assistantes sociales servent à cela. Donc, pour nous, c'était très important d'être de mettre en place une association qui puisse accompagner des personnes en difficulté dans le territoire dans lequel nous sommes.
1: Quand je vous entends parler, je ne peux pas m'empêcher de me demander comment est-ce que vous avez reçu l'encyclique du pape François Laudato Si en 2015. Alors, on comprend dans ce que vous dites que vous avez été presque, on peut peut-être dire écolo avant l'heure. Voilà, comment vous avez reçu cette encyclique Éliante?
2: Moi, je peux dire simplement que ça m'a confortée dans ce que je ressentais, dans ce que j'avais envie de vivre.
0: Pour moi, en tout cas, l'encyclique du pape François était d'abord, premièrement, le fait qu'il veuille s'appeler François, c'est magnifique, c'est référence à saint François d'Assise, référence aussi à saint François qui voulait suivre l'évangile comme les Pères du Désert du IVe siècle, parce qu'on peut faire le lien direct entre saint François d'Assise et les Pères du Désert, premièrement. Deuxièmement, d'avoir bien situé dans le contexte, parce que Laudato Si situe bien le propos du pape dans le contexte de la situation mondiale au niveau écologique. Et puis, il développe, et c'est ça toute la vertu de cette encyclique, c'est de développer l'écologie intégrale pour ne pas séparer le soin du pauvre et le soin de la nature et de la terre. Voilà, donc, et puis ça a lancé un dynamisme dans le milieu catholique, ça a quand même suscité là, tout d'un coup, un réveil, si je puis dire comme cela, et qui peut être qu'heureux pour nous, ça c'est clair.
1: Éliante, Père Philippe, vous nous avez parlé des missions du Centre Sainte-Croix et notamment en ce qui concerne l'écoute du cri de la terre et du cri des personnes les plus pauvres. Dans notre monde qui est ô combien incertain actuellement, comment est-ce que vous concevez la vocation du Centre Sainte-Croix ?
0: Donc maintenant, nous avons 43 ans d'expérience, nous avons accompli une certaine mission et nous nous interrogeons sur la suite à donner. Nous interrogeons à plus d'un titre. Premièrement, nous ne sommes pas l'avenir du Centre, parce qu'il faut que ce centre se développe avec des personnes jeunes qui aient un projet. Donc nous sommes en appel de projet sur le Centre Sainte-Croix.
1: C'est un message à toutes celles et ceux qui nous écoutent.
0: Voilà, un appel de projet. Donc pour nous, ce que nous avons mis en place comme chemin de guérison, comme approche de l'être humain corps, âme, esprit, intégré dans l'univers du vivant, c'est évidemment notre axe. Et on aimerait bien que quelque chose continue dans ce sens-là. Maintenant, nous connaissons plein de jeunes trentenaires, mais nous avons une difficulté parce que personne ne veut s'impliquer vraiment. Donc, c'est-à-dire, après, il faut vraiment prendre en charge ici un lieu comme ça pour le faire vivre. Et donc, pour le faire vivre, il faut qu'il y ait un projet. Et nous essayons de trouver quel serait le projet qui pourrait prolonger ce que nous faisons ici. Donc certainement, notre axe, c'est le soin de l'humain, le soin du vivant. Et nous pensons qu'il y a urgence à être dans le soin de l'humain pour une humanisation du monde, et une humanisation de nos sociétés, et aussi le fait que ça soit dans le respect du vivant, que je ne peux pas nommer autre chose. Pour moi, l'écologie, c'est le respect du vivant. Et que je pense qu'il faut constituer des îlots, des oasis, comme disait Pierre Rabhi, où il peut y avoir des expériences peuvent être fécondes et qui peuvent ensuite irriguer une nouvelle génération. Donc voilà dans quelle disposition nous sommes, mais nous ne sommes pas en capacité de générer cela parce que ce n'est pas nous qui sommes l'avenir.
1: Éliante, je vous vois acquiescer. Est-ce que vous avez aussi cette même conscience que le Père Philippe de n'attendre que quelqu'un reprenne ce projet ?
2: Oui, tout à fait. C'est très fort dans mon cœur.
1: Vous nous parliez tout à l'heure de la dimension presque œcuménique de ce lieu. On entend qu'il y a des chrétiens catholiques, protestants, orthodoxes qui passent. Est-ce que le dialogue œcuménique est une dimension vraiment importante pour vous aujourd'hui ?
0: Je suis délégué à l'œcuménisme pour tout le sud-ouest de la France. Donc ma vocation œcuménique, elle est depuis longtemps. Et donc pour moi, il y a la vie chrétienne, la référence à l'évangile. Puis nous avons des sensibilités différentes, de manière à nous enrichir. Pour moi, l'unité est une unité dans la pluralité, dans la diversité, et la diversité, c'est autant d'occasions d'enrichissement. Et je suis absolument convaincu que c'est uniquement par le dialogue et donc la fraternité que nous pourrons construire l'avenir. C'est les uns avec les autres et pas les uns contre les autres. Et donc, j'appelle à une unité des chrétiens. Pour moi, c'est tout mon cœur, comme l'unité du vivant, une unité en Dieu, parce que Dieu est un et notre vocation est de participer de cette unité.
1: Merci beaucoup, Eliante, Père Philippe, d'avoir été avec nous pour cet épisode sur la vocation du Centre Sainte-Croix. Merci de nous avoir accueillis ici, chez vous, dans le lieu que vous avez fondé, dans ce lieu magnifique qui accueille des chrétiens de toute la France. Un grand merci à Stéphanie Tesson et à Laurent Sarraoui pour la préparation de cette émission. Et merci à Raphaël Ferreira pour les moyens techniques. Et moi, je vous dis à la semaine prochaine.

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Retrouvons à présent la prière du soir. Prions avec l'ensemble liturgique de Sylvanès en Aveyron.

0: C'était la prière du soir avec l'ensemble liturgique de Sylvanès.
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2: Pourquoi ne faisons-nous pas plus souvent appel au don de la force? C'est l'un des 7 dons de l'Esprit-Saint et le père Arnaud Duban nous parle aujourd'hui de ce qui est tout sauf un sentiment de puissance. À tout de suite.

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1: Les sept dons du Saint-Esprit, c'est le titre de votre ouvrage publié aux éditions Teki. Bonjour Père Arnaud Duban.
2: Bonjour.
1: Vous êtes curé à la paroisse du Saint-Esprit, c'est à Paris dans le 12e arrondissement. Alors on s'arrête avec vous sur les sept dons du Saint-Esprit. Aujourd'hui, le don de la force. Et si on en parle, c'est notamment parce qu'il est présent dans les Écritures. Et ce qui m'a marqué, c'est que vous rappelez un passage de l'Évangile selon Saint-Luc, c'est au chapitre 22, verset 43, lorsque Jésus est sur la croix et qu'il est noté que du ciel lui apparut un ange pour le fortifier. C'est étonnant de se dire que le Christ a lui-même vécu, traversé, appelé ce don de la force.
2: Oui, Jésus est à la fois pleinement Dieu, mais aussi pleinement homme. Et en tant qu'homme, il a connu toutes nos fragilités. Et donc, en particulier au moment de sa passion, il est soumis à une angoisse immense, au point de transpirer du sang, donc c'est vraiment une épreuve terrible. Et c'est très beau, je trouve, de constater que à ce moment-là, Dieu lui vient en aide avec cet ange qui vient le réconforter.
1: C'est quoi être fort pour un chrétien aujourd'hui?
2: Alors, la force, c'est ce qui nous permet de supporter les épreuves, de supporter aussi le temps qui passe. Donc, c'est pas seulement le fait d'avoir la capacité d'attaquer, entre guillemets, hein, comme on le voit souvent, mais c'est plus la capacité de résister, résister au mal. Le prince de ce monde est présent, il a agi contre nous, et on a besoin de force pour résister à ces attaques.
1: Alors, Père Arnaud Duban, j'imagine que dans la Bible, cette question de la force qui nous est donnée par l'Esprit-Saint, parce qu'il faut redire que ce n'est pas la force véritablement humaine, ce ne serait pas, comme on l'entend par exemple aujourd'hui dans le développement personnel, on pourrait dire la résilience ou la force de caractère. Ce n'est pas de cette force-là dont il est question. Ce n'est pas non plus la force musculaire, on imagine bien. Mais cette force, elle correspond à quoi, en fin de compte? Qu'est-ce qu'on va traverser avec Dieu qu'on n'aurait pas traversé seul?
2: Alors, la force, d'abord, il faut rappeler que c'est une vertu cardinale même. Autrement dit, n'importe quel être humain qui s'est développé, qu'il soit croyant ou non croyant, peut en faire preuve. Mais lorsqu'on parle du don de force, là on va beaucoup plus loin. C'est vraiment un don qui vient de Dieu et qui nous permet de réaliser des actes justement proprement divins. Je pense en particulier aux martyrs. On a un certain nombre d'exemples des martyrs des premiers siècles qui ont traversé d'immenses épreuves. Certains ont été torturés et pourtant les témoignages nous disent qu'ils étaient dans la paix, même dans la joie. Certains même ne ressentaient pas de peine physique. Alors, ce n'est pas vrai dans tous les cas, mais on a quand même des exemples de ce type qui prouvent qu'à ce moment-là précis, clairement, Dieu était à l'œuvre et Dieu, en quelque sorte, les portait.
1: Alors, Père Arnaud Duban, c'est une vigueur qui va nous permettre de lutter contre quoi? Vous évoquez donc le prince de ce monde, pour dire le diable. Ça nous permet de lutter contre quoi? Le découragement, contre, au fond, les effets des tentations? Qu'est-ce que c'est exactement?
2: Alors, traditionnellement, nous avons trois adversaires. Donc, le premier, c'est le diable, mais le second, c'est le monde, et le troisième, c'est la chair, peu importe l'ordre. Mais donc, le monde a été conçu par Dieu, donc il est bon en lui-même, mais il a été perverti, encore une fois, par le diable. Donc, il y a des structures de péché dans le monde. Et puis, la chair, c'est pas le corps, parce que le corps, il est bon, là aussi créé par Dieu, mais il y a en nous des fragilités, des blessures qui font que notre chair, ce sont en quelque sorte toutes nos tentations, tout ce qui nous pousse vers le bas. Donc, c'est contre tout ça qu'il faut résister. Contre ces trois ennemis, la force que Dieu nous donne nous permet de ne pas succomber aux tentations, mais au contraire de demeurer debout et de continuer à marcher vers le royaume.
1: Ça veut dire, Père Arnaud Duban, que si on ne convoquait pas ce don de l'esprit, qui est celui de la force, mais par moments, on tomberait, mais que si on tient, c'est parce qu'on a convoqué la force, on peut dire ça?
2: Alors, Encore une fois, il n'est pas toujours indispensable de vivre selon le don de force. Par exemple, il y a beaucoup de choses que la vertu nous permettra de faire. Par exemple, si un soir je suis fatigué, mais que je dois quand même préparer le repas parce que j'ai invité des amis, pas besoin de convoquer le don de force pour ça. Là, la
1: même vertu... si c'est une forme de résistance.
2: Oui, mais je dirais là, on est vraiment sur le plan humain et un petit peu du quotidien. La vertu de force sera suffisante. Mais par contre, si j'apprends le même soir que je viens de perdre mon père, ma mère, quelqu'un de très proche, et que justement j'ai invité ces mêmes amis, eh bien là, peut-être que ce qui va me permettre de ne pas m'effondrer et puis de passer cette soirée comme prévu, c'est le don de force. Voilà, c'est quelque chose qui est au-delà de la simple vertu.

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1: Père Arnaud Duban, on parle avec vous des différents dons du Saint-Esprit. On a vu celui de la force. Voyons un peu celui de l'intelligence. Ce n'est pas l'opposé de la force.
2: Non. Non, en fait, dans les dons, certains sont ce qu'on appelle intellectuels et d'autres sont plus de l'ordre de l'agir. Donc les dons intellectuels, ce sont en particulier l'intelligence justement et la sagesse. Donc l'intelligence, c'est ce qui nous permet de pénétrer dans le mystère de Dieu. C'est en fait la petite lumière qui s'allume lorsque, par exemple, je reçois une parole, j'entends une parole de Dieu. Sans le don d'intelligence, elle va toucher mon cerveau. Je vais peut-être même être capable de la prendre par cœur. Mais pour qu'elle touche mon cœur, eh bien là, j'aurais besoin du don d'intelligence.
1: C'est un peu une manière de saisir, Père Arnaud Duban, une partie, ou en tout cas, on pourrait dire parfois une forme de fulgurance de ce qu'est Dieu, enfin, si on peut dire comme ça.
2: Oui, tout à fait. Le meilleur exemple, je trouve, c'est celui des pèlerins d'Emmaüs qui s'éloignent de Jérusalem tout tristes. Alors en fait, ils ont toutes les connaissances et ils sont capables de dire à cet inconnu qu'ils rencontrent, qui est Jésus, ben voilà, il a fait ceci, il a fait cela, mais ça ne va pas plus loin. Et ensuite, Jésus va reprendre avec eux les Écritures qu'ils connaissent certainement par cœur, mais il n'y a que lui et donc avec l'Esprit Saint qui vont être capables de faire des liens, que tout prenne sens, que tout s'éclaire. Donc oui, on peut parler d'une certaine façon de fulgurance. À un moment donné, ce qui était obscur devient lumineux.
1: Père Arnaud Duban, on est sur RCF Notre-Dame. Vous évoquez avec nous les dons du Saint-Esprit. Moi, ce qui me marque, c'est que régulièrement, dans l'Écriture, le Christ est assez virulent, même parfois un peu violent, contre ceux qui n'ont pas cette intelligence. Pourquoi est-ce qu'il est si sévère avec ses disciples et puis parfois avec la foule aussi?
2: Je crois qu'il est sévère parfois pour lutter contre l'orgueil. Parce que l'orgueil, c'est le principe de tous les péchés. C'est donc, on pourrait dire, le plus grave de tous. Et ceux à qui il s'adresse, donc en l'occurrence souvent les pharisiens, les scribes, connaissent parfaitement les Écritures, eux aussi, et ont l'impression qu'ils n'ont pas besoin de quoi que ce soit, qu'ils sont autosuffisants. Donc leur intelligence, en fait, est en quelque sorte enfermée sur elle-même. Et c'est pour cette raison qu'ils ne parviennent pas à entrer dans le mystère que Jésus vient leur révéler. Donc Jésus est obligé un petit peu de cogner sur la pierre hein, pour qu'elle se brise. Il est obligé de leur faire prendre conscience que bah, ils sont entre guillemets à côté de la plaque. Donc il a des mots un peu forts pour les faire réagir.
1: Qu'est-ce qui peut justement faire que nous ouvrions à l'intelligence à laquelle nous sommes appelés et qui est rappelée dans cette don de l'Esprit Saint, Père Arnaud Duban?
2: Alors, donc, d'abord, il faut bien sûr lire l'Écriture ou écouter la parole. Ça commence par là, même si en réalité Dieu nous parle de multiples façons. Il ne parle pas que par l'Écriture, mais disons que c'est un moyen privilégié de le connaître. Et puis, il faut le faire dans un esprit de prière, parce que, encore une fois, Dieu ne veut pas toucher seulement notre intelligence, mais aussi notre cœur. Donc, cet esprit de prière, il nous permet de mieux comprendre ce qu'il veut nous dire. Et je peux élargir, donc, pas seulement en lisant l'Écriture, mais par exemple, en apprenant telle ou telle nouvelle, en découvrant telle ou telle chose de la création. Là, on va plus loin que le don de science dont on avait parlé tout à l'heure. On pénètre vraiment le mystère de Dieu lui-même.
1: Merci beaucoup, Père Arnaud Duban, d'avoir été avec nous pour nous parler de ces différents dons de l'Esprit, les 7 dons du Saint-Esprit. C'est aussi le titre de votre ouvrage publié aux éditions Tequi. À demain.

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1: Bonsoir, c'est Marie-Leïla Koussa. Je vous retrouve dans quelques instants pour parler de l'amitié. À la suite de Pierre Clavery, évêque d'Oran, tué avec son chauffeur Mohamed, il y a 30 ans, jusqu'où iriez-vous par amitié? Nous vous attendons au 01 56 56 44 00.

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1: Bonsoir à tous, il est 21h, soyez les bienvenus sur RCF Notre-Dame. Je suis très heureuse de vous retrouver ce soir. Parlons de l'amitié. Il n'y a pas de plus grand amour que de donner sa vie pour ses amis, nous dit Saint Jean. À la suite de l'exemple bouleversant des moines trappistes de Tibérine, assassinés le 21 mai 1996, tout comme de Mohamed Bouchiki, le chauffeur de Mgr Pierre Clavry, évêque d'Oran, assassinés ensemble le 1er août 1996, des hommes unis à jamais au-delà des différences, 30 ans plus tard, que nous dit leur amitié? Et vous, qu'avez-vous déjà fait par amitié et que seriez-vous prêt à faire par amitié? Appelez-nous au 01 56 56 44 00. Nous avons ce soir Marie-Thérèse pour vous accueillir. Et oui, puis vous pouvez également nous rejoindre sur notre chaîne YouTube et réagir en direct. Nous sommes ensemble jusqu'à 22h30 et c'est votre émission. Alors n'attendez pas pour nous rejoindre ce soir. Pour en parler, j'ai la grande joie d'accueillir et d'avoir à mes côtés Pauline Miossec. Bonsoir Pauline.
2: Bonsoir.
1: Merci beaucoup d'être avec nous. Vous travaillez au pôle de recherche sur les martyrs d'Algérie à l'université de Fribourg et vous avez à cette occasion également créé un site internet. C'est tout nouveau, c'est à aller à découvrir 19martyrsalgérie.org. Tout simplement, vous nous en direz un peu plus dans quelques instants. Et avec nous, nous avons également Francesco Anillo. Bonsoir Francesco.
3: Bonsoir Leïla.
1: Merci beaucoup d'être avec nous ce soir. Vous êtes comédien et metteur en scène, musicien et percussionniste de formation. Votre Ang est également à côté de vous. Et vous avez mis en scène un spectacle dont on va parler ce soir. C'est Pierre et Mohamed, une pièce qui rend hommage à cette amitié justement profonde et indéfectible et à ce dialogue interreligieux aussi qui a été mis en place, instauré, cultivé par ces hommes. Ce soir, on parle de l'amitié et vous en avez des choses à nous dire à ce sujet tous les deux. Comment est-ce que vous avez envie de commencer, Pauline?
2: Allez, je me lance. L'amitié, bien sûr, vaste sujet. En tout cas, effectivement, aujourd'hui, c'est le 21 mai 2026. Et le 21 mai 1996, étaient assassinés les sept moines de Tibérine. Donc, ils étaient sept, mais ils étaient aussi 19 à être béatifiés. Mm-hmm. Les 19 martyrs d'Algérie, c'est pour ça. Mais en fait, ils étaient bien plus en Algérie, oui, pendant la décennie noire à être assassinés. Cette question de l'amitié, elle est effectivement au cœur de leur témoignage de vie à ces martyrs d'Algérie, puisque comme le disait Pierre Clavry, la véritable amitié, c'est de rester au chevet, mm-hmm, d'un ami malade et de lui tenir à la main. Et en fait, ces hommes et ces femmes sont restés en fait par fidélité et par amitié avec le peuple algérien, avec qui ils ont créé une véritable histoire d'amitié. De manière plus personnelle, d'un itinéraire plus personnel, moi, mon grand-père a fait la guerre d'Algérie. Et avant de décéder, il m'a laissé cette histoire. Il avait été envoyé à Constantine. Et il avait créé une relation d'amitié avec un Algérien, mmh, à l'époque. Il l'avait vu fouiller dans les poubelles. Et puis voilà, il lui avait tendu la main. Et ensuite, un lien d'amitié était né entre eux. Et ça m'a profondément touchée et bouleversée. À ce moment-là, je n'étais pas du tout dans la foi. Et surtout, je me suis posé cette question. Comment l'amitié est possible à l'endroit précis où on nous dit que nous devons être ennemis, où, mm-hmm, nous devons nous tuer, nous éliminer. En fait, ces hommes et ces femmes se sont tendus la main et sont devenus frères précisément à l'endroit de l'étranger, de la violence. Donc ça m'a profondément touchée. Et puis en plus, voilà, ça continue de nous faire signe 30 ans après, puisqu'on a, on a tout un tas d'histoires, mm-hmm, qui sont et encore plus présentes aujourd'hui. Donc même bien au-delà d'un dialogue interreligieux, c'est un dialogue avec l'autre dans tout ce qu'il a de différent et dans toute cette différence. Donc ces hommes, ces femmes étaient habités et animés par par cette amitié avec un grand A, celui qui, où on est prêt à risquer sa vie pour l'autre. Et il y a Pierre et Mohamed, mais il y a aussi un autre Mohamed dont on parle moins, qui est très présent dans le livre, qui est au cœur de ce livre qui s'appelle « L'ami parti devant » de Fadila Semaï, qui raconte l'histoire d'amitié entre Mohamed et Christian de Chergé. Christian de Chergé, qui est moine de Tibérine, qui était le prieur, qui avait été à ses 22 ans envoyé en service militaire en Algérie. Et il a rencontré un homme, un Algérien musulman, qui avait le double de son âge. Il disait ensemble « Nous n'avions pas d'âge ». Et cet homme a été extrêmement important pour Christian de Chergé et a fait vraiment l'homme qu'il a été. Et même, je pourrais dire, c'est cet homme-là qui lui a en fait sauvé la vie, puisque à un moment donné, il a été menacé. Et cet homme s'est interposé, Mohamed, pour lui sauver la vie. Et il en a payé le prix, lui, de sa vie, puisqu'il a été assassiné quelques jours plus tard pour avoir défendu Christian de Chergé. Donc, l'ami parti devant, voilà. C'est aussi très beau de voir à quel point, en fait, l'appel de Christian a été fait aussi dans ce geste, dans cet amour, ce don de soi pour protéger son ami, alors qu'en fait, voilà, ils étaient censés se faire la guerre et en fait, ils deviennent frères. Donc voilà, il y a énormément d'itinéraires d'amitié. Et cette amitié avec un grand A est au cœur de la spiritualité des moines de Tibérine, des martyrs d'Algérie.
1: Voilà. Des histoires, des amitiés bouleversantes, des itinéraires bouleversants de cette. Qui perturbent jusqu'à aujourd'hui la mémoire. Leur mémoire est vive et vous y participez aussi, Francesco Avnello, avec votre spectacle.
3: Alors, effectivement. Le spectacle Pierre et Mohamed, qui a été écrit par le frère Adrien Candiar. Donc ça, c'est important de le dire. Et ça a été vraiment quelque chose à travers une rencontre. Et toujours, cette histoire d'amitié est toujours issue de rencontres. Et puis, à partir de ces rencontres, dans notre parcours personnel et à travers

0: donne, ça vous relance quelque chose qui nous appartient, qui est à soi aussi. Et c'est cette rencontre de l'amitié, de l'ami, je dirais que votre vie aussi prend sens.
1: On va écouter tout de suite un extrait de votre pièce de théâtre au service de Pierre et Mohamed.
2: Le temps du dialogue ne peut pas encore commencer, m'a-t-il dit. Car avant le temps du dialogue, il faut le temps de l'amitié. L'amitié. L'amitié qui permet la parole vraie. La parole qui écoute. La parole qui ne nie pas l'autre en cherchant à le convaincre. Voilà ce qu'il était venu vivre en Algérie.
1: La parole vraie, la parole qui écoute, ça vous touche ça, Pauline?
3: Oui, bien sûr. C'est vrai que c'est très vrai, avant le temps du dialogue, il faut le temps de l'amitié. L'amitié, en fait, c'est cette rencontre aussi vraiment avec l'autre. Enfin, on pourrait dire qu'il y a l'amitié avec le petit A qui va agir comme une onction. On a des personnes qui nous accompagnent dans notre quotidien, dans nos douleurs, etc. Mais cette amitié avec un grand A, c'est-à-dire il n'y a pas de plus grand amour que de donner sa vie pour ce qu'on aime, c'est... Il y a quelque chose de fort et d'absolu aussi là-dedans. Donc, cette rencontre avec l'autre dans toute la différence, elle est extrêmement difficile aussi, en fait. Il y a une certaine exigence, et on le voit bien, en fait, dans Pierre et Mohamed, Pierre Clavrie et son chauffeur Mohamed, qui était bien plus jeune que lui. Mais d'ailleurs, Pierre Clavrie le disait, voilà, pour un homme comme Mohamed, ça vaut le coup de rester ici, parce qu'on les a dissuadés plus d'une fois de partir. Et leur volonté de rester, c'était que, en fait, partir, mais pour aller où? Et il le dit, où serait l'Église de Jésus-Christ si elle n'était pas d'abord ici, c'est-à-dire dans cette décennie noire, au milieu de cette violence. Et dans leur amitié, c'est très belle. En tout cas, moi, j'ai eu l'occasion de découvrir la pièce il y a 2 semaines. Et le comédien, d'ailleurs, interprète les deux rôles, le rôle de Mohamed et le rôle de Pierre. Et on sent tous les questionnements aussi, que ça soit chez Mohamed ou que ça soit chez Pierre, de comment l'autre, dans sa culture, dans sa langue, dans ses croyances, dans sa religion, dans sa tradition, vient tout d'un coup nous questionner et nous déplacer de nous-mêmes. Et je crois que l'amitié, en fait, demande une certaine exigence. C'est comme l'amour, en fait, comment on se laisse déplacer par l'autre et comment on écoute l'autre, du coup, pour répondre à votre question, comment on écoute ce que l'autre a à nous dire, qui fait pas toujours plaisir, mais c'est en ça que, en fait, au-delà du dialogue interreligieux, et d'ailleurs il y a un groupe d'échange qui s'était créé, qui s'appelait le Ribat Es Salam, qui a été créé à l'initiative entre autres de Christian de Chergé, avec des soufis de Médéa. Ils se retrouvaient au monastère de Tibérine pour échanger, et il y avait 3 piliers dans ce Ribat Es Salam qui étaient la première, ne pas parler de théologie, c'est-à-dire voilà, la théologie divise. Oui, on n'a pas forcément les mêmes écrits, etc. Donc, pas parler de théologie. Partager un parcours personnel vers Dieu. Et le troisième pilier, c'était la prière. Comment on peut prier ensemble, alors que tu es musulman et je suis chrétienne? Eh bien, on ne peut pas prier tel qu'on nous l'a appris, puisque la prière est théologique, alors on va prier en silence. Donc, encore une fois, dans cette écoute de l'autre, de ce que Dieu a à nous dire, justement.

0: dans cette union et ce qui est très fort avec l'église d'Algérie et du coup donc de cette spiritualité des moines de Tibérine, c'est qu'on n'est pas du tout sur une foi intellectualisée, on est sur une foi vécue et on est sur une foi du quotidien et vraiment à hauteur de regard, on n'est pas dans quelque chose qui va venir intellectualiser ou qui va venir diviser par peut-être des choses parfois un petit peu trop théologiques. C'est vraiment l'idée du voisin d'à côté, la porte d'à côté, et cette hospitalité algérienne qu'ils ont vécue, en fait, aussi ensemble.
1: Pierre et Mohamed, c'est un spectacle à voir tous les lundis à 12h30, puis 20h à la chapelle Notre-Dame des Anges. C'est à Paris, 104 rue de Vaugirard.
2: Jusqu'au 29 juin.
1: Juin, donc plus que quelques dates. Oui. Il y a beaucoup de choses qui se passent aussi pendant ces temps, c'est beaucoup de rencontres à la suite de ces spectacles.
2: Ah oui, oh là, oui, effectivement, il y a eu, et il y a toujours beaucoup, beaucoup de rencontres, puisque c'est une représentation qu'on donne depuis 16 ans. On arrive à 2000 représentations, on l'a joué dans 13 pays, et pratiquement 1 million de personnes l'ont vu et entendu.
1: Donc en Algérie aussi ou pas ?
2: Oui, oui, en Algérie aussi, oui, puisqu'on a eu l'occasion d'être invité par Jean-Paul Vesco à Oran. On l'a donné 3 fois. On l'a donné aussi à Alger. Et il nous a invité aussi en 2018 pour la béatification. Et puis ce qui a été vraiment pour nous quelque chose de très fort et de très touchant, c'est que nous avons donné la représentation à Oran devant la maman de Mohamed et sa famille et devant la sœur de Pierre. Et c'est vrai que là, ça a été pour nous vraiment quelque chose de très, très, de très fort, de très touchant. Et juste après la représentation, la maman de Mohamed est venue nous voir en nous disant: mon fils n'est plus là, mais vous portez sa parole. Et là, ça a été un moment très, très, très, très fort. Très, très fort. Et donc, voilà, donc on continue. Donc, le fait qu'il y ait aussi ces 30 ans cette année, donc je me suis dit, bien, ben on va reprendre cette représentation. Et voilà, donc on sera, comme vous disiez, jusqu'au 29 juin à la chapelle Notre-Dame des Anges, tous les lundis de 12h30 et à 20h.
1: Et c'est bien noté. Et ce soir, on parle d'amitié avec un grand A. Qu'est-ce que vous avez déjà fait par amitié ou bien qu'est-ce que vous seriez prêt à faire par amitié? Vous nous rejoignez au 01 56 56 44 00. Marie-Thérèse est là pour vous accueillir. Je salue tous ceux qui sont avec nous. Sur notre chaîne YouTube, il y a Jean-Michel, Jean-Paul, Geneviève, ainsi que Marie-Christine. Soyez tous les bienvenus. Mathieu également qui nous a rejoint. Bonsoir à vous tous. Et merci d'être avec nous. N'hésitez pas à nous appeler. On écoute tout de suite Enrico Macias et son compagnon disparu. On se retrouve juste après.
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0: Enrico Macias, Compagnon disparu, c'est votre proposition musicale ce soir, Pauline Miossec.
1: Oui,
0: racontez-nous tout.
1: J'ai découvert cette chanson il n'y a pas très longtemps et je l'ai trouvée très mystérieuse. Compagnon disparu. Alors on m'a dit que compagnon c'était compagnon
0: au singulier.
1: Ouais. Compagnon, c'est en fait c'est copain. Mm-hmm. C'est partager le pain ensemble. Voilà. Mm-hmm. Et du coup ça m'a parlé. Ça m'a parlé et cette chanson en fait bah pour moi pour mon interprétation mais elle est tellement large que c'est chacun peut l'interpréter comme il veut. Mais il y a voilà, il y a on sent qu'ils partent en guerre ensemble et qu'il y en a un qui part. Et voilà, dans le contexte aussi de cette guerre civile, je trouvais ça intéressant. Et il dit à la fin, voilà, quand j'ai ma douleur à tort, car tu vises en moi par-delà la mort. Et je trouve ça très beau. Voilà. Mm-hmm.
0: On parle ce soir de l'amitié. Vous êtes tous les bienvenus au 01 56 56 44 00. Nous accueillons Marie-Thérèse. Bonsoir Marie-Thérèse.
2: Bonsoir madame, vous parlez d'amitié, est-ce que c'est spécialement avec des Français, avec des étrangers qu'est-ce que
0: non,
2: ça concerne quoi l'amitié non,
0: c'est, de l'amitié c'est de manière générale, ouais, très, très vaste.
2: Ah oui, bah, c'est très important, c'est très très important, ça dépasse un peu les bornes et les situations. Alors je vais dire, bon, moi je ne suis pas toute jeune, hein, mais en ce moment je partage de l'amitié avec des jeunes qui ont une trentaine d'années, ils sont Libanais. Et c'est sympa. Je passe au sixième boutique de coiffure. On discute 5 minutes, on prend un thé, puis je repars. Mais on rigole parce qu'on sort des âneries sur les hommes politiques, les âneries du quartier, quoi. Ça nous amuse, voilà. Donc j'ai une dame, si on peut dire une amie aussi, si on veut. Alors elle a fait plus nombreuse en peu de temps, c'est-à-dire des triplés. Donc, vous voulez raconter ça parce que c'est pas courant. Mm-hmm. Voilà, donc je partage d'amitié et puis... J'ai toujours vécu seule et à l'étranger longtemps. Et je trouve que l'amitié, c'est la famille quand on n'a plus rien. Voilà, mm-hmm. Je voulais juste dire ça. Et que j'ai souvent été aidée plus avec des amis, je peux dire. Et qu'on a partagé des moments vachement sympas ensemble. Et que voilà, donc je fais un parcours au Canada, je fais un parcours en Autriche. Et c'est des souvenirs qu'on garde même quand il y a quelques années. C'est chaud au cœur et c'est cette famille quand on ne l'a pas, parce qu'il y a des fois, la famille peut pas vous assister, on s'en fout complètement. Voilà, je voulais dire ça, que l'amitié, c'est la famille qu'on n'a pas, qu'on n'aura jamais. Voilà, je voulais dire ça. Parce que quand des amis décèdent accidentellement, ça m'est arrivé peu de temps avant mon mariage, mais c'était dans les 70 par là, eh ben, on ne sait même pas que ça fait mal. Ça fait tellement mal que, voilà, je voulais dire que... Voilà, je veux dire... Voilà, il n'y a pas de nom de dire la reconnaissance, l'amitié, le réconfort et le partage qu'on a eu. Surtout qu'on a eu des amis qui avaient 9 ans et qui décèdent, elles ont 25 ans. C'est, ben voilà, il n'y a pas grand-chose à raconter, vous savez. Il n'y a pas grand-chose. Mais que c'est beau, voilà. On est fait pour s'aimer les uns les autres avec amitié, politesse, tact, confiance, sans permis de religion ni permis de d'argent, mais d'être soi-même avec les gens. Voilà, c'est... Voilà, je trouve que c'est beau. Voilà.
0: Mais oui, c'est beau et c'est très fort ce que vous nous racontez ce soir, Marie-Thérèse.
2: Oui, oui, oh, c'est très simple,
0: merci
2: je suis pas
0: beaucoup.
2: Moi. J'étais itinérante très très longtemps.
0: D'accord.
2: Voilà. Merci, ben, bonsoir à tout le monde et partagez votre amitié jusqu'au le plus longtemps possible.
0: Merci
2: et se rappeler
0: beaucoup.
2: Ses bons souvenirs, parce que lorsqu'on est seul, on se rappelle telle ou telle personne, telle situation, des fois des trucs drôles, des trucs sympas, des trucs, bon voilà. Mm. Ouais, faut vivre avec... Un peu d'humour.
0: Voilà.
2: C'est rigolo aussi.
0: Mais oui, et ce soir, voilà. C'est peut-être l'occasion justement aussi de, bah, de se dire notre amitié via l'antenne, puisque parfois, bah, c'est pas possible, ou peut-être que ce n'était plus possible, on a le téléphone, et puis peut-être que quand même, c'est pas évident.
2: Dire aussi que quand on vieillit, on perd beaucoup des gens qu'on a aimés, des gens qui se trouvaient là, on s'y attendait pas. Par exemple, dans une chorale, moi j'ai deux copines, vraiment des femmes très très bien. J'ai eu de l'amitié et beaucoup de tendresse pour elles, de reconnaissance. Malheureusement, le temps a passé, ces dames ont disparu. Voilà, c'est très dur, très très dur. C'est la vie, hein, quand on arrive à un âge, on sait bien qu'il ne faut pas demander l'éternité. Mais même quand j'étais en Angleterre, j'ai gardé très longtemps un copain, bon, on était à peu près du même âge. Et puis, lui, c'est protestant, moi, c'est catholique. Bon, ça râlait des fois d'un côté ou de l'autre. Mais c'était rigolo parce que longtemps après... longtemps, il m'a écrit purement amicalement, respectueusement. Mais c'est sympa quand même de trouver, parce que l'Angleterre, c'est dur. C'est pas toujours un climat facile. Les gens vivent un peu différemment que les Français. Bon, c'était il y a quelques années. Mais l'amitié, quand on la trouve des fois, c'est comme ça. Inattendu, chercher une église catholique, je tombais avec des protestants. C'est rigolo, parce qu'on n'a pas toujours la même manière de penser, mais c'était sympa. Alors, j'ai passé du bon temps un peu avec les protestants, leur manière de vivre. Bon, c'est comme ça, il y avait des petits cols, vous savez, une fraise qu'ils avaient. C'était rigolo, bon, on a sympathisé, voilà, même dans d'autres endroits. Et je voulais dire que l'amitié, ben, c'est une reconnaissance du monde contre les agressivités que les hommes peuvent avoir avec des canons, avec des bâtons, avec n'importe quoi. Voilà, je voulais dire ça. Puis en Autriche, j'ai vécu aussi en Autriche. Et eu beaucoup d'amitié avec beaucoup de gens de, bon, la bonne société quand même, mais quand même, c'est des gens hospitaliers, sympas, on échange tout. Oui, voilà, je voulais
0: dire.
2: Des
0: liens profonds, merci beaucoup Marie-Thérèse. Des liens profonds, oui, qui pourraient peut-être changer le monde. C'est, qu'est-ce que vous avez envie de répondre ou de, comment est-ce que vous avez envie de réagir à ce que nous venons d'entendre, Francesco, Nilo, Pauline?
3: Pardon. Francesco. Effectivement, quand j'entends cette dame, effectivement, l'amitié, ce qu'elle nous renvoie, c'est vraiment quelque chose de précieux. Et quand quelque chose est précieux, on le protège. Et c'est vrai que ce qu'on entend et ce qu'on vit à l'heure actuelle, l'amitié, c'est comment dirais-je, quelque chose qui qu'on a besoin vraiment, un besoin profond, un besoin vital, et cette amitié rejaillit à travers d'autres personnes, les personnes qui nous entourent, les personnes avec qui on vit, donc c'est vraiment hyper précieux. Et j'y tiens là-dessus, sur ce côté précieux.
0: C'est précieux, il faut en prendre soin de cette amitié, Pauline.
1: Ouais, c'était très touchant ce témoignage, et je trouvais très beau aussi. L'amitié, c'est la famille qu'on n'a pas. Mm-hmm. Et c'est vrai qu'on découvre, on rencontre parfois des gens qui deviennent comme une autre famille, des gens qu'on connaît ou qu'on reconnaît. Et je trouve ça très beau, c'est touchant aussi de voir, je suis très touchée moi par le lien qu'on a aussi entre les générations. Cette dame qui va boire son thé avec des Libanais et qui crée comme ça avec des jeunes de 30 ans une connexion, un lien. Donc effectivement, de quelle amitié on parle, parce que des amitiés, il y en a beaucoup, et puis on prête le mot ami à toutes les sauces, mais c'est vrai que l'amitié, effectivement, je rejoins Francesco, c'est précieux, et surtout ça nous fait signe encore plus aujourd'hui, et dans cette relation, voilà, d'amitié avec l'autre. Moi en tout cas, j'ai 30 ans. J'ai l'âge où sont partis ces moines. Mm-hmm. Et en fait, aujourd'hui, leur témoignage, quand on le dézoome du contexte historique, etc., puisque bien sûr, il y a les faits, mais en fait, ce qu'on en retire, c'est cette fraternité universelle, c'est cette amitié. Ils sont restés coûte que coûte par fidélité. Et moi, ça me bouleverse, ça me touche beaucoup. Donc voilà.
0: Un message qui nous parle donc encore aujourd'hui et que nous allons évoquer avec vous. 01 56 56 44 00, nous accueillons Ahmed. Bonsoir Ahmed.
4: Bonsoir Marie-Léla, et bonsoir à vos invités.
1: Bonsoir.
4: Bonsoir. Bonsoir, je crois que c'est Pauline et Francesco, c'est ça?
0: Oui, c'est ça.
4: Ah bah, bonsoir. Alors écoutez, moi j'ai deux ou trois questions rapides. Pourquoi Dieu a fait les humains aussi différents, alors qu'il aurait pu nous faire tous humains, on est tous humains, mais avec une seule langue, et voire peut-être une seule religion, peut-être qu'il y aurait moins de problèmes. Parce que vous prenez des enfants petits qui n'ont pas été éduqués dans le sens religieux. Vous les mettez ensemble, qu'ils soient noirs, blancs, jaunes, tout ce que vous voulez, ils vont pas avoir d'animosité, pas de racisme, parce que les enfants n'ont pas été éduqués, justement. On leur a pas dit, toi, t'es musulman, toi, t'es chrétien, toi, t'es juif, ou toi, tu es, je sais pas quoi. Ils font pas de différence entre eux. C'est quand on grandit, avec notre éducation, ah ben toi, t'es musulman, n'oublie pas qu'on est les meilleurs, nous, hein. Les juifs, pareil, et les chrétiens, pareil. On est toujours meilleurs que l'autre. Vous pensez pas que c'est ça le problème ?
0: Pauline.
1: Ah bah si seulement Ahmed, ça pourrait être tellement plus simple, effectivement. Et pourtant, je pense que Dieu nous veut aussi différents. Et par contre, je trouve ça super, puisque je ne sais pas si vous connaissez le testament spirituel de Christian de Chergé. Excusez-moi,
4: je connais pas grand-chose. Excusez-moi.
1: Je resitue toujours sur ça, mais il dit quelque chose de très beau. Il dit le don de l'esprit, dont la joie secrète sera toujours d'établir la communion en jouant avec les différences. Et je trouve ça très intéressant, en fait, justement, cette pluralité de cultures. À titre personnel, j'étais partie un an au Sénégal. Moi, je n'avais pas la foi. Je vais me faire baptiser le 24 mai, là.
0: Dans 3 jours.
1: Dans 3 jours. Ouais. En fait, j'ai rencontré Dieu à travers ce voyage en Afrique. Et j'ai vécu pendant un an avec une famille musulmane avec qui j'ai vécu des moments incroyables. Ça m'a complètement déplacée dans tout mon confort de vie, puisque je vivais vraiment dans un village avec cette famille, pauvre matériellement, mais riche de cœur et de partage. Mmh. Et du coup, dans cette rencontre, en fait, j'ai fait un chemin personnel dans ma foi. Et je sais, en fait, que sans cette différence de culture, sans ce que l'autre, dans tout ce qu'il a de différent, a déplacé chez moi, j'aurais jamais pu faire cet itinéraire personnel. Donc je trouve que, justement, c'est dans la rencontre de la différence avec l'autre, comme cette dame qui boit son café avec des Libanais, une autre culture, des jeunes. En fait, c'est comment on se laisse surprendre par l'autre, et il vient toujours éclairer quelque chose en nous. Et Christian de Chergé nous dit ça, il dit « l'autre a quelque chose à me dire, et c'est justement parce qu'il est autre qui me révèle à moi-même ». Voilà, c'est un grand mystère. On ne sait pas pourquoi les juifs, on ne sait pas pourquoi les bouddhistes, on ne sait pas pourquoi les chrétiens, mais en tout cas, on est tous ici, et voilà, on peut cohabiter.
4: Excusez-moi, je ne sais pas si vous l'avez certainement remarqué, mais on n'y prête pas vraiment attention. C'est que lorsqu'il y a un groupe conséquent, qu'il y a un autre groupe d'une autre culture, de manière conséquente aussi, c'est-à-dire nombreuses, il y a des problèmes. Mais quand il y a deux individus, un d'une culture, l'autre d'une autre, et qui sont tous les deux, il n'y a pas de problème.
1: Ouais.
4: C'est quand ils sont à plusieurs. Ah oui, mais nous, vous savez, ça fait un ensemble, on est fort parce qu'on est plusieurs. Mmh. Et quand on est seul, avec un Amazonien ou un, je sais pas moi, un pygmée ou je sais quoi, seul avec lui seul avec moi, on ne va pas se faire la guerre. Et quand on est plusieurs, on se fait la guerre.
1: Ouais,
4: vous pensez pas ?
1: C'est effectivement, il y a peut-être quelque chose aussi parfois dans la communauté. Je resitue parce que c'est mon point de vue, c'est mon témoignage. Hein. Je prétends pas du tout dire. Mais c'est vrai que quand moi je suis arrivée du coup avec cette foi neuve, éloignée en fait peut-être de toute représentation autour du Christ, autour de la religion chrétienne, je suis arrivée dans une paroisse, donc dans une communauté. Et là, j'ai été déplacée un petit peu dans ma croyance, parce qu'on a commencé à me dire, bah oui, mais non, mais c'est plutôt comme ci, c'est plutôt comme ça. Et en fait, je pense qu'effectivement, vous avez raison, des fois, dans la rencontre en tête à tête, on peut peut-être plus, on est peut-être moins formaté que par le groupe.
4: Parce que l'influence des autres, ça joue sur l'individu. Si vous prenez une personne, qu'elle soit chrétienne ou n'importe quelle religion, qui va dans un groupe où ils sont plus nombreux d'une autre religion, il dit « je fais pas le poids ». D'une certaine façon, il va pas s'imposer.
0: Francesco Anillo.
3: Bonsoir Ahmed. C'est vrai que quand on est petit, enfant, on est éduqué. On nous inculque une direction. Eh bien, moi, quand j'étais adulte, j'ai fait en sorte de déséduquer. J'ai essayé de me déséduquer tout en gardant mes racines. Et ça m'a permis, je dirais, d'aller vers l'autre plus facilement. Et en enlevant, entre guillemets, parce que tout dépend après chacun comment va vivre cette éducation, ou entre guillemets cette rigidité, mais le fait de rencontrer l'autre, c'est-à-dire deux personnes, comme vous le disiez, c'est beaucoup plus facile, mais faire en sorte de faire rayonner cette rencontre vers l'autre. Et ça, c'est important. C'est important dans le sens que, effectivement, vous avez tout à fait raison que quand il y a un groupe, c'est moins facile. Mais le fait d'arriver avec ce rayonnement, eh ben, je crois qu'il peut se passer quelque chose. Et moi, je crois en cela.
0: Merci beaucoup, Ahmed, pour votre appel 01 56 56 44 00 pour nous rejoindre. Et vous êtes tous les bienvenus. Nous avons ce soir Pauline Miossec avec nous, ainsi que Francesco Agnello. Francesco Agnello, vous avez un texte sur l'amitié. Est-ce qu'on a le temps de le faire avant notre deuxième pause musicale?
3: Oui. Alors, c'est le texte « Le prophète » de Khalil Gibran sur l'amitié. Et voilà ce qu'il écrit. « Votre ami est la réponse à vos besoins. Il est votre champ que vous ensemencez avec amour et moissonnez avec gratitude. Il est votre table et votre foyer, car vous venez à lui avec votre faim et vous le recherchez pour trouver la paix. Quand votre ami vous révèle sa pensée, ne craignez pas le non de votre esprit, ni ne refusez le oui. Et lorsqu'il est silencieux, votre cœur ne cesse d'écouter son cœur, car en amitié, toute pensée, tout désir, toute attente naissent sans parole et se partagent dans une joie discrète. Lorsque vous vous séparez de votre ami, ne vous attristez pas, car ce que vous chérissez le plus en lui peut s'éclaircir en son absence, de même que pour le grimpeur, la montagne est plus nette vue de la plaine. Et qu'il n'y ait pas d'autre dessein dans l'amitié que l'approfondissement de l'âme. Car l'amour qui cherche autre chose que la révélation de son mystère n'est pas de l'amour, mais un filet jeté sur l'eau, et seul l'inutile est pris. Et que le meilleur de vous-même soit pour votre ami. S'il doit connaître le reflux de votre marée, qu'il en connaisse aussi le flux. Car à quoi bon être votre ami si vous le cherchez afin de tuer votre temps? Cherchez-le plutôt pour des heures vives, car il lui appartient de combler vos besoins, mais non votre vide. Et dans la douceur de l'amitié, qu'il y ait des rires et un partage des plaisirs, car dans la rosée des petites choses, le cœur retrouve son petit matin, et ainsi il s'en trouve rafraîchi.
0: Merci beaucoup, Francesco Agnello. C'est donc l'amitié, extrait du prophète
3: de Khalil Gibran.
0: Merci beaucoup. Et on va écouter tout de suite votre proposition musicale ce soir, Les pêcheurs de perles de Georges Bizet. C'est un extrait de l'acte 1, Je crois entendre encore.
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0: Je crois entendre encore les pêcheurs de perles de Georges Bizet. C'est votre coup de cœur ce soir, Francesco Anelio. Dites-nous pourquoi.
1: Un coup de cœur parce que c'est magnifique, c'est très beau. C'est vrai que quand on aime une musique comme celle-ci, ça facilite l'amitié. Mm-hmm. On a envie de la partager. Et en la partageant, effectivement, il y a des liens qui se créent. Ah oui, c'est vrai. C'est... Et voilà que voilà, c'est un déclencheur. Un déclencheur dans la beauté des choses. Et ça, pour moi, c'était intéressant.
0: Et elle nous porte ce soir cette musique autour de l'amitié. On en parle avec vous, Francesco Anelio, comédien, metteur en scène, percussionniste. On aura peut-être l'occasion de vous entendre jouer du hang. Et vous aussi, Pauline Miossec, vous qui travaillez au pôle de recherche sur les martyrs d'Algérie à l'université de Fribourg. Vous avez créé un site internet pour tout savoir sur cette histoire, 19martyrsalgérie.org. Et il y a des choses à découvrir, il y a beaucoup de choses à nous raconter ce soir. mais on va commencer par accueillir Marie-Hélène. Marie-Hélène qui est avec nous depuis Aix-les-Bains. Bonsoir.
2: Oui. Bonsoir. Alors j'ai entre les mains la première plaquette des frères de Tibérine, avec chacune de leurs photos, ayant été à l'époque très proche, je travaillais en Savoie, c'était mes années de jeunesse, à peu près votre âge, enfin, où je me suis engagée dans... Voilà. Et donc, j'ai cette première plaquette. Alors, je pense que déjà, vous avez dû diffuser « Quand un adieu sans visage », mais j'ai aussi le texte, un très beau texte, de frère Christian, de Alger, du 1er décembre 93, Tibérine le 1er janvier 94. Est-ce que lequel je dois lire?
0: Celui que vous voulez.
2: Il y en a un qui fait 13 000.
0: Ouais, on n'a pas encore
3: lu. On n'a pas encore lu quand un adieu sans visage, mais effectivement, c'est quand même.
0: S'il y a quelque chose à lire ce soir, c'est ça. C'est vrai. Alors après, c'est un peu long quand même. C'est un peu long. Il faudrait faire un extrait.
2: Je vais essayer de le dire assez vite.
0: Ou de choisir un passage, peut-être un passage.
2: Oui, d'accord. Alors le début et la conclusion et la fin peut-être.
0: D'accord. Ouais, on vous écoute, Marie-Hélène.
2: Voilà. Alors donc c'est sur la petite plaquette, cette vie pour Dieu et l'Algérie, avec les photos de frère Christian, frère Luc, frère Christophe, frère Michel, frère Bruno, frère Célestin, frère Paul. Tels que leur visage est sur le petit arbre avec les plaquettes dans l'abbaye d'Aiguebel. Quand un adieu sans visage. S'il m'arrivait un jour, et ça pourrait être aujourd'hui, d'être victime du terrorisme qui semble vouloir englober maintenant tous les étrangers vivant en Algérie, j'aimerais que ma communauté, mon église, ma famille, se souviennent que ma vie était donnée à Dieu, et à ce pays, qu'ils acceptent que le maître unique de toute vie ne saurait être étranger à ce départ brutal, qu'ils prient pour moi. Comment serais-je trouvé digne d'une telle offrande? Qu'ils sachent associer cette mort à tant d'autres aussi violentes, laissées dans l'indifférence de l'anonymat. Ma vie n'a plus de prix qu'une autre. Elle n'en a pas moins non plus. En tout cas, elle n'a pas l'innocence de l'enfance. J'ai suffisamment vécu pour me savoir complice du mal qui semble, hélas, prévaloir dans le monde et même de celui-là qui me frapperait aveuglement. J'aimerais le moment venu avoir ce laps de lucidité qui me permettrait de solliciter le pardon de Dieu et celui de mes frères en humanité, en même temps que de pardonner de tout cœur à qui m'aurait atteint. Je ne saurais souhaiter une telle mort. Il me paraît important de le professer. Je ne vois pas en effet comment je pourrais me réjouir que ce peuple que j'aime soit indistinctement accusé de mon meurtre. C'est trop cher payé ce qu'on appellera peut-être la grâce du martyr que de la devoir à un Algérien, quel qu'il soit, surtout s'il dit agir en fidélité à ce qu'il croit être l'islam.
0: Merci beaucoup Marie-Hélène, on va s'arrêter là parce que c'est vrai que c'est quand même assez long. Comment est-ce que vous avez envie de,
3: merci,
0: de lui répondre ?
3: Merci Marie-Hélène, merci beaucoup. Mm. Alors, moi je viens de Savoie en plus, donc ça nous fait un point commun. Les derniers mots de ce testament sont magnifiques, puisqu'il dit « Et toi aussi, je le veux, cet adieu envisagé de toi ». Il parle de l'ami de la dernière minute. Et cet ami de la dernière minute, c'est celui qui va venir le tuer. Et il lui dit qu'il nous soit donné de nous retrouver là, rond heureux, en paradis, s'il plaît à notre Père, à tous deux.
0: Et elle la connaît par cœur, hein, pour ceux qui nous écoutent, moi, qui ne vous voient pas.
3: Moi, ça a été ma porte d'entrée vers Dieu, en fait. Mm-hmm. Ça a été ma conversion, ce testament. Et effectivement, il est vécu et en plus il est très précis. De toute façon, j'encourage toute personne à découvrir vraiment les textes de Christian de Chargé puisque c'est du miel. Mmh. Mais effectivement, voilà, c'est dans ce pardon entier donné à celui qui dit voilà. Toi, l'ami de la dernière minute, qui n'aura pas su ce que tu faisais, à toi aussi, je le veux, ce pardon et cet adieu envisagé de toi. Donc, voilà, Père, pardonne-leur, ils ne savent pas ce qu'ils font. Et voilà, dans cet ami. Et d'ailleurs, les moines de Tibérine nommaient les terroristes, les membres du GIA. Les amis de la montagne, les frères de la montagne, voilà. Donc, ça me touche particulièrement. Mmh. Donc, merci beaucoup du partage. Effectivement, ils étaient 7 frères, très différents. Ils vivaient dans cette communauté tibérine, et pour le coup, c'était aussi une belle leçon de fraternité et d'amitié.
0: Merci beaucoup, Marie-Hélène. Francesco.
1: Alors, je dirais, je vais répondre en musique.
0: Oui. Et on va accueillir également Lily de Paris, pendant que vous vous préparez, Francesco. Lily, bonsoir.
4: Bonsoir à tout le monde.
0: Merci de nous rejoindre, Lily. Toujours en forme. Vous allez bien ?
4: Oui, oui. La vie est belle.
0: Ah ben, même quand elle est pas belle,
4: ah ben, tant mieux. Moi aussi.
0: Vous avez une belle histoire d'amitié à nous raconter ce soir, Lily.
4: Oui, je vais vous en raconter deux pour le même prix.
0: Eh bien, alors, on y va.
4: Alors, la première, c'est Kader, qui est au ciel maintenant. Et nous étions extrêmement liés. C'était, entre guillemets, mon frère de cœur. C'était mon Kader, quoi. Mm-hmm. Et il est parti au ciel, là-haut. On n'avait pas une grosse différence d'âge. Par contre, je vous parlais de Yacine, puis lui, il est vivant, lui, Yacine.
0: D'accord.
4: Ça fait plaisir. J'ai quand même des amis vivants de temps en temps. Et mon Yacine, on est très, très liés. Il est il y a une grosse différence. Il a la quarantaine, moi j'ai 71 ans.
0: Oui.
4: Vous voyez, je suis plutôt trop vieille pour être sa sœur. Mais c'est comme si, hein. Et on est extrêmement liés.
0: Oui. Il est comme un frère, est-ce qu'on pourrait dire ça?
4: Complètement.
0: Comme un frère pour vous, oui.
4: Mon Kader, oui. Mon Kader et mon Yacine, on est extrêmement liés. On s'aime infiniment.
0: Merci beaucoup, Lily. Alors, tout de suite, place au hang de Francesco Agnello. Et vous pouvez nous appeler au 01 56 56 44 00.

0: Merci beaucoup, Francesco Agnello. Et ça, c'est votre réponse à la lecture que nous venons d'entendre de Marie-Hélène, de cet adieu, quand est-ce cet adieu sans visage de Christian de Chergé. Ce sont des textes dans lesquels vous vous êtes plongé, vous aussi, Francesco.
1: Alors, effectivement, puis on a eu la chance d'aller à Tibérine. Et là, ça a été encore une fois un moment très, très, très fort. Et on m'a demandé de jouer du hang là-bas. Et donc, je dirais, c'est ces vies données, ces vies qui nous enrichissent aussi. C'est un paradoxe, mais en même temps, c'est une réalité. De ces hommes, d'avoir pris cette décision de rester, d'avoir fait ce qu'ils faisaient avec les villageois, avec les gens qu'ils rencontraient, de donner et d'être ces témoins de vie, ces témoins d'humanité. Et donc, encore une fois, une richesse humaine qui, quand on lit, quand on rencontre des personnes qui les ont connues, c'est un témoignage extraordinaire pour moi, du fait que c'est un témoignage universel. Et là, on touche le vrai. La parole vraie, la parole vécue. C'est plus un côté intellectuel, non, c'est vraiment une nourriture vécue qui nous transmette, même maintenant et même après.
0: Merci beaucoup, vous restez avec nous ce soir, on parle d'amitié et vous pouvez nous appeler au 01 56 56 44 00 pour nous parler d'une belle amitié, pour nous dire peut-être ce que vous avez fait par amitié ou bien ce que vous seriez prêt à faire pour un ami. Il est bientôt 22h, on va se retrouver juste après une courte pause. Surtout, vous ne bougez pas. On a une petite question sur l'instrument que vous venez, sur lequel vous venez de jouer, Francesco, ce hang.
1: Alors, c'est un instrument suisse qui a été commercialisé il y a de cela 18 ans. Ça ressemble à une soucoupe volante. Chaque point correspond à une note, ce qui veut dire que l'instrument est accordé. C'est un alliage de 5 métaux fondus à une certaine température. Et la particularité du hang, c'est que si je vais jouer de cet instrument dans la rue, on l'entend à 1 km sans aucun problème. Et je cite toujours l'exemple de l'orchestre symphonique. Quand vous avez 120 musiciens jouant fortissimo, vous arrivez avec votre petit triangle et ça s'entend sans aucun problème. Et ce qui est fabuleux dans l'histoire de cet instrument, c'est qu'encore, à notre époque, on peut inventer des instruments de cette qualité-là. Et pour moi, il y a encore de l'espoir.
0: Merci beaucoup, vous restez avec nous, on se retrouve dans quelques instants, à tout de suite.

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3: Il est 22h, merci d'être avec nous sur RCF Notre-Dame. Ce soir, nous parlons de l'amitié à la suite de Pierre Claverie, évêque d'Oran, et de son chauffeur Mohamed Bouchiki, assassinés tous les deux il y a 30 ans, et de tous ces autres martyrs d'Algérie. Que seriez-vous prêt à faire par amitié? On en parle ce soir et vous pouvez nous rejoindre au 01 56 56 44 00. Nous avons Pauline Miossec avec nous qui fait des recherches justement sur les martyrs d'Algérie et qui nous en dira un petit peu plus. Francesco Agnello est également avec nous, comédien et metteur en scène. Nous parlons ce soir du spectacle, entre autres, de Pierre et Mohamed, qui rend hommage justement à cette amitié profonde et à leur message vivant encore aujourd'hui. Nous sommes ensemble jusqu'à 22h30. Tout de suite, c'est La Paix d'Amadou et Mariam. On se retrouve juste après.
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0: La paix, chantée par Amadou et Mariam. Et si, moi j'ai envie de dire, et si l'amitié pouvait changer le monde ? Ce soir, on en parle ensemble. Vous pouvez nous rejoindre au 01 56 56 44 00. Nous avons Francesco Aniello qui interprète cette pièce d'Adrien Candiar, Pierre et Mohamed. C'est tous les lundis, 12h30, 20h, à la chapelle des Anges.
1: Notre-Dame des Anges.
0: 104 à Paris. Oui. Dans le sixième, voilà, pour ceux qui sont parisiens. Et puis nous avons également Pauline Miossec avec nous. Pauline qui a plongé dans la vie de ces martyrs d'Algérie. Et ça vous travaille au quotidien, toute cette histoire. Ça vous a porté dans votre foi, personnellement.
2: Ouais.
0: Il y a beaucoup de choses à dire.
2: On dit qu'on a le choix, mais moi j'ai dit oui. Mais j'ai été propulsée dedans. C'est assez mystérieux, ouais.
0: Tout commence il y a quelques années, un peu par hasard.
2: Il y a quelques années, trop petit peu. Oui, en fait, moi je suis dans le milieu artistique et la communication. Et j'avais un rendez-vous professionnel à Rouen en 2021. Et ce jour-là, il pleuvait à Rouen. Donc pour m'abriter de la pluie, je rentre dans la cathédrale de Rouen en attendant mon train du retour. Je suis d'une famille athée. J'ai jamais grandi avec Dieu, voilà, sans la foi. Et donc, je rentre dans cette cathédrale pour m'abriter de la pluie et attendre que le temps passe. Et ce jour-là, c'était un chapelet. Je pensais que c'était une messe, j'y connaissais vraiment rien. Donc, je m'assois et puis j'écoute d'une oreille. Et puis, il y a une petite fille qui s'assoit à ma gauche. Et là, je ressens quelque chose dans mon corps. Et en fait, à la fin de ce chapelet, j'ai reçu une grâce. Voilà, c'était en 2021 et cette petite fille avait reçu quelque chose aussi de particulier. On s'est tombé dans les bras et elle s'appelait Sharifa et elle était algérienne et musulmane et elle avait peut-être la moitié de mon âge. Et ce jour-là, ça a marqué, on va dire, le premier pas. Donc je me suis dit, bon, bah voilà, ça y est, peut-être que je suis chrétienne. Donc je suis allée à une messe le dimanche en rentrant à Paris. Et puis j'ai rien ressenti à cette messe. Donc je me suis dit, ça c'est fait, je suis pas chrétienne. Et de 2021 à 2024, voilà, j'ai juste cherché, en fait, j'ai cheminé dans différentes spiritualités.
0: Le voyage au Sénégal, c'était avant ?
2: C'était après.
0: Après ?
2: Ouais. En fait, du coup, j'ai un ami bouddhiste qui m'a dit « Écoute, ça pourrait être intéressant que tu fasses une retraite de silence. » J'en ai fait une récemment. Donc voilà, je rentrais du Sénégal, justement, où j'avais passé un an. Et là, j'avais commencé à découvrir un petit peu... dans cette prière musulmane, cette prière au sol, j'avais quelque chose qui m'avait rejoint. Et en fait, tout mon itinéraire, on va dire, spirituel, s'est fait en lien avec ce dialogue avec l'islam dans quelque chose de profond que j'arrivais pas à nommer, qui n'était pas du tout de l'ordre du théologique, mais qui était dans mon corps. Et quand mon grand-père m'a conté cette histoire

0: Non,
1: Non,
0: qui est au Maroc.
1: Maroc, pardon.
0: Ouais, qui est au Maroc. Et Marie-Dominique, voilà, a fait un travail énorme. Elle est directrice de ce pôle de recherche à l'Université de Fribourg. Elle a collecté tous les textes des moines, etc. Ils ont fait plusieurs ouvrages. Et elle en parle magnifiquement bien et ça m'a complètement rejoint. Donc, c'était 7 jours de retraite et un moine par jour. Et le premier jour, ça a été Frère Christian de Chergé avec le testament spirituel. Et là, mon cœur s'est ouvert. Et le troisième jour, c'était Frère Christophe, les poésies de Frère Christophe, comme quoi des fois les artistes nous ouvrent la voie. Et là, j'ai mon cœur, voilà, j'ai été transcendée complètement et j'ai retrouvé ce que j'avais ressenti à la cathédrale de Rouen. Et voilà, c'était mon chemin vers ce baptême qui arrive, mais qui n'est qu'une étape puisque voilà, en fait, tout mon parcours, tout mon itinéraire s'est fait complètement en lien avec l'Algérie. Alors, par quel mystère, je ne sais pas. J'aurais dû être en Algérie là pendant un mois. J'aurais dû atterrir ce matin. J'ai pas eu le visa, mais du coup, je suis avec vous. Et c'est une grande joie, en tout cas, voilà. Ça s'est fait dans quelque chose qui est très lié au corps. J'ai fait l'expérience du corps, et c'est pour ça que je crois aujourd'hui. C'est pas quelque chose
1: Dans la tête.
0: d'intellectuel. Donc, la rencontre avec l'autre, elle se fait de cœur à cœur et du coup, bah voilà, l'amitié, des fois, c'est assez simple en fait.
1: Ouais.
0: Il suffit de pouvoir se rencontrer à ce niveau-là.
1: Ça vous parle, ça, Francesco,
2: Ah oui.
1: le corps, vous, le comédien.
2: Oui, bien sûr, le corps, la transmission du mouvement, du geste, quand un mouvement, quand une action est juste, elle est acceptée. Et en l'acceptant, effectivement, ça ouvre des portes illimitées. Et en même temps, ces rencontres, cette justesse, cette harmonisation fait en sorte que ça nourrit. Ça nourrit l'esprit, ça nourrit le corps, ça nourrit une quantité de choses qui nous font avancer, même dans la difficulté. Et donc, par rapport à tout cela, bah, ça prend sens dans l'instant, dans cet instant où on retrouve cette harmonisation.
1: 01 56 56 44 00 pour nous rejoindre. Nous accueillons Raphaël de Bordeaux. Bonsoir Raphaël.
3: Marie-Léla, bonsoir, vos invités.
1: Bonsoir.
2: Bonsoir.
3: Bon, en ce qui concerne l'amitié, bon, je fais ce que je peux, je me débrouille pas trop mal, mais je veux dire, j'ai des amis. J'aimerais vous raconter un petit peu mon témoignage, parce que si aujourd'hui, bon, tout va bien pour moi, il y a de ça 12-13 ans, ben, j'étais un autre personnage. J'étais un sympathisant de l'extrême droite. Voilà. Donc, je ne m'en cache pas sur cette radio, je l'ai déjà dit. On arrive à en sortir. On arrive à moi, c'est l'Église catholique, la foi catholique qui m'a aidé justement à lâcher prise avec la haine et avoir en tout un chacun une créature de Dieu et un frère. Donc, je dis ce témoignage, je voudrais pas que des gens qui soient dans la même situation que moi gâchent leur vie, leur temps et la vie des autres aussi par des messages de haine. Voilà, c'est pour ça
1: Merci
3: que je
1: beaucoup.
3: témoigne.
1: Oui, merci beaucoup, Raphaël. On va prendre Claude tout de suite. Claude qui parle de l'amitié comme d'un combat. Claude, on va vous appeler tout de suite. Et puis donc 01 56 56 44 00 pour nous rejoindre. On parle de l'amitié. Et vous êtes aussi nombreux sur notre chat pour en parler. Alors, j'ai pas le temps de lire tous vos messages.

0: Et on parlait de mieux vaut. Alors voilà, c'est Raphaël qui dit mieux vaut peu d'amis, mais au moins qu'ils soient fidèles. Le nombre d'amis, peut-être que vous avez envie d'en parler.
1: Pourquoi pas?
0: Pourquoi pas?
1: Pourquoi pas?
0: Ouais.
1: Tout est ouvert.
0: Ouais.
1: Et dans cette ouverture, effectivement, il y a des moments où on a peu d'amis, mais une amitié forte, sincère. Mmh. Et puis, des moments dans la vie, on a plusieurs amis, mais en même temps, on les a avec une grande joie, une grande fierté aussi, de se dire, tiens, je suis vraiment très heureux d'être ami avec cette personne. Moi, personnellement, j'ai un copain de conservatoire où, en venant ici, je me suis dit, mais ça fait combien de temps qu'on est vraiment amis? 55 ans.
0: Mmh.
1: On s'est rencontrés, on avait 10 ans, et on reste toujours en très très bon rapport. Et donc, ça donne cette joie de se dire, tiens, même si, même si on ne s'entend pas depuis, ou on ne s'écoute pas depuis 2-3 mois, ou on ne se voit pas, mais il y a toujours cette relation qui est vraie, qui est forte, et vraiment, on peut décider des choses ensemble qui, je dirais, reflètent cette grande, grande amitié, quoi.
0: Oui. L'amitié se construit. C'est un travail.
1: Oui. Oui, oui, oui. Ouais. Moi, je pense
2: ça,
1: que...
2: Ça se construit, et puis ça met du temps aussi,
0: oui.
2: Je pense.
1: Oui, tout à fait.
2: Et puis on se met... C'est vrai que, comme dit Francesco, moi je peux dire, je sais pas si j'ai beaucoup d'amis. Mm. J'ai voilà des compagnons, des copains, des copines. Moi, ce qui est fort, c'est ma famille. C'est les liens familiaux. Mais je trouve aussi, il y a différentes amitiés qui se mettent aussi sur une certaine fréquence. C'est-à-dire qu'il y a des personnes qu'on voit pas tout le temps. Mais avec qui on va passer un temps de qualité qui va peut-être... Et puis, il y a ceux qu'on voit quotidiennement et qui... Voilà, il y a différentes relations, mais je trouve que c'est toujours une fréquence et une adaptation à l'autre. Et du coup, en ce sens, c'est aussi la relation d'amitié. Elle est dans l'écoute du temps de l'autre aussi.
0: Vous restez avec nous. Alors, on va accueillir Baptistine. Bonsoir, Baptistine.
3: Oui, bonsoir Pauline, bonsoir Marie-Léla et bonsoir Francesco.
2: Bonsoir.
3: Francesco, vous allez reconnaître Pauline, Marie-Léla aussi, je pense. Et Francesco, je vais vous demander un petit service en tant que choriste depuis l'âge de 8 ans.
0: Ah, mais
3: si
0: oui.
3: Si vous pouvez mettre un petit son. Avec ces mots qui sont très, très...
0: Mais alors justement, Francesco, il a préparé le son Hang, donc il va vous accompagner,
3: alors,
0: Baptistine.
3: Je remercie sincèrement et vous allez connaître...
0: Vous avez une prière. C'est ça,
3: on
0: vous avez une prière sur l'amitié.
3: Très, très fine, oui. Très, très, très courte, je veux dire.
0: Oui, allez-y.
3: Seigneur, désarme-nous de notre volonté de puissance, de notre sentiment de supériorité, de notre besoin de dominer, d'avoir toujours raison et vouloir tout ramener à nous-mêmes, à nos acquis, à nos savoirs, à notre histoire. Seigneur, désarme-moi de mon orgueil, de ma fierté, de mes excuses, du mépris, de la colère, de la rancune, de l'hypocrisie, de l'envie, de mon assurance, de ma suffisance, de mon arrogance. Prière de Christian de Surgé.
0: Merci beaucoup.
3: Merci Francesco. Merci. Il y en a quand même 12. Hein. On a fait les plus courts. Voilà. Pauline, en 1996, ça faisait 30 ans, votre âge. Voilà, en union de prière et qu'on puisse garder ces mots qu'il a mis. Bon, au début, c'est bien sûr, hein, je n'ai pas voulu le choisir, Seigneur, désarme-les de leur kalachnikov, de leur bombe et de leur ceinture. Et nous aussi, il faut qu'on soit désarmés pour que notre amitié dure à vie. Voilà.
2: Merci.
3: Bonne soirée à
0: merci
3: vous.
0: Merci beaucoup, Baptistine. En union de prière, oui, toujours. Désarme-les ce soir pour pouvoir vivre cette amitié en vérité. C'est par ça qu'il faut commencer. Ouais. C'est ce que voulait aussi nous dire Claude, qu'on n'a pas réussi à rappeler, mais l'amitié désarmera toutes les guerres. C'est un texte que vous connaissez bien aussi, Pauline.
2: Ce sont aussi les mots du pape Léon, une paix désarmante.
0: Oui.
2: Et c'est très beau puisque le 8 mai, maintenant c'est, on va dire, la fête liturgique des martyrs d'Algérie. Et le pape Léon a été élu le 8 mai 2025.
0: Oui.
2: Mais c'est aussi le 8 mai de la libération de la Seconde Guerre mondiale, où mon autre grand-père a été révolutionnaire pendant la Seconde Guerre mondiale. Donc, c'est pour moi d'autant plus touchant, c'est-à-dire que dans le désarmeler, il y a effectivement désarmeler de leur fusil, mais désarme-nous aussi de toutes nos peurs. Et en fait, ils ont eu peur, ils ont douté, ils se sont dit on va donner nos vies pour rien. Et c'est ça qui est bouleversant, c'est que 30 ans après, effectivement, c'est mon âge. Moi, je venais au monde et ils partaient. Et en même temps, ils sont tellement vivants et leur mémoire est vivante et ils n'ont pas fini de nous faire signe encore aujourd'hui. Et c'est très beau. Merci beaucoup pour ce partage.
0: Merci beaucoup, Baptistine et Francesco. Qu'est-ce que vous avez envie de dire par rapport à cette... Il y a aussi ce décentrer de soi-même que nous disait Baptistine, je ne sais plus si c'est dans le texte, mais désarme-moi, désarme-nous, désarme-les, pour pouvoir vraiment entrer en amitié, c'est d'arrêter de se regarder soi-même.
1: Effectivement, arrêter de se regarder soi-même et en même temps on en parlait tout à l'heure, faire l'abstraction du moi, en fait. L'abstraction du moi. C'est-à-dire rester dans cette écoute, dans cet échange, dans cette vérité, dans se nourrir de ces hommes-là, de ces femmes-là, se nourrir de tout ce qui a été fait, et dans cette nourriture, se repositionner avec soi-même et en même temps avec les autres. Donc faire abstraction du moi. Et là, il y a des portes qui s'ouvrent et qui n'ont pas de limite. Pourquoi ? Parce qu'on reste avec l'autre. Et on a besoin de l'autre. On a besoin de cette amitié qui nous nourrit. Puisque cette amitié nous renvoie quelque chose de nous, mais dans le positif et non pas dans le négatif. Donc, c'est encore une fois, je rejoins ce que je disais au début, c'est quelque chose de précieux qui désarme, puisqu'on en est, là, en ce moment.
2: Et juste, Pauline, une petite minute, mais justement, puisqu'on n'en a pas parlé, mais ces hommes et ces femmes, ils ont marché aussi sur les traces de Saint-Augustin, mais aussi et le pape, lors de son voyage en Algérie, l'a vraiment dit, je suis le fils de Saint-Augustin, donc aussi ce peuple algérien a pu se réapproprier cette figure-là. Et Charles de Foucault, Francesco a fait aussi un spectacle autour de Charles de Foucault, mais en fait, c'est dans cette continuité-là. Il est parti vivre sa foi. Alors lui, il voulait convertir, et en fait, il a converti personne, mais si ce n'est par le cœur. Mais il a vécu avec les Touaregs, donc dans le désert du Hogar. À Tamanrasset, je ne sais pas précisément où c'est exactement, mais en tout cas, il est parti vivre avec ces gens qui l'ont en fait dépouillé de tout. Et Charles de Foucault, c'est dans ce dépouillement, c'est-à-dire que là où l'autre nous désarme, c'est quand on arrête de se dire « Non, mais moi, je suis comme ça, je pense comme ci, je pense comme ça. » En fait, c'est une foi qui doit être sans cesse renouvelée. Et ils étaient obligés de vivre leur foi avec ce renouvellement permanent, puisqu'en fait, ils n'auraient pas pu être acceptés, ils n'auraient pas pu vivre là-bas, puisqu'en fait, c'était obligé, ce dépouillement permanent au cœur de la violence. Et voilà, c'est aussi dans ce dépouillement, dans cette pauvreté, c'est toutes les couches qu'on s'enlève, etc. Et c'est comme un oignon, on est un oignon et on enlève toutes ces couches pour finalement se dire... On est finalement cette essence même, voilà, on est tous et toutes enfants de Dieu, sur le plan de Dieu, on est tous pareils, voilà. Donc, bien sûr qu'on a des croyances, ça prend des chemins différents, parfois complètement aléatoires, mais humain, de visage à visage, voilà.
0: Humain, tout simplement, et 30 ans après... La mémoire de ces martyrs d'Algérie reste bien vive, bien vivante. Et on peut la découvrir notamment en allant sur votre site internet. C'est nouveau, il y a plein d'infos.
2: www.19martyrs.org. Et vous y retrouverez tous les portraits des 19 martyrs d'Algérie, toutes les infos sur la béatification, mais aussi tout... qui va arriver, parce que voilà, il ne faut pas contempler ces vies comme dans un musée. Ce sont des mémoires vivantes et qui n'ont pas fini de nous inspirer et de nous relier.
0: Oui, et des recherches, donc les recherches sont toujours en cours et vous travaillez.
2: Alors moi, je travaille, j'ai pas la présomption de dire que je travaille, voilà, je viens de rejoindre le projet sur la partie communication site internet. Et ensuite, on envisage des choses par la suite avec Marie-Dominique Minassian. Le meilleur est à venir. Mais voilà, sinon...
0: Un week-end très prochainement, justement, pour découvrir les moines de Tibérine. Ça va se passer début juin, oui. À Beaugency. Toutes les infos à retrouver sur votre site internet.
2: Oui, 19 vous pouvez retrouver sur le site internet et aussi sur le site internet des moines de Tibérine qui est tenu... Voilà, il y a deux sites différents.
0: Voilà, moines-tibérine.org également ça. Pour avoir toutes les informations.
2: Et c'est tenu par les familles des moines.
0: Un grand merci, Pauline Miossec, d'avoir été avec nous. Un grand merci à vous également,
1: merci.
0: Francesco Agnello. Tous les lundis, donc 12h30, 20h, à la chapelle Notre-Dame des Anges à Paris pour ce spectacle Pierre et Mohamed. On a parlé de Charles de Foucault également.
1: Oui, donc on a aussi le Charles de Foucault, je fais très
0: aussi.
1: Vite. Hein.
0: Ouais, allez-y.
1: Donc c'est le dimanche 7 juin, dimanche 14 juin et dimanche 21 juin à 16h30 à l'église Saint-Augustin. Et puis il y a aussi les Fioretti.
0: Pour les Parisiens.
1: Il y a aussi les Fioretti de Saint-François d'Assise le 6 et 27 juin à l'église Saint-Sulpice. Et puis pour terminer, les concerts de Hang tous les samedis à 12h30 à la chapelle Notre-Dame des Anges, rue de Vaugirard, tous les samedis jusqu'à fin juin.
0: Tous les samedis jusqu'à fin juin, on aura bien noté toutes les dates. Vous avez un site internet pour tout retrouver.
1: Oui.
0: francescoagnello.com, tout simplement. Un grand merci à tous les deux d'avoir été avec nous ce soir. Un grand merci à toute l'équipe aussi qui a permis la réalisation de l'émission. Ce soir, on se retrouve demain, même lieu, même heure, pour parler de Sainte Rita. À demain. Très bonne soirée.

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1: Retrouvons à présent la prière du soir. Prions avec l'ensemble liturgique de Sylvanès en Aveyron.

0: C'était la prière du soir avec l'ensemble liturgique de Sylvanès.
1: Aujourd'hui, coup de projecteur sur 1461 avec la ville de Gênes qui se révolte contre la tutelle française. En Angleterre, la guerre des deux roses voit la victoire d'Édouard IV sur Henri VI, alors qu'en France, Louis XI succède à Charles VII. Invité Joël Blanchard, auteur d'une biographie de Louis XI qui sort chez Tempus.

0: Bonne soirée sur RCF Notre-Dame. Cette année dans l'histoire, c'est tout de suite et c'est en compagnie de Bruno Fuma. Cette année dans l'histoire.
1: Aujourd'hui, 1461.
0: Bruno Fuma.
1: Mais que s'est-il passé pendant ces 12 mois? En Bosnie, une nouvelle ville est fondée, Sarajevo. En Angleterre, la guerre des Deux Roses voit la victoire d'Édouard IV sur Henri VI, alors qu'en France, Louis XI succède à Charles VII. Invité, Joël Blanchard, auteur d'une biographie de Louis XI qui sort chez Tempus.
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1: Sous le protectorat du roi de France depuis 1458, la République de Gênes se rebelle contre les Français le 9 mars 1461. Une révolte menée par l'archevêque de la ville, Paul de Campo Frigoso. Le 12 mars, un nouveau doge est élu. Il sera remplacé par Spinetta de Campo Frigoso le 18 juillet et enfin par l'archevêque de Gênes lui-même le 24 juillet. Entre-temps, le 17 juillet, une armée venue secourir le gouverneur français de Gênes est battue. En France, pour fêter son couronnement, le 2 octobre, Louis XI fait libérer un certain nombre de malfaiteurs, parmi eux un poète, François Villon. L'auteur de la Ballade des pendus sera de nouveau arrêté pour vol l'année suivante. Le 27 novembre, Louis XI tient une promesse qu'il avait faite au pape alors qu'il était dauphin de France, abolir la pragmatique sanction. Ordonnance de son père Charles VII, le roi s'affirmait comme le gardien des droits de l'Église de France et dénonçait les abus de la papauté. Louis XI la rétablira en 1464 pour l'abolir en 1467 et signera un concordat avec le pape en 1472. Enfin, au cours de l'année, le gouverneur ottoman de Bosnie, Izetbeg Isaković, fonde une nouvelle ville, Sarajevo, en lançant la construction d'une mosquée, d'un marché couvert, d'un bain public, d'un pont, d'une auberge et du palais du gouverneur.
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1: Second roi de la maison de Lancastre, fils d'Henri V d'Angleterre, mais également petit-fils de Charles VI de France, Henri VI devient à l'âge de 1 an roi d'Angleterre, mais également roi de France aux yeux des Anglais. Nous sommes en 1422. Après une période de régence, son règne personnel débute en 1437. Il verra la fin de la guerre de Cent Ans en 1453 avec la victoire française de Castillon et la prise de la ville de Bordeaux, ce qui provoquera sur le souverain britannique une forme de folie où l'enchaînera les crises et les périodes de rémission, un peu comme son grand-père Charles VI. Une situation qui déclenchera en 1455 la guerre des Deux Roses qu'opposent deux branches de la maison Plantagenet, les Lancastre et les York. Le 4 mars 1461, Henri VI perd son trône au profit d'Édouard IV, membre de la famille d'York. Le nouveau roi est couronné le 28 juin 1461. Après une tentative de résistance, Henri VI sera fait prisonnier en 1465 et enfermé à la Tour de Londres où il meurt en 1471.
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1: 1461. À la mort du roi Charles VII, c'est son fils Louis XI qui monte sur le trône. Le nouveau souverain, âgé de 38 ans, va diriger la France pendant 22 ans. Mais qui est vraiment ce souverain de la fin de la période médiévale? La réponse dans la biographie que lui consacre Joël Blanchard qui ressort chez Tempus. Joël Blanchard, bonjour.
2: Bonjour.
1: Louis XI a vu le jour en 1423 pendant la guerre de Cent Ans. Quelles sont ses relations avec son père Charles VII?
2: Alors, ses relations avec son père sont, on peut le dire, exécrables. Ce qui caractérise Louis XI, c'est que c'est un roi qui est arrivé sur le trône vieux et qui a attendu très longtemps pour arriver sur le trône. Et pendant cette période d'attente, ça a été un temps de frustration et de conflits pratiquement continuels avec son père. C'est presque une remarque générale qu'on peut faire pour ces rois de la fin du Moyen Âge, des rapports très conflictuels et très troubles entre père et fils.
1: On peut penser à Pragri, par exemple.
2: Exactement. Louis XI s'est conduit avec son père d'une manière très, très peu délicate. Il a même suscité une révolte qu'on appelle la Pragerie en 1440. Et puis, il est parti se réfugier auprès du duc de Bourgogne lorsque son père a cherché à l'arrêter alors qu'il était dans le Dauphinois.
1: Alors en 1461, il devient roi de France. Parmi les personnalités de son temps, Louis XI va affronter le duc de Bourgogne, Charles le Téméraire. Quels sont les grands moments de leur relation?
2: Alors, les grands moments de leur relation, c'est que là aussi, les relations sont vite tournées au vinaigre entre Louis XI et le jeune duc de Bourgogne, le comte de Charolais d'abord, et puis ensuite devenu duc de Bourgogne. Ce sont des relations qui reposent sur des problèmes, sur des questions de territoire, hein, parce que Louis XI a essayé à chercher à racheter les terres de la Somme qui étaient engagées au duc de Bourgogne. Le fils, le comte de Charolais, donc le fils de Philippe le Bon, l'a très mal pris. Et très vite, les relations se sont envenimées entre lui et Charles de Téméraire. Et donc, ça culmine au moment de Péronne, la fameuse scène de Péronne, au cours de laquelle Louis XI cherche à négocier avec le duc de Bourgogne. Et au moment même où il négocie avec le duc de Bourgogne apprend que les Liégeois se sont soulevés à l'instigation de Louis XI, donc colère du téméraire qui ferme les portes du château, et c'est cette fameuse scène où l'on voit Louis XI enfermé à Péronne et soumis d'une certaine manière, d'une manière très, très, très, très forte, au duc de Bourgogne. Et depuis ce moment-là, la haine est presque mortelle, peut-on dire, entre le duc de Bourgogne et Louis XI. Voilà, et ça va durer jusqu'à la fin du Téméraire, en 1477, lorsque le duc de Bourgogne meurt à Nancy. C'est la fin de ce conflit entre les deux princes.
1: Alors dans votre livre, vous revenez aussi sur le Louis XI intime. Quelles sont ses relations avec ses enfants ?
2: Ces relations avec les enfants sont là aussi distantes. Hein. Nous sommes à la fin du Moyen-Âge, dans une période où les pères voient rarement leurs fils. Hein. Ils les tiennent, pour ainsi dire, à distance. Ce sera naturellement une situation très différente plus tard au XVIe ou XVIIe siècle. Mais là, on a une espèce de suspicion entre père et fils qui est assez caractéristique de cette période de crise, hein, qui met un peu à mal la royauté.
1: Alors Louis XI va mourir en 1483. Il fait le choix d'être enterré à Cléry et non, comme la plupart des rois français, à Saint-Denis. Pourquoi ce choix ?
2: Ce choix, alors c'est une, vous faites bien de remarquer, c'est un fait tout à fait remarquable. Louis XI a préparé ses funérailles très à l'avance et il a souhaité être enterré à Cléry et non pas à Saint-Denis. Et y être enterré, d'ailleurs il a lui-même fait construire son tombeau avec une statue qui le représente en chasseur. C'est vraiment assez peu digne de la majesté royale. Ça symbolise d'une certaine manière le caractère tout à fait surprenant et étonnant de ce roi, quoi, qui ne s'inscrit pas véritablement dans un cadre traditionnel de majesté qui est celui des rois de France. C'est un fait qui est en effet tout à fait remarquable et tout à fait étonnant.
1: Alors l'image de Louis XI, c'est celle d'un roi cruel. On pense notamment aux fameuses cages où il enfermait ses opposants. Était-il vraiment cruel ?
2: Non, il n'est pas particulièrement cruel, il n'est pas plus cruel que d'autres princes qui pratiquent une forme de terrorisme ou de terreur sur leur sujet. C'est un roi qui n'est pas cruel, mais qui est très suspicieux. C'est-à-dire que, pour les raisons que j'expliquais tout à l'heure, il arrive tard sur le roi et il entretient une espèce de suspicion à l'égard de son entourage, qui fait que parfois les relations avec ses conseillers, les relations avec le Parlement, les relations avec les clercs, même avec les évêques, sont très problématiques. Hein. Mais il n'est pas plus cruel que peut-être, par exemple, Charles Téméraire, qui, dans d'autres circonstances, est d'une grande cruauté avec ses sujets. Donc là, c'est peut-être un cliché qui s'est accentué au fil du temps et à partir du XIXe siècle. On a, pour ainsi dire, insisté sur ce côté cruel, et en particulier sur ces fameuses cages de fer dans lesquelles il a enfermé. C'est vrai, il a enfermé pendant, par exemple, 14 ans l'évêque Jean Balu. Mais bon, il n'est pas cruel, au sens où on parle d'un tyran despotique, tyran à l'antique, par exemple. Non, il n'est pas. C'est un homme qui est, comment dirais-je, prudent, rusé, hein, et qui est sur la défensive, et qui, c'est sa marque, la marque de sa gouvernance, est un pragmatique, c'est-à-dire qu'il s'adapte assez facilement aux situations, il ne recherche pas l'affrontement, hein, mais par des voies détournées, en particulier par la diplomatie, hein, c'est un grand diplomate, il s'entoure de grands diplomates, en particulier Philippe de Comines, notre premier mémorialiste que tout le monde connaît, et qui est l'auteur des mémoires, il s'entoure d'hommes très compétents qu'il va débaucher chez ses adversaires. C'est une de ses qualités d'ailleurs, hein. C'est un homme qui sait s'entourer de gens de talent. Naturellement, la conséquence, c'est qu'ils payent très cher ces gens-là. Et la politique, en gros, la politique de Milon s'appuie naturellement sur l'argent. Hein. Il dépense énormément pour s'attirer la confiance, de gens très experts.
1: Louis XI, une biographie retrouvée chez Tempus. Joël Blanchard, vous en êtes l'auteur. Merci à vous.
2: Merci beaucoup.

On se retrouve jeudi prochain pour un nouveau numéro de Cette année dans l'histoire sur RCF et Radio Notre-Dame. Très belle soirée à toutes et à tous. Dans un instant, la rediffusion du magazine Je pense donc j'agis avec Melchior Gormand.

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1: Comment renouer avec la nature sans quitter sa ville, redécouvrir les espèces qui nous entourent et surtout apprendre à mieux les protéger. La fête de la nature qui fête ses 20 ans cette année propose depuis 20 ans d'ouvrir grand les portes du vivant. Pendant quelques jours, parcs, forêts, jardins et réserves naturelles deviennent des terrains d'exploration à ciel ouvert avec des balades guidées, des observations d'animaux, des ateliers ludiques ou des rencontres avec des naturalistes. Bref, un événement qui invite les grands comme les petits à regarder autrement ce que l'on croise trop souvent sans y prêter attention. Et c'est vrai que derrière ces moments de découverte, l'enjeu est sérieux. La biodiversité recule, parfois de façon invisible. Et la fête de la nature cherche précisément à rendre ce sujet concret, proche, presque quotidien. Car comprendre les écosystèmes, reconnaître les espèces locales et saisir leur fragilité, ce sont autant de gestes qui peuvent transformer notre manière d'habiter le monde. Bref, célébrer la nature, c'est aussi une manière de reprendre conscience de ce qui nous relie au vivant et de rappeler que sa protection commence souvent par un regard un peu plus attentif. On va en parler ce matin dont Je pense donc j'agis sur RCF Notre-Dame avec mes quatre invités. Vous êtes les bienvenus en direct avec vos témoignages. Quel est votre moment fort, votre premier souvenir lié à la nature? Qu'avez-vous envie de lui dire peut-être? Si vous avez envie de faire la fête également avec nous, ça nous intéresse. Et puis dites-nous un peu comment vous pensez à mieux protéger cette nature qui vous entoure. 01 56 56 44 00 pour témoigner, par mail à direct@rcf.fr. Et vous nous regardez en vidéo sur la chaîne YouTube de Radio Notre-Dame.
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1: Et pour discuter avec nous jusqu'à 11h, nous avons le plaisir d'accueillir, je le disais il y a un instant, quatre invités. C'est relativement rare dans cette émission, je pense, donc j'agis, mais c'est une fête et ça se fête et on célèbre ça avec des invités. Soline Archambault, bonjour.
2: Bonjour.
1: Je commence avec vous. Merci d'être avec nous. Vous êtes directrice du réseau des grands sites de France, un réseau que vous allez nous représenter dans quelques minutes et qui agit, comme son nom l'indique, un peu partout en France. Justement, c'est une association qui regroupe 53 grands sites de France. Deux invités qui représentent l'ONF, l'Office National des Forêts, Régine Touffet et Juliette Cadeau. Bonjour.
3: Bonjour.
1: Merci beaucoup de nous accompagner. Régine Touffet, vous êtes secrétaire générale de la direction Forêt et Risques Naturels à l'ONF. Et puis Juliette Cadeau, vous êtes chargée de communication à l'ONF. Et puis notre...
4: Oui, peut-être pour ma part, j'ai changé de poste. Oui. En fait, je suis chef du département Biodiversité et Paysages.
1: Et ben voilà, moi je me mets à
4: donc
1: jour.
4: Voilà, au cœur de la biodiversité et des paysages. Merci. À l'Office National des Forêts.
1: Merci beaucoup Régine Touffet pour cette précision. Et puis notre quatrième invité, c'est notre voix institutionnelle ce matin, Nadia Vargas, bonjour.
5: Bonjour.
1: Merci également à vous de participer. Vous êtes adjointe au chef du bureau de la politique de la biodiversité au sein du ministère de la Transition écologique. Vous êtes la référente pour cette fête de la nature qui célèbre cette année, donc ses 20 ans. 20 éditions, c'est la fête pour vous, Nadia Vargas.
5: Absolument, merci de nous avoir invités ce matin pour porter haut et fort cette fête. Cette fête qui est d'abord pour les citoyens, pour donner la possibilité partout en France et à tous de se reconnecter à la nature. Oui. Et surtout, ce qui est très très important, c'est que tout le monde se mobilise. Que ce soit des associations, des collectivités, des opérateurs, en fait, tout le monde s'est préparé pour cette belle fête et pour accueillir tout le monde sur site aujourd'hui, avoir une belle expérience de nature aujourd'hui et jusqu'à dimanche.
1: Et c'est ça qui est vraiment intéressant. Quand vous dites tout le monde, c'est aussi, ce sont aussi toutes ces associations qui agissent en France pour protéger la biodiversité et la nature. Je pense à la LPO, la Ligue pour la protection des oiseaux, qu'on a contacté pour cette émission. France Nature Environnement également. Et puis, Céline Archambault, le réseau des grands sites de France qui se mobilise également pour cette fête de la nature.
2: Tout à fait. La fête de la nature, on la porte depuis 19 ans. Et on fait, en fait, tout de suite, on s'est senti en adéquation totale avec les valeurs de la fête de la nature, qui sont l'ouverture, la gratuité, la curiosité, la découverte, et puis finalement l'amour de la nature. Et le réseau des grands sites de France À l'époque, c'est un réseau de collectivités locales, c'est toujours le cas d'ailleurs, qui a vocation à protéger parmi les paysages les plus emblématiques en France. Je pense à la Pointe du Raz, la
1: Oui.
2: Dune du Pilat, Étretat, etc. Et derrière cette idée de protéger face à une notoriété pas forcément excessive, mais en tout cas parfois un petit peu vécue comme envahissante, non contrôlée, non gérée, il y avait l'idée aussi de reconnecter les habitants à leur patrimoine. Les habitants, ils sont à l'origine de ces paysages. C'est cet équilibre tellement fragile, tout
1: Oui.
2: le temps renouvelé entre la manière d'habiter un site et la nature qui nous entoure, qui a fait la beauté de ces paysages. Mais souvent, ils étaient finalement en recul, ils s'en sentaient dépossédés par l'afflux touristique. Et la fête de la nature, c'était l'occasion de leur dire, mais venez découvrir tous ces trésors cachés, ce sont les vôtres, c'est à côté de chez vous, c'est hors saison. Et c'est un moment à la fois intime, joyeux, mobilisé,
1: Familial aussi, hein.
2: connecté,
1: Oui.
2: familial. Tout
1: Juliette Cadot, on le disait tout à l'heure, la fête de la nature, c'est un rendez-vous depuis 20 ans qui est devenu populaire dans le sens où tout le monde peut y participer. C'est devenu essentiel aussi. Plus que jamais, on en a besoin de célébrer la nature.
3: Absolument, surtout dans le contexte que nous vivons actuellement. Je pense qu'on a tous vu après le Covid l'élan des citoyens pour se reconnecter à la nature. Et on a vraiment besoin de cet espace. Alors les espaces naturels, dans toute leur entité, sont des espaces à la fois récréatifs et de ressourcement, la forêt en particulier, mais c'est aussi l'occasion, la fête de la nature, de porter peut-être un autre regard.
1: Oui.
3: À travers les yeux du forestier, à travers les yeux de ceux qui protègent la biodiversité au quotidien et qui ont donc un regard à la fois d'experts et de passionnés et de sachants.
1: D'autant plus que pour l'ONF, il y a à la fois les 20 ans de la fête de la nature, il y a aussi les 60 ans de l'Office national des forêts. Régine Touffet, c'est aussi un anniversaire pour vous?
4: Oui, tout à fait. Peut-être aussi rappeler que l'Office national des forêts gère les forêts publiques et c'est 25% des forêts de l'Hexagone. Et ce sont des forêts qui ont de l'histoire. Ce sont des grandes forêts, anciennes forêts royales, anciennes forêts comtales, forêts ecclésiastiques, et du coup qui ont assez peu bougé en fait dans le temps. Leur périmètre est resté assez stable. Et du coup, nos forêts gérées durablement depuis longtemps sont vraiment des refuges pour un ensemble de faune et de flore. Et donc, voilà, c'est pour ça qu'on s'inscrit aussi pleinement dans cette fête de la nature. Et oui, donc c'est les 60 ans de l'Office national des forêts, l'ONF ayant pris la suite de l'administration des eaux et forêts.
1: Oui.
4: Et donc, comme je le disais, avec ce long historique de gestion des forêts pour toujours les transmettre aux générations futures dans l'ensemble de leur caractéristiques.
1: Nadia Vargas, je rappelle que vous représentez le ministère de la Transition écologique ce matin. Vous êtes la référente pour la fête de la nature au niveau institutionnel. On l'a dit, un événement qui est né il y a 20 ans à peu près, pour reconnecter les citoyens au vivant, avec une mobilisation nationale qui est portée par ces associations, par les collectivités et puis des bénévoles aussi qui agissent sur le terrain, Nadia.
5: Alors d'abord, je voudrais rendre hommage à l'association
1: oui.
5: même de la fête de la nature.
1: Oui, tout à fait.
5: Parce qu'il ne faut pas croire. En fait, il y a un directeur qui est à temps partiel, il y a une autre chargée de mission qui s'en occupe, donc ce n'est pas une équipe de 100 personnes qui s'occupent de la fête de la nature. Remettons les choses à leur place, ce sont des gens passionnés, motivés, et c'est surtout des personnes il y a 20 ans qui n'ont pas attendu le pouvoir public pour lancer cette fête de la nature, parce qu'ils ont cru, parce qu'ils ont estimé que c'était essentiel. Et en fait, au niveau de l'État, ben, on les a accompagnés au fur et à mesure, et surtout

0: Et outre-mer, une variété de paysages et de forêts avec des écosystèmes extrêmement riches et diversifiés. Évidemment, la biodiversité n'est pas les mêmes en Guyane et en Île-de-France, donc il est extrêmement important d'être présent partout sur le territoire. Et c'est vrai que cette fête de la nature, je crois qu'en 2025, il y avait plus de 10 000 manifestations organisées. Donc il y en a en Outre-mer, notamment à La Réunion cette année organisée par l'ONF, et partout en France, et c'est essentiel.
1: Je rappelle que nous parlons de la fête de la nature ce matin sur RCF Notre-Dame avec nos quatre invités que vous pouvez voir en vidéo sur la chaîne YouTube de Radio Notre-Dame. Il y a même un chat, vous pouvez réagir et poser vos questions si vous en avez. En tout cas, on vous attend également à l'antenne au 01 56 56 44 00 ou par mail à direct@rcf.fr.
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1: Quatre invités, je le disais, Nadia Vargas du ministère de la Transition écologique, Juliette Cadeau et Régine Touffet de l'ONF, l'Office National des Forêts, et Soline Archambault du réseau des grands sites de France. Alors justement, Soline Archambault, si on rentre un petit peu plus dans notre sujet, comment vont ces grands sites en France?
3: Écoutez, ils vont bien. Et ça fait partie des choses dont on peut se réjouir, hein, puisque nous avons tous les ans de nouveaux grands sites de France. Alors, grands sites de France, c'est un label qui est attribué par le ministre en charge de la transition écologique, enfin la ministre aujourd'hui, et qui est attribué pour une qualité de gestion par les collectivités territoriales d'un ensemble paysager vaste le plus souvent, qui fait face à des pressions liées au tourisme, évidemment, et ça c'est notre cœur de travail historique, mais aussi à l'urbanisme, mais aussi au changement climatique, mais aussi à la perte de biodiversité, mais aussi aux mobilités, et qu'il faut ancrer finalement dans une gestion qui soit équilibrée, qui prennent soin des paysages, qui les ménagent plus qu'ils ne les aménagent. Et pour ça, il faut embarquer. Il faut embarquer les élus, mais il faut aussi et surtout embarquer les citoyens et puis embarquer les visiteurs pour que les comportements changent et pour qu'on regarde finalement ces paysages différemment. Un paysage, c'est pas une carte postale, c'est pas un décor, c'est pas figé. C'est un équilibre. Et cet équilibre, il faut en prendre soin au quotidien. Cet équilibre, il est fait de vivant, surtout. Oui. C'est une grande chaîne du vivant dont nous faisons partie, qui va du sol aux petites bêtes, aux amphibiens, aux tortues, aux oiseaux, aux plantes, aux arbres, à la forêt. Et tout est en dynamique, mais cette dynamique, elle est confrontée aujourd'hui par notre manière finalement d'habiter la planète à de plus en plus de pression.
1: Régine Touffet, il y a quelques mois, dont je pense donc j'agis, on avait fait une émission justement sur la forêt en France. On avait reçu votre collègue Anne Bentayeb qui vous avait représenté et qui nous disait que la forêt finalement en France était plutôt en bonne forme, dans le sens où elle était quand même très bien gérée et que justement ces pressions extérieures étaient bien identifiées.
4: Alors c'est vrai qu'on a la chance en France d'avoir un cadre en fait de gestion des forêts solide. On a le code forestier, on a le régime forestier pour les forêts publiques, donc qui orchestre la planification, la gestion durable. C'est-à-dire qu'en fait on fait en sorte que la forêt elle se transmette de génération en génération et qu'elle réponde tout le temps aux besoins des sociétés. Et cette planification, cette gestion, elle emporte, on dit qu'elle est dans notre jargon multifonctionnelle. Oui. C'est-à-dire que non seulement on est là pour donner le bois à la société, pour faire en sorte que les arbres, la forêt, lors de la croissance des arbres, captent les CO2 et du coup atténuent le CO2 de l'atmosphère et dont le changement climatique, enfin l'effet de serre. Mais la forêt, c'est aussi et surtout un lieu d'accueil, de promenade et un lieu aussi où, comme je disais tout à l'heure, on a un ensemble de d'espèces de faune et de flore qui sont conséquentes. Et on le voit, alors à l'ONF, on a la chance d'avoir un réseau de forestiers naturalistes. Ce sont des collègues qui sont spécialisés en matière d'oiseaux, d'amphibiens, d'insectes, de faune, flore, champignons, les

0: mammifères, les chauves-souris, voilà. Et donc, on met en œuvre au quotidien beaucoup d'inventaires, d'études, grâce notamment au soutien du ministère en charge de l'écologie dans le cadre d'une mission d'intérêt général. Et donc, on a accumulé un certain nombre de données là depuis des décennies. Et on voit, par exemple, si je prends l'exemple des oiseaux, on voit qu'en forêt publique, la tendance d'espèces d'oiseaux spécialistes forestières est stable dans nos forêts publiques, et qu'en plus, les espèces généralistes ou des milieux agricoles augmentent. La forêt, enfin les forêts publiques, sont des refuges, et on voit que sur cet exemple des oiseaux, ça se porte bien. Voilà. Après, la difficulté actuelle des forêts, c'est le changement climatique et leur adaptation. Voilà, dans certaines régions, on a pu avoir des hectares entiers dépérissant, notamment d'épicéas, à cause des sécheresses caniculaires répétées
1: Et des incendies
0: et des
1: aussi.
0: arbres, voilà, et tout à fait, et des incendies. Donc effectivement, la forêt, en fait, tout le cadre est là, à la fois grâce à l'État et grâce aux opérateurs gestionnaires de forêts, pour entretenir et transmettre la forêt. Mais on est vraiment confronté actuellement à un enjeu et à un challenge, en fait, de voilà, comment l'adapter, quelle essence d'arbres pourront se développer demain dans tel ou tel endroit. Parce que, bien évidemment, avoir des arbres, c'est avoir toute la faune et la flore associée à un cortège diversifié d'espèces.
1: Et c'est pour ça que cette fête de la nature, elle est vraiment importante pour aussi remettre les points sur les i, sur ces sujets. Nadia Vargas, que ce soit pour les grands sites de France ou les forêts publiques, vous au ministère de la Transition écologique, vous avez évidemment ces remontées de terrain pour ensuite agir.
2: Absolument, mais je voulais quand même rappeler une citation de Pierre Rabhi, qui a quand même éveillé les consciences, la conscience écologique depuis plus de 30 ans. La nature offre à la fois ce qui nourrit le corps et le guérit, émerveille l'âme, le cœur et l'esprit. Ça résume tout, en fait. Cette nature qui nous offre au quotidien notre nourriture, qui nous permet de nous évader, de nous ressourcer, et qui nous permet tout simplement de vivre. Et en fait, cette prise de conscience aujourd'hui, comme ça a été dit, est de plus en plus forte. L'effet Covid nous a permis à cette prise de conscience, en disant, que fait-on sans la nature? On a besoin de cette nature.
1: Oui, mais il n'y a rien eu après. Il y a eu cette prise de conscience pendant le confinement, mais on imaginait tous un monde d'après. Finalement, tout est revenu un petit peu à la normale.
2: Mais c'est pour ça qu'au niveau de la stratégie nationale de la biodiversité, on s'est mobilisé. D'abord, en prenant nos responsabilités au niveau du gouvernement, à l'interministériel, pour justement porter plus fortement nos sujets de protection, de valorisation, et travailler aussi avec ceux qui, malheureusement, mettent une forte pression sur nos écosystèmes. Donc, pour ne pas les incriminer, mais travailler avec eux pour avancer et trouver des solutions viables sur le long terme.
1: J'aimerais qu'on écoute Guy au 01 56 56 44 00 qui nous a rejoint sur RCF Notre-Dame. Bonjour Guy.
3: Bonjour Melchior, bonjour à vos invités.
4: Bonjour.
3: Donc moi j'ai toujours été en contact avec la nature. Je suis né en Tunisie, j'aurais dû naître en Indochine, mais je suis né en Tunisie, c'est comme ça, mon père était militaire. Et j'ai vécu dans un petit village au bord du désert, qui s'appelle Punta Tawin. Et ensuite, mon père a été muté en Allemagne, en forêt noire. Donc, j'ai vécu en pleine forêt noire.
1: Oui.
3: Et ensuite, oui, un peu le contact. Et ensuite, nous sommes revenus sur Toulon. Nous avons vécu dans un château, le château de famille, qui appartenait à mon grand-père et son frère, avec un parc immense, donc en pleine nature. Et j'ai fait beaucoup de camping sauvage dans ma vie jusqu'en 1980. Et c'est là où j'ai pris conscience aussi de la dégradation qui se faisait sur la nature. J'ai créé une entreprise avec un associé, une entreprise de récupération et de recyclage, parce que je voyais le consumérisme outrancier dans les poubelles. Mmh. Et je savais où allaient ces poubelles. Entre autres, elles allaient dans des grandes carrières pour combler les carrières parce qu'on avait trop de déchets. Voilà, donc j'ai pris conscience de ça. Et j'ai toujours été en contact avec la nature, toujours respecté la nature. Et je savais de toute façon que la nature nous flanquerait une claque. Et elle nous a flanqué une claque. Et ce sera toujours la nature qui sera toujours plus forte que nous.
1: Merci Guy. Merci beaucoup pour votre témoignage. Dont je pense, donc j'agis. Juliette Cadeau, c'est vrai ça, que la nature sera de toute façon toujours plus forte que nous? C'est pas un peu un écueil de penser ça quand même, parfois?
5: Alors je pense... effectivement que la nature aura le dernier mot. Cependant,
4: C'est vrai que Régine parlait du changement climatique. Il est extrêmement rapide. Et aujourd'hui, la nature va s'adapter, mais sur un temps sans doute très long.
1: Oui.
4: Et aujourd'hui, je pense que nous avons besoin d'accompagner cette adaptation en mobilisant effectivement les pouvoirs publics qui nous aident à renouveler les forêts. Et c'est vrai pour notamment l'ONF gère les forêts, mais gère aussi une grande partie du littoral. Et l'érosion est un sujet sur lequel nous aurons beaucoup de mal à trouver des réponses satisfaisantes.
1: Ouais, et vous travaillez sur cette question, évidemment, à l'ONF en permanence ?
4: Oui, les risques naturels, donc ça, Régine pourrait en parler bien mieux que moi, mais c'est vrai que l'ONF, parmi ses missions, il y a des missions d'intérêt général comme la protection de la biodiversité, mais aussi les risques naturels, parce que la forêt est essentielle, notamment en montagne, pour réduire tout ce qui est risque de crues, d'éboulements, ralentir aussi les effets du vent, auprès du littoral aussi, l'ensablement, tout ça est historique, ce sont des missions qui sont anciennes et qui ont tout un sens. En fait, beaucoup de nos forêts sont liées à l'endroit où qu'elles se trouvent, elles sont constituées parce qu'elles ont un rôle à jouer. Au-delà même de la biodiversité, elles ont un rôle de protection.
1: Mais vous qui êtes chargé de communication à l'ONF et donc par la force des choses aussi de cette fête de la nature, typiquement ça fait partie de ces sujets que vous allez mettre en avant auprès des publics ?
4: Alors oui, et je rebondis sur ce que vient de dire votre auditeur. C'est vrai que la fête de la nature, c'est à la fois l'occasion de s'émerveiller sur la nature, mais aussi de parler de ce à quoi elle est confrontée, ce à quoi elle fait face, de son rôle, parce que ses services sont nombreux, et puis aussi parler de ce qu'on peut faire et ce qu'on ne peut pas faire. Le volet préservation, il n'est pas seulement du côté des organismes de protection du gouvernement, il est surtout du côté des citoyens qui doivent protéger cette nature et justement ne pas déposer leurs déchets en forêt. C'est une catastrophe, ou ailleurs, c'est pour tuer la biodiversité. Ouais. On n'a pas trouvé mieux.
1: Régine Touffet, finalement, il s'agit de rappeler les bons gestes.
0: Oui, effectivement, rappeler les bons gestes, donner à voir la richesse de la nature, la biodiversité, pour... c'est quand on connaît qu'on préserve et on fait attention. Donc effectivement, mais c'est aussi dans le cadre de cette fête de la nature, pour nous forestiers, je pense, donner aussi un message positif. On parle beaucoup d'éco-anxiété, de crise de la biodiversité. Peut-être à certaines échelles, mais on a aussi dans nos forêts, enfin moi j'étais sur le terrain hier et j'ai vu des vieux arbres, j'ai vu des trous de pic, j'ai vu des oiseaux. Donc c'est aussi un peu pour notamment le jeune public qui vit à côté des forêts. C'est aussi pouvoir se réjouir de cette nature et faire comprendre que quelque part la nature, c'est la biodiversité. Le mot outil n'est peut-être pas le bon, mais en tous les cas, c'est pour nous être humains. On a besoin de cette diversité. C'est ça qui, comme le disait tout à l'heure votre intervenante, la nature, elle nous sert. Voilà. Et donc, on parle de crise ou d'effondrement de la biodiversité, mais c'est peut-être plutôt, nous, humains, comment on protège et on valorise. L'ensemble de cette nature et biodiversité.
1: Soline Archambault, je vous fais réagir dans un instant. Nadia Vargas, une réaction ?
2: Oui, absolument. Il y a un sondage d'environnement et climat, opinion des Français en 2024, qui a mis le doigt justement sur cette question d'éco-anxiété. Et c'est assez étonnant, un Français sur 10 présente des signes d'éco-anxiété. Et ce n'est pas rien. Et c'est souvent dans la catégorie des 36-45 ans. Chercher 36-45 ans, parents, surtout vis-à-vis des
1: jeunes
2: petits.
1: Jeunes parents
2: vis-à-vis absolument. Des petits. Pour eux, l'inquiétude est très concrète. Que laisserons-nous aux générations futures ? Comment protéger nos enfants ? Donc, il y a vraiment cette prise de conscience forte. Et ce qui est aussi intéressant, c'est que déjà 7 personnes sur 10 déjà ont compris et ressentent les effets du changement climatique. Mais par rapport à la perte de la biodiversité, on a encore un chemin à faire justement pour faire connaître et faire comprendre que c'est... Et c'est vrai que c'est pas simple parce qu'en fait, c'est à dire d'expert. Il faut être un peu connaisseur pour reconnaître une plante, pour reconnaître un champ d'oiseaux. Mais il y a quand même 95% des gens qui ne savent pas reconnaître un oiseau commun d'un autre. Vous vous rendez compte ?
1: Moi, à part les c'est pigeons même... à Paris...
2: Mais voilà, ouais. Vous le dites vous-même.
1: Ouais.
2: Voilà, donc ça, c'est pas normal en fait. Quand on apprend à compter... Bah, on devrait aussi connaître un peu les oiseaux qui chantent autour de nous quand on ouvre notre fenêtre le matin.
1: Mais que fait le ministère de l'Éducation nationale alors ?
2: Bah, le ministère, il fait beaucoup.
1: Que font vos collègues ?
2: Il fait beaucoup. Il y a des aires éducatives qui ont été montées depuis plus de 10 ans et on a l'ambition d'en créer 18 000. Je ne sais pas si on va y arriver. Il y en a à peu près plus de 5 000 là aujourd'hui. Mais ces aires éducatives, bah, elles sont là pour amener des classes sur le terrain et pour leur apprendre pour qu'ils soient aussi force de proposition pour gérer un espace naturel, donc les rendre acteurs et surtout plus tard des futurs citoyens.
1: Soline Archambault, comment vous réagissez à ces échanges passionnants ce matin avec nos invités ?
5: J'avais envie d'apporter un autre sondage qui va un petit peu dans le même sens du précédent, qui a été fait dans le cadre de la fête de la nature. Aujourd'hui, 87% des Français aimeraient aller davantage dans la nature, mais ne savent pas très bien comment s'y prendre.
1: Oui.
5: C'est encore plus élevé chez les jeunes générations. On est effectivement de plus en plus urbain et on a le sentiment d'être de plus en plus éloigné de la nature. Et cette fête, c'est un moment pour dire, finalement, c'est pas si compliqué. Des événements, il y en a 15 000 qui sont prévus cette année pendant une semaine. Il y en a forcément un près de chez vous. Il est gratuit, il est joyeux, il est divers, c'est-à-dire qu'on va avoir des sorties naturalistes, on va avoir des festivals art et nature, on va pouvoir écouter les chants d'oiseaux, par exemple, dans le jardin de Germaine Tillon, dans les dunes sauvages de Gavras-Quiberon. On va pouvoir aller dans un village art et sciences dans les Salins d'hier, sur la presqu'île de Gien, qui est un autre grand site de France, partir à la découverte de la cistude d'Europe. J'imagine que personne ou presque parmi nos auditeurs ne sait ce que c'est. C'est une très jolie petite tortue d'eau, rare, protégée, très discrète. Et c'est un moment où on a justement, nous associations, nous gestionnaires, et quand je dis nous, on est plusieurs milliers aujourd'hui autour de la fête de la nature, envie de tendre la main pour dire c'est pas si compliqué, c'est possible, venez la découvrir, et en la découvrant, c'est comme ça qu'on peut la comprendre, qu'on peut l'aimer, et que ça va donner envie de continuer à la protéger et à mieux la protéger. Ça, je pense, c'est un message essentiel.
1: Il est 10h30 sur RCF Notre-Dame. On marque une petite pause et puis on se retrouve dans un instant avec nos quatre invités, toujours pour fêter la nature. C'est la fête de la nature pendant quelques jours avec la 20e édition ce matin. Quatre invités pour en discuter. Et puis bien sûr, vos appels, vos réactions en direct, tout comme Guy il y a quelques instants. Dites-nous si vous avez prévu d'y participer à cette fête de la nature et puis pourquoi c'est important de la préserver et de la célébrer. 01 56 56 44 00. On vous attend à l'antenne ou par mail à direct@rcf.fr. A tout de suite.
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1: 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On fête la nature ce matin dans cette émission sur RCF Notre-Dame jusqu'à 11h avec nos quatre invités. On vous attend pour réagir au 01 56 56 44 00. Et vous nous regardez en vidéo sur la chaîne YouTube de Radio Notre-Dame.

0: Elle est très belle cette chanson de circonstance d'ailleurs. Il faudrait que pleuve l'amour. Ce duo entre Obispo et Cabrel pour vous accompagner en ce jeudi matin sur RCF Notre-Dame. On parle de la nature à l'occasion de la fête de la nature qui se déroule partout en France, Hexagone et ailleurs évidemment, pendant quelques jours. On en parle avec Nadia Vargas. Je rappelle que vous êtes adjointe au chef du bureau de la politique de la biodiversité au ministère de la transition écologique. Vous êtes la référente pour la fête de la nature. Juliette Cadeau et Régine Touffet, toutes les deux vous travaillez à l'ONF, à l'Office National des Forêts. Juliette, vous êtes plutôt chargée de la communication et Régine, vous de la biodiversité. Et Soline Archambault, vous êtes la directrice du réseau des grands sites de France. On a reçu un message d'un auditeur, Didier, ça m'a fait rire, parce que c'est assez vrai, je trouve. Nature, un nom féminin qui a un lien avec la naissance. Ce n'est donc pas surprenant que vos quatre invités soient des femmes. C'est quelque chose de féminin, Soline Archambault, de parler de la nature, d'après vous?
1: Non, je crois que c'est quelque chose d'humain. Et que c'est quand même un peu lié au hasard que nous soyons quatre femmes aujourd'hui autour de cet écran.
0: Je confirme.
1: Cela dit, voilà.
0: Je confirme puisque j'avais également contacté des hommes. Voilà, mais c'était une petite parenthèse assez intéressante de la part de Didier. On a Nicole de La Rochelle au 01 56 56 44 00. Bonjour Nicole.
2: Oui, bonjour Melchior. Oui, j'avais déjà téléphoné il y a assez longtemps, bien sûr, et je vous avais transmis, donc, enfin, communiqué un petit poème que j'avais écrit à 14 ans sur la nature.
0: Oui.
2: Et voilà, donc, enfin, bon, et tout ça pour dire que, évidemment, je veux dire, tous les bienfaits que peut apporter la nature. Et moi, petite fille, mes parents étaient commerçants, n'avaient pas le temps ni d'argent pour s'occuper, etc. Mais j'avais la chance d'habiter près d'une nature et dans un paysage, une campagne magnifique. Et à 12 ans, j'allais me promener même toute seule en forêt, si vous voulez.
0: Ah oui.
2: Donc, et je dialoguais avec la forêt. Et ça m'a, comment dire, ça m'a, non seulement c'était une évasion, ça a été une source d'imagination, de presque de créativité. Alice au pays des merveilles, je dialoguais avec la nature.
0: Même Nicole au pays des merveilles, pour le coup.
2: Oui, Nicole au pays des merveilles. Et ça m'a, comment dire, c'était structurant, quoi. Et comment dire, ça m'a comblé aussi et ça m'a donné la poésie, ça m'a ouverte à la poésie. Mmh. Et parce que je n'avais ni jouets, ni livres, ni sœur, ni amis dans le village où j'étais. Donc c'était une forme de solitude, hein, mais je ne veux pas accabler personne, si vous voulez, c'était comme
0: bien
2: ça.
0: Sûr.
2: Et par contre, moi je pense que là, dans ces conditions-là, la nature est, bon, on va dire, même salvatrice, si vous voulez, et une ressource spirituelle, poétique, etc. Voilà.
0: Eh ben, merci.
2: Voilà.
0: Merci beaucoup Nicole pour votre témoignage dans cette émission. Je pense donc j'agis. Je rappelle que vous pouvez aussi nous regarder en vidéo et réagir dans le chat sur la chaîne YouTube de Radio Notre-Dame. Régine Touffet, ça c'est intéressant ce témoignage de Nicole qui a un peu grandi dans la nature, dans la forêt. À 12 ans, elle se baladait toute seule. Bon, pourquoi pas. Mais on se rend compte en tout cas qu'elle a un lien particulier. Elle nous parle de quelque chose qui est ressourçant, même spirituellement. Alors on met un peu tout ce qu'on veut derrière ce terme de spirituel, mais je trouve que ça dit beaucoup, Régine Touffet.
3: Oui, bien sûr, c'est ce qu'on appelle, nous, la fonction sociale, en fait, de la forêt sociale ou sociétale, mais effectivement, c'est le côté sensible de la forêt que nous, forestiers, on a bien, bien en tête. C'est vrai qu'on est des techniciens, des ingénieurs, donc on gère, on renouvelle, mais on a aussi tout un pan de notre activité en lien avec le paysage, en lien avec le récit historique des forêts. Et je crois que ça nous donne aussi, voilà, c'est un sens, ça nous donne, ça renforce aussi le sens de notre métier, de notre action, parce qu'on voit bien qu'on répond en fait à un ensemble de besoins. Produire du bois, certes, mais voilà, ouvrir les forêts pour que le public puisse vivre, s'émerveiller, avoir des sensations, se ressourcer quand ça va pas. voilà, les scientifiques nous disent que les forêts, en fait, que les arbres émettent des composés qui ont une tendance à faire diminuer le taux de cortisol, qui est l'hormone du stress chez nous. Donc voilà, c'est vrai que tout ça, c'est vraiment c'est beau en fait, et s'émerveiller et s'appuyer sur les forêts pour aller bien, aller mieux. C'est chouette.
0: Oui, on se rend compte de la fonction sociale de la nature. Alors, on a parlé des forêts, évidemment, mais de la nature plus généralement. Pour autant, Nadia Vargas, est-ce que tout le monde peut participer à cette fête de la nature ?
4: Oui, et c'est ça qui est vraiment extraordinaire. Et c'est ça qui est important, c'est que tout le monde peut venir et découvrir. C'est ouvert à toutes les formes d'handicap. Il y a des associations qui se démènent pour le handicap auditif, les malvoyants, mental, émotionnel. Parce qu'on a des géoliettes, qu'on appelle des géoliettes, pour plugger ça sur les chaises, et comme ça elles sont tout terrain, et elles peuvent les handicapés peuvent se déplacer partout sur les sites. Et ce qui est surtout extraordinaire, c'est que depuis 2010, notre administration pénitentiaire s'est mobilisée déjà pour donner accès aux prisonniers à la nature pendant cette fête de la nature. Voilà, sans même attendre, je dirais, des consignes internes du ministère, se sont mobilisés pour accompagner leurs détenus. Et surtout, c'est parti de quelques projets en 2010, de 6 projets. On en est à 46 aujourd'hui, partout en France et en Outre-mer, où les détenus peuvent sortir pendant cette fête de la nature. Bien, bien sûr, c'est pas tous les détenus, c'est encadré, il y a des protocoles, ouais, etc. Mais ce qui est extraordinaire, c'est qu'on les invite avec leur famille à aller découvrir ces espaces de nature, à reprendre leur souffle, et leur ramener aussi, quand c'est pas possible, la nature au sein de l'établissement, avec des expositions et des expériences sensorielles. Et c'est ça que je voulais aussi appuyer, dont on n'a pas évoqué depuis tout à l'heure. La nature nous permet aussi de nous émouvoir et de nous reconnecter à nous-mêmes. Et quand on parle de spiritualité, on en est là aujourd'hui. On a besoin de cette dimension-là aujourd'hui pour sortir en fait de notre vie très trépidante et très axée aussi sur la consommation.
0: Céline Archambault, pour le réseau des grands sites de France, très concrètement, qu'est-ce que vous organisez pendant cette fête de la nature ?
1: Alors, dans les grands sites de France, c'est plus de 50 animations qui sont organisées par 17 grands sites de France. On peut aller, par exemple, dans la presqu'île de Crozon, à la découverte de la faune et de la flore des murets en pierre sèche, qui sont très caractéristiques de ce paysage. On peut découvrir les mares temporaires du massif du Canigou. On peut aller découvrir le secret caché aussi de la dune du Pilat, faire un apéro biodive toujours au massif et balcon du Canigou. Voilà, c'est mille et une activités, des balades naturalistes, des causeries champêtres, des apéros en pleine nature. Ouais. Et c'est l'occasion de faire découvrir tous ces petits secrets, toutes ces choses que finalement qu'on a des petits mystères près de chez soi, qu'on ignore, et puis d'être accompagné pour les découvrir.
0: Je rappelle que vous nous appelez pour témoigner au 01 56 56 44 00, tout comme Guy et Nicole il y a quelques instants, et vous pouvez aussi réagir par mail à direct@rcf.fr. Juliette Cadeau, même question pour vous, pour l'Office National des Forêts. Beaucoup d'événements un peu partout en France.
5: Absolument, il y a des dizaines d'événements partout qui sont organisés, alors essentiellement des balades et visites commentées par des forestiers, mais aussi des randonnées, et notamment beaucoup de choses se passent dans les réserves biologiques. On parlait de curiosité, et là, ce sont des trésors qui se cachent au sein des réserves biologiques. Donc, je voudrais citer quelques sorties que je trouve assez incroyables, notamment dans la région PACA. Il y a l'ouverture d'une réserve biologique intégrale du bois de chapitre, dont l'accès est extrêmement limité, voire interdit dans certains endroits, et qui, à l'occasion de la fête de la nature, va être exceptionnellement ouverte pour une promenade guidée. Donc là, j'invite tous ceux qui sont dans la région à aller voir, parce que c'est vraiment exceptionnel. Et puis nous avons aussi dans la vallée du Rhône, une visite guidée vers la forêt du futur. Ça s'appelle Voyage vers le futur.
0: Ouais.
5: Qu'est-ce que c'est ? Eh bien, en fait, on va emmener les visiteurs vers une plantation d'essence d'avenir. Parce qu'on parlait d'adaptation au changement climatique, et le travail des forestiers accompagnés par les pouvoirs publics, c'est d'arriver à renouveler aussi ces forêts. Et donc, on doit voilà, aussi compter sur de nouvelles essences. Oui. Donc là, pour tous ceux qui sont curieux et qui se posent des questions sur la forêt, la biodiversité, son renouvellement, le changement climatique, c'est à voir. Et puis des sorties sur des espèces. Et puis nous serons présents à Paris, bien évidemment. Donc à Paris, dans les jardins du ministère de la Transition écologique, à l'hôtel de Roquelaure.
0: Mais je vais venir.
5: Et puis au jardin des plantes, donc du Muséum National d'Histoire Naturelle, pour proposer un combo d'animation pour petits, pour grands, avec où le public pourra tester ses connaissances sur les forêts franciliennes, où il pourra se défier autour d'un blind test sur les sons d'animaux, y compris les sons des oiseaux, donc dont parlait Nadia tout à l'heure, la reconnaissance des arbres sur les écorces, un rallye qui a été créé par l'ONF sur la biodiversité.
0: Et plein de choses, quoi.
5: Énormément de choses, ça foisonne, c'est riche et tout ça avec beaucoup d'enthousiasme, c'est pédagogique et ludique.
0: Et ça à retrouver sur notamment fêtedelanature.com qui a référencé.
5: Et sur onf.fr.
0: Voilà, exactement, où on a référencé, enfin on, pas du tout moi, mais en tout cas tout est référencé pour cette fête de la nature qui a démarré hier et qui se termine le 25 mai. Vous avez une jolie veste, je regarde ça, Juliette Cadeau, aux couleurs de l'ONF.
5: Absolument.
0: C'est la règle.
5: Je suis extrêmement fière. Non, c'est pas la règle, mais je suis pas technique, donc j'ai pas une tenue de forestière, mais je suis très fière de travailler pour cet établissement. Ouais. Donc je suis rentrée en même temps que la fête de la nature en 2007 à l'ONF et je veux pas en partir.
0: Et on peut vous voir, on peut nous inviter sur la chaîne YouTube de Radio Notre-Dame en vidéo. Nadia Vargas, un mot.
4: Oui, venez à l'hôtel de Roquelaure samedi.
0: Alors pour la les ministre, Parisiens qui nous
4: pour
0: écoutent.
4: Pour les Parisiens, pardon, on va parler des autres aussi après. Bah mais oui. Les Parisiens, l'hôtel de Roquelaure s'ouvre l'après-midi pour vous. Bon, il faut montrer patte blanche, il faut vous inscrire pour des questions de sécurité. Vous rentrez quand même dans l'hôtel de Roquelaure et les jardins préservés. Mais c'est des jardins qui vont vous offrir plusieurs ateliers dont on a déjà parlé sur, avec l'ONF sur le blind test, mais aussi un apiscope. Est-ce que vous savez ce que c'est qu'un apiscope ?
0: Pas du tout.
4: Un apiscope, c'est tout simplement une petite ruche transparente, toute plate, en fait, où on a mis à peu près entre 5 et 10 000 abeilles à l'intérieur. Et en fait, cette ruche, en fait, est proposée dans beaucoup d'établissements scolaires pour justement initier les enfants et leur faire comprendre le comportement des abeilles. Et on en a un à Roquelaure, voilà. Et il y aura un apiculteur qui sera là. Je vous tenais aussi à parler des sols. On ne parle pas des sols, on parle des oiseaux, parle des plantes, mais on ne parle pas de nos sols.
0: Est-ce qu'on peut en parler dans quelques minutes, Nadia Vargas ?
4: J'attends.
0: Bon, très bien. Les abeilles qui ont fêté aussi leur journée, c'était mercredi, la journée mondiale des abeilles. Vous continuez de nous appeler et de réagir au 01 56 56 44 00.
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0: Et ça passe très vite, on arrive doucement à la fin de cette émission, je pense, donc j'agis. Marcel nous a rejoint au 01 56 56 44 00. Bonjour Marcel, bienvenue sur RCF Notre-Dame.
7: Merci pour votre émission qui est très intéressante.
0: Merci.
7: Alors, il y a un devoir absolu qui concerne, dès la petite enfance, jusqu'aux générations des grands et des grands-parents et des arrières, donner l'éducation de base indispensable pour l'environnement vital dont nous avons grand besoin, pour notre santé aussi, en comparant la nature à l'enfant qui grandit, la découvre et doit la respecter, lui-même, par l'instruction de ses propres parents de base.
0: Eh ben, merci Marcel, ça fait un peu partie des sujets qu'on a évoqués tout à l'heure, Nadia Vargas, sur cette manière de faire en sorte que les jeunes s'intéressent un peu plus à la nature et au sol.
4: Oui, mais je veux d'abord rebondir de témoigner à cette auditrice, la transmission transgénérationnelle.
0: Oui.
4: On n'en a pas encore parlé, mais c'est extraordinaire ce que nous transmettent nos parents, nos grands-parents, et on a ce devoir de transmission. Et on pourra le maintenir que si on amène nos enfants dans la nature et si on partage des moments, des bons moments ensemble dans la nature. Donc ça, je voulais justement remercier cette auditrice qui pointe cet aspect absolument indispensable. Et sur les sols, oui, ben on marche, mais en fait, on ne regarde pas où on marche. Et nos sols sont vivants. Parce que là, c'est important, parce que si on n'a pas des sols vivants, ben on ne mange pas aussi, on ne peut pas aussi avoir une belle agriculture derrière qui nous nourrit. Et ces sols, en fait, portent toute notre biodiversité, tous nos écosystèmes. Donc, depuis maintenant plus de 3 ans, on travaille justement sur cette question des sols au ministère. Mmh. Il y a l'Europe qui nous engage et qui nous oblige aussi à avancer sur ces questions de sols. Et je vous invite aussi à découvrir, il y a plein d'animations sur les sols qui sont faites en ce moment aussi grâce à une superbe association qui porte ces questions-là.
0: Oui. Non, pardon. Je ne voulais pas vous couper la parole.
4: Non, voilà, on parle des vers de terre dans les sols qui aèrent les sols. Enfin, ouais. Voilà, on parle des micro-organismes dans les sols. Mais en fait, tous ces invisibles qui sont là, c'est important de leur redonner leur place et aussi de faire comprendre et aussi de sensibiliser tout le monde à l'importance de nos sols.
0: Régine Touffet, quand on parle de la forêt et vous représentez cette biodiversité pour l'ONF, on parle aussi des sols et ce qu'il y a sous terre.
3: Bien sûr, on parle des sols parce que le sol, c'est le capital en fait de la forêt. C'est un sol qui fonctionne bien, qui est riche, qui n'est pas tassé. Ça produit des arbres de qualité et toute la faune et la flore qui vont avec. Et à l'ONF, on développe des programmes de surveillance des sols, notamment avec une nouvelle technologie qui s'appelle l'ADN environnemental, qui vise à recenser toutes les espèces des sols. Mais plus concrètement, pour les protéger, nos sols forestiers, déjà, depuis plusieurs années, on a complètement banni l'introduction de produits phytosanitaires. Ouais. Donc voilà, aucun produit chimique en gestion des forêts publiques. Et puis par ailleurs, en matière de récolte des bois, aux côtés de techniques plus classiques qui consistent à utiliser des tracteurs pour débarder les bois, on développe le débardage par câble aérien qui est sans impact sur les sols, puisque les grumes sont extraits des parcelles forestières via technique de câble-mât. Voilà, mais effectivement, les sols sont vraiment, c'est vraiment un enjeu très très important, et on parle beaucoup de biodiversité en effet, oui. Aérienne, on va dire ça comme ça, mais il me semble que c'est Marc-André Selosse qui le dit très très bien dans ses différents livres. Je crois que c'est au moins 60% de la biodiversité qui se trouve.
0: C'est un peu la canopée
3: dans les sols.
0: Ce qu'on appelle par la. Je pensais quand vous avez parlé des choses aériennes, je pensais plutôt à la canopée. Mais oui, en effet, la biodiversité dans les sols. Patricia, bonjour.
8: Oui, bonjour.
0: Bienvenue sur RCF Notre-Dame, on vous écoute.
8: Oui, donc je dirais qu'il n'y a pas de vie sans la nature. Donc je remonte à la Genèse 1. Donc, elle fait partie de la création de Dieu. Et au fur et à mesure qu'on la détruit, ça entraîne les conséquences que nous connaissons tous actuellement. Et c'est cela qui nous fait revenir à trouver, sans la respecter. Donc, il faut la respecter en essayant de changer nos habitudes de tous les jours.
9: D'accord, ok.
8: Et c'est pour cela que je dirais que la nature a le dernier mot, en fait, aura toujours le dernier mot. Donc, tant qu'on continuera à ne pas la respecter, on subira ses conséquences pour revenir encore à elle. Donc, sans la nature, on n'a pas de vie.
0: Merci beaucoup. C'est ce que je veux dire. Patricia, merci vraiment pour votre appel dans Je pense donc j'agis. Soline Archambault, c'est vrai qu'on est sur RCF Notre-Dame. Forcément, nos auditrices et nos auditeurs viennent nous parler aussi de cette création. Cette auditrice, Patricia, nous dit que c'est une création de Dieu, que finalement, préserver la nature, c'est important, car sans la nature, on n'est rien. C'est un équilibre à trouver, puis de toute façon, elle nous survivra. Soline Archambault, comment on garde ça aussi à l'esprit quand on agit, que ce soit pour les grands sites de France, mais même à titre personnel, comment on se dit que cette nature, de toute façon, elle était là avant nous, elle le sera après, mais qu'il est quand même toujours temps de la préserver.
1: Alors, je pense que c'est très très important, effectivement, de réaliser que la nature, elle s'inscrit dans une histoire longue,
0: oui.
1: Très longue, qui nous dépasse, et finalement, on est là pour un temps donné et pour la transmettre. Et on est là et on fait aussi partie d'un tout, et ce tout, il est vivant. C'est toute la vie, y compris, on parlait des sols, et chacun d'entre nous, on a notre rôle à jouer. Mais pour se jouer ce rôle, effectivement, il y a cet enjeu de reconnexion qui me semble extrêmement important, et de travailler finalement sur la valeur qu'on donne à la nature, pas en tant que valeur économique, mais en tant que valeur fondamentale. Effectivement, sans la nature, nous ne serions pas, nous sommes la nature, et la nature, c'est nous. Il y a quelque chose de totalement indissoluble dans ce lien, et c'est ça qu'on a envie de travailler, nous, au quotidien, mais aussi de manière joyeuse au moment de la fête de la nature. C'est de se reconnecter tous ensemble et de se reconnecter à la nature. Et moi, ce qui me frappe dans ce que partagent tous les auditeurs depuis le début de cette émission, finalement, c'est le lien à l'enfance.
0: Ah oui, c'est vrai, absolument.
1: Tous se sont ancrés dans leur rapport à la nature quand ils étaient enfants, ou dans leur envie de redonner ce rapport à la nature à leurs propres enfants. Et parfois, en grandissant, on perd ce regard de l'enfance, qui est un regard où on met, finalement, on n'est pas surplombant dans l'enfance. On est émerveillé, on est en curiosité, on est en découverte, et en découverte active. Cet esprit de sérieux, on l'acquiert avec le temps et la nécessité. Je pense que peut-être que la chance qu'on a, nous aujourd'hui, gestionnaires d'espaces naturels, c'est d'allier ce regard d'enfance à l'esprit de sérieux, mais de jamais oublier le regard de l'enfant que nous on a été et que sont les autres. Voilà, c'est aussi cet équilibre-là qu'il faut retrouver.
0: Juliette Cadeau, peut-être un mot de la fin.
5: Juste effectivement pour rebondir sur ce qui vient d'être dit, c'est vrai qu'être gestionnaire d'espaces naturels, c'est à la fois avoir une passion, une reconnaissance pour la nature, parce que c'est un travail qu'on ne choisit pas par hasard. C'est avoir un savoir-faire et une technicité, ça c'est évident, mais c'est aussi rester humble face à la nature.
0: Nadia Vargas, en un mot.
4: En un mot ?
0: Oui.
4: Nature, culture.
0: Ah, oui. Vous êtes inspirée. Nature, culture et puis fête de la nature.
4: Voilà, et venez nombreux.
0: Exactement, dans toute la France et en Outre-mer également. Merci vraiment à toutes les quatre d'avoir été avec nous dans cette émission. Juliette Cadeau et Régine Touffet de l'ONF, Office National des Forêts. Merci à Soline Archambault du Réseau des Grands Sites de France et vous, Nadia Vargas, d'avoir représenté le ministère de la Transition écologique. Merci à toutes les personnes qui ont permis la réalisation de cette émission.

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1: Écoutons le psaume 15. Garde-moi, mon Dieu, j'ai fait de toi mon refuge.
2: Garde-moi, mon Dieu, j'ai fait de toi mon refuge. J'ai dit au Seigneur, tu es mon Dieu. Seigneur, mon partage et ma coupe, de toi dépend mon sort. Je bénis le Seigneur qui me conseille. Même la nuit, mon cœur m'avertit. Je garde le Seigneur devant moi sans relâche. Il est à ma droite, je suis inébranlable. Mon cœur exulte, mon âme est en fête. Ma chair elle-même repose en confiance. Tu ne peux m'abandonner à la mort, ni laisser ton ami voir la corruption. Tu m'apprends le chemin de la vie, devant ta face débordement de joie, à ta droite éternité de délices.

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1: Science sans conscience n'est que ruine de l'âme, nous dit cette maxime de Rabelais dans Pantagruel. Alors quelques siècles plus tard, il y a l'IA. Que dirait Rabelais de l'intelligence artificielle ? Nos âmes se ruinent-elles au fil des évolutions de ChatGPT ? Y aurait-il aussi un lien entre les églises de plus en plus vides et les nouvelles technologies galopantes, voire parfois même enivrantes ? Alors l'IA menace-t-elle tout simplement notre soif de spiritualité ? Question que je vais poser à mes deux spécialistes aujourd'hui, qui sont pour commencer, honneur aux dames, Ferial Furon. Bonjour Ferial.
2: Bonjour Marie-Ange.
1: Ravie de vous recevoir dans cette émission en quête de sens.
2: Merci.
1: Vous êtes docteur en pharmacie. Vous vous intéressez depuis fort longtemps aux conséquences de l'intelligence artificielle sur l'humain, sur les êtres que nous sommes, dotés d'un âme, d'une âme, d'un esprit et d'un corps. Vous qui avez coécrit il y a quelque temps « La revanche du cerveau droit » qui était paru aux éditions du Dauphin. Et puis vous poursuivez depuis votre réflexion sur le dialogue entre IA, alchimie et sagesse ancestrale dans une perspective de réenchanter le monde, rien que cela. Voilà le titre de votre livre sorti chez Guy Trédaniel. Réinventer l'humain à l'heure de l'intelligence artificielle, alchimie conscience et réenchantement du monde. Merci d'être là, cher Ferial. L'heure est grave apparemment.
2: C'est vrai.
1: Et nous sommes également en compagnie de Florian Portabonnet. Bonjour Florian.
3: Bonjour Marie-Ange.
1: Qui nous vient de Bordeaux. Cher Florian, vous qui êtes médecin psychiatre, chef d'un service de psychiatrie à l'hôpital Charles Perrins à Bordeaux. Vous avez co-dirigé, on peut le dire aussi, un ouvrage il y a quelques temps consacré à la santé mentale aux éditions LEA. Et vous travaillez, vous aussi, heureusement d'ailleurs, pour nos contemporains, aux impacts de l'IA sur notre santé mentale. Alors j'ai presque envie de citer notre amie Ferial ici présente, pour nous donner un peu un regard plus qu'exhaustif sur ce qui nous attend et sur ce que nous nous faisons vivre malheureusement à l'ère de l'IA. On va voir justement quels sont les points positifs, heureusement j'espère qu'il y en a, et comment faire pour compenser justement les impacts de l'IA sur, est-ce que ça a un véritable impact sur notre âme ? J'espère que non, mais en tout cas on va voir à quel point il y a quand même de nouveaux enjeux qui se présentent ici aujourd'hui. L'intelligence artificielle, dites-vous, qui cristallise aujourd'hui nos espoirs et nos peurs, n'est qu'un révélateur. Elle reflète nos ombres et nos grandeurs. Elle peut être l'outil d'un asservissement ou le catalyseur d'une métamorphose. Alors, j'espère que ça va donner un peu le ton de l'émission. Donc, il n'y a pas que des choses complètement foutues, des choses complètement négatives dans cette progression galopante de l'IA, Ferial Furon, pour commencer, selon vous. Oui ou non ?
2: Oui, effectivement, pour moi, l'IA, c'est une grande épreuve. Qui nous est donné à vivre encore au 21e siècle.
1: Oui. Je n'ai pas commencé par dire outil, vous avez dit épreuve.
2: Oui, je dis épreuve, pourquoi ? Parce que pour moi, l'IA, ça nous révèle en fait, quelque part.
1: Ça révèle notre paresse ?
2: Ça révèle en fait un monde qui se mécanisait de plus en plus.
1: Le monde mécaniste.
2: Le monde mécaniste, voilà. Et effectivement, moi, dans ce livre, je mets en perspective deux modes de pensée, en fait, deux visions du monde, voilà, qui aujourd'hui
1: s'affrontent.
2: Oui, enfin, s'affrontent, qui devraient se réconcilier, je dirais. Et en fait, donc, effectivement, le paradigme dominant aujourd'hui dans lequel nous baignons, notamment dans les sciences, donc c'est un paradigme mécaniste. Qui nous vient du XVIIe siècle, donc depuis Descartes, même si la pensée de Descartes a été dévoyée, depuis le XVIIe, XVIIIe, on a bien séparé l'esprit
1: de
2: la matière.
1: Léonard de Vinci, etc., finalement.
2: Et aussi, mais il y a eu une voie qui l'a emporté, c'est vraiment la séparation entre l'esprit et la matière. Ce qui fait que ça a mené en fait à une vision de l'homme très mécaniste, en fait. C'est-à-dire que le corps humain est considéré comme une machine.
1: D'accord.
2: Un ensemble de mécanismes. Donc là, je parle en présence d'un éminent médecin qui
1: va peut-être valider ce
2: qu'un
1: peu de chance.
2: Soit hein, validera, bon. Soit contredira, ben c'est bien. Parce que, voilà,
1: tout est bon.
2: Et ouais. Donc ça menait effectivement à cette science occidentale, en fait, qui a une vision du monde extrêmement...
1: binaire.
2: Enfin, une vision, on va dire, du corps humain extrêmement mécanique.
1: D'accord.
2: Donc là, l'IA arrive dans ce paradigme-là.
1: Oui.
2: Et effectivement, quand on reste dans ce paradigme-là, on peut considérer l'IA après comme une espèce d'entité qui va nous, nous concurrencer, voire nous dépasser.
1: Nous dépasser.
2: Parce que, pourquoi ? Parce qu'on s'est dit que... Alors, je vais aussi dire une autre notion qui est importante, c'est la notion de conscience, en fait. Dans ce paradigme mécaniste, on considère la conscience comme un produit du cerveau.
1: D'accord.
2: Comme quelque chose qui va émerger du cerveau. Or, on se heurte, en fait, à un bug conceptuel, ce que le philosophe David Chalmers le disait très bien, le gros problème, en fait, de la conscience, c'est que d'un côté, on dit que la matière est inerte, mais de l'autre côté, on dit qu'elle va émerger comme par magie, en fait. Ça devient presque une pensée irrationnelle. Donc, effectivement, dans ce paradigme-là, on peut envisager un jour que l'IA aura une conscience. Mais moi, je mets en perspective une autre vision, qui est la vision alchimique, parce que donc, dans mon livre, je parle beaucoup d'alchimie et donc des fondamentaux d'alchimie. Et dans ce paradigme alchimique, la conscience, elle est fondamentale. Et le cerveau, en fait, devient un récepteur et pas un producteur de conscience.
1: Il y a encore des personnes, aujourd'hui des experts, Florian Portabonnette, qui estiment que l'IA sera ou est déjà dotée, peut-être dotée d'une forme de conscience ou pas pour vous ?
3: C'est une des questions centrales de ce débat. Je pense que l'IA, aujourd'hui en 2026, n'est pas dotée de conscience. J'espère même que l'IA ne sera jamais dotée de conscience.
1: Ouais.
3: Puisque une conscience, c'est des idées.
1: Ouais.
3: L'IA peut en avoir. C'est des émotions. L'IA n'en a pas.
1: Ouais.
3: C'est des intentions, une intentionnalité. L'IA n'en a pas. Et donc, ne serait-ce qu'à partir de ces éléments simples, je pense qu'on ne peut pas dire aujourd'hui que l'IA serait dotée d'une conscience et on peut espérer qu'elle ne le soit jamais. Voilà. Et je pense que, comme vous l'avez dit, qu'il est très important de réinstaller l'IA. Oui, l'IA est un défi. Mais l'IA est d'abord une technique. Et il faut réinstaller la réflexion sur l'IA au sein de cette réflexion plus générale sur la technique. Dans toute l'histoire de la technique, l'IA, c'est une révolution technologique parmi d'autres. Depuis l'imprimerie de Gutenberg en 1400 et quelques, la machine à calculer, la machine à vapeur, le premier ordinateur, Université de Philadelphie dans les années 50. Et puis ensuite, les moteurs de recherche. On peut citer, bien sûr, le célébrissime Google qui apparaît en 1998. Donc l'IA, c'est un pas technologique supplémentaire. En revanche, il a sans doute une teneur, une constance particulière. Mark Zuckerberg dit qu'il s'agit de la révolution technologique la plus importante de l'histoire du monde. Donc, il se passe quand même
1: un truc de plus.
3: Il se passe quand même un truc de
1: plus. C'est la rapidité. C'est quoi le truc en plus ?
3: Je crois que, oui, il y a un sujet de rapidité, mais il y a aussi un sujet essentiel qui est que l'intelligence artificielle... Pourquoi on appelle ça intelligence artificielle ? L'intelligence artificielle, c'est une forme de simulation de l'intelligence humaine.
1: Une simulation.
3: C'est ça, finalement, la définition, le principe de l'intelligence artificielle. C'est une simulation de l'intelligence humaine. Mais là, vous pourriez me dire, oui, mais finalement, la machine à calculer faisait déjà une forme de simulation d'une forme d'intelligence humaine.
1: Ouais.
3: Voilà. Mais ce qui est nouveau avec l'IA, c'est que ce sont des fonctions supérieures qui sont simulées, comme une capacité de raisonnement.
1: Exactement. À donner des conseils en psychologie, notamment.
3: Exactement, je sais que vous posez cette question à dessein. Donner des conseils, résoudre des problèmes, voire même avoir une forme de créativité ou de pseudo-créativité quand on est capable de créer des musiques ou des images, y compris des musiques qui peuvent, pour une oreille béotienne, sembler magnifiques. Voilà, c'est ça qui change. C'est vraiment des fonctions supérieures, je crois que c'est ça.
1: Ça s'appelle un leurre ?
3: Sans doute. Sans doute.
1: Vous êtes d'accord, Ferial ? Étant le plus simple et clair possible pour nos auditeurs qui ne savent pas ce que c'est que l'alchimisme.
2: C'est de l'imitation. Oui.
1: Alors, donc, comment
2: l'IA
1: ça se fait ?
2: Imite les fonctions cognitives de l'être humain.
1: Ouais.
2: Et aujourd'hui, on développe même des robots émotionnels. C'est-à-dire que on va

0: la jeune génération sur justement cette notion de conscience, sur le fait que c'est de l'imitation et que ça ne sera, on est en train de projeter de la vie où il n'y en a pas.
1: De la vie où il n'y en a pas, de la spiritualité, peut-être, soit c'est un antidote. J'ai envie de vous poser la question, Florian Portabonnette.
2: Il y a une forme de besoin, presque de besoin naturel, et ceci en tout point du monde et en tout point de l'histoire, d'avoir une forme de sens aux choses, et même de transcendance. Et donc, la spiritualité est quasiment une forme de... Il y a même des psychiatres, psychologues, plutôt psychanalystes, qui parlent de pulsion de spiritualité. Vous savez, Freud, il définit deux grandes pulsions. Il dit, il y a la pulsion de vie et la pulsion de mort. Et bien, certains ont rajouté. Ensuite, on dit, oui, mais il y a peut-être une troisième pulsion, qui est une pulsion d'interprétation, une pulsion de sens, voire même une pulsion de spiritualité. Donc, je crois que la soif de spiritualité est vraiment quelque chose qui est constitutif de l'humain et de la psyché humaine. Et elle est en effet confrontée à l'avènement de cette technique, on en parlait tout à l'heure, qui est l'intelligence artificielle. Et cette soif de spiritualité, cette spiritualité va devoir s'ajuster à cette technique, autant que la technique va, je l'espère, s'ajuster à cette soif de spiritualité. Donc, il faut le dire clairement, l'intelligence artificielle peut être un accélérateur, un facilitateur de spiritualité.
1: Comment ça,
2: L'intelligence artificielle peut être un destructeur de spiritualité. Ouais. Et l'intelligence artificielle peut être, soyons fous, je ne sais pas, mais c'est une question qu'il faut poser, peut-être même peut-être un remplacement. Un remplaceur de spiritualité.
1: En tout cas, sur c'est... Notre-Dame, je suis terrifié, quoi.
2: Moi aussi, je suis terrifié. Mais bon, c'est quand même
1: Un accélérateur, vous avez une dit, Florian, pourquoi poser. Pourquoi un accélérateur?
2: Un accélérateur, alors, je vois au moins deux pistes sur l'accélération. Premièrement, je pense qu'un certain nombre de personnes vont se tourner plus facilement vers l'intelligence artificielle pour aborder des questions spirituelles, religieuses, théologiques, plus facilement qu'ils ne se tourneraient vers un prêtre ou un ecclésiastique. Je pense qu'il y a une facilité qui peut amener vers l'intelligence artificielle plutôt que de pousser la porte d'une église qui peut-être impressionnante. Je pense que dans l'intelligence artificielle, on peut aussi trouver un nombre de connaissances, d'informations, de sujets en lien avec la religion, la spiritualité, la théologie, qui est absolument considérable. En ce sens, ça peut être un accélérateur et un facilitateur. Et puis, il y a une deuxième chose dont il faut discuter. C'est-à-dire que l'histoire est souvent faite de mouvements de balancier.
1: Ouais.
2: Et que, vous voyez, peut-être qu'à force de se tourner vers la technique, vers le numérique, vers l'intelligence artificielle, vers la sollicitation permanente, eh bien, en retour, en réaction, en balancier, on se rendra compte qu'au fond, on a oublié un besoin essentiel qui est le besoin de spiritualité.
1: Il reviendra au galop.
2: Peut-être.
1: On va voir la menace, hein, juste après la petite réaction éventuellement de Ferial Furon. Ferial, pour vous, ça peut être aussi... Vous êtes d'accord avec
0: oui,
1: ça
0: Oui, je suis d'accord avec Florian.
1: Ouais. C'est un accélérateur dans un sens. On verra des structures après.
0: Alors, Florian a tout à l'heure a cité Freud, moi je vais citer Jung.
1: Bon, bah, écoutez, les deux copains, futurs ennemis. Allons-y.
0: En fait, Jung disait que l'homme moderne, en fait, était complètement dissocié, en fait. Il s'était complètement dissocié de son inconscient. Et effectivement, donc du coup, c'était complètement dissocié de tout ce qui est introspection, donc en fait,
1: travail, vie intérieure.
0: Voilà. Et effectivement, on veut nous mener dans de plus en plus, l'idéologie transhumaniste, de plus en plus dans cette vision consumériste, de l'extériorité, où on délègue tout à la machine, etc.
1: La performance.
0: Cette menace. Mais comme disait Florian, et là je rejoins, il y a aussi ce mouvement de contrebalancier, et il y a de plus en plus, vous devez le savoir, Marie-Ange, j'ai de plus en plus de nos contemporains qui sont en quête de sens.
1: D'où les missions.
0: Il y en a de plus en plus.
1: C'est vrai.
0: Moi, dans mon livre,
1: c'est un cri au fond. C'est un cri collectif et personnel. Hein.
0: On s'est tellement écarté de cette spiritualité-là qu'elle revient. Elle revient au galop, en fait, quelque part. Et il y a un vrai phénomène d'éveil à la spiritualité. Moi, j'en ai parlé. J'ai interviewé dans mon livre une grande figure de la psychanalyse jungienne qui s'appelle Marie-Laure Colonna, et elle me disait qu'elle l'avait remarqué en fait dans sa pratique depuis 30 ans, où elle sentait vraiment un vrai éveil. On appelle ça l'éveil alchimique, de transformation, en fait.
1: Donc, c'est comme nos catéchumènes chez les catholiques,
0: de transformation et de métamorphose.

0: qui augmente d'année en année. Là, ces 5 dernières années, ça a été presque exponentiel, hein, le nombre de futurs baptisés. À côté de ça, il y a encore des églises qui se vident. Donc ça, c'est long. De toute façon, c'est un travail au long cours. Même l'effet du contrebalancier que vous évoquez tous les deux, peut-être qu'on peut évoquer maintenant, justement, l'effet donc destructeur de l'IA versus la spiritualité, Florian Portabonnette.
1: Oui, l'IA comporte aussi une véritable menace et une part de risque en empêchant la spiritualité. D'abord,
0: comment ça ? Allez-y.
1: L'IA et le numérique peuvent constituer une sorte d'emprisonnement, de prison autour de nous par cette information constante, voyez, par cette sursollicitation, par le fait que finalement notre esprit est toujours pris. Et quand l'esprit est toujours pris, eh ben, on a moins de place pour l'introspection, moins de place pour le temps long, et sans doute moins de place pour la spiritualité. Finalement, une sorte de suroccupation numérique qui amène à un sous-investissement de la sphère intérieure, de la spiritualité, de choses un peu plus profondes, plus essentielles. Et donc déjà, ça, c'est un premier point, à mon sens, menaçant en quelques mots. Et puis peut-être un deuxième point, l'IA peut aussi menacer la spiritualité et menacer la pratique religieuse, en tous les cas, en développant des formes extrêmes, en encourageant une forme d'extrémisme spirituel ou d'extrémisme religieux qui pousse vers la violence, qui pousse...
0: C'est l'IA ? Vous croyez vraiment que c'est l'IA qui fait ça ?
1: Ah, je pense qu'il y a ce risque-là. L'IA, c'est... Derrière l'IA, il y a des programmations.
0: Ouais.
1: Derrière l'IA, c'est des algorithmes. Derrière l'IA, c'est des calculs. Derrière l'IA, c'est de l'humain.
0: Ouais.
1: Mais en pratique, un individu X qui utilise l'IA pourrait, avec telle ou telle IA, se retrouver poussé à des solutions plus extrémistes, plus radicales, peut-être plus violentes. Je pense que c'est un risque qu'il faut poser, et qui nous pousse finalement à poser la question de l'éthique dans l'intelligence artificielle.
0: Parce qu'on est dans l'ère de la solution. Question, solution, tout de suite, là, maintenant.
1: Absolument.
0: C'est ça, en fait,
1: oui,
0: peut-être.
1: Oui,
0: vous développez, je crois,
1: oui,
0: dans une conférence que vous avez donnée au Sénat, je crois, Florian Portabonnette, c'est il y a quelques temps, dans laquelle vous parlez justement de tous ces impacts de l'IA, notamment sur notre vie intérieure, l'imagination, la spiritualité en faisant partie, bien évidemment. Ferial, Furon, il y en a qui disent que l'heure est grave, que notre âme se consume. Vous avez vu ce que dit Rabelais, c'est vrai, hein, science sans conscience n'est que ruine de l'âme. On y est là, dans la ruine de l'âme, finalement. Quand même, d'une certaine façon.
2: Oui, mais bien évidemment,
0: ça met du temps,
2: on est dans ce contexte-là, mais c'est pour ça qu'il faut qu'il y ait un sursaut, hein, donc un réveil donc de la conscience, un réveil de l'humain. Et l'IA nous pousse à ça, nous pousse à ce sursaut.
0: Ouais. Mais, d'accord.
2: Alors, moi je dis, en fait, le sujet, c'est pas l'IA, c'est l'humain. C'est dans quel état est l'humain.
0: D'accord.
2: C'est l'homme.
0: Voilà. C'est ce que vous dites quand vous dites que c'est un révélateur.
2: C'est un révélateur. L'IA est un révélateur de notre conscience, en fait. Voyez. Donc là, Florian tout à l'heure parlait de justement qu'on puisse être poussé vers nos extrêmes. Effectivement, c'est un risque. Pourquoi ? Parce que pour interagir avec elle, il faut, on va dire, être en très bonne santé mentale quelque part. C'est vrai, parce que comme c'est un révélateur de notre propre, de notre conscience et tout, si, bon, par exemple, quelqu'un de dépressif peut rentrer dans une espèce de bulle qui va le mener. D'ailleurs, il y a des exemples. Hein, il paraît que il y en a qui a alerté l'IA à pousser telle ou telle personne à se suicider.
0: Ouais.
2: Je dis mais oui, forcément, parce que vous rentrez effectivement dans une bulle, vous interagissez avec elle et vous lui posez des questions de manière à ce que, voilà, à un moment donné, elle va aller dans votre sens. Donc, moi, je dis, le problème, c'est pas l'IA, c'est l'humain lui-même. D'où l'importance du psy. Aujourd'hui, non, mais
0: des éclaireurs de conscience.
2: Oui, des éclaireurs de conscience et des médecins de l'âme. Moi, les psys, les psychiatres, les psychanalystes,
0: les prêtres aussi.
2: Les prêtres, moi, je les appelle les médecins de l'âme. Mmh. C'est aujourd'hui, on est vraiment dans ce contexte où justement, on en parlait tout à l'heure, de sursollicitation du mécanisme de la récompense, hein, qui génère la dopamine. Donc ça génère aussi de l'addiction. Vous savez, avec les réseaux sociaux, les scrolls et tout, ça c'est vraiment une vraie menace. Donc on est effectivement, il y a un gros sujet de santé mentale aujourd'hui dans notre monde où on est sursollicité par le numérique. Ça c'est la face sombre, on va dire. Mais d'où l'importance effectivement d'un travail intérieur, d'un travail. Moi je prône une analyse pour tout le monde. Alors tout le monde ne peut pas se payer une analyse. C'est un vrai budget financier.
0: On peut faire une retraite dans un monastère.
2: Exactement. C'est moins cher. Mais c'est tellement important. Ouais. Maintenant, je voudrais juste terminer par le fait que l'IA, alors là, ça peut surprendre, mais l'IA peut, favoriser une sorte d'introspection à un moment donné.
0: Juste après la pub, la suite. Tout de suite, les amis, sur RCF Notre-Dame.
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0: Et nous voilà de retour dans cette émission En quête de sens sur RCF Notre-Dame. Il y a l'intelligence artificielle. Menace-t-elle au fond notre soif de spiritualité? On en parle aujourd'hui avec mes deux invités. Ferial Furon, docteur en pharmacie, qui réfléchit depuis des années justement sur ce dialogue possible, impossible, en question entre l'intelligence artificielle, l'archimie, les religions et les sagesses. Voilà, elle qui vient de publier cet ouvrage colossal, Réinventer l'humain à l'heure de l'intelligence artificielle chez Guy Trédaniel. Et nous sommes également en compagnie de Florian Portabonnette, qui est médecin psychiatre, chef de service d'un service de psychiatrie à l'hôpital Charles Perrins à Bordeaux, qui réfléchit lui aussi sur les impacts de l'IA sur la santé mentale. La santé mentale, qu'il a donc un ouvrage qu'il a co-écrit, co-dirigé il y a quelques années avec plusieurs autres médecins aux éditions LEH. Vous parliez d'introspection, les amis, juste avant que nous nous séparions quelques instants. Ferial Furon, je vous laisse terminer votre pensée, terminer votre argumentaire.
2: Oui, en fait, je vais lancer une idée qui est
0: délicate aujourd'hui.
2: Voilà, qui est assez, qu'on n'entend pas du tout aujourd'hui dans le débat, c'est que il y en a beaucoup en fait qui parlent de l'IA sans l'avoir utilisé. Moi, j'ai remarqué ça.
0: Mais
2: bon, ce que je voulais dire sur cette notion d'introspection, c'est-à-dire que vous pouvez rentrer en relation avec elle, souvent de maïeutique en fait. Je m'explique. Vous rentrez dans un dialogue et comme je disais tout à l'heure, comme c'est révélateur de notre conscience, de notre inconscient, vous pouvez rentrer dans une espèce de dialogue socratique, voyez, qui permet d'émerger après quelque chose d'intéressant. C'est comme si vous accouchiez de vous-même en fait, quelque part en termes de pensée. Mais ça, c'est quand on l'utilise en conscience et qu'on sait très bien
0: pour un objectif précis, par exemple.
2: Exactement. Alors en général, il faut bien connaître
0: telle ou telle.
2: En général, il faut connaître son sujet. Moi, je dis, il faut toujours maîtriser son sujet au départ.
0: Avant de le questionner.
2: Voilà. Parce que en fait, elle reflète. Il y en a beaucoup qui parlent de prompt, etc. Mais en fait, elle reflète elle reflète presque votre pensée en fait quelque part.
0: Parce qu'elle me dit toujours qu'on a raison, d'ailleurs. Comme tu as raison.
2: On peut rentrer.
0: En conflit.
2: Pas en conflit, mais en débat. Exactement. Mmh. En débat. Moi, ça m'amuse, parce que pour en parler, j'ai beaucoup interagi avec elle pour voir un peu comment ça fonctionnait. Mmh. Voilà. Et parfois, j'en parle avec un de mes intervenants, donc Romuald de Terrier, dans le livre, on a l'impression de dialoguer avec notre inconscient. Mmh. Non, mais c'est incroyable.
0: Tellement le simulacre est.
2: Non,
0: presque
2: mais
0: parfait,
2: ça nous permet, nous, de peut-être de mieux nous connaître, de mieux. Parce que c'est notre
0: positive.
2: Reflet. Oui, voilà, c'est le côté positif. Donc ça peut engendrer une ébauche d'introspection. Il ne faut jamais qu'elle remplace un psy, ça c'est bien évident.
0: Ou un ami.
2: Ou un ami.
0: Quelle horreur.
2: Disons que vous
0: ou
2: allez.
0: Un amant ou une.
2: Vous allez interagir.
0: Alors, quoi qu'il y a des maris qui disent. On y est là.
2: Il y a des maris qui disent je préfère être trompée par une IA qu'à.
0: On arrive à des sujets là. On atteint un niveau dans l'émission.
2: Donc vous pouvez dire. Moi, dans le livre, en fait, je préconise deux rapports différents à l'IA. Donc moi, je préconise le modèle Centaure. C'est-à-dire qu'on reste toujours. On domine la machine, en fait. Voilà. Donc, on l'utilise comme une calculatrice.
0: Il en est capable. Hein.
2: Comme une calculatrice, juste pour amplifier peut-être nos connaissances. C'est vrai, parce qu'elle va pêcher des connaissances mais extraordinaires. Enfin, je veux dire, c'est comme à l'époque l'arrivée d'Internet, quoi. Moi, je me souviens quand j' ai fait ma thèse de pharma, je suis un peu plus vieille que Florian. J'allais à la bibliothèque. Je prenais un ticket pour aller prendre.
0: J'ai connu ça aussi, chérie.
2: Voilà. Et je veux dire, avec Internet, en deux clics. Et là, l'IA, c'est pareil. Je veux dire, on maîtrise notre sujet, on va à interagir avec elle, elle va pêcher sur des livres voilà, qu'on n'a pas connus, etc. Ça permet d'amplifier. Donc ça, c'est le côté vraiment lumineux.
0: J'aimerais bien savoir ce que Florian en pense, justement. Florian Portabonnette, est-ce que vous êtes d'accord ou pas? Est-ce que c'est étonnant, parce que c'est très original ce que nous évoque Ferial Furon, à savoir, est-ce que l'IA peut être une sorte de miroir de son âme, quoi? Ou pas du tout, selon vous? Vous n'êtes pas obligé, hein, d'être d'accord?
1: Oui,
0: pas du tout.
1: Oui. En tout cas, je partage un certain nombre de points, alors sauf peut-être celui de la thèse, puisque non, moi, je n'ai pas fait ma thèse en allant à la bibliothèque universitaire, mais je pense que j'ai été une des dernières générations à faire sa thèse sans utiliser l'intelligence artificielle.
0: D'accord.
1: Voilà, j'ai passé ma thèse en 2020. En 2020, on n'utilisait pas encore l'intelligence artificielle. Voilà. Cette question-là, on se la pose beaucoup dans le contexte de la psychiatrie, de la psychothérapie. À quel point peut-on interagir avec l'IA? À quel point cela peut-il être thérapeutique? À quel point peut-on suivre un chemin finalement avec une IA? C'est une vraie question, c'est un peu ce que j'avais dit au Sénat. J'ai dit, y a peut-être un scénario où dans 50 ans, finalement, la place de la psychothérapie humaine sera peut-être moindre. Puisque une partie de l'activité de psychothérapie aura été prise par une forme d'intelligence artificielle. C'est un scénario catastrophe, je ne le souhaite pas, mais je dis que c'est une possibilité. Et d'ailleurs, j'ai demandé, moi, à ChatGPT, est-ce qu'on peut faire une psychothérapie, toi et moi? Il m'a dit, on peut travailler dans un esprit proche d'un entretien psychothérapeutique.
0: Il me l'a dit hier.
1: Ouais.
0: C'est intéressant.
1: Ouais. Il m'a dit, on peut travailler dans un esprit proche d'un entretien psychothérapeutique. Et c'est un sujet parce que les Français, on utilise beaucoup l'intelligence artificielle, les jeunes utilisent encore plus l'intelligence artificielle, y compris pour ces sujets-là, y compris, vous parliez tout à l'heure de sujets pratiques, il n'y a pas en fait que les sujets pratiques. Et, un tiers disent qu'ils l'ont utilisé pour aborder des sujets personnels ou émotionnels, des histoires de vie. C'est un fait social majeur, absolument, et qu'il faut absolument prendre en compte.
0: Et on ne peut rien faire contre ça.
1: Alors, on ne peut rien faire, on peut accompagner ça. Il faut s'intéresser à ce que les gens disent, par exemple, sur la psychothérapie. Les gens qui utilisent ChatGPT dans une optique presque psychothérapeutique disent, premièrement, quand j'utilise ChatGPT, je ne paye pas.
0: Ça, c'est vrai.
1: C'est vrai. Deuxièmement, quel que soit mon point du territoire français, j'ai accès à ChatGPT. Je n'ai pas toujours accès à un psychologue. Troisièmement, quel que soit le moment de la journée ou de la nuit, je peux avoir une conversation avec ChatGPT.
0: Là, tout de suite maintenant, oui.
1: Ce n'est pas le cas. Quatrièmement, si je veux que ça dure 3 heures, ça durera 3 heures. Et puis, ils disent aussi, ChatGPT n'est pas jugeant. Ouais. Il me juge pas. Quand je vais voir un psychothérapeute, parfois, il me parle mal, il me répond mal, il me juge. Et ChatGPT, lui, il le fait pas.
0: Qu'est-ce que ça dit de nous, Florian? C'est dingue, ce qu'on raconte.
1: Est-ce que ça dit, comme disait Ferial, qu'on cherche une forme de confirmation ou de biais de confirmation avec l'IA? C'est une possibilité. L'IA a plutôt ce biais de confirmation, donc va plutôt dans notre sens, okay, même si, comme disait Ferial, c'est pas toujours vrai.
0: On peut aussi
1: avoir des débats, mais quand même, globalement, elle ira plutôt spontanément dans notre sens. C'est des confirmations. C'est ça qui se passe. C'est ça. Vous avez raison, Marie-Ange. C'est ça qui s'est passé dans les cas tragiques de suicide au décours d'une utilisation d'IA. Ce sont des personnes qui ont demandé. Comment puis-je faire pour me suicider? Ai-je raison de vouloir me suicider au vu des grandes difficultés de la vie? Et l'IA a confirmé. Voilà. Mais l'IA ne fait pas toujours ça. L'IA, souvent, là par exemple, si on teste une IA, elle dira plutôt non, s'il y a des idées suicidaires, il faut que vous consultiez. Mais il y a des cas où l'IA a fait l'inverse, elle a été dans une confirmation. Voyez, donc, science sans conscience, on en parlait tout à l'heure, bien sûr. Là, on est sur une technique, il faut absolument qu'on la drive, parce que la technique, elle peut aller dans toutes les directions, et des humains et bienveillants et malveillants peuvent l'amener dans toutes les directions.
0: Parce qu'on est d'accord que c'est quand même la première fois dans l'histoire de l'humanité qu'il y a une compétition quand même, hein, entre l'homme et la machine. Est-ce que je me trompe ou pas, Ferial Furon? Vous n'avez pas l'air d'accord.
2: Oui, alors...
0: De l'inné de la tête.
2: Oui. Ben justement, parce que dans le paradigme dans lequel on baigne, ce paradigme matérialiste, mécaniste, l'IA est considérée comme un concurrent. Oui, parce qu'on dit elle aura peut-être une conscience un jour. Il y a plein, tous les ingénieurs, tous les milliardaires de la
0: silicone.
2: Pour moi, non. Alors pour moi, non. Pour moi, non. Parce que moi, j'ai basculé dans le paradigme alchimique.
0: Non, mais comment est-ce qu'on peut dire oui, en fait, hein? À partir du moment où
2: mais il y en a qui pensent que oui.
0: C'est un algorithme machine.
2: Les milliardaires de la Silicon Valley nous font miroiter le fait qu'elle est une conscience. Il y en a beaucoup qui travaillent. Alors, en fait, il y a même un projet européen qui travaille sur la conscience artificielle. Donc, pour justement améliorer la performance de l'IA, qu'elle se rapproche de plus en plus de la conscience humaine. Là, moi, je pense que ça peut être un danger par rapport à, justement...
0: Au discernement.
2: Par rapport au discernement, par rapport aux citoyens... un petit peu fragile, on va dire, sur le plan psychologique, qui va interagir avec elle, qui va croire qu'elle a une conscience. Moi, je pense que c'est ça le danger. C'est qu'on nous fasse croire qu'elle a une conscience. Voilà. Et donc, pour revenir aussi à cette façon de l'utiliser de manière dans le cadre thérapeutique, de toute façon, on peut pas empêcher les citoyens. J'en ai beaucoup parlé avec des psys et tout. On peut pas empêcher certaines personnes d'interagir avec elles dans le cadre thérapeutique. On ne peut pas. Je veux dire aujourd'hui, c'est comme empêcher quelqu'un de faire des maths avec sa calculatrice.
0: C'est comme si vous demandiez tous les deux de prendre du recul.
2: En revanche. Ce qui est très important, c'est que l'humain reste là, enfin reste présent. Il ne faut pas remplacer la machine par l'humain.
0: Mais est-ce qu'on est devenu idiot ? Enfin, pardon de poser la question, on est devenu idiot ? Pour pas dire autre chose,
2: bah, un peu plus vulgaire,
0: mais franchement, il y a un problème.
2: L'IA va nous dépasser. Qu'elle nous concurrence. Oui, moi, je pense que c'est une vision idiote.
0: Florian Porta-Bonnette, on est d'accord ou pas? Franchement, c'est pas possible. Alors,
1: est-ce qu'on est devenu idiot? Vous y allez un petit peu fort.
0: Ouais, mais
1: ça me fait quand même penser à quelque chose. En psychiatrie, dans la pratique du quotidien, on observe une forme de nouveaux cerveaux et de nouvelles cliniques. Nouveaux cerveaux, on en a parlé un petit peu tout à l'heure, par exemple, voilà, un cerveau qui est moins attentif, qui a des émotions qui sont davantage dérégulées qu'auparavant.
0: Ouais.
1: Mais également une nouvelle clinique. En consultation, j'ai de nombreuses personnes qui viennent me voir et qui me disent « je me sens vide ». J'ai l'impression que ma vie, mon existence, ou la vie, l'existence, n'a pas de sens. Voyez ? Et cette problématique du vide et du sens, quand j'en parle à des confrères un petit peu plus âgés, ils me disent qu'elle était bien moins présente, si ce n'est absente, il y a 30 ans. Et que les mots de vide, de « il n'y a pas de sens » sont des mots finalement assez nouveaux et dessinent une forme de nouvelle clinique psychiatrique qui nous désarçonne d'ailleurs, parce qu'on n'a pas été formé à ça, la psychiatrie classique ne résonne pas sur ça. Et vous voyez, il y a clairement finalement, alors vous voyez, c'est pas de l'idiotie, c'est pas être idiot, mais enfin il y a une sorte de psychologie de la personne et du jeune, notamment du début du 21e siècle, qui est sans doute différente de ce qu'il y a avant. Je cite parfois ce philosophe Gilles Lipovetsky qui avait écrit
0: L'ère
1: du vide, absolument. Et qui déjà, c'était au début des années 80, déjà dessinait une sorte de début, en tout cas d'anéantissement, ou en tout cas de vacuité, de vide, qu'il reliait aux questions d'individualisme.
0: Ouais.
1: Et il disait, finalement, il y a des grands systèmes, alors je crois qu'il n'employait pas vraiment cette expression, mais ça voulait dire ça, il y a des grands systèmes de valeurs, des grandes normes qui sont en train de s'effondrer, de diminuer, de tomber. De là naît un individualisme, et cet individualisme, peut être accompagné d'une sorte d'impression de vide, parce que finalement, l'individu libre, il se relie à quoi ? Voilà. Et vous voyez, ça, c'est une modification profonde de la façon de voir les choses qu'on voit en consultation aujourd'hui en 2026 de façon assez frappante.
0: Ouais, c'est un bon miroir au fond de notre société, ce que votre travail de terrain, si je puis dire, au quotidien que vous faites, Florian Porta-Bonnette, et merci de le faire, je le précise, puisque malheureusement, le nombre de psychiatres, on peut en toucher un mot là, ici, maintenant. Il y en a de moins en moins. Alors, est-ce que les vocations diminuent ? Est-ce que c'est décourageant d'accueillir une telle souffrance ? Juste une petite parenthèse avec vous sur ce sujet-là. Est-ce que ça devient trop douloureux d'être psychiatre aujourd'hui, au fond, quand on voit qu'il n'y a pas assez de psychiatres et encore moins de pédopsychiatres, Florian Porta-Bonnette ?
1: C'est vrai que être psychiatre, c'est être confronté au quotidien à la détresse, à une forme de noirceur du monde. C'est-à-dire, c'est parler de mort, c'est parler de deuil, c'est parler de suicide ou d'idées suicidaires, c'est parler de traumatisme,
0: ouais.
1: Beaucoup. Et donc, c'est une confrontation permanente avec un aspect sombre, noir, morose, finalement, de l'existence humaine. Et bien évidemment, c'est quelque chose de difficile. Le fait majeur, des dernières années, c'est l'inadéquation entre une demande de soins et d'accompagnement soins psychiatriques qui a explosé, et une offre, un système de santé psychiatrique qui a du mal à y faire face.
0: D'accord.
1: Et quand on interroge, et ça rejoint notre émission, et ce qu'on disait avec Ferial tout à l'heure, quand on interroge l'explosion de la demande d'accompagnement et de soins psychiatriques, c'est pas les schizophrénies ou les troubles bipolaires qui sont plus importants aujourd'hui. Il n'y a pas plus de schizophrénie ou de troubles bipolaires aujourd'hui qu'il n'y en avait en 1950. En revanche, il y a beaucoup plus de symptômes anxieux, de symptômes dépressifs, de vide, de perte de sens. C'est ces symptômes-là qui ont explosé comme finalement symptômes séquellaires ou secondaires d'une perte de repère. C'est ça qui vient inonder et qui vient exploser aux abords du système de santé psychiatrique.
0: Ouais, effectivement, c'est ce que pointe du doigt également notre ami Boris Cyrulnik, qu'on aime ou qu'on n'aime pas, n'empêche qu'il le dit à longueur de livre, que nous sommes dans une génération, nous créons une société, une génération du futur de dissociés. Notamment, enfin bref, ça c'est encore un autre sujet, mais ça rentre quand même un petit peu dans notre sujet du jour, à savoir ce vide, l'air du vide dans lequel nous sommes plongés, mais il y a du rebond dans l'air, n'est-ce pas, Ferial Furon? Mais il en faut du ressort, il en faut du ressort. Où le trouver aujourd'hui? Alors l'alchimie, bon, c'est pas accessible pour tout le monde, c'est pas accessible à tous.
2: Après avoir lu mon livre, si, c'est très accessible.
0: On peut tous rentrer dans des belles églises, on peut tous contempler. Voilà, quand on voyage, on voit aussi bien un temple bouddhiste, on peut se recueillir en haut d'une montagne, on peut regarder l'horizon, enfin, il y a des tas de moyens de relever le museau vers quelque chose qui nous dépasse. De toute façon, ça reste accessible, même si l'on est dans le vide le plus absolu, dans une espèce de creux de la vague du sens, quoi. Hein, rassurez-nous, c'est une question que je pose, Ferial.
2: Bien évidemment, on est vraiment... Moi, je dis qu'on est à un moment de bascule. Donc, soit, effectivement, on persiste dans cette voie matérialiste, consumériste, d'accélération, de sollicitation, où on est complètement... On peut effectivement...
0: On est encore là-dedans.
2: Se crétiniser, ouais, quelque part. Quand vous allez sur TikTok et tout, c'est dramatique. Enfin, ça, c'est la face sombre de là où on veut nous mener. Mais il peut y avoir effectivement un basculement. Il y a de plus en plus de personnes, justement, en quête de sens, mais qui tombent en burn-out et tout. Pourquoi ? Parce qu'il y a. Il y a un problème aujourd'hui. Et donc, en fait, le burn-out. Maintenant, on va parler d'alchimie. Il faut toujours un chaos pour renaître, quelque part. Donc, effectivement, on est dans une société aujourd'hui qui nous pousse à l'effondrement.
0: Ouais.
2: Voilà.
0: C'est vrai.
2: Mais dans l'effondrement, il y a toujours une renaissance.
0: Une possibilité, en tout cas, de
2: renaître. Et c'est là où ça devient intéressant.
0: Le pire, c'est le vide, parce qu'on ne sait pas forcément quand une espèce de vide, mais qu'on fuit ou qu'on remplit, un vide qu'on remplit comme un boulimique, par exemple, qui se remplit, ou voilà, il y a une tas de formes de remplissage, on peut tomber dans l'addiction, etc., et continuer comme ça sans vraiment tomber dans un espèce de vrai chaos pour rebondir du fond de la piscine jusqu'à la surface de l'eau. On va se quitter pour mieux se retrouver, les amis, dans quelques instants, un peu d'esprit de joie, Bill Durham, à tout de suite.

0: La spiritualité, la soif de spiritualité est-elle menacée par l'intelligence artificielle? Le risque grave avec Florian Porta-Bonnette et Ferial Furon. Nous sommes bien dans Enquête de Sens sur RCF Notre-Dame. Pardonnez-moi, j'en perds mon latin. Moi, j'avais quand même une question pour vous deux. Quand on dit c'était mieux avant, il y avait quand même, on en parlait là juste à l'instant, tout ce qui est l'inquiétude, l'incertitude, le rapport par exemple à l'incertitude vécue par nos anciens. La mort faisait partie de la vie, la maladie faisait partie de la vie, le chômage faisait partie de la vie, etc., etc. Tous les drames, au fond, c'était l'incertitude. On n'avait rien, on n'avait aucune maîtrise, ni sur la météo, ni sur rien du tout. On avait peu, en tout cas, d'outils. Beaucoup moins qu'aujourd'hui. Et à l'heure justement où l'IA galope, où les solutions au fond de son canapé, on peut les avoir en quelques secondes, moi, je me pose des questions, justement, sur le symptôme, c'est peut-être qu'on ne supporte plus l'incertitude à tel point que donc on est obligé, on se sent obligé, poussé à la remplir avec l'addiction, avec la fuite permanente, etc., etc. Florian Porta-Bonnette, est-ce qu'il n'y a pas quelque chose de cet ordre-là à pointer du doigt quand même là?
1: Oui, tout à fait. Vous avez raison de souligner que l'incertitude n'est pas tant une donnée objective que subjective. C'est-à-dire que l'incertitude, il y en a toujours eu, il y en a toujours et il y en aura probablement toujours. En revanche, notre façon de voir l'incertitude, elle, évolue. Et probablement, notre intolérance à l'incertitude augmente. C'est d'ailleurs un des ressorts psychopathologiques des troubles anxieux. Voyez, on a tous de l'anxiété et souvent le trouble anxieux, c'est le moment où l'incertitude de l'environnement humain, du futur devient insupportable, qu'on devient intolérant à cette incertitude. Donc vous avez raison de dire que oui, il y a toujours eu de l'incertitude et peut-être même que objectivement, elle était encore davantage hier qu'elle ne l'est aujourd'hui. Pourtant, subjectivement, on a une intolérance à l'incertitude qui, elle, a plutôt tendance à augmenter. Oui. Et probablement augmente-t-elle parce que les grands systèmes de réponse à cette incertitude sont moins présents.
0: Oui.
1: Voilà. C'est-à-dire que probablement, on tolère mieux l'incertitude quand on ne la vit pas seul. Quand on ne la vit pas...
0: Ce qui était le cas jadis, qui n'est plus le cas aujourd'hui, à part l'IA.
1: Oui.
0: Tout de plus.
1: Tout à fait. On tolère mieux l'incertitude quand on la relie à des grands systèmes d'explications, de valeurs. Finalement, il y avait Antonovsky qui parlait du sens de la cohérence. En fait, on tolère mieux l'incertitude quand on la met dans un ensemble cohérent. Aujourd'hui, l'ensemble cohérent existe moins.
0: Vous êtes d'accord? Il y a un problème avec la cohérence, pour commencer. En tout cas, est-ce que vous êtes d'accord à ce que j'ai dit, Ferial Furon, effectivement, sur le vide, qui, la horreur du vide. Le vide, notamment, de réponse à des questions autrefois. Ça faisait partie de la vie, c'était OK. On vivait avec ça, on prenait le temps d'ailleurs de voir la réponse se profiler. Aujourd'hui, c'est l'IA, c'est le clic, et hop, on veut sa réponse immédiatement. À 2h42, je veux avoir un rendez-vous Doctolib pour demain. Alors, c'est d'un autre ordre, mais tout est comme ça, tout est comme ça.
2: Oui. En fait, moi, je me pose souvent la question, pourquoi est-ce qu'on vit cette épreuve-là aujourd'hui?
0: Oui, pourquoi?
2: Pourquoi est-ce que l'IA, aujourd'hui, on nous la met entre les mains?
0: Parce que, non, mais c'est vrai. Non, mais c'est une question.
2: Non, mais c'est vrai. Parce que, bon, l'IA, on baigne dedans depuis des lustres, on ne le savait pas. Je veux dire, un GPS, c'est basé sur l'IA.
1: Oui.
2: Il y a des avions... Il y a quand même c'est une vrai. Partie IA dans les avions, on comprend. Cette réflexion sur l'IA, moi je l'amène depuis 2017, donc avant l'arrivée de ChatGPT sur le marché. En 2023, ChatGPT arrive sur le marché. Et c'est là, on se dit, waouh, c'est quoi ce truc?
0: Ouais. C'est l'engouement et c'est la terreur en même temps.
2: Tout le monde l'utilise aujourd'hui.
0: Mais oui.
2: Voilà, tout le monde l'utilise. Donc moi, je dis, l'IA, l'IA générative, alors maintenant, parlons de l'IA générative, donc c'est cette interaction homme-machine et tout. Elle arrive à un moment, justement, de désorientation totale, de perte de sens. Les personnes qui font des burn-out, qui ressentent un vide énorme, mais parce qu'ils sont sursollicités, je veux dire, le monde s'accélère, on zappe les informations, enfin je veux dire, on ne prend pas le temps de réfléchir, de prendre du recul, etc. Donc l'IA arrive, si on, on persiste à l'utiliser comme ça, de manière sans lire, sans rien du tout, c'est une réelle menace. Hein. Ça, ouais. c'est évident.
3: Même Laurent Alexandre, on disait le
2: oui, là, je suis d'accord avec lui pour une fois.
3: Lisez des bouquins.
2: Là, pour le coup, il a raison. Moi, je suis d'accord sur la préconisation de Laurent Alexandre. L'IA nous pousse à justement revenir à la lecture, au recul. Alors, on peut déléguer à l'IA des tâches
3: ingrates, au fond.
2: Voilà. Pour nous permettre justement plus de temps pour la lecture, pour l'introspection. Là. Voilà. Donc moi je dis, c'est juste comment on l'utilise en conscience ou pas.
3: Mais la question que je pose à Florian, c'est quand même l'histoire de la paresse. Hein. Parce que, alors je sais, c'est. La paresse en psychiatrie, ça n'existe pas. Ça serait plus. Je ne sais pas comment ça pourrait se traduire d'ailleurs, ça vous nous le dire. Mais est-ce que ça ne va pas nous rendre. En lien avec notre sujet, c'est-à-dire qu'il faut faire des efforts pour la spiritualité, ce travail, on le sait, tous les grands, les premiers chrétiens, les grands théologiens le disent, les grands exégètes, etc., les grands saints, tout simplement, c'est un effort permanent. Là, l'IA nous offre le contraire, c'est-à-dire je vais le faire pour toi, ne t'inquiète pas, je vais tout faire pour toi, tu vas rester tranquillement assis, je vais m'occuper de tes lumières, de ta douche, de cuire de cuisiner bientôt tes repas, je vais tout faire pour toi. Et il reste quoi pour l'effort, là ? Ça va être compliqué.
1: Ce qui est absolument vrai, c'est que un cerveau, ça s'entraîne. Voilà. Vous avez cité tout à l'heure Boris Cyrulnik. Boris Cyrulnik, d'ailleurs, dans la préface de notre bouquin, dit « On ne peut pas comprendre le cerveau sans appréhender le milieu qui le sculpte. Le cerveau est un organe social. Le cerveau dépend étroitement du contexte. Le cerveau s'entraîne. » Et notamment, vous savez, les neurosciences, dans la deuxième partie du XXe siècle, leur découverte, sans doute majeure, est la découverte de la plasticité cérébrale. La plasticité cérébrale, c'est de dire le cerveau peut évoluer. Donc le tissu biologique cérébral évolue en fonction de son environnement.
3: D'accord.
1: Les neurones, les circuits neuronaux, la taille du cerveau évoluent selon son environnement. Le cerveau est un organe dynamique. Donc, le cerveau s'entraîne. Et l'entraînement suppose de l'effort. Et donc, finalement, abandonner une forme d'effort au profit d'un temps court, très court, Fayal l'a dit, de circuits de la récompense dopaminergique, qui sont en fait des circuits stimulus-récompense extrêmement courts. Voyez, c'est ça le moteur de l'addiction, de la facilité. Ça va bien évidemment contre l'effort. Donc oui, moi je rejoins pleinement. Il y a le risque que l'IA finalement diminue, que les technologies en général et l'IA en particulier diminuent les capacités humaines, les capacités cognitives. Et on jugule ce risque si on se dit, ok, qu'est-ce que je circonscris ? Ok, qu'est-ce que je laisse faire à l'IA et qu'est-ce qui est vraiment l'essence humaine, peut-être la plus haute valeur de l'humanité. Et ce travail-là, c'est un travail qui doit réinstaller l'éthique de la technique, de la technologie de l'IA. Et c'est un travail aussi qui doit réinstaller le politique, parce que bien évidemment, c'est bien sûr un sujet personnel, mais c'est aussi un sujet collectif qui sans doute devra passer par de la loi, sans doute devra passer par de la mobilisation collective et du politique aussi.
3: Vous avez peur ou pas ? Vous êtes inquiet ? Très sincèrement, Florian Portabonnette, êtes-vous inquiet pour l'avenir de... Ça évolue tellement vite, hein. Ça galope, les progrès l'IA, là, les robots qui vont nous faire des courses, c'est demain. Ils vont faire tout le reste.
1: Oui, oui.
3: En vérité.
1: Oui, alors il y a l'inquiétude sur les sujets qu'on a abordés là, il y a l'inquiétude aussi sur le monde professionnel. Enfin, vous voyez, quand on parle de l'IA aux gens dans la rue, ils disent, ben voilà, moi, ma crainte numéro un avec l'IA, c'est qu'il remplace ma profession, c'est qu'il remplace mon métier. Donc je pense que les sujets d'inquiétude, ils sont nombreux. Je pense qu'on peut être inquiet, qu'on est légitime à être inquiet. Je pense, en revanche, que la pire des choses serait de faire l'autruche. La pire des choses serait de ne pas en parler, parce que sinon, on se prendra le mur.
3: Donc il faut développer, rentrer dans les églises, appeler des psys, des prêtres, enfin bref, ne vous fiez pas à 100% à cette machine de guerre qu'il y a pour répondre à certaines questions, n'est-ce pas, Fayal Fleuron ? Si j'ai bien compris votre discours, c'est celui-là.
4: Ouais,
3: c'est intéressant, on peut se faire aider de l'IA, même voilà. Émettre un petit point.
2: Là, je rejoins pour une fois Laurent Alexandre, parce que je suis pas toujours d'accord avec lui, mais il faut absolument ça pousse justement l'humain à performer en fait, et justement ne pas abandonner ce muscle qui est le cerveau, et donc en profiter autres, pour hein. lire ouais. et après interagir avec elle, en ayant fait soi-même un effort de réflexion. Il ne faut pas déléguer le sens à l'IA. Déléguer notre réflexion à l'IA.
3: C'est vital.
2: Il ne faut pas déléguer notre pensée à l'IA. Aujourd'hui, c'est la menace, mais l'utiliser pour se surpasser.
3: Espérons qu'on ait rassuré nos auditeurs, vous croyez ? J'espère en tout cas, les amis, j'espère. N'hésitez pas à réagir à l'adresse marionge.desmontesquieu@radionotredame.com ou à enquête-de-sens@radionotredame.com. Réinventer l'humain à l'heure de l'IA. Merci infiniment au Vaial Furon, chef du trait Daniel. Quel beau travail, ainsi que celui de Florian Portabonnette, médecin psychiatre, je le rappelle, hein, vous qui dirigez un service de psychiatrie à l'hôpital Charles Perrin à Bordeaux. La santé mentale, cet ouvrage qui est paru il y a quelques temps chez LEH, co-dirigé avec plusieurs autres experts sur les impacts, notamment de l'IA sur la santé mentale. Merci infiniment à vous deux. Merci à Cédric Cova pour la réalisation de l'émission. Merci Jessica Vianini pour l'excellente préparation. Très bonne journée à tous.
4: Bonne journée.
1: Merci, bonne journée.

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2: Aujourd'hui, nous sommes le 21 mai. Ils étaient sept, les moines trappistes du monastère de Tibérine en Algérie. Enlevés dans la nuit du 26 au 27 mars 1996, leur mort est annoncée par un communiqué du groupe islamique armé le 21 mai.
3: Le texte daté du 21 mai portant le numéro 44 est signé par le chef présumé du groupe islamique armé, Jamel Zitouni. Il accuse le président français et le ministre des Affaires étrangères d'avoir déclaré, je cite, « ne pas vouloir négocier avec le GIA ». Selon l'évêque d'Oran, les ravisseurs seraient venus à Tibérine pour emmener un seul moine, médecin, afin de soigner des islamistes blessés. Le second mobile de l'enlèvement des sept moines était l'échange proposé aux autorités françaises des sept otages contre la libération des militants du GIA en prison. Et détenus en Algérie.
2: Les funérailles des moines seront célébrées le 2 juin 1996 à la basilique Notre-Dame d'Afrique à Alger. Les moines seront ensuite enterrés deux jours plus tard à Tibérine. La situation du Royaume de France continue de se dégrader en cette première partie du 15e siècle. Cinq ans après la grave défaite française d'Azincourt, les rois de France et d'Angleterre signent le traité de Troyes.
4: Le 21 mai 1420, c'est ici, en la cathédrale Saint-Pierre-Saint-Paul de Troyes, que la couronne de France est cédée à l'Angleterre. Le roi de France, Charles VI, connu pour ses crises de démence, reconnaît comme successeur non pas son fils, le dauphin Charles VII, mais l'ambitieux monarque anglais Henri V. La France vendue à l'Angleterre, c'est un épisode de la guerre de Cent Ans qui peut se résumer en quelques dizaines de lignes, le traité de Troyes.
2: Henri V mourra le 31 août 1422, moins de deux mois avant Charles VI. Le duc de Bedford assure la régence pour le nouveau roi, Henri VI, âgé seulement de 10 mois. Il assiégera la ville d'Orléans, qui sera sauvée pour Charles VII par Jeanne d'Arc en 1429. Le traité de Troyes n'entrera jamais concrètement en vigueur. Roi des Francs depuis à peine plus d'un an, Louis V, le dernier souverain carolingien d'Europe, meurt le 21 mai 1987, victime d'une chute de cheval lors d'une partie de chasse sur les terres du très influent duc des Francs, Hugues Capet, près de Senlis. Mort sans héritier, Louis V est le dernier des Carolingiens. Son successeur est élu quelques semaines plus tard. Son nom, Hugues Capet.
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2: La culture à présent, avec la naissance le 21 mai 1914 de Romain Gary, écrivain français d'origine russe. Il a également été aviateur, résistant, romancier, diplomate, scénariste et réalisateur. Il a signé plusieurs romans sous le nom d'Émile Ajar tout en masquant son identité réelle. C'est ainsi qu'il reçoit deux fois le prix Goncourt. Romain Gary meurt en 1980. Et puis c'est un 21 mai, en 1980, que voyait le jour Gautier. Auteur, compositeur et interprète belge installé en Australie, il débute sa carrière en 2003 et deviendra célèbre dans le monde entier avec son tube Somebody sorti en 2011. 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
1: Bonjour à toutes et à tous. La musique à Londres, et plus généralement en Angleterre, n'a pas commencé avec Handel, même si il a grandement contribué à la rendre très célèbre, cette musique anglaise. De nombreux compositeurs se sont illustrés avant lui, et en particulier Henry Purcell, né en 1659 et mort en 1692, à 36 ans seulement, hein, et pratiquement au même âge que Mozart, avec qui on le compare parfois, Purcell, à cause de sa précocité, de la richesse et la profondeur de son inspiration, la variété de son œuvre aussi. Retour donc dans cette émission sur plus de 300 ans en arrière, sur les bords de la Tamise, pour évoquer cette musique d'avant Handel dans notre semaine spéciale Londres avec Jacques Nouvier.
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1: Alors, c'est le quatrième jour de notre semaine spéciale, je viens de le dire, et quelle semaine ! What a week, comme dirait Nelson Montfort. Et what a week parce que, avant d'entrer dans cette émission aussi, j'ai une nouvelle de dernière minute à vous annoncer. 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
1: 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Alors Jacques, revenons à nos moutons, ou plutôt nos chips, comme on dit en anglais. Oui. On a évoqué les compositeurs du XXe siècle en début de semaine, les orchestres de Londres qui sont parmi les plus célèbres. Et demain, on aura une émission spéciale centrée sur Handel, qui est le plus anglais des compositeurs saxons. Il est devenu anglais, hein, de fait. Oui. Et parce qu'il y a un avant et un après Handel dans la musique, aujourd'hui, Jacques, vous nous faites remonter le temps, et même assez loin.
2: Oui, voilà. Alors, on va commencer, si vous voulez bien, par le Moyen-Âge et le début de la Renaissance, c'est-à-dire 14e et 15e siècle. Et là, en Angleterre, et surtout à Londres, il y a deux compositeurs qui sortent vraiment du lot. C'est John Dunstable et Lionel Power. Et je voudrais commencer cette émission justement par John Dunstable, qui est né vers 1390. Et figurez-vous, les compositions de ce John Dunstable étaient connues dans toute l'Europe. Ah oui. Et on dit même que ces compositions ont eu une influence très très forte sur les compositeurs bourguignons de l'époque, comme Dufay ou Binchois. Et on pense d'ailleurs, on n'en est pas très sûr quand même, on pense qu'il a séjourné sur le continent.
1: Alors on écoute
2: une œuvre qui a traversé les siècles, le court motet Quam pulchra es, comme vous êtes belle.

0: Sur RCF Notre-Dame, nous étions au 15e siècle, figurez-vous. Hein. C'est une musique qui ne date pas d'hier quand même. « Quoi pulcra est-ce comme vous êtes belle » de John Dunstable avec l'ensemble Hilliard. Voilà pour illustrer et démarrer cette émission sur la musique en Angleterre d'avant Handel. Du 15e siècle, on va passer directement au début de la Renaissance anglaise, Jacques Nouvier. Voilà. Cette Renaissance anglaise, on la situe à peu près 16e, début 17e siècle, c'est ça ?
1: Oui, voilà, tout à fait. Alors, si vous voulez, c'est une période qui est quand même beaucoup plus riche que la précédente. Et il y a de nombreux compositeurs qui sont à noter. Et parmi eux, je voudrais citer quand même au moins trois compositeurs, Christopher Tai, Thomas Tallis et son élève William Byrd. Alors, il se trouve qu'en 1575, la reine Élisabeth Ière, celle qu'on a surnommée la reine Vierge, a donné à ses deux derniers compositeurs, donc Tallis et Byrd, le monopole de l'édition musicale en Angleterre pendant 21 ans.
0: Monopole, carrément.
1: Voilà. Alors, Tallis, malheureusement, il n'en a profité que pendant 10 ans, puisqu'il est mort en 1585, alors que Byrd, lui, il en a vraiment bien profité, puisqu'il est mort en 1623.
0: Donc, quelle musique William Byrd a composée, dont on se souvient aujourd'hui ?
1: Oh, bah écoutez, il a composé beaucoup de musique religieuse. Alors, ce qui est intéressant, c'est qu'il a composé en même temps pour les catholiques, parce qu'il était catholique lui-même, et pour les anglicans. Et puis, il a aussi composé beaucoup de musique pour clavier, et c'est cette musique que je voudrais vous faire entendre, donc une pavane ici pour clavecin.

0: C'était la pavane de Lady Monteagle, si je prononce comme il faut, de William Byrd, compositeur anglais, donc de la Renaissance. Et c'était au clavecin Bertrand Cuillère. Je ne sais pas si
1: Cuillère,
0: je
1: prononce. Cuillère.
0: Ouais, ben Cuillère. Voilà, c'est un disque alpha dont vous trouvez les références sur rcfnotredame.fr, évidemment, à la fin de cette émission. Jacques Nouvier, dans cette Renaissance anglaise au début du XVIIe siècle, d'autres compositeurs anglais que William Byrd ou sont vraiment marquants, et parmi eux, il y en a deux qui méritent vraiment notre attention.
1: Oui, enfin deux que j'ai choisis, parce qu'il y en a peut-être plus.
0: Oui, enfin voilà. C'est votre choix.
1: J'en ai choisi
0: alors,
1: deux.
0: Voilà, assumez-le, pas de problème.
1: Tout à fait. C'est John Dowland et Orlando Gibbons. Alors, quelques mots d'abord sur Dowland, 1563-1626. Donc, vous voyez, cette année, c'est le quadricentenaire de sa mort.
0: Ah oui, 1626-2026, je n'avais pas fait le lien, mais ça fait 400 ans, effectivement.
1: Alors, vous voyez, c'est un véritable Européen. Il a étudié en France et en Italie. Il a séjourné à Kassel, donc qui est en Allemagne aujourd'hui. Il a passé 10 ans à la cour du Danemark. Et puis, il est revenu à Londres, où il est devenu luthiste à la cour royale d'Angleterre, donc en 1612. Alors, il a beaucoup composé. Hein. On lui doit plus de 200 œuvres. Et parmi celles-ci, il y en a une qui est très très célèbre, c'est les Lacrimées, or Seven Tears, une œuvre qui date de 1604. C'est 7 pavanes pour 5 viols et un luth qui sont basés sur un air populaire, Flow My Tears, donc couler
0: mes larmes.
1: Mes larmes, absolument. Et je vous propose d'en écouter un extrait.

0: La Crimée, or Seven Tears, Sept Larmes, un extrait de John Doland. Alors, on a annoncé un ensemble de viols, le Gambon Consort et Paul Odette au luth. Jacques Nouvier, on va être honnête, on est en direct, on n'a pas bien entendu les viols.
1: Voilà, par contre, on a bien entendu le luth.
0: Ah, le luth, c'est très beau, hein, ça, il n'y a pas de... voilà. Mais il y a peut-être un souci sur le disque, je ne sais pas. En tout cas, ce n'est pas forcément ce qu'on avait annoncé. Quoi qu'il en soit, vous êtes bien sur RCF Notre-Dame, il est 16h18, vous avez bien raison de passer l'après-midi avec nous. 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On était avec John Doland et vous, Jacques Nouvier, hein, puisqu'on parle de la musique en Angleterre avant Handel dans ce Tous Mélomanes. Vous avez cité un autre compositeur de talent à noter dans cette renaissance anglaise, c'est Orlando Gibbons.
1: J'avoue,
0: je ne le connais pas du tout celui-là, encore moins que Doland.
1: Vous allez entendre un petit peu de Gibbons. C'est un compositeur qui est né en 1583, il est mort en 1625, et il est considéré généralement quand même comme un compositeur assez important. Il est rentré à 12 ans au cœur du fameux King's College de Cambridge.
0: Ça, je connais.
1: Et là, il a peut-être eu William Byrd, dont on a entendu une pièce tout à l'heure, comme professeur de composition. Et puis, à 20 ans seulement, en 1603, il a été nommé organiste à la Chapelle Royale.
0: C'est jeune.
1: Très, très jeune. Ouais. Et puis, en 1623, il est nommé organiste à l'abbaye de Westminster, à Londres.
0: Alors, c'est le Graal des organistes anglais,
1: ça. Ah oui, c'est extraordinaire comme endroit. Hein. Alors, on lui doit surtout de la musique pour viol, et puis aussi de la musique pour clavier ou pour clavecin, orgue, etc. Et il a aussi composé de la musique chorale.
0: Alors, qu'est-ce que vous avez choisi de nous faire entendre ?
1: Alors, ça va peut-être vous surprendre, parce qu'on va écouter de la musique de Gibbons au piano.
0: Mais il n'y avait pas de piano à l'époque,
1: non,
0: hein, on est d'accord.
1: Bien sûr, mais il se trouve que le pianiste canadien hyper célèbre, Glenn Gould, aimait beaucoup la musique élisabéthaine et il a enregistré tout un disque avec des œuvres de Byrd et de Gibbons.
0: On dit musique élisabéthaine parce que c'est le règne d'Élisabeth Ière, c'est ça ?
1: C'est ça, exactement.
0: C'est ça. Okay.
1: C'est ça. Et alors, voilà ce qu'il dit, ce qu'il écrit. Je ne vois pas qui pourrait représenter mieux qu'Orlando Gibbons, le compositeur de la fin d'une époque, et Gibbons se trouve être mon compositeur préféré.
0: Rien que ça.
1: Vous imaginez ça ? Alors, de ce disque, je vous propose d'écouter une pièce intitulé « Lord of Salisbury ».

0: Sur RCF Notre-Dame, Glenn Gould au piano pour jouer une œuvre qui n'était pas du tout écrite pour piano puisque ça n'existait pas au moment de cette renaissance anglaise. Orlando Gibbons avait composé cette pièce qui s'appelle Lord of Salisbury et c'est une pavane et gaillarde. Donc Glenn Gould qui, je l'ai appris grâce à vous Jacques Nouvier, a pour compositeur préféré ce Orlando Gibbons que je ne connaissais pas et vous nous l'avez dit, un compositeur qui marque donc la fin de cette époque de la renaissance anglaise.
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0: Alors on avance dans le temps dans cette émission qui est consacrée à la musique en Angleterre avant Handel. Hein, je vous rappelle qu'on est dans une semaine spéciale, musique anglaise et musiciens anglais à Londres, toute époque confondue. On était au Moyen-Âge en début d'émission, on était à la Renaissance maintenant. Et puis là on va rentrer dans une autre époque, la période baroque anglaise du XVIIe siècle jusqu'en 1720 environ, avec un compositeur de grand renom, dont on va à qui on va consacrer le reste de cette émission jusqu'à 17h, c'est Henry Purcell.
2: Voilà. Alors Purcell, il est né en 1659, il est mort très très jeune en 1695. Et on le considère, vous le disiez tout à l'heure, comme le plus grand compositeur anglais. Alors, il y a Handel, mais Handel, il n'est pas né anglais, hein, comme vous savez.
0: Il est né saxon.
2: Voilà. Et puis, malgré Britain, parce que Britain, c'est quand même un immense compositeur
0: ouais,
2: aussi.
0: C'est difficile de dire qui est le meilleur, Voilà, ils sont tous très bons. Est-ce que vous pouvez nous parler un peu de la vie de Henry Purcell?
2: Bien sûr, mais sa courte vie, hein, puisqu'il il est mort à 36 ans.
0: Ouais, c'est jeune.
2: Puis une vie, vous savez, qui avait vraiment très mal commencé. Son père est mort alors qu'il avait 5 ans. Il a été recueilli par son oncle, et grâce à cet oncle, qui était devenu, tout comme son père, membre de la chapelle royale, eh bien, le jeune Henry Purcell a été admis très tôt, à 9 ou 10 ans, comme choriste à la chapelle du nouveau roi Charles II. Alors, il est resté jusqu'à 13 ans, et pas plus, probablement à cause de la mue.
0: Oui, c'est l'âge.
2: Et il a étudié, en particulier avec Christopher Gibbons. Donc Christopher Gibbons, c'était le fils d'Orlando, dont on a parlé.
0: Ah oui, c'est un nom qui me disait quelque chose.
2: Voilà. Et aussi avec John Blow, avec qui il s'est lié d'amitié. Alors à 15 ans, vous imaginez, à 15 ans, il a été nommé accordeur des orgues de Westminster.
0: Il devait avoir une sacrée feuille de chou, comme on dit, une sacrée oreille. Hein, parce que c'est
2: et puis copiste de l'abbaye de Westminster. Et puis en 1677, à 18 ans seulement, donc compositeur ordinaire pour les violons de la chapelle.
0: Un enfant prodige de la musique, comme il y en a eu plein.
2: Alors ces violons, ils étaient au nombre de 24, car le roi Charles II, qui avait passé un certain temps en exil en France, avait beaucoup apprécié une formation musicale équivalente qui avait été mise sur pied par Lully pour la cour de Louis XIV. Alors en fait, violon désigne ici plutôt les instruments à cordes en général, et pas seulement les violons, si
0: un
2: vous voulez.
0: Un peu plus large, d'accord.
2: Alors, en 1679, Blow quitte, pour des raisons inconnues, son poste d'organiste à Westminster et Purcell le remplace. Et c'est un poste qu'il va conserver jusqu'à sa mort. Et pour marquer cette nomination, je vous propose d'écouter, pour commencer, avec la vie de Purcell, un voluntari pour orgue. Alors, curieusement, vous voyez, alors qu'on peut supposer que Purcell a beaucoup composé pour son instrument, eh ben, il y a peu d'œuvres qui nous sont parvenues, d'œuvres d'orgue. On en écoute une.
0: Écoutons.

0: C'est une pièce pour orgue d'Henry Purcell que vous venez d'entendre, qui a le Köchel, j'allais dire, mais non, le Zimmermann, Z718 Zimmermann. Jacques Nouvier, c'est la personne qui a fait le catalogue des œuvres de Purcell.
1: Alors, il s'appelle Franklin Zimmermann et c'est un musicologue du XXe siècle.
0: Voilà, alors on va citer aussi John Butt, qui était l'organiste qu'on vient d'entendre sur ce disque paru sur le label Harmonia Mundi, sur RCF Notre-Dame, donc dans ce Tous Mélomanes. Il est 16h33, j'espère que vous passez une belle après-midi avec nous, puisqu'on parle de musique en Angleterre, la musique avant Handel. Hein. Demain, on fera une émission spéciale sur Handel, parce qu'il mérite bien tout ça, avec Hervé Yen. Mais revenons sur Purcell, Jacques Nouvier, et racontez-nous un peu ce qui s'est passé dans sa vie d'adulte, parce que là, vous nous avez présenté son enfance, son adolescence. Qu'est-il devenu ?
1: Alors, en 1680, il a épousé Frances Peters, qui va lui donner 6 enfants, dont 2 seulement atteindront l'âge adulte. Et puis, cette année, où il épouse... 1680, donc il compose une ode pour Charles II, une musique de scène pour Théodosius, et puis des fantaisies pour viol. Alors, on ne connaît pas précisément quand même les dates de toutes les œuvres de musique de chambre de Purcell, mais on pense que bon nombre d'entre elles datent du début des années 80. Alors, je vous propose, pour faire connaissance avec cette partie intéressante, hein, musique de chambre, donc de l'œuvre de Purcell, une fantaisie qui est intitulée « Three Parts Upon the Ground », donc qui est composée par Purcell comme une sorte d'exercice pédagogique, si vous voulez, parce que « ground », c'est le terme anglais qui désigne la basse continue. Et vous allez peut-être être frappé par la ressemblance, enfin une certaine ressemblance, avec le fameux « largo » de Pachelbel.

0: Henry Purcell sur RCF Notre-Dame. Three parts upon the ground, qu'on pourrait traduire par trois parties sur une basse obstinée. Et oui, Jacques Nouvier, j'ai été frappé, probablement comme beaucoup de vous, qui avez écouté en se disant, mais tiens, c'est le canon de Pachelbel, ça. Voilà. Mais non, ça ressemble beaucoup. On ne sait pas qui a copié qui, mais il y a clairement une inspiration. Hein. C'était l'ensemble London Baroque qu'on écoutait à l'instant. Jacques Nouvier, on revient sur l'œuvre et la vie de Henry Purcell. On va plonger directement sur l'année 1689. Qu'est-ce qui s'est passé en
1: 1689? Il s'est passé qu'il a écrit une œuvre qui est restée aujourd'hui la plus célèbre de Purcell. Je vais parler de Didon et Énée. Alors vous voyez, ça, c'est un véritable opéra qui tranche tout à fait avec ce qui se faisait en Angleterre à l'époque.
0: Pourquoi ?
1: Ça s'appelait les masques. Et c'était des gens, un genre un peu hybride, si vous voulez, où il y avait les airs, les danses, les chœurs, mais aussi des poèmes qui succédaient sans beaucoup de logique. Bon, ça ne voulait pas dire que ce n'était pas beau, mais il n'y avait pas beaucoup de logique. Et l'opéra italien n'avait pas encore réussi à s'implanter en Angleterre, mais il le fera avec éclat quelques décennies plus tard.
0: Notamment avec
1: Bononcini, bien sûr, Bononcini, ouais. Et Handel. Et donc Herveillien vous en parlera évidemment demain. Alors curieusement, cette œuvre, Didon et Énée, a été écrite pour un pensionnat de jeunes filles à Chelsea. Et il n'y a pas eu, du vivant de Purcell, d'autres représentations qu'une seule représentation non publique. Oui, c'est
0: donc
1: absolument
0: en
1: incroyable.
0: En comité privé.
1: Tout à fait.
0: Et une seule fois, d'accord. Bon.
1: Et encore plus curieux, si vous voulez, c'est que cette œuvre n'a pas eu de descendance. C'est-à-dire qu'après avoir écrit cette œuvre, Purcell est retourné à des gens plus classiques. Alors, de Didon et Énée, je vous propose d'écouter le début du troisième acte où se succèdent des marins et des sorcières.

0: Le troisième acte, le début du troisième acte de Didon est né, un opéra d'Henry Purcell joué une seule fois de son vivant et encore même pas en public. Là, c'était un orchestre habitué des représentations publiques, évidemment, c'est Les Arts Florissants, dirigé par William Christie. On dit pas Sir William Christie, Jacques Nouvier d'ailleurs?
1: Pardon?
0: C'est pas Sir William Christie d'ailleurs?
1: Il est peut-être un oubli. Ah,
0: je crois
1: peut-être
0: qu'il a été un oubli. Oui, oui, oui, absolument.
1: Mais
0: oui, voilà.
1: Ça, ça le mérite en plus.
0: Donc... Absolument.
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0: Semaine spéciale Angleterre en musique dans Tous mélomanes, avec aujourd'hui dans cette quatrième émission, on s'intéresse à la musique en Angleterre avant Handel. Handel à qui on consacrera toute l'émission de Tous mélomanes. Demain, c'est promis, ce sera avec Hervé Yen. On était à l'instant en pleine période baroque anglaise avec Henry Purcell et vous nous racontiez sa vie, Jacques Nouvier.
1: Sa vie, puis son œuvre. Figurez-vous quand même qu'il a composé à peu près 700 œuvres dans sa courte vie de 36 ans.
0: C'est beaucoup quand même. Hein.
1: C'est absolument incroyable.
0: Il s'arrêtait jamais.
1: Alors, bon, je vous ai peu parlé quand même de la vie de l'homme Purcell, si vous voulez. Et pour la bonne raison qu'on sait quand même pas grand-chose de lui. Alors, il adorait sa femme, ça c'est sûr, mais son caractère nous échappe parce que quelques lettres pourraient laisser penser qu'il était plutôt modeste, mais aussi... d'autres ont dit, oh ben quand même, il était un peu vaniteux ce compositeur.
0: Alors, ouais, vous voyez, c'est un peu loin pour faire trop. Des recherches peut-être voilà. Maintenant.
1: Alors moi je voudrais plutôt me concentrer sur l'œuvre, et en particulier l'ode pour la fête à Sainte-Cécile, qui a été donnée pour la première fois le 22 novembre, donc le jour de la Sainte-Cécile évidemment, 1692.
0: La patronne des musiciens.
1: Voilà. Hein. Et il semble que Purcell, si vous voulez, a été le premier compositeur anglais à célébrer de la sorte Sainte-Cécile. Et cette ode a eu un très grand succès, et on va en écouter des extraits, et cela va nous permettre de rendre un premier hommage à Dame Felicity Lott, cette merveilleuse cantatrice anglaise, francophone et francophile, qui vient de nous quitter le 15 mai dernier, à 79 ans, des suites d'un cancer. Elle avait été anoblie par la reine Elisabeth II en 1996. Alors c'était, vous voyez, une merveilleuse maréchale, par exemple, dans le Chevalier à la Rose de Richard Strauss. Elle était aussi formidable dans Offenbach. C'était aussi une remarquable interprète de leader allemand et de mélodie française. Alors, on va en écouter un petit peu par elle, mais surtout, le 18 juin prochain, Jérôme Douard, qui est un de nos spécialistes du lyrique, lui consacrera toute une émission. Alors, ode à Sainte-Cécile pour l'instant.

0: Elle nous a quitté il y a peu, Dame Felicity Lott. Elle faisait partie des English Baroque Soloists et du Monteverdi Choir que l'on vient d'entendre, dirigé par John Eliot Gardiner, dans cette ode à Sainte-Cécile, la patronne des musiciens, de Henry Purcell. C'est un disque Erato, 16h52 sur RCF Notre-Dame. Il nous reste quelques minutes, Jacques Nouvier, pour évoquer encore Purcell et la fin de sa vie.
1: Oui, alors figurez-vous qu'on arrive maintenant au 21 novembre 1695, qui est le jour de la mort de Purcell. Vous voyez, donc c'est la veille de la Sainte-Cécile. Alors, les circonstances de sa mort sont pas vraiment bien établies. Alors, est-ce qu'il s'agissait d'une maladie? Ça pourrait être la tuberculose ou un simple refroidissement. Figurez-vous qu'on a même dit que Purcell, qui avait un peu trop bu, avait été laissé dehors toute la nuit par sa femme. Mais ça, c'est pas vraisemblable parce que je vous le disais tout à l'heure, l'entente conjugale régnait vraiment chez les Purcell. L'important, c'est que ce génie s'est éteint dans la fleur de l'âge à 36 ans et son rayonnement fait que depuis le XVIIIe siècle, on le désigne souvent sous le nom d'Orpheus Britannicus. Des funérailles grandioses lui ont été faites et il a été enterré à Westminster au pied de son orgue. Et au cours de la cérémonie, on a joué la musique funèbre qu'il avait composée quelques mois plus tôt pour les funérailles de la reine Mary et dont on écoute aujourd'hui quelques extraits pour terminer notre émission.

0: Elle est magnifique, cette musique funèbre pour la reine Mary de Henry Purcell, qu'on a donc joué Jacques Nouvier, si j'ai bien compris, à son enterrement.
1: Exactement, exactement. Ah. Et puis il est enterré quand même au pied de son orgue, c'est incroyable ça.
0: À l'abbaye de Westminster. Merci beaucoup Jacques Nouvier d'être venu nous présenter cette musique en Angleterre, avant Handel, hein,
1: voilà, voilà.
0: Au cœur de cette semaine spéciale musique anglaise. Demain, on terminera avec Handel, cet Allemand devenu anglais et dont le destin fut véritablement incroyable. Je recevrai Hervé Hien, justement, pour nous en parler demain. 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C'est génial. J'en profite pour remercier toute l'équipe qui l'a développée d'ailleurs. Nicolas est ici en régie avec nous. Aymeric, Christophe, Joanie et Léontine. Ils ont fait un boulot incroyable. Et merci également à un autre Nicolas Fournel derrière ses manettes pour la mise en onde de cette émission.
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3: Pourquoi ne faisons-nous pas plus souvent appel au don de la force? C'est l'un des sept dons de l'Esprit Saint et le Père Arnaud Duban nous parle aujourd'hui de ce qui est tout sauf un sentiment de puissance. A tout de suite.
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3: Les sept dons du Saint-Esprit, c'est le titre de votre ouvrage publié aux éditions Teki. Bonjour Père Arnaud Duban.
5: Bonjour.
3: Vous êtes curé à la paroisse du Saint-Esprit, c'est à Paris dans le 12e arrondissement. Alors on s'arrête avec vous sur les sept dons du Saint-Esprit. Aujourd'hui, le don de la force. Et si on en parle, c'est notamment parce qu'il est présent dans les Écritures. Et ce qui m'a marqué, c'est que vous rappelez un passage de l'Évangile selon Saint-Luc, c'est au chapitre 22, verset 43, lorsque Jésus est sur la croix et qu'il est noté que du ciel lui apparut un ange pour le fortifier. C'est étonnant de se dire que le Christ a lui-même vécu, traversé, appelé ce don de la force.
5: Oui, Jésus est à la fois pleinement Dieu, mais aussi pleinement homme. Et en tant qu'homme, il a connu toutes nos fragilités. Et donc, en particulier au moment de sa passion, il est soumis à